0: Il manque toujours 10 mètres, 15 mètres, et on peut faire ce qu'on veut. C'est pour ça que l'idée de ce qu'ont discuté les joueurs, avoir un joueur qui est juste physiquement, qui n'est pas dans le coup, et qui déjà, même quand il est bien, a tendance à décrocher, à jouer comme troisième défenseur central.
1: Ce qui rassure Didier.
0: Oui, mais ça libère. Mais je me souviens d'avoir dit sur les premiers matchs de Tchouaméni, moi, j'aime pas cette position. Bah, les deux centraux, ils peuvent faire le jeu. Ils n'ont pas besoin d'un troisième qui vient le faire.
2: Et pourquoi
0: ils
2: jouent là?
1: Oui, parce que ça rassure Didier Deschamps d'avoir un troisième.
0: Non, ça le rassure lui. Je pense pas qu'il va demander ça. Il fait la même chose au Real. Ils ont les mêmes problèmes au milieu de terrain. Ils ont toujours le vide. Chaque fois qu'ils jouent le Barça, ils se font trouer de la même manière.
2: Parce qu'il veut avoir 98% de passes réussies.
0: Mais c'est
2: tout est lié. On parlait des problèmes du pressing. Pour avoir revu un petit peu les séquences, les rares séquences où la France a essayé de déclencher un pressing, Tchouaméni, c'est complètement lié à ce problème-là. Parce que le pressing, ce n'est pas seulement les quatre attaquants qui font pressing. C'est les quatre attaquants et après, c'est les deux milieux et c'est les latéraux.
0: Et même les centraux qui doivent sortir sur l'avancement.
2: Toute l'équipe doit être coordonnée dans un pressing. Et en fait, les milieux de terrain qui avaient beaucoup de temps pour jouer, qui étaient trouvés dans les interlignes, ils avaient le temps de se... Rodri, Olmo, mais surtout Rodri et Ruiz sur la première ligne. Ouais. Eux, ils étaient constamment trouvés avec beaucoup de temps parce qu'il n'y avait que Rabiot qui faisait ce travail de pressing.
3: Quand tu vois, quand tu analyses ce que tu as dit, les pressings, en fait, on s'arrête à chaque fois à un ou deux mètres parce qu'à chaque fois, ils ont peur. Et pourquoi ils ont peur? Parce qu'ils savent qu'à chaque fois, tu touches Olmo derrière et que Olmo est tout le temps libre. Donc, c'est pour ça aussi qu'ils y vont plus.
4: Je vous ai entendu grogner, Giovanni. Ouais. Non, je ne sais pas. Non,
2: il a la compo. Il a la compo.
4: La compo probable, si vous voulez. Bah oui, on veut bien. Vous êtes à l'antenne,
5: oui,
4: Giovanni.
5: Plaisir.
4: Faites gaffe à ce que vous dites. Probable. Écoutez, probable. Mais quand vous dites probable, c'est que vous avez parlé à Didier. Vous lui donnez des conseils. Allez, on y va.
6: Alors. Non, pas du tout. Là, pour le coup, Mémé, j'ai pas pu faire le huis clos, j'étais à l'antenne. Donc, je viens de recevoir le push de nos confrères de l'équipe. Mais l'équipe, c'est une grande famille. Donc, je vous dévoile la compo probable que vous pourrez retrouver sur l'équipe.fr. C'est Mike Maignan dans les cages sur le côté droit, Malo Gusto. Côté gauche, Théo Hernandez, Maxence Lacroix et donc Konaté en charnière centrale. Milieu de terrain. Et Raymond, il connaît son football. Il se trompe pas. Adrien Rabiot, Warren Zaïre-Emery. Et puis les quatre de devant, Désiré Doué, Olise, Cherki et Mbappé. C'est une compo probable, bien évidemment, à confirmer demain. Mais c'est la tendance forte.
4: Les quatre, vous m'avez dit
2: Cherki,
3: Doué, Olise, Cherki
4: Olise, Mbappé.
0: Olise. Olise va jouer sur le côté. Et Cherki dans l'axe. Parce qu'on est Cherki sur le côté.
7: Donc Olise,
2: Kanté doit être content.
5: En défense, ça bouge beaucoup. Mais sinon, c'est surtout Dembélé et Tchouaméni qui sautent. Les autres, non.
7: Olise,
8: je pensais Kanté.
4: Olise, vous vouliez rajouter quelque chose, Giovanni Barcola?
6: Michael Olise sur le côté droit, comme face à l'Irlande du Nord.
4: Oui, ok.
0: Cherki,
3: très bien.
0: En 10.
3: On est quand même compétitif.
4: Très bien.
3: Okay. Oui.
4: Là, c'est une belle équipe. Ça vous donne envie de regarder le match?
0: Donc, oui. Les remplaçants ne vont pas faire la gueule en disant je joue dans une petite équipe.
1: J'ai pas reçu de push, la soirée est toujours maintenue, donc il n'y a pas un push l'équipe.
0: Si je comprends bien, il a encore un espion dans le vestiaire qui lui donne la composition de l'équipe.
4: Non, là c'est les copains de.
0: Et comment ils l'ont eu? Parce que personne n'a le droit d'assister à la séance d'entraînement.
4: Moi, je vous explique simplement. Maintenant, bas les masques. Maintenant que la Coupe du Monde touche à sa fin.
0: Comment?
4: Le matin, Giovanni, regarde ses paramètres, les datas, fait sa compo, l'envoie à Didier, et Didier s'exécute. c'est tout. C'est comme ça.
2: Non, mais regarde, Raymond, il y a des arbres derrière Giovanni.
0: Et
2: tu vois, tu vois lui.
1: En 2002, en Corée, Raymond Lemaire regardait la composition de l'équipe.
4: Roger Lemaire,
1: regarde.
5: C'est un mix des deux.
0: Regardait la composition que vous aviez mise.
1: Il a changé. Et on s'est foiré.
4: Bon, Tchouaméni et Dembélé jouent pas. On va vous laisser, Giovanni, leur expliquer un petit peu vos choix. Tu joues un peu bas, machin et tout ça. Enfin, vous allez lui expliquer ça. Puis la pilule va passer. On vous embrasse. Merci beaucoup. On se retrouve demain ou pas? Oui, on se voit demain quand même, on papote. Non, vous êtes déjà en vacances, on s'en fout. Ouais, d'accord, ok, merci. Il n'entend plus rien.
6: Avec plaisir, Mémé.
4: Avec joie.
6: P1, P2, P3, si j'ai bien compris demain.
4: Oui, P1, P2, P3, oui, c'est ça.
1: C'est des noms de parking du Stade de France, ça, non?
4: on vous voit pour la finale aussi ou pas? Vous n'êtes pas qualifié, vous êtes comme les Bleus?
5: Et parti.
2: On ne peut pas lui parler de finale.
4: Ok. Ouais. Ça veut dire non.
0: Dodo. Parce que lui, il a eu le droit à sa soirée après. après le dernier
3: match. Oxygéné. Ouais. L'oxygénation, il l'a vu.
7: Ouais, les journalistes en vraiment déplacement besoin de se
6: beaucoup
7: c'est
6: de respiration.
4: C'est un Castaldi.
0: Ah oui,
4: c'est un Castaldi.
0: Oh.
7: Mais avec modération et respiration.
4: Oui, bien sûr. 250 millions pour Olise. Attention, transfert encore en vue. Non, 250 millions d'euros pour Olise. Attention, transfert encore en vue. Le record, c'est évidemment Neymar, 2017. Donc le Paris Saint-Germain ship Neymar au Barça avec cette fameuse clause libératoire dégainée. Michael Olise du Bayern au Real cet été. C'était 222 millions, évidemment, le record. Pour convaincre le Bayern Munich, eh bien, le Real doit passer à la caisse, le Real aurait à dépenser entre 200 et 250 millions d'euros. Olise, est-ce qu'il les vaut, ces 250 millions d'euros? À cette question de chroniqueurs, non, de banquiers ne sont pas d'accord. Jingle, on y va. Alors, vraisemblablement, dans les 250 millions, Frédéric, vous me dites oui, car c'est pas votre argent. Ludovic veut pas les lâcher, donc il dit bon, doucement. Non. Olise, ce qu'il les vaut. Fred Verdier, oui. Pourquoi? À vous de jouer.
5: Bah, dans un monde complètement déconnecté de toute forme de réalité, où Elliot Anderson, ce très grand joueur anglais de 23 ans, qui a dû jouer à peu près 100 matchs pour Forest et qui a mis 6 buts de son poste de milieu de terrain, donc c'est quand même pas un dépassement de fonction énorme, coûte 135 millions à Manchester City pour le faire venir. Je ne suis pas choqué, compte tenu en plus de c'est beaucoup plus qu'un joueur, c'est tu envoies un message au monde quand tu es le Real Madrid et que tu le chopes au Bayern, 200, 250, c'est limite cadeau.
4: Non, Ludovic Obraniak, à vous de jouer.
7: Il est complètement irrationnel.
3: Moi, parce qu'on a quand même, on est en train de dépasser des standards. Et on avait deux standards qui sont Kylian Mbappé vendu 180 millions d'euros vu son niveau quand il sort de Monaco et au vu de ce qu'il a fait. Pareil pour Neymar, au vu de il est au summum de sa carrière. C'est vrai que Michael Olise est un prospect formidable. Maintenant, de là à dire qu'il vaut 250 millions, même s'il avait réussi sa Coupe du Monde, ce qui a été à moitié fait, j'aurais trouvé que c'était indécent de mettre cette somme-là. Et après, comment tu construis le reste de ton effectif? C'est ce qu'a déjà fait l'erreur du le Real Madrid avec Mbappé.
4: Okay. Il parle vite, il veut essayer de rattraper le coup, il n'est pas un peu débordé. Ah, moi je vous connais, Raymond, là, parfois, sur le mercato, vous avez un peu la dent dure.
3: Il veut plus de mercato. Folle,
4: mais je suis partagé, là, il y a des arguments qui sont nus, voilà, du côté de Ludo, du côté de Frédéric, vous tranchez pour
0: non,
4: qui?
0: Non, mais les arguments de Fred, ils sont justes. Mais c'était déjà.
4: Elliot Anderson, 135
0: millions. C'était déjà indécent de dire qu'Anderson, ouais, il est à 130 millions. Donc derrière, se servir d'un argument indécent pour justifier un autre qui est encore plus indécent, c'est-à-dire, ça tient pas. Moi, je reste toujours dans l'idée qu'il faut arrêter les transferts.
4: Ah oui, non, mais
5: c'est pas gagné, ça.
4: Est-ce qu'il les vaut, les 250?
0: Non, ça n'a rien à voir.
3: Tu vas mettre du monde au chômage.
0: 250, s'il y a quelqu'un qui paye 250.
2: Exactement.
0: Mais comment on va justifier cette valeur-là? On peut mettre plus, ils ont envie de mettre plus. Si le Bayern tient encore un peu, ils mettront 300, parce qu'ils veulent absolument faire un coup.
3: Là, on est en train de l'argent. On est en train de sombrer dans l'absurde.
0: Mais c'est honnêtement.
3: Mais si, on sombre dans l'absurde.
2: Si à ta place, en 2001, ils disaient pareil.
3: On sombre dans l'absurde.
2: Signé pour 75 millions.
4: 250. Vous occupez des transferts, pour rien ne vous surprend. Finalement, il y a un prix, il y a le marché, enfin le marché des gaines, et puis voilà.
0: C'est pour ça que
2: j'étais plutôt.
0: Je veux pas te mettre au chômage.
2: Non. Je suis complètement d'accord avec ton idée sur le plan de mes valeurs. J'aimerais que les transferts s'arrêtent aussi. Maintenant, il y a une réalité aujourd'hui. L'argument de Fred, je suis d'accord avec lui, mais je l'aurais utilisé peut-être en dernier, celui d'Eliot Anderson, parce que c'est le tarif entre clubs anglais. Il se gonfle le prix à chaque fois. Alors évidemment qu'on peut utiliser cet argument, mais dans le cas d'Olise, c'est vrai qu'ils vendent plutôt bien. Mais dans le cas d'Olise, c'est quand même le joueur le plus courtisé, celui qui a fait la saison la plus impressionnante en termes de cumul but, passe décisive la saison passée. C'est vraiment le joueur frisson du moment. Et surtout, il est dans un club qui a énormément d'argent, qui n'a pas besoin de le vendre et qui ne veut pas le vendre. Mmh. Et le club qui le veut, c'est le club le plus riche, avec le président le plus fou du monde. Donc tous les ingrédients sont réunis.
7: Et avec l'entraîneur le plus fou.
2: Tous les ingrédients sont réunis pour qu'on ait un transfert stratosphérique. Et surtout Neymar. Neymar, les 222 millions, c'était une clause, mais c'était il y a bientôt 10 ans.
3: Non, mais toi,
2: en 10 ans, les tarifs sont explosés.
7: Non, mais 250, je veux bien, mais l'équipe, même ici, on se réfère souvent à un site qui s'appelle Transfermarkt, on disait aujourd'hui, mai 2025, 2026.
4: Sa valeur marchande, c'est
7: 150 millions d'euros.
4: Ouais.
7: Je trouve ça plutôt allez, cohérent.
2: Mais les transferts se font au-dessus de la valeur transfert.
7: Pour ne pas dire raisonnable. Mais je trouve ça plutôt cohérent. Voilà. 250.
4: Bah 250, ça, oui, mais c'est pour les raisons pour lesquelles vous expliquez.
5: Oui, ça tient compte du fait que donc c'est pas de club ordinaire.
7: Si est vendu, c'est 450.
2: Mais si ta maison, elle vaut 1 million, mais tu veux pas la vendre et quelqu'un arrive avec 3 millions, bah peut-être qu'elle va devenir à vendre. Bah là, c'est pareil.
4: Alors, on va faire un petit détour.
2: Tu vas la vendre plus cher.
4: On va faire un petit détour parce que ce record du monde, 222 millions d'euros, est menacé par cet éventuel transfert. Dolisée, donc, il passerait du Bayern au Real. On vous a mis le top 10 des joueurs, les transferts les plus chers de l'histoire. Alors, il y a parfois des réussites.
7: Il y a de la trompette quand même. Hein,
4: non, mais il y a parfois des réussites et parfois des enflammades.
5: Philippe Coutinho au Barça, ça a coûté cher, ça. Oui.
7: Isaac, qui vient d'arriver à Liverpool.
4: Newcastle-Liverpool.
5: Philippe Coutinho,
7: qui a été blessé.
3: João Félix.
7: C'est pas une réussite.
5: João Félix.
7: Wirtz, il a eu du mal à confirmer. Après, juste une saison à Liverpool.
4: Pour l'instant, c'est pas une réussite.
2: On voit surtout, parce qu'il y a des très grands joueurs, mais les joueurs moyens qu'on voit dans cette liste, c'est des transferts qui sont récents. Donc c'est là qu'on observe le dérèglement. Parce que Isaac, Anderson, João Félix, c'était il n'y a pas très longtemps non plus. Wirtz, c'est l'année dernière. Là, c'est des transferts qui sont quand même récents.
5: Et attention, ajoutez Dembélé, hein, parce que Dembélé, ce n'est pas du Barça à Paris.
4: Non, c'est de Dortmund.
5: C'est de Barcelone. Dortmund au Barça. On ne peut pas dire qu'il est forcément bien amorti son
3: transfert de 140. Hugo, tu parles de valeur et tout.
4: Mais pardonnez-moi, je remets, et ce n'est pas pour défendre Ousmane, parce que c'est vrai que son passage au Barça a été couronné de succès, mais en fait, Ousmane Dembélé, c'était pour répondre, on va dire, à l'achat, on va dire, compulsif du Paris Saint-Germain. Ils avaient racheté Neymar, ils avaient un peu d'argent frais, il fallait réagir pour... Voilà, c'était quelque chose comme ça. Est-ce que vous avez des doutes sur la compétitivité de Michael Olise,
7: non.
4: Je veux dire, dans les grands matchs?
7: Non, mais parce que, franchement,
4: non.
7: J'ai entendu tous les débats sur...
3: Le Real Madrid, c'est un grand match. Quand il a joué en Ligue des Champions contre le Real, c'est un grand match.
4: Match retour, moins bien.
7: Non, mais j'ai entendu les débats sur
5: le match aller à Paris,
7: depuis le Paraguay. Il a joué quasiment 70 matchs cette saison. C'est la première année qu'il joue à... une aussi grande intensité, il découvre les Bleus, une compétition internationale. Très franchement, qu'il ait un coup de bambou à un moment, c'est tout à fait légitime. Mais
2: surtout qu'il a des...
7: Après, est-ce que je ne comprends pas qu'il joue demain, par exemple. Enfin voilà, ça, c'est...
2: Non, mais il a des datas. Il a des datas athlétiques qui sont stratosphériques. C'est-à-dire qu'à chaque match, sur les matchs où il était en réussite, en plus face à la Suède, où il a fait un match extraordinaire en tant que meneur de jeu, passeur, etc., créativité, c'est aussi le joueur qui a récupéré le plus de ballons, à égalité que Tchouaméni.
7: Six passes décisives en Coupe du Monde, c'est pas mal.
2: Et au niveau des courses, au niveau de l'intensité qu'il met sur ses retours défensifs, etc., c'est un joueur hyper complet. C'est un peu le joueur du futur, entre guillemets. C'est pour ça que moi, je ne suis pas choqué que le Real le veuille et qu'il coûte aussi cher.
4: Raymond ?
0: Non, que ça soit un joueur de talent, d'avenir,
4: ça,
0: il a quoi ? Il a 22, 23 ans ?
6: 24.
0: 24 ans, que ça soit encore un joueur avec une
3: marque de
0: progression énorme. C'est logique que les clubs aient envie de le prendre. Je veux dire, ça me paraît normal. Mais quand on me parle de ces sommes-là...
4: Non, mais ça se... Hormis les sommes, là, on est intervenu vraiment...
7: Ça gâche un peu le plaisir.
0: Oui, mais ça devient n'importe quoi. C'est l'image qu'on donne. Et quand on parle de foot, je reviens toujours à la même chose, on me parle de transferts de millions. Ce qui fait le plus d'audience, c'est quand on parle des transferts. Quand on lit les journaux, on va chercher qu'est-ce qui se passe sur les transferts.
4: Vous les lisez, vous ?
0: On est au marché. Non, je ne les lis pas, je les jette. Quand je vois ça, je jette.
7: À part l'équipe, je jette pas.
0: Quand on est tant qu'on est dans ce registre-là, on est dans le commerce, on n'est pas dans le football. Que ce joueur-là soit un joueur au-dessus de la moyenne, qu'on ait envie de le prendre, c'est logique. Mais il devrait aller à la fin de son contrat. Personne ne l'a obligé à signer 5 ans.
7: 2029.
0: Voilà, personne ne l'a obligé. Il a pris, il a gagné son truc. Il s'est engagé. Tu vas au bout de ton contrat.
7: Et on part difficilement
0: après,
7: du Bayern. Hein.
0: Tu t'en vas.
7: C'est s'ils veulent.
4: Compo probable donc contre l'Angleterre, c'est celle-ci. Mais il y avait une compo qui avait été sortie hier. Avec Olise, on a mis Olise au Real. Alors, on a fait une petite compo, on s'est un peu amusé avec les joueurs qui sont toujours sous contrat.
3: C'est important.
4: Est-ce que sportivement, Olise au Real, ce serait peut-être une erreur? Il est bien au Bayern, non? Il est vraiment dans son registre? Il a besoin de changer pour se développer et continuer sa progression?
3: Il est avec un entraîneur qui l'adore.
0: Se dire le Real, il est dans les conditions pour gagner des titres, pour être un joueur, pour progresser dans un championnat qui lui va très bien, où il y a des ouvertures, où ça bouge. qu'est-ce qui va aller s'embêter là-bas, à part cette idée de...
2: S'embêter, que, il est au Real. C'est...
0: Oui, mais c'est ça.
2: C'est pas un embêtement.
7: Personne.
0: Par Mourinho.
7: Oui, donc il va, oui, mais il va défendre. Dire, dis-moi, tu touches pas le ballon, tu défends la terre avec crème.
2: Il y a des choses contre lesquelles tu peux pas lutter, c'est le maillot du Real.
0: C'est le maillot du Real.
5: C'est le bois d'attraction.
0: Je le comprends.
2: Tu peux pas lutter contre son envie d'y aller.
0: Le maillot du Bayern, il est pas mal quand même.
2: Bien sûr, il est bien aussi.
0: Il est bien aussi pour un joueur de ce niveau-là. Il peut gagner quelque chose avec cette équipe-là. Ce qui est moins sûr avec le Real, parce que ils vont encore amasser quelques joueurs à droite, à gauche.
3: C'était déjà l'embouteillage entre Bellingham, Vinicius, Mbappé. Voilà. Et tu rajoutes Olise là-dedans. Tu
5: n'es pas sûr de garder et Bellingham et Vinicius non plus.
4: J'arrive pas à comprendre qu'un joueur puisse avoir une raison sportive. Je dis juste sportive. Hein. Là, vous parlez du pouvoir de réaction du maillot du Real. On peut le comprendre. Mais sportivement, quand on vous met cette compo-là, bon, je suis désolé, je vous fais parler. Et puis on a mis Tchouaméni, bon, il est en milieu à 3, donc ça a mieux allé. Mais je vois pas comment Olise peut s'épanouir et peut évoluer dans une meilleure équipe qu'il a aujourd'hui au Bayern.
0: Ça, c'est une bonne équipe encore pour rien gagner. Hein.
2: Non, couché sur un papier. Si ça se met en musique, cette équipe-là, elle peut gagner des titres.
3: Mais pourquoi ça se mettre en. T'as les mêmes joueurs que l'année dernière. Pourquoi ça se mettre en musique?
2: Si t'as Olise, c'est pas les mêmes joueurs. Bernardo Silva, c'est pas les mêmes joueurs.
3: Mais la relation Bellingham-Mbappé, elle est toujours la même. La relation Vinicius-Bellingham, elle est toujours la même. En fait, ça dépend pas des joueurs que t'as.
2: Qui arrive à tendre le bras à Bellingham et l'Espagne.
3: Et l'Espagne te le montre. C'est pas une question de talent et de coucher des meilleurs noms sur du papier.
7: Mourinho, avec tous ses égos, ça promet des belles conférences de presse et quelques empoignades.
3: On peut rigoler.
5: Et ben voilà, on sera là.
7: Mais moi, je serai là. Je n'aurai aucune envie d'aller être entraîné par Mourinho.
4: Par José.
7: Non, je suis avec Compagnie, qui a l'air d'être assez moderne, très ouvert d'esprit et hyper intéressant sur plein de sujets, sur le foot et sur... Mourinho,
4: Mourinho, c'est quand même pas un vieux crouton, un peu grincheux et tout ça.
2: C'est l'entraîneur has-been.
4: Non, mais
5: il est ringardisé depuis 10 ans.
4: Il a un pouvoir de séduction quand même, Mourinho.
5: Moins qu'avant.
4: C'est plus le Mourinho de la grande époque.
2: Après, attention,
4: on
2: a eu la ringardisation à un moment donné de sa carrière. Je dis bien à un moment donné de sa carrière d'Ancelotti. Everton, Naples, il est revenu. Il est revenu très à la mode. Donc peut-être que Mourinho peut faire la même chose.
4: Le top 5 Mercato à présent, quelques informations et puis certains veulent les commenter ou pas. Guardiola rêve de l'Angleterre. The Athletic révèle que si Thomas Tuchel continuera donc jusqu'à l'Euro 2028 au poste de sélectionneur, certaines personnes à la fédération s'étonnent que la fédération anglaise, la FA, n'ait pas tenté d'activer Pep Guardiola. Puisque dans l'article que j'ai lu, l'Espagnol est toujours partant pour reprendre la sélection anglaise en cas de départ de Thomas Tuchel. Un commentaire sur ça on peut se passer
7: J'ai vu aussi que, sous la plume de Mélisande Gomez, que la sélection italienne rêverait, alors c'est pas infaisable, c'est presque utopique, mais de ce garçon. Alors comme il est libre, évidemment, on va l'entendre partout.
4: Mais Guardiola, lui, son vœu, c'est s'il n'y a plus Tuchel, moi, ça me plairait.
0: Mais Tuchel, il ne va pas tenir longtemps. Hein.
2: Moi, ça me surprend.
4: Vous pensez que là, le fait d'avoir eu cette finale au bout du fusil, de ne pas l'avoir. Là,
0: et d'avoir fait les changements qu'il a
5: c'est
0: fait,
5: chaud.
0: Le problème en Angleterre, il ne tiendra pas.
4: Ah ouais ?
0: Il ne tiendra pas.
5: Non, parce qu'en plus, il y a le précédent Southgate.
0: Il perd contre l'équipe de France. Ça se passe mal contre l'équipe de France. Il est mort le lendemain.
5: Mais ils ont beaucoup somatisé déjà. C'est très, très ancien, ce truc-là. Ça vient d'Angleterre, Angleterre-Allemagne, en quart de finale 70, où déjà, il mène 2-0. Alf Ramsey qui est fait sortir
0: il
5: un
0: fait
5: gars.
0: Sortir deux,
2: là, il fait sortir le quiz.
0: Voilà. Bobby Moore, il enlève. Et
5: ça les massacre. Et là, avec Southgate, qui avait lui alors vraiment des œufs, bon bref, 2018, ils ouvrent le score 1-0 en demi-finale. Ils paument 2-1 contre les Croates, qui sont complètement morts physiquement. Rebelote à l'Euro 21 contre l'Italie. Ils mènent 1-0. Ils perdent encore au tir au but.
3: Il y a 10 de der ou pas.
5: Tu vois, ça fait quand même pas mal de trucs. Il y a une sorte de climat. Il y a un climat qui est quand même assez pesant en Angleterre. Là.
4: Autre information, Julian Alvarez. Vous le voulez au Barça, c'est loin d'être fait. Julian Alvarez déclaré intransférable par le club qui le possède aujourd'hui, ou avec qui il a signé un contrat. Plutôt, le possède, c'est un peu cavalier. C'est l'Atlético de Madrid, déclaration du directeur général. Nous ne voulons pas le céder et nous n'acceptons aucune offre, qu'elle soit 100, 150 ou 200. J'ajoute quand même qu'il y a le Barça qui pourrait faire une offre à 150, ce serait peut-être trop faible pour l'Atlético de Madrid. Oui, Hugo ?
3: Ils peuvent monter à 300, ils peuvent monter à 300, Hugo, tu penses ?
2: Non, mais là, attention, ce n'est pas une question de prix, c'est la volonté du joueur. Le premier jour où il arrive en sélection en Argentine, il a fait une conférence de presse, il a dit « j'ai envie de partir
4: ».
2: Donc, le retour à Madrid va être peut-être compliqué. Je peux comprendre qu'un joueur de son talent, de son niveau, ait envie de changer d'air.
3: Après, sur la finale, il va y avoir 9 ou 10 joueurs de l'Atlético Madrid. Ça reste quand
2: 9 ou 10 joueurs
3: sur les deux équipes.
2: En comptant les remplaçants. C'est possible.
3: Et c'est quand
0: le club le plus représenté.
3: C'est quand même un club qui... C'est quand même un très grand club.
0: Qui peut aussi garder ses joueurs.
2: Bien sûr, oui.
4: 9 joueurs qui représentent la finale et qui sont présents en finale et 8 pour le Barça. Donc voilà, ils connaîtront en tout cas ces joueurs. Autre déconvenu en vue pour le Barça, les Blaugrana rêvaient d'Emeric Laporte pour l'associer à Cubarsí, la même charnière centrale que l'équipe d'Espagne. Bah, l'Athletic Bilbao ferme la porte, décidément, c'est la journée, on ferme les portes. Bon, on est encore au mois de juillet.
2: Comme s'il y a une clause, c'est pas vrai.
4: Oui, la clause libératoire, c'est pas cher.
3: 15.
4: 15 millions d'euros, là on a parlé de 150, 200, 250,
0: 15 c'est le pourboire.
3: S'il y a bien un secteur où ils doivent se renforcer, c'est bien là.
4: Et un mercato au bout de mondial, puisqu'il y a des pépites du mondial qui font parler donc, dans la chronique du mercato. J'ai Joan Manzambi à Aston Villa, c'est officiel. J'ai Vosinha vers Colo-Colo, club chilien, ça s'intéresse au Fredo. Et j'ai Diego Moreira, le départ de Strasbourg, donc direction la Roma, c'est pas encore acté, mais c'est dans les tuyaux. Et puis Julio Enciso, dragué par Galatasaray. C'est vrai que quand on est paraguayen, jouer en France en Ligue 1, ça peut être un peu compliqué après ce foutu match. Ludo, Fredo, vous, c'est Vosinha.
5: C'est un rêve. Non, mais je t'en prie. Mais oui, alors Vosinha, c'est génial parce que quand tu regardes sa carrière, donc il a 40 balais, il a écumé avec tous les championnats plus ou moins interlopes, voire suspects d'Europe et d'outre-mer. Et là, voilà, je veux dire, Colo-Colo, c'est plus un grand club, mais ça reste un grand nom. Et tu vois le gars qui se fait son dernier kiff, quoi, un dernier tour de piste. Il va au Chili, il va à Colo-Colo, à 40 balais.
2: Dans une atmosphère qui sera extraordinaire.
5: Et bien sûr.
2: Et plus de malade. Star après être
5: c'est génial, c'est
2: beau,
5: ça.
2: Quel beau reportage à faire.
5: La Coupe du Monde, c'est ça.
2: Et c'est prévu déjà, j'ai mes billets d'avion.
5: Des joueurs qui se révèlent plus ou moins jeunes, mais grâce à la Coupe du Monde, qui peuvent ensuite prolonger le truc, c'est magnifique.
4: Ludo, vous avez encore quelque chose à dire?
3: Non, mais pour ceux qui ont aimé cette Coupe du Monde, ce qui est mon cas, on avait envie de voir aussi pour ça, c'est-à-dire de découvrir des gens, des belles histoires. Et Vosinha, c'est une des belles histoires de ce mondial, c'est-à-dire que c'est un gardien méconnu qui va signer dans un grand club grâce à sa Coupe du Monde, qui a été plutôt extraordinaire.
2: Bah, la Coupe de France, ça a servi à Ludo, c'est grâce à ça qu'il est connu. Il a mis un but en finale, sans faire exprès.
0: Il va faire une grande carrière.
4: Vosinha, 40 ans.
3: C'est mieux que rien.
4: Enfin, Mohamed Salah à Beşiktaş, annonce imminente selon la presse turque. Attention ce soir, l'agent du joueur freine des cas de fer. Ce que j'ai compris, c'est qu'ils sont en train de négocier.
2: Ils sont qu'à 12 millions par an.
0: Il est en train de négocier sa commission.
3: Non, il est en train de négocier de se faire payer 50% tout de suite, parce que sinon, il ne te paye jamais.
4: J'aime bien quand vous parlez football. Argentine-Espagne, question sur la finale. Qui souhaitez-vous voir gagner? Tu préfères ton père ou ta mère? Non, là, ce soir, c'est qui souhaitez-vous voir gagner? Attention, deux chroniqueurs ne sont pas d'accord. Encore. Ne sont jamais d'accord. Jingle. Frédéric Verdier, Viva España, Ludovico Braga.
3: Ah, on y retourne.
4: Ah bah oui, on y retourne. Viva Argentina.
2: Tu vas te refaire, là, je le sens.
4: Ludo, Viva Argentina, honneur au tenant du titre.
3: Bah, c'est vrai qu'on adore quand même détester cette équipe d'Argentine et qu'on aurait bien rêvé d'une revanche France-Argentine. Néanmoins, je dois avouer que cette équipe, elle m'a procuré énormément d'émotions pendant ce mondial en jouant avec énormément de cœur. J'ai adoré cette demi-finale contre les Anglais. Et puis, il y a quelque chose dont on rêve tous finalement pour clôturer le débat. Si tant est qu'il n'était pas déjà clôturé, c'est que Messi a un back-to-back, quoi, pour finir la boucle, ça serait quand même extraordinaire.
4: Frédéric Verdier, vive à Espagne. Pourquoi vous souhaitez la victoire de l'Espagne?
5: Parce que moi, c'est marrant, je ne suis pas du tout impatient qu'ils fassent le doublé, les Argentins. Ils m'ont un peu saoulé, bizarrement. Je ne sais pas pourquoi.
3: T'es une mauvaise personne.
5: Mais je suis un tout petit peu saoulé. Et au contraire, je ne suis pas saoulé du tout par le jeu de l'Espagne, par ce collectif, par le fait que c'est jamais que leur deuxième finale en Coupe du Monde. Ce n'est pas exorbitant. Et surtout, voilà, je trouve que les Argentins... Et puis, je sais tellement que ça embêterait Infantino que rien que pour ça, j'ai pas du tout envie d'avoir pavoisé. Il manque tellement d'élégance que ce qu'ils font parfois comme arabesque magnifique sur le terrain ne justifie pas tout.
4: Ok. Voilà, pour les téléspectateurs, moi, j'ai un favori. Hein. Ouais, j'ai l'impression que la cote de l'Argentine en France, c'est pas terrible. Moi,
2: c'est pas favori, que l'Argentine.
4: C'est... Oui, mais d'accord, mais bon, voilà. Je trouvais habile, notre Fredo. Président, qui souhaitez-vous voir gagner? Alors, il y a eu Viva España et Viva Argentina. Vous, Raymond?
0: Ah, moi, je suis pour l'Espagne. Je suis, j'ai le même sentiment avec l'Argentine. C'est une belle équipe. Je suis d'accord. Ils sont...
3: C'est au-delà d'une belle équipe.
0: Ça va
3: au-delà,
0: Raymond. Ils sont parfois odieux.
3: Ça va au-delà.
0: Ils sont agressifs, ils sont méchants, ils sont truqueurs. Ils s'arrangent avec les arbitres. Il y a tous les mauvais côtés du football.
4: C'était un peu vous, ça, je
0: crois. Non, mais... Et derrière, il y a de la magie. Ah, ouais. Ils sont capables de transformer tout ça et faire comme ils reviennent dans les matchs. Mais en jouant bien, et tout d'un coup, ils jouent et il se passe quelque chose. Et on peut qu'applaudir, on peut les maudire en se disant « c'est pas possible, cette équipe-là ». Mais ceci dit, je préférerais que ce soit l'Espagne quand même.
4: La finale 2022 est encore en travers de la gorge de Raymond et de Fredo. Bon. Vous aimeriez voir qui? Vous, c'est l'Argentine.
2: Mais c'est pas l'Argentine. Là, c'est Messi, c'est le côté un peu irrationnel du truc. C'est mon côté, justement, rationnel et cartésien, voudrait dire comme Raymond, comme Fred, l'Espagne. Et c'est même pas par chauvinisme anti-argentin, c'est parce que leur travail de formation, le travail de Luis de la Fuente, les joueurs, etc.
4: C'est la raison, c'est rationnel.
2: Ce qui nous donne l'idée collective du foot, etc., c'est quand même assez fantastique. Et ça mérite d'être récompensé. Mais après ça, moi, j'ai perdu un petit peu le regard d'enfant, la magie du foot au fur et à mesure de mon métier de journaliste. Et puis, en grandissant, c'est normal. Mais Messi, grâce à lui, finalement, je ne l'ai jamais perdu parce qu'à chaque fois, il est capable de faire des trucs qui me font me lever du canapé. Et là, sur la Coupe du Monde, je m'attendais à pas grand-chose de sa part. Je voulais juste le voir parce que c'est une curiosité. C'est Messi, champion du monde, 8 fois Ballon d'Or, etc. Mais à 39 ans, il prend les matchs. Et il les change tout seul, à 10 minutes de la fin. Il prend la nouvelle génération de joueurs, il les casse tous en deux, il gagne les matchs quasiment tout seul, il se met sur le côté droit, il fait des trucs qui nous font halluciner, en fait. Et juste pour ça, pour les émotions que ça donne, d'avoir vu ça face au Cap-Vert, face à l'Égypte, face à l'Angleterre, face à des très grands joueurs, juste pour ça, j'ai envie de voir Messi soulever la Coupe du Monde, aller prendre son neuvième Ballon d'Or, et régler l'histoire à tout jamais. Voilà, plus grand footballeur de tous les temps, ça, on le savait déjà, mais on pourra dire plus grand sportif même, peut-être, de tous les temps.
4: Guillaume Dufy, sur cette question, vous n'aviez aucun souhait, mais c'est moi, je vous vois écouter attentivement, et j'ai l'impression quand même que dernière sortie d'Hugo...
2: Bah lui, c'est Tiger Woods, le meilleur sportif.
4: Oui, mais c'est d'accord,
7: Mais si, oui, me procure des émotions, mais ce que me montre l'Espagne depuis des mois et durant cette Coupe du Monde... Moi, c'est le foot que j'aime. C'est propre, c'est nickel, c'est fantastique. La leçon donnée à cette belle équipe de France en demi-finale.
4: Je pensais que vous étiez un punk d'Istroy. Vous êtes un Suisse.
3: Là, t'es Coldplay, là. Ouais. Là t'es total Coldplay.
7: Je suis Pete Doherty, je suis d'Istroy.
4: C'est l'Argentine, si vous êtes un vrai d'Istroy.
7: Ce jeu de l'Espagne, la manière dont joue Olmo, la manière dont joue Fabian Ruiz, la manière dont joue Cucurella, franchement, je trouve que c'est le football total.
4: C'est admirable.
7: C'est officiel.
4: Guillaume Dufy est Suisse. Vous fréquentez trop les gris, les choses comme ça. Dans quelques minutes, je vais récupérer mon dentier, on va jouer. Allez, à tout de suite, mes petits.
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4: À mon avis, France-Angleterre, non ?
14: Bien sûr, avec Deschamps, la dernière séance. Hein, c'est pas un hommage à Eddie Mitchell, mais plutôt au sélectionneur de l'équipe de France, Didier Deschamps. Hein ? Voilà.
2: Quelle culture !
14: Bah oui, c'est pas culture. Comme Play, c'est pas comme Play, mais c'est pas mal comme Eddie Mitchell.
4: C'est un peu boomer, comme on dit.
7: Je l'ai.
4: Oh, le punk, celui-là. Ouais, ouais. Le punk.

0: Mais non, non.
1: Yvon Goujon, j'ai joué à Lille au Havre à Monaco. J'ai marqué 4 buts en 1 sélection. Yvon Douy.
2: Douy.
1: Ah. Bah oui, Raymond.
3: Non.
1: Bah non. Bah non. Bah non.
4: Non. Mais deux,
1: non. J'ai marqué en 1986 contre la Belgique. Il y a eu 4 buts. Il y en a un, les buteurs. Bon.
4: Papa. Ferreri.
1: Papa est là. C'est pas. Ferreri, vous avez dit. Ah ouais. J'ai joué à Auxerre Bordeaux OM. Je suis consultant TV. Je commentais avec Denis Balbir. Ah, c'est le Jean-Marc. C'est le Ferreri. Bravo. À Ludovic Aubrac. Ce soir, vous voulez gagner.
4: Non, mais il n'y a pas Joanne.
1: Ah, il n'y a pas Joanne, on s'en fout.
4: Ça m'intéresse pas.
1: J'ai marqué en 1982 contre la Pologne. Raymond
0: Amoros.
1: Faux.
5: Six.
1: Faux.
0: Gentili.
3: Stopira.
1: Ah ben non, vous êtes éliminé.
3: Stopira.
1: Non, Stopira. Non, Stopira 82.
0: Si j'avais le droit, comme c'est moi qui ai gagné le truc, j'avais le droit de revenir. Gentili.
1: Alors attendez, attendez. Est-ce que Raymond a les jokers?
0: Ben oui, parce que j'étais à chaque fois du bon côté.
1: Non, non, non.
0: Qui a les jokers?
1: Je sais pas, mais en tout cas, c'est pas vous. Le gars dans l'oreillette me dit, en tout cas, c'est surtout pareil.
4: Ben Gentili alors.
6: Oh, allez,
1: non, c'est pas Jeff. Ah, voilà. J'étais dans le staff des Bleus vainqueurs de l'Euro 2000. René Girard, j'étais un milieu de terrain robuste. Ouais. J'ai gagné le titre avec Montpellier 2012.
5: Mais je l'ai dit,
1: c'est l'ami René Girard.
5: Bah oui, 82.
1: Allez, Hugo, bah oui, René Girard 82, mais en 86,
4: il n'y a plus René. Jeu, Hugo, allez.
1: Et dire que je ne devais pas jouer ce mondial.
6: Papin.
1: Non.
0: Fontaine.
1: Batteux m'a sélectionné pour remplacer René
6: Blière.
1: Merci beaucoup.
6: Et il n'a pas joué avec ses chaussures.
1: J'aurais pu marquer 5 buts dans cette petite finale, mais je n'ai pas tiré un pénalty. Eh oui, pas tiré de pénalty. On enchaîne justement. En 58 contre la RFA, c'est moi qui transforme le pénalty dans la petite finale. Faut trouver.
6: Copa.
1: Je suis quelques mois plus tard distingué personnellement.
6: Non, je gagne bien, ça, quand tu...
1: le Ballon d'Or France Football. Oui,
4: vous avez écrit les papiers merveilleux.
6: Oui, j'avais envoyé les comptes rendus. Bon, on envoyait le lendemain.
1: Je resterai le premier Français de cette liste prestigieuse. C'est en effet le premier Français. Voilà. On regarde un peu les scores.
6: Allez, c'est bon. C'est
1: Raymond fou. Égal à lui-même. Tanguy Ballard, ouais, qu'est-ce qu'il est d'habitude, vous arrivez ouais. Et puis l'autre punk à chien.
7: Ouais, pour ma dernière émission, j'ai pas envie de briller.
1: Voilà. L'émotion peut-être ?
7: Ouais, l'émotion.
1: L'émotion vous étreint ?
7: Ouais, ouais. Okay. Très 15 ans. Voilà.
1: En 1982, j'avais déjà marqué avant cette petite finale.
7: Solaire.
1: Faux !
0: Il avait déjà marqué.
1: En 1982, je marque lors de la dernière journée. Bellone, non. Un magnifique coup franc.
3: Gengini,
1: du gauche contre l'Autriche. J'ai commencé ma carrière à Sochaux.
6: C'est fort.
1: C'est le Bernard Gengini. Bravo.
6: Bravo.
1: Je suis l'un des meilleurs latéraux français de
0: l'histoire.
1: Là, c'est Raymond.
0: J'ai dit en
1: Le producteur me dit, là, c'est Raymundo. Et quand vous dites Raymundo, là, c'est Raymundo.
0: Il l'a dit en premier.
1: Révélation de la Coupe du Monde 82. J'ai des origines espagnoles. Et j'ai joué à Monaco, l'OM et l'OL. Comme Tanguy, d'ailleurs, qui nous a crédité d'un sublime petit Vamos. J'ai marqué 2 buts au Mondial 1986.
6: Papa.
1: Là, au premier match, le second dernier contre la Belgique, c'est la seule Coupe du Monde de ma carrière. Bah oui, 90, hop, 94, 93, Bulgarie, sous la moustache qu'il n'a pas, Jean-Pierre. En club, j'ai joué à l'OM, à Milan et au Bayern. La dernière pour la route.
6: Allez. Ludo, ça stagne.
1: Buteur. Ouf, celui-là, il est dur.
0: Oh là là là
1: celui-là,
0: là.
1: Il est très très dur. Oh, buteur. Oh non, il a pas.
8: Alain Courriol.
1: Buteur en 82, je suis ailier droit.
6: Ah, oh,
1: né à Sarcelles, origine de Guadeloupe. J'avais une légèreté magnifique. Digne d'Olysée.
4: Alain Courriol.
6: On peut rien faire.
1: C'est des verres là. Hein.
6: Là, on peut rien faire.
1: Mes clubs, Monaco, PSG.
0: Il a donné la question, il a la réponse.
6: Non, mais il a donné un petit indice.
1: C'était le dernier buteur.
7: Bravo, c'est Fred.
1: Là, franchement, là, c'est.
4: Quel talent.
1: C'est
8: voilà. Et oui, la dernière. La tristesse, l'émotion. Rendez l'argent, monsieur Ménard.
1: Non, c'est pas.
8: Bah. C'est pas le vôtre.
1: En revanche, si on fait un selfie ensemble, c'est 70 euros.
8: Je vois qu'on perd pas le nord.
1: Merci beaucoup. C'est vrai ?
7: Ah oui, on a kiffé.
1: Voilà, bah c'est, vous êtes adorable. Demain, on va pas pleurer. Hein. Demain, on est là. Il y a la petite finale avec le Kix. Il a marqué au moins.
7: Ah, il est pas là.
1: Le Kix.
7: Oui.
1: Je pense pas qu'il va venir. Avec ce qu'on lui balance dans la tête, le Kix. Bah, voilà. Bah, s'il veut venir, évidemment, il sera titulaire.

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0: C'est l'équipe du soir, bonsoir. Juste avant que j'oublie, parce que je suis genre comme ça, j'embrasse Émile Gillet, le producteur de l'émission, c'est sa dernière ce soir. Donc, ouais, voilà, c'est ça. Émile, je t'embrasse, merci beaucoup, tout ça, parce que si je prépare un message, je vais l'oublier, je vais avoir un con. Donc voilà ce petit message qui concerne Émile, qui ne vous concerne pas, je suis désolé, mais on travaille plein de gens qui sont derrière et qui sont magnifiques. Il faut simplement les saluer. Petit tour de plateau avec le président. Je ne sais pas s'il y a le gros mot, le proverbe sur Maradona, je ne sais plus. Mais en tout cas, le président ce soir, c'est Raymond Domenech. Ah, ben bah non, c'est l'habillage comme ça. Ben oui, ah oui, bonsoir toi. Raymond Domenech.
1: Bonsoir.
0: Bonsoir président Domenech.
1: Bonsoir.
0: Dans votre vie de peuple, Raymond, j'ai un joueur de tennis, prof de tennis, Fred Verdier. J'ai un dog, Ludovic Auvergnac. J'ai Magnum, enfin, je vous dis tous les surnoms, Guillaume Dufy. Et puis enfin, Hugo Guimet. Les gars, bonsoir.
2: Bonsoir.
3: Bonsoir.
0: Et Tanguy le Sévillier, le vendredi manchot va retentir. On peut gagner
4: bonsoir
0: de l'argent
4: Tanguy.
0: Avec une question, non, une énigme.
5: Bonsoir Guillaume, bonsoir tout le monde. Effectivement, une énigme ce soir. Quel est le surnom de l'Angleterre, adversaire des Bleus, lors de cette petite finale prévue ce samedi?
4: 37.
5: Réponse 1, est-ce que ce sont les Three Lions? Réponse 2, les Trois Chatons. Vous envoyez 1 ou 2 au 7-10-21.
0: 10 000 euros.
5: 10 000 euros à gagner quand même. Hein.
4: C'est un félin.
5: Tirage au sort le 20 juillet. Bonne chance à vous.
1: On aura la réponse demain soir?
0: Vraisemblablement.
4: Si c'est la semaine prochaine, on est emmerdé parce qu'il n'y a pas d'émission, non?
0: Comment?
4: C'est pas la semaine prochaine la réponse.
0: Si, on leur donne tout ça.
5: Tirage au sort lundi.
0: Je repousse un peu mes vacances. Je regarde les textos, tout ça. Je fais le truc et je donne le vainqueur. Mbappé, meilleur buteur. Le Kix ne peut pas être une deuxième fois dans sa carrière champion du monde, mais peut terminer meilleur buteur de la compétition. Il est à 8 buts avec égalité avec un Argentin, Lionel Messi. Même duel donc entre le Français et l'Argentin pour être meilleur buteur de tous les temps. C'est 21 pour Messi, 20 pour l'instant pour Mbappé. Ce France-Angleterre a-t-il finalement un enjeu? Bah oui, c'est quand même pas mal, Hugo, non? Non,
6: évidemment.
0: Sur ça, là.
6: Mais c'est plus que pas mal, parce que c'est même fondamental, et pas seulement pour être meilleur buteur d'une édition, parce que ça, tout le monde s'en rappelle, hein, à chaque fois, du meilleur buteur de telle édition de la Coupe du Monde, mais c'est aussi pour grignoter un petit peu d'avance et marquer des points pour les prochaines éditions, parce que Mbappé, on peut imaginer qu'il va en jouer encore une, voire deux, et c'est lui le prochain meilleur buteur de l'histoire de la compétition. Et ça, c'est un marqueur très très fort, c'est un record qui va pouvoir rester peut-être 50 ou 60 ans, et il ne faut pas qu'il perde une occasion de marquer des buts. Et
0: ouais,
6: il y a quelque chose de fondamental dans tout ça, c'est l'histoire de Juste Fontaine. Ça fait 60 ans qu'on rappelle les 13 buts de Juste Fontaine avant chaque Coupe du Monde. Donc c'est quelque chose qui a marqué les gens, qui reste. Et bien Juste Fontaine, il avait mis un quadruplé lors du match pour la troisième place en 1958.
0: Alors les jours se suivent, ne se ressemblent pas forcément, puisque hier, cette troisième place, France-Angleterre, ça n'intéressait pas les chroniqueurs. Là, finalement, on a un autre angle d'attaque et finalement, ce match a... Ah, finalement,
7: oui, enfin, ça n'intéresse pas non plus vraiment tous les chroniqueurs. C'est un enjeu, je pense que c'est le seul enjeu, mais si j'ai une bonne soirée demain à la place, c'est le cas, je crois. Je ne suis pas persuadé, oui, j'avais oublié. Je ne suis pas persuadé.
0: Non, vous n'avez pas oublié.
7: Non.
6: Mais alors, elles finissent à quelle heure, tes soirées? Parce que le match est à 23h.
7: Ouais, alors oui. Je ne suis pas persuadé que là où je vais,
0: à 23h,
7: il y a un poste de télévision dans le jardin, mais...
0: À 23h, c'est déjà la fin de la soirée.
7: C'est le seul véritable enjeu.
0: Ouais. Il y a eu trop de matchs, trop de foot, donc là finalement.
1: Kane et Bellingham peuvent le rattraper.
0: Ah oui, oui bien sûr.
1: Quelque chose aussi.
0: Ah ben bien sûr.
1: De l'autre côté, ils peuvent dire exactement la même chose que nous. Kane peut aussi avoir envie d'être le meilleur buteur. Et peut-être que l'équipe d'Angleterre a envie que ça soit Kane, peut-être plus que les remplaçants de l'équipe de France.
6: Mais il n'y a pas que ça.
1: C'est un truc. Trois,
5: six buts.
6: Non mais il y a les adieux de Deschamps quand même. C'est, ça compte quand même, non?
0: Les adieux
1: oui,
0: de Deschamps.
1: Oui, j'ai dire, t'oublies quand même.
6: Il ne faut pas rater le dernier.
1: Non, t'oublies un truc.
6: Ouais.
1: C'est que là, ils sont au fond du trou.
6: Oui.
1: C'est-à-dire que quand tu as perdu comme ça, que tu pensais être champion du monde, que tout le monde te disait que tu étais la meilleure équipe du monde.
6: L'histoire, elle s'est arrêtée.
1: Que tu prends un coup derrière la tête, il ne te faut pas deux jours pour t'en remettre. Il te faut un mois plus le début de la nouvelle compétition pour repartir sur autre chose. Là, ils ne se sont pas remis.
0: Les Anglais, et c'est pareil. Parce que eux, les Anglais, ils l'ont vu, la finale.
4: À 10 minutes.
8: C'est même pire.
1: Ouais. Oui.
0: Non
1: Je dirais, mais peut-être que, je ne sais pas, par rapport à Kane et Bellingham, ils ont eu un problème avec le sélectionneur. Ils peuvent se retourner contre le sélectionnaire d'avoir perdu cette demi-finale.
0: Il y a un levier quand même.
1: Il y a quelque chose qui... Ouais, ils ont déjà... Voilà, et c'est... C'est pas le cas avec avec l'équipe de France. Mmh. Je trouve qu'il y a plus de possibilités
7: depuis la défaite de la
1: plus France. De dilution. Non, il y a plus de dilution du côté de l'équipe de France pour moi que du côté de l'Angleterre où il y a encore une agressivité. Il y a encore quelque chose à montrer. Ils vont montrer qu'ils peuvent se passer de leur sélectionneur.
2: L'Angleterre, tu peux prendre l'exemple de 82 où la France est à ça d'aller en finale. À l'époque, c'est comme les Anglais, ils y vont quasiment jamais. Les Anglais, ils sont allés une fois en finale avant. Les Français n'y étaient jamais allés. Ils sont à ça de la finale. On ne peut pas dire que Michel Hidalgo se soit mis des gens à dos à l'issue de ça. Ben, il n'empêche que contre la Pologne, personne ne veut jouer. Et d'ailleurs, il met beaucoup de remplaçants. Donc là, on peut penser que les Anglais, malgré cette espèce d'antagonisme éventuel qu'il y a contre Tourelle, ils n'auront pas forcément très envie, après être passés si près du bonheur absolu, à 5 minutes près, pas forcément très envie de jouer, mais c'est aussi l'avantage des...
0: Vous avez vu comment il est, Frédéric ? Non, mais il n'est pas d'accord avec vous, mais il y va à tâtons.
1: Mais je pense que...
6: Et il parle de la Pologne pour lancer Ludo, en plus. C'est ça qui est bon.
1: Exact. Vas-y. Oui, c'est vrai. Parce que c'est le seul match qu'ils ont gagné, d'ailleurs.
6: Oui. Tu l'avais vu, ce match, en tant que Polonais ?
3: Je vais le regarder, mais ce match m'apporte...
5: Il ne savait pas encore qu'il l'était.
6: Il ne savait pas qu'il l'était. Il a découvert la grand-mère plus tard.
5: À l'insu de son
0: Silence, les mecs. Ludo, vous allez regarder. Vous allez regarder. Oui, à Bourpif, en pleine paix. France-Angleterre, Ludo, vous allez regarder. Donc.
3: Je vais regarder parce que je vais regarder. Parce que cette Coupe du Monde,
5: finalement,
3: je vais
5: aller...
3: Non, mais c'est aussi à un moment
5: donné... Tu l'as pas invité.
3: On va aller au bout de cette Coupe du Monde, que j'ai plutôt bien aimé. Alors certes, elle a été un peu longue, commence à fatiguer un peu, mais je vais regarder ce match-là. Mais c'est espèce de, j'ai l'impression que ça va être une espèce de tournée. Est-ce que ça va être la dernière d'N'Golo Kanté ? Est-ce qu'on va faire jouer le... Je ne sais pas s'il y a un esprit vraiment de compétition sur ce match-là. J'ai l'impression qu'on rend hommage. Ça va être une espèce de tournée, dernier match, une tournée d'adieu un match que personne n'a envie de jouer parce que Raymond a raison. Quand tu as perdu la demi-finale, tu n'as qu'une envie, c'est de plier les bagages
1: et de
3: rentrer à la maison.
4: Tourelle a d'ailleurs dit juste après la défaite que personne n'avait envie de jouer ce match-là. Mais j'ai lu.
0: Même pas les joueurs français.
4: Non, mais j'ai lu que Didier Deschamps avait interdit à ses joueurs de sortir. Mmh. Ils ont demandé
1: une soirée libre.
4: Une respiration voilà, c'est comme ça qu'on appelle. Moi, quand je sors, j'appelle ça une respiration.
0: Ouais, là, vous avez...
4: C'est pour ça que je respire. C'est pour ça que je respire très très bien.
0: Les poumons.
4: Donc peut-être que lui, il veut terminer de la meilleure des manières et sortir.
3: Mais Guillaume, t'as pas comme aux Jeux Olympiques ou un truc où la troisième place, elle a une signification.
4: T'as raison,
3: t'as médaille de bronze, tu montes sur le podium, il y a une image, il y a un truc, il y a quelque chose qui reste. Là, il n'y a rien qui reste.
0: C'est une bonne analogie parce qu'en fait, les compétitions, lorsqu'elles ont été créées... Alors, la troisième place, cette finale est apparue en 1934. Et j'ai relu un article de Didier Braun, qu'on salue, notre confrère, ancien confrère de l'équipe, c'était en 86, en marge du match donc contre France-Belgique pour la troisième place. Et il disait, en fait, cette compétition, cette Coupe du Monde, était organisée un peu dans le format du tournoi olympique. Et le tournoi olympique, en fait, c'était son influence. Il y avait un match pour la troisième place, d'où la création de ce match qui peut-être enquiquine et qui enquiquinait déjà les Bleus de 86 qui avaient échoué. Coach, moi j'ai un truc. Comment, en tant que coach, on motive des joueurs dans un match qui motive pas grand monde? C'est quoi les leviers? Alors j'ai entendu Didier Deschamps aujourd'hui, j'ai eu des discussions avec tous les joueurs. C'est de sentir si le mec veut jouer ou pas, ou machin. C'est, voilà, il fait un petit sondage. C'est un drôle de match, quoi.
1: Ah, ben c'est un match bizarre.
0: C'est un drôle de match parce que c'est fini.
1: Avec des joueurs qui n'ont pas forcément envie de jouer, c'est la déception. Il faut qu'ils ressortent de leur déception. L'idéal serait que les 11, pratiquement, qui ont joué le dernier match, rejouent.
2: Ouais, mais c'est...
1: Pour montrer que voilà, ils sont passés à travers sur un match, mais ils peuvent prouver qu'en gagnant ce match contre l'Angleterre, parce que c'est quand même l'Angleterre, ils reviennent et ils finissent leur Coupe du Monde comme il faut. Là, ceux qui vont pas jouer, ils finissent leur Coupe du Monde en queue de poisson.
0: On a retrouvé notre titulaire. Vous savez, celui qui fait qui suit les Bleus, Giovanni.
4: Bon, il fait encore un peu plus proche.
1: Il fait pas du vélo.
0: Il y a quelques petits problèmes techniques. Il est en VMX. Il bidouille une petite liaison pour nous parler. Bonsoir, Giovanni.
8: Bonsoir, mais j'ai explosé mes lunettes. J'y arrive pas du tout à me cadrer. C'est un carnage. Mais non, c'est pas c'est, grave. C'est, vous écoutez, mon bébé.
5: Non, c'est mieux. C'est même mieux que d'habitude. Hein, vous licencierez Jérémy Janagro. Est-ce que Deschamps, il a trouvé 11 Français demain, donc, qui veulent jouer ce match? En fait, c'est ce qu'il va. Ou alors, ils vont jouer à 10, à 9. Est-ce qu'il a trouvé les 11?
8: Oui, il va en trouver, mais vous inquiétez pas, juste pour vous dire qu'hormis petite info importante, parce que l'entraînement de l'équipe de France a débuté un petit peu en retard à cause des conditions climatiques, il y a eu un orage dans la région de Miami, vous connaissez la règle à 13 km, bon bref, ils sont bien en train de s'entraîner, nos joueurs de l'équipe de France, seulement William Saliba, vous en doutez, elle ne s'entraîne pas, et pour le reste, les Bleus sont au complet sur les joueurs de champ, et pareil pour les gardiens, c'est Brice Samba qui sera pas là. Oui, bah, la difficulté, c'est de trouver des joueurs ultra motivé. De toute façon, je pense que c'est très compliqué. La principale interrogation, c'est est-ce qu'on verra Mbappé ou non. La tendance est plutôt à ce que le capitaine de l'équipe de France soit titulaire. Et pour le reste, ça sera un 11 remanié. Voilà, avec des joueurs qui n'ont pas eu de temps de jeu. On pense au champion du monde 2018, N'Golo Kanté, aux Parisiens, Warren Emery. Voilà, ces garçons-là devraient bien débuter demain face à l'Angleterre.
5: Le mobile du crime de la titularisation demain de Mbappé, c'est qu'il va aller chercher le titre de meilleur buteur. On a fait un débat là-dessus. On est à peu près dans ce truc-là, dans ce levier de motivation.
8: Il y a ça, bien sûr, mais il y a aussi tout de même, et c'était les mots un peu forts de la conférence de presse de Didier Deschamps, mais c'était le côté, ben voilà, on se doit, quand on porte le maillot de l'équipe de France, on a un devoir, on se doit d'aller au bout. Il y a beaucoup de supporters français qui ont fait un effort, et il y a une symbolique forte, avoir le meilleur buteur français et le capitaine sur la pelouse, et je suis gentiment en train de me faire congédier, mémé, donc je vais devoir vous laisser.
5: Une petite info. Kanté et Lucas Hernandez, il semblerait qu'ils prennent leur retraite internationale. Vous avez enquêté là-dessus à l'issue de ce match, hein, qu'ils annoncent ça? Non.
8: Alors, N'Golo Kanté, ça ne me surprendrait pas. Et alors là, j'avoue que pour Lucas, vous me prenez de court, mon mémé. Je vais demander, tout simplement.
5: Alors, c'est ce qui me revient. Mais entre ce qui me revient et la réalité, vous êtes, voilà, vous êtes payé suffisamment cher pour nous apporter des infos irréfutables, mon cher Giovanni. Hein? Vous embrasse.
6: Lui non plus.
5: On vous retrouve un peu plus tard parce que je crois que vous faites chasser. Là, on voit derrière vos fans. Là,
8: qui défilé. Voilà. Je suis en train de me faire dégager.
5: Voilà.
1: Okay. C'est la fin du premier quart d'heure.
5: Oui. Ouais, c'est la fin du premier quart d'heure.
6: Comme tu faisais, Raymond.
1: C'est pas moi qui le fais, c'est la FIFA.
5: Oui.
6: C'est... Non, Raymond, lui, quand ça dépendait de lui, c'était huis clos.
5: Vous en 2006,
1: sincèrement, ça sert à quoi?
6: À rien. Parce qu'ils arrivent sur le terrain, ils jonglent, ils boivent.
1: Un quart d'heure, ils font semblant, ils font machin.
7: Ça sert juste aux photographes de faire des clichés d'actualité.
1: D'actualité.
5: Voilà. Voilà. On va écouter Didier Deschamps, conférence de presse, ce match France-Angleterre. Alors, il le vend, et Giovanni nous l'a un peu rappelé, il y a une sorte de devoir d'exemplarité qu'on porte les couleurs de France, parce qu'on joue un peu pour tout le monde. Bon, je vous l'ai un peu vendu, on va l'écouter, Didier Deschamps, plus simplement.
9: On a des devoirs. Quand on vient en équipe de France, c'est pas pour recevoir. On a des devoirs. Moi, je me le mets, je le mets à mon staff, et les joueurs doivent l'avoir. Parce qu'il y a une responsabilité de porter ce maillot-là par rapport à tous les millions de Français, de Françaises qui sont derrière nous, qui ont vibré, qui ont été déçus aussi pour la jeune génération. Voilà, c'est pas une question d'exemple, mais moi, j'ai toujours considéré que quand on vient là, c'est des devoirs d'abord. Et là, on a ce devoir-là. Comme à chaque fois. Même si c'est un match en bois, pas celui-là, mais un match amical ou quoi que ce soit, on a ce devoir-là et cette responsabilité-là.
5: Non, mais lui, alors Frédéric, moi je voulais vous brancher parce que cette demi-finale, j'ai l'impression, contre l'Espagne, vous reste un peu en travers de la gorge. Et vous, vous vous dites, en tant qu'amoureux des Bleus, ah, ils nous doivent peut-être un petit truc, une petite revanche, hein, voilà, qui part par le bon bout. C'est un peu votre état d'esprit.
2: Oui, oui, parce qu'ils ont de l'orgueil, ils ont de la fierté, c'est les compétiteurs. Je ne peux pas croire qu'ils aient envie. Je parle du groupe en général, je ne parle pas forcément des 11 titulaires, parce que si on regarde l'histoire de la Coupe du Monde, en général, ce ne sont que les équipes qui ont des ambitions, on va dire, intermédiaires. Je pense par exemple à la Suède, la Bulgarie en 1994 qui sont éliminées en demi-finale. Ils jouent la troisième place à fond. Mmh. Ils mettent en général les 11
6: titulaires. La Croatie en 2022.
2: La Croatie en 98 aussi. Mmh. On peut citer plein d'équipes comme ça. La Turquie en 2002 et la Corée du Sud qui jouent aussi le truc à fond parce qu'ils n'ambitionnaient pas forcément de gagner la grande. Là, la France est différente. Il y a eu un effectif de 26. Donc de toute façon, moi, j'ai aucun doute là-dessus. Le choix sera fait entre ceux qui peuvent, ceux qui veulent. Il n'y aura pas de souci. Mais il n'y aura pas 10 gars sur 11 qui ont joué contre l'Espagne, hormis Saliba.
0: Frédéric, mais ils vous doivent une revanche ?
2: Oui, oui, revanche.
0: Oh,
2: pour
0: non,
2: nous,
0: mais
2: même je trouve qu'ils se doivent avant tout une revanche à eux. Mmh. Ouais, parce que ils sont peut-être pas mal tombés de l'armoire quand même, en termes de
0: oui, beaucoup,
2: sur la manière,
0: ouais.
2: sur le résultat, sur tout, en fait.
3: Ouais, mais ça change pas grand-chose.
6: Et parce que, non, même parce que
3: le train est passé.
2: Oui, d'accord, d'accord.
3: Ah oui, mais ça réhabilitera pas.
6: Non, mais ils se doivent quand même un truc, parce qu'il y a...
2: sur deux défaites, voilà. C'est pas la même chose. Tu perds sur l'Angleterre, après avoir perdu sur l'Espagne.
6: Mais
2: c'est l'Angleterre.
4: Pour Deschamps, oui. Pour Deschamps, oui.
3: Pour les joueurs, franchement.
6: Si, parce qu'il y a quand même la petite musique qu'ils ont forcément entendue, à laquelle j'adhère pas forcément, mais qui est de dire ils ont battu personne à la Coupe du Monde.
3: Ça, j'adhère pas.
6: Première grosse équipe. Oui, mais ça tourne beaucoup. Bah, première grosse équipe qui arrive sur leur chemin, patatras. Et là, l'Angleterre, ça reste un prétendant aussi à la victoire finale.
2: Bien sûr.
6: Donc ça, ça permettrait pour les joueurs, parce que c'est le seul adversaire vraiment d'envergure qui peuvent battre, parce qu'ils n'ont pas réussi à le faire contre l'Espagne, et finir avec une victoire face à l'Angleterre, qui est un rival en plus. Ça serait important.
10: J'avais un petit test comme ça. Je vais vous montrer une photo.
6: Ouais.
10: Vous me dites à la fois le nom, l'identité du joueur, sa sélection, surtout l'édition de la Coupe du Monde. Parce que ces gars-là, le point commun, c'est qu'ils ont terminé meilleur buteur d'un mondial.
6: Allez. C'est des mecs mélangés
10: Voilà. Celui-là. Là.
6: Müller, ouais, Gert.
4: Mais 74.
10: Et bah, c'est pas
4: 78.
10: Non,
6: 70.
10: 70.
6: Non.
10: Voilà. Depuis Jules Fontaine, c'est le seul à avoir fini avec.
4: Kempes.
10: Kempes,
4: 78.
10: 78, voilà. Non, mais c'est faux. Allez, à suivre.
6: Rossi,
4: 86 buts.
10: Alors, eux, on s'en souvient, peut-être Kempes et Rossi, parce que leur équipe est allée au bout, peut-être non. Et Rossi est sorti de terre, on va dire.
7: Bah, Rossi, oui, il sortait d'un énorme scandale de Paris en Italie.
2: Oui, Toto Nero. Il marque doublé contre l'Argentine, triplé contre le Brésil.
6: Toto Schillaci, 90.
2: Et but en finale.
3: Et donc, on revient sur l'importance de. Du match d'Mbappé et ça va au-delà
4: de mais les buteurs on s'en souvient
3: ça va au-delà de cette Coupe du Monde là c'est-à-dire que lui pour son storytelling c'est-à-dire à l'américaine un peu où il veut rester dans les mémoires collectives et quand tu vas cocher meilleur buteur de la Coupe du Monde c'est son nom que tu vas voir en premier donc ça c'est pas rien par contre de celle-là bon je sais pas si mais en tout cas sur le global le fait que lui peut devenir le meilleur buteur de l'histoire de la Coupe du Monde
4: avec trois Coupes du Monde seulement
3: ça marque
10: je sais pas si vous l'avez pas commenté parce qu'on était un peu parti sur autre chose
4: l'homme d'une Coupe du Monde
10: 90
2: l'homme d'un seul tournoi
10: j'ai encore deux photos on va encore progresser un peu.
4: Schuker,
6: à la maison.
10: C'est fou comme.
2: Encore
10: comme
2: 6 buts.
10: Paf. On prend, on situe.
2: Et lui, la troisième place, il l'avait joué à fond. Hein.
10: Et puis, on avait commencé, je crois que c'est Hugo qui nous en avait parlé, qui avait fait une petite mention de ça. Je crois que la dernière,
6: Justo.
10: C'est Justo.
6: Quadruplé, match pour la troisième place. Sinon, c'était 9.
1: Il n'y a pas le Russe qui avait marqué, qui est meilleur buteur parce qu'il avait marqué 5 buts dans le même match.
10: Oleg Salenko, on est en 94. C'est l'un
1: contre le Cameroun.
10: C'est l'un des premiers 10 de l'équipe. Voilà. Donc, c'est un titre qui reste à vie. On a fait également un petit jeu là, sur une compo mystère. On est en 1986. La France donc, va affronter la Belgique. Alors, c'est une œuvre collective, mes copains. On va essayer de la refaire ensemble. S'il y en a un qui perd, c'est pas grave. Il va être aidé certainement par un copain qui va lui mettre la tête sous l'eau. Vous connaissez évidemment cet esprit. On est le 28 juin 86, France-Belgique. Match pour la troisième place.
4: Jean-Marie Pfaff.
6: Pas les Belges.
10: Oh, je déconne. Tiens, Guillaume Dufy au tableau. On peut afficher la compo voilà. Vous avez peut-être le nom du gardien, vous qui êtes
4: Je dirais Bergerot.
6: Aïe, éliminé.
10: C'est pas Filou, c'est pas Philippe Bergerot. Tanguy Le Sévillé, à vous de jouer. Vous pouvez commencer par l'avant-centre. Vous pouvez. Ah là, c'est un terreau surprise. Là, j'ai l'impression que là, les.
11: Je vais tenter un Jires, mais vraiment.
10: Jires, non. Gigi, il voulait pas jouer.
11: Aucun.
10: J'ai confiance en mon Fredo. Regardez l'œil. Regardez le poil est brillant.
2: Il a révisé avant.
10: Il a pas révisé.
2: Il se rappelle du match. Parce que ça m'aurait bien aidé, mais. Tu m'as aidé en disant Bergerot, puisque moi, je dis Albert Rust.
10: Albert Rust, Sochaux. Belle réponse. Ludovic Obraniak, je sais qu'à cette époque vous passiez vos vacances en Pologne, donc c'est peut-être quelque chose là. Mais Ludo, est-ce que vous avez. Ludo, est-ce que vous avez une inspiration ?
3: Yannick Stopera.
10: Yannick, non, il a fait tout le mondial comme ça titulaire, tombe, mais Yannick, non.
3: Ça tombe.
10: Sur le banc. Il y a eu 7 changements, hein, 7 changements 3 jours avant. La France s'est plantée contre la RFA. Bon, là, on a Raymond, c'est vos copains. Raymond, là.
1: Mais moi, j'ai révisé, c'était dans l'équipe d'aujourd'hui.
10: Alors bah, vous m'en donnez un, puis après, on va.
1: Gengini.
10: Gengini.
6: Ah oui, bien sûr.
10: Excellente réponse.
1: Il a même marqué.
10: De Raymond.
5: Ouais. Bernard.
10: À vous de jouer, Hugo. Ah, il a pas lu l'équipe.
6: Je vais tenter de compléter le milieu de terrain avec un autre Gigi.
10: Ouais.
6: René Girard.
10: René Girard, c'est faux.
6: Ah non,
10: René Girard,
6: mais j'étais sur 82.
10: Non, on est au 82.
6: Parce qu'on a parlé de Pologne.
12: Ouais. Ouais. Moi, je dis Papin.
10: Papin, P-A-P-1, oui. Ah ben oui, vous êtes éliminé, vous avez dit Bergeron.
6: Tout le monde est éliminé.
10: Ouais. Tout le monde est éliminé.
6: Il n'y a que Raymond qui joue.
10: Non, sauf Fred et Raymond. Ah, donc Fred et Raymond, vous jouez pour l'équipe, les copains.
6: Allez.
10: Hein. Donc vous pouvez dire ce que
1: parce... Ah non.
10: Vas-y.
2: Moi, je dis Papin.
10: Un peu Papin. Papin, il y a. Mais vous ne jouez pas les uns contre les autres, on joue ensemble.
2: Ça va.
6: Allez, Raymond.
10: Bon, il n'y a pas René Girard, c'était en 82, Raymond.
1: Amoros.
10: Amoros, il a marqué en plus, bravo Amoros. Allez, la balle.
2: Je dis Daniel Zverev.
10: Non, le de monsieur Zverev.
6: Allez, Raymond, il va faire.
2: Il rentre.
10: Non, il rentre pas. Non,
6: Raymond, il fait.
10: Les entrants sont Tussaud et Bossy. Les entrants sont Tussaud.
1: Non. Donne-moi des noms, je te dirai si c'est juste ou. C'est parce que moi, je ne sais pas le nom.
10: Raymond.
1: Si j'ai la liste, je sais qui c'est.
10: Raymond, Bellone, suivez.
6: J'ai dit Bellone, moi.
10: Oui, non, mais.
1: Bellone.
10: Ah, belle inspiration. Raymond. Non mais alors. Bon, on a Bellone, on a Papin, on a Michel Bibard. On vous souffle Michel Bibard. Vous avez entendu Michel Bibard.
1: Mais t'as perdu toi.
10: Oui, il a perdu.
1: Je pense qu'il y avait Bibard sur le côté.
10: Voilà, Michel Bibard.
12: Tussaud, non.
1: Non, il y a plus de latéraux.
10: J'ai dit Tussaud aussi se rentre.
1: Dans les centraux. Il y a les trésors.
10: Trésor ou 80 vieux, c'était son dernier match, il est même pas champion.
1: Il a pas joué
2: Baptiston, Bossis.
10: Alors attends. Baptiston, c'est bon. Bossis, j'ai dit qu'il était rentré, Bossis. Il n'est pas dans le 11, donc arrêtez.
6: Il y a un petit jeune derrière.
10: Bon, on a requalifié tout le monde.
12: Leroux.
10: Leroux, bravo. Yvon Leroux.
2: Ferreri,
10: oui. Excellente réponse. Voilà. Le dernier, je vais un peu vous aider. Au milieu de terrain, là, alors lui c'était un titulaire. Lui, il avait joué 3 jours avant. Il est au milieu de terrain. Tigana, bonne réponse. Et nous reste. Alors, je vais vous mettre un indice. Il a joué à Lens, il a joué à l'OM et c'est
12: tout. Brissot.
10: Non, attendez, arrêtez de. Il était, on va dire, l'homme de base ou le milieu de terrain de base quand c'était Beckenbauer qui entraînait. Vous savez, il a eu une période à l'OM où Beckenbauer le faisait.
6: Vercruz.
10: Voilà, Philippe Vercruz. Bonne réponse, mon petit. Bon, on a eu du mal, hein.
12: Quel beau joueur.
10: Hein, oui, quel beau joueur. En tout cas, si vous voulez voir une équipe de France peut-être championne du monde.
12: Donc, il faut jouer en 4-4-2. Avec deux pointes.
10: Donc, si vous voulez voir une équipe de France championne du monde, ça va se passer chez nous, n'est-ce pas, Jacques Villeray? Pour ce cas, parce qu'on a les droits. Oui, on a les droits, merci. France-Afrique du Sud, c'est demain à Tbilissi, Géorgie, Mondial.
12: Je vous le conseille.
10: U20. France-Afrique du Sud, donc Coupe du Monde U20. On peut en prendre une ou
12: Oui, on peut en prendre une. Mais on a quelques arguments.
10: Ah.
12: Mais en face, nos amis sud-africains
10: sont robustes.
12: Ouais. ils n'ont pas toujours été là en U20, mais là, ils sont là. Ils sont bien là. Mais franchement, oui. Parce que on a plutôt l'habitude de voir les Anglais, les All Blacks. Et là, les Sudaf sont en finale. Et après, voilà, il y aura trois anciens joueurs de Massy chez les. Chez les U20, comme vous savez que j'ai une passion pour ce club de Massy.
10: Il y a votre fils qui est.
12: Qui joue là-bas. Donc voilà, je suis très, très content pour eux et ça va être un super match de rugby. Mmh. Super match de rugby et les Français s'en sont déjà sortis un peu miraculeusement en demi contre les All Blacks.
10: Marius Dufy joue pas demain.
12: Non, il joue pas.
10: Non, il n'a pas de niveau, Marius.
12: Non, pas encore.
10: Il s'échappe un peu, Marius.
12: Non, il s'échappe pas.
5: Pour la troisième place.
12: Il a l'âge de ses garçons.
10: C'est demain, c'est 18h30, c'est une grande finale et on espère évidemment que ces bleus, catégorie U20, eh bien, gagne la Coupe du Monde. Mondial Express à présent. Je crois que nous avons récupéré Giovanni qui a été. Ça se passe bien, Joe? Joe, vous êtes là?
13: Je crois pas.
10: Non. On a récupéré Joe, mais alors c'est de manière.
13: Oui, bonjour,
10: voilà,
13: bonjour,
10: d'accord.
13: Bonjour.
10: Joe, il y a déjà un petit truc qui se trame autour de la compo probable. Est-ce que vous avez deux, trois petits échos à nous proposer?
14: lui, il est en
10: une tendance, non?
14: Lui, il est en vacances aussi.
15: Bah, écoutez, ce que je peux vous dire, c'est que normalement, devrait bien y avoir Kylian Mbappé titulaire demain. Pour ce qui est d'une ébauche d'un 11 de départ, il y a encore des choses qui vont s'affiner avec l'entraînement qui est en train de se terminer sur la séance à huis clos. Bon, dans les cas, ça sera Mike Maignan, puisque Brice Samba est souffrant sur le côté droit. On devrait avoir Théo Hernandez et Malo Gusto. La charnière centrale devrait être Ibrahima Konaté, qui était présent en conférence de presse aujourd'hui. La question est de savoir qui va l'accompagner entre Maxence Lacroix et Lucas Hernandez. Et deux milieux de terrain récupérateurs devraient être Warren Zaïre-Emery et N'Golo Kanté. Et puis sur le quatuor offensif, là il y a encore pas mal d'interrogations. Est-ce qu'à gauche Désiré Doué va débuter ou sera suppléé par Marcus Thuram? Numéro 10, est-ce que Michael Olise va tenter de sortir par la grande porte, notamment l'Angleterre? On sait qu'il a un rapport particulier où il sera préféré Ryan Cherki. À droite, ça devrait être Marnès Akliouche, et puis devant, le capitaine Mbappé.
10: Pour quelqu'un qui ne sait pas, là, finalement, on vous lance et vous nous faites cette petite compo. Quand Didier Deschamps dit en conférence de presse, je vais avoir des discussions avec tous les joueurs. Vous connaissez bien le management de Deschamps. Il prend un peu le pouls. Il sent si, enfin, c'est, tu veux jouer, tu veux pas jouer. C'est un peu abrupt comme question, mais c'est ce qu'il va chercher à savoir.
15: Non, mais là. La complexité, je ne sais pas si Raymond va pouvoir confirmer ça dans les échanges parfois qu'il peut avoir dans un groupe. Et d'ailleurs, c'était un peu le message d'Ibrahima Konaté ce matin. Si on veut vraiment terminer troisième, il ne faut pas qu'il y ait une rotation la plus élargie. Parce que moi, je me mets à la place des remplaçants, vu que je suis un remplaçant dans la vraie vie. C'est-à-dire que tu as l'impression que les titulaires ont fait tout le beau boulot, ils sont sortis. Et là, sur un match un peu casse-gueule, pardonnez-moi du terme, où si tu en prends 4 parce que c'est l'équipe C et que tu passes un peu pour un clown, et on va remettre la faute sur toi. Donc c'est un équilibre à trouver entre les titulaires qui ont été extrêmement sollicités et certains remplaçants qui pourraient se dire moi je veux bien jouer, mais il faut que ça soit un 11 qui est cohérent. Honnêtement, c'est très difficile à articuler par rapport au degré de motivation que suscite ce troisième match.
10: Mais c'était quoi votre question à propos de Raymond là? Vous sollicitiez son expertise
1: sur l'état d'esprit que peuvent avoir ceux qui vont rentrer s'ils sont trop nombreux.
15: Le côté, c'est
1: Moi je pense
15: les remplaçants.
1: Les remplaçants. Les remplaçants, tu les fais jouer, c'est leur seul moyen, seul moment pour faire un match entier. Ils ont envie de jouer, eux. Ils vont pas poser la question en disant il y a trop de remplaçants qui rentrent.
10: Ils raisonnent pas comme ça.
1: C'est
6: un jeu Coupe du Monde en plus.
1: Et l'Angleterre est pour jouer une troisième place. Non, moi je pense pas qu'ils soient démobilisés. En revanche, quand ils me donnent la composition d'équipe, moi je trouve bizarre que Rabiot soit pas dedans. Parce qu'il l'a sorti à la mi-temps parce qu'il avait un carton alors que c'était le joueur qui était indispensable à cette équipe-là.
10: Ah, je viens d'apprendre qu'il a eu un jaune à l'entraînement.
1: Okay. Aussi à l'entraînement.
6: Là, vous êtes dégueulasse avec Deschamps, parce que 90% des entraîneurs auraient fait exactement la
10: même chose. On aura un débat dans quelques minutes. Arrêtez de fermer le débat.
6: Mais c'est un peu le débat.
10: Ça vous agace. Regardez, là, vous êtes fermé. Vous êtes comme un petit commerçant. C'est calme en ce moment. Ouvrez-vous, mon cher Guy.
6: C'est quand même du journalisme.
1: On peut dire ce qu'on veut, mais c'était quand même Rabiot qui donnait un peu le ton et qui permettait d'aller chercher ce ballon.
6: C'est pas l'erreur.
10: Non, vous n'êtes pas d'accord.
6: Pour le débat.
10: Voilà, exactement. Merci beaucoup. Giovanni, on vous embrasse. De toute façon, dès qu'il y a une information, évidemment, voilà, on contactera sur Adrien Rabiot. Le Mondial Express à présent. À deux voix, on connaît la durée de la mi-temps de la finale de la Coupe du Monde dimanche.
1: Trois quarts d'heure.
5: 17 minutes 17 top chrono. Soit 2 minutes de plus qu'une pause traditionnelle, comme le rappelle Marca. Il y aura 11 minutes réservées au show musical de la mi-temps avec Shakira, Madonna, Justin Bieber, notamment la prestation mise en scène par chanteur de Coldplay Chris Martin, une célébration mémorable, peut-être un peu longue. C'est ce qu'a déclaré Johnny Infante.
6: J'y crois pas une seconde.
12: Mémorable avec
10: Coldplay. Ça, là.
6: Non, mais 17 minutes avec tous les mecs qui sont annoncés.
12: Il y a un truc qui va pas. Mémorable avec Coldplay, ça va pas.
10: Le snob.
15: Le vieux rocker.
12: Ça va pas du tout.
6: Parce que c'est trop commercial.
10: Pardon, il y a un doute, Hugo. Pourquoi
6: c'est un doute sur les 17 minutes? Parce que je pense qu'ils vont compter 17 minutes de show, pas 17 minutes de mi-temps. Je pense que la mi-temps, elle sera plus proche des 30 minutes que des 17. Avec les noms qu'ils ont annoncés, les millions, les dizaines de millions qu'ils ont payé pour ces noms-là, ça va durer quand même un moment. En 11 minutes, on a le temps de faire deux morceaux, il y a déjà 4 ou 5 noms qui sont annoncés. Donc j'y crois pas une seconde.
10: Il faut installer
6: tout
14: ça. L'extrême rigueur d'Infantino qui s'en laisse pas compter en général et qui est assez ferme sur les prix.
10: Ah, Fred Vernier brigue un poste à la FIFA. Bon. Des nouvelles de Lamine Yamal.
5: La fédération espagnole est rassurante sur l'attaquant espagnol. C'est un coup finalement reçu, un simple coup reçu par l'Espagnol face à la France. Le joueur du Barça a d'ailleurs pu s'entraîner ce vendredi, tout comme Pedro Porro, qui avait eu aussi un petit pépin après le match face aux Bleus. Les deux devraient pouvoir tenir leur place.
10: L'arbitre de la finale a été désigné à présent.
5: Oui, c'est Zlatko Vincic, premier arbitre slovène à diriger une finale de Coupe du Monde.
6: C'est pas l'Ouzbek ?
5: Eh non, et vous voyez sur ces images, il a été désigné, il a fondu en larmes.
6: Ni le Somalien.
5: Au moment de sa désignation, voilà, c'est lui qui officiera donc pour ce match entre l'Espagne et l'Argentine. Et
6: là, en fait, il pleure parce qu'il est en train de voir le Tour de France de Pogacar. Hein. C'est pas du tout.
10: Pas du tout ça, bah non, mais c'est émouvant pour les arbitres, ouais, quand même, d'arbitrer le plus grand match d'une carrière. Après l'arbitre, demain, conférence de presse d'avant-finale, donc Argentine-Espagne, c'est normal. La conf, c'est vachement bien, sera ouvert aux supporters.
5: Oui, supporters riches, voilà, 78 euros, c'est la somme qu'il faudra débourser pour assister à cette conférence de presse. Et il faudra payer beaucoup plus cher pour prendre une photo avec deux stars qui seront présentes à cette conférence de presse.
3: Tu peux jumeler avec le morceau de pelouse ou pas?
5: Oui, oui, on peut. C'est on peut, ça fait de beaux souvenirs. 148 euros pour un selfie
6: il
5: avec...
6: Il a besoin de thunes.
5: Avec... Rio Ferdinand. Et 100 euros pour un selfie avec Vosignal, gardien du Cap Vert, qui a désormais c'est quoi, 20 millions d'abonnés sur Instagram.
6: Non, mais ils veulent lever 10 000 euros, 10 000 dollars, là, avec ce truc, mais ça sert à quoi?
3: Nous, on devrait monnayer une selfie.
6: Non, mais là...
5: T'en fais souvent.
3: On peut pas ouvrir au public.
6: C'est honteux parce que...
3: Franchement, on est complètement stupide. Pourquoi on l'a pas fait?
6: C'est combien une tarte à la crème dans le visage d'Infantino? $150? Non, mais tout se paye, là.
10: Moi, je suis un acte délicueux.
2: Mais ce qui est extraordinaire, c'est que... Je peux balancer une tarte dans la tronche d'Infantino, je donne 200.
10: Non, non, c'est vrai. C'est un acte délicueux.
2: Oui,
10: c'est une incitation à la haine.
2: Je veux bien passer même deux jours en salle de dégrisement, mais si je peux me venger...
10: Non, non, vous avez les peluches que vous avez.
6: Non, mais là Gianni. Mais on rigole. Mais si on parle sérieusement quand même de ce qui se passe.
3: Hein.
6: Oui, non, mais on parle sérieusement en ironisant autour de ça. C'est mais la réalité, c'est qu'ils sont en train de changer toutes les règles du foot.
2: Les bafouer, tu peux dire.
6: Les bafouer, mais non, mais les cooling breaks, la mi-temps de la finale qui va durer une demi-heure. Et puis là, maintenant, en fait, cette frontière entre les gens qui bossent et les gens qui viennent profiter du spectacle et qui payent, qui est complètement terminée. C'est des supporters en conférence de presse, moi j'ai jamais vu ça. Ça va être hallucinant à observer.
10: Raymond, moins de journalistes en conférence de presse, plus de supporters.
6: C'est pas du corporatisme, hein, franchement.
10: Non, ça vous dérange pas.
1: Oui, je pense que c'est. Là, on est tombé à un niveau très très bas, je veux dire. C'est où on va là, je sais pas, mais ce que fait Infantino, c'est scandaleux.
6: J'ai l'impression que les critiques à l'égard de Infantino sont unanimes, et aujourd'hui, je viens de lire un petit peu sur le site L'Équipe. Il y a quand même 200 pays qui lui ont donné sa voix, enfin leur voix, pour la prochaine élection. Mais c'est parce que c'est parce qu'il leur promet d'élargir. Non, 48, 64, votez pour moi, vous allez faire la Coupe du Monde. Bah, c'est ça se comprend.
2: Il y aura peut-être bientôt plus de pays qui votent soi-disant pour Infantino que de membres de la FIFA.
10: Je suis désolé, Frédéric et Hugo, je tiens à vous présenter mes excuses. Je lance le cooling break. À tout de suite et à plus tard.
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10: Le top 3 info juste avant, un peu de bandit manchot, un peu d'énigmes à résoudre. Attention, elle est partie.
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10: Un indice, c'est écrit en anglais. La bonne solution.
2: Oui. Et un indice, ce n'est pas les losers comme a dit Valentin Barco.
10: Un top 3 infos, le Tour de France, deux gagnants aujourd'hui, le vainqueur de l'étape Mauro Schmidt et le bon coup pour Tom Pidcock au classement général.
5: Oui, c'est donc bien le Suisse Mauro Schmidt, vainqueur de cette 13e étape, la plus longue de cette édition 2026 du Tour de France. Mais le grand animateur du jour, eh bien, c'est Tom Pidcock. C'est notamment lui qui a accéléré dans le Ballon d'Alsace, l'une des grosses difficultés du jour. Schmidt était bien là à suivre. Il est d'ailleurs parti à 15 km de l'arrivée avec Harold Terada. Ils surprennent leurs compagnons d'échappée. Ils vont finalement se régler au sprint. À ce petit jeu, le Suisse est le plus fort. Tom Pidcock, juste derrière, eh bien, prend la troisième place du jour et se retrouve au pied du podium au général. C'est le gros coup du jour. Côté français, trois étaient dans le top 10 de l'étape avec Kevin Vauclin, Jordan Jega et Clément Braz Alfonso. 6, 7 et 8, c'est leur place. Et au général, Tadej Pogačar est toujours solid leader.
7: Heureusement qu'il y avait un col parce qu'il y avait... ça a été couru à plus de 50 km/h.
10: Ouais.
1: Un col première catégorie.
10: Qui regarde le tour?
7: Moi.
10: Non. Ouais. Ouais.
1: Oui.
10: Oui aussi.
7: Oui.
10: Ouais, aussi.
7: Oui.
10: Non, non, mais avec la Coupe du Monde.
7: Vous avez du courage. C'est pas 23 h la Coupe de Nord de France.
10: Il y a, non, mais on peut, on peut, mais voilà. Oui, non, moi.
7: Ouais, c'est sûr, encore.
10: Okay.
6: C'est intéressant, en tout cas, il y a beaucoup de suspense.
7: Ouais, comme en Ligue 1.
10: Voilà. Quant à Alice, c'est lui. Tennis gagne un match et perd le suivant dans la même journée. Expliquez-nous.
5: Oui, c'était du côté de Kstatt pour ce tournoi. Il a d'abord dû disputer son 8e de finale face à la tête de série numéro 1 du tournoi, Alexander Bublik, écarté solidement en 3 manches. Le Français était en bas de l'écran. Il était de retour sur le terrain quelques heures plus tard pour son quart de finale face à un autre Kazakhstanais, Alexander Shevchenko, classé 100e mondial. Malheureusement, ça n'a pas tenu pour notre Français, toujours en bas de l'écran, battu en 2 manches, 7-6, 6-3. L'autre Français engagé dans le tableau final, Arthur Rinderknecht, a vu son parcours s'arrêter face à Tsitsipas. Tsitsipas, prochain adversaire de Shevchenko.
10: Quentin Alice, il m'a monté, là.
7: Mal monté, surtout.
10: Il ne l'a pas. Oui, bah, vous jouez
1: Oui, mais à cette vitesse. Non, je ne joue pas à cette vitesse-là.
7: Il joue plus vite.
2: Taper Bublik comme il l'a fait, qui en plus est très très bon à Kstatt, puisqu'il était tenant du titre. Il était, quand il revient sur le terrain aujourd'hui, il est à 6-5, 0-15, il doit servir. Donc le Bublik est à 3 points du match, puisque c'est le troisième set. Et il a été très bon. L'autre, il passe à 2 points du match. Après, il y a le tie-break du troisième. Il a été offensif, agressif, exactement comme il fallait. Et c'est vraiment une belle perte d'avoir tapé Bublik.
10: Golf, British Open, deuxième tour. Alors, qui est en tête à l'issue de ce deuxième tour? Et est-ce qu'il y a un Français qui passe le cut?
5: Une journée de vendredi très intéressante sur le parcours de Royal à Birkdale de Soxport en Angleterre. Déjà pour nos Français, tu en as parlé, mais Victor Pérez est ainsi aux portes du top 10 avec une carte de moins 3. Il a toutefois manqué le par au 18 avec ce putt raté. C'est le seul Français qui a passé le cut. Antoine Rosner s'est fait doubler au dernier moment. Loin devant, l'Australien Lucas Herbert avec une journée au paradis. À moins 8 sous le par. Il aurait même pu terminer la journée à 61, ce qui aurait été tout simplement historique. Mais il s'est raté avec le gros loupé que vous avez vu. À noter l'un des coups de la journée avec ce coup de wedge signé Jack McDonald, l'Écossais, a également passé le cut.
7: Bio. Je regarde aussi.
10: Bah oui,
7: ça, magnifique journée exceptionnelle avec un drame en fin de journée de Chambaud qui était deuxième.
10: Le roi du drive, là.
7: Ouais, de Chambaud, l'américain, le bodybuildé qui frappe très très fort mais qui a un toucher de balle exceptionnel, a été puni de 2 coups de pénalité parce qu'il a piétiné des herbes pour avoir une meilleure position pour frapper sa balle. Et il a été repéré par les arbitres. Et à la fin de ses 18 trous, 5 heures de parcours, il est allé en petite voiturette sur le lieu du crime et il a essayé de se défendre et il a pris 2 coups de pénalité. Donc il était moins 7, il est moins 5. Et il a menacé.
5: Il était deuxième, il est cinquième.
7: Voilà, il a menacé de ne pas revenir demain, le fera-t-il.
10: Quand même pas.
7: Non, mais je pense qu'il était très. Il y a des images tournées par nos confrères anglais, il était très, très, très, très en colère.
10: L'OM de Genesio, c'est son premier match. Ça jouait du côté de la Côte d'Ivoire à Yamoussoukro. Ils ont gagné ou pas?
5: Eh oui, victoire des Marseillais 3-0 ce soir avec des buts de revenants, notamment le premier signé Nil Mopé. C'était pas le plus dur à marquer pour lui, bien servi par Kaylan Bedzaf pour Mopé. Celui-là, il est magnifique. Le tiki-taka olympien avec Ange Lago qui va marquer après ce jeu à 3 dans un angle fermé. Et puis le dernier but est signé Faris Moumbagna qui revient lui aussi à l'OM. Après une grosse blessure, il termine le travail. Victoire 3-0 des Marseillais en Côte d'Ivoire.
10: On voit déjà la patte Bruno Genesio.
7: Oui, il faut en profiter. Je pense que ces trois garçons, on ne les verra pas cette saison.
6: Attendez, avec le déficit, avec les difficultés de recrutement, etc., il y en a beaucoup qu'on a vu là, qu'on pourrait voir sur le début de saison.
10: Oui, méfiez-vous.
6: Je pense que le mois d'août déjà sera très différent du mois de septembre.
10: C'est déjà la Saint-Barthélemy, donc au niveau des joueurs de l'OM. Aubameyang, direction la Corogne. 37 ans, il récupère quand même 1,5 million d'euros, voilà. Et ici, il fait un selfie pendant sa conf. Ils peuvent récupérer 78 euros. Voilà. De la FIFA. Milan veut Pierre-Emile Hojbjerg. Là, pour l'instant, on n'a pas le tarif. Là, mais c'est en train de parler avec Pierre-Emile. Il pourrait aussi prendre un petit coup de chausson.
12: Ah, c'est les...
10: Voilà.
12: C'est
10: ça. Donc,
12: Mumbai. Il est arrivé aujourd'hui, je crois, en Turquie.
10: C'était déjà hier.
12: Oui, mais il est arrivé, il s'est exprimé. Il a hâte.
15: Ouais, il était présenté.
2: Okay. C'est le cadre de ses rêves, il a dit. Ouais.
10: Comme le suivant est proche. Oui. Et Rabiot remplacé à la pause, depuis la défaite contre l'Espagne. Le coaching de Deschamps fait parler. Comment a-t-il pu sortir Rabiot? Franchement, notre Dédé, son meilleur joueur. Alors, aujourd'hui, en conférence de presse, il est revenu lui-même sur ce coaching. Donc, expliquons, depuis la 9e minute, Rabiot est averti, une semelle sur Dani Olmo. Didier Deschamps a pris la parole et va vous raconter cette histoire. Il nous raconte une discussion en plein France-Espagne lors de la pause fraîcheur. On est à la 24e minute et Adrien Rabiot a cet échange-là que nous raconte Didier Deschamps. Écoutez-le.
9: À la première pause fraîcheur, il vient me voir, il me dit « Coach, je ne peux plus jouer normalement, je ne peux plus faire mon jeu. » Je lui dis « Gère, évite de laisser traîner le pied parce que ça peut amener, il y a une action où ce n'est pas passé loin. » Je les ai fait ces matchs-là, mais j'étais l'ombre de moi-même. Tout le temps avec le frein en main, l'épée de Damoclès, sur la tête. J'ai choisi avec ce que je pensais sur le moment.
10: Didier Deschamps, vous a-t-il convaincu à cette question? Deux chroniqueurs vont s'opposer. Jingle, s'il vous plaît. Il y a un duel dans l'équipe du soir, on y va. Deschamps était convaincant pour Hugo? Non, pas forcément pour Ludo. Ludo, vous avez écouté Didier, il a des arguments pourtant. Pourquoi vous n'êtes toujours pas convaincu, mon cher Ludo?
3: Non, mais j'entends le bureau des plaintes. Alors après, quand on parlait de ça, on n'avait pas cette indication-là. Néanmoins, je trouve que le rôle du coach aussi, c'est de convaincre en fait son joueur qu'il est capable de le faire. Parce que Rabiot est un garçon intelligent. On a vu que sur la faute, là où on lui prédit le deuxième carton rouge, en fait, il ralentit et met son pied correctement pour pouvoir justement éviter la faute. Moi, je pense qu'il aurait pu continuer dans ces conditions. Cucurella a eu un carton au bout de la 35e minute. Il avait Olise et Dembélé à gérer. Bon, on l'a pas sorti pour autant. Moi, je pense que c'est une erreur.
10: Transversal, convaincu par ce que vous a appris Didier Deschamps aujourd'hui, Hugo Guillemet.
6: J'étais team Ludo avant d'avoir l'information que nous a livré Didier Deschamps et la demande en fait de Rabiot, parce que c'est une demande qu'il fait à son coach. La décision de Deschamps en fait n'est pas liée au carton rouge probable, moi c'est ce que je pensais. Elle est surtout liée, quand on l'entend s'expliquer, au problème de compétitivité que ça peut causer chez son joueur qui ne va pas s'engager, etc. Et ça, il l'a refusé. Et il y a un deuxième argument massu, c'est qu'il y a déjà un turnover de remplacement qui avait été fait avec Saliba. Ouais. Et donc, il doit profiter de la mi-temps s'il veut changer Rabiot. Sinon, il l'aurait sorti à la 60e.
10: Voilà, les fenêtres sont les fenêtres de changement. C'est assez contraignant. Président, tout à l'heure, j'ai eu l'impression quand même que vous étiez plutôt team Ludo. Mais là, après ces explications, l'interview de Deschamps, ou en tout cas cette petite confidence... Il vous a convaincu, Didier?
1: Lui, ce qu'il dit est juste. il a eu une discussion avec le joueur. Ouais. Il l'a senti un petit peu tendu parce qu'il avait l'épée de Damoclès au-dessus de la tête. Mais je suis d'accord avec Ludo. C'est dans ces moments-là que ce joueur-là, en plus dans cette mi-temps-là, c'est le seul qui amenait quelque chose dans l'intensité, dans la bataille. Et il l'enlève, on se retrouve... perdu, donc à un moment, enlever celui qui est son meilleur joueur parce qu'on a peur qu'il se fasse expulser, c'est donner à l'adversaire
6: c'est pas ça, en fait. Match. Vraiment. En fait, c'est parce que son joueur lui dit « je ne peux plus être au max ».
1: Je suis d'accord, mais je veux dire, il doit quand même, essayer de le persuader. Et quand tu dis qu'il l'aurait sorti à la 60e, je ne suis pas sûr. S'il rentre, il le garde jusqu'au bout.
3: La conséquence, c'est qu'il le fait, c'est préjudiciable. On ne sait pas ce que ça aurait été s'il l'avait gardé.
6: Bien sûr.
10: Je synthétise le propos et l'esprit de l'intervention de Raymond Domenech. Donc, on peut faire un mauvais coaching, mais avec de bons arguments.
1: Ça s'avère une erreur. Mais c'est vrai que les arguments sont bons.
10: Oui.
1: L'angoisse de finir à 10, elle est là. Mais l'adversaire aussi, comme tu disais...
3: Ça veut dire quoi? Ça veut dire que Rabiot aurait joué peut-être à 80% de ses possibilités.
10: Il jouait déjà à 80%.
3: Quand tu analyses ta première mi-temps, tu dis que Rabiot à 80%, c'est aussi bien que Tchouaméni à 100%.
10: Que tout le reste d'ailleurs.
3: Moi, c'est la vie.
2: On peut dire ça en d'autres mots aussi. L'enfer.
3: En tout cas, ça nous a été préjudiciable.
2: L'enfer est pavé de bonnes intentions. C'est-à-dire que là, aujourd'hui, on voit bien. C'est drôle, on voit très bien ce qui aurait pu se passer et ce qu'il aurait fallu faire. Mais ce qu'on ne voit pas, c'est évidemment ce qui n'a pas eu lieu, c'est-à-dire l'éventuel carton rouge de Rabiot ou simplement la mauvaise performance de Rabiot durant toute la seconde mi-temps avec un énorme frein à main et comme a dit Deschamps lui-même avec l'épée de Damoclès au-dessus de la tête.
12: Rabiot était certes excellent, mais comme c'était le seul, très franchement, après l'ouverture du score de l'Espagne, je n'ai pas trouvé que Rabiot marchait sur le milieu de terrain espagnol et qu'il était notre seul espoir. Moi, je suis un vieux journaliste. J'ai fait 20 ans de foot avec des entraîneurs qui ont fait ces choix-là. Moi, ça ne me choque absolument pas. Je le comprends. T'es à 11 contre 11 contre l'Espagne.
10: Déjà vu. Mais c'est pas choquant. Ça prête à débat.
12: Bien sûr.
10: Dans un match aussi important.
6: Non, mais Ludo, t'es en train de vendre le match de Rabiot. T'es en train de nous dire que Rabiot faisait le match de Rodri.
12: Vous avez déjà vu ça.
6: Alors que c'est un 5 sur 10.
12: T'es à 11 contre 11 contre l'Espagne. Si t'es à 11 contre 11 contre l'Espagne, tu galères, tu cours dans le vide, t'es ridicule.
3: Le seul
12: 11 contre 10.
3: Le seul espoir qu'on a à la mi-temps. C'est de se dire que Rabiot va pouvoir.
12: Mais pas, c'est pas
2: Rabiot. Non, mais Rabiot, c'est pas un joueur dominant.
6: Mais là, tu nous parles de Rodri.
2: C'est pas le mec, c'est pas un game changer.
12: J'entends la musique, vous voulez.
2: Tu te crées un Rabiot absolument monstrueux.
12: Mais Deschamps, tu peux faire autrement.
3: Vous avez vu le résultat. Vous vivez dans un truc hypothétique.
2: Mais c'est toi qui es dans l'hypothèse.
12: Il est sorti.
2: T'es carrément dans le formol.
3: Il est arrivé ce qu'il est arrivé, en fait.
6: Et il était déjà arrivé ce qu'il était en train d'arriver.
3: Lui, il avait en tout cas l'énergie d'impulser quelque chose.
2: Avec Rabiot, on est mené 1-0 à la pause. Avec Rabiot.
3: Peut-être qu'il aura embarqué les autres à un moment donné.
12: Moi, je pense que Deschamps, il a fait une erreur. C'est un type, je déteste cet adjectif parce qu'il est servi à tout bout de champ, c'est pragmatique. Sa carrière, c'est d'être pragmatique. Là, il a fait pour moi une énorme erreur, c'est de pouvoir croire qu'il pouvait battre l'Espagne avec seulement deux milieux de terrain. Bon, voilà. Mmh. Je le dis depuis le début, avant la Coupe du Monde.
6: Bah, en 2024, il en avait mis 3, il avait perdu Paris.
10: Le 4,
6: voilà,
10: le
6: 4 3, la même.
12: Non, 3, c'est le.
1: En 2006, on les a battus, on avait 2 milieux.
6: Mais t'avais Zidane aussi.
10: Le 4-3-3 était une question qui a été posée par Philippe Sanfourche. Mais là, Didier Deschamps, aujourd'hui, en conférence de presse, quand Philippe lui évoque l'idée à un moment de repasser en 4-3-3, ça vous a trotté dans la tête, et choses comme ça. Là, maintenant, la compétition est lancée. Enfin, le match est joué. Il ne va pas dire, bah, finalement, oui, j'aurais dû passer en 4-3-3.
12: Mais il l'a déjà fait.
10: Il s'est d'accord, déjà mais là, il ne peut pas
12: s'adapter à l'adversaire depuis qu'il a pris...
6: Pas sur cette Coupe du Monde, il a voulu jouer avec ses forces.
12: Non, je dis depuis qu'il a pris l'équipe de France, il s'adapte à l'adversaire. Là, il aurait fallu qu'il s'adapte, très franchement.
10: Même s'adapte, même à ses joueurs, non ? À la capacité de ses joueurs.
1: Surtout à la capacité de ses joueurs, et c'est vrai... Je ne sais pas ce qui s'est dit exactement, mais je trouve que la position de Tchouaméni était contradictoire avec l'idée du pressing. Mmh. C'est
3: l'idée des 4, des 4 de devant.
1: Déjà, quand tu joues
3: à 4 devant, l'idée, c'est quand même d'imposer, comme tu es en supériorité numérique sur le plus haut, c'est d'imposer quand même un rapport de force tout de suite. Or, le rapport de force, il n'a jamais été imposé, parce que nos attaquants, on parle du milieu de terrain, mais nos attaquants ont un vrai, en tout cas certains, une vraie responsabilité dans la tenue du pressing.
12: Bah, ça a causé dans le vestiaire, hein, visiblement. Dembélé a ouvert sa gueule pour se plaindre de la qualité du pressing.
10: Oh, bah, ça débriefe pas mal quand il y a des défaites. On dirait l'équipe du soir, les gars. Vous devant les caméras. Ce qui a fait débat donc, au sein des Bleus, c'est le maintien d'Aurélien Tchouaméni. Des doutes sur ses capacités physiques, puisqu'évidemment, il avait été suspendu, mais un peu forfait. Il avait raté deux matchs. C'est nos copains de l'équipe qui jouent
3: comme ça, même quand il est à 100%.
6: Non, mais là, c'était encore pire.
3: Il joue tout le temps comme ça.
6: Mais là, il a été vraiment en gestion.
3: Il
6: essayait de pas perdre la balle, il s'est mis entre les deux
3: centraux.
6: Il est
3: tout le temps dans le truc à 3.
6: Ça a flingué
3: la venir chercher la balle dans les
2: troisième défenseur central.
3: Il joue tout le temps comme ça. Ne dites pas que c'est parce que il était moins bien.
6: Mais ça c'est au coach aussi de sentir.
3: Aussi c'est une erreur s'il n'est pas à 100%, il commence pas le match vu l'importance du match.
6: Deschamps, en fait, il joue dans une position de sentinelle.
3: À chaque compétition, sur les blessés, à chaque fois qu'il y a un blessé, il l'écarte parce que ça. Là, c'est un mec qui te dit que tu le sais qu'il n'est pas à 100%, tu le mets quand même.
10: Bon, bah, ça lui a bien fait la commande avec une fracture.
12: Je pense qu'au milieu, on aurait moins galéré.
10: Giovanni, Giovanni, on vous a mis un peu de côté, mais on vous invite quand même à prolonger le débat sur le débriefing. Alors, le débriefing a eu lieu aujourd'hui, parce que j'ai noté pas mal de petites choses. Là, Deschamps, il nous donne des raisons sur cette défaite. Les datas sur le plan athlétique de distance et de quantité de courses sont bonnes. C'est sans doute sur le plan technique que nous perdons le match. Il a lu deux, trois petites choses quand même aujourd'hui. Mais vous, sur le débrief de Frances Van, qu'est-ce qui vous est revenu aux oreilles au sein du vestiaire, Giovanni ?
15: Bah, ce qui m'est revenu, moi, c'était la principale chose d'ailleurs qui a pu se constater sur le terrain, c'est l'inefficacité du pressing symbolisé par de nombreuses scènes où Ousmane Dembélé se retournait ne comprenant pas que ses partenaires coulissent. C'est vraiment ce que j'ai ressenti sur le terrain. Et juste, puisqu'on parle de ressenti, pour conclure sur cette histoire d'Adrien Rabiot, moi, il me convainc pas du tout de Didier Deschamps, parce qu'en fait, et je suis d'accord sur ce qu'ont dit Ludo et Raymond, c'est aussi à l'entraîneur d'instiguer quelque chose. Je vous prends un exemple. Cette saison, demi-finale retour de Ligue des Champions entre le Paris Saint-Germain et le Bayern Munich, à la 8e minute de jeu, Nuno Mendes à l'extérieur qui doit museler Michael Olysee qui sortait d'un match stratosphérique au Parc des Princes, il a pris un carton jaune à la 8e, il est sorti à la 86e. Il y a aussi un signal de ce que t'envoies à l'arbitre, à ton adversaire en faisant son choix, c'est que t'as peur, t'es sur la défensive et t'envoies pas un message de confiance clair. Et je trouve que cette décision, on peut contester le fait, bah, sportivement, ça aurait peut-être pas changé le fait qu'Adrien Rabiot reste ou non sur le terrain, mais sur le message que t'envoies, je pense que c'est une grave erreur.
10: Hugo,
6: je suis d'accord avec le message, le mauvais message envoyé par Deschamps, mais il oublie un truc, Giovanni, avec son exemple Nuno Mendes, c'est que Nuno Mendes n'est pas allé voir Luis Enrique en lui disant « Coach, j'ai peur, j'arrive plus à jouer, jamais de la vie, c'est pas arrivé, donc ça change tout. »
12: On reproche suffisamment aux joueurs de ne pas être suffisamment parfois honnêtes sur leur état de forme physique ou psychologique. Là, Rabiot cède et dit « Je peux pas jouer, je peux plus jouer. »
10: Starsky Hutch, au silence, on écoute Giovanni Castaldi, vous l'avez
12: dit. Magnum.
10: Magnum, excusez-moi.
15: Non mais les gars, moi je veux bien qu'on mette tout sur la peau du pauvre Rabiot qui a dit je peux plus jouer, etc., etc. Il a juste dit de manière factuelle je vais devoir me gérer et plus faire le match que je dois faire. Mais vous allez pas me dire qu'Adrien Rabiot à 31 ans avec un carton jaune, avec l'expérience qu'il a, il peut pas parler naturellement avec son coach sans que ça se transforme par une sortie. Moi je veux bien tout entendre, hein. Mais même si Rabiot il dit ça, il peut faire 20 minutes de plus. Il y a un moment là en train d'extraper. Bah Rabiot, limite vous êtes en train de me dire Rabiot l'a demandé à sortir, c'est pas ce qui s'est passé non plus les gars.
12: Rabiot sur la première période est pas très loin du deuxième jaune. Ouais. Je pense qu'il aurait été ciblé par l'arbitre parce qu'il n'est pas argentin et il n'a pas le droit à 12 fautes ou paraguayen à 19 fautes. Les Français ont eu quand même peu de réussite avec le arbitral et sur une ou deux fautes, ils ont été avertis. Je pense que la prochaine, ça aurait pu être pour lui. Qu'est-ce qu'on aurait dit ? Mais j'en suis persuadé, comme on est de mauvaise foi pure, qu'est-ce qu'on aurait dit si Rabiot avait été expulsé à la 55e ? Eh ben Didier l'a pas sorti.
6: En plus, on parle de Rabiot là vraiment. On est en train de parler d'Adrien Rabiot a été bon. Enfin, ça a été le moins mauvais des Français en première période. L'équipe l'a noté 5 sur 10. Oui. Giovanni était plutôt d'accord avec cette note, je pense. Donc il n'était pas non plus en train de sortir un match Zidane France-Brésil 2006.
12: C'est pas Olmo. Hein.
6: À ce moment-là, on peut attendre. On peut attendre de Koné à ce qu'il nous fournisse quand même une prestation à peu près similaire.
3: On revient au même problème. En fait, le problème, c'est que tu l'associes toujours avec Tchouaméni. Que ça soit Koné ou Rabiot, il y a toujours décalage entre un qui est là et un qui est là.
6: Ça, c'est un autre problème sur lequel je suis d'accord avec toi.
3: Tu prolonges le problème.
10: C'est ça le vrai problème, Raymond ?
1: De leur milieu, c'était ça le vrai problème. Quand il y en a un qui est toujours décalé et qu'on veut presser, il manque toujours 10 mètres, 15 mètres et on peut faire ce qu'on veut. C'est pour ça que l'idée ce qu'ont discuté les joueurs, avoir un joueur qui est juste physiquement, qui n'est pas dans le coup et qui déjà, même quand il est bien, a tendance à décrocher, à jouer comme troisième défenseur central.
12: Ce qui rassure Didier.
1: Ouais, mais ça libère. Je me souviens l'avoir dit sur les premiers matchs de Tchouaméni. Moi, j'aime pas cette position. Bah, les deux centraux, ils peuvent faire le jeu. Ils n'ont pas besoin d'un troisième qui vient faire.
12: Et le revoir. Là, oui, parce que ça rassure Didier Deschamps
1: ça le rassure lui. Je ne pense pas qu'il lui ait demandé ça. Il fait la même chose au Real. Ils ont les mêmes problèmes au milieu de terrain. Ils ont toujours le vide. Chaque fois qu'ils jouent le Barça, ils se font trouer de la même manière.
6: Parce qu'il veut avoir 98% de passes réussies.
1: Mais c'est tout
6: est lié. Tout est lié. On parlait des problèmes du pressing. Pour avoir

0: ce que tu as dit, les pressings, en fait, on s'arrête à chaque fois à 1 ou 2 mètres, parce qu'à chaque fois, ils ont peur. Et pourquoi ils ont peur? Parce qu'ils savent qu'à chaque fois, tu touches Olmo derrière et que Olmo est tout le temps libre. Donc, c'est pour ça aussi qu'ils y vont plus.
1: Je vous ai entendu grogner, Giovanni. Ouais. Non, je sais pas. Non,
2: il a la compo. Il a la compo.
1: La compo probable, si vous voulez. Bah oui, on veut bien. Vous êtes à l'antenne, Giovanni. Faites gaffe à ce que vous dites. Probable. Écoutez, probable. Mais quand vous dites probable, c'est que vous n'avez pas la Didier. Vous voulez donner des conseils. Allez, on y va.
3: Alors. Non, pas du tout. Bah là, pour le coup, Mémé, j'ai pas pu faire le huis clos, j'étais à l'antenne. Donc, je viens de recevoir le push de nos confrères de l'équipe. Mais l'équipe, c'est une grande famille. Donc, je vous dévoile la compo probable que vous pourrez retrouver sur l'équipe.fr. C'est Mike Maignan dans les cages sur le côté droit, Malo Gusto. Côté gauche, Théo Hernandez, Maxence Lacroix et donc Konaté en charnière centrale. Milieu de terrain. Et Raymond, il connaît son football. Il se trompe pas. Adrien Rabiot, Warren Zaïre-Emery. Et puis les quatre de devant, Désiré Doué, Olise, Cherki et Mbappé. C'est une compo probable, bien évidemment, à confirmer demain. Mais c'est la tendance forte.
1: Les quatre, vous m'avez dit
4: Cherki,
5: Doué, Cherki
1: Olise, Mbappé.
4: Olise. Olise va jouer sur le côté. Ouais. Et Cherki dans l'axe. Donc, parce qu'on est Cherki sur le côté.
2: Donc Olise,
6: Kanté doit être content.
7: En défense, ça bouge beaucoup. Mais sinon, c'est surtout Dembélé et Tchouaméni qui sautent. Hein. Les autres, non.
0: Olise,
1: je pensais que quand
0: Olise,
1: vous vouliez rajouter quelque chose, Giovanni Barcola.
3: Michael Olise sur le côté droit, comme face à l'Irlande du Nord.
1: Ouais, ok.
4: Cherki,
0: très bien.
4: On
0: est quand même compétitif.
1: Très bien.
0: Oui.
1: Bah là, c'est une belle équipe. Quoi. Ça vous donne envie de regarder le match?
4: Donc, oui. Les remplaçants vont pas faire la gueule en disant ouais, je joue dans une petite équipe.
2: J'ai pas reçu de push, la soirée est toujours maintenue, donc il n'y a pas un push l'équipe.
4: Si je comprends bien, il a encore un espion dans le vestiaire qui lui donne la composition de l'équipe.
1: Non, là c'est les copains de. Là c'est les copains de.
4: Et comment ils l'ont eu? Parce que personne n'a le droit d'assister à la séance d'entraînement.
1: Moi, je vous explique simplement. Je vous explique maintenant. Maintenant, bas les masques. Maintenant que la Coupe du Monde touche à sa fin.
4: Comment?
1: Le matin, Giovanni, regarde ses paramètres, les datas, fait sa compo, l'envoie à Didier, et Didier s'exécute. Voilà, c'est tout. Voilà, c'est comme ça.
2: Non, mais regarde, il y a des arbres derrière Giovanni. Et tu vois, tu vois lui.
8: En 2002, en Corée, Raymond Le Maire regardait la composition de l'équipe.
4: Regardait la composition que vous aviez mise. Il a changé.
8: Et on s'est foiré.
1: Bon, Tchouaméni et Dembélé jouent pas. On va vous laisser, Giovanni, leur expliquer un petit peu vos choix. Voilà, tu joues un peu bas, machin et tout ça. Enfin, vous allez lui expliquer ça. Puis voilà, la pilule va passer. On vous embrasse. Merci beaucoup. On se retrouve demain ou pas? Oui, on se voit demain quand même, on papote. Non, vous êtes déjà en vacances, on s'en fout. Ouais, d'accord, ok, merci. Il n'entend plus rien.
3: Avec plaisir, Mémé.
1: Avec joie.
3: P1, P2, P3, si j'ai bien compris demain.
1: Oui, P1, P2, P3, oui, c'est ça.
2: C'est des noms de parking du Stade de France, ça, non?
1: On vous revoit pour la finale aussi ou pas? Vous n'êtes pas qualifié, vous êtes comme les Bleus?
7: Et parti.
2: On peut pas lui parler de finale.
1: Non, d'accord, ok. Ça veut dire non.
3: Dodo.
4: Parce que lui, il a eu le droit à sa soirée après.
0: Il a besoin d'oxygéner. Ouais. L'oxygénation, il l'a vu.
2: Ouais, les journalistes en déplacement donnent
3: beaucoup de respiration.
1: C'est un Castaldi.
4: Ah oui.
1: C'est un Castaldi.
2: Mais avec modération, les respirations.
1: Oui, bien sûr. 250 millions pour Olise. Attention, transfert encore en vue. Non, 250 millions d'euros pour Olise. Attention, transfert encore en vue. Le record, c'est évidemment Neymar, 2017. Donc le Paris Saint-Germain ship Neymar au Barça avec cette fameuse clause libératoire dégainée. Michael Olise du Bayern au Real cet été, c'était 222 millions, évidemment le record. Pour convaincre le Bayern Munich, eh bien le Real doit passer
0: à la caisse.
1: Le Real aurait à dépenser entre 200 et 250 millions d'euros. Olise, est-ce qu'il les vaut, ces 250 millions d'euros? À cette question, de chroniqueurs, non, de banquiers ne sont pas d'accord. Jingle, on y va. Alors, vraisemblablement, dans les 250 millions, Frédéric, vous me dites oui, car c'est pas votre argent. Ludovic veut pas les lâcher, donc il dit bon, doucement. Non. Olise, ce qu'il les vaut. Fred Verdier, oui. Pourquoi? À vous de jouer.
9: Ben, dans un monde complètement déconnecté de toute forme de réalité, où Elliot Anderson, ce très grand joueur anglais de 23 ans, qui a dû jouer à peu près 100 matchs pour Forest et qui a mis 6 buts de son poste de milieu de terrain, donc c'est quand même pas un dépassement de fonction énorme, coûte 135 millions à Manchester City pour le faire venir, je ne suis pas choqué, compte tenu en plus de... C'est beaucoup plus qu'un joueur, c'est tu envoies un message au monde quand tu es le Real Madrid et que tu le chopes au Bayern, 200, 250, c'est limite cadeau.
1: Non, Ludovic Obraniak, à vous de jouer.
2: Il est complètement irrationnel.
0: Pour moi, parce qu'on a quand même, on est en train de dépasser des standards et on avait deux.

0: standards qui sont Kylian Mbappé vendu 180 millions d'euros vu son niveau quand il sort de Monaco et au vu de ce qu'il a fait. Pareil pour Neymar, au vu de il est au summum de sa carrière. C'est vrai que Michael Olise est un prospect formidable. Maintenant, de là à dire qu'il vaut 250 millions, même s'il avait réussi sa Coupe du Monde, ce qui a été à moitié fait, j'aurais trouvé que c'était indécent de mettre cette somme-là. Et après, comment tu construis le reste de ton effectif? C'est ce qu'a déjà fait l'erreur du le Real Madrid avec Mbappé.
1: Okay. Il parle vite, il veut essayer de rattraper le coup, il n'est pas un peu débordé. Ah, moi je vous connais Raymond, là, parfois sur le mercato, vous avez un peu la dent dure,
0: il veut plus de mercato. Folle,
1: mais je suis partagé, là. Il y a des arguments qui sont nus, voilà, du côté de Ludo, du côté de Frédéric, vous tranchez pour
2: non,
1: qui?
2: Non mais les arguments de Fred, ils sont justes, mais c'était déjà...
1: Elliot Anderson,
2: 135 millions. C'était déjà indécent de dire qu'Anderson, ouais, il est à 130 millions, donc derrière, se servir d'un argument indécent pour justifier un autre qui est encore plus indécent, c'est-à-dire ça tient pas. Moi je reste toujours dans l'idée qu'il faut arrêter les transferts.
1: Ah oui, non, mais
3: c'est pas gagné, ça, Raymond.
1: Est-ce qu'il les vaut, les 250?
2: Non, ça n'a rien à voir. Est-ce qu'il
0: tu vas mettre du monde au chômage.
2: 250, s'il y a quelqu'un qui paye 250.
4: Exactement.
2: Mais comment on va justifier cette valeur-là? On peut mettre plus, ils ont envie de mettre plus. Si le Bayern tient encore un peu, ils mettront 300, parce qu'ils veulent absolument faire un coup.
0: Là, on est en train de l'argent. On est en train de sombrer dans l'absurde.
2: Mais c'est
0: honnêtement. Mais si, on sombre dans l'absurde.
4: Si à ta place, en 2001, ils disaient pareil.
0: On sombre dans l'absurde.
4: Signé pour 75 millions.
0: 250. Millions
4: c'était énorme à l'époque, Zidane. Mais c'était
5: 100 millions
4: Zidane.
5: Aussi, c'est énorme.
1: Mais oui. Vous occupez des transferts, pour rien ne vous surprend. Finalement, il y a un prix, il y a le marché, enfin le marché des gaines, et puis voilà.
2: Ah, c'est pour ça que.
4: J'étais plutôt.
2: Je veux pas te mettre au chômage.
4: Non. Je suis complètement d'accord avec ton idée sur le plan de mes valeurs. J'aimerais que les transferts s'arrêtent aussi. Maintenant, il y a une réalité aujourd'hui. L'argument de Fred, je suis d'accord avec lui, mais je l'aurais utilisé peut-être en dernier, celui d'Eliot Anderson, parce que c'est le tarif entre clubs anglais. Il se gonfle le prix à chaque fois. Alors oui, évidemment qu'on peut utiliser cet argument, mais
6: dans le cas
4: d'Olise,
6: c'est que gonfler.
4: Dans le cas, c'est vrai qu'il vend plutôt bien, mais dans le cas d'Olise, c'est quand même le joueur le plus courtisé, celui qui a fait la saison la plus impressionnante en termes de cumul but, passe décisive la saison passée. C'est vraiment le joueur frisson du moment, et surtout, il est dans un club qui a énormément d'argent, qui n'a pas besoin de le vendre et qui ne veut pas le vendre. Mmh. Et le club qui le veut, c'est le club le plus riche, avec le président le plus fou du monde. Tous les ingrédients sont réunis pour qu'on ait un transfert stratosphérique. Et surtout Neymar, les 222 millions, c'était une clause, mais c'était il y a bientôt 10 ans.
0: Non, mais toi,
4: en 10 ans, les tarifs ont explosé.
6: Non, mais 250, je veux bien, mais l'équipe, même ici, on se réfère souvent à un site qui s'appelle Transfermarkt, on disait aujourd'hui, mai 2025, 2026.
1: Sa valeur marchande, c'est
6: 150 millions d'euros.
0: Ouais.
6: Je trouve ça plutôt cohérent.
4: Mais les transferts se font au-dessus de la valeur Transfermarkt.
6: Pour ne pas dire raisonnable, mais je trouve ça plutôt cohérent. Voilà. 250.
1: Bah, 250, ça, oui, mais c'est pour les raisons pour lesquelles vous expliquez.
5: Oui, ça tient compte du fait que c'est pas de club ordinaire.
6: Si Haaland est vendu, c'est 450.
4: Mais si ta maison, elle vaut 1 million, mais tu veux pas la vendre et quelqu'un arrive avec 3 millions, bah, peut-être qu'elle va devenir à vendre. Bah, là, c'est pareil.
1: Alors, on va faire un petit détour.
4: Tu vas la vendre plus cher.
1: On va faire un petit détour parce que ce record du monde, 222 millions d'euros, est menacé par cet éventuel transfert d'Olise, donc qui passerait du Bayern au Real. On vous a mis le top 10 des joueurs, les transferts les plus chers de l'histoire. Alors, il y a parfois des réussites.
6: Il y a de la trompette quand même. Hein.
1: Non, mais il y a parfois des réussites et parfois des enflammades.
5: Philippe Coutinho au Barça, ça a coûté cher, ça. Oui.
6: Isaac, qui vient d'arriver à Liverpool.
1: Newcastle-Liverpool.
5: Philippe Coutinho,
6: qui a été blessé.
0: João Félix.
6: C'est pas une réussite.
5: João Félix.
6: Wirtz, il a eu du mal à confirmer. Après, juste une saison à Liverpool.
1: Pour l'instant, c'est pas une réussite.
4: On voit surtout, parce qu'il y a des très grands joueurs, mais les joueurs moyens qu'on voit dans cette liste, c'est des transferts qui sont récents. Donc c'est là qu'on observe le dérèglement. Parce que Isaac, Anderson, João Félix, c'était il n'y a pas très longtemps non plus, Wirtz, c'est l'année dernière. Là, c'est des transferts qui sont quand même récents.
5: Et attention, ajoutez Dembélé, hein, parce que Dembélé, ce n'est pas du Barça à Paris.
1: Non, c'est Dortmund.
5: C'est de Barcelone. Dortmund au Barça. On ne peut pas dire qu'il est forcément bien amorti son transfert de 140.
0: Hugo, tu parles de valeur et tout.
1: Mais pardonnez-moi, je remets, et ce n'est pas pour défendre Ousmane, parce que c'est vrai que son passage au Barça a été couronné de succès, mais en fait, Ousmane Dembélé, c'était pour répondre, on va dire, au vol, à l'achat, on va dire, compulsif du Paris Saint-Germain. ils avaient racheté Neymar, ils avaient un peu d'argent frais, oui, il fallait réagir pour... Voilà, voilà, voilà, c'était quelque chose comme ça. Est-ce que vous avez des doutes sur la compétitivité de Michael Olise,
6: non.
1: Je veux dire, dans les grands matchs?
6: Non, mais parce non. que, franchement,
1: non.
6: J'ai entendu tous les débats sur...
0: Bah, le Real Madrid, c'est un grand match.
6: Non, mais
0: quand il a joué en Ligue des Champions contre le Real, c'est un grand match.
1: Match retour, moins bien.
6: Non, mais j'ai entendu les débats sur
5: le match aller à Paris,
6: depuis le Paraguay. Il a joué quasiment 70 matchs cette saison. C'est la première année qu'il joue à une aussi grande intensité. Il découvre les Bleus, une compétition internationale. Très franchement, qu'il ait un coup de bambou à un moment, c'est tout à fait légitime. Mais
4: surtout qu'il a des...
6: Après, est-ce que je ne comprends pas qu'il joue demain, par exemple. Enfin, voilà. Ça, c'est,
4: non, mais il a des datas. Il a des datas athlétiques qui sont stratosphériques. C'est-à-dire qu'à chaque match, sur les matchs où il était en réussite, en plus face à la Suède, où il a fait un match extraordinaire en tant que meneur de jeu, passeur, etc., créativité, c'est aussi le joueur qui a récupéré le plus de ballons, à égalité que Tchouaméni.
6: Si passe décisive en Coupe du Monde, c'est pas mal.
4: Et au niveau des courses, au niveau de l'intensité qu'il met sur ses retours défensifs, etc., c'est un joueur hyper complet. C'est un peu le joueur du futur, entre guillemets. C'est pour ça que moi, je ne suis pas choqué que le Real le veuille et qu'il coûte aussi cher.
1: Raymond ?
2: Donc, que ça soit un joueur de talent, d'avenir,
1: ça,
2: il a quoi ? Il a 22, 23 ans ?
0: 24.
2: 24 ans, que ça soit encore un joueur avec une
0: marque
2: indéniable. Énorme. C'est logique que les clubs aient envie de le prendre. Je veux dire, ça me paraît normal. Mais quand on me parle de ces sommes-là...
1: Non, mais ça se... Hormis les sommes, là, on est intervenu vraiment
6: sur... Ça gâche un peu le plaisir.
2: Oui, mais ça devient n'importe quoi. C'est l'image qu'on donne. Et quand on parle de foot, je reviens toujours à la même chose, on me parle de transferts, de millions. Ce qui fait le plus d'audience, c'est quand on parle des transferts. Quand on lit les journaux, on va chercher qu'est-ce qui se passe sur les transferts.
1: Vous les lisez, vous ?
2: On est au marché. Non, je ne les lis pas, je les jette. Quand je vois ça, je jette.
6: À part l'équipe, je jette pas.
2: Quand on est tant qu'on est dans ce registre-là, on est dans le commerce, on n'est pas dans le football. Que ce joueur-là soit un joueur au-dessus de la moyenne, qu'on ait envie de le prendre, c'est logique. Mais il devrait aller à la fin de son contrat. Personne ne l'a obligé à signer 5 ans.
6: 2029.
2: Voilà, personne ne l'a obligé. Il a pris, il a gagné son truc. Il s'est engagé. Tu vas au bout de ton contrat.
6: Et on part difficilement
2: après,
6: du Bayern. Hein.
2: Tu t'en vas.
6: C'est s'ils veulent.
1: Compo probable donc contre l'Angleterre, c'est celle-ci. Mais il y avait une compo qui avait été sortie hier. Avec Olise, on a mis Olise au Real. Alors, on a fait une petite compo, on s'est un peu amusé avec les joueurs qui sont toujours sous contrat.
0: C'est important.
1: Est-ce que sportivement, Olise au Real, ce serait peut-être une erreur? Il est bien au Bayern, non? Il est vraiment dans son registre? Il a besoin de changer pour se développer et continuer sa progression?
0: Il est avec un entraîneur qui l'adore.
2: Se dire le Real, mais il est dans les conditions pour gagner des titres, pour être un joueur, pour progresser dans un championnat qui lui va très bien, où il y a des ouvertures, où ça bouge. Qu'est-ce qui va aller s'embêter là-bas? À part cette idée de...
4: S'embêter, il est au Real.
2: C'est ça.
4: C'est pas un embêtement.
6: Par Mourinho.
2: Donc il va défendre.
6: Dis-moi, tu touches pas le ballon, tu défends la terre.
4: Il y a des choses contre lesquelles tu peux pas lutter, c'est le maillot du Real.
2: C'est le maillot du Real.
5: Le comprends.
4: Tu peux pas lutter contre son envie d'y aller.
2: Le maillot du Bayern, il est pas mal quand même.
4: Bien sûr, il est bien aussi.
2: Il est bien aussi pour un joueur de ce niveau-là. Il peut gagner quelque chose avec cette équipe-là. Ce qui est moins sûr avec le Real, parce que ils vont encore amasser quelques joueurs à droite, à gauche.
0: C'était déjà l'embouteillage entre Bellingham, Vinicius, Mbappé. Et tu rajoutes Olise là-dedans.
5: T'es pas sûr de garder et Bellingham et Vinicius non plus.
1: J'arrive pas à comprendre qu'un joueur puisse avoir une raison sportive. Je dis juste sportive. Vous parlez du pouvoir de réaction du maillot du Real. On peut le comprendre. Mais sportivement, quand on vous met cette compo-là, bon, je suis désolé, je vous fais parler. Et puis, on a mis Tchouaméni. Bon, il est en milieu à 3, donc ça a mieux allé. Mais je ne vois pas comment Olise peut s'épanouir et peut évoluer dans une meilleure équipe qu'il a aujourd'hui au Bayern.
2: Ça, c'est une bonne équipe encore pour rien gagner.
1: On
4: voit des noms couchés sur un papier. Si ça se met en musique, cette équipe-là, elle peut gagner des titres.
0: Mais pourquoi ça se mettra en... T'as les mêmes joueurs que l'année dernière.
4: Si t'as Olise, c'est pas les mêmes joueurs. Bernardo Silva, c'est pas les mêmes joueurs.
0: Mais la relation Bellingham-Mbappé, elle est toujours la même. La relation Vinicius-Bellingham, elle est toujours la même. En fait, ça dépend pas des joueurs que t'as.
4: Si t'as un coach qui arrive à tendre le bras à Bellingham, il va jouer mieux.
0: Et l'Espagne te le montre. C'est pas une question de talent et de coucher des meilleurs noms sur du papier.
6: Mourinho, avec tous ses égos, ça promet des belles conférences de presse et quelques empoignades.
0: On peut rigoler.
1: Et on sera là.
6: Mais je n'aurais aucune envie d'aller être entraîné par Mourinho.
1: Par José.
6: Non, je suis avec Compagnie, qui a l'air d'être assez moderne, très ouvert d'esprit et hyper intéressant sur plein de sujets, sur le foot et sur Mourinho.
1: Bah, Mourinho, c'est quand même pas un vieux crouton, un peu grincheux et tout ça.
4: C'est
1: Mourinho,
4: l'entraîneur has-been.
1: Non, mais il a un pouvoir.
5: Il est ringardisé depuis 10 ans. Quand même.
1: Il a un pouvoir de séduction quand même, Mourinho.
5: Moins qu'avant.
1: C'est plus le Mourinho de la grande époque.
4: Après, attention,
1: on
4: a eu la ringardisation à un moment donné de sa carrière. Je dis bien à un moment donné de sa carrière d'Ancelotti, Everton, Naples, il est revenu. Il est revenu très à la mode. Donc peut-être que Mourinho peut faire la même chose.
1: Le top 5 Mercato à présent, quelques informations, et puis certains veulent les commenter ou pas. Guardiola rêve de l'Angleterre. The Athletic révèle que si Thomas Tuchel continuera donc jusqu'à l'Euro 2028 au poste de sélectionneur, certaines personnes à la Fédération s'étonnent que la Fédération anglaise, la FA, n'ait pas tenté d'activer Pep Guardiola. Puisque dans l'article que j'ai lu, l'Espagnol est toujours partant pour reprendre la sélection anglaise en cas de départ de Thomas Tuchel. Un commentaire sur ça, on peut se passer.
6: J'ai vu aussi que sous la plume de Mélisande Gomez, que la sélection italienne rêverait. Alors c'est pas, c'est infaisable, c'est presque utopique, mais de ce garçon. Alors comme il est libre, évidemment, on va l'entendre partout.
1: Mais Guardiola, lui, son vœu, c'est s'il y a plus Tuchel, moi ça me plairait.
2: Mais Tuchel, il va pas tenir longtemps. Hein.
4: Moi, ça me surprend.
1: Vous pensez, vous pensez que là, le fait d'avoir eu cette finale au bout du fusil, de ne pas l'avoir, là,
2: et d'avoir fait les changements qu'il a fait,
5: le prochain
2: Euro, il tiendra pas.
1: Ah ouais ?
2: Il tiendra pas.
5: Non, parce qu'en plus, il y a le précédent Southgate.
2: Ah oui, il perd contre l'équipe de France. Ça se passe mal contre l'équipe de France. Il est mort le lendemain.
5: Mais ils ont beaucoup somatisé déjà. C'est très, très ancien, ce truc-là. Ça vient d'Angleterre, Angleterre-Allemagne, en quart de finale 70, où déjà, il mène 2-0. Al Ramsey qui est fait sortir
2: il
5: un
2: fait
5: gars.
2: Il fait sortir deux.
4: Là, il le quiz.
2: Voilà. Bobby Moore, il enlève. Et
5: ça les massacre. Et là, avec Southgate, qui avait lui, alors vraiment des œufs, bon, bref. 2018, ils ouvrent le score 1-0 en demi-finale. Ils paument 2-1 contre les Croates, qui sont complètement morts physiquement. Rebelote à l'Euro 21 contre l'Italie. Ils mènent 1-0. Ils perdent encore au tir au but.
1: Il y a 10 de d'air ou pas ?
5: Tu vois, ça fait quand même pas mal de trucs. Il y a une sorte de climat. Il y a un climat qui est quand même assez pesant en Angleterre. Là.
1: Autre information, Julian Alvarez. Vous le voulez au Barça, c'est loin d'être fait. Julian Alvarez déclaré intransférable par le club qui le possède aujourd'hui, ou avec qui il a signé un contrat, plutôt le possède, c'est un peu cavalier. C'est l'Atlético de Madrid, déclaration du directeur général. Nous ne voulons pas le céder et nous n'acceptons aucune offre, qu'elle soit 100, 150 ou 200. J'ajoute quand même qu'il y a le Barça qui pourrait faire une offre à 150, ce serait peut-être trop faible pour l'Atlético de Madrid. Oui, Hugo ?
7: Ils peuvent monter à 300, Hugo, tu penses ?
4: Non, mais là, attention, ce n'est pas une question de prix, c'est la volonté du joueur. Le premier jour où il arrive en sélection en Argentine, il a fait une conférence de presse, il a dit « j'ai envie de partir
1: ».
4: Donc, le retour à Madrid va être peut-être compliqué. Je peux comprendre qu'un joueur de son talent, de son niveau, ait envie de changer d'air.
7: Ouais. Après, sur la finale, il va y avoir 9 ou 10 joueurs de l'Atlético Madrid. Ça reste quand
4: 9
7: même.
4: 9 ou 10 joueurs
7: sur les deux équipes.
4: En comptant les remplaçants. C'est possible.
7: Et c'est quand
1: c'est
7: même
1: le club le plus représenté.
7: C'est quand même un club qui. C'est quand même un très grand club.
2: Qui peut aussi garder ses joueurs.
4: Bien sûr. Ouais.
1: Oui. 9 joueurs qui représentent la finale et qui sont présents en finale et 8 pour le Barça. Donc voilà, il connaîtra en tout cas ses joueurs. Autre déconvenu en vue pour le Barça, les Blaugrana rêvaient d'Emeric Laporte pour l'associer à Cubarsí, la même charnière centrale que l'équipe d'Espagne. Bah, l'Athletic Bilbao ferme la porte, décidément, c'est la journée, on ferme les portes. Bon, on est encore au mois de juillet.
4: Mais c'est une clause, c'est pas vrai.
1: Oui, la clause libératoire, c'est pas cher. 15 millions d'euros, là, on a parlé de 150, 200, 250,
4: 15 millions.
2: C'est pour boire.
7: S'il y a bien un secteur où ils doivent se renforcer, c'est bien là. Voilà.
1: Et un mercato au bout de mondial, puisqu'il y a des pépites du mondial qui font parler donc, dans la chronique du mercato. J'ai Joao de Mozambi à Aston Villa, c'est officiel. J'ai Vosinha vers Colo-Colo, club chilien. Ça s'intéresse au club. Et j'ai Diego Moreira, le départ de Strasbourg, donc direction la Roma, c'est pas encore acté, mais c'est dans les tuyaux. Et puis Julio Enciso, dragué par Galatasaray. C'est vrai que quand on est paraguayen, jouer en France en Ligue 1, ça peut être un peu compliqué. Ouais. Après ce foutu match. Ludo Fredo, vous, c'est Vosinha.
5: Oh bah ouais, Vosinha, c'est un rêve. Vas-y, non, mais je t'en prie. Mais oui, alors Vosinha, c'est génial parce que quand tu regardes sa carrière, donc il a 40 balais, il a écumé avec tous les championnats plus ou moins interlopes, voire suspects d'Europe et d'outre-mer. Et là, voilà, je veux dire, Colo-Colo, c'est plus un grand club, mais ça reste un grand nom. tu vois le gars qui se fait son dernier kiff, un dernier tour de piste, il va au Chili, il va à Colo Colo, à 40 balais.
4: Dans une atmosphère extraordinaire.
5: Mais bien sûr.
4: Et plus de malade, star donc, après être
5: de génial. C'est
6: beau,
5: ça.
6: Quel beau reportage à faire.
5: La Coupe du Monde, c'est ça.
4: Et c'est prévu déjà. J'ai mes billets d'avion.
5: Des joueurs qui se révèlent plus ou moins jeunes, mais grâce à la Coupe du Monde, qui peuvent ensuite prolonger le truc, c'est magnifique.
1: Ludo, vous avez encore quelque chose à dire?
7: Non, mais pour ceux qui ont aimé cette Coupe du Monde, ce qui est mon cas. On avait envie de voir aussi pour ça, c'est-à-dire de découvrir des gens, des belles histoires. Et Vosinha, c'est une des belles histoires de ce mondial, c'est-à-dire que c'est un gardien méconnu qui va signer dans un grand club grâce à sa Coupe du Monde, qui a été plutôt extraordinaire.
4: Bah, la Coupe de France, ça a servi à Ludo. Ouais. C'est grâce à ça qu'il est connu. Il a mis un but en finale.
2: Sans faire exprès. Il va faire une grande carrière.
1: Vosinha, 40 ans.
7: C'est mieux que rien.
1: Enfin, Mohamed Salah à Beşiktaş. Annonce imminente selon la presse turque. Attention ce soir, l'agent du joueur freine des cas de fer. Ce que j'ai compris, c'est qu'ils sont en train de négocier.
4: Hein, je pense. Frère, ils sont qu'à 12 millions par an.
2: Il est en train de négocier sa commission.
7: Non, il est en train de négocier de se faire payer 50% tout de suite, parce que sinon, il ne paye jamais.
1: J'aime bien quand vous parlez football. Argentine-Espagne, question sur la finale. Qui souhaitez-vous voir gagner? Tu préfères ton père ou ta mère? Non, là, ce soir, c'est qui souhaitez-vous voir gagner? Attention, deux chroniqueurs ne sont pas d'accord. Encore. Ne sont jamais d'accord. Jingle. Frédéric Verdier, Viva España, Ludovico Braga.
7: Ah, on y retourne.
1: Ah bah oui, on y retourne. Viva Argentina.
4: Tu vas te refaire, là, je le sens.
1: Ludo, Viva Argentina, honneur au tenant du titre.
7: Bah, c'est vrai qu'on adore quand même détester cette équipe d'Argentine et qu'on aurait bien rêvé d'une revanche France-Argentine. Néanmoins, je dois avouer que cette équipe, elle m'a procuré énormément d'émotions pendant ce mondial en jouant avec énormément de cœur. J'ai adoré cette demi-finale contre les Anglais. Et puis, il y a quelque chose dont on rêve tous finalement pour clôturer le débat. Si tant est qu'il n'était pas déjà clôturé, c'est que Messi a un back-to-back, quoi, pour finir la boucle, ça serait quand même extraordinaire.
1: Frédéric Verdier, vive à Espagne. Pourquoi vous souhaitez la victoire de l'Espagne?
5: Parce que moi, c'est marrant, je ne suis pas du tout impatient qu'ils fassent le doublé, les Argentins. Ils m'ont un peu saoulé, bizarrement. Je ne sais pas pourquoi.
7: T'es une mauvaise personne.
5: Mais je suis un tout petit peu saoulé, et au contraire, je ne suis pas saoulé du tout par le jeu de l'Espagne, par ce collectif, par. Le fait que c'est jamais que leur deuxième finale en Coupe du Monde, c'est pas exorbitant. Et surtout, voilà, je trouve que les Argentins. Et puis je sais tellement que ça embêterait Infantino que rien que pour ça, j'ai pas du tout envie de les voir pavoiser. Il manque tellement d'élégance que ce qu'ils font parfois comme arabesque magnifique sur le terrain ne justifie pas tout.
1: Ok. Voilà, pour les téléspectateurs, moi j'ai un favori. Hein. Ouais, j'ai l'impression que la cote de l'Argentine en France, c'est pas terrible.
4: Moi, c'est pas favori, que l'Argentine.
1: Oui, mais d'accord, mais bon, voilà. Je trouvais habile notre Fredo. Président, qui souhaitez-vous voir gagner? Alors, il y a eu Viva España et Viva Argentina. Vous, Raymond.
2: Ah, moi, je suis pour l'Espagne. Je suis, j'ai le même sentiment avec l'Argentine. C'est une belle équipe. Je suis d'accord, ils sont...
7: C'est au-delà d'une belle équipe, ça va au-delà.
2: Ils sont parfois odieux.
7: Ça va au-delà.
2: Ils sont agressifs, ils sont méchants, ils sont truqueurs, ils s'arrangent avec les arbitres. Mmh. Il y a tous les mauvais côtés du football.
1: C'était un peu vous, ça, je
2: crois. Non, mais et derrière, il y a de la magie. Ah, ouais. Ils sont capables de transformer tout ça et faire comme ils reviennent dans les matchs. Mais en jouant bien, et tout d'un coup, ils jouent et il se passe quelque chose. Et on peut qu'applaudir, on peut les maudire en se disant « c'est pas possible cette équipe-là ». Mais ceci dit, je préférerais que ce soit l'Espagne quand même.
1: La finale 2022 est encore en travers de la gorge de Raymond et de Fredo. Bon. Vous aimeriez voir qui? Vous, c'est l'Argentine.
4: Mais c'est pas l'Argentine. Là, c'est Messi, c'est le côté un peu irrationnel du truc. C'est mon côté, justement, rationnel et cartésien, voudrait dire comme Raymond, comme Fred, l'Espagne. Et c'est même pas par chauvinisme anti-argentin, c'est parce que leur travail de formation, le travail de Luis de la Fuente, les joueurs, etc.
1: C'est la raison, c'est rationnel.
4: Ce qui nous donne l'idée collective du foot, etc., c'est quand même assez fantastique. Et ça mérite d'être récompensé. Mais après ça, moi, j'ai perdu un petit peu le regard d'enfant, la magie du foot au fur et à mesure de mon métier de journaliste. Et puis, en grandissant, c'est normal. Mais Messi, grâce à lui, finalement, je ne l'ai jamais perdu parce qu'à chaque fois, il est capable de faire des trucs qui me font me lever du canapé. Et là, sur la Coupe du Monde, je m'attendais Bah, pas grand-chose de sa part. Je voulais juste le voir parce que c'est une curiosité. C'est Messi, champion du monde, 8 fois Ballon d'Or, etc. Mais à 39 ans, il prend les matchs et il les change tout seul. À 10 minutes de la fin, il prend la nouvelle génération de joueurs. Il les casse tous en deux. Il gagne les matchs quasiment tout seul. Il se met sur le côté droit. Il fait des trucs qui nous font halluciner, en fait. Et juste pour ça, pour les émotions que ça donne, d'avoir vu ça face au Cap-Vert, face à l'Égypte, face à l'Angleterre, face à des très grands joueurs. Juste pour ça, j'ai envie de voir Messi soulever la Coupe du Monde, aller prendre son 9e Ballon d'Or et régler l'histoire à tout jamais. Voilà, plus grand footballeur de tous les temps, ça, on le savait déjà, mais on pourra dire plus grand sportif même peut-être de tous les temps.
1: Guillaume Dufy, sur cette question, vous n'aviez aucun souhait, mais c'est moi, je vous vois écouter attentivement et j'ai l'impression quand même que dernière sortie d'Hugo...
4: Bah lui, c'est Tiger Woods, le meilleur sportif.
1: Oui, non, mais c'est d'accord,
6: Mais si, oui, me procure des émotions, mais ce que me montre l'Espagne depuis des mois et durant cette Coupe du Monde, moi, c'est le foot que j'aime. C'est propre, c'est nickel, c'est fantastique. La leçon donnée à cette belle équipe de France en demi-finale.
1: Je pensais que vous étiez un punk distroy. Vous êtes un Suisse.
7: Là, t'es Coldplay, là. Ouais. Là t'es total Coldplay.
6: Je suis Pete Doherty, je suis distroy.
1: C'est l'Argentine, si vous êtes un vrai distroy.
6: Ce jeu de l'Espagne, la manière dont joue Olmo, la manière dont joue Fabian Ruiz, la manière dont joue Cucurella, franchement, je trouve que c'est le football.
1: C'est
6: le football
1: total. Non, c'est admirable.
6: C'est officiel.
1: Guillaume Dufy est Suisse. Vous fréquentez trop les gris, les choses comme ça. Destroy, le punk. Dans quelques minutes, je vais récupérer mon dentier, on va jouer. Allez, à tout de suite, mes petits.
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1: À mon avis, France-Angleterre, non ?
10: Bien sûr, avec Deschamps, la dernière séance. Hein, c'est pas un hommage à Eddy Mitchell, mais plutôt au sélectionneur de l'équipe de France, Didier Deschamps. Hein ? Voilà.
1: Quelle culture !
10: Bah oui, c'est pas mal.
6: C'est un peu boomer, comme on dit. Je l'ai.
1: Oh, le punk, celui-là, le punk suisse, là.
5: Punk à chien.
1: Le quiz, à présent. J'ai marqué un but pour la France lors d'un match pour la 3e place. Il y en a eu 3. Il y a eu 9 buteurs. Mon favori pour le premier, pour trouver le premier, il est à côté de moi, c'est Raymond. Je pense que les autres, vous êtes perdus. Buteur en 1958 et avant
4: Fontaine.
1: Non.
6: Vincent.
1: Non, c'est pas Jean-Vincent, c'est pas Fontaine.
6: Pierre-Anthony
10: Coppa.
1: Pierre-Anthony Coppa, au revoir.
4: Bah attends.
1: J'ai le même prénom que le coach Pouliken.
6: Yvon.
1: C'est... Raymond Jean. Mais non. Yvon Goujon, j'ai joué à Lille, au Havre, à Monaco. J'ai marqué 4 buts en 1 sélection. Yvon Douy.
10: Ah.
1: Bah oui, Raymond.
4: Ludo, l'est.
1: Non. J'ai marqué en 1986 contre la Belgique. Il y a eu 4 buts. Il y en a un, les buteurs. Bon.
7: Papa. Ferreri.
1: Papa est là. C'est pas. Ferreri, vous avez dit. Ah, ouais. J'ai joué aussi à Bordeaux l'OM. Je suis consultant TV. Je commente avec Denis Balbir. Ah, c'est le Jean-Marc. C'est le Ferreri. Bravo. Ah, le Ludovic Aubry. Ce soir, vous voulez gagner.
7: Non, mais il n'y a pas Johan.
1: Ah, il n'y a pas Johan, on s'en fout.
7: Ça m'intéresse pas.
1: J'ai marqué en 1982 contre la Pologne. Raymond
10: Amoros.
1: Faux.
4: Six.
1: Faux.
10: J'ai marqué contre la
1: Pologne. Ah ben non, vous êtes éliminé.
10: Topira.
1: Non, Stopira, non, Stopira 82.
2: J'avais le droit, comme c'est moi qui ai gagné le truc, j'avais le droit de revenir. Gengini.
1: Alors attendez, est-ce que Raymond a les jokers?
2: Oui, parce que j'étais à chaque fois du bon côté.
1: Non.
2: Qui a les jokers?
1: Je sais pas, mais en tout cas, c'est pas vous. Le gars dans l'Oriette me dit, en tout cas, c'est surtout pareil.
7: Gengini alors.
4: Oh, les Jeffries.
1: Non, c'est pas Jeffries. Ah, voilà. J'étais dans le staff des Bleus vainqueurs de l'Euro 2000. René Girard, j'étais un milieu de terrain robuste. Ouais. J'ai gagné le titre avec Montpellier 2012.
4: Mais je l'ai dit tout à
1: l'heure, en plus. C'est l'ami René Girard.
4: Bah oui, 82.
1: Allez, Hugo, René Girard, 82, mais en 86.
7: Et toi, en jeu, Hugo, allez.
1: Et dire que je ne devais pas jouer ce mondial.
11: Papin.
1: Non.
4: Fontaine.
1: Batteux m'a sélectionné pour remplacer René
4: Blière.
1: Merci beaucoup.
4: Et il n'a pas joué avec ses chaussures.
1: J'aurais pu marquer 5 buts dans cette petite finale, mais je n'ai pas tiré un pénalty. Eh oui, pas tiré de pénalty. On enchaîne justement. En 58 contre la RFA, c'est moi qui transforme le pénalty dans la petite finale. Faut trouver.
4: Copa.
1: Je suis quelques mois plus tard distingué personnellement.
4: Non, je gagne le
1: Ballon d'Or François Hollande, oui.
7: Parce vous avez écrit les papiers merveilleux.
4: Oui, j'avais envoyé les comptes rendus. Bon, on envoyait le lendemain.
1: Je resterai le premier Français de cette liste prestigieuse. C'est en effet le premier Français. Voilà. On regarde un peu les scores.
4: Allez, c'est bon. C'est
1: Raymond égal à lui-même. Tanguy Ballard, qu'est-ce qu'il dit d'habitude, vous arrivez. Et puis l'autre punk à chien.
11: Pour ma dernière émission, j'ai pas envie de briller.
1: Voilà. L'émotion peut-être ?
11: Ouais, l'émotion.
1: L'émotion vous étreint ?
11: Ouais. Okay. Très 15 ans. Voilà.
1: En 1982, j'avais déjà marqué avant cette petite finale.
11: Solaire.
1: Faux.
2: Il avait déjà marqué.
1: En 1982, je marque lors de la dernière journée. Bellone, non. Un magnifique coup franc.
7: Gengini,
1: du gauche contre l'Autriche. J'ai commencé ma carrière à Sochaux.
4: C'est fort.
1: C'est le Bernard Gengini. Bravo. Je suis l'un des meilleurs latéraux français de
2: l'histoire. Amoros.
1: Là, c'est Raimundo. Et quand vous dites Raimundo, là, c'est Raimundo.
2: Les yeux sur la feuille.
1: Il l'a dit en premier. Révélation de la Coupe du Monde 82. J'ai des origines espagnoles. Et j'ai joué à Monaco, l'OM et l'OL. Comme Tanguy, d'ailleurs, qui nous a félicité d'un sublime petit Vamos. J'ai marqué 2 buts au Mondial 1986. Là, au premier match,
5: le second dernier
1: contre la Belgique. C'est la seule Coupe du Monde de ma carrière. Bah oui, 90, 94, 93, Bulgarie. Sous la moustache qu'il n'a pas, Jean-Pierre. En club, j'ai joué à l'OM, à Milan et au Bayern. La dernière pour la route.
4: Allez. Ludo, ça stagne.
1: Buteur. Ouf, celui-là, il est très très dur. Buteur. Oh non, il a pas.
5: Alain Courriol.
1: Buteur en 82, je suis ailier droit. Né à Sarcelles, origine de Guadeloupe. J'avais une légèreté digne d'Olysée.
7: Alain Courriol.
4: On peut rien faire.
1: C'est des verres là. Mes clubs, Monaco, PSG.
2: Il a pas donné la question, il a la réponse.
4: Non, mais il a donné un petit indice.
1: C'était le dernier buteur.
11: Bravo, c'est Fred.
1: Là, franchement, là, c'est.
7: Quel talent.
5: La dernière. La tristesse, l'émotion. Rendez l'argent, monsieur Ménard.
1: Non, c'est pas.
5: C'est pas le vôtre.
1: En revanche, si on fait un selfie ensemble, c'est 70 euros.
5: Je vois qu'on perd pas de plaisir.
1: Merci beaucoup. C'est vrai ?
11: Ah oui, on a kiffé.
1: Voilà, vous êtes adorables. Demain, on va pas pleurer. Hein. Demain, on est là. Il y a la petite finale avec le Kix. Il a marqué au moins.
11: Ah, il est pas là.
1: Le Kix ?
11: Oui.
1: Je pense pas qu'il va venir. Avec ce qu'on lui balance dans la tête, le Kix, s'il veut venir, évidemment, il sera titulaire à l'entrée comme Diane. On vous embrasse. Passez une bonne nuit, chaude nuit. C'est l'équipe du soir. Et à demain.
4: Au revoir.
1: Au revoir.

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0: C'est l'équipe du soir, bonsoir. Juste avant que j'oublie, parce que je suis genre comme ça, j'embrasse Émile Gillet, le producteur de l'émission, c'est sa dernière ce soir. Donc, ouais, voilà, c'est ça. Émile, je t'embrasse, merci beaucoup et tout ça, parce que si je prépare un message, je vais l'oublier, je vais avoir un con. Donc voilà ce petit message qui concerne Émile, qui ne vous concerne pas, je suis désolé, mais on travaille avec plein de gens qui sont derrière et qui sont magnifiques. Il faut simplement les saluer. Petit tour de plateau avec le président. Je sais pas s'il y a le gros mot, le proverbe sur Maradona, je sais plus. Mais en tout cas, le président ce soir, c'est Raymond Domenech. Ah, bah non, c'est l'habillage comme ça. Ben oui. Ah oui, bonsoir Raymond Domenech. Bonsoir. Bonsoir président Domenech.
1: Bonsoir.
0: Dans votre vie de peuple, Raymond, j'ai un joueur de tennis, prof de tennis, Fred Verdier, j'ai un dog, Ludovic Auvragnac, j'ai Magnum, je vous dis tous les surnoms, Guillaume Dufy, et puis enfin, Hugo Guimet. Les gars, bonsoir.
2: Bonsoir.
3: Bonsoir.
2: Bonsoir.
0: Et Tanguy le Sévillier, le vendredi manchot va retentir. On peut gagner de bonsoir l'argent Tanguy. Avec une question, non, une énigme.
4: Bonsoir Guillaume, bonsoir tout le monde. Effectivement, une énigme ce soir. Quel est le surnom de l'Angleterre, adversaire des Bleus, lors de cette petite finale prévue ce samedi? Réponse 1, est-ce que ce sont les Three Lions? Réponse 2, les Trois Chatons. Vous envoyez un ou deux au 7-10-21. 10 000 euros à gagner quand même. Hein.
5: C'est un félin.
4: Tirage au sort le 20 juillet, bonne chance à vous.
1: On aura la réponse demain soir?
0: Vraisemblablement.
5: Si c'est la semaine prochaine, on est emmerdé parce qu'il n'y a pas d'émission, non?
0: Comment?
5: C'est pas la semaine prochaine la réponse.
0: Si, on leur donne la réponse, tout ça.
4: Tirage au sort lundi.
0: Je repousse un peu mes vacances. Je repousse un peu mes vacances. Je regarde les textos, tout ça. Je fais le truc et je donne le vainqueur. Mbappé, meilleur buteur. Le Kix ne peut pas être une deuxième fois dans sa carrière champion du monde, mais peut terminer meilleur buteur de la compétition. Il est à 8 buts avec égalité avec un Argentin, Lionel Messi. Même duel donc entre le Français et l'Argentin pour être meilleur buteur de tous les temps. C'est 21 pour Messi, 20 pour l'instant pour Mbappé. Ce France-Angleterre a-t-il finalement un enjeu? Bah oui, c'est quand même pas mal, Hugo, non? Non,
6: sur ça, là. Mais c'est plus que pas mal, parce que c'est même fondamental, et pas seulement pour être meilleur buteur d'une édition, parce que ça, tout le monde s'en rappelle, hein, chaque fois, du meilleur buteur de telle édition de la Coupe du Monde, mais c'est aussi pour grignoter un petit peu d'avance et marquer des points pour les prochaines éditions, parce que Mbappé, on peut imaginer qu'il va en jouer encore une, voire deux. Et c'est lui le prochain meilleur buteur de l'histoire de la compétition. Et ça, c'est un marqueur très très fort, c'est un record qui va pouvoir rester peut-être 50 ou 60 ans. Il ne faut pas qu'il perde une occasion de marquer des buts. Et il y a quelque chose de fondamental dans tout ça, c'est l'histoire de Juste Fontaine. Ça fait 60 ans qu'on rappelle les 13 buts de Juste Fontaine avant chaque Coupe du Monde. Donc c'est quelque chose qui a marqué les gens, qui reste. Eh bien, Juste Fontaine, il avait mis un quadruplé lors du match pour la troisième place en 1958.
0: Alors, les jours se suivent, ne se ressemblent pas forcément, puisque hier, cette troisième place, France-Angleterre, ça n'intéressait pas les chroniqueurs. Là, finalement, on a un autre angle d'attaque et finalement, ce match a finalement
7: oui, enfin, ça n'intéresse un intérêt. Pas non plus vraiment tous les chroniqueurs. C'est un enjeu, je pense que c'est le seul enjeu, mais si j'ai une bonne soirée demain à la place. C'est le cas, je crois. Je ne suis pas persuadé, oui, j'avais oublié. Je ne suis pas persuadé.
0: Non, vous n'avez pas oublié.
7: Non.
5: Mais elle finit à quelle heure, tes soirées? Parce que le match est à 23h.
7: Ouais, alors oui. Je ne suis pas persuadé que là où je vais, il y a un poste de télévision dans le jardin, mais...
0: À 23h, c'est déjà la fin de la soirée.
7: C'est le seul véritable enjeu.
0: Ouais. Il y a eu trop de matchs, trop de foot, donc là, finalement...
1: Kane et Bellingham peuvent le rattraper.
0: Ah oui, oui bien sûr.
1: Quelque chose aussi.
0: Ah ben bien sûr.
1: De l'autre côté, ils peuvent dire exactement la même chose que nous. Kane peut aussi avoir envie d'être le meilleur buteur. Et peut-être que l'équipe d'Angleterre a envie que ça soit Kane, peut-être plus que les remplaçants de l'équipe de France.
5: Mais il n'y a pas que ça.
1: C'est un truc... Trois, six buts.
5: Non, mais il y a les adieux de Deschamps, quand même. Ça compte, quand même, non?
0: Les adieux
1: oui,
0: de Deschamps.
1: Oui, mais t'oublies quand même un
5: faut
1: truc.
5: Faut pas rater le dernier.
1: Non, t'oublies un truc. Ouais. C'est que là, ils sont au fond du trou.
5: Ouais.
1: C'est-à-dire que quand t'as perdu comme ça, que tu pensais être champion du monde, que tout le monde te disait que t'étais la meilleure équipe du monde...
5: L'histoire, elle s'est arrêtée.
1: Que tu prends un coup derrière la tête, il te faut pas deux jours pour t'en remettre. Il te faut un mois plus le début de la nouvelle compétition pour repartir sur autre chose. Là, ils ne se sont pas remis.
0: Les Anglais, et c'est pareil. Parce que eux, les Anglais, ils l'ont vu, la finale.
7: À 10 minutes.
8: C'est même pire.
1: Oui.
0: Non
1: Je dirais, mais peut-être que, je ne sais pas, par rapport à Kane et Bellingham, ils ont eu un problème avec le sélectionneur. Ils peuvent se retourner contre le sélectionnaire d'avoir perdu cette demi-finale.
0: Il y a un levier quand même.
1: Il y a quelque chose qui... Ouais, ils ont déjà... Voilà, et c'est... C'est pas le cas avec, avec l'équipe de France. Mmh. Il y a, je trouve qu'il y a enfin, plus de possibilités.
7: Quand même depuis la défaite de la
1: plus France. De dilution. Non, il y a plus de dilution du côté de l'équipe de France, pour moi, que du côté de l'Angleterre, oui. Où il y a encore okay. Une agressivité, il y a encore quelque chose à montrer. Mais... Ils vont montrer qu'ils peuvent se passer de leur sélectionneur.
2: L'Angleterre, tu peux prendre l'exemple de 82, où la France est à ça d'aller en finale. À l'époque, c'est comme les Anglais, ils y vont quasiment jamais. Les Anglais, ils sont allés une fois en finale avant. Les Français n'y étaient jamais allés. Ils sont à ça de la finale. On ne peut pas dire que Michel Hidalgo se soit mis des gens à dos à l'issue de ça. Ben, il n'empêche que contre la Pologne, personne ne veut jouer. Et d'ailleurs, il met beaucoup de remplaçants. Donc là, on peut penser que les Anglais, malgré cette espèce d'antagonisme éventuel qu'il y a contre Tourelle, ils n'auront pas forcément très envie, après être passés si près du bonheur absolu, à 5 minutes près, pas forcément très envie de jouer, mais c'est aussi l'avantage des...
3: Vous avez vu comment il est, Frédéric ? Non, il n'est pas d'accord avec vous, mais il y va à tâtons.
1: Mais je pense que...
5: Et il part de la Pologne pour lancer Ludo, en plus. C'est ça qui est bon.
2: Exact.
1: Vas-y. Oui, c'est vrai. Parce que c'est le seul match qu'ils ont gagné, d'ailleurs.
5: Oui. Tu l'avais vu, ce match, en tant que Polonais ?
8: Je vais le regarder, mais ce match m'apporte...
4: Il ne savait pas encore qu'il l'était.
5: Il ne savait pas qu'il l'était. Il a découvert la grand-mère plus tard.
4: À l'insu de son plaisir.
3: Silence, les mecs. Ludo, vous allez regarder. Vous allez regarder. Oui, à Bourpif, en pleine paix. France-Angleterre, Ludo, vous allez regarder. Donc.
8: Je vais regarder parce que je vais regarder. Parce que cette Coupe du Monde, finalement,
4: pas une bonne
8: je vais
4: soirée.
8: Aller... Non, mais c'est aussi à un moment
4: tu l'as
8: donné...
4: Pas invité.
8: On va aller au bout de cette Coupe du Monde, moi, que j'ai plutôt bien aimé. Alors certes, elle a été un peu longue, commence à fatiguer un peu, mais je vais regarder ce match-là. Mais c'est espèce de, j'ai l'impression que ça va être une espèce de tournée. Est-ce que ça va être la dernière d'N'Golo Kanté ? Est-ce qu'on va faire jouer le... Je ne sais pas s'il y a un esprit vraiment de compétition sur ce match-là. J'ai l'impression qu'on rend hommage. Ça va être une espèce de tournée, dernier match, une tournée d'adieu sur comme ça. Un match que personne n'a envie de jouer parce que Raymond a raison. Quand tu as perdu la demi-finale, tu n'as qu'une envie, c'est de plier les bagages et de rentrer à la maison.
3: Tourelle a d'ailleurs dit juste après la défaite que personne n'avait envie de jouer ce match-là. Mais j'ai lu.
4: Même pas les joueurs français.
3: Non, mais j'ai lu que Didier Deschamps avait interdit à ses joueurs de sortir. Mmh. Ils ont demandé
1: une soirée libre.
3: Une respiration voilà, c'est comme ça qu'on appelle. Moi, quand je sors, j'appelle ça une respiration.
4: Ouais, bah, là, vous
3: c'est ça que je respire. C'est ça que je respire très très bien.
4: Les poumons.
3: Donc peut-être que lui, il veut terminer de la meilleure des manières et sortir.
8: Mais Guillaume, t'as pas comme aux Jeux Olympiques ou un truc où la troisième place, elle a une signification.
3: T'as raison,
8: t'as médaille de bronze, tu montes sur le podium, il y a une image, il y a un truc, il y a quelque chose qui reste. Là, il n'y a rien qui reste.
3: C'est une bonne analogie parce qu'en fait, les compétitions, lorsqu'elles ont été créées... Alors, la troisième place, cette finale est apparue en 1934. Et j'ai relu un article de Didier Braun, qu'on salue, notre confrère, ancien confrère de l'équipe. C'était en 86, en marge du match donc contre France-Belgique pour la troisième place. Et il disait, en fait, cette compétition, cette Coupe du Monde, était organisée un peu dans le format du tournoi olympique. Et le tournoi olympique, en fait, c'était son influence. Il y avait un match pour la troisième place, d'où la création de ce match qui peut-être enquiquine, et qui enquiquinait déjà les Bleus de 86 qui avaient échoué. Coach, moi j'ai un truc. Comment, en tant que coach, on motive des joueurs dans un match qui ne motive pas grand monde? C'est quoi les leviers? Alors j'ai entendu Didier Deschamps aujourd'hui, j'ai eu des discussions avec tous les joueurs. C'est de sentir si le mec veut jouer ou pas, ou machin. C'est, voilà, il fait un petit sondage. C'est un drôle de match, quoi.
1: Ah, ben c'est un match
3: bizarre. C'est un drôle de match parce que c'est fini.
1: Avec des joueurs qui n'ont pas forcément envie de jouer. C'est la déception. Il faut qu'ils ressortent de leur déception. L'idéal serait que les 11, pratiquement, qui ont joué le dernier match, rejouent.
2: Ouais, mais c'est...
1: Pour montrer que voilà, ils sont passés à travers sur un match, mais ils peuvent prouver qu'en gagnant ce match contre l'Angleterre, parce que c'est quand même l'Angleterre, ils reviennent et ils finissent leur Coupe du Monde comme il faut. Là, ceux qui ne vont pas jouer, ils finissent leur Coupe du Monde en queue de poisson.
3: On a retrouvé notre titulaire. Vous savez, celui qui fait qui suit les Bleus, Giovanni.
4: Il
1: fait pas du vélo.
3: Non, mais il y a quelques petits problèmes techniques. Il est en VMX. Il bidouille une petite liaison pour nous parler. Bonsoir, Giovanni.
9: Bonsoir, mais j'ai explosé mes lunettes. J'y arrive pas du tout à me cadrer, c'est un carnage. Mais non, c'est pas grave. Vous écoutez, mon bébé.
3: C'est mieux. C'est même mieux que d'habitude. Hein, vous licencierez Jérémy Janagro. Est-ce que Deschamps, il a trouvé 11 Français demain, donc, qui veulent jouer ce match? En fait, c'est ce qui va, ou alors ils vont jouer à 10, à 9. Est-ce qu'il a trouvé les 11?
9: Oui, il va en trouver, mais ne vous inquiétez pas. Juste pour vous dire, hormis petite info importante, parce que l'entraînement de l'équipe de France a débuté un petit peu en retard à cause des conditions climatiques. Il y a eu un orage dans la région de Miami. Vous connaissez la règle à 13 km. Bon, bref, ils sont bien en train de s'entraîner, nos joueurs de l'équipe de France. Seulement William Saliba, vous en doutez, elle ne s'entraîne pas. Et pour le reste, les Bleus sont au complet sur les joueurs de champ. Et pareil pour les gardiens, c'est Brice Samba qui sera pas là. Oui, bah, la difficulté, c'est de trouver des joueurs ultra motivé. De toute façon, je pense que c'est très compliqué. La principale interrogation, c'est est-ce qu'on verra Mbappé ou non. La tendance est plutôt à ce que le capitaine de l'équipe de France soit titulaire. Et pour le reste, ça sera un 11 remanié. Voilà, avec des joueurs qui n'ont pas eu de temps de jeu. On pense au champion du monde 2018, N'Golo Kanté, au Parisien Warren Emery. Voilà, ces garçons-là devraient bien débuter demain face à l'Angleterre.
3: Le mobile du crime de la titularisation demain de Mbappé, c'est qu'il va aller chercher le titre de meilleur buteur. On a fait un débat là-dessus. On est à peu près dans ce truc-là, dans ce levier de motivation?
9: Il y a ça, bien sûr, mais il y a aussi tout de même, et c'était les mots un peu forts de la conférence de presse de Didier Deschamps, mais c'était le côté, ben voilà, on se doit, quand on porte le maillot de l'équipe de France, on a un devoir, on se doit d'aller au bout. Il y a beaucoup de supporters français qui ont fait un effort, et il y a une symbolique forte à voir le meilleur buteur français et le capitaine sur la pelouse, et je suis gentiment en train de me faire congédier, donc je vais devoir vous laisser.
3: Une petite info. Kanté et Lucas Hernandez, il semblerait qu'ils prennent leur retraite internationale. Vous avez enquêté là-dessus à l'issue de ce match, hein, qu'ils annoncent ça? Non.
9: Alors, N'Golo Kanté, ça ne me surprendrait pas. Et alors là, j'avoue que pour Lucas, vous me prenez de court, mon mémé, je vais demander, tout simplement.
3: Alors, c'est ce qui me revient. Mais entre ce qui me revient et la réalité, vous êtes, vous êtes payé suffisamment cher pour nous apporter des infos irréfutables, mon cher Giovanni. Hein? Vous embrasse.
6: Lui non plus.
3: On vous retrouve un peu plus tard parce que je crois que vous faites chasser. Là, on voit derrière vos fans. Là,
9: qui défilent. Exactement. Je suis en train de me faire dégager.
3: Voilà.
1: Okay. C'est la fin du premier quart d'heure.
3: Oui. C'est la fin du premier quart d'heure.
6: Comme tu faisais, Raymond.
1: C'est pas moi qui le fais, c'est la FIFA.
3: Oui.
6: Non, Raymond, lui, quand ça dépendait de lui, c'était huit clous.
3: Vous en 2006,
1: sincèrement, ça sert à quoi?
6: À rien. Parce qu'ils arrivent sur le terrain, ils jonglent, ils boivent.
1: Un quart d'heure, ils font semblant, ils font machin.
7: Ça sert juste aux photographes de faire des clichés d'actualité.
1: D'actualité.
3: Voilà. On va écouter Didier Deschamps, conférence de presse, ce match France-Angleterre. Alors, il le vend, Giovanni nous l'a un peu rappelé, il y a une sorte de devoir d'exemplarité quand on porte les couleurs de France, parce qu'on joue un peu pour tout le monde. Bon, je vous l'ai un peu vendu, on va l'écouter, Didier Deschamps, plus simplement.
10: On a des devoirs. Quand on vient en équipe de France, c'est pas pour recevoir. On a des devoirs. Moi, je me le mets, je le mets à mon staff, et les joueurs doivent l'avoir. Parce qu'il y a une responsabilité de porter ce maillot-là par rapport à tous les millions de Français, de Françaises qui sont derrière nous, qui ont vibré, qui ont été déçus aussi pour la jeune génération. Voilà, c'est pas une question d'exemple. Mais moi, j'ai toujours considéré que quand on vient là, c'est des devoirs d'abord. Et là, on a ce devoir-là. Comme à chaque fois. Même si c'est un match en bois, pas celui-là, mais un match amical ou quoi que ce soit, on a ce devoir-là et cette responsabilité-là.
3: Non, mais lui, alors Frédéric, moi je voulais vous brancher parce que cette demi-finale, j'ai l'impression, contre l'Espagne, vous reste un peu en travers de la gorge. Et vous vous dites, en tant qu'amoureux des Bleus, ah, ils nous doivent peut-être un petit truc, une petite revanche, qui part par le bon bout. Bah, c'est un peu votre état d'esprit.
2: Oui, oui, parce qu'ils ont de l'orgueil, ils ont de la fierté, c'est les compétiteurs. Je ne peux pas croire qu'ils aient envie. Je parle du groupe en général, je ne parle pas forcément des 11 titulaires, parce que si on regarde l'histoire de la Coupe du Monde, en général, ce ne sont que les équipes qui ont des ambitions, on va dire, intermédiaires. Je pense par exemple à la Suède, la Bulgarie en 1994 qui sont éliminées en demi-finale. Ils jouent la troisième place à fond. Oui. Ils mettent en général les 11
6: titulaires. La Croatie en 2022.
2: La Croatie en 1998 aussi. On peut citer plein d'équipes comme ça. La Turquie en 2002 et la Corée du Sud qui jouent aussi le truc à fond parce qu'ils n'ambitionnaient pas forcément de gagner avec la grande. Là, la France est différente. Il y a eu un effectif de 26. Donc de toute façon, moi, j'ai aucun doute là-dessus. Le choix sera fait entre ceux qui peuvent, ceux qui veulent. Il n'y aura pas de souci. Mais il n'y aura pas 10 gars sur 11 qui ont joué contre l'Espagne, hormis Saliba.
3: Frédéric, mais ils vous doivent une revanche ?
2: Oui, oui, revanche.
3: Oh,
2: pour
3: non,
2: nous,
3: mais je
2: trouve qu'ils se doivent avant tout une revanche à eux. Mmh. Ouais, parce que ils sont peut-être pas mal tombés de l'armoire quand même, en termes de
3: oui,
2: sur
3: beaucoup,
2: la manière, ouais. Sur le résultat, sur tout, en fait.
11: Ouais, mais ça change pas grand-chose.
6: Et parce que, même parce que...
11: Le train est passé.
2: Oui, d'accord, d'accord.
11: Ah oui, mais ça réhabilitera pas...
6: Non, mais ils se doivent quand même un truc, parce qu'il y a...
2: sur deux défaites, c'est pas la même chose. Tu perds sur l'Angleterre, après avoir perdu sur l'Espagne.
6: Mais y a...
2: C'est l'Angleterre.
11: Non, moi, c'est la... Pour Deschamps, oui. Pour Deschamps, oui. Pour les joueurs, franchement.
6: Si, parce qu'il y a quand même la petite musique qu'ils ont forcément entendue, à laquelle j'adhère pas forcément. Mais qui est de dire ils ont battu personne à la Coupe du Monde.
11: Ça, j'adhère pas.
6: Première grosse équipe. Oui, mais ça tourne beaucoup. Bah, première grosse équipe qui arrive sur leur chemin, patatras. Et là, l'Angleterre, ça reste un prétendant aussi à la victoire finale.
2: Bien sûr.
6: Donc ça, ça permettrait pour les joueurs, parce que c'est le seul adversaire vraiment d'envergure qui peuvent battre, parce qu'ils n'ont pas réussi à le faire contre l'Espagne, et finir avec une victoire face à l'Angleterre qui est un rival en plus. Ça serait important.
3: J'avais un petit test comme ça. Je vais vous montrer une photo.
6: Ouais.
3: Vous me dites à la fois le nom, l'identité du joueur, sa sélection, surtout l'édition de la Coupe du Monde. Parce que ces gars-là, le point commun, c'est qu'ils ont terminé meilleur buteur d'un mondial.
6: Allez. C'est des mecs mélangés
3: Voilà. Celui-là. Là.
6: Muller, ouais, Geert.
11: 74.
3: Eh ben, c'est pas
11: 78.
3: C'est, non,
6: 70.
3: 70. Voilà. Depuis Jules Fontaine, c'est le seul à avoir fini avec.
11: Kempes.
3: Kempes.
11: 78.
3: 78, voilà. Non, mais c'est fou. Allez, à suivre.
6: Rossi,
3: 86 buts. Alors, eux, on s'en souvient, peut-être Kempes et Rossi, parce que leur équipe est allée au bout, peut-être non. Et Rossi est sorti de terre, on va dire.
11: Bah, Rossi, oui, il sortait d'un énorme scandale de Paris en Italie.
2: Oui, Toto Nero. Il marque doublé contre l'Argentine, triplé contre le Brésil.
6: Toto Schillaci, 90.
2: Et but en finale.
11: Et donc, on revient sur l'importance de. Du match de Mbappé et ça va au-delà de
6: mais les buteurs on s'en souvient
11: ça va au-delà de cette Coupe du Monde là c'est-à-dire que lui pour son storytelling c'est-à-dire à l'américaine un peu où il veut rester dans les mémoires collectives et... quand tu vas cocher meilleur buteur de la Coupe du Monde c'est son nom que tu vas voir en premier donc ça c'est pas rien par contre de celle-là bon je sais pas si mais en tout cas sur le global le fait que lui peut devenir le meilleur buteur de l'histoire de la Coupe du Monde.
6: Avec trois Coupes du Monde seulement
11: Ça marque.
3: Je ne sais pas si vous ne l'avez pas commenté parce qu'on était un peu parti sur autre chose.
6: Ouais, Toto Schillaci, 90.
11: L'homme d'une Coupe du Monde. L'homme d'une Coupe du Monde.
3: 90.
2: L'homme d'un seul tournoi.
3: J'ai encore deux photos. On va encore progresser un peu.
4: Zucker,
3: je suis
6: à la maison.
3: C'est fou comme.
2: Encore 6 buts.
3: Ouais, paf. On prend, on situe.
2: Et lui, la troisième place, il l'avait joué à fond. Hein.
3: Et puis on avait commencé, je crois que c'est Hugo qui nous en avait parlé, qui avait fait une petite mention de ça. Je crois que la dernière,
6: Justo.
3: C'est Justo.
6: Quadruplé, match pour la troisième place. Sinon, c'était 9.
1: Il n'y a pas le russe qui avait marqué, qui est meilleur buteur parce qu'il avait marqué 5 buts dans le même match.
3: Oleg Salenko, on est en 94. C'est là
1: contre le Cameroun.
3: C'est l'un des premiers 10 de l'équipe. Voilà. Donc c'est un titre qui reste à vie. On a fait également un petit jeu là sur une compo mystère. On est en 1986. La France donc va affronter la Belgique. Alors c'est une œuvre collective, mes copains. On va essayer de la refaire ensemble. S'il y en a un qui perd, c'est pas grave. Il va être aidé certainement par un copain qui va lui mettre la tête sous l'eau. Vous connaissez évidemment cet esprit. On est le 28 juin 86, France-Belgique, match pour la troisième place.
11: Jean-Marie Pfaff.
6: Non, c'est pas les Belges.
3: Oh, déconne. Tiens, Guillaume Dufy au tableau. On peut afficher la compo Vous avez peut-être le nom du gardien, vous
11: Je dirais Bergerot.
6: Éliminé.
3: C'est pas Philou, c'est pas Philippe Bergerot. Tanguy Le Sévillé, à vous de jouer. Vous pouvez commencer par l'avant-centre. Vous pouvez. Ah là, c'est un terreau surprise. Là, j'ai l'impression que les...
4: Je vais tenter un JRS, mais vraiment...
3: JRS, non. Gigi, il voulait pas jouer.
4: Aucun.
3: J'ai confiance en mon frère. Regardez l'œil. Le poil est brillant.
2: Il a révisé avant. Il
6: se rappelle du match.
2: Ça m'aurait bien aidé, mais... tu m'as aidé en disant Bergerot, puisque moi, je dis Albert Rust.
3: Albert Rust, Sochaux. Belle réponse. Ludovic Obraniak, je sais qu'à cette époque vous passiez vos vacances en Pologne, exactement. Donc c'est peut-être quelque chose là. Mais Ludo, est-ce que vous avez. Ludo, est-ce que vous avez une inspiration ?
11: Yannick Stopera.
3: Yannick, non, non. Yannick, non, il a fait tout le mondial comme ça titulaire, tombe, mais Yannick, non.
5: Ça tombe.
3: Sur le banc. Il y a eu 7 changements, hein, 7 changements 3 jours avant. La France s'est plantée contre la RFA. Bon, là, on a Raymond, c'est vos copains. Raymond, là.
1: Mais moi, j'ai révisé, c'était dans l'équipe d'aujourd'hui.
3: Alors bah, vous m'en donnez un, hein, puis après, on va.
1: Gengini.
3: Gengini.
5: Ah oui, bien sûr.
3: Excellente réponse.
1: Il a même marqué.
3: De Raymond.
4: Ouais. Bernard.
3: À vous de jouer, Hugo. Ah, il a pas lu l'équipe.
5: Je vais tenter de compléter le milieu de terrain avec un autre Gigi.
3: Ouais.
5: René Girard.
3: René Girard, c'est faux. René Girard, c'est en 82.
7: 82.
5: Ah, mais j'étais sur 82.
3: Non, on est
5: parce qu'on a parlé de Pologne.
7: Moi, je dis Papin.
3: Papin, P1. Oui. Ah ben oui, vous êtes éliminé, vous avez dit Bergeron.
5: Tout le monde est éliminé.
3: Ouais. Tout le monde est éliminé.
5: Il n'y a que Raymond qui joue.
3: Non, sauf Fred et Raymond. Ah donc oui. Fred et Raymond, vous jouez pour l'équipe, les copains.
5: Allez.
3: Hein.
5: Allez.
3: Vous pouvez dire ce que j'ai dit.
1: Ah non.
3: Vas-y. Un peu de panache.
7: Moi, je dis Papin.
3: Papin, gars. Mais vous ne jouez pas les uns contre les autres, on joue ensemble.
7: Ça va.
5: Allez, Raymond.
3: Bon, il n'y a pas René Girard, c'était en 82.
1: Amoros.
3: Amoros, il a marqué en plus, bravo Amoros. Allez, la balle.
7: Je dis Daniel Xuereb.
3: Non, le de monsieur
5: Xuereb. Allez, Raymond, il va faire.
7: Il rentre et il
3: non,
7: marque.
3: Non, il rentre pas. Non,
5: Raymond,
3: non,
5: il fait.
1: Comment il s'appelle
3: les, les entrants sont Tussaud et Bossier. Les entrants sont Tussaud.
1: Non. Donne-moi des noms, je te dirai si c'est juste ou. C'est parce que moi, je ne sais pas le nom.
3: Raymond.
1: Si j'ai la liste, je sais qui c'est.
3: Raymond Bellone, suivez.
5: J'ai dit Bellone, moi.
3: Oui, non, mais.
1: Bellone.
3: Ah, belle inspiration. Raymond. Non mais alors. Bon, on a Bellone, on a Papin, on a Michel Bibard. On vous souffle Michel Bibard. Vous avez entendu Michel Bibard.
1: Répétez. Ah mais t'as perdu toi.
3: Oui, il a perdu.
1: Je pense qu'il y avait Bibard sur le côté.
3: Voilà, Michel Bibard.
7: Tussaud, non.
1: Non, il n'y a plus de latéraux.
3: J'ai dit Tussaud, mais aussi se rentre.
1: Dans les centraux. Il y a les trésors.
3: Trésor en 80 vieux, c'était son dernier match, il est même pas champion.
1: Il n'a pas joué.
7: Baptiston, Bossis.
3: Alors attends. Baptiston, c'est bon. Bossis, j'ai dit qu'il était rentré, Bossis. Il n'est pas dans le 11, donc arrêtez.
5: Il y a un petit jeune derrière.
3: Bon, on a requalifié tout le monde.
7: Leroux,
3: bravo. Yvon Leroux.
7: Ferreri,
3: oui. Excellente réponse. Voilà. Le dernier, je vais un peu vous aider. Au milieu de terrain, là, alors lui, c'était un titulaire. Lui, il avait joué 3 jours avant. Il est au milieu de terrain. Tigana, bonne réponse. Et nous reste. Alors, je vais vous mettre un indice. Il a joué à Lens, il a joué à l'OM, et c'est.
5: Brissot.
1: Non.
3: Non, attendez, arrêtez de. Il était, on va dire, l'homme de base ou le milieu de terrain de base quand c'était Beckenbauer qui entraînait. Vous savez, il a eu une période à l'OM où Beckenbauer le faisait.
5: Vercruis.
3: Voilà, Philippe Vercruis. Bonne réponse, mon petit. Bon, on a eu du mal, hein.
7: Quel beau joueur.
3: Voilà. Hein, eh oui, quel beau joueur. En tout cas, si vous voulez voir une équipe de France peut-être championne du monde.
7: Donc, il faut jouer en 4-4-2. Avec deux pointes.
3: Donc, si vous voulez voir une équipe de France championne du monde, ça va se passer chez nous, n'est-ce pas, Jacques Villeray? Pour ce quoi? Parce qu'on a les. Oui, on a les droits, merci. France-Afrique du Sud, c'est demain. À Tbilissi, Géorgie, Mondial.
7: Je vous le conseille.
3: U20. France, Afrique du Sud, donc Coupe du Monde U20. On peut en prendre une ou
7: on... Oui, on peut en prendre une. Mais on a quelques arguments.
3: Ah.
7: Mais en face, nos amis sud-africains.
3: Sont robustes.
7: Ouais. Ils n'ont pas toujours été là en U20, mais là, ils sont là. Ils sont bien là. Mais franchement, oui. Parce que on avait plutôt l'habitude de voir les Anglais, les All Blacks. Là. Et là, les Sudaf sont en finale. Et après, voilà, il y aura trois anciens joueurs de Massy chez les U20. Comme vous savez que j'ai une passion pour ce club de Massy.
3: Il y a votre fils qui est.
7: Qui joue là-bas. Donc voilà, je suis très, très content pour eux et ça va être un super match de rugby. Super match de rugby et les Français s'en sont déjà sortis un peu miraculeusement en 2000 contre les All Blacks.
3: Marius Dufy joue pas demain.
7: Non, il joue pas.
3: Non, il n'a pas de niveau, Marius.
7: Non, pas encore.
3: Il s'échappe un peu, Marius.
7: Non, il s'échappe pas.
4: Pour la troisième place.
7: Il est à l'âge de ses garçons.
3: C'est demain, c'est 18h30, c'est une grande finale et on espère évidemment que ces bleus, catégorie U20, eh bien, gagnent la Coupe du Monde. Mondial Express à présent. Je crois que nous avons récupéré Giovanni qui a été lâché. Ça se passe bien, Joe? Joe, vous êtes là?
12: Je crois pas.
3: Non. On a récupéré Joe, mais alors c'est
12: oui,
3: de manière.
12: Bonjour,
3: ah, ben voilà,
12: bonjour,
3: d'accord.
12: Bonjour.
3: Joe, il y a déjà un petit truc qui se trame autour de la compo probable. Est-ce que vous avez deux, trois petits échos à nous proposer?
12: même lui, il est en
3: une tendance, non?
12: Lui, il est en vacances aussi.
13: Bah, écoutez, ce que je peux vous dire, c'est que normalement, devrait bien y avoir Kylian Mbappé titulaire demain. Pour ce qui est d'une ébauche d'un 11 de départ, il y a encore des choses qui vont s'affiner avec l'entraînement qui est en train de se terminer sur la séance à huis clos. Bon, dans les cas, ce sera Mike Maignan, puisque Brice Samba est souffrant sur le côté droit. On devrait avoir Théo Hernandez et Malo Gusto. La charnière centrale devrait être Ibrahima Konaté, qui était présent en conférence de presse aujourd'hui. La question est de savoir qui va l'accompagner entre Maxence Lacroix et Lucas Hernandez. Et

0: Il prend un peu le pouls, il sent si. Enfin, c'est, tu veux jouer, tu veux pas jouer, c'est un peu abrupt comme question, mais c'est ce qui. C'est ce qui. C'est ce qu'il va chercher à savoir.
1: Non, mais la complexité, je ne sais pas si Raymond va pouvoir confirmer ça dans les échanges parfois qu'il peut avoir dans un groupe. Et d'ailleurs, c'était un peu le message d'Ibrahima Konaté ce matin. Si on veut vraiment terminer troisième, il ne faut pas qu'il y ait une rotation la plus élargie. Parce que moi, je me mets à la place des remplaçants, vu que je suis un remplaçant dans la vraie vie. C'est-à-dire que tu as l'impression que les titulaires ont fait tout le beau boulot, ils sont sortis. Et là, sur un match un peu casse-gueule, pardonnez-moi du terme, où bah, si tu en prends 4 parce que c'est l'équipe C et que tu passes un peu pour un clown, et ben on va remettre la faute sur toi. Donc c'est un équilibre à trouver entre les titulaires qui ont été extrêmement sollicités et certains remplaçants qui pourraient se dire bon bah moi je veux bien jouer, mais il faut que ce soit un 11 qui est cohérent. Honnêtement, c'est très difficile à articuler par rapport au degré de motivation que suscite ce troisième match.
0: Mais c'était quoi votre question à propos de Raymond là? Vous
2: Ouais,
0: sollicitiez son expertise.
2: ouais. Sur l'état d'esprit que peuvent avoir
0: Ouais.
2: ceux qui vont rentrer s'ils sont trop nombreux.
1: Bah c'est le
0: Ouais.
1: côté, c'est
2: Ouais, moi je pense que.
1: les
2: Ouais,
1: remplaçants.
2: mais les remplaçants, tu les fais jouer, c'est leur seul moyen, seul moment pour faire un match entier. Ils ont envie de jouer, eux. Mais ils ne vont pas poser la question en disant il y a trop de remplaçants qui rentrent, puisque
0: Il raisonne pas comme
2: ils
0: ça.
2: raisonnent pas comme
3: C'est un
2: ça.
3: jeu
2: En
3: Coupe
2: plus,
3: du Monde en plus.
2: ils se.
3: Ouais,
2: Ouais, une
3: mais
2: un match de Coupe du
3: surtout
2: Monde
3: pas le
2: et
3: reste. Ouais, un match de Coupe du
2: l'Angleterre
3: Monde,
2: pour jouer une
3: c'est
2: troisième
3: pareil quand
2: place.
3: même.
2: Non, moi je pense pas qu'ils soient démobilisés. En revanche, quand ils me donnent la composition d'équipe, moi je trouve bizarre que Rabiot
3: Oui, moi
2: soit pas dedans. Parce qu'il l'a sorti à la mi-temps parce qu'il avait un carton alors que c'était le joueur qui était indispensable à cette équipe-là.
0: Ah, je viens d'apprendre qu'il a eu un jaune à l'entraînement. Okay.
2: Aussi à l'entraînement. Ah bon, bah alors.
3: Là, vous êtes dégueulasse avec des chances, parce que 90% des entraîneurs auraient fait exactement la même
0: chose. On aura un débat dans quelques minutes. Arrêtez de fermer le débat.
3: Mais c'est un peu le débat.
0: Mais ça vous agace, regardez. Là, vous
3: oui,
0: êtes fermé, vous êtes comme un petit commerçant, c'est
3: oui,
0: calme en ce moment, comme ça,
3: suis...
0: comme ça. Ouvrez-vous, mon cher Guy.
2: C'est quand même. On peut dire ce qu'on veut, mais c'était quand même Rabiot qui donnait un peu le ton et qui permettait d'aller chercher ce ballon.
3: Non, c'est pas l'erreur.
0: Non, vous n'êtes
3: pas
0: d'accord.
3: Pour le débat.
0: Voilà, exactement. Merci beaucoup. Mais Giovanni, on vous embrasse. De toute façon, dès qu'il y a une information, évidemment, voilà, on vous contactera sur Adrien Rabiot. Le Mondial Express à présent. À deux voix, on connaît la durée de la mi-temps de la finale de la Coupe du Monde dimanche.
2: Trois quarts d'heure.
4: Non. 17 minutes
0: 17
4: top chrono. Soit 2 minutes de plus qu'une pause traditionnelle, comme le rappelle Marca. Il y aura 11 minutes réservées au show musical de la mi-temps avec Shakira, Madonna, Justin Bieber, notamment la prestation mise en scène par le chanteur de Coldplay Chris Martin, une célébration mémorable, peut-être un peu longue. C'est ce qu'a déclaré Gianni Infantino.
3: J'y crois pas une seconde. Mémorable avec
0: ça, là.
5: Non, mais 17 minutes avec tous les mecs qui sont annoncés.
3: Il y a un truc qui va pas. Mémorable Coldplay, ça va pas.
0: Ah, bon, le snob.
1: Le vieux rocker.
3: Ça va pas du tout.
1: Parce que c'est trop commercial.
0: Pardon, il y a un doute, Hugo. Pourquoi
5: c'est. Il y a un doute sur les 17 minutes, parce que je pense qu'ils vont compter 17 minutes de show, pas 17 minutes de mi-temps. Je pense que la mi-temps, elle sera plus proche des 30 minutes que des 17. Avec les noms qu'ils ont annoncés, les millions, les dizaines de millions qu'ils ont payé pour ces noms-là, ça va durer quand même un moment. En 11 minutes, on a le temps de faire deux morceaux, il y a déjà 4 ou 5 noms qui sont annoncés. Donc j'y crois pas une seconde.
6: Il faut installer
5: tout
6: un... L'extrême rigueur d'Infantino qui s'en laisse pas compter en général et qui est assez ferme sur les prix.
0: Ah, Fred Verdier brigue un poste à la FIFA. Bon, des nouvelles de Lamine Yamal.
4: La fédération espagnole est rassurante sur l'attaquant espagnol. C'est un coup finalement reçu, un simple coup reçu par l'Espagnol face à la France. Le joueur du Barça a d'ailleurs pu s'entraîner ce vendredi, tout comme Pedro Porro qui avait eu aussi un petit pépin après le match face aux Bleus. Les deux devraient pouvoir tenir leur place.
0: L'arbitre de la finale a été désigné à présent.
4: Oui, c'est Zlatko Vincic. Premier arbitre slovène à diriger une finale de Coupe du Monde.
3: C'est pas l'Ouzbek ?
4: Et non. Et vous voyez sur ces images, il a été désigné. Il a fondu en larmes.
5: Ni le Somalien.
4: Au moment de sa désignation. Voilà, c'est lui qui officiera donc pour ce match entre l'Espagne et l'Argentine. Et
5: là, en fait, il pleure parce qu'il est en train de voir le Tour de France de Pogacar. Hein. C'est pas du tout.
0: Pas du tout ça. Bah non, mais c'est émouvant pour les arbitres quand même.
5: C'est bien pour la Slovénie.
0: Le plus grand match d'une carrière. Après l'arbitre, demain, conférence de presse d'avant-finale, donc Argentine-Espagne, c'est normal. La conf, c'est vachement bien, sera ouvert aux supporters.
4: Oui, supporters riches. Voilà, 78 euros, c'est la somme qu'il faudra débourser pour assister à cette conférence de presse. Et il faudra payer beaucoup plus cher pour prendre une photo avec deux stars qui seront présentes à cette conférence de presse.
3: Tu peux jumeler avec le morceau de pelouse ou pas?
4: Oui, oui, on peut. C'est on peut, ça fait de beaux souvenirs. 148 euros pour un selfie avec
7: Il a besoin de thunes.
4: Rio Ferdinand. Et 100 euros pour un selfie avec Vosignal, gardien.

0: du Cap Vert qui a désormais c'est quoi, 20 millions d'abonnés sur Instagram.
1: Non mais ils veulent lever 10 000 euros, 10 000 dollars là, ce truc. Mais ça sert à quoi en fait?
2: Nous on devrait monnayer les selfies.
1: Non mais là
0: t'en fais souvent.
2: On peut pas ouvrir au public.
1: C'est honteux parce que
2: franchement on est complètement stupide, pourquoi on l'a pas fait.
1: C'est combien une tarte à la crème dans le visage d'Infantino?
2: Ah, c'est
1: 150 dollars. Non mais tout se paye là.
3: Moi je suis
4: un acte délicieux. Mais ce qui est extraordinaire c'est que
3: balancer une tarte dans la tronche d'Infantino, je donne.
4: Non, c'est un acte délicieux.
3: Oui,
4: c'est par la loi, c'est une incitation à la haine.
3: Je veux bien passer même deux jours en cellule de dégrisement, mais si je peux me venger.
4: Non, vous avez les peluches que vous avez.
1: Non, mais là, Gianni. Mais on rigole, mais si on parle sérieusement quand même de ce qui se passe. Oui, non, mais on parle sérieusement en ironisant autour de ça. Mais la réalité, c'est qu'ils sont en train de changer toutes les règles. Du foot.
3: Les bafoués, tu peux dire.
1: Les bafoués, mais non, mais les cooling breaks, la mi-temps de la finale qui va durer une demi-heure. Et puis là, maintenant, en fait, cette frontière entre les gens qui bossent et les gens qui viennent profiter du spectacle et qui payent, qui est complètement terminée. C'est des supporters en conférence de presse, moi j'ai jamais vu ça. Ça va être hallucinant à observer.
4: Raymond, moins de journalistes en conférence de presse, plus de supporters.
1: C'est pas du corporatisme, hein, franchement.
4: Non, ça vous dérange quand même.
5: Oui, je pense que c'est... Mais là, on est tombé à un niveau très, très bas, je veux dire. C'est où on va, là, je sais pas, mais ce que fait Infantino,
6: c'est exceptionnel, c'est scandaleux. J'ai l'impression que les critiques à l'égard de Infantino sont unanimes. Et aujourd'hui, je viens de lire un petit peu sur le site L'Équipe. Il y a quand même 200 pays qui lui ont donné sa voix, enfin leur voix... pour la prochaine élection de
1: C'est parce qu'il leur promet d'élargir. Non, 48, 64, votez pour moi, vous allez faire la Coupe du Monde. Bah, c'est, ça se comprend.
3: Il y aura peut-être bientôt plus de pays qui votent soi-disant pour Infantino que de membres de la FIFA. Ouais.
4: Je suis désolé, Frédéric et Hugo, je tiens à vous présenter mes excuses, je lance le cooling break. Bah, à tout de suite et à plus tard.
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4: À mon avis, France-Angleterre, non ?
0: Bien sûr, avec Deschamps, la dernière séance. Hein, c'est pas un hommage à Eddy Mitchell, mais plutôt au sélectionneur de l'équipe de France, Didier Deschamps. Hein ? Voilà.
4: Quelle culture!
0: Bah oui! C'est pas mal.
4: Le punk, celui-là, le punk suisse, là.
3: Punk à chien.
4: Le quiz à présent. J'ai marqué un but pour la France lors d'un match pour la troisième place. Il y en a eu trois. Il y a eu neuf buteurs. Mon favori pour le premier, pour trouver le premier, il est à côté de moi, c'est Raymond. Je pense que les autres, vous êtes perdus. Buteur en 1958 et avant ça.
1: Fontaine.
4: Non.
6: Vincent.
4: Non, c'est pas Jean-Vincent, c'est pas Fontaine.
6: Pierre-Anthony
0: Coppa.
4: Pierre-Anthony Coppa, au revoir.
1: Bah attends.
4: J'ai le même prénom que le coach Pouliken.
6: Yvon.
4: Ah, c'est... Raymond. Mais non. Yvon Goujon. J'ai joué à Lille au Havre à Monaco. J'ai marqué 4 buts en 1 sélection. Yvon Douy.
5: Douy.
4: Ah. Bah oui, Raymond.
6: Non.
4: J'ai marqué en 1986 contre la Belgique. Il y a eu 4 buts, il y en a un des buteurs. Bon,
6: papa. Ferreri.
4: Papa est là, c'est pas. Ferreri, vous avez dit. Ah, ouais. J'ai joué à Auxerre Bordeaux l'OM. Je suis consultant TV. Je commentais avec Denis Balbir. Ah, c'est le Jean-Marc. C'est le Ferreri. Bravo. Ah, le Ludovic Obrac. Ce soir, vous voulez gagner.
6: Non, mais il n'y a pas Joanne.
4: Ah, il n'y a pas Joanne, on s'en fout.
6: Ça m'intéresse pas.
4: J'ai marqué en 1982 contre la Pologne. Raymond
5: Amoros.
4: Faux.
1: Six.
4: Faux.
5: J'ai marqué contre
0: la Pologne.
4: Gentini. Stopira. Ah ben non, vous êtes éliminé.
0: Stopira.
4: Non, Stopira, non. Stopira 82.
5: J'avais le droit, comme c'est moi qui ai gagné le truc, j'avais le droit de revenir. Gentini.
4: Alors attendez, attendez. Est-ce que Raymond a les jokers?
5: Oui, parce que j'étais à chaque fois du bon côté.
4: Non, non, non.
5: Qui a les jokers?
4: Je ne sais pas, mais en tout cas, c'est pas vous. Le gars dans l'oreillette me dit, en tout cas, c'est surtout pareil.
3: Ben, Gianjini, alors.
1: Oh, les Gianjini.
4: Non, c'est pas Gianjini. J'étais dans le staff des Bleus vainqueurs de l'Euro 2000. René Girard, j'étais un milieu de terrain robuste. Ouais. J'ai gagné le titre avec Montpellier 2012.
1: Mais je l'ai dit
4: c'est l'ami René Girard.
1: Bah oui, 82.
4: Allez,
1: bah
4: oui, René Girard 82, mais en 86,
3: il n'y a plus René. Jeu, Hugo, allez.
4: Et dire que je ne devais pas jouer ce mondial.
10: Papin.
4: Non.
1: Fontaine.
4: Batteux m'a sélectionné pour remplacer René
1: Blière.
4: Merci beaucoup.
1: Et il n'a pas joué avec ses chaussures.
4: J'aurais pu marquer 5 buts dans cette petite finale, mais je n'ai pas tiré un pénalty. Eh oui, pas tiré de pénalty. On enchaîne justement. En 58 contre la RFA, c'est moi qui transforme le pénalty dans la petite finale. Faut trouver.
1: Copa.
4: Je suis quelques mois plus tard distingué personnellement.
1: Non, je gagne bien, ça, quand tu...
4: le Ballon d'Or France Football. Oui, vous avez écrit les papiers merveilleux.
1: Oui, j'avais envoyé les comptes rendus. Bon, on envoyait le lendemain.
4: Je resterai le premier Français de cette liste prestigieuse. C'est en effet le premier Français. Voilà. On regarde un peu les scores.
1: Allez, c'est bon. C'est
4: Raymond fait. Égal à lui-même. Tanguy Ballard, ouais, qu'est-ce qu'il est d'habitude, vous arrivez ouais. Et puis l'autre punk à chien.
10: Ouais, pour ma dernière émission, j'ai pas envie de briller.
4: Voilà. L'émotion peut-être ?
10: Ouais, l'émotion.
4: L'émotion vous étreint ?
10: Ouais, ouais. Okay. Très 15 ans. Voilà.
4: En 1982, j'avais déjà marqué avant cette petite finale.
10: Solaire.
4: Faux !
5: Il avait déjà marqué.
4: En 1982, je marque lors de la dernière journée. Bellone, non. Un magnifique coup franc.
10: Gianjini,
4: du gauche contre l'Autriche. J'ai commencé ma carrière à Sochaux.
1: C'est fort.
4: C'est le Bernard Gianjini. Bravo.
1: Bravo.
4: Je suis l'un des meilleurs latéraux français de
5: l'histoire.
4: Là, c'est
5: Raymond. J'ai dit en
4: premier. Là, le producteur me dit là, c'est Raimundo. Et quand on vous dit Raimundo, là, c'est Raimundo.
10: Les yeux sur la feuille.
4: Non, il l'a dit en premier. Révélation de la Coupe du Monde 82. J'ai des origines espagnoles. Et j'ai joué à Monaco, l'OM et l'OL. Comme Tanguy, d'ailleurs, qui nous a crédité d'un sublime petit Vamos. J'ai marqué 2 buts au Mondial 1986. Là au premier match, le second dernier contre la Belgique, c'est la seule Coupe du Monde de ma carrière. Bah oui, 90, hop, 94, 93, Bulgarie, sous la moustache qu'il n'a pas, Jean-Pierre. En club, j'ai joué à l'OM, à Milan et au Bayern. La dernière pour la route.
1: Allez. Ludo, ça stagne.
4: Buteur. Ouf, celui-là, il est dur. Celui-là, il est très, très dur. Buteur. Oh non, il a pas.
3: Alain Courriol.
4: Buteur en 82, je suis ailier droit. Né à Sarcelles, origine de Guadeloupe. J'avais une légèreté digne d'Olysée.
1: Alain Courriol.
4: On peut
1: rien faire.
4: C'est des verres là.
1: Alors, on peut rien faire.
4: Les clubs Monaco, PSG.
5: Il a donné la question, il a la réponse.
1: Non, mais il a donné un petit indice.
4: C'était le dernier buteur. C'était le dernier buteur. Là, franchement,
3: c'est. Voilà. Et oui, la dernière. La tristesse, l'émotion. Rendez l'argent, monsieur Ménard.
4: Non, c'est pas.
3: C'est pas le vôtre.
4: En revanche, si on fait un selfie ensemble, c'est 70 euros.
3: Je vois qu'on perd pas le nord.
4: Merci beaucoup. C'est vrai ?
10: Ah oui, on a kiffé.
4: Eh ben voilà, vous êtes adorables. Demain, on va pas pleurer. Hein. Demain, on est là. Il y a la petite finale avec le Kix. Il a marqué au moins.
10: Ah, il est pas là.
4: Le Kix ?
10: Oui.
4: Je pense pas qu'il veut venir. Avec ce qu'on lui balance dans la tête, le Kix, s'il veut venir, évidemment, il sera titulaire à l'entrée comme direct. On vous embrasse. Passez une bonne nuit, chaude nuit. C'est l'équipe du soir. Et à demain.
1: Au revoir.
4: Au revoir.

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6: Il est temps d'accueillir... Ah, attendez. Avant Antoine Pinault et Pierre-Antoine Damcourt, comment ça? Attendez, acteur.
7: Oui, Greg, je suis ici dans un des locaux de la chaîne L'Équipe puisqu'il n'y aura pas de petit filet ce soir. J'ai décidé de mener un mouvement de grève faute de budget. Donc je vais vous lire le communiqué que j'ai écrit. Voilà, par ce communiqué, tout...
8: C'est un métier de lire les trucs.
7: Ah, d'accord.
8: Hein, laisse-moi faire. Je pense que ça sera mieux comme ça.
7: Je pense.
8: Je cautionne pas, mais je vais lui lire sa lettre. C'est même pas lui qui l'a écrit, il n'y a pas de faute d'orthographe. Par ce communiqué, toute l'équipe du Petit Filet, donc lui, sans exception, annonce qu'elle ne participera pas à la millième de l'équipe de Greg. Nous regrettons le manque de budget, notamment pour les perruques. C'est vrai qu'il y en a besoin. Par conséquent, il n'y aura aucun magnéto ou sketch ce soir, ça nous fera des vacances. Hein ? Nous souhaitons tout de même une belle soirée à Greg, les journalistes et les chroniqueurs. À bientôt, j'espère. Merci. Ça, voilà, c'est du boulot.
7: Merci, Raymond.
8: De rien.
7: Toujours là pour aller. Bon. Je vais quand même venir, Greg, j'arrive.
6: Et Antoine Pinault fait son entrée pour le Petit Filet.
7: Cette élection.
6: Voilà, c'est la marmite, là.
7: Bon, alors impeccable. Merci Raymond, on peut l'applaudir.
6: Ah ouais, bravo Raymond.
7: Il y a l'autodérision et il y a l'autodérision. Bravo à lui.
6: Et je voudrais m'excuser pour les documentaires L'Équipe du soir qui commenceront à 2 du mat, visiblement.
7: On a un petit peu de retard, c'est pas grave. Tiens, alors avant de faire un point sur les jeux depuis le début de l'année,
6: ouais.
7: On a fait un relais pour le gâteau, Greg.
6: Ah, très
7: voilà,
6: bien.
7: Voilà. Et notre correspondant, c'est qui? Eh bien, on le retrouve, c'est Pierre-Antoine Damcourt. Padame, tout va bien?
9: Salut à tous, qui d'autre pour commencer ce relais que Béric, Pierre-Louis. Béric, je te confie ce gâteau qui va devoir arriver
10: merci,
9: sur le plateau.
10: Merci, c'est un honneur.
9: C'est un honneur sur ce plateau de l'équipe de Greg. Un gâteau, donc c'est un framboise. Mais non, mais putain, c'est pas pour vous bouffer maintenant. C'est pas
10: pour...
9: Mais non, c'est pour le plateau, mais il est con. Allez, début.
7: Allez, c'est parti, Béric, on envoie la sauce. Hein. On va les faire comme ça un petit moment.
6: On va aller voir en fil rouge.
7: Allez, on va faire un point sur les jeux depuis le début de la saison. C'est tout regardé, Greg. Hein.
6: Ah,
7: voilà,
6: ouais.
7: Puisque j'ai beaucoup de temps libre.
6: Ouais.
7: Effectivement. Et on a fait un petit bilan. C'est parti, on y va. Allez, Jeannot, essayez. Bon, bah, t'étais le premier. On savait que dès le premier jour, il y avait un petit souci au niveau du 100 mètres. Hein, voilà. Bravo, Alicia. Jeannot, voilà, ouais. Niveau cheval de course, Jeannot, c'est bon. C'est, voilà, c'est ça, quoi. La régie a des soucis, parfois. Voilà, on sait pourquoi. Hein.
6: Non, les gars, ça c'est... On n'entend pas. Wow. Ouais, je sais pas ce qui se passe.
11: Ça me perturbe en plus.
7: Et Loïc Tanzi, je crois que t'as consommé Horloge aussi, je crois.
11: Concentre-toi.
7: Et Raf Sebaoun aussi, bah, je sais pas ce qui s'est passé, mon Raf.
6: 1994. Bien joué, ma fesse.
7: Raph qui a gagné au Fight Club en équipe, regardez, excellent. Alors, il y a aussi un truc, la célébration, c'est important, Karim, faut être synchro avec son pote. Hein.
6: Tous les trois magnifiques, hein, 5-4.
7: Toi, ça va? Ouais. Voilà, vache. Alors, depuis le début de l'année, Jérôme, tu gagnes pas, on a fait la compile, le top 4 de tes têtes en défaite.
6: Ouais. Marcus, tu auras pas mal. C'est non, Jérôme.
12: Ah, merde.
6: Connaté.
12: Mais c'est un défenseur.
6: J'ai dit hors défenseur.
12: Ouais, non.
6: C'est marqué, je l'ai dit.
12: On l'a pas dit, je crois qu'elle en avance, non?
13: C'est vrai, on l'a pas dit. Et il les a pas, malheureusement.
12: Mais non.
6: Anthony Reveillère, c'est...
12: Mais ça, bonjour.
6: Pierre Mathurin.
7: Bon, on a aussi, eh bien, Yoann Rieu.
6: Il reste deux.
7: Tiens, même quoi, il gagne.
3: Oui, le Bayern, Leverkusen.
10: Mais pas du tout.
14: Oh, les gars, je suis éliminé.
10: Ah non, il y a Jérôme.
7: Bon, Greg, mais à coup le pas, j'ai aidé Pierre Maturana cette année à trouver Kurzawa. Pas discret, Pierre Maturana. Hein.
15: Non plus, bah,
10: c'est pas bon.
15: J'en ai moi.
10: Tiens,
15: non, c'est Jérémy. Néné, non, c'est pas bon.
16: Allez, vite.
17: Kurzawa.
15: Kurzawa.
7: Oh, ouais.
15: C'est une bonne réponse.
7: Johan Rioux, moins discret, Johan. Hein.
10: Alors, Johan.
15: Alors, Antoine, il m'a dit.
10: Non, mais il faut lui dire rien, parce que là,
15: Paul Le Guen.
7: Paul Le Guen,
10: c'est non.
7: On termine avec le moment de l'année. Karim Benani qui a célébré un petit peu trop tôt. Ah ouais. Mythique.
10: Pourquoi vous écrivez là?
18: Non, j'écris pas. Je vais mettre une musique, s'il vous plaît.
15: Le Mexique.
10: Extraordinaire.
7: Ah ouais ouais.
10: Ah c'est un bijou.
7: Non, ce qui est drôle, c'est
10: que ça ressemble pas. Ah c'est extraordinaire.
7: Il allait chercher le son sur internet. Ah
10: ouais.
7: Il
10: a 15
7: ans pour trouver la musique.
10: Alors l'enfer.
7: Terrible.
10: Bonsoir Antoine, bienvenue. Antoine qui nous prépare un petit filet de légende lundi prochain.
7: Ah oui, tout à fait.
10: 20 minutes de petit filet.
7: Et on aura une double ration de chute ou pas chuterait.
10: Ah ouais.
7: Il y aura un tour normalement et la semaine prochaine il y aura deux tours.
10: Ah ouais.
7: Mais j'offre, moi je suis comme ça. Quoi. On se change pas quoi.
10: C'est vrai.
7: Bon allez, on trouve des droits pour la chaîne L'Équipe, c'est parti Greg, ça arrive.
10: Let's go. T'es fait en Amérique.
7: Vous êtes un Américain,
10: pas non.
7: Voilà. Allez, un sport qu'on adore, bien intelligent comme on aime, le pneu wrestling. Ça consiste à quoi? À se battre et à se foutre dans le pneu. Voilà. C'est un match qui oppose Outlaw et Raven. C'est une pro league américaine. Il ressemble un petit peu à Arnaud Saber. Regardez, on l'embrasse. Voilà, mais ça fait mal. Bah, il s'éclate. Et alors ça fait des millions de vues. Alors lui, Yasser Zayad. À votre avis, combien de points sur le poids sur les mollets? 358 kilos.
3: Ah là là, c'est pas les genoux de jeunes.
10: Il n'y a rien en dessous.
7: Il n'y a rien, ouais.
3: Ah là là.
7: Bah sinon, il aurait mis une chasse, ça aurait été moins drôle. Allez, alors ça, c'est un jeu bien asiatique qu'on adore. C'est, il faut rester 24 heures sur un vélo. Et puis bah, le gagnant, bah, voilà, ça sert à rien. Il faut rester 24 heures. Ouais, et c'est le rouge qui a gagné. On l'embrasse le lendemain matin à 8h du mat. Alors, ils sont trop forts. Ngo et Tran, ils ont fait 150 mètres avec un medicine ball en arrière, comme ça. Vous allez me dire, ça sert à quoi?
10: Ça sert à rien.
7: Bah, ça sert à rien, voilà, ça, c'est le principe. Hein. Sinon, je ne diffuserai pas. Alors, ça, je connaissais pas, Greg. C'est le roller handball.
10: Il a marché, non?
7: Bah, je sais pas trop, mais en tout cas, c'est sur le streamer Denis Laquette qui a diffusé ça.
10: Il me fait marrer le streamer.
7: Hop, regardez. Du billard acrobatique.
10: Oh.
7: Le petit coup de fesse et ça passe pas mal.
10: Pas mal.
7: Alors ça va peut-être relancer, ça c'est une image des années 80, le ski sur la tête, je sais pas si ça existait.
10: Ah, tu vas chercher les archives. Hein.
7: Moi franchement je serais meilleur sur les skis si c'était dans ce sens-là.
10: Bah non, bien sûr. Bah,
7: le golf, bien sûr, sur lac glacé, bien évidemment. Il fait bien froid, bah ouais, bien sûr. Alors lui, il s'est dit, tiens, je fais le marathon, puis en plus, je vais faire du basket en même temps. Il a fait 42 km comme ça. À San Francisco, hein. Bon, ouais.
10: Marché,
7: ouais, il a marché. 10 000 dollars, désormais, on adore ce genre de jeu. Il faut tenir à 20 dans la voiture, voilà. C'est pas ce qui s'appelle un voyage étudiant, en fait, hein, tout simplement. Et on est bien à 26 degrés, bien évidemment, sinon c'est pas drôle. Et tout le monde a bien chaud.
10: Ah, ils en envoient des bêtes, en plus. Ah, il y a des blattes.
7: Le catch avec Jésus. Alors lui, sa force, c'est qu'il ne touche pas les adversaires, il gagne quand même.
10: Ah, c'est drôle. Ah, ça, c'est très drôle.
7: Voilà, donc c'est de l'humour. Hein,
10: oui, bah oui, bah, c'est pas le vrai Jésus, merci Antoine. Non, mais je veux dire, bon, c'est pas très assidu au caté, mais enfin bon.
7: C'est du catch. Sur Twitter, je vois des trucs.
10: Non, mais d'accord. Mais... Alors, c'est du catchécisme.
7: Oh, du catch. Vous êtes très fort.
10: Merci beaucoup.
7: Allez, on a lancé un jeu il y a deux semaines, Greg, qui s'appelle Choisis ton image.
10: Ouais.
7: C'est assez simple.
10: Ouais.
7: Une question, deux images en proposition, et on doit choisir. Et là, bah, c'est une spéciale chroniqueur de l'EDG.
10: Bien sûr.
7: On s'est fait plaisir. Écoutez.
10: Allez, vas-y.
7: Et aujourd'hui, on joue avec Florian et Baptiste, deux grands fans de l'équipe de Greg, a choisi ton image. Bonjour messieurs, alors fans de l'émission.
19: Ouais, ouais, on adore le DG, on adore... Non, on adore
10: ouais,
19: le
10: on
19: DG,
10: adore le DG, on regarde. Hein.
7: Écoutez ce son. Qui vient de prononcer le nom d'un joueur? Olivier Rouillet ou Taz de Tasmania?
19: Chez Taz, c'est plus...
20: Ouais, je comprends des fois, Taz, quand il parle.
19: Olivier Rouillet?
7: Bonne réponse.
19: Ouais.
7: Qu'est-ce qui dure le plus longtemps? Une phrase de Yoann Rioux ou le film Le Titanic?
21: Titanic, ça dure.
20: T'aimes bien ce film en plus?
21: Ouais.
20: Je crois que c'est
21: 3h15.
7: Yoann Rioux?
20: Yoann Rioux.
7: Et bonne réponse.
19: Yeah,
7: qui est le meilleur dans le DG au jeu Le Démineur? Raphaël Sebaoun ou Jean-Marc Morandini?
20: Démineur, c'est en un mot ou deux mots?
7: Un mot.
19: Raphaël Sebaoun.
7: Pour Giovanni Castaldi, qui est le fils de Dieu?
14: Jésus-Christ ou Didier Deschamps?
7: C'est Didier Deschamps, bien sûr.
20: Il travaille pas à la Saint-Didier. Bon, il travaille peu tout court.
7: Oui, c'est vrai.
14: Qui a le plus gagné depuis fin août? Jérôme Alonso ou le FC Metz?
7: Metz?
14: Et bonne réponse.
20: Ah oui, bah oui. Bah, là, tu vois, même ça, on s'est fait. Donc c'est...
14: Pour Karim Benani, quel est le meilleur chroniqueur? Karim Benani ou Karim Benani?
20: Ah oui.
7: Karim Benani, ouais.
14: Bonne réponse, yes, c'est gagné. Et vous remportez les meilleurs fous rires d'Anthony Clément dans l'émission.
20: Ouais, c'est rapide, hein, quand même.
7: Allez,
10: biathlète.
7: Voilà, vous faites pas mon boulot, mon grand. Allez, vas-y. C'est Camille qui commence. C'est pas... Alors Camille, est-ce que c'est un nom de meuble ou un nom de biathlète? Regina Hermite. Alors à ton avis.
10: Hermite même.
7: Hermite.
10: Dépêche pas.
7: Dépêche-toi.
10: Vite. Vite.
16: Biathlète.
7: Oui. Allez, un point. Oh, ça commence bien. Allez, Benoît. Linda Vials.
17: Vials, ça me dit rien, biathlète, donc c'est meuble.
7: Il est très chaud, mon Benoît Trémoulinas, regardez. Eh oui, ça fait deux points. Allez, allez.
22: Pour la pression.
7: Julien.
10: Oh là là, Julien, bon.
7: Oui, CP, Machi Mellera.
10: Oula. Pas simple.
22: Meuble.
7: Ça. T'es sûr de toi?
10: Ouais. Il l'a à la maison.
7: Ça fait trois points. Oh la vache. Allez, Olivier, hein.
10: On s'enthousiasme de ça. On est des enfants.
7: Bent. Tout court, il a pas de prénom.
22: C'est une commode.
7: C'est une commode? Très fort. Oh là là, quatre points.
10: Ludo pour égaliser le record.
7: Sonja Lenamo. Alors.
23: C'est une biathlète.
7: T'es sûr de toi?
23: Sûr de moi.
7: Et voilà.
10: Un fou pour la win.
7: Baïba Bendika.
10: Oh. Allez, un fou.
17: J'ai le meuble à la maison, un meuble.
10: Non.
7: Il gâche tout. Voilà, ça va se jouer avec vous, Greg.
10: Non, mais attends, c'est Greg. C'est l'enfer.
7: Aymas Ribenas, alors.
10: Ah. J'en sais rien. C'est un biathlète.
7: Oh, oh non.
10: On a égalé.
7: Il y a un homme qui allait au sport et il a bien fait d'ouvrir sa porte mais pas de sortir lui. Regardez, c'était pas son heure. Hop, la caméra sur la voiture et puis on a filmé dans l'autre sens, regardez ce qui se passe.
10: Ah, il n'y a plus de portière là.
7: Ouais, il s'en fout en plus.

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5: C'est l'équipe du soir, bonsoir. Juste avant que j'oublie, parce que je suis genre comme ça, j'embrasse Émile Gillet, le producteur de l'émission, c'est sa dernière ce soir. Donc, ouais, voilà, c'est ça. Émile, je t'embrasse, merci beaucoup et tout ça, parce que si je prépare un message, je vais l'oublier, je vais avoir un con. Donc voilà ce petit message qui concerne Émile, qui ne vous concerne pas, je suis désolé, mais on travaille avec plein de gens qui sont derrière et qui sont magnifiques. Il faut simplement les saluer. Petit tour de plateau avec le président. Je sais pas s'il y a le gros mot, le proverbe sur Maradona, je sais plus. Mais en tout cas, le président ce soir, c'est Raymond Domenech. Ah, ben bah non, c'est l'habillage comme ça. Ben oui, ah oui, bonsoir Raymond Domenech.
6: Bonsoir.
5: Bonsoir président Domenech.
6: Bonsoir.
5: Dans votre vie de peuple, Raymond, j'ai un joueur de tennis, prof de tennis, Fred Verdier, j'ai un dog, Ludovic Auvragnac, j'ai Magnum, je vous dis tous les surnoms, Guillaume Dufy, et puis enfin, Hugo Guimet. Les gars, bonsoir.
7: Bonsoir.
8: Bonsoir.
5: Tanguy Le Sévillier, le vendredi manchot va retentir. On peut gagner de l'argent Tanguy. Avec une question, non, une énigme.
9: Bonsoir Guillaume, bonsoir tout le monde. Effectivement, une énigme ce soir. Quel est le surnom de l'Angleterre, adversaire des Bleus, lors de cette petite finale prévue ce samedi?
10: 37.
9: Réponse 1, est-ce que ce sont les Three Lions? Réponse 2, les Trois Chatons. Vous envoyez 1 ou 2 au 7, 10, 21. 10
5: pas d'indice, ça
9: 10 000 euros à gagner quand même.
7: C'est un félin.
9: Tirage au sort le 20 juillet, bonne chance à vous.
11: On aura la réponse demain soir?
5: Vraisemblablement.
12: Si c'est la semaine prochaine, on est emmerdé parce qu'il n'y a pas d'émission, non?
5: Comment?
12: C'est pas la semaine prochaine la réponse.
5: Si, on leur donne la réponse, tout ça.
9: Tirage au sort lundi.
5: Je repousse un peu mes vacances. Je repousse un peu mes vacances. Je regarde les textos, tout ça. Je fais le truc et je donne le vainqueur. Mbappé, meilleur buteur. Le Kix ne peut pas être une deuxième fois dans sa carrière champion du monde, mais peut terminer meilleur buteur de la compétition. Il est à 8 buts avec égalité avec un Argentin, Lionel Messi. Même duel donc entre le Français et l'Argentin pour être meilleur buteur de tous les temps. C'est 21 pour Messi, 20 pour l'instant pour Mbappé. Ce France-Angleterre a-t-il finalement un enjeu? Bah oui, c'est quand même pas mal, Hugo, non? Non,
13: évidemment.
5: Sur ça, là.
13: Mais c'est plus que pas mal, parce que c'est même fondamental, et pas seulement pour être meilleur buteur d'une édition, parce que ça, tout le monde s'en rappelle, hein, chaque fois, du meilleur buteur de telle édition de la Coupe du Monde, mais c'est aussi pour grignoter un petit peu d'avance et marquer des points pour les prochaines éditions, parce que Mbappé, on peut imaginer qu'il va en jouer encore une, voire deux, et c'est lui le prochain meilleur buteur de l'histoire de la compétition. Et ça, c'est un marqueur très très fort, c'est un record qui va pouvoir rester peut-être 50 ou 60 ans, il ne faut pas qu'il perde une occasion de marquer des buts. Et
5: ouais,
13: il y a quelque chose de fondamental dans tout ça, c'est l'histoire de Juste Fontaine. Ça fait 60 ans qu'on rappelle les 13 buts de Juste Fontaine avant chaque Coupe du Monde. Donc c'est quelque chose qui a marqué les gens, qui reste. Et bien Juste Fontaine, il avait mis un quadruplé lors du match pour la troisième place en 1958.
5: Alors les jours se suivent, ne se ressemblent pas forcément, puisque hier, cette troisième place, France-Angleterre, ça n'intéressait pas les chroniqueurs. Là, finalement, on a un autre angle d'attaque et finalement, ce match a...
14: Ah, finalement, oui, enfin, ça n'intéresse pas non plus vraiment tous les chroniqueurs. C'est un enjeu, je pense que c'est le seul enjeu, mais si j'ai une bonne soirée demain à la place, c'est le cas, je crois. Je ne suis pas persuadé, oui, j'avais oublié. Je ne suis pas persuadé.
5: Non, vous n'avez pas oublié.
14: Non.
13: Mais elle finit à quelle heure tes soirées? Parce que le match est à 23h.
14: Ouais, alors je ne suis pas persuadé que là où je vais,
5: à 23h,
14: il y a un poste de télévision dans le jardin, mais...
5: À 23h, c'est déjà la fin de la soirée.
14: C'est le seul véritable enjeu.
5: Ouais. Il y a eu trop de matchs, trop de foot, donc là finalement.
11: Kane et Bellingham peuvent le rattraper.
5: Ah oui,
11: ils
5: oui bien sûr.
11: Quelque chose aussi.
5: Ah ben bien sûr.
11: De l'autre côté, ils peuvent dire exactement la même chose que nous. Kane peut aussi avoir envie d'être le meilleur buteur. Et peut-être que l'équipe d'Angleterre a envie que ça soit Kane, peut-être plus que les remplaçants de l'équipe de France.
13: Mais il n'y a pas que ça.
11: C'est un truc. Trois,
13: six buts. Non mais il y a les adieux de Deschamps quand même. Ça compte quand même, non?
5: Les adieux
11: oui,
5: de Deschamps.
11: Mais, oui. J'allais dire, t'oublies quand même.
13: Faut pas rater le dernier.
11: Non, t'oublies un truc.
13: Oui.
11: C'est que là, ils sont au fond du trou.
13: Oui.
11: C'est-à-dire que quand t'as perdu comme ça, que tu pensais être champion du monde, que tout le monde te disait que t'étais la meilleure équipe du monde,
13: l'histoire, elle s'est arrêtée.
11: Que tu prends un coup derrière la tête, il ne faut pas deux jours pour t'en remettre. Il te faut un mois plus le début de la nouvelle compétition pour repartir sur autre chose. Là, ils ne se sont pas remis.
14: Les Anglais, et c'est pareil. Parce que eux, les Anglais, ils l'ont vu la finale.
6: À 10 minutes.
7: C'est même pire.
11: Oui.
14: Non ?
11: Je dirais, mais peut-être que, je ne sais pas, par rapport à Kane, Bellingham, eux, ils ont eu un problème avec le sélectionneur. Ils peuvent se retourner contre le sélectionnaire d'avoir perdu cette demi-finale.
14: Il y a un levier quand même.
11: Il y a quelque chose qui... Ouais, ils ont déjà... Voilà, et c'est pas le cas avec l'équipe de France. Je trouve qu'il y a plus de possibilités.
6: Depuis la défaite de la
11: plus France. De dilution. Non, il y a plus de dilution du côté de l'équipe de France, pour moi, que du côté de l'Angleterre, où il y a encore une agressivité, il y a encore quelque chose à montrer. Mais ils vont montrer qu'ils peuvent se passer de leur sélectionneur.
7: L'Angleterre, tu peux prendre l'exemple de 82, où la France est à ça d'aller en finale. À l'époque, c'est comme les Anglais, ils y vont quasiment jamais. Les Anglais, ils sont allés une fois en finale avant. Les Français n'y étaient jamais allés. Ils sont à ça de la finale. On ne peut pas dire que Michel Hidalgo se soit mis des gens à dos à l'issue de ça. Ben, il n'empêche que contre la Pologne, personne ne veut jouer. Et d'ailleurs, il met beaucoup de remplaçants. Donc là, on peut penser que les Anglais, malgré cette espèce d'antagonisme éventuel qu'il y a contre Tourelle, ils n'auront pas forcément très envie, après être passés si près du bonheur absolu, à 5 minutes près, pas forcément très envie de jouer, mais c'est aussi l'avantage des...
14: Vous avez vu comment il est, Frédéric ? Non, mais il n'est pas d'accord avec vous, mais il y va à tâtons.
11: Mais je pense que...
13: Et il parle de la Pologne pour lancer Ludo, en plus.
11: C'est ça qui est bon. Vas-y. Oui, c'est vrai. Parce que c'est le seul match qu'ils ont gagné, d'ailleurs.
13: Oui. Tu l'avais vu, ce match, en tant que Polonais ?
6: Je vais le regarder, mais ce match m'apporte...
9: Il ne savait pas encore qu'il l'était.
13: Il ne savait pas qu'il l'était. Il a découvert la grand-mère plus tard.
9: À l'insu de son collègue.
14: Silence, les mecs. Ludo, vous allez regarder. Vous allez regarder. Oui, à Bourpif, en pleine paix. France-Angleterre, Ludo, vous allez regarder. Donc.
6: Je vais regarder parce que je vais regarder. Parce que cette Coupe du Monde,
9: finalement,
6: je vais
9: aller...
6: Non, mais c'est aussi à un moment
9: donné... Tu ne l'as pas invité.
6: On va aller au bout de cette Coupe du Monde, moi, que j'ai plutôt bien aimé. Alors certes, elle a été un peu longue, commence à fatiguer un peu, mais je vais regarder ce match-là. Mais c'est espèce de, j'ai l'impression que ça va être une espèce de tournée. Est-ce que ça va être la dernière d'N'Golo Kanté ? Est-ce qu'on va faire jouer le... Je ne sais pas s'il y a un esprit vraiment de compétition sur ce match-là. J'ai l'impression qu'on rend hommage. Ça va être une espèce de tournée, dernier match, une tournée d'adieu un match que personne n'a envie de jouer parce que Raymond a raison. Quand tu as perdu la demi-finale, tu n'as qu'une envie, c'est de plier les bagages et de rentrer à la maison.
13: Tourelle a d'ailleurs dit juste après la défaite que personne n'avait envie de jouer ce match-là. Mais j'ai lu.
14: Même pas les joueurs français.
13: Non, mais j'ai lu que Didier Deschamps avait interdit à ses joueurs de sortir. Ils ont demandé
11: une soirée libre.
13: Une respiration voilà, c'est comme ça qu'on appelle. Moi, quand je sors, j'appelle ça une respiration.
14: Ouais, là, vous
13: avez... C'est pour ça que je respire très très bien.
14: Les poumons bien.
13: Donc peut-être que lui, il veut terminer de la meilleure des manières et sortir.
6: Mais Guillaume, t'as pas comme aux Jeux Olympiques ou un truc où la troisième place, elle a une signification.
13: Non,
6: tes médailles de bronze, tu montes sur le podium, il y a une image, il y a un truc, il y a quelque chose qui reste. Là, il n'y a rien qui reste.
14: C'est une bonne analogie parce qu'en fait, les compétitions, lorsqu'elles ont été créées... Alors, la troisième place, cette finale est apparue en 1934. Et j'ai relu un article de Didier Braun, qu'on salue, notre confrère, ancien confrère de l'équipe, c'était en 86, en marge du match donc contre France-Belgique pour la troisième place. Et il disait, en fait, cette Coupe du Monde était organisée un peu dans le format du tournoi olympique. Et le tournoi olympique, en fait, c'était son influence. Il y avait un match pour la troisième place, d'où la création de ce match qui peut-être enquiquine et qui enquiquinait déjà les Bleus de 86 qui avaient échoué. Coach, moi j'ai un truc. Comment, en tant que coach, on motive des joueurs dans un match qui motive pas grand monde? C'est quoi les leviers? Alors j'ai entendu Didier Deschamps aujourd'hui, j'ai eu des discussions avec tous les joueurs. C'est de sentir si le mec veut jouer ou pas, ou machin. C'est, voilà, il fait un petit sondage. C'est un drôle de match, quoi.
11: Ah, ben c'est un match
14: bizarre. C'est un drôle de match parce que c'est fini.
11: Avec des joueurs qui n'ont pas forcément envie de jouer, c'est la déception. Il faut qu'ils ressortent de leur déception. L'idéal serait que les 11, pratiquement, qui ont joué le dernier match, rejouent.
8: Ouais, mais c'est...
11: Pour montrer que voilà, ils sont passés à travers sur un match, mais ils peuvent prouver qu'en gagnant ce match contre l'Angleterre, parce que c'est quand même l'Angleterre, ils reviennent et ils finissent leur Coupe du Monde comme il faut. Là, ceux qui ne vont pas jouer, ils finissent leur Coupe du Monde en queue de poisson.
10: On a retrouvé notre titulaire. Vous savez, celui qui fait qui suit les Bleus, Giovanni.
13: Bon, il va être encore un peu plus proche.
11: Il ne fait pas du vélo.
10: Non, mais il y a quelques petits problèmes techniques. Il est en VMX. Il bidouille une petite liaison pour nous parler. Bonsoir, Giovanni.
15: Bonsoir, mais j'ai explosé mes lunettes. J'y arrive pas du tout à me cadrer, c'est un carnage. Mais non, c'est pas grave.
10: Non, c'est mieux. C'est même mieux que d'habitude. Hein. Vous licencierez Jérémy Janingro. Est-ce que Deschamps, il a trouvé 11 Français demain, donc, qui veulent jouer ce match? En fait, c'est ce qu'il va, ou alors ils vont jouer à 10, à 9. Est-ce qu'il a trouvé les 11?
15: Oui, il va en trouver, mais vous inquiétez pas. Juste pour vous dire, hormis petite info importante, parce que l'entraînement de l'équipe de France a débuté un petit peu en retard à cause des conditions climatiques. Il y a eu un orage dans la région de Miami. Vous connaissez la règle à 13 km. Bon, bref, ils sont bien en train de s'entraîner, nos joueurs de l'équipe de France. Seulement William Saliba, vous en doutez, elle ne s'entraîne pas. Et pour le reste, les Bleus sont au complet sur les joueurs de champ. Et pareil pour les gardiens, c'est Brice Samba qui sera pas là. La difficulté, c'est de trouver des joueurs ultra motivé. De toute façon, je pense que c'est très compliqué. La principale interrogation, c'est est-ce qu'on verra Mbappé ou non. La tendance est plutôt à ce que le capitaine de l'équipe de France soit titulaire. Et pour le reste, ça sera un 11 remanié. Avec des joueurs qui n'ont pas eu tant de jeu. On pense au champion du monde 2018, N'Golo Kanté, aux Parisiens, Warren Emery. Voilà, ces garçons-là devraient bien débuter demain face à l'Angleterre.
10: Le mobile du crime de la titularisation demain de Mbappé, c'est qu'il va aller chercher le titre de meilleur buteur. On a fait un débat là-dessus. On est à peu près dans ce truc-là, dans ce levier de motivation.
15: Il y a ça, bien sûr, mais il y a aussi tout de même, et c'était les mots un peu forts de la conférence de presse de Didier Deschamps, mais c'était le côté, on se doit, quand on porte le maillot de l'équipe de France, on a un devoir, on se doit d'aller au bout. Il y a beaucoup de supporters français qui ont fait un effort. Et il y a une symbolique forte à voir le meilleur buteur français et le capitaine sur la pelouse. Et je suis gentiment en train de me faire congédier, donc je vais devoir vous laisser.
10: Une petite info. Kanté et Lucas Hernandez, il semblerait qu'ils prennent leur retraite internationale. Vous avez enquêté là-dessus à l'issue de ce match, hein, qu'ils annoncent ça? Non.
15: Alors, N'Golo Kanté, ça ne me surprendrait pas. Et alors là, j'avoue que pour Lucas, vous me prenez de court, mon mémé, je vais demander, tout simplement.
10: Alors, c'est ce qui me revient. Mais entre ce qui me revient et la réalité, vous êtes payé suffisamment cher pour nous apporter des infos irréfutables, mon cher Giovanni. Hein? Vous embrasse.
13: Lui non plus.
10: On vous retrouve un peu plus tard parce que je crois que vous faites chasser. Là, on voit derrière vos fans. Là,
13: qui défilé. Je suis en train de me faire dégager.
10: Voilà.
11: Okay. C'est la fin du premier quart d'heure.
14: Oui.
10: C'est la fin du premier quart d'heure.
14: Comme tu faisais, Raymond.
11: C'est pas moi qui le fais, c'est la FIFA.
10: Oui.
13: Raymond, lui, quand ça dépendait de lui, c'était huit clous.
10: Vous en 2006,
11: sincèrement, ça sert à quoi?
13: À rien. Parce qu'ils arrivent sur le terrain, ils jonglent, ils boivent.
11: Un quart d'heure, ils font semblant, ils font machin.
14: Ça sert juste aux photographes de faire des clichés d'actualité.
11: D'actualité.
10: Voilà. On va écouter Didier Deschamps, conférence de presse, ce match France-Angleterre. Alors, il le vend, Giovanni nous l'a un peu rappelé, il y a une sorte de devoir d'exemplarité qu'on porte les couleurs de France, parce qu'on joue un peu pour tout le monde. Bon, je vous l'ai un peu vendu, on va l'écouter, Didier Deschamps, plus simplement.
16: On a des devoirs. Quand on vient en équipe de France, c'est pas pour recevoir. On a des devoirs. Moi, je me le mets. Je le mets à mon staff. Et les joueurs doivent l'avoir. Parce qu'il y a une responsabilité de porter ce maillot-là par rapport à tous les millions de Français, de Françaises qui sont derrière nous, qui ont vibré, qui ont été déçus aussi pour la jeune génération. Voilà, c'est pas une question d'exemple. Mais moi, j'ai toujours considéré que quand on vient là, c'est des devoirs d'abord. Et là, on a ce devoir-là. Comme à chaque fois. Même si c'est un match en bois, pas celui-là, mais un match amical ou quoi que ce soit, on a ce devoir-là et cette responsabilité-là.
10: Non, mais lui, alors Frédéric, moi je voulais vous brancher parce que cette demi-finale, j'ai l'impression, contre l'Espagne, vous reste un peu en travers de la gorge. Et vous vous dites, en tant qu'amoureux des Bleus, ils nous doivent peut-être un petit truc, une petite revanche, qui part par le bon bout. C'est un peu votre état d'esprit.
8: Oui, parce qu'ils ont de l'orgueil, ils ont de la fierté, c'est les compétiteurs. Je ne peux pas croire qu'ils aient envie. Je parle du groupe en général, je ne parle pas forcément des 11 titulaires, parce que si on regarde l'histoire de la Coupe du Monde, en général,
7: ce ne sont que les équipes qui ont des ambitions, on va dire, intermédiaires. Je pense par exemple à la Suède, la Bulgarie en 1994 qui sont éliminées en demi-finale. Ils jouent la troisième place à fond. Mmh. Ils mettent en général les 11.
13: La Croatie en 2022, ils
7: l'ont joué. La Croatie en 1998 aussi. Mmh. On peut citer plein d'équipes comme ça. La Turquie en 2002 et la Corée du Sud qui jouent aussi le truc à fond parce qu'ils n'ambitionnaient pas forcément de gagner la grande. Là, la France est différente. Il y a eu un effectif de 26. Donc, de toute façon, moi, j'ai aucun doute là-dessus. Le choix sera fait entre ceux qui peuvent, ceux qui veulent. Il n'y aura pas de souci. Mais il n'y aura pas 10 gars sur 11 qui ont joué contre l'Espagne, hormis Saliba.
10: Frédéric, mais ils vous doivent une revanche ?
7: Oui, oui, revanche. Oh, pour
10: non,
7: nous,
10: mais je sais pas. Mais,
7: même, je trouve qu'ils se doivent avant tout une revanche à eux. Mmh. Ouais, parce que ils sont peut-être pas mal tombés de l'armoire quand même, en termes de
10: oui,
7: sur
10: beaucoup,
7: la manière,
10: ouais.
7: sur le résultat, sur tout, en fait.
17: Ouais, mais ça ne change pas grand-chose.
13: Et parce que, même parce que
17: le train est passé.
7: Oui, d'accord, d'accord.
17: Ah oui, mais ça ne réhabilitera pas.
13: Non, mais ils se doivent quand même un truc, parce qu'il y a...
7: sur deux défaites, ce n'est pas la même chose. Bien tu sûr, perds sur l'Angleterre, après avoir perdu sur l'Espagne.
13: Mais y a...
14: c'est pour, l'Angleterre. Non, moi, c'est pour Deschamps, oui. Pour Deschamps, oui. Pour les joueurs, franchement.
13: Si, parce qu'il y a quand même la petite musique qu'ils ont forcément entendue, à laquelle j'adhère pas forcément, mais qui est de dire ils ont battu personne à la Coupe du Monde.
14: Ça, j'adhère pas.
13: Première grosse équipe. Oui, mais ça tourne beaucoup. Bah, première grosse équipe qui arrive sur leur chemin, patatras. Et là, l'Angleterre, ça reste un prétendant aussi à la victoire finale. Donc ça permettrait pour les joueurs, parce que c'est le seul adversaire vraiment d'envergure qui peuvent battre, parce qu'ils n'ont pas réussi à le faire contre l'Espagne, et finir avec une victoire face à l'Angleterre qui est un rival en plus. Ça serait important. Ouais.
10: J'avais un petit test comme ça. Je vais vous montrer une photo.
13: Ouais.
10: Vous me dites à la fois le nom, l'identité du joueur, sa sélection, surtout l'édition de la Coupe du Monde. Parce que ces gars-là, le point commun, c'est qu'ils ont terminé meilleur buteur d'un mondial.
13: Allez. C'est des mecs mélangés
10: Voilà. Celui-là. Là.
13: Muller, ouais, Geert.
17: 74.
10: Eh ben, c'est pas
17: 78.
10: C'est, non,
13: 70.
10: 70. Ouais. Voilà. Depuis Jules Fontaine, c'est le seul à avoir fini avec.
17: Kempes.
10: Kempes, 78.
17: 78,
10: voilà. Non, mais c'est faux. Allez, à suivre.
13: Rossi,
7: 86 buts.
10: Alors, eux, on s'en souvient peut-être, Kempes et Rossi, parce que leur équipe est allée au bout, peut-être non. Et Rossi est sorti de terre, on va dire.
14: Bah, Rossi, il sortait d'un énorme scandale de Paris en Italie.
7: Oui, Toto Nero. Mais il marque doublé contre l'Argentine, triplé contre le Brésil.
13: Toto Skilacci, 90.
7: Et but en finale.
17: Et donc, on revient sur l'importance de. Du match de Mbappé et
10: ça va au-delà
14: de mais les buteurs on s'en souvient
17: ça va au-delà de cette Coupe du Monde là c'est-à-dire que lui pour son storytelling c'est-à-dire à l'américaine un peu où il veut rester dans les mémoires collectives et... quand tu vas cocher meilleur buteur de la Coupe du Monde c'est son nom que tu vas voir en premier donc ça c'est pas rien par contre de celle-là bon je sais pas si mais en tout cas sur le global le fait que lui peut devenir le meilleur buteur de l'histoire de la Coupe du Monde.
14: Avec trois Coupes du Monde seulement
17: Ça marque.
10: Je sais pas si vous l'avez pas commenté parce qu'on était un peu parti sur autre chose.
13: Ouais. Toto Skilacci, 90.
14: L'homme d'une Coupe du Monde.
17: L'homme d'une Coupe du Monde.
10: 90.
7: L'homme d'un seul tournoi.
10: J'ai encore deux photos. On va encore progresser un peu.
17: Soukair,
18: 98.
10: Ouais, mais
13: à la maison.
10: C'est fou comme.
7: Encore 6 buts.
10: Ouais, paf. On prend, on situe.
7: Et lui, la troisième place, il l'avait joué à fond. Hein.
10: Et puis, on avait commencé, je crois que c'est Hugo qui nous en avait parlé, qui avait fait une petite mention de ça. Je crois que la dernière,
13: Justo.
10: C'est Justo.
13: Quadruplé, match pour la troisième place. Non, c'était 9.
11: Il n'y a pas le Russe qui avait marqué, qui est meilleur buteur parce qu'il avait marqué 5 buts dans le même match.
10: Oleg Salenko, on est en 94. C'est
11: contre le Cameroun.
10: C'est l'un des premiers 10 de l'équipe. Voilà. Donc c'est un titre qui reste à vie. On a fait également un petit jeu là sur une compo mystère. On est en 1986. La France donc va affronter la Belgique. Alors c'est une œuvre collective, mes copains. On va essayer de la refaire ensemble. S'il y en a un qui perd, c'est pas grave. Il va être aidé certainement par un copain qui va lui mettre la tête sous l'eau. Vous connaissez évidemment cet esprit. On est le 28 juin 86, France-Belgique. Match pour la troisième place.
14: Jean-Marie Pfaff.
13: Pas les Belges.
10: Je déconne. Tiens, Guillaume Dufy au tableau. On peut afficher la compo Vous avez peut-être le nom du gardien, vous
14: qui êtes je dirais Bergerot.
13: Éliminé.
10: C'est pas Philou, c'est pas Philippe Bergerot. Tanguy Le Sévillier, à vous de jouer. Vous pouvez commencer par l'avant-centre. Vous pouvez. Ah là, c'est un terreau surprise. Là, j'ai l'impression que
18: Je vais tenter un JRS, mais vraiment.
10: JRS, non. JJ, il voulait pas jouer.
9: Aucun.
10: Ah, oh, j'ai confiance en mon Fredo. Regardez l'œil. Regardez l'œil. Le poil est brillant.
7: Il a révisé avant. Il a pas révisé.
13: Il se rappelle du match.
7: Parce que ça m'aurait bien aidé, mais. Tu m'as aidé en disant Bergerot, puisque moi je dis Albert Rust.
10: Albert Rust, de Sochaux, belle réponse. Ludovic Obraniak, je sais qu'à cette époque vous passiez vos vacances en Pologne, donc ouais, c'est peut-être quelque chose là. J'ai Ludo, est-ce que vous avez. Ludo, est-ce que vous avez un petit, une inspiration?
13: Yannick Stopera?
10: Yannick, non, il a fait tout le mondial comme ça titulaire, tombe, mais Yannick, non.
13: Ça tombe.
10: Sur le banc. Il y a eu 7 changements, hein, 7 changements 3 jours avant. La France s'est plantée contre la RFA. Bon, là, on a Raymond, c'est vos copains. Raymond, là.
11: Mais moi, j'ai révisé, c'était dans l'équipe d'aujourd'hui.
10: Alors bah, vous m'en donnez un, hein, puis après, on va.
11: Gengini.
10: Gengini.
13: Ah oui, bien sûr.
10: Excellente réponse.
11: Il a même marqué.
10: De Raymond.
9: Ouais. Bernard.
10: À vous de jouer, Hugo. Ah, il a pas lu l'équipe.
13: Je vais tenter de compléter le milieu de terrain avec un autre Gigi.
10: Ouais.
13: René Girard.
10: René Girard, c'est faux. René Girard, c'est en 82.
13: 82. Ah, mais j'étais sur 82.
10: Parce
13: qu'on a parlé de Pologne.
18: Moi, je dis Papin.
10: Papin, PAP1, oui. Ah ben oui, vous êtes éliminé, vous avez dit Bergeron.
13: Tout le monde est éliminé.
10: Ouais. Tout le monde est éliminé.
13: Il n'y a que Raymond qui joue.
10: Non, sauf Fred et Raymond. Ah donc oui. Fred et Raymond, vous jouez pour l'équipe, les copains.
13: Allez.
10: Hein.
13: Allez.
10: Vous pouvez dire ce qu'il a dit.
11: Ah non.
13: Non, mais vas-y, vas-y.
10: Si, t'as son faux
7: marqué. Moi, je dis Papin.
10: Papin, là. Mais vous ne jouez pas les uns contre les autres, on joue ensemble.
7: Ça va.
13: Allez, Raymond.
10: Bon, il n'y a pas René Girard, c'était en 82, Raymond.
11: Amoros,
10: il a marqué en plus, bravo Amoros. Allez, la balle.
7: Je dis Daniel Xuereb.
10: Non,
13: allez, Raymond, il va faire.
7: Il rentre et il
10: non,
7: marque.
10: Non, il rentre pas. Non,
13: Raymond,
10: non,
13: il fait
10: les entrants. Les entrants sont Tussaud et Bossis. Les entrants sont Tussaud.
11: Non. Donne-moi des noms, je te dirai si c'est juste ou. Parce que moi, je sais pas le nom.
10: Raymond.
11: Si j'ai la liste, je sais qui c'est.
10: Raymond, Bellone, suivez.
13: J'ai dit Bellone, moi.
10: Oui, non, mais.
11: Bellone.
10: Ah, belle inspiration. Raymond. Non mais alors. Bon, on a Bellone, on a Papin, on a Michel Bibard. On vous souffle Michel Bibard. Vous avez entendu Michel Bibard.
11: Répétez. Ah mais t'as perdu toi.
10: Oui, il a perdu.
11: Je pense qu'il y avait Bibard sur le côté.
10: Voilà, Michel Bibard.
18: Tussaud, non.
11: Non, il n'y a plus de latéraux.
10: J'ai dit Tussaud aussi se rentre.
11: Dans les centraux. Il y a les trésors.
10: Trésor ou 80 vieux, c'était son dernier match, il est même pas champion.
11: Il n'a pas joué.
7: Baptiston, Bossis.
10: Alors attends. Baptiston, c'est bon. Bossis, j'ai dit qu'il était rentré, Bossis. Il n'est pas dans le 11, donc arrêtez.
13: Il y a un petit jeune derrière.
10: Bon, on a requalifié tout le monde.
18: Leroux,
10: bravo. Yvon Leroux.
7: Ferreri,
10: oui. Excellente réponse. Voilà. Le dernier, je vais un peu vous aider. Au milieu de terrain, là, alors lui, c'était un titulaire. Lui, il avait joué 3 jours avant. Il est au milieu de terrain. Tigana, bonne réponse. Et nous reste. Alors, je vais vous mettre un indice. Il a joué à Lens, il a joué à l'OM, et c'est
13: tout. Brissot.
11: Non.
10: Non, attendez, arrêtez de. Il était, on va dire, l'homme de base ou le milieu de terrain de base quand c'était Beckenbauer qui entraînait. Vous savez, il a eu une période à l'OM où Beckenbauer le faisait.
13: Vercruz.
10: Voilà, Philippe Vercruz. Bonne réponse, ouais. Mathieu. Bon, on a eu du mal, hein.
18: Quel beau joueur.
10: Voilà. Hein, eh oui, quel beau joueur. En tout cas, si vous voulez voir une équipe de France peut-être championne du monde.
18: Donc, il faut jouer en 4-4-2. Avec deux pointes.
10: Donc, si vous voulez voir une équipe de France championne du monde, ça va se passer chez nous, n'est-ce pas, Jacques Villeray? Pour ce cas, parce qu'on a les. Oui, on a les droits, merci. France-Afrique du Sud, c'est demain à Tbilissi, Géorgie, Mondial.
18: Je vous le conseille.
10: 20. France-Afrique du Sud, donc Coupe du Monde U20. On peut en prendre une ou
18: on... Oui, on peut en prendre une. Mais on a quelques arguments.
10: Ah.
18: Mais en face, nos amis sud-africains
10: sont robustes.
18: Ouais. ils n'ont pas toujours été là en U20, mais là, ils sont là. Ils sont bien là. Mais franchement, oui. Parce qu'on avait plutôt l'habitude de voir les Anglais, les All Blacks. Là. Et là, les Sudaf sont en finale. Et après, voilà, il y aura trois anciens joueurs de Massy chez les U20. Comme vous savez que j'ai une passion pour ce club de Massy.
10: Il y a votre fils qui est.
18: Qui joue là-bas. Donc voilà, je suis très, très content pour eux. Et ça va être un super match de rugby. Super match de rugby. Et les Français s'en sont déjà sortis un peu miraculeusement en 2000 contre les All Blacks.
10: Marius Dufy joue pas demain.
18: Non, il joue pas.
10: Non, il n'a pas de niveau, Marius.
18: Non, pas encore.
10: Il s'échappe un peu, Marius.
18: Non, il s'échappe pas.
9: Pour la troisième place.
18: Il a l'âge de ses garçons.
10: C'est demain, c'est 18h30. C'est une grande finale. Et on espère évidemment que ces bleus, catégorie U20, gagnent la Coupe du Monde. Mondial Express à présent. Je crois que nous avons récupéré Giovanni qui a été. Ça se passe bien, Joe? Jo, vous êtes là?
9: Je crois pas.
10: Non. On a récupéré Jo, mais alors c'est
9: oui,
10: de manière...
9: Bonjour,
10: ah, ben
9: là.
10: Voilà,
9: bonjour,
10: d'accord.
9: Bonjour.
10: Jo, il y a déjà un petit truc qui se trame autour de la compo probable. Est-ce que vous avez de trois petits échos à nous proposer?
19: Lui, il est
10: une tendance, non?
19: Lui, il est en vacances aussi.
20: Bah, écoutez, ce que je peux vous dire, c'est que normalement, devrait bien y avoir Kylian Mbappé titulaire demain. Pour ce qui est d'une ébauche d'un 11 de départ, il y a encore des choses qui vont s'affiner avec l'entraînement qui est en train de se terminer sur la séance à huis clos. Bon, dans les cas, ce sera Mike Maignan, puisque Brice Samba est souffrant sur le côté droit. On devrait avoir Théo Hernandez et Malo Gusto. La charnière centrale devrait être Ibrahima Konaté, qui était présent en conférence de presse aujourd'hui. La question est de savoir qui va l'accompagner entre Maxence Lacroix et Lucas Hernandez. Et deux milieux de terrain récupérateurs devraient être Warren Zaïre-Emery et N'Golo Kanté. Et puis sur le quatuor offensif, là il y a encore pas mal d'interrogations. Est-ce qu'à gauche Désiré Doué va débuter ou sera suppléé par Marcus Thuram? Numéro 10, est-ce que Michael Olise va tenter de sortir par la grande porte, notamment l'Angleterre, on sait qu'il a un rapport particulier où il sera préféré Ryan Cherki. À droite, ça devrait être Marnès Akliouche, et puis devant le capitaine Mbappé.
10: Pour quelqu'un qui ne sait pas, là, finalement, on vous lance et vous nous faites cette petite compo. Quand Didier Deschamps dit en conférence de presse, je vais avoir des discussions avec tous les joueurs. Vous connaissez bien le management de Deschamps. Il prend un peu le pouls. Il sent si, enfin, c'est, tu veux jouer, tu veux pas jouer. C'est un peu abrupt comme question, mais c'est ce qu'il va chercher à savoir.
20: Non, mais là. La complexité, je ne sais pas si Raymond va pouvoir confirmer ça dans les échanges parfois qu'il peut avoir dans un groupe. Et d'ailleurs, c'était un peu le message d'Ibrahima Konaté ce matin. Si on veut vraiment terminer troisième, il ne faut pas qu'il y ait une rotation la plus élargie. Parce que moi, je me mets à la place des remplaçants, vu que je suis un remplaçant dans la vraie vie. C'est-à-dire que tu as l'impression que les titulaires ont fait tout le beau boulot, ils sont sortis. Et là, sur un match un peu casse-gueule, pardonnez-moi du terme, où si tu en prends 4 parce que c'est l'équipe C et que tu passes un peu pour un clown, et ben on va remettre la faute sur toi. Donc c'est un équilibre à trouver entre les titulaires qui ont été extrêmement sollicités et certains remplaçants qui pourraient se dire moi je veux bien jouer, mais il faut que ça soit un 11 qui est cohérent. Honnêtement, c'est très difficile à articuler par rapport au degré de motivation que suscite ce troisième match.
10: Mais c'était quoi votre question à propos de Raymond là? Vous sollicitiez son expertise?
11: Sur l'état d'esprit que peuvent avoir ceux qui vont rentrer s'ils sont trop nombreux.
20: C'est le côté, c'est
11: moi je pense
20: les remplaçants. Les remplaçants.
11: Ouais, mais les remplaçants, tu les fais jouer, c'est leur seul moyen, seul moment pour faire un match entier. Ils ont envie de jouer, eux. Mais ils vont pas poser la question.

0: Le débat, mais oh, ça vous agace, regardez. Là, vous êtes fermé, vous êtes comme un petit commerçant, c'est calme en ce moment, comme ça, comme ça.
1: Ouvrez-vous, mon cher Guy.
2: C'est quand même, on peut dire ce qu'on veut, mais c'était quand même Rabiot qui donnait un peu le ton et qui permettait d'aller chercher ce ballon.
3: Non, non, non, vous n'êtes pas d'accord. Pour le débat.
0: Voilà, exactement. Merci beaucoup. Giovanni, on vous embrasse. De toute façon, dès qu'il y a une information, évidemment, voilà, on contactera sur Adrien Rabiot. Le Mondial Express à présent, à deux voix, on connaît la durée de la mi-temps de la finale de la Coupe du Monde dimanche.
2: Trois quarts d'heure.
4: Non. 17 minutes 17 top chrono. Soit 2 minutes de plus qu'une pause traditionnelle, comme le rappelle Marca. Il y aura 11 minutes réservées au show musical de la mi-temps avec Shakira, Madonna, Justin Bieber, notamment la prestation mise en scène par le chanteur de Coldplay Chris Martin, une célébration mémorable, peut-être un peu longue. C'est ce qu'a déclaré Gianni Infantino.
5: J'y crois pas une seconde.
3: Mémorable avec Coldplay.
5: Ça, là
3: mémorable.
5: Non, mais 17 minutes avec tous les mecs qui sont annoncés.
3: Il y a un truc qui va pas. Mémorable non, Coldplay, ça va pas.
1: Ah, le snob.
4: Le vieux rocker.
3: Ça va pas du tout.
5: Parce que c'est trop commercial.
0: Pardon, il y a un doute, Hugo. Pourquoi
5: il y a un doute sur les 17 minutes. Parce que je pense qu'ils vont compter 17 minutes de show, pas 17 minutes de mi-temps. Je pense que la mi-temps, elle sera plus proche des 30 minutes que des 17. Avec les noms qu'ils ont annoncés, les millions, les dizaines de millions qu'ils ont payé pour ces noms-là, ça va durer quand même un moment. En 11 minutes, on a le temps de faire deux morceaux, il y a déjà 4 ou 5 noms qui sont annoncés. Donc j'y crois pas une seconde.
3: Il faut
5: installer.
3: Les amplis.
5: Non, il faut installer tout
6: l'extrême rigueur d'Infantino qui s'en laisse pas compter en général et qui est assez ferme sur les prix.
0: Ah, Fred Verdier brigue un poste à la FIFA. Bon, des nouvelles de Lamine Yamal.
4: La fédération espagnole est rassurante sur l'attaquant espagnol. C'est un coup finalement reçu, un simple coup reçu par l'Espagnol face à la France. Le joueur du Barça a d'ailleurs pu s'entraîner ce vendredi, tout comme Pedro Porro qui avait eu aussi un petit pépin après le match face aux Bleus. Les deux devraient pouvoir tenir leur place.
0: L'arbitre de la finale a été désigné à présent.
4: Oui, c'est Zlatko Vincic. Premier arbitre slovène à diriger une finale de Coupe du Monde.
3: C'est pas l'Ouzbek ?
4: Eh non, et vous voyez sur ces images, il a été désigné, il a fondu en larmes.
5: Ni le Somalien.
4: Au moment de sa désignation, voilà, c'est lui qui officiera donc pour ce match entre l'Espagne et l'Argentine. Et
5: là, en fait, il pleure parce qu'il est en train de voir le Tour de France de Pogacar. Hein. C'est pas du tout.
0: Pas du tout ça, bah non, mais c'est émouvant pour les arbitres, quand même. C'est bien pour la Slovénie. Le plus grand match d'une carrière. Après l'arbitre, demain, conférence de presse d'avant-finale, donc Argentine-Espagne, c'est normal. La conf, c'est vachement bien, sera ouvert aux supporters.
4: Oui, supporters riches. Voilà, 78 euros, c'est la somme qu'il faudra débourser pour assister à cette conférence de presse. Et il faudra payer beaucoup plus cher pour prendre une photo avec deux stars qui seront présentes à cette conférence de presse.
1: Tu peux jumeler avec le morceau de pelouse ou pas?
4: Oui, oui, on peut. C'est on peut, ça fait de beaux souvenirs. 148 euros pour un selfie avec.
3: Il a besoin de thunes.
4: Rio Ferdinand. Et 100 euros pour un selfie avec Vosinha, le gardien du Cap-Vert, qui a désormais c'est 2 millions d'abonnés sur Instagram.
5: Ah, mais ils veulent lever 10 000 euros, 10 000 dollars, là, avec ce truc. Mais ça sert à quoi?
3: Mais
5: en fait,
3: nous, on devrait monnayer les selfies.
5: Non, mais là,
4: t'en fais souvent.
3: On peut pas ouvrir.
5: Non, mais, public. C'est honteux parce que.
3: Franchement, on est complètement stupide. Pourquoi on l'a pas fait?
5: C'est combien une tarte à la crème dans le visage d'Infantino?
3: C'est
5: 150 dollars? Non, mais tout se paye là.
0: Moi, c'est un acte délicieux.
3: Mais ce qui est extraordinaire, c'est que.
6: Je peux balancer une tarte dans la tronche d'Infantino, je donne.
0: Non, non, c'est un acte délicieux.
3: Oui,
0: c'est une incitation à la haine.
6: Je veux bien passer même deux jours en cellule de dégrisement, mais si je peux me venger.
0: Non, vous avez les peluches que vous avez.
5: Non, mais là, mais on rigole. Mais si on parle sérieusement quand même de ce qui se passe. Oui, non, mais on parle sérieusement en ironisant autour de ça. Mais la réalité, c'est qu'ils sont en train de changer toutes les règles du foot.
6: Les bafoués, tu peux dire.
5: Les bafoués, mais non, mais les cooling breaks, la mi-temps de la finale qui va durer une demi-heure. Et puis là, maintenant, en fait, cette frontière entre les gens qui bossent et les gens qui viennent profiter du spectacle et qui payent, qui est complètement terminée. C'est des supporters en conférence de presse, moi j'ai jamais vu ça. Ça va être hallucinant à observer.
0: Raymond, moins de journalistes en conférence de presse, plus de supporters.
5: C'est pas du corporatisme, hein, franchement.
0: Non, ça vous dérange quand même.
2: Oui, je pense que c'est. Là, on est tombé à un niveau très très bas, je veux dire. C'est où on va là, je sais pas, mais ce que fait Infantino.
3: Ce qui est exceptionnel, c'est scandaleux. J'ai l'impression que les critiques à l'égard de Infantino sont unanimes, et aujourd'hui, je viens de lire un petit peu sur le site L'Équipe. Il y a quand même 200 pays qui lui ont donné sa voix, enfin leur voix. pour la prochaine élection de
5: Claudio. Mais c'est parce qu'il leur promet d'élargir. 48, 64, votez pour moi, vous allez faire la Coupe du Monde. Bah, ça se comprend.
6: Il y aura peut-être bientôt plus de pays qui votent soi-disant pour Infantino que de membres de la FIFA.
0: Je suis désolé, Frédéric et Hugo, je tiens à vous présenter mes excuses. Je lance le cooling break. A tout de suite et à plus tard.

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6: C'est l'équipe du soir, bonsoir. Juste avant que j'oublie, parce que je suis genre comme ça, j'embrasse Émile Gillet, le producteur de l'émission, c'est sa dernière ce soir. Donc, ouais, voilà, c'est ça. Émile, je t'embrasse, merci beaucoup, tout ça, parce que si je prépare un message, je vais l'oublier, je vais avoir un con. Donc voilà ce petit message qui concerne Émile, qui ne vous concerne pas, je suis désolé, mais on travaille avec plein de gens qui sont derrière et qui sont magnifiques. Il faut simplement les saluer. Petit tour de plateau avec le président. Je sais pas s'il y a le gros mot, le proverbe sur Maradona, je sais plus. Mais en tout cas, le président ce soir, c'est Raymond Domenech. Ah, ben bah non, c'est l'habillage comme ça. Ben oui, ah oui, bonsoir Raymond Domenech.
7: Bonsoir.
6: Bonsoir président Domenech.
7: Bonsoir.
6: Dans votre vie de peuple, Raymond, j'ai un joueur de tennis, prof de tennis, Fred Verdier. J'ai un dog, Ludovic Auvragnac. J'ai Magnum, je vous dis tous les surnoms, Guillaume Dufy. Et puis enfin, Hugo Guimet. Les gars, bonsoir.
8: Bonsoir.
9: Bonsoir.
8: Bonsoir.
6: Et Tanguy le Sévillier, le vendredi manchot va retentir. On peut gagner bonsoir, de l'argent Tanguy. Avec une question, non, une énigme.
10: Bonsoir Guillaume, bonsoir tout le monde. Effectivement, une énigme ce soir. Quel est le surnom de l'Angleterre, adversaire des Bleus, lors de cette petite finale prévue ce samedi? Réponse 1, est-ce que ce sont les Three Lions? Réponse 2, les Trois Chatons. Vous envoyez 1 ou 2 au 7, 10, 21.
6: 10 pas d'indice, c'est Angie.
10: 10 000 euros à gagner quand même. Hein,
8: c'est un félin.
10: Tirage au sort le 20 juillet, bonne chance à vous.
11: On aura la réponse demain soir?
6: Vraisemblablement.
12: Si c'est la semaine prochaine, on est emmerdé parce qu'il n'y a pas d'émission, non?
6: Comment?
12: C'est pas la semaine prochaine la réponse.
6: Si, on leur donne. Tout ça.
10: Tirage au sort lundi.
6: Je repousse un peu mes vacances. Je repousse un peu mes vacances. Je regarde les textos, tout ça. Je fais le truc et je donne le vainqueur. Mbappé meilleur buteur. Le Kix ne peut pas être une deuxième fois dans sa carrière champion du monde, mais peut terminer meilleur buteur de la compétition. Il est à 8 buts avec égalité avec un Argentin, Lionel Messi. Même duel donc entre le Français et l'Argentin pour être meilleur buteur de tous les temps. C'est 21 pour Messi, 20 pour l'instant pour Mbappé. Ce France-Angleterre a-t-il finalement un enjeu? Bah oui, c'est quand même pas mal, Hugo, non? Non,
13: évidemment.
6: Sur ça là.
13: Mais c'est plus que pas mal, parce que c'est même fondamental, et pas seulement pour être meilleur buteur d'une édition, parce que ça, tout le monde s'en rappelle à hein, chaque fois, du meilleur buteur de telle édition de la Coupe du Monde, mais c'est aussi pour grignoter un petit peu d'avance et marquer des points pour les prochaines éditions, parce que Mbappé, on peut imaginer qu'il va en jouer encore une, voire deux. Et c'est lui le prochain meilleur buteur de l'histoire de la compétition. Et ça, c'est un marqueur très très fort, c'est un record qui va pouvoir rester peut-être 50 ou 60 ans. Il ne faut pas qu'il perde une occasion de marquer des buts. Et il y a quelque chose de fondamental dans tout ça, c'est l'histoire de Juste Fontaine. Ça fait 60 ans qu'on rappelle les 13 buts de Juste Fontaine avant chaque Coupe du Monde. Donc c'est quelque chose qui a marqué les gens qui restent. Et bien Juste Fontaine, il avait mis un quadruplé lors du match pour la troisième place en 1958.
6: Alors les jours se suivent, se ressemblent pas forcément, puisque hier, cette troisième place, France-Angleterre, ça n'intéressait pas les chroniqueurs. Là, finalement, on a un autre angle d'attaque et finalement, ce match a...
14: Ah, finalement, oui, enfin, ça quel intérêt pas, non plus vraiment tous les chroniqueurs. C'est un enjeu, je pense que c'est le seul enjeu, mais si j'ai une bonne soirée demain à la place, c'est le cas, je crois. Je ne suis pas persuadé, oui, j'avais oublié. Je ne suis pas persuadé.
6: Non, vous n'avez pas oublié.
14: Non.
13: Mais elles finissent à quelle heure tes soirées? Parce que le match est à 23h.
14: Ouais, alors oui. Je ne suis pas persuadé que là où je vais.
6: À 23h,
14: il y a un poste de télévision dans le jardin, mais.
6: À 23h, c'est déjà la fin de la soirée.
14: C'est le seul véritable enjeu.
5: Ouais. Il y a eu trop de matchs, trop de foot, donc là finalement.
7: Kane et Bellingham peuvent le rattraper.
5: Ah oui, oui bien sûr.
7: Quelque chose aussi.
5: Ah ben bien sûr.
7: De l'autre côté, ils peuvent dire exactement la même chose que nous. Kane peut aussi avoir envie d'être le meilleur buteur. Et peut-être que l'équipe d'Angleterre a envie que ça soit Kane, peut-être plus que les remplaçants de l'équipe de France.
13: Mais il n'y a pas
7: c'est un truc.
13: Non, mais il y a les adieux de Deschamps quand même. Ça compte quand même, non?
5: Les adieux de Deschamps.
7: Oui. T'oublies quand même.
13: Faut pas rater le dernier. Non,
7: t'oublies un truc. Ouais. C'est que là, ils sont au fond du trou. Ouais, c'est-à-dire que quand t'as perdu comme ça, que tu pensais être champion du monde, que tout le monde te disait que t'étais la meilleure équipe du monde.
13: L'histoire, elle s'est arrêtée.
7: Que tu prends un coup derrière la tête, il te faut pas deux jours pour t'en remettre. Il te faut un mois plus le début de la nouvelle compétition pour repartir sur autre chose. Là, ils ne se sont pas remis.
5: Les Anglais, c'est pareil. Parce que eux, les Anglais, ils l'ont vu, la finale.
14: À 10 minutes.
8: C'est même pire.
7: Ouais. Oui.
5: Non
7: Je dirais, mais peut-être que, je ne sais pas, par rapport à Kane et Bellingham, ils ont eu un problème avec le sélectionneur. Ils peuvent se retourner contre le sélectionneur d'avoir perdu cette demi-finale.
5: Il y a un levier quand même.
7: Il y a quelque chose qui... Ouais, ils ont déjà... Voilà, et c'est... C'est pas le cas avec l'équipe de France. Je trouve qu'il y a plus de possibilités.
14: Depuis la défaite de la
7: plus France. De dilution. Non, il y a plus de dilution du côté de l'équipe de France, pour moi, que du côté de l'Angleterre. Oui, où il y a encore une agressivité. Il y a encore quelque chose à montrer. Ils vont montrer qu'ils peuvent se passer de leur sélectionneur.
8: L'Angleterre, tu peux prendre l'exemple de 82, où la France est à ça d'aller en finale. À l'époque, c'est comme les Anglais, ils y vont quasiment jamais. Les Anglais, ils sont allés une fois en finale avant. Les Français n'y étaient jamais allés. Ils sont à ça de la finale. On ne peut pas dire que Michel Hidalgo se soit mis des gens à dos à l'issue de ça. Il n'empêche que contre la Pologne, personne ne veut jouer. Et d'ailleurs, il met beaucoup de remplaçants. Donc là, on peut penser que les Anglais, malgré cette espèce d'antagonisme éventuel qu'il y a contre Tourelle, ils n'auront pas forcément très envie, après être passés si près du bonheur absolu, à 5 minutes près, pas forcément très envie de jouer, mais c'est aussi l'avantage des...
5: Vous avez vu comment il est, Frédéric? Non, mais il n'est pas d'accord avec vous, mais il y va à tâtons.
7: Mais je pense que...
13: Il parle de la Pologne pour lancer Ludo, en plus. C'est ça qui est bon.
7: Exact. Vas-y. Oui, c'est vrai. Puisque c'est le seul match qu'ils ont gagné, d'ailleurs.
13: Oui. Tu l'avais vu, ce match, en tant que Polonais?
14: Je vais le regarder, mais ce match m'apporte
13: un peu de sang. Il ne savait pas encore qu'il l'était. Il ne savait pas qu'il l'était. Il a découvert la grand-mère plus tard.
5: À l'insu de son collègue. Silence, les mecs. Ludo, vous allez regarder. Vous allez regarder. Oui, à Bourg-Pif, en pleine paix. France-Angleterre, Ludo, vous allez regarder. Donc.
14: Je vais regarder parce que je vais regarder. Parce que cette Coupe du Monde,
13: finalement, pas une bonne soirée.
14: Non, mais c'est aussi à un moment
10: donné... Tu l'as pas invité.
14: On va aller au bout de cette Coupe du Monde, moi, que j'ai plutôt bien aimé. Alors certes, elle a été un peu longue, commence à fatiguer un peu, mais je vais regarder ce match-là. Mais c'est espèce de, j'ai l'impression que ça va être une espèce de tournée. Est-ce que ça va être la dernière d'N'Golo Kanté? Est-ce qu'on va faire jouer le... Je ne sais pas s'il y a un esprit vraiment de compétition sur ce match-là. J'ai l'impression qu'on rend hommage. Ça va être une espèce de tournée, dernier match, une tournée d'adieu un match que personne n'a envie de jouer, parce que Raymond a raison. Quand tu as perdu la demi-finale, tu n'as qu'une envie, c'est de plier les bagages
7: et de
14: rentrer à la maison.
13: Tourelle a d'ailleurs dit, juste après la défaite, que personne n'avait envie de jouer ce match-là. Mais j'ai lu...
5: Même pas les joueurs français.
13: Non, mais j'ai lu que Didier Deschamps avait interdit à ses joueurs de sortir. Ils ont demandé...
7: Une soirée libre.
13: Une respiration voilà, c'est comme ça qu'on appelle. Moi, quand je sors, j'appelle ça une respiration. Je respire très très bien.
5: Les poumons.
13: Donc peut-être que lui, il veut terminer de la meilleure des manières et sortir.
14: Mais Guillaume, t'as pas comme aux Jeux Olympiques ou un truc où
13: la troisième place,
14: elle a une signification.
13: Non, t'as raison,
14: médailles de bronze, tu montes sur le podium, il y a une image, il y a un truc, il y a quelque chose qui reste. Là, il n'y a rien qui reste.
5: C'est une bonne analogie parce qu'en fait, les compétitions, lorsqu'elles ont été créées... Alors, la troisième place, cette finale est apparue en 1934. Et j'ai relu un article de Didier Braun, qu'on salue, notre confrère, ancien confrère de l'équipe. C'était en 86, en marge du match donc contre France-Belgique pour la troisième place. Et il disait, en fait, cette compétition, cette Coupe du Monde, était organisée un peu dans le format du tournoi olympique. Et le tournoi olympique, en fait, c'était son influence. Il y avait un match pour la troisième place, d'où la création de ce match qui peut-être enquiquine et qui enquiquinait déjà les Bleus de 86 qui avaient échoué. Coach, moi j'ai un truc. Comment, en tant que coach, on motive des joueurs dans un match qui motive pas grand monde. C'est quoi les leviers? Alors j'ai entendu Didier Deschamps aujourd'hui, j'ai eu des discussions avec tous les joueurs. C'est de sentir si le mec veut jouer ou pas, ou machin. C'est, voilà, il fait un petit sondage. C'est un drôle de match, quoi.
7: Ah, ben c'est un match.
5: Ouais, c'est un drôle de match parce que c'est fini.
7: Avec des joueurs qui n'ont pas forcément envie de jouer. C'est la déception. Il faut qu'ils ressortent de leur déception. L'idéal serait que les 11, pratiquement, qui ont joué le dernier match, rejouent.
5: Ouais, mais c'est...
7: Pour montrer que voilà, ils sont passés à travers sur un match, mais ils peuvent prouver qu'en gagnant ce match contre l'Angleterre, parce que c'est quand même l'Angleterre, ils reviennent et ils finissent leur Coupe du Monde comme il faut. Là, ceux qui ne vont pas jouer, ils finissent leur Coupe du Monde en queue de poisson.
5: On a retrouvé notre titulaire, vous savez, celui qui fait qui suit les Bleus, Giovanni.
9: Bon, il fait encore un peu plus proche.
7: Il ne fait pas du vélo.
5: Non, mais il y a quelques petits problèmes techniques. Il est en VMX. Il bidouille une petite liaison pour nous parler. Bonsoir, Giovanni.
11: Bonsoir, mais j'ai explosé mes lunettes. J'y arrive pas du tout à me cadrer, c'est un carnage. Mais non, c'est pas grave. Vous écoutez mon bébé.
5: C'est mieux. C'est même mieux que d'habitude. Hein. Vous licencierez Jérémy Janagro. Est-ce que Deschamps, il a trouvé 11 Français demain, donc, qui veulent jouer ce match? En fait, c'est ce qu'il va, ou alors ils vont jouer à 10, à 9. Est-ce qu'il a trouvé les 11?
11: Oui, il va en trouver, mais vous inquiétez pas, juste pour vous dire qu'hormis petite info importante, puisque l'entraînement de l'équipe de France a débuté un petit peu en retard à cause des conditions climatiques, il y a eu un orage dans la région de Miami, vous connaissez la règle à 13 km, bon bref, ils sont bien en train de s'entraîner, nos joueurs de l'équipe de France, seulement William Saliba, vous en doutez, elle ne s'entraîne pas, et pour le reste, les Bleus sont au complet sur les joueurs de champ, et pareil pour les gardiens, c'est Brice Samba qui sera pas là. La difficulté, c'est de trouver des joueurs ultra motivé. De toute façon, je pense que c'est très compliqué. La principale interrogation, c'est est-ce qu'on verra Mbappé ou non. La tendance est plutôt à ce que le capitaine de l'équipe de France soit titulaire. Et pour le reste, ça sera un 11 remanié. Avec des joueurs qui n'ont pas eu de temps de jeu. On pense au champion du monde 2018, N'Golo Kanté, aux Parisiens Warren Emery. Voilà, ces garçons-là devraient bien débuter demain face à l'Angleterre.
5: Le mobile du crime de la titularisation demain de Mbappé, c'est qu'il va aller chercher le titre de meilleur buteur. On a fait un débat là-dessus. On est à peu près dans ce truc-là, dans ce levier de motivation?
11: Il y a ça, bien sûr, mais il y a aussi tout de même, et c'était les mots un peu forts de la conférence de presse de Didier Deschamps, mais c'était le côté, on se doit, quand on porte le maillot de l'équipe de France, on a un devoir, on se doit d'aller au bout. Il y a beaucoup de supporters français qui ont fait un effort. Et il y a une symbolique forte à voir le meilleur buteur français et le capitaine sur la pelouse. Et je suis gentiment en train de me faire congédier, donc je vais devoir vous laisser.
5: Une petite info. Kanté et Lucas Hernandez, il semblerait qu'ils prennent leur retraite internationale. Vous avez enquêté là-dessus à l'issue de ce match, qu'ils annoncent ça? Non?
11: Alors, N'Golo Kanté, ça ne me surprendrait pas. Et alors là, j'avoue que pour Lucas, vous me prenez de court, mon mémé, je vais demander, tout simplement.
5: Alors, c'est ce qui me revient. Mais entre ce qui me revient et la réalité, vous êtes payé suffisamment cher pour nous apporter des infos irréfutables, mon cher Giovanni. Hein? Vous embrasse.
9: Lui non plus.
5: On vous retrouve un peu plus tard parce que je crois que vous faites chasser. Là, on voit derrière vos fans là,
9: qui défilent. Exactement. Voilà. Je suis en train de me faire dégager.
5: Voilà.
7: Okay. La fin du premier quart d'heure.
9: Oui.
5: C'est la fin du premier quart d'heure.
9: Comme tu faisais, Raymond.
7: C'est pas moi qui le fais, c'est la FIFA.
5: Oui.
9: C'est... Non, Raymond, lui, quand ça dépendait de lui, c'était huit clos.
5: Vous en 2006,
7: sincèrement, ça sert à quoi?
9: À rien. Parce qu'ils arrivent sur le terrain, ils jonglent, ils boivent.
7: Un quart d'heure, ils font semblant, ils font machin.
14: Ça sert juste aux photographes de faire des clichés d'actualité.
7: D'actualité.
5: Voilà. Voilà. On va écouter Didier Deschamps, conférence de presse, ce match France-Angleterre. Alors, il le vend, Giovanni nous l'a un peu rappelé, il y a une sorte de devoir d'exemplarité qu'on porte les couleurs de France, parce qu'on joue un peu pour tout le monde. Bon, je vous l'ai un peu vendu, on va l'écouter, Didier Deschamps, plus simplement.
15: On a des devoirs quand on vient en équipe de France, c'est pas pour recevoir, on a des devoirs. Moi je me le mets, je le mets à mon staff et les joueurs doivent l'avoir. Parce qu'il y a une responsabilité de porter ce maillot-là par rapport à tous les millions de Français, de Françaises qui sont derrière nous, qui ont vibré, qui ont été déçus aussi pour la jeune génération. Voilà, c'est pas une question d'exemple, mais moi j'ai toujours considéré que quand on vient là, c'est des devoirs d'abord. Et là, on a ce devoir-là, comme à chaque fois. Même si c'est un match en bois, pas celui-là, mais un match amical ou quoi que ce soit, on a ce devoir-là et cette responsabilité-là.
5: mais lui, alors Frédéric, non, Frédéric, moi je voulais vous brancher parce que cette demi-finale, j'ai l'impression, contre l'Espagne, vous reste un peu en travers de la gorge. Et vous, vous vous dites, en tant qu'amoureux des Bleus, ah, ils nous doivent peut-être un petit truc, une petite revanche, hein, voilà, qui part par le bon bout. Bah, c'est un peu votre état d'esprit.
8: Oui, oui, parce qu'ils ont de l'orgueil, ils ont de la fierté, c'est les compétiteurs. Je ne peux pas croire qu'ils aient envie. Je parle du groupe en général, je ne parle pas forcément des 11 titulaires, parce que si on regarde l'histoire de la Coupe du Monde, en général, ce ne sont que les équipes qui ont des ambitions, on va dire, intermédiaires. Je pense par exemple à la Suède, la Bulgarie en 1994 qui sont éliminées en demi-finale. Ils jouent la troisième place à fond. Mmh. Ils mettent en général les 11
13: titulaires. La Croatie en 2022,
8: ils l'ont joué. La Croatie en 1998 aussi. Mmh. On peut citer plein d'équipes comme ça. La Turquie en 2002 et la Corée du Sud qui jouent aussi le truc à fond parce qu'ils n'ambitionnaient pas forcément de gagner la grande. Là, la France est différente. Il y a eu un effectif de 26. Donc, de toute façon, moi, j'ai aucun doute là-dessus. Le choix sera fait entre ceux qui peuvent, ceux qui veulent. Il n'y aura pas de souci. Mais il n'y aura pas 10 gars sur 11 qui ont joué contre l'Espagne, hormis Saliba.
5: Frédéric, mais ils vous doivent une revanche ?
8: Oui, oui, revanche. Oh, pour
5: non,
8: nous,
5: mais je ne sais pas. Mais,
8: même, je trouve qu'ils se doivent avant tout une revanche à eux. Mmh. Ouais, parce que... ils sont peut-être pas mal tombés de l'armoire quand même en termes de
5: oui, beaucoup,
8: sur la manière,
5: ouais.
8: sur le résultat, sur tout en fait.
16: Ouais, mais ça change pas grand-chose.
13: Et parce que même parce que
16: le train est passé.
8: Oui, d'accord, d'accord.
16: Bah oui, mais ça réhabilitera pas.
13: Non, mais ils se doivent quand même un truc parce qu'il y a
8: sur deux défaites, c'est pas la même chose. Tu perds sur l'Angleterre après avoir perdu sur l'Espagne.
13: Mais
5: c'est pour Deschamps, oui.
14: Pour Deschamps, oui. Pour les joueurs, franchement.
13: Si, parce qu'il y a quand même la petite musique qu'ils ont forcément entendue à laquelle j'adhère pas forcément. Mais qui est de dire ils ont battu personne à la Coupe du Monde.
14: Ça, j'adhère pas.
13: Première grosse équipe. Oui, mais ça tourne beaucoup. Bah, première grosse équipe qui arrive sur leur chemin, patatras. Et là, l'Angleterre, ça reste un prétendant aussi à la victoire finale.
8: Bien sûr.
13: Donc ça permettrait pour les joueurs, parce que c'est le seul adversaire vraiment d'envergure qui peuvent battre, parce qu'ils n'ont pas réussi à le faire contre l'Espagne, et finir avec une victoire face à l'Angleterre, qui est un rival en plus. Ça serait important. Ouais.
5: J'avais un petit test comme ça. Je vais vous montrer une photo.
13: Ouais.
5: Vous me dites à la fois le nom, l'identité du joueur, sa sélection, surtout l'édition de la Coupe du Monde. Parce que ces gars-là, le point commun, c'est qu'ils ont terminé meilleur buteur d'un mondial.
13: C'est des mecs mélangés
5: Voilà. Celui-là. Là.
13: Müller, ouais, Gerdt.
16: 74.
5: 74. Eh ben, c'est pas
16: 78.
5: C'est, non,
13: 70.
5: 70. Voilà. Depuis Jules Fontaine, c'est le seul à avoir fini avec.
16: Kempes.
5: Kempes,
16: 78.
5: 78. 78, voilà. Non, mais c'est fou. Allez, à suivre.
13: Rossi,
5: 86 buts. Alors, eux, on s'en souvient peut-être, Kempes et Rossi, parce que leur équipe est allée au bout, peut-être non. Et Rossi est sorti de terre, on va dire.
14: Rossi, oui, il sortait d'un énorme phase, scandale de Paris en Italie.
8: Oui, Toto Nero. Il marque doublé contre l'Argentine, triplé contre le Brésil.
13: Toto Schillaci, 90.
8: Et but en finale.
16: Et donc, on revient sur l'importance de. Du match de Mbappé et
5: ça va au-delà
16: de
14: les buteurs on s'en souvient
16: ça va au-delà de cette Coupe du Monde là c'est-à-dire que lui pour son storytelling c'est-à-dire à l'américaine un peu où il veut rester dans les mémoires collectives et quand tu vas cocher meilleur buteur de la Coupe du Monde c'est son nom que tu vas voir en premier donc ça c'est pas rien par contre de celle-là bon je sais pas si mais en tout cas sur le global le fait que lui peut devenir le meilleur buteur de l'histoire de la Coupe du Monde.
14: Avec trois Coupes du Monde seulement.
16: Ça marque.
5: Je sais pas si vous l'avez pas commenté parce qu'on était un peu parti sur autre chose.
13: Ouais. Toto Schillaci,
14: l'homme d'une Coupe du Monde.
5: 90,
8: l'homme d'un seul tournoi. Ouais.
5: J'ai encore deux photos. On va encore progresser un peu.
16: Soccer,
5: ouais, mais
13: à la maison.
5: C'est fou comme
8: 6 buts.
5: Ouais, paf. On prend, on situe.
8: Et lui, la troisième place, il l'avait joué à fond. Hein.
5: Et puis on avait commencé. Je crois que c'est Hugo qui nous en avait parlé, qui avait fait une petite mention de ça. Je crois que la dernière,
13: Justo.
5: C'est Justo.
13: Quadruplé, match pour la troisième place. Sinon, c'était 9.
7: Il n'y a pas le Russe qui avait marqué, qui est meilleur buteur parce qu'il avait marqué 5 buts dans le même match.
5: Oleg Salenko, on est en 94.
7: C'est contre le Cameroun.
5: C'est l'un des premiers 10 de l'équipe. Voilà. Donc c'est un titre qui reste à vie. On a fait également un petit jeu là sur une compo mystère. On est en 1986. La France donc va affronter la Belgique. Alors c'est une œuvre collective, mes copains. On va essayer de la refaire ensemble. S'il y en a un qui perd, c'est pas grave. Il va être aidé certainement par un copain qui va lui mettre la tête sous l'eau. Vous connaissez évidemment cet esprit. On est le 28 juin 86, France-Belgique, match pour la troisième place.
14: Jean-Marie Pfaff.
9: Non, mais c'est pas les Belges.
5: Oh, je déconne. Tiens, Guillaume Dufy au tableau. On peut afficher la compo, voilà. Vous avez peut-être le nom du gardien, vous.
17: Ouais, je dirais Bergerot.
9: Éliminé.
5: C'est pas Philou, c'est pas Philippe Bergerot. Tanguy Le Sévillé, à vous de jouer.
10: Ouais.
5: Vous pouvez commencer par l'avant-centre. Hein, vous pouvez. Ah là, c'est interro surprise. Là, j'ai l'impression que les.
10: Je vais tenter un Giresse, mais vraiment.
5: Giresse, non. Gigi, il voulait pas jouer.
10: Aucun.
5: Ah, oh, j'ai confiance en mon Fredo. Regardez l'œil. Regardez l'œil. Le poil est brillant.
8: Il a révisé avant. Il n'a pas révisé.
9: Il se rappelle du match.
8: Parce que ça m'aurait bien aidé, mais. Tu m'as aidé en disant Bergerot, puisque moi je dis Albert Rust.
5: Albert Rust, Sochaux, belle réponse. Ludovic Obraniak, je sais qu'à cette époque vous passiez vos vacances en Pologne, donc ouais, c'est peut-être quelque chose là. Mais Ludo, est-ce que vous avez. Ludo, est-ce que vous avez une inspiration?
16: Yannick Stopira?
5: Yannick, non, il a fait tout le mondial comme titulaire, mais Yannick, non.
9: Ça tombe.
5: Sur le banc. Il y a eu 7 changements, 3 jours avant. La France s'est plantée contre la RFA. Bon, là, on a Raymond, c'est vos copains. Raymond, là.
7: Mais moi, j'ai révisé, c'était dans l'équipe d'aujourd'hui.
5: Alors, vous m'en donnez un, puis après, on va.
7: Gengini.
5: Gengini.
9: Ah oui, bien sûr.
5: Excellente réponse.
7: Il a même marqué.
5: De Raymond.
10: Bernard.
5: À vous de jouer, Hugo. Ah, il a pas lu l'équipe.
9: Je vais tenter de compléter le milieu de terrain avec un autre Gigi.
5: Ouais.
9: René Girard.
5: René Girard, c'est faux. René Girard, c'est en 82.
9: Ah, mais j'étais sur 82.
5: Parce
9: qu'on a parlé de Pologne.
17: Moi, je dis Papin.
5: Papin, P-A-P-1, oui. Ah ben oui, vous êtes éliminé, vous avez dit Bergeron.
9: Tout le monde est éliminé.
5: Ouais. Tout le monde est éliminé.
9: Il n'y a que Raymond qui joue.
5: Non, sauf Fred et Raymond. Ah donc oui. Fred et Raymond, vous jouez pour l'équipe, les copains. Ouais.
9: Hein. Allez.
5: Vous pouvez dire ce que
7: parce... Ah non. Vas-y.
8: Moi, je dis Papin.
5: Papin. Mais vous ne jouez pas les uns contre les autres, on joue ensemble.
8: Ça va.
9: Allez, Raymond.
5: Bon, il n'y a pas René Girard, c'était en 82, Raymond.
7: Amoros,
5: il a marqué en plus, bravo Amoros. Allez, la balle.
8: Je dis Daniel Xuereb.
5: Non, le de monsieur.
9: Allez, Raymond, il va faire.
8: Il rentre.
5: Non, il rentre pas.
9: Raymond, il
7: fait.
5: Les entrants sont Tussaud et Bossis. Les entrants sont Tussaud.
7: Non. Donne-moi des noms, je te dirai si c'est juste ou. Parce que moi, je ne sais pas le nom.
5: Raymond.
7: Si j'ai la liste, je sais qui c'est.
5: Raymond, Bellone, suivez.
9: J'ai dit Bellone, moi.
5: Oui, non, mais.
7: Bellone.
5: Ah, belle inspiration. Raymond. Non, mais alors. Bon, on a Bellone, on a Papin, on a Michel Bibard. On vous souffle Michel Bibard. Vous avez entendu Michel Bibard.
7: Répétez. Ah, mais t'as perdu, toi.
5: Oui, il a perdu.
7: Je pense qu'il y avait Bibard sur le côté.
5: Voilà, Michel Bibard.
17: Tussaud, non.
7: Non, il n'y a plus de latéraux.
5: J'ai dit Tussaud, aussi se rentre.
7: Dans les centraux. Il y avait Trésor.
5: Trésor en 80 vieux, c'était son dernier match, il est même pas champion.
7: Il n'a pas joué.
8: Baptiston, Bossis.
5: Alors attends. Baptiston, c'est bon. Bossis, j'ai dit qu'il était rentré, Bossis. Il n'est pas dans le 11, donc arrêtez.
9: Il y a un petit jeune derrière.
5: Bon, on a requalifié tout le monde.
9: Leroux,
5: bravo. Yvon Leroux.
8: Ferreri,
5: oui. Excellent. Réponse. Voilà. Le dernier, je vais un peu vous aider. Au milieu de terrain, là, alors lui, c'était un titulaire. Lui, il avait joué 3 jours avant. Il est au milieu de terrain. Tigana, bonne réponse. Et nous reste. Alors, je vais vous mettre un indice. Il a joué à Lens, il a joué à l'OM, et c'est
9: trop. Brissot.
7: Non,
5: attendez, arrêtez de. Il était, on va dire, l'homme de base ou le milieu de terrain de base quand c'était Beckenbauer qui entraînait. Vous savez, il a eu une période à l'OM où Beckenbauer le faisait.
9: Vercruis.
5: Voilà, Philippe Vercruis. Bonne réponse, mes petits. Bon, on a du mal, hein.
17: Quel beau joueur.
5: Voilà. Hein, oui, quel beau joueur. En tout cas, quelle si vous voulez équipe. Voir une équipe de France peut-être championne du monde.
17: Donc, il faut jouer en 4-4-2. Avec deux pointes.
5: Donc, si vous voulez voir une équipe de France championne du monde, ça va se passer chez nous, n'est-ce pas, Jacques Villeray? Parce qu'on a les. Oui, on a les droits, merci. France-Afrique du Sud, c'est demain à Tbilissi, Géorgie, Mondial.
17: Je vous le conseille.
5: France-Afrique du Sud, donc Coupe du Monde U20. On peut en prendre une
17: on peut en prendre une. Mais on a quelques arguments.
5: Ah.
17: Mais en face, nos amis sud-africains.
5: Ils sont robustes.
17: Ils n'ont pas toujours été là en U20, mais là, ils sont là. Ils sont bien là. Mais franchement, oui. Parce qu'on a plutôt l'habitude de voir les Anglais, les All Blacks. Et là, les Sud-Afs sont en finale. Et après, voilà, il y aura trois anciens joueurs de Massy chez les U20. comme vous savez que j'ai une passion pour ce club de Massy.
5: Bah, il y a votre fils qui est,
17: oui, oui, voilà, bah, qui joue là-bas. Donc voilà, là-bas. Je suis très, très content pour eux et ça va être un super match de rugby. Mmh. Super match de rugby et les Français s'en sont déjà sortis un peu miraculeusement en demi contre les All Blacks.
5: Marius Dufy joue pas demain.
17: Non, il joue pas.
5: Non, il a pas de niveau, Marius.
17: Non, pas encore.
5: Il s'échappe un peu, Marius.
17: Non, il s'échappe pas.
10: Pour la troisième place.
17: Il est à l'âge de ses garçons.
5: C'est demain, c'est 18h30, c'est une grande finale et on espère évidemment que ces Bleus catégorie U20 eh bien gagnent la Coupe du Monde. Mondial Express à présent. Je crois que nous avons récupéré Giovanni qui a été. Ça se passe bien, Joe? Joe, vous êtes là?
18: Je crois pas.
5: Non. On a récupéré Joe, mais alors c'est
18: oui,
5: de manière.
18: Bonjour,
5: ah,
18: je suis là. Ben
5: voilà,
18: bonjour,
5: d'accord.
18: Bonjour.
5: Joe, il y a déjà un petit truc qui se trame autour de la compo probable. Est-ce que vous avez deux, trois petits échos à nous proposer?
19: Lui, il
5: une tendance, non?
19: Lui, il est en vacances aussi.
18: Bah, écoutez, ce que je peux vous dire, c'est que normalement, devrait bien y avoir Kylian Mbappé titulaire demain. Pour ce qui est d'une ébauche d'un 11 de départ, il y a encore des choses qui vont s'affiner avec l'entraînement qui est en train de se terminer sur la séance à huis clos. Bon, dans les cas, ce sera Mike Maignan, puisque Brice Samba est souffrant sur le côté droit. On devrait avoir Théo Hernandez et Malo Gusto. La charnière centrale devrait être Ibrahima Konaté, qui était présent en conférence de presse aujourd'hui. La question est de savoir qui va l'accompagner entre Maxence Lacroix et Lucas Hernandez, et deux milieux de terrain récupérateurs devraient être Warren Zaïre-Emery et N'Golo Kanté. Et puis sur le quatuor offensif, là il y a encore pas mal d'interrogations. Est-ce qu'à gauche Désiré Doué va débuter ou sera suppléé par Marcus Thuram? Numéro 10, est-ce que Michael Olise va tenter de sortir par la grande porte, notamment l'Angleterre, on sait qu'il a un rapport particulier où il sera préféré Ryan Cherki. À droite, ça devrait être Marnès Akliouche, et puis devant le capitaine Mbappé.
5: Pour quelqu'un qui ne sait pas, là, finalement, on vous lance et vous nous faites cette petite compo. Quand Didier Deschamps dit en conférence de presse, je vais avoir des discussions avec tous les joueurs. Vous connaissez bien le management de Deschamps. Il prend un peu le pouls. Il sent si, enfin, c'est tu veux jouer, tu veux pas jouer. C'est un peu abrupt comme question, mais c'est ce qui va chercher à savoir.
18: Non, mais là. La complexité, je sais pas si Raymond va pouvoir confirmer ça dans les échanges parfois qu'il peut avoir dans un groupe. Et d'ailleurs, c'était un peu le message d'Ibrahima Konaté ce matin. Si on veut vraiment terminer troisième, il faut pas qu'il y ait une rotation la plus élargie. Parce que moi, je me mets à la place des remplaçants, vu que je suis un remplaçant dans la vraie vie. C'est-à-dire que t'as l'impression que les titulaires ont fait tout le beau boulot, ils sont sortis. Et là, sur un match un peu casse-gueule, pardonnez-moi du terme, où si t'en prends quatre parce que c'est l'équipe C et que tu passes un peu pour un clown, et ben on va remettre la faute sur toi. Donc c'est un équilibre à trouver entre les titulaires qui ont été extrêmement sollicités et certains remplaçants qui pourraient se dire moi je veux bien jouer, mais il faut que ça soit un 11 qui est cohérent. Honnêtement, c'est très difficile à articuler par rapport au degré de motivation que suscite ce troisième match.
5: Mais c'était quoi votre question à propos de Raymond là? Vous sollicitiez son expertise
7: sur l'état d'esprit que peuvent avoir ceux qui vont rentrer s'ils sont trop nombreux.
18: Le côté, c'est
7: ouais, moi je pense
18: les remplaçants.
7: Que
18: les remplaçants.
7: Ouais, mais les remplaçants, tu les fais jouer, c'est leur seul moyen, seul moment pour faire un match entier. Mmh. Ils ont envie de jouer, eux. Mais ils vont pas poser la question en disant il y a trop de remplaçants qui rentrent. Puisque
5: ils raisonnent pas comme ça.
7: Ils raisonnent pas comme
17: c'est
7: ça.
17: C'est un jeu Coupe du Monde en plus.
7: L'Angleterre pour jouer une troisième place. Non, moi je pense pas qu'ils soient démobilisés. En revanche, quand ils me donnent la composition de l'équipe, moi je trouve bizarre que Rabiot soit pas dedans. Parce qu'il l'a sorti à la mi-temps parce qu'il avait un carton alors que c'était le joueur qui était indispensable à cette équipe-là.
5: Ah, je viens d'apprendre qu'il a eu un jaune à l'entraînement.
7: Okay. Aussi à l'entraînement. Ah bon, alors...
17: Là, vous êtes dégueulasse avec Deschamps, parce que 90% des entraîneurs auraient fait exactement la
5: même chose. On aura un débat dans quelques minutes. Arrêtez de fermer le débat.
17: Non. C'est un peu le débat.
5: Mais ça vous agace, regardez. Là, vous êtes fermé, vous êtes comme un petit commerçant, c'est calme en ce moment, comme ça, les gens comme ça. Ouvrez-vous, mon cher Guy.
7: C'est quand même du journalisme. On peut dire ce qu'on veut, mais c'était quand même Rabiot qui donnait un peu le ton et qui permettait d'aller chercher ce ballon.
17: Non, c'est pas l'erreur.
5: Non, vous n'êtes pas d'accord.
17: Pour le débat.
5: Voilà, exactement. Merci beaucoup. Giovanni, on vous embrasse. De toute façon, dès qu'il y a une information, évidemment, voilà, on vous contactera sur Adrien Rabiot. Le Mondial Express à présent. À deux voix, on connaît la durée de la mi-temps de la finale de la Coupe du Monde dimanche.
20: Trois quarts d'heure.
10: Non. 17 minutes, 17 top chrono. Soit deux minutes de plus qu'une pause traditionnelle, comme le rappelle Marca. Il y aura 11 minutes réservées au show musical de la mi-temps avec Shakira, Madonna, Justin Bieber, notamment la prestation mise en scène par le chanteur de Coldplay Chris Martin, une célébration mémorable, peut-être un peu longue. C'est ce qu'a déclaré Gianni Infantino.
9: J'y crois pas une seconde.
17: Mémorable avec Coldplay.
9: Ça, là,
17: mémorable.
9: Non, mais 17 minutes avec tous les mecs qui sont annoncés.
17: Il y a un truc qui va pas. Mémorable Coldplay, ça va pas.
5: Ah, bon, le snob.
10: Le vieux rocker.
17: Ça va pas du tout.
5: Parce que c'est trop commercial. Pardon, il y a un doute, Hugo. Pourquoi
9: il y a un doute sur les 17 minutes, parce que je pense qu'ils vont compter 17 minutes de show, pas 17 minutes de mi-temps. Je pense que la mi-temps, elle sera plus proche des 30 minutes que des 17. Avec les noms qu'ils ont annoncés, les millions, les dizaines de millions qu'ils ont payés pour ces noms-là, ça va durer quand même un moment. En 11 minutes, on a le temps de faire deux morceaux, il y a déjà 4 ou 5 noms qui sont annoncés. Donc j'y crois pas une seconde.
17: Il faut installer
9: tout
16: ça. L'extrême rigueur d'Infantino qui s'en laisse pas compter en général et qui est assez ferme sur les prix.
5: Ah, Fred Verdier brigue un poste à la FIFA. Bon, des nouvelles de Lamine Yamal.
10: La fédération espagnole est rassurante sur l'attaquant espagnol. C'est un coup finalement reçu, un simple coup reçu par l'Espagnol face à la France. Le joueur du Barça a d'ailleurs pu s'entraîner ce vendredi, tout comme Pedro Porro, qui avait eu aussi un petit pépin après le match face aux Bleus. Les deux devraient pouvoir tenir leur place.
5: L'arbitre de la finale a été désigné à présent.
10: Oui, c'est Slavko Vincic. Premier arbitre slovène à diriger une finale de Coupe du Monde.
9: C'est pas l'Ouzbek ?
10: Eh non, et vous voyez sur ces images, il a été désigné, il a fondu en larmes.
9: Ni le Somali.
10: Au moment de sa désignation, voilà, c'est lui qui officiera donc pour ce match entre l'Espagne et l'Argentine. Et
9: là, en fait, il pleure parce qu'il est en train de voir le Tour de France de Pogacar. Hein. C'est pas du tout
5: pas du tout ça, mais c'est émouvant pour les arbitres quand même. C'est bien pour la Slovénie. Le plus grand match d'une carrière. Après l'arbitre, demain, conférence de presse d'avant-finale, donc Argentine-Espagne, c'est normal. La conf, c'est vachement bien, sera ouvert aux supporters.
10: Oui, supporters riches, voilà, 78 euros, c'est la somme qu'il faudra débourser pour assister à cette conférence de presse. Et il faudra payer beaucoup plus cher pour prendre une photo avec deux stars qui seront présentes à cette conférence de presse.
16: Tu peux jumeler avec le morceau de pelouse ou pas?
10: Oui, oui, on peut. On peut, ça fait de beaux souvenirs. 148 euros pour un selfie avec...
17: Il a besoin de thunes, il
10: faut... Rio Ferdinand et 100 euros pour un selfie avec Vosignal, le gardien du Cap-Vert, qui a désormais... C'est quoi, ils veulent d'abonnés sur Instagram.
9: Non, mais ils veulent lever 10 000 euros, 10 000 dollars, là, avec ce truc, mais ça sert à quoi?
17: Mais nous, on devrait monnayer une selfie.
9: Non, mais là,
10: t'en fais souvent.
17: On peut pas ouvrir au public.
9: C'est honteux parce que.
17: Franchement, on est complètement stupide. Pourquoi on l'a pas fait?
9: C'est combien une tarte à la crème dans le visage d'Infantino?
17: C'est
9: 150 dollars? Non, mais tout se paye là.
5: Moi, je suis un acte délicueux. Mais ce qui est extraordinaire, c'est que.
16: Si tu balances une tarte dans la tronche d'Infantino, je donne.
5: Non, c'est un acte délicueux. Oui, c'est puni par la loi. C'est une incitation à la haine.
16: Je veux bien passer même deux jours en cellule de dégrisement, mais si je peux me venger.
5: Non, vous avez les peluches que vous avez.
9: Non, mais là mais on rigole, mais si on parle sérieusement quand même de ce qui se passe. Oui, non, mais on parle sérieusement en ironisant autour de ça. Mais la réalité, c'est qu'ils sont en train de changer toutes les règles du foot.
16: Les bafouer, tu peux dire.
9: Les bafouer, mais non, mais les cooling breaks, la mi-temps de la finale qui va durer une demi-heure. Et puis là, maintenant, en fait, cette frontière entre les gens qui bossent et les gens qui viennent profiter du spectacle et qui payent, qui est complètement terminée. C'est des supporters en conférence de presse, moi j'ai jamais vu ça. Ça va être hallucinant à observer.
5: Raymond, moins de journalistes en conférence de presse, plus de supporters.
9: C'est pas du corporatisme, hein, franchement.
5: Non, ça vous dérange pas.
7: Oui, je pense que c'est... Mais, là, on est tombé à un niveau très, très bas, je veux dire. C'est où on va, là, je sais pas, mais ce que fait Infantino,
17: c'est exceptionnel, c'est scandaleux. J'ai l'impression que les critiques à l'égard de Infantino sont unanimes, et aujourd'hui, je viens de lire un petit peu sur le site L'Équipe, il y a quand même 200 pays qui lui ont donné sa voix, enfin leur voix... pour la prochaine élection de
9: C'est parce qu'il leur promet d'élargir. Non, 48, 64, votez pour moi, vous allez faire la Coupe du Monde. Ça se comprend.
16: Il y aura peut-être bientôt plus de pays qui votent soi-disant pour Infantino que de membres de la FIFA.
5: Je suis désolé, Frédéric et Hugo, je tiens à vous présenter mes excuses. Je lance le cooling break. À tout de suite et à plus tard.
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6: Le top 3 info juste avant, un peu de bandit manchot, un peu d'énigmes à résoudre. Attention, elle est partie.
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6: Un indice, c'est écrit en anglais. La bonne solution.
8: Oui, et un indice, ce n'est pas des losers, comme a dit Valentin Barco.
6: Top 3 info, le Tour de France, deux gagnants aujourd'hui, le vainqueur de l'étape Mauro Schmidt et le bon coup pour Tom Pidcock au classement général.
10: Oui, c'est donc bien le Suisse Mauro Schmidt, vainqueur de cette 13e étape la plus longue de cette édition 2026 du Tour de France. Mais le grand animateur du jour, eh bien, c'est Tom Pidcock, c'est notamment lui qui a accéléré dans le Ballon d'Alsace, l'une des grosses difficultés du jour. Schmidt était bien là à suivre, il est d'ailleurs parti à 15 km de l'arrivée avec Harold Terada. Ils surprennent leurs compagnons d'échappée, ils vont finalement se régler au sprint. À ce petit jeu, le Suisse est le plus fort. Tom Pidcock, juste derrière, eh bien, prend la troisième place du jour et se retrouve au pied du podium au général. C'est le gros coup du jour. Côté français, trois étaient dans le top 10 de l'étape. Kevin Vauclin, Jordan Jega et Clément Braz Alfonso. 6, 7 et 8, c'est leur place. Et au général, Tadej Pogačar est toujours solide leader.
17: Heureusement qu'il y avait un col parce qu'il y avait... ça a été couru à plus de 50 km/h.
6: Ouais.
7: Un col première catégorie.
6: Qui regarde le tour?
17: Moi.
6: Non. Ouais. Ouais.
7: Oui.
6: Oui aussi.
17: Oui.
6: Ouais, aussi.
17: Oui.
6: Non non, bah avec la Coupe du Monde.
17: Vous avez du temps. C'est pas 23h la Coupe de, ouais, de France.
6: Il y a, non mais on peut, on peut, mais voilà. Oui, non, moi.
17: Ouais, c'est sûr, encore.
6: Okay.
1: C'est intéressant, en tout cas, il y a, il y a beaucoup de suspense.
17: Ouais, bah, comme en Ligue 1.
6: Voilà. Quant à Alice, c'est lui. Tennis gagne un match et perd le suivant dans la même journée. Expliquez-nous.
10: Ouais, c'était du côté de Gstaad pour ce tournoi. Il a d'abord dû disputer son 8e de finale face à la tête de série numéro 1 du tournoi, Alexander Bublik, écarté solidement en 3 manches. Le Français était en bas de l'écran. Il était de retour sur le terrain quelques heures plus tard pour son quart de finale face à un autre Kazakhstanais, Alexander Shevchenko, classé 100e mondial. Malheureusement, ça n'a pas tenu pour notre Français, toujours en bas de l'écran, battu en deux manches 7-6-6-3. L'autre Français engagé dans le tableau final, Arthur Rinderknecht, a vu son parcours s'arrêter face à Tsitsipas. Tsitsipas, prochain adversaire de Shevchenko.
6: Quentin Alice, il m'a monté là.
17: Mal monté, surtout.
6: Oui, bah, vous jouez
7: Oui, mais à cette vitesse. Non, je ne joue pas à cette vitesse-là.
8: Il joue plus vite. Taper Bublik comme il l'a fait, qui en plus est très très bon à Gstaad, puisqu'il était tenant du titre. Il était, quand il revient sur le terrain aujourd'hui, il est à 6-5-0-15, il doit servir. Donc le Bublik est à 3 points du match, puisque c'est le troisième set. Et il a été très bon. L'autre, il passe à 2 points du match. Après, il y a le tie-break du troisième. Il a été offensif, agressif, exactement comme il fallait. Et c'est vraiment une belle perte d'avoir tapé Bublik.
6: Golf, British Open, deuxième tour. Alors, qui est en tête à l'issue de ce deuxième tour? Et est-ce qu'il y a un Français qui passe le cut?
10: Une journée de vendredi très intéressante sur le parcours de Royal Birkdale de Stockport en Angleterre. Déjà pour nos Français, tu en as parlé, mais Victor Pérez est ainsi aux portes du top 10 avec une carte de moins 3. Il a toutefois manqué le par au 18 avec ce putt raté. C'est le seul Français qui a passé le cut. Antoine Rosner s'est fait doubler au dernier moment. Loin devant, l'Australien Lucas Herbert avec une journée au paradis. À moins 8 sous le par. Il aurait même pu terminer la journée à 61, ce qui aurait été tout simplement historique. Mais il s'est raté avec le gros loupé que vous avez vu. À noter l'un des coups de la journée avec ce coup de wedge signé Jack McDonald, l'Écossais, a également passé le cut.
17: Guillaume, je regarde aussi.
6: Bah oui,
17: c'est magnifique journée exceptionnelle avec un drame en fin de journée de Chambaud qui était deuxième.
6: Le roi du drive, là.
17: De Chambaud, l'américain, le bodybuildé qui frappe très très fort mais qui a un toucher de balle exceptionnel, a été puni de deux coups de pénalité parce qu'il a piétiné des herbes pour avoir une meilleure position pour frapper sa balle. Et il a été repéré par les arbitres. Et à la fin de ses 18 trous, 5 heures de parcours, il est allé en petite voiturette sur le lieu du crime et il a essayé de se défendre et il a pris deux coups de pénalité. Donc il était moins 7, il est moins 5. Et il a menacé.
10: Il était deuxième, il est cinquième.
17: Voilà, il a menacé de ne pas revenir demain, le fera-t-il?
6: Oui. Quand même pas.
17: Non, mais je pense qu'il était très. Il y a des images tournées par nos confrères anglais, il était très, très, très, très en colère.
5: L'OM de Genesio, c'est son premier match. Ça jouait du côté de la Côte d'Ivoire à Yamoussoukro. Ils ont gagné ou pas?
10: Eh oui, victoire des Marseillais 3-0 ce soir avec des buts de revenants, notamment le premier signé Neil Maupay. C'était pas le plus dur à marquer pour lui, bien servi par Kaylan Bezaf pour Maupay. Celui-là, il est magnifique. Le tiki-taka olympien avec Ange Lago qui va marquer après ce jeu à 3 dans un angle fermé. Et puis le dernier but est signé Faris Moumbagna qui revient lui aussi à l'OM. Après une grosse blessure, il termine le travail. Victoire 3-0 des Marseillais en Côte d'Ivoire.
5: On voit déjà la patte Bruno Genesio.
17: Oui, il faut en profiter. Je pense que ces trois garçons, on ne les verra pas cette saison.
13: Attendez, avec le déficit, avec les difficultés de recrutement, etc., il y en a beaucoup qu'on a vu là, qu'on pourrait voir sur le début de saison.
8: Oui, méfiez-vous.
13: Je pense que le mois d'août déjà sera très différent du mois de septembre.
5: C'est déjà la Saint-Barthélemy, donc au niveau des joueurs de l'OM. Aubameyang, direction la Corogne. 37 ans, il récupère quand même 1,5 million d'euros, voilà. Et ici, il fait un selfie pendant sa conf, ils peuvent récupérer 78 euros, voilà. De la FIFA. Milan veut Pierre-Emile Hojbjerg. Là, pour l'instant, on n'a pas le tarif, voilà, mais c'est en train de parler avec Pierre-Emile. Il pourrait aussi prendre un petit coup de chausson.
17: Ah, c'est les...
5: Voilà.
17: C'est
5: ça. Donc,
17: Moumbagna... est arrivé aujourd'hui, je crois, en Turquie.
5: C'était déjà hier.
17: Oui, mais il est arrivé, il s'est exprimé, il a hâte.
10: Ouais, il était présenté.
8: Okay. C'est le cadre de ses rêves, il a dit. Oui.
5: Comme le suivant est proche. Oui. Et Rabiot remplacé à la pause depuis la défaite contre l'Espagne. Le coaching de Deschamps fait parler. Comment a-t-il pu sortir Rabiot? Franchement, notre Dédé, son meilleur joueur. Alors, aujourd'hui, en conférence de presse, il est revenu lui-même sur ce coaching. Donc, expliquons, depuis la 9e minute, Rabiot est averti, une semelle sur Dani Olmo. Didier Deschamps a pris la parole et va vous raconter cette histoire. Il nous raconte une discussion en plein France-Espagne lors de la pause fraîcheur. On est à la 24e minute et Adrien Rabiot a cet échange-là que nous raconte Didier Deschamps. Écoutez-le.
15: À la première pause fraîcheur, il vient me voir, il me dit « Coach, je ne peux plus jouer normalement. Je ne peux plus faire mon jeu. » Je lui dis « Gère, évite de laisser traîner le pied parce que ça peut amener... Il y a une action où ce n'est pas passé loin. » Je les ai fait ces matchs-là, mais j'étais l'ombre de moi-même. Tout le temps avec le frein à main, l'épée de Damoclès... sur la tête. J'ai choisi avec ce que je pensais sur le moment.
5: Didier Deschamps, vous a-t-il convaincu à cette question? Deux chroniqueurs vont s'opposer. Jingle, s'il vous plaît. Il y a un duel dans l'équipe du soir, on y va. Deschamps était convaincant pour Hugo? Non, pas forcément pour Ludo. Ludo, vous avez écouté Didier, il a des arguments pourtant. Pourquoi vous n'êtes toujours pas convaincu, mon cher Ludo?
16: Non, mais j'entends le bureau des plaintes. Alors après, quand on parlait de ça, on n'avait pas cette indication-là. Néanmoins, je trouve que le rôle du coach aussi, c'est de convaincre en fait son joueur qu'il est capable de le faire. Parce que Rabiot est un garçon intelligent. On a vu que sur la faute, là où on lui prédit le deuxième carton rouge, en fait, il ralentit et met son pied correctement pour pouvoir justement éviter la faute. Moi, je pense qu'il aurait pu continuer dans ces conditions. Cucurella a eu un carton au bout de la 35e minute. Il avait Olise et Dembélé à gérer. Bon, on l'a pas sorti pour autant. Moi, je pense que c'est une erreur.
5: Transversal, convaincu par ce que vous a appris Didier Deschamps aujourd'hui, Hugo Guillemet.
13: J'étais team Ludo avant d'avoir l'information que nous a livré Didier Deschamps et la demande en fait de Rabiot, parce que c'est une demande qu'il fait à son coach. La décision de Deschamps en fait n'est pas liée au carton rouge probable, moi c'est ce que je pensais. Elle est surtout liée, quand on l'entend s'expliquer, au problème de compétitivité que ça peut causer chez son joueur qui ne va pas s'engager, etc. Et ça, il l'a refusé. Et il y a un deuxième argument massu, c'est qu'il y a déjà un turnover de remplacement qui avait été fait avec Saliba. Ouais. Et donc, il doit profiter de la mi-temps s'il veut changer Rabiot. Sinon, il l'aurait sorti à la 60e.
5: Voilà, les fenêtres sont les fenêtres de changement. C'est assez contraignant. Président, tout à l'heure, j'ai eu l'impression quand même que vous étiez plutôt team Ludo. Mais là, après ces explications, l'interview de Deschamps, ou en tout cas cette petite confidence... il vous a convaincu, Didier?
7: Lui, ce qu'il dit est juste. il a eu une discussion avec le joueur. Il l'a senti un petit peu tendu parce qu'il avait l'épée de Damoclès au-dessus de la tête. Mais je suis d'accord avec Ludo. C'est dans ces moments-là que ce joueur-là, en plus dans cette mi-temps-là, c'est le seul qui amenait quelque chose dans l'intensité, dans la bataille. Et il l'enlève, on se retrouve... perdu, donc à un moment, enlever celui qui est son meilleur joueur parce qu'on a peur qu'il se fasse expulser, c'est donner à l'adversaire
13: match. Raymond... En fait, c'est parce que son joueur lui dit « je ne peux plus être au max ».
7: Je suis d'accord, mais c'est différent. il doit quand même, essayer de le persuader. Et quand tu dis qu'il aurait sorti à la 60e, je ne suis pas sûr. S'il rentre, il le garde jusqu'au bout.
16: La conséquence, c'est qu'il le fait, c'est préjudiciable. On ne sait pas ce que ça aurait été s'il l'avait gardé.
9: Bien sûr.
5: Je synthétise le propos et l'esprit de l'intervention de Raymond Domenech. Donc, on peut faire donc un mauvais coaching, mais avec de bons arguments.
7: Ça s'avère une erreur, mais c'est vrai que les arguments sont bons.
5: Oui.
7: L'angoisse de finir à 10, elle est là. Mais l'adversaire, ça veut dire quoi ?
16: Ça veut dire que Rabiot aurait joué peut-être à 80% de ses possibilités.
5: Bah, il jouait déjà à 80%.
16: Quand tu analyses ta première mi-temps, tu dis que Rabiot à 80%, c'est aussi bien que Tchouaméni à 100.
5: Tout le reste d'ailleurs.
16: Moi, c'est la vie.
8: On peut dire ça en d'autres mots aussi.
16: En tout cas, ça nous a été préjudiciable.
8: L'enfer est pavé de bonnes intentions. C'est-à-dire que là, aujourd'hui, on voit bien, c'est drôle, on voit très bien ce qui aurait pu se passer et ce qu'il aurait fallu faire. Mais ce qu'on ne voit pas, c'est évidemment ce qui n'a pas eu lieu, c'est-à-dire l'éventuel carton rouge de Rabiot ou simplement la mauvaise performance de Rabiot durant toute la seconde mi-temps avec un énorme frein à main et comme a dit Deschamps lui-même avec l'épée de Damoclès au-dessus de la tête.
17: Rabiot était certes excellent, mais comme c'était le seul, très franchement, après l'ouverture du score de l'Espagne, j'ai pas trouvé que Rabiot marchait sur le milieu de terrain espagnol et qu'il était notre seul espoir. Moi, je suis un vieux journaliste. J'ai fait 20 ans de foot avec des entraîneurs qui ont fait ces choix-là. Moi, ça ne me choque absolument pas. Je le comprends. T'es à 11 contre 11 contre l'Espagne.
5: C'est des déjà vu. Mais c'est pas choquant. Ça prête à débat.
17: Bien sûr.
5: Dans un match aussi important pour la mi-temps.
9: T'es à 11. Non, mais Ludo, t'es en train de vendre le match de Rabiot. T'es en train de nous dire que Rabiot faisait le match de Rodri.
17: Vous avez déjà vu ça.
9: Alors que c'est un 5 sur 10.
17: T'es à 11 contre 11 contre l'Espagne. Si t'es à 11 contre 11 contre l'Espagne, tu galères, tu cours dans le vide, t'es ridicule.
16: Le seul
17: 11 contre 10.
16: Le seul espoir qu'on a à la mi-temps, c'est de se dire que Rabiot va pouvoir...
8: Rabiot, c'est pas un joueur dominant.
9: Mais là, tu nous parles de Rodri.
8: C'est pas le mec, c'est pas un game changer.
17: J'entends la musique, vous voulez...
8: Tu te crées un Rabiot absolument monstrueux.
17: Mais Deschamps, tu peux faire autrement.
16: Vous avez vu le résultat. Vous vivez dans un truc hypothétique.
8: Mais c'est toi qui es dans l'hypothèse.
17: Il est sorti.
8: T'es carrément dans le formol.
16: Il est arrivé ce qu'il est arrivé, en fait.
9: Et il était déjà arrivé,
16: lui, il avait en tout cas l'énergie d'impulser quelque chose.
8: Avec Rabiot, on est mené 1-0 à la pause.
16: Peut-être qu'il aura embarqué les autres à un moment donné.
17: Moi, je pense que Deschamps, il a fait une erreur. C'est un type, je déteste cet adjectif parce qu'il est servi à tout bout de champ, c'est pragmatique. Sa carrière, c'est d'être pragmatique. Là, il a fait pour moi une énorme erreur, c'est de pouvoir croire qu'il pouvait battre l'Espagne avec seulement deux milieux de terrain. Bon, voilà. Je le dis depuis le début, avant la Coupe du Monde.
9: Bah, en 2024, il en avait mis 3, il avait perdu Paris.
17: Le 4,
9: voilà,
17: le
9: 4 3, la même.
17: Non, 3, c'est le.
7: En 2006, on les a battus, on avait 2 milieux.
9: Mais t'avais Zidane aussi.
5: Le 4-3-3 était une question qui a été posée par Philippe Sansfourche. Mais là, Didier Deschamps, aujourd'hui, en conférence de presse, quand Philippe lui évoque l'idée à un moment de repasser en 4-3-3, ça vous a trotté dans la tête et choses comme ça. Maintenant, la compétition est lancée. Enfin, le match est joué. Il ne va pas dire, finalement, oui, j'aurais dû passer en 4-3-3.
17: Mais il l'a déjà fait.
5: Il ne peut pas
17: s'adapter à l'adversaire depuis qu'il a pris...
9: Pas sur cette Coupe du Monde, il a voulu jouer avec ses forces.
17: Non, je dis depuis qu'il a pris l'équipe de France, il s'adapte à l'adversaire. Là, il aurait fallu qu'il s'adapte, très franchement.
5: Même à ses joueurs, non ? À la capacité de ses joueurs.
7: Surtout à la capacité de ses joueurs, et c'est vrai... Je ne sais pas ce qui s'est dit exactement, mais je trouve que la position de Tchouaméni était contradictoire avec l'idée du pressing.
16: Des 4 de devant.
7: Quand
16: tu joues à 4 devant, l'idée, c'est quand même d'imposer, comme tu es en supériorité numérique sur le plus haut, c'est d'imposer quand même un rapport de force tout de suite. Or, le rapport de force, il n'a jamais été imposé, parce que nos attaquants ont parfois... on parle du milieu de terrain. Mais nos attaquants ont une vraie responsabilité dans la tenue du pressing.
17: Ça a causé dans le vestiaire, visiblement. Dembélé a ouvert sa gueule pour se plaindre de la qualité du pressing.
5: Ça débriefe pas mal quand il y a des défaites. On dirait l'équipe du soir, les gars. Devant les caméras. Ce qui a fait débat donc au sein des Bleus, c'est le maintien d'Aurélien Tchouaméni. Des doutes sur ses capacités physiques, puisqu'évidemment, il avait été suspendu, mais un peu forfait. Il avait raté deux matchs. C'est nos copains de l'équipe qui
16: joue comme ça, même quand il est à 100%.
9: Non, mais là, c'était encore pire.
16: Il joue tout le temps comme ça.
9: Mais là, il a été vraiment en gestion.
2: tout le temps.
3: Il essayait de pas perdre la balle, il s'est mis entre les deux centraux.
2: Il est tout le temps dans le truc à 3.
3: Ça a flingué
2: la venir chercher la balle dans les
20: troisième défenseur central.
2: Il joue tout le temps comme ça. Ne dites pas que c'est parce que il était moins bien.
3: Mais ça, c'est au coach aussi sentir.
2: Et ça aussi, c'est une erreur de pas. Si il est pas à 100%, il commence pas le match vu l'importance du match.
3: Deschamps, en fait, il joue dans une position de sentinelle.
2: À chaque compétition, sur les blessés, à chaque fois qu'il y a un blessé, il l'écarte parce que ça. Là, c'est un mec qui te dit que tu le sais qu'il n'est pas à 100%, tu le mets quand même.
20: Bon, bah, ça lui a bien fait la commande avec une fracture de.
23: Je pense qu'au milieu, on aurait moins galéré.
24: Giovanni, on vous a mis un peu de côté, mais on vous invite quand même à prolonger le débat sur le débriefing. Alors, le débriefing a eu lieu aujourd'hui, parce que j'ai noté pas mal de petites choses. Là, Deschamps, il nous donne des raisons sur cette défaite. Les datas sur le plan athlétique de distance et de quantité de courses sont bonnes. C'est sans doute sur le plan technique que nous perdons le match. Il a eu deux, trois petites choses quand même aujourd'hui. Mais vous, sur le débrief de Frances Van, qu'est-ce qui vous est revenu aux oreilles au sein du vestiaire, Giovanni?
18: Bah, ce qui m'est revenu, moi, c'était la principale chose d'ailleurs qui a pu se constater sur le terrain, c'est l'inefficacité du pressing symbolisé par de nombreuses scènes où Ousmane Dembélé se retournait ne comprenant pas que ses partenaires coulissent. C'est vraiment ce que j'ai ressenti sur le terrain. Et juste, puisqu'on parle de ressenti, pour conclure sur cette histoire d'Adrien Rabiot, moi, il me convainc pas du tout de Didier Deschamps, parce qu'en fait, et je suis d'accord sur ce qu'ont dit Ludo et Raymond, c'est aussi à l'entraîneur d'instiguer quelque chose. Je vous prends un exemple. Cette saison, demi-finale, retour de Ligue des Champions entre le Paris Saint-Germain et le Bayern Munich, à la 8e minute de jeu, Nuno Mendes à l'extérieur qui doit museler Michael Olysee qui sortait d'un match stratosphérique au Parc des Princes, il a pris un carton jaune à la 8e. Il est sorti à la 86e. Il y a aussi un signal de ce que t'envoies à l'arbitre, à ton adversaire en faisant son choix, c'est que t'as peur, t'es sur la défensive et t'envoies pas un message de confiance clair. Et je trouve que cette décision, on peut contester le fait, bah, sportivement, ça aurait peut-être pas changé le fait qu'Adrien Rabiot reste ou non sur le terrain, mais sur le message que t'envoies, je pense que c'est une grave erreur.
3: Hugo, je suis d'accord avec le message, le mauvais message envoyé par Deschamps, mais il oublie un truc, Giovanni, avec son exemple Nuno Mendes, c'est que Nuno Mendes n'est pas allé voir Luis Enrique en lui disant « Coach, j'ai peur, j'arrive plus à jouer, jamais de la vie, c'est pas arrivé, donc ça change tout. »
23: On reproche suffisamment aux joueurs de ne pas être suffisamment parfois honnêtes sur leur état de forme physique ou psychologique, là Rabiot cède et dit « Je peux pas jouer, je peux plus jouer. »
24: Starsky Hutch, au silence, on écoute Giovanni Castaldi, vous l'avez
23: dit. Magnum.
24: Magnum, excusez-moi.
18: Non mais les gars, moi je veux bien qu'on mette tout sur la peau du pauvre Rabiot qui a dit je peux plus jouer, etc., etc. Il a juste dit de manière factuelle je vais devoir me gérer et plus faire le match que je dois faire. Mais vous allez pas me dire qu'Adrien Rabiot à 31 ans avec un carton jaune, avec l'expérience qu'il a, il peut pas parler naturellement avec son coach sans que ça se transforme par une sortie. Moi je veux bien tout entendre, hein. Mais même si Rabiot il dit ça, il peut faire 20 minutes de plus. Il y a un moment là en train d'extrapoler. Bah Rabiot, limite vous êtes en train de me dire Rabiot l'a demandé à sortir, c'est pas ce qui s'est passé non plus les gars.
23: Rabiot sur la première période est pas très loin du deuxième jaune. Ouais. Je pense qu'il aurait été ciblé par l'arbitre parce qu'il n'est pas argentin et il n'a pas le droit à 12 fautes ou paraguayen à 19 fautes. Les Français ont eu quand même peu de réussite avec le arbitral et sur une ou deux fautes, ils ont été avertis. Je pense que la prochaine, ça aurait pu être pour lui. Qu'est-ce qu'on aurait dit? Mais j'en suis persuadé, comme on est de mauvaise foi pure, qu'est-ce qu'on aurait dit si Rabiot avait été expulsé à la 55e? Eh ben Didier l'a pas sorti.
3: On parle de Rabiot là vraiment. On est en train de parler d'Adrien Rabiot a été bon. Enfin, ça a été le moins mauvais des Français en première période. L'équipe l'a noté 5 sur 10. Oui. Giovanni était plutôt d'accord avec cette note, je pense. Donc il n'était pas non plus en train de sortir un match Zidane France-Brésil 2006.
23: C'est pas Olmo. Hein.
3: Et là, à ce moment-là, on peut attendre. On peut attendre de Koné à ce qu'il nous fournisse quand même une prestation à peu près similaire.
2: On revient au même problème. En fait, le problème, c'est que tu l'associes toujours avec Tchouaméni. Que ça soit Koné ou Rabiot, il y a toujours décalage entre un qui est là et un qui est là.
3: Ça, c'est un autre problème sur lequel je suis d'accord avec toi.
2: Tu prolonges le problème.
24: C'est ça le vrai problème, Raymond?
25: De leur milieu, c'était ça le vrai problème. Quand il y en a un qui est toujours décalé et qu'on veut presser, il manque toujours 10 mètres, 15 mètres, et on peut faire ce qu'on veut. C'est pour ça que l'idée ce qu'ont discuté les joueurs, avoir un joueur qui est juste physiquement, qui n'est pas dans le coup et qui déjà, même quand il est bien, a tendance à décrocher, à jouer comme troisième défenseur central.
23: Ce qui rassure Didier.
25: Oui, mais ça libère. Mais je me souviens l'avoir dit sur les premiers matchs de Tchouaméni. Moi, j'aime pas cette position. Bah, les deux centraux, ils peuvent faire le jeu. Ils n'ont pas besoin d'un troisième qui vient faire
23: le jeu. Là, oui, parce que ça rassure
25: ça le rassure lui. Je pense pas qu'il lui ait demandé ça. Il fait la même chose au Real. Ils ont les mêmes problèmes au milieu de terrain. Ils ont toujours le vide. Mmh. Chaque fois qu'ils jouent le Barça, ils se font trouver de la même manière.
3: Parce qu'il veut avoir 98% de passes réussies. Mais c'est tout est lié. On parlait des problèmes du pressing. Pour avoir revu un petit peu les séquences, les rares séquences où la France a essayé de déclencher un pressing, Tchouaméni, c'est complètement lié à ce problème-là. Parce que le pressing, ce n'est pas seulement les quatre attaquants qui font le pressing. C'est les quatre attaquants et après, c'est les deux milieux et c'est les latéraux.
25: Et même les centraux qui doivent sortir sur l'avancée.
3: Toute l'équipe doit être coordonnée dans un pressing. Et en fait, les milieux

0: Vous avez parlé à Didier, vous lui avez donné des conseils. Allons, on y va.
1: Non, pas du tout. Là, pour le coup, Mémé, j'ai pas pu faire le huis clos, j'étais à l'antenne. Donc, je viens de recevoir le push de nos confrères de l'équipe. Mais l'équipe, c'est une grande famille. Donc, je vous dévoile la compo probable que vous pourrez retrouver sur l'équipe.fr. C'est Mike Maignan dans les cages sur le côté droit, Malo Gusto. Côté gauche, Théo Hernandez, Maxence Lacroix et donc Konaté en charnière centrale. Milieu de terrain. Et Raymond, il connaît son football. Il se trompe pas. Adrien Rabiot, Warren Zaïre-Emery. Et puis les quatre de devant, Désiré Doué, Olise, Cherki et Mbappé. C'est une compo probable, bien évidemment, à confirmer demain. Mais c'est la tendance forte.
2: Les quatre, vous m'avez dit Cherki,
3: Doué, Cherki,
2: Olise, Mbappé.
4: Olise. Olise va jouer sur le côté. Ouais. Et Cherki dans l'axe. Donc, parce qu'on est Cherki sur le côté.
5: Donc Olise,
6: Kanté doit être content.
3: En défense, ça bouge beaucoup. Mais sinon, c'est surtout Dembélé et Tchouaméni qui sautent. Hein. Les autres, non.
5: Olysée, ouais.
7: Je pensais quand
2: Olysée. Vous vouliez rajouter quelque chose, Giovanni Barcola.
1: Michael Olysée sur le côté droit, comme ouais, face à l'Irlande du Nord.
0: Ouais, ok.
4: Cher qui,
0: très bien.
5: On est quand même compétitif.
0: Très bien.
5: Okay. Oui.
0: Bah là, c'est une belle équipe. Quoi. Ça vous donne envie de regarder le match?
4: Oui. Les remplaçants vont pas faire la gueule en disant je joue dans une petite équipe.
5: J'ai pas reçu de push, la soirée est toujours maintenue. Donc, il n'y a pas un push l'équipe.
4: Si je comprends bien, il a encore un espion dans le vestiaire qui lui donne la composition de l'équipe.
0: Non, là, c'est les copains de
4: Et comment ils l'ont eu? Parce que personne n'a le droit d'assister à la séance d'entraînement.
0: Moi, je vous explique simplement. Je vous explique maintenant, bas les masques, maintenant que la Coupe du Monde touche à sa fin.
4: Comment
0: le matin, Giovanni, regarde ses paramètres, les datas, fait sa compo, l'envoie à Didier, et Didier s'exécute. Voilà, c'est tout. Voilà, c'est comme ça.
8: Non, mais regarde, il y a des arbres derrière Giovanni.
4: Et
8: tu vois, tu vois lui.
5: En 2002, en Corée, Raymond Lemaire regardait la composition de l'équipe.
4: Regardait la composition que vous aviez mise. Et il l'a changé.
5: Et on s'est foiré.
0: Bon, Tchouaméni et Dembélé ne jouent pas. On va vous laisser, Giovanni, leur expliquer un petit peu vos choix. Voilà, tu joues un peu bas, machin et tout ça. Enfin, vous allez lui expliquer ça. Puis voilà, la pilule va passer. On vous embrasse. Merci beaucoup. On se retrouve demain ou pas? Oui, on se voit demain quand même, on papote. Non, vous êtes déjà en vacances, on s'en fout. Ouais, d'accord, ok, merci. Ouais, il n'entend plus rien.
1: Avec plaisir, Mémé.
0: Avec joie.
1: P1, P2, P3, si j'ai bien compris demain.
0: Oui, P1, P2, P3, oui, c'est
5: ça. Les noms de parking du Stade de France, ça, non?
0: on vous revoit pour la finale aussi ou pas? Vous n'êtes pas qualifié, vous êtes comme les Bleus?
3: Et parti.
8: On ne peut pas lui parler de finale.
0: Non, d'accord, ok. Ouais, ça veut dire non.
4: Dodo. Parce que lui, il a eu le droit à sa soirée après.
3: Il avait besoin d'oxygéner. Ouais. L'oxygénation, il l'avait.
5: Ouais, les journalistes en vraiment. Déplacement besoin de se.
7: Beaucoup de respiration.
0: C'est un Castaldi.
4: Ah oui.
0: C'est un Castaldi.
5: Mais avec modération, les respirations.
0: Oui, bien sûr. 250 millions pour Olise. Attention, transfert record en vue. Non, 250 millions d'euros pour Olise. Attention, transfert record en vue. Le record, c'est évidemment Neymar, 2017. Donc, le Paris Saint-Germain ship Neymar au Barça avec cette fameuse clause libératoire dégainée. Michael Olise du Bayern au Real cet été, c'était 222 millions, évidemment le record. Pour convaincre le Bayern Munich, eh bien, le Real doit passer
3: à la caisse.
0: Le Real aurait à dépenser entre 200 et 250 millions d'euros. Olise, est-ce qu'il les vaut, ces 250 millions d'euros? À cette question de chroniqueur, non, de banquiers ne sont pas d'accord. Jingle, on y va. Alors, vraisemblablement, dans les 250 millions, Frédéric, vous me dites oui, car c'est pas votre argent. Ludovic veut pas les lâcher, donc il dit bon, doucement. Non. Olise, ce qu'il est vaut. Fred Verdier, oui. Pourquoi? À vous de jouer.
9: Dans un monde complètement déconnecté de toute forme de réalité, où Elliot Anderson, ce très grand joueur anglais de 23 ans, qui a dû jouer à peu près 100 matchs pour Forest et qui a mis 6 buts de son poste de milieu de terrain, donc c'est quand même pas un dépassement de fonction énorme, coûte 135 millions à Manchester City pour le faire venir. Je ne suis pas choqué, compte tenu en plus de... C'est beaucoup plus qu'un joueur, c'est tu envoies un message au monde quand t'es le Real Madrid et que tu le chopes au Bayern, 200, 250, c'est limite cadeau.
0: Non, Ludovic Obraniak, à vous de jouer.
5: Il est complètement irrationnel.
10: Pour moi, parce qu'on a quand même, on est en train de dépasser des standards, et on avait deux standards.
6: qui sont Kylian Mbappé, vendu 180 millions d'euros, vu son niveau quand il sort de Monaco et au vu de ce qu'il a fait. Pareil pour Neymar, au vu de, il est au summum de sa carrière. C'est vrai que Michael Olise est un prospect formidable. Maintenant, de là à dire qu'il vaut 250 millions, même s'il avait réussi sa Coupe du Monde, ce qui a été à moitié fait, j'aurais trouvé que c'était indécent de mettre cette somme-là. Et après, comment

0: tu construis le reste de ton effectif. C'est ce qu'a déjà fait l'erreur du le Real Madrid avec Mbappé.
1: Okay. Il parle vite, il veut essayer de rattraper le coup. Bah, bah, pas, voilà, un peu débordé. Ah, moi, je vous connais, Raymond, là, parfois, sur le mercato, vous avez un peu la dent dure.
0: Il veut plus de mercato. Folle,
1: mais je suis partagé, là. Il y a des arguments qui sont nus, voilà, du côté de Ludo, du côté de Frédéric. Vous tranchez pour
2: non,
1: qui?
2: Non, mais les arguments de Fred, ils sont justes. Mais c'était déjà...
1: Elliot Anderson,
2: 135 millions. C'était déjà indécent de dire qu'Anderson, ouais, il est à 130 millions. Donc, derrière, se servir d'un argument indécent pour justifier un autre qui est encore plus indécent, c'est-à-dire, ça tient pas. Moi, je reste toujours dans l'idée qu'il faut arrêter les transferts.
1: Ah oui, non, mais
3: c'est pas gagné, ça.
1: Est-ce qu'il les vaut, les 250?
2: Non, ça n'a rien à voir. Est-ce qu'il
0: tu vas mettre du monde au chômage.
2: 250, s'il y a quelqu'un qui paye 250.
4: Exactement.
2: Mais comment on va justifier cette valeur-là? On peut mettre plus, s'ils ont envie de mettre plus. Si le Bayern tient encore un peu, ils mettront 300, parce qu'ils veulent absolument faire un coup.
0: Là, on est en train de sombrer dans l'absurde.
2: Mais c'est
0: honnêtement. Mais si, on sombre dans l'absurde.
4: Si à ta place, en 2001, ils disaient pareil.
0: On sombre dans l'absurde.
4: Signé pour 75 millions.
0: 250. Millions
4: d'euros. C'était énorme
3: à l'époque, Zidane. Mais
1: c'était
3: Zidane.
1: Millions
3: aussi, c'est énorme.
1: Vous vous occupez des transferts, pour rien vous surprend. Finalement, il y a un prix, il y a le marché, enfin le marché des gaines, et puis bah, voilà.
2: C'est pour ça que.
4: J'étais plutôt.
2: Je veux pas te mettre au chômage.
4: Non. Je suis complètement d'accord avec ton idée sur le plan de mes valeurs. J'aimerais que les transferts s'arrêtent aussi. Maintenant, il y a une réalité aujourd'hui. L'argument de Fred, je suis d'accord avec lui, mais je l'aurais utilisé peut-être en dernier, celui d'Eliot Anderson, parce que c'est le tarif entre clubs anglais. Il se gonfle le prix à chaque fois. Alors oui, évidemment qu'on peut utiliser cet argument, mais dans le cas, c'est vrai qu'ils vendent plutôt bien, mais dans le cas d'Olysée, c'est quand même le joueur le plus courtisé, celui qui a fait la saison la plus impressionnante en termes de cumul but, passe décisive la saison passée. C'est vraiment le joueur frisson du moment, et surtout, il est dans un club qui a énormément d'argent, qui n'a pas besoin de le vendre et qui ne veut pas le vendre. Et le club qui le veut, c'est le club le plus riche, avec le président le plus fou du monde. Donc tous les ingrédients sont réunis.
3: Et avec l'entraîneur le plus fou.
4: Tous les ingrédients sont réunis pour qu'on ait un transfert stratosphérique.
2: Le plus
4: et surtout
2: fou,
4: Neymar,
2: fou.
4: Neymar, les 222 millions, c'était une clause, mais c'était il y a bientôt 10 ans.
0: Non, mais toi,
4: et en 10 ans, les tarifs sont explosés.
3: Non, mais 250, je veux bien, mais l'équipe, même ici, on se réfère souvent à un site qui s'appelle Transfermarkt, on disait aujourd'hui, mai 2025, 2026.
1: Sa valeur marchande, c'est
3: 150 millions d'euros.
1: Ouais.
3: Je trouve ça plutôt cohérent.
4: Mais les transferts se font au-dessus de la valeur transfert.
3: Pour ne pas dire raisonnable, mais je trouve ça plutôt cohérent. Voilà. 250.
1: Bah 250, ça, oui, mais c'est pour les raisons pour lesquelles vous expliquez.
5: Oui, ça dépend du fait que c'est pas de club ordinaire.
3: Si Haaland est vendu, c'est 450.
4: Mais si ta maison elle vaut 1 million, mais tu veux pas la vendre et quelqu'un arrive avec 3 millions, bah peut-être qu'elle va devenir à vendre. Bah là, c'est pareil.
1: Alors, on va faire un petit détour.
4: Tu vas la vendre plus cher.
1: On va faire un petit détour parce que ce record du monde, 222 millions d'euros, est menacé par cet éventuel transfert. D'Olysée, donc, qui passerait du Bayern au Real. On vous a mis le top 10 des joueurs, les transferts les plus chers de l'histoire. Alors, il y a parfois des réussites.
3: Il y a de la trompette quand même. Hein.
1: Non, mais il y a parfois des réussites et parfois des enflammades.
5: Coutinho au Barça, ça a coûté cher, ça. Oui.
3: Isaac, qui vient d'arriver à Liverpool.
1: Newcastle-Liverpool.
5: Philippe Coutinho,
3: qui a été blessé.
0: João Félix.
3: C'est pas une réussite.
5: João Félix.
3: Wirtz, il a eu du mal à confirmer. Après, juste une saison à Liverpool.
1: Pour l'instant, c'est pas une réussite.
4: On voit surtout, parce qu'il y a des très grands joueurs, mais les joueurs moyens qu'on voit dans cette liste, c'est des transferts qui sont récents. Donc c'est là qu'on observe le dérèglement. Parce que Isaac, Anderson, João Félix, c'était il n'y a pas très longtemps non plus. Wirtz, c'est l'année dernière. Là, c'est des transferts qui sont quand même récents.
5: Et attention, ajoutez Dembélé, hein, parce que Dembélé, ce n'est pas du Barça à Paris.
1: Non,
5: c'est de Dortmund
4: c'est de
5: Barcelone.
4: Dortmund au Barça.
5: On ne peut pas dire qu'il est forcément bien amorti son transfert de 140.
0: Hugo, tu parles de valeur et tout.
1: Mais pardonnez-moi, je remets, et ce n'est pas pour défendre Ousmane, parce que c'est vrai que son passage au Barça a été couronné de succès, mais en fait, Ousmane Dembélé, c'était pour répondre, on va dire, à l'achat, on va dire, compulsif du Paris Saint-Germain. Ils avaient racheté Neymar, ils avaient un peu d'argent frais, il fallait réagir pour... Voilà, c'était quelque chose comme ça. Est-ce que vous avez des doutes sur la compétitivité de Michael Olysee, je veux dire, dans les grands matchs?
3: Non, mais parce que, franchement, j'ai entendu tous les débats sur...
0: Le Real Madrid, c'est un grand match. Quand il a joué en Ligue des Champions contre le Real, c'est un grand match.
1: Match retour, moins bien.
3: Non, mais j'ai entendu les débats sur
5: le match aller à Paris,
3: depuis le Paraguay. Il a joué quasiment 70 matchs cette saison. C'est la première année qu'il joue à... oui. une aussi grande intensité. Il découvre les Bleus, une compétition internationale. Mmh. Très franchement, qu'il ait un coup de bambou à un moment, c'est tout à fait légitime. Mais
4: surtout moi, qu'il vois, a des...
3: Après, a... je ne comprends pas qu'il joue demain, par exemple. Enfin, voilà, ça, c'est,
4: non, mais il a des datas. Il a des datas athlétiques qui sont stratosphériques. C'est-à-dire qu'à chaque match, sur les matchs où il était en réussite, en plus face à la Suède, où il a fait un match extraordinaire en tant que meneur de jeu, passeur, etc., créativité, c'est aussi le joueur qui a récupéré le plus de ballons, à égalité que Tchouaméni.
3: Six passes décisives en Coupe du Monde, c'est
4: et,
3: pas mal.
4: Et au niveau des courses, au niveau de l'intensité qu'il met sur ses retours défensifs, etc., c'est un joueur hyper complet. C'est un peu le joueur du futur, entre guillemets. C'est pour ça que moi, je ne suis pas choqué que le Real le veuille et qu'il coûte aussi cher.
1: Raymond ?
2: Non, que ça soit un joueur de talent, d'avenir. Ça, il a quoi ? Il a 22, 23 ans ?
6: 24.
2: 24 ans, que ça soit encore un joueur avec une
0: c'est
2: marque
0: indéniable.
2: C'est indéniable. Énorme. C'est logique que les clubs aient envie de le prendre. Je veux dire, ça me paraît normal. Mais quand on me parle de ces sommes-là...
1: Non, mais ça... Hormis les sommes, là, on est revenu vraiment sur...
3: Ça gâche un peu le plaisir.
2: Oui, mais ça devient n'importe quoi. C'est l'image qu'on donne. Et quand on parle de foot, je reviens toujours à la même chose, on parle de transferts de millions. Ce qui fait le plus d'audience, c'est quand on parle des transferts. Quand on lit les journaux, on va chercher qu'est-ce qui se passe sur les transferts.
1: Vous les lisez, vous ?
2: On est au marché. Non, je ne les lis pas, je les jette. Quand je vois ça, je jette.
3: À part l'équipe, je ne jette pas.
2: Quand on est tant qu'on est dans ce registre-là, on est dans le commerce, on n'est pas dans le football. Que ce joueur-là soit un joueur au-dessus de la moyenne, qu'on ait envie de le prendre, c'est logique. Mais il devrait aller à la fin de son contrat. Personne ne l'a obligé à signer 5 ans.
3: 2029.
2: Hein. Voilà, personne ne l'a obligé. Il a pris, il a gagné son truc. Il s'est engagé. Tu vas au bout de ton contrat.
3: Et on part difficilement
2: après,
3: du Bayern. Hein.
2: Tu t'en vas.
3: C'est s'ils veulent.
1: Compo probable donc contre l'Angleterre, c'est celle-ci. Mais il y avait une compo qui avait été sortie hier. Avec Olise, on a mis Olise au Real. Alors, on a fait une petite compo, on s'est un peu amusé avec les joueurs qui sont toujours sous ce contrat.
0: C'est important.
1: Est-ce que sportivement, Olise au Real, ce serait peut-être une erreur. Il est bien au Bayern, non ? Il est vraiment dans son registre. Il a besoin de changer pour se développer et continuer sa progression.
0: Il est avec un entraîneur qui l'adore.
2: Se dire le Real, mais il est dans les conditions pour gagner des titres, pour être un joueur, pour progresser dans un championnat qui lui va très bien, où il y a des ouvertures, où ça bouge. Qu'est-ce qui va aller s'embêter là-bas ? À part cette idée de...
4: S'embêter, il est au Real.
2: Oui, mais c'est ça.
4: C'est pas un embêtement.
2: Par Mourinho.
3: Donc il va défendre. Dis-moi, tu touches pas le ballon, tu défends la terre.
4: Il y a des choses contre lesquelles tu peux pas lutter. C'est le maillot du Real.
2: C'est
5: le pouvoir d'attraction.
2: Je le comprends.
4: Tu peux pas lutter contre son envie d'y aller.
2: Le maillot du Bayern, il est pas mal quand même.
4: Bien sûr, il est bien aussi.
2: Il est bien aussi pour un joueur de ce niveau-là. Il peut gagner quelque chose avec cette équipe-là. Ce qui est moins avec le Real, parce que ils vont encore amasser quelques joueurs à droite, à gauche.
0: C'était déjà l'embouteillage entre Bellingham, Vinicius, Mbappé. Et tu rajoutes Olise là-dedans.
5: T'es pas sûr de garder et Bellingham et Vinicius non plus.
1: J'arrive pas à comprendre qu'un joueur puisse avoir une raison sportive. Je dis juste sportive. Hein. Vous parlez du pouvoir de la réaction du maillot du Real. On peut le comprendre. Mais sportivement, quand on vous met cette compo-là, bon, je suis désolé, je vous fais parler. Et puis, on a mis Tchouaméni. Bon, il est en milieu à 3, donc ça a mieux allé. Mais je ne vois pas comment Olise peut s'épanouir et peut évoluer dans une meilleure équipe qu'il a aujourd'hui au Bayern.
2: Ça, c'est une bonne équipe encore pour rien gagner. Hein.
1: Non, mais un peu.
4: On voit des noms couchés sur un papier. Si ça se met en musique, cette équipe-là, elle peut gagner des titres.
0: Mais pourquoi ça se mettre en... T'as les mêmes joueurs que l'année dernière. Pourquoi ça se mettre en musique?
4: Si t'as Olise, c'est pas les mêmes joueurs. Bernardo Silva, c'est pas les mêmes joueurs.
0: Mais la relation Bellingham-Mbappé, elle est toujours la même. La relation Vinicius-Bellingham, elle est toujours la même. En fait, ça dépend pas des joueurs que t'as.
4: Et
0: l'Espagne te le montre. C'est pas une question de talent et de coucher des meilleurs noms sur du papier.
3: Mourinho, avec tous ses égos, ça promet des belles conférences de presse et quelques empoignades.
0: On peut rigoler.
1: On sera là.
3: Je n'aurai aucune envie d'aller être entraîné par Mourinho.
1: Par José.
3: Non, je suis avec Compagny, qui a l'air d'être assez moderne, très ouvert d'esprit et hyper intéressant sur plein de sujets, sur le foot et sur... Mourinho, je...
1: Bah, Mourinho, c'est quand même pas un vieux crouton, un peu grincheux et tout
4: ça.
1: Ah,
4: c'est
1: Mourinho,
4: l'entraîneur has-been.
1: Non, mais il a un
5: Il est ringardisé depuis 10 ans, quand même.
1: Il a un pouvoir de séduction, quand même, Mourinho.
5: Moins qu'avant.
1: Il est plus, c'est plus le Mourinho de la grande époque.
4: Après, attention,
1: c'est
4: on
1: pas
4: a
1: un
4: eu,
1: vieux grincheux, quand même.
4: On a eu la ringardisation à un moment donné de sa carrière. Je dis bien à un moment donné de sa carrière d'Ancelotti. Everton, Naples, il est revenu. Il est revenu très à la mode. Donc peut-être que Mourinho peut faire la même chose.
1: Le top 5 Mercato à présent, quelques informations et puis certains veulent les commenter ou pas. Guardiola rêve de l'Angleterre. The Athletic révèle que si Thomas Tuchel continuera donc jusqu'à l'Euro 2028 au poste de sélectionneur, certaines personnes à la fédération s'étonnent que la fédération anglaise, la FA, n'ait pas tenté d'activer Pep Guardiola. Puisque dans l'article que j'ai lu, l'Espagnol est toujours partant pour reprendre la sélection anglaise en cas de départ de Thomas Tuchel. Un commentaire sur ça on peut
3: j'ai
1: se passer
3: vu
1: de...
3: aussi que, sous la plume de Mélisande Gomez, que la sélection italienne rêverait, alors c'est pas... c'est infaisable, pas... c'est presque utopique, mais de ce garçon. Alors comme il est libre, évidemment, on va l'entendre partout.
1: Mais Guardiola, lui, son vœu, c'est bah, s'il n'y a plus Tuchel, moi, ça me plairait.
2: Mais Tuchel, il ne va pas tenir longtemps. Hein.
4: Moi, ça me surprend.
1: Vous pensez, non, mais vous pensez que là, le fait d'avoir eu cette finale au bout du fusil, de ne pas l'avoir. Là,
2: et d'avoir fait les changements qu'il a fait, il ne tiendra pas.
1: Ah ouais ?
2: Il ne tiendra pas.
5: Et s'il perd, il y a le précédent Southgate.
2: Il perd contre l'équipe de France. Ça se passe mal contre l'équipe de France. Il est mort le lendemain.
5: Mais ils ont beaucoup, beaucoup somatisé déjà. C'est très, très ancien, ce truc-là. Ça vient d'Angleterre, Angleterre-Allemagne, en quart de finale 70, où déjà, il mène 2-0. Alf Ramsey qui fait sortir un gars.
2: Il fait sortir deux.
4: Là, il nous tue le quiz.
2: Voilà. Bobby Moore, il enlève. Et
5: ça les massacre. Ouais. Et là, avec Southgate, qui avait lui alors vraiment des œufs, bon bref, 2018, ils ouvrent le score 1-0 en demi-finale. Ils paument 2-1 contre les Croates, qui sont complètement morts physiquement. Rebelote à l'Euro 21 contre l'Italie. Ils mènent 1-0. Ils perdent encore au tir au but.
0: Il y a 10 de der ou pas.
5: Tu vois, ça fait quand même pas mal de trucs. Il y a une sorte de climat. Il y a un climat qui est quand même assez pesant en Angleterre. Là.
1: Autre information, Julian Alvarez. Vous le voulez au Barça, bah, c'est loin d'être fait. Julian Alvarez déclaré intransférable par le club qui le possède aujourd'hui, ou avec qui il a signé un contrat. Plutôt, le possède, c'est un peu cavalier. C'est l'Atlético de Madrid, déclaration du directeur général. Nous ne voulons pas le céder et nous n'acceptons aucune offre, qu'elle soit 100, 150 ou 200. J'ajoute quand même qu'il y a le Barça qui pourrait faire une offre à 150, ce serait peut-être trop faible pour l'Atlético de Madrid. Oui, Hugo ?
0: Ils peuvent monter à 300, ils peuvent monter à 300 Hugo, tu penses ?
4: Non, mais là, attention, ce n'est pas une question de prix, c'est la volonté du joueur. Le premier jour où il arrive en sélection en Argentine, il a fait une conférence de presse, il a dit « j'ai envie de partir
1: ».
4: Donc le retour à Madrid va être peut-être compliqué. Je peux comprendre qu'un joueur de son talent, de son niveau, ait envie de changer d'air.
0: Ouais. Après, sur la finale, il va y avoir 9 ou 10 joueurs de l'Atlético Madrid. Ça reste quand
4: 9
0: même.
4: 9 ou 10 joueurs
0: Ouais, sur les deux équipes.
4: Il en comptant les remplaçants.
0: Ouais,
4: c'est possible.
0: Et c'est quand même
1: le club le plus représenté.
0: C'est quand même un club qui. C'est quand même un très grand club.
2: Qui peut aussi garder ses joueurs.
4: Bien sûr. Ouais.
1: Et oui. 9 joueurs qui représentent la finale et qui sont présents en finale et 8 pour le Barça. Donc voilà, il connaîtra en tout cas ses joueurs. Autre déconvenue en vue pour le Barça, les Blaugrana rêvaient d'Emeric Laporte pour l'associer à Cubarsí, la même charnière centrale que l'équipe d'Espagne. Bah, l'Athletic Bilbao ferme la porte, décidément, c'est la journée, on ferme les portes. Bon, on est encore au mois de juillet.
4: Mais c'est une clause, c'est pas vrai.
1: Oui, la clause libératoire, c'est pas cher. 15 millions d'euros, là on a parlé de 150, 200, 250,
4: 15 millions.
2: C'est pour boire.
0: S'il y a bien un secteur où ils doivent se renforcer, c'est bien là. Voilà.
1: Et un mercato au goût de mondial, puisqu'il y a des pépites du mondial qui font parler donc, dans la chronique du mercato. J'ai Joan Manzambi Aston Villa, c'est officiel. J'ai Vosinha vers Colo-Colo, club chilien. Ça s'intéresse
5: plus d'autres.
1: Et j'ai Diego Moreira, le départ de Strasbourg, donc direction la Roma, c'est pas encore acté, mais c'est dans les tuyaux. Et puis Julio Enciso, dragué par Galatasaray. C'est vrai que quand on est paraguayen, jouer en France en Ligue 1, ça peut être un peu compliqué. Après ce foutu match. Ludo Fredo, vous, c'est Vosinha.
5: Oh bah ouais, Vosinha, c'est un rêve. Fredo. Non, mais je t'en prie. Mais oui, alors Vosinha, c'est génial parce que quand tu regardes sa carrière, donc il a 40 balais, il a écumé avec tous les championnats plus ou moins interlope, voire suspects d'Europe et d'outre-mer. Et là, voilà, je veux dire, Colo-Colo, c'est plus un grand club, mais ça reste un grand nom. Et tu vois le gars qui se fait son dernier kiff, quoi, un dernier tour de piste, il va au Chili, il va à Colo Colo, à 40 balais.
4: Dans une atmosphère extraordinaire.
5: Mais bien sûr.
4: Et plus de star après être devenu.
5: Génial, c'est ça.
3: Quel beau reportage à faire.
5: La Coupe du Monde, c'est ça.
4: Et c'est prévu déjà, j'ai mes billets d'avion.
5: Et des joueurs qui se révèlent plus ou moins jeunes, mais grâce à la Coupe du Monde, qui peuvent ensuite prolonger le truc, c'est magnifique.
2: Ludo, vous avez encore quelque chose à dire?
0: Non, mais pour ceux qui ont aimé cette Coupe du Monde, ce qui est mon cas, on avait envie de voir aussi pour ça, c'est-à-dire de découvrir des gens, des belles histoires. Et Vosinha, c'est une des belles histoires de ce mondial, c'est-à-dire que c'est un gardien méconnu qui va signer dans un grand club grâce à sa Coupe du Monde, qui a été plutôt extraordinaire.
4: Bah, la Coupe de France, ça a servi à Ludo, c'est grâce à ça qu'il est connu. Il a mis un but en finale, sans faire exprès.
2: Il va faire une grande carrière.
3: Vosinha, 40 ans.
0: C'est mieux que rien.
2: Enfin, Mohamed Salah à Beşiktaş. Annonce imminente selon la presse turque. Attention ce soir, l'agent du joueur freine les cas de fer. Ce que j'ai compris, c'est qu'ils sont en train de négocier.
4: Hein, oui. Fred, ils sont qu'à 12 millions par an. Bah, oui, ils ont raté un peu.
2: Non, il est en train de négocier sa commission.
0: Non, il est en train de négocier de se faire payer 50% tout de suite, parce que sinon, il ne paye jamais.
2: J'aime bien quand vous parlez football. Argentine-Espagne, question sur la finale. Qui souhaitez-vous voir gagner? Tu préfères ton père ou ta mère? Non, là, ce soir, c'est qui souhaitez-vous voir gagner? Attention, deux chroniqueurs ne sont pas d'accord. Encore. Ne sont jamais d'accord. Jingle. Frédéric Verdier, Viva España, Ludovico Braga.
0: Ah, on y retourne.
2: Ah bah oui, on Viva Argentina.
4: Tu peux te refaire. Là, tu vas te refaire, là, je le sens.
2: Ludo, Viva Argentina, honneur au tenant du titre.
0: Bah, c'est vrai qu'on adore quand même détester cette équipe d'Argentine et qu'on aurait bien rêvé d'une revanche France-Argentine. Néanmoins, je dois avouer que cette équipe, elle m'a procuré énormément d'émotions pendant ce mondial en jouant avec énormément de cœur. J'ai adoré cette demi-finale contre les Anglais. Et puis, il y a quelque chose dont on rêve tous finalement pour clôturer le débat. Si tant est qu'il n'était pas déjà clôturé, c'est que Messi a un back-to-back, quoi, pour finir, pour clôturer, pour finir la boucle, ça serait quand même extraordinaire.
2: Frédéric Verdier, Viva España. Pourquoi vous souhaitez la victoire de l'Espagne?
5: Parce que moi, c'est marrant, je ne suis pas du tout impatient qu'ils fassent le doublé, les Argentins. Ils m'ont un peu saoulé, bizarrement. Je ne sais pas pourquoi.
0: T'es une mauvaise personne.
5: Mais je suis un tout petit peu saoulé, et au contraire, je ne suis pas saoulé du tout par le jeu de l'Espagne, par ce collectif, par. Le fait que c'est jamais que leur deuxième finale en Coupe du Monde, c'est pas exorbitant. Et surtout, voilà, je trouve que les Argentins. Et puis je sais tellement que ça embêterait Infantino que rien que pour ça, j'ai pas du tout envie de les voir pavoiser. Il manque tellement d'élégance que ce qu'ils font parfois comme arabesque magnifique sur le terrain ne justifie pas tout.
2: Ok. Voilà, pour les téléspectateurs, moi j'ai un favori. Hein. Bah, j'ai l'impression que la cote de l'Argentine en France, c'est pas terrible. Moi,
4: c'est mon pas favori, que l'Argentine.
2: C'est, oui, mais d'accord, mais bon, voilà. Je trouvais habile notre Fredo. Président, qui souhaitez-vous voir gagner? Alors, il y a eu Viva España et Viva Argentina. Vous, Raymond?
6: Ah, moi, je suis pour l'Espagne. Je suis, j'ai le même sentiment avec l'Argentine. C'est une belle équipe. Je suis d'accord, ils sont...
0: C'est au-delà d'une belle
6: dire,
0: équipe,
6: ça va
0: au-delà.
6: Ils sont parfois
0: Raymond.
6: Odieux.
0: Ça va au-delà.
6: Ils sont agressifs, ils sont méchants, ils sont truqueurs, ils s'arrangent avec les arbitres. Mmh. Il y a tous les mauvais côtés du football.
5: C'était un peu vous, ça,
6: non, mais non, mais et derrière, il y a de la magie. Ah, ouais. Ils sont capables de transformer tout ça et faire comme ils reviennent dans les matchs. Mais en jouant bien, et tout d'un coup, ils jouent et il se passe quelque chose. Et on ne peut qu'applaudir, on peut les maudire en se disant « c'est pas possible cette équipe-là ». Mais ceci dit, je préférerais que ce soit l'Espagne quand même.
2: La finale 2022 est encore en travers la gorge de Raymond et de Fredo. Bon. Vous aimeriez voir qui? Vous, c'est l'Argentine.
4: Mais c'est pas l'Argentine. Là, c'est Messi, c'est le côté un peu irrationnel du truc. C'est mon côté, justement, rationnel et cartésien. Je voudrais dire comme Raymond, comme Fred, l'Espagne. Et c'est même pas par chauvinisme anti-argentin. C'est parce que leur travail de formation, le travail de Luis de la Fuente, les joueurs, etc.
2: C'est la raison, c'est rationnel.
4: Ce qui nous donne l'idée collective du foot, etc., c'est quand même assez fantastique. Et ça mérite d'être récompensé. Mais après ça, moi, j'ai perdu un petit peu le regard d'enfant, la magie du foot au fur et à mesure de mon métier de journaliste. Et puis, en grandissant, c'est normal. Mais Messi, grâce à lui, finalement, je ne l'ai jamais perdu parce qu'à chaque fois, il est capable de faire des trucs qui me font me lever du canapé. Et là, sur la Coupe du Monde, je m'attendais à pas grand-chose de sa part. Je voulais juste le voir parce que c'est une curiosité. C'est Messi, champion du monde, 8 fois ballon d'or, etc. Mais à 39 ans, il prend les matchs et il les change tout seul à 10 minutes de la fin. Il prend la nouvelle génération de joueurs, il les casse tous en deux, il gagne les matchs quasiment tout seul, il se met sur le côté droit, il fait des trucs qui nous font halluciner, en fait. Et juste pour ça, pour les émotions que ça donne, d'avoir vu ça face au Cap-Vert, face à l'Égypte, face à l'Angleterre, face à des très grands joueurs. Juste pour ça, j'ai envie de voir Messi soulever la Coupe du Monde, aller prendre son 9e ballon d'or et régler l'histoire à tout jamais. Voilà, plus grand footballeur de tous les temps, ça, on le savait déjà, mais on pourra dire plus grand sportif même, peut-être, de tous les temps.
7: Guillaume Dufy, sur cette question, vous n'aviez aucun souhait, mais c'est moi, je vous vois écouter attentivement et j'ai l'impression quand même que dernière sortie d'Hugo...
4: Lui, c'est Tiger Woods, le meilleur sportif.
7: Oui, mais c'est d'accord,
3: Mais si, oui, me procure des émotions, mais ce que me montre l'Espagne depuis des mois et durant cette Coupe du Monde... Moi, c'est le foot que j'aime. C'est propre, c'est nickel, c'est fantastique. La leçon donnée à cette belle équipe de France en demi-finale.
7: Je pensais que vous étiez un punk distrait. Vous êtes un Suisse.
0: Là, t'es Coldplay, là. Ouais. Là t'es total Coldplay.
3: Je suis Pete Doherty, je suis distrait.
7: C'est l'Argentine, si vous êtes un vrai distrait.
3: Ce jeu de l'Espagne, la manière dont joue Olmo, la manière dont joue Fabian Ruiz, la manière dont joue Cucurella, franchement, je trouve que c'est le football total. C'est admirable.
7: C'est officiel. Guillaume Dufy est Suisse. Vous fréquentez trop les gris, les choses comme ça. Destroy, le punk. Dans quelques minutes, je vais récupérer mon dentier, on va jouer. Allez, à tout de suite, mes petits.
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7: À mon avis, France-Angleterre, non ?
10: Bien sûr, avec Deschamps, la dernière séance. Hein, c'est pas un hommage à Eddie Mitchell, mais plutôt au sélectionneur de l'équipe de France, Didier Deschamps. Voilà.
7: Quelle culture.
10: Bah oui.
7: Le punk suisse, là.
5: Punk à chien.
7: Le quiz à présent. J'ai marqué un but pour la France lors d'un match pour la troisième place. Il y en a eu trois. Il y a eu 9 buteurs. Mon favori pour trouver le premier, il est à côté de moi, c'est Raymond. Je pense que les autres, vous êtes perdus. Buteur en 1958 et avant.
4: Fontaine.
7: Non.
3: Vincent.
7: Non, c'est pas Jean-Vincent, c'est pas Fontaine.
3: Pierre-Anthony
10: Coppa.
7: Pierre-Anthony Coppa, au revoir.
4: Bah attends.
7: J'ai le même prénom que le coach Pouliken.
4: Yvon.
7: Raymond Goujon. Mais non. Yvon Goujon, j'ai joué à Lille au Havre à Monaco. J'ai marqué 4 buts en 1 sélection. Yvon Douy.
4: Douy.
7: Ah. Bah oui, Raymond.
4: Ludo, il l'avait pas.
7: Non. J'ai marqué en 1986 contre la Belgique. Il y a eu 4 buts. Il y en a un, les buteurs. Bon.
0: Papa. Ferreri.
7: Papa est là. C'est pas. Ferreri, vous avez dit. Ah ouais. J'ai joué à Auxerre Bordeaux l'OM. Je suis consultant TV. Je commentais avec Denis Balbir. Ah, c'est le Jean-Marc. C'est le Ferreri. Bravo. Ah, le Ludovic Obrad. Ce soir, vous voulez gagner.
0: Non, mais il n'y a pas Johan.
7: Ah, il n'y a pas Johan, on s'en fout.
0: Ça m'intéresse pas.
7: J'ai marqué en 1982 contre la Pologne. Raymond.
6: Amoros.
7: Faux.
4: Six.
7: Faux.
6: Gentili.
10: Stopira.
7: Ah ben non, vous êtes éliminé.
10: Stopira.
7: Non, Stopira. Non, Stopira 82.
6: J'avais le droit, comme c'est moi qui ai gagné le truc, j'avais le droit de revenir. Gentili.
7: Alors attendez. Est-ce que Raymond a les jokers?
6: Oui, parce que j'étais à chaque fois du bon côté.
7: Non.
6: Qui a les jokers?
7: Je sais pas, mais en tout cas, c'est pas vous. Le gars dans l'oreillette me dit, en tout cas, c'est surtout pareil.
0: Gentili alors.
4: Oh, les Jeffries.
7: Non, c'est pas Jeffries. Ah, voilà. J'étais dans le staff des Bleus vainqueurs de l'Euro 2000. René Girard, j'étais un milieu de terrain robuste. Ouais. Ouais. J'ai gagné le titre avec Montpellier 2012.
4: Mais je l'ai dit tout à l'heure, en plus, je suis.
7: C'est l'ami René Girard.
4: Bah oui, 82.
7: Allez,
4: bah
7: oui, René Girard, 82, mais en 86.
5: Mets-toi dans ton jeu, Hugo. Allez.
7: Et dire que je ne devais pas jouer ce mondial.
3: Papin.
7: Non.
4: Fontaine.
7: Batteux m'a sélectionné pour remplacer René
4: Blière.
7: Merci beaucoup.
4: Et il n'a pas joué avec ses chaussures.
7: J'aurais pu marquer 5 buts dans cette petite finale, mais je n'ai pas tiré un pénalty. Eh oui, pas tiré de pénalty. On enchaîne justement. En 58 contre la RFA, c'est moi qui transforme le pénalty dans la petite finale. Faut trouver.
4: Copa.
7: Je suis quelques mois plus tard distingué personnellement.
4: Non, je gagne bien, ça, quand tu...
7: le Ballon d'Or France Football. Oui,
3: vous avez écrit les papiers merveilleux.
4: Vous avez envoyé les comptes rendus. Bon, on envoyait le lendemain.
7: Je resterai le premier Français de cette liste prestigieuse. C'est en effet le premier Français. Voilà. On regarde un peu les scores.
4: Allez, c'est bon. C'est
7: Raymond fait. Égal à lui-même. Tanguy Ballard, ouais, qu'est-ce qu'il est d'habitude, vous arrivez ouais. Et puis l'autre punk à chien.
3: Ouais, pour ma dernière émission, j'ai pas envie de briller.
7: Voilà. L'émotion peut-être ?
3: Ouais, l'émotion.
7: L'émotion vous étreint ?
3: Ouais, ouais. Okay. Très 15 ans. Voilà.
7: En 1982, j'avais déjà marqué avant cette petite finale.
3: Solaire.
7: Faux !
6: Il avait déjà marqué.
7: En 1982, je marque lors de la dernière journée. Bellone, non. Un magnifique coup franc.
3: Gengini,
7: du gauche contre l'Autriche. J'ai commencé ma carrière à Sochaux.
4: C'est fort.
7: C'est le Bernard Gengini. Bravo.
4: Bravo.
7: Je suis l'un des meilleurs latéraux français de
4: l'histoire. Amoros.
7: Là, c'est
6: Raymond. J'ai dit en premier.
7: Là, c'est Raymundo. Et quand vous dites Raymundo, là, c'est Raymundo.
6: Les yeux sur la feuille.
7: Non, il l'a dit en premier. Révélation de la Coupe du Monde 82. J'ai des origines espagnoles. Et j'ai joué à Monaco, l'OM et l'OL. Comme Tanguy, d'ailleurs, qui nous a crédité d'un sublime petit Vamos. J'ai marqué 2 buts au Mondial 1986.
5: Papa.
7: Là, au premier match, le second dernier contre la Belgique, c'est la seule Coupe du Monde de ma carrière. Bah oui, 90, hop, 94, 93, Bulgarie, sous la moustache qu'il n'a pas, Jean-Pierre. En club, j'ai joué à l'OM, à Milan et au Bayern. La dernière pour la route.
4: Allez. Ludo, ça stagne.
7: Buteur. Ouf, celui-là, il est dur.
4: Celui-là, il est très dur.
7: Oh, buteur. Oh non, non, non, il a pas.
5: Alain Courriol.
7: Buteur en 82, je suis ailier droit. Né à Sarcelles, origine de Guadeloupe. J'avais une légèreté digne d'Olysée.
4: Alain Courriol.
7: On peut
4: rien faire.
7: C'est des verres là. Mes clubs, Monaco, PSG.
6: Il a donné la question, il a la réponse.
4: Non, mais il a donné un petit indice.
7: C'était le dernier. C'était le dernier buteur. C'était le dernier buteur. Là, franchement, là, c'est.
5: Eh oui, la dernière. La tristesse, l'émotion. Rendez l'argent, monsieur Ménard.
7: Non, c'est pas.
5: C'est pas le vôtre.
7: En revanche, si on fait un selfie ensemble, c'est 70 euros.
5: Je vois qu'on perd pas le nord.
3: Merci beaucoup.
7: C'est vrai ?
3: Ah oui, on a kiffé.
7: Eh ben voilà. Voilà, bah c'est, vous êtes adorable. Demain, on va pas pleurer. Hein. Demain, on est là. Il y a la petite finale avec le Kix. Il a marqué au moins.
3: Ah, il est pas là.
7: Le Kix ?
3: Oui.
7: Je pense pas qu'il va venir. Avec ce qu'on lui balance dans la tête, le Kix, s'il veut venir, évidemment, il sera titulaire d'entrée comme Diane. On vous embrasse. Passez une bonne nuit, chaude nuit. C'est l'équipe du soir. Et à demain.
4: Au revoir.
7: Au revoir.

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6: C'est l'équipe du soir, bonsoir. Juste avant que j'oublie, parce que je suis genre comme ça, j'embrasse Émile Gillet, le producteur de l'émission, c'est sa dernière ce soir. Donc, ouais, voilà, c'est ça. Émile, je t'embrasse, merci beaucoup, tout ça, parce que si je prépare un message, je vais l'oublier, je vais avoir un con. Donc voilà ce petit message qui concerne Émile, qui ne vous concerne pas, je suis désolé, mais on travaille avec plein de gens qui sont derrière et qui sont magnifiques. Il faut simplement les saluer. Petit tour de plateau avec le président. Je ne sais pas s'il y a le gros mot, le proverbe sur Maradona, je ne sais plus. Mais en tout cas, le président ce soir, c'est Raymond Domenech. Ah, ben bah non, c'est l'habillage comme ça. Ben oui, ah oui, bonsoir toi. Raymond Domenech.
7: Bonsoir.
6: Bonsoir président Domenech.
7: Bonsoir.
6: Dans votre vie de peuple, Raymond, j'ai un joueur de tennis, prof de tennis, Fred Verdier. J'ai un dog, Ludovic Auvragnac. J'ai Magnum, je vous dis tous les surnoms, Guillaume Dufy. Et puis enfin, Hugo Guimet. Les gars, bonsoir.
8: Bonsoir.
6: Bonsoir.
8: Bonsoir.
6: Tanguy Le Sévillier, le vent dimanche va retentir. On peut gagner
9: bonsoir
6: de l'argent
9: Tanguy.
6: Avec une question, non, une énigme.
10: Bonsoir Guillaume, bonsoir tout le monde. Effectivement, une énigme ce soir. Quel est le surnom de l'Angleterre, adversaire des Bleus, lors de cette petite finale prévue ce samedi? Réponse 1, est-ce que ce sont les Three Lions? Réponse 2, les Trois Chatons. Vous envoyez 1 ou 2 au 7, 10, 21.
6: 10 pas d'indice, c'est Angie.
10: 10 000 euros à gagner quand même. Hein.
11: C'est un félin.
10: Tirage au sort le 20 juillet. Bonne chance à vous.
12: On aura la réponse demain soir?
6: Vraisemblablement.
13: Si c'est la semaine prochaine, on est emmerdé parce qu'il n'y a pas d'émission, non?
6: Comment?
13: C'est pas la semaine prochaine la réponse.
6: Si, on leur donne.
10: Tirage au sort lundi.
6: Je repousse un peu mes vacances. Je repousse un peu mes vacances. Je regarde les textos, tout ça. Je fais le truc et je donne le vainqueur. Mbappé meilleur buteur. Le Kix ne peut pas être une deuxième fois dans sa carrière champion du monde, mais peut terminer meilleur buteur de la compétition. Il est à 8 buts avec égalité avec un Argentin, Lionel Messi. Même duel donc entre le Français et l'Argentin pour être meilleur buteur de tous les temps. C'est 21 pour Messi, 20 pour l'instant pour Mbappé. Ce France-Angleterre a-t-il finalement un enjeu? Bah oui, c'est quand même pas mal, Hugo, non? Non,
14: évidemment.
6: Sur ça là.
14: Mais c'est plus que pas mal, parce que c'est même fondamental, et pas seulement pour être meilleur buteur d'une édition, parce que ça, tout le monde s'en rappelle, hein, à chaque fois, du meilleur buteur de telle édition de la Coupe du Monde, mais c'est aussi pour grignoter un petit peu d'avance et marquer des points pour les prochaines éditions, parce que Mbappé, on peut imaginer qu'il va en jouer encore une, voire deux, et c'est lui le prochain meilleur buteur de l'histoire de la compétition. Et ça, c'est un marqueur très très fort, c'est un record qui va pouvoir rester peut-être 50 ou 60 ans, il ne faut pas qu'il perde une occasion de marquer des buts. Et il y a quelque chose de fondamental dans tout ça, c'est l'histoire de Juste Fontaine. Ça fait 60 ans qu'on rappelle les 13 buts de Juste Fontaine avant chaque Coupe du Monde. Donc c'est quelque chose qui a marqué les gens, qui reste. Et bien Juste Fontaine, il avait mis un quadruplé lors du match pour la troisième place en 1958.
6: Alors les jours se suivent, se ressemblent pas forcément, puisque hier, cette troisième place, France-Angleterre, ça n'intéressait pas les chroniqueurs. Là, finalement, on a un autre angle d'attaque et finalement, ce match a... Ah, finalement,
15: enfin, ça n'intéresse pas non plus vraiment tous les chroniqueurs. C'est un enjeu, je pense que c'est le seul enjeu, mais si j'ai une bonne soirée demain à la place, c'est le cas, je crois. Je ne suis pas persuadé, oui, j'avais oublié. Je ne suis pas persuadé.
6: Non, vous n'avez pas oublié.
15: Non.
14: Mais alors, elles finissent à quelle heure tes soirées? Parce que le match est à 23h.
15: Ouais, alors oui. Je ne suis pas persuadé que là où je vais,
6: à 23h,
15: un poste de télévision dans le jardin, mais...
6: À 23h, c'est déjà la fin de la soirée.
15: C'est le seul véritable enjeu.
5: Ouais. Bah, il y a eu trop de matchs, trop de foot, donc là finalement.
12: Kane et Bellingham peuvent le rattraper.
5: Ah oui, oui bien sûr.
12: Quelque chose aussi.
5: Ah ben bien sûr.
12: Donc, de l'autre côté, ils peuvent dire exactement la même chose que nous. Kane peut aussi avoir envie d'être le meilleur buteur. Et peut-être que l'équipe d'Angleterre a envie que ça soit Kane, peut-être plus que les remplaçants de l'équipe de France.
14: Mais il n'y a pas
12: c'est,
14: que ça.
12: C'est un truc. Trois,
7: six buts.
14: Non mais il y a les adieux de Deschamps quand même. C'est, ça compte quand même, non?
5: Les adieux
12: oui,
5: de Deschamps.
12: Mais, oui. J'ai dire, t'oublies quand même.
14: Faut un pas truc. Rater le dernier.
12: Non, t'oublies un truc. Ouais. C'est que là, ils sont au fond du trou.
14: Ouais,
12: ça, c'est-à-dire que quand t'as perdu comme ça, que tu pensais être champion du monde, que tout le monde te disait que t'étais la meilleure équipe du monde.
14: L'histoire, elle s'est arrêtée.
12: Que tu prends un coup derrière la tête, il te faut pas deux jours pour t'en remettre. Il te faut un mois plus le début de la nouvelle compétition pour repartir sur autre chose. Là, ils se sont pas remis.
5: Les Anglais, et c'est pareil. Parce que eux, les Anglais, ils l'ont vu la finale.
15: À 10 minutes.
8: C'est même pire.
12: Ouais. Oui.
5: Non
12: je, ouais, oui, je ou dirais, non mais peut-être que, je sais pas, par rapport à Kane et Bellingham, ils ont eu un problème avec le sélectionneur. Ils peuvent se retourner contre le sélectionneur d'avoir perdu cette demi-finale.
5: Il y a un levier quand même.
12: Il y a quelque chose qui. Ouais, ils ont déjà. Voilà. Et c'est. C'est pas le cas avec l'équipe de France. Je trouve qu'il y a plus de possibilités.
15: Depuis la défaite de la.
12: Plus de dilution. Non, il y a plus de dilution du côté de l'équipe de France, pour moi, que du côté de l'Angleterre. Oui. Il y a encore une agressivité. Il y a encore quelque chose à montrer. Mais ils vont montrer qu'ils peuvent se passer de leur sélectionneur.
8: L'Angleterre, tu peux prendre l'exemple de 82, où la France est à ça d'aller en finale. À l'époque, c'est comme les Anglais, ils y vont quasiment jamais. Les Anglais, ils sont allés une fois en finale avant. Les Français n'y étaient jamais allés. Ils sont à ça de la finale. On ne peut pas dire que Michel Hidalgo se soit mis des gens à dos à l'issue de ça. Ben, il n'empêche que contre la Pologne, personne ne veut jouer. Et d'ailleurs, il met beaucoup de remplaçants. Donc là, on peut penser que les Anglais, malgré cette espèce d'antagonisme éventuel qu'il y a contre Tourelle, ils n'auront pas forcément très envie, après être passés si près du bonheur absolu, à 5 minutes près, pas forcément très envie de jouer, mais c'est aussi l'avantage des...
5: Vous avez vu comment il est, Frédéric ? Non, mais il n'est pas d'accord avec vous, mais il y va à tâtons.
12: À tâtons. Mais je
14: il
12: pense que...
14: Qu'il et parle de la Pologne pour lancer Ludo, en plus. C'est ouais, ça qui est bon.
12: Exact. Vas-y. Oui, Ludo. C'est vrai. Parce que c'est le seul match qu'ils ont gagné, d'ailleurs.
14: Oui. Tu l'avais vu, ce match, en tant que Polonais ?
15: Je vais le regarder, mais ce match m'apporte...
7: Il ne savait pas encore qu'il l'était.
14: Il ne savait pas qu'il l'était. Il a découvert la grand-mère plus tard.
7: À l'insu de son
5: silence, les mecs. Ludo, vous allez regarder. Vous allez regarder. Oui, à Bourpif, en pleine paix. France-Angleterre, Ludo, vous allez regarder. Donc.
15: Je vais regarder parce que je vais regarder. Parce que cette Coupe du Monde,
7: finalement,
15: je vais
7: aller... Soirée.
15: Non, mais c'est aussi un moment
7: tu l'as
15: donné...
7: Pas invité.
15: On va aller au bout de cette Coupe du Monde, moi, que j'ai plutôt bien aimé. Alors certes, elle a été un peu longue, commence à fatiguer un peu, mais je vais regarder ce match-là. Mais c'est espèce de, j'ai l'impression que ça va être une espèce de tournée. Est-ce que ça va être la dernière d'N'Golo Kanté ? Est-ce qu'on va faire jouer le... Je ne sais pas s'il y a un esprit vraiment de compétition sur ce match-là. J'ai l'impression qu'on rend hommage. Ça va être une espèce de tournée, dernier match, une tournée d'adieu un match que personne n'a envie de jouer parce que Raymond a raison. Quand tu as perdu la demi-finale, tu n'as qu'une envie, c'est de plier les bagages
12: et de
15: rentrer à la maison.
7: Tourelle a d'ailleurs dit juste après la défaite que personne n'avait envie de jouer ce match-là. Mais j'ai lu.
5: Même pas les joueurs français.
7: Non, mais j'ai lu que Didier Deschamps avait interdit à ses joueurs de sortir. Ils ont demandé
12: une soirée libre.
7: Une respiration voilà, c'est comme ça qu'on appelle. Moi, quand je sors, j'appelle ça une respiration.
5: Ouais, là, vous avez
7: c'est pour ça que je respire. C'est pour ça que je respire très très bien.
5: Les poumons.
7: Donc peut-être que lui, il veut terminer de la meilleure des manières et sortir.
15: Mais Guillaume, t'as pas comme aux Jeux Olympiques ou un truc où la troisième place, elle a une signification.
7: Non, t'as raison.
15: T'es médaille de bronze, tu montes sur le podium, il y a une image, il y a un truc, il y a quelque chose qui reste. Là, il n'y a rien qui reste.
5: C'est une bonne analogie parce qu'en fait, les compétitions, lorsqu'elles ont été créées. Alors, la troisième place, cette finale est apparue en 1934. Et j'ai relu un article de Didier Braun, qu'on salue, notre confrère, ancien confrère de l'équipe, c'était en 86, en marge du match donc contre France-Belgique pour la troisième place. Et il disait, en fait, cette compétition, cette Coupe du Monde, était organisée un peu dans le format du tournoi olympique. Et le tournoi olympique, en fait, c'était son influence. Il y avait un match pour la troisième place, d'où la création de ce match qui peut-être enquiquine et qui enquiquinait déjà les Bleus de 86 qui avaient échoué. Coach, moi j'ai un truc. Comment, en tant que coach, on motive des joueurs dans un match qui motive pas grand monde. C'est quoi les leviers? Alors j'ai entendu Didier Deschamps aujourd'hui, j'ai eu des discussions avec tous les joueurs. C'est de sentir si le mec veut jouer ou pas, ou machin. C'est, voilà, il fait un petit sondage. C'est un drôle de match, quoi.
12: Ah, ben c'est un match.
5: Ouais, c'est un drôle de match parce que c'est fini.
12: Avec des joueurs qui n'ont pas forcément envie de jouer. C'est la déception. Il faut qu'ils ressortent de leur déception. L'idéal serait que les 11, pratiquement, qui ont joué le dernier match, rejouent.
5: Ouais, mais
12: pour montrer que, voilà, ils sont passés à travers sur un match, mais ils peuvent prouver qu'en gagnant ce match contre l'Angleterre, parce que c'est quand même l'Angleterre, ils reviennent et ils finissent leur Coupe du Monde comme il faut. Là, ceux qui ne vont pas jouer, ils finissent leur Coupe du Monde en queue de poisson.
5: On a retrouvé notre titulaire, vous savez, celui qui fait qui suit les Bleus, Giovanni.
14: Il peut être encore un peu plus proche.
12: Il ne fait pas du vélo.
5: Il y a quelques petits problèmes techniques, il est en VMX, il bidouille une petite liaison pour nous parler. Bonsoir Giovanni.
9: Bonsoir, mais j'ai explosé mes lunettes, j'y arrive pas du tout à me cadrer, c'est un carnage, mais non, c'est pas grave.
5: C'est même mieux que d'habitude, hein, vous licencierez Jérémy Janingro. Est-ce que Deschamps, il a trouvé 11 Français demain, donc, qui veulent jouer ce match? En fait, c'est ce qu'il va, ou alors ils vont jouer à 10, à 9, est-ce qu'il a trouvé les 11?
9: Oui, il va en trouver, mais vous inquiétez pas, juste pour vous dire qu'hormis petite info importante, parce que l'entraînement de l'équipe de France a débuté un petit peu en retard à cause des conditions climatiques, il y a eu un orage dans la région de Miami, vous connaissez la règle à 13 km, bon bref, ils sont bien en train de s'entraîner, nos joueurs de l'équipe de France, seulement William Saliba, vous en doutez, elle ne s'entraîne pas, et pour le reste, les Bleus sont au complet sur les joueurs de champ, et pareil pour les gardiens, c'est Brice Samba qui sera pas là. La difficulté, c'est de trouver des joueurs ultra motivé. De toute façon, je pense que c'est très compliqué. La principale interrogation, c'est est-ce qu'on verra Mbappé ou non. La tendance est plutôt à ce que le capitaine de l'équipe de France soit titulaire. Et pour le reste, ça sera un 11 remanié. Avec des joueurs qui n'ont pas eu de temps de jeu. On pense au champion du monde 2018, Nwolo Kanté, aux Parisiens, Warren Emery. Voilà, ces garçons-là devraient bien débuter demain face à l'Angleterre.
5: Le mobile du crime de la titularisation demain de Mbappé, c'est qu'il va aller chercher le titre de meilleur buteur. On a fait un débat là-dessus. On est à peu près dans ce truc-là, dans ce levier de motivation?
9: Il y a ça, bien sûr, mais il y a aussi tout de même, et c'était les mots un peu forts de la conférence de presse de Didier Deschamps, mais c'était le côté, on se doit, quand on porte le maillot de l'équipe de France, on a un devoir, on se doit d'aller au bout. Il y a beaucoup de supporters français qui ont fait un effort, et il y a une symbolique forte d'avoir le meilleur buteur français et le capitaine sur la pelouse, et je suis gentiment en train de me faire congédier, donc je vais devoir vous laisser.
5: Une petite info. Kanté et Lucas Hernandez, il semblerait qu'ils prennent leur retraite internationale. Vous avez enquêté là-dessus à l'issue de ce match, hein, qu'ils annoncent ça? Non.
9: Alors, Ngolo Kanté, ça ne me surprendrait pas. Et alors là, j'avoue que pour Lucas, vous me prenez de court, mon mémé. Je vais demander, tout simplement.
5: Alors, c'est ce qui me revient. Mais entre ce qui me revient et la réalité, vous êtes payé suffisamment cher pour nous apporter des infos irréfutables, mon cher Giovanni. Hein? Vous embrasse.
14: Lui non plus.
5: On vous retrouve un peu plus tard parce que je crois que vous faites chasser. Là, on voit derrière vos fans. Là,
14: qui défilé. Voilà. Je suis en train de me faire dégager.
5: Voilà.
12: Okay. C'est la fin du premier quart d'heure.
5: Oui. C'est la fin du premier quart d'heure.
14: Comme tu faisais, Raymond.
12: C'est pas moi qui le fais, c'est la FIFA.
5: Oui.
14: Raymond, lui, quand ça dépendait de lui, c'était huit clous.
5: Vous en 2006,
12: sincèrement, ça sert à quoi?
14: À rien. Parce qu'ils arrivent sur le terrain, ils jonglent, ils boivent.
12: Un quart d'heure, ils font semblant, ils font machin.
15: Ça sert juste aux photographes de faire des clichés d'actualité.
12: D'actualité.
5: On va écouter Didier Deschamps, conférence de presse, ce match France-Angleterre. Alors, il le vend, et Giovanni nous l'a un peu rappelé, il y a une sorte de devoir d'exemplarité qu'on porte les couleurs de France, parce qu'on joue un peu pour tout le monde. Bon, je vous l'ai un peu vendu, on va l'écouter, Didier Deschamps, plus simplement.
11: On a des devoirs. Quand on vient en équipe de France, c'est pas pour recevoir. On a des devoirs. Moi, je me le mets, je le mets à mon staff, et les joueurs doivent l'avoir. Parce qu'il y a une responsabilité de porter ce maillot-là par rapport à tous les millions de Français, de Françaises qui sont derrière nous, qui ont vibré, qui ont été déçus aussi pour la jeune génération. Voilà, c'est pas une question d'exemple. Mais moi, j'ai toujours considéré que quand on vient là, c'est des devoirs d'abord. Et là, on a ce devoir-là. Comme à chaque fois. Même si c'est un match en bois, pas celui-là, mais un match amical ou quoi que ce soit, on a ce devoir-là et cette responsabilité-là.
7: Non, mais lui,
5: alors Frédéric, non, Frédéric, moi je voulais vous brancher parce que cette demi-finale, j'ai l'impression, contre l'Espagne, vous reste un peu en travers de la gorge. Et vous, vous vous dites, en tant qu'amoureux des Bleus, ah, ils nous doivent peut-être un petit truc, une petite revanche, hein, voilà, qui part par le bon bout. Bah, c'est un peu votre état d'esprit.
8: Oui, oui, parce qu'ils ont de l'orgueil, ils ont de la fierté, c'est les compétiteurs. Je ne peux pas croire qu'ils aient envie. Je parle du groupe en général, je ne parle pas forcément des 11 titulaires, parce que si on regarde l'histoire de la Coupe du Monde, en général, ce ne sont que les équipes qui ont des ambitions, on va dire, intermédiaires. Je pense par exemple à la Suède, la Bulgarie en 1994 qui sont éliminées en demi-finale. Ils jouent la troisième place à fond. Mmh. Ils mettent en général les 11
14: titulaires. La Croatie en 2022,
8: ils l'ont joué. La Croatie en 1998 aussi. Mmh. On peut citer plein d'équipes comme ça. La Turquie en 2002 et la Corée du Sud qui jouent aussi le truc à fond parce qu'ils n'ambitionnaient pas forcément de gagner la grande. Là, la France est différente. Il y a eu un effectif de 26. Donc, de toute façon, moi, j'ai aucun doute là-dessus. Le choix sera fait entre ceux qui peuvent, ceux qui veulent. Il n'y aura pas de souci. Mais il n'y aura pas 10 gars sur 11 qui ont joué contre l'Espagne, hormis Saliba.
5: Frédéric, mais ils vous doivent une revanche ?
8: Oui, oui, revanche.
5: Oh,
8: pour
5: non,
8: nous,
5: mais
8: même je trouve qu'ils se doivent avant tout une revanche à eux. Mmh. Ouais, parce que ils sont peut-être pas mal tombés de l'armoire quand même, en termes de
5: oui, beaucoup,
8: sur la manière,
5: ouais.
8: sur le résultat, sur tout, en fait.
16: Ouais, mais ça ne change pas grand-chose.
14: Et parce que, non, même parce que
16: le train est passé.
8: Oui, d'accord, d'accord.
16: Ah oui, mais ça ne réhabilitera pas.
14: Non, mais ils se doivent quand même un truc, parce qu'il y a...
8: sur deux défaites, ce n'est pas la même chose. Tu perds sur l'Angleterre, après avoir perdu sur l'Espagne.
14: Mais
7: c'est l'Angleterre. Pour Deschamps, oui. Pour Deschamps, oui. Pour les joueurs, franchement.
14: Si, parce qu'il y a quand même la petite musique qu'ils ont forcément entendue, à laquelle j'adhère pas forcément, mais qui est de dire ils ont battu personne à la Coupe du Monde.
7: Ça, j'adhère pas.
14: Première grosse équipe. Oui, mais ça tourne beaucoup. Bah, première grosse équipe qui arrive sur leur chemin, patatras. Et là, l'Angleterre, ça reste un prétendant aussi à la victoire finale.
8: Bien sûr.
14: Donc ça permettrait pour les joueurs, puisque c'est le seul adversaire vraiment d'envergure qui peuvent battre, parce qu'ils n'ont pas réussi à le faire contre l'Espagne, et finir avec une victoire face à l'Angleterre qui est un rival en plus. Ça serait important.
5: J'avais un petit test comme ça. Je vais vous montrer une photo.
14: Ouais.
5: Vous me dites à la fois le nom, l'identité du joueur, sa sélection, surtout l'édition de la Coupe du Monde. Parce que ces gars-là, le point commun, c'est qu'ils ont terminé meilleur buteur d'un mondial.
14: Allez.
5: C'est
14: des mecs mélangés
5: voilà. Celui-là. Là.
14: Müller, ouais, Gerd.
16: 74.
14: 74.
5: Eh ben, c'est pas
16: 78.
5: C'est, non,
14: 70.
5: 70. Voilà. Depuis Jules Fontaine, c'est le seul à avoir fini avec.
7: Kempes.
5: Kempes,
16: 78.
5: 78, voilà. Non, mais c'est faux. Allez, à suivre.
14: Rossi
7: 82 buts.
5: Alors, eux, on s'en souvient, peut-être Kempes et Rossi, parce que leur équipe est allée au bout, peut-être non. Et Rossi est sorti de terre, on va dire.
7: Rossi, oui, il sortait d'un énorme scandale de Paris en Italie.
8: Oui, Toto Nero. Il marque doublé contre l'Argentine, triplé contre le Brésil.
14: Toto Schilacci, 90.
8: Et but en finale.
16: Et donc, on revient sur l'importance de. Du match d'Mbappé et
14: ça va au-delà
7: de mais les buteurs on s'en souvient
16: ça va au-delà de cette Coupe du Monde là c'est-à-dire que lui pour son storytelling c'est-à-dire à l'américaine un peu où il veut rester dans les mémoires collectives et quand tu vas cocher meilleur buteur de la Coupe du Monde c'est son nom que tu vas voir en premier donc ça c'est pas rien par contre de celle-là bon je sais pas si mais en tout cas sur le global le fait que lui peut devenir le meilleur buteur de l'histoire de la Coupe du Monde.
7: Avec trois Coupes du Monde seulement
16: Ça marque.
5: Je ne sais pas si vous ne l'avez pas commenté parce qu'on était, un peu parti sur autre chose.
14: Ouais, Toto Schilacci, 90.
7: L'homme d'une Coupe du Monde. L'homme d'une Coupe du Monde.
5: 90.
8: L'homme d'un seul tournoi. Ouais.
5: J'ai encore deux photos. On va encore progresser un peu.
14: Schuker,
5: ouais,
14: à la maison.
5: C'est fou comme.
8: Encore
5: comme
8: 6 buts.
5: Ouais, paf. On prend, on situe.
8: Et lui, la troisième place, il l'avait joué à fond. Hein.
5: Et puis, on avait commencé, je crois que c'est Hugo qui nous en avait parlé, qui avait fait une petite mention de ça. Je crois que la dernière,
14: Justo.
5: C'est Justo.
14: Quadruplé, match pour la troisième place. Sinon, c'était 9.
12: Il n'y a pas le russe qui avait marqué, qui est meilleur buteur parce qu'il avait marqué 5 buts dans le même match.
5: Oleg Salenko, on est en
12: 94.
5: C'est l'un des premiers 10 de l'équipe. Voilà. Donc, c'est un titre qui reste à vie. On a fait également un petit jeu là, sur une compo mystère. On est en 1986. La France donc, va affronter la Belgique. Alors, c'est une œuvre collective, mes copains. On va essayer de la refaire ensemble.
7: Ouais.
5: S'il y en a un qui perd, c'est pas grave. Il va être aidé certainement par un copain qui va lui mettre la tête sous l'eau. Vous connaissez évidemment cet esprit. On est le 28 juin 1986, France-Belgique. Match pour la troisième place.
7: Jean-Marie Pfaff.
14: Non, mais c'est pas les Belges.
5: Oh, je déconne. Tiens, Guillaume Dufy au tableau. On peut afficher la compo, voilà. Vous avez peut-être le nom du gardien, vous.
17: Je dirais Bergerot.
14: Éliminé.
5: C'est pas Philou, c'est pas Philippe Bergerot. Tanguy Le Sévillé, à vous de jouer.
10: Ouais.
5: Vous pouvez commencer par l'avant-centre. Vous pouvez. Là, c'est interro surprise. Là, j'ai l'impression que les.
10: Je vais tenter un Giresse, mais vraiment.
5: Giresse, non. Gigi, il voulait pas jouer.
10: Aucun.
5: J'ai confiance en mon Fredo. Regardez le poil est brillant. Il a
8: pas révisé.
14: Il se rappelle du match.
8: Ça m'aurait bien aidé, mais. Tu m'as aidé en disant Bergerot, puisque moi je dis Albert Rust.
5: Albert Rust, Sochaux, belle réponse. Ludovic Obraniak, je sais qu'à cette époque vous passiez vos vacances en Pologne, donc ouais, c'est peut-être quelque chose là. J'ai Ludo, est-ce que vous avez. Ludo, est-ce que vous avez une inspiration?
16: Yannick Stopira?
5: Yannick, non, il a fait tout le mondial comme titulaire, mais Yannick, non.
14: Ça tombe.
5: Sur le banc. Il y a eu 7 changements, 3 jours avant. La France s'est plantée contre la RFA. Bon, là, on a Raymond, c'est vos copains. Raymond, là.
12: Mais moi, j'ai révisé, c'était dans l'équipe d'aujourd'hui.
5: Vous m'en donnez un, puis après, on va.
12: Jen Gini.
14: Ah oui, bien sûr.
5: Excellente réponse.
12: Il a même marqué.
5: De Raymond.
10: Ouais. Bernard.
5: À vous de jouer, Hugo. Ah, il a pas lu l'équipe.
14: Je vais tenter de compléter le milieu de terrain avec un autre Gigi.
5: Ouais.
14: René Girard.
5: René Girard, c'est faux. René Girard, c'est en 82.
14: Ah, mais j'étais sur 82.
5: Non, on est en 82.
14: Parce qu'on a parlé de Pologne.
17: Moi, je dis Papin.
5: Papin, PAPA, oui. Ben oui, vous êtes éliminé, vous avez dit Bergeron.
14: Tout le monde est éliminé.
5: Ouais. Tout le monde est éliminé.
14: Il n'y a que Raymond qui joue.
5: Non, sauf Fred et Raymond. Fred et Raymond, vous jouez pour l'équipe, les copains. Ouais.
14: Hein. Allez.
5: Vous pouvez dire ce que
12: parce... Ah non.
5: Vas-y. Un peu pour
8: marquer. Moi, je dis Papin.
5: Papin, mais vous ne jouez pas les uns contre les autres, vous jouez, on joue ensemble.
8: Ça va.
14: Allez, Raymond.
5: Bon, il n'y a pas René Girard, c'était en 82, Raymond.
12: Amoros,
5: il a marqué en plus, bravo Amoros. Allez, la balle.
8: Je dis Daniel Zvereb.
5: Non, monsieur Zvereb.
14: Allez, Raymond, il va faire.
8: Il rentre et il
5: marque. Non, il rentre pas.
14: Raymond, il
5: fait. Les entrants sont Tussaud et Bossis. Les entrants sont Tussaud.
12: Non. Donne-moi des noms, je te dirai si c'est juste ou. C'est parce que moi, je ne sais pas le nom.
5: Raymond.
12: Si j'ai la liste, je sais qui c'est.
5: Raymond, Bellon, suivez.
14: J'ai dit Bellon, moi.
5: Oui, non, mais.
12: Bellon.
5: Belle inspiration. Raymond. Non mais alors. Bon, on a Bellone, on a Papin, on a Michel Bibard. On vous souffle Michel Bibard. Vous avez entendu Michel Bibard.
12: T'as perdu toi.
5: Oui, il a perdu.
12: Je pense qu'il y avait Bibard sur le côté.
5: Michel Bibard.
17: Tussaud, non.
12: Non, il n'y a plus de latéraux.
5: J'ai dit Tussaud aussi se rentre.
12: Dans les centraux. Il y a les trésors.
5: Trésor ou 80 vieux, c'était son dernier match, il est même pas champion.
12: Il n'a pas joué ?
8: Bastiston, Bossis.
5: Alors attends. Bastiston, c'est bon. Bossis, j'ai dit qu'il était rentré, Bossis. Il n'est pas dans le 11, donc arrêtez.
14: Il y a un petit jeune derrière.
5: Bon, on a requalifié tout le monde.
17: Leroux,
5: bravo. Yvon Leroux.
8: Ferreri,
5: oui. Excellent réponse. Voilà. Le dernier, je vais un peu vous aider. Au milieu de terrain, là, lui, c'était un titulaire. Lui, il avait joué 3 jours avant. Il est au milieu de terrain. Tigana, bonne réponse. Et nous reste. Alors, je vais vous mettre un indice. Il a joué à Lens, il a joué à l'OM, et c'est
17: tout. Brissot.
5: Il était, on va dire, l'homme de base ou le milieu de terrain de base quand c'était Beckenbauer qui entraînait. Vous savez, il a eu une période à l'OM où Beckenbauer le faisait.
14: Vercruis.
5: Voilà, Philippe Vercruis. Bonne réponse, mes petits. Bon, on a eu du mal, hein.
17: Quel beau joueur.
5: Voilà. Hein, oui, quel beau joueur. En tout cas, si vous voulez voir une équipe de France peut-être championne du monde.
17: Donc, il faut jouer en 4-4-2. Avec deux pointes.
5: Donc, si vous voulez voir une équipe de France championne du monde, ça va se passer chez nous, n'est-ce pas, Jacques Villeray? Pourquoi? Parce qu'on a les droits. Oui, on a les droits, merci. France-Afrique du Sud, c'est demain à Tbilissi, Géorgie, Mondial.
17: Je vous le conseille.
5: U20. France-Afrique du Sud, donc Coupe du Monde U20. On peut en prendre une ou
17: on peut en prendre une. Mais on a quelques arguments.
5: Ah.
17: Mais en face, nos amis sud-africains
5: sont robustes.
17: Ouais. Ils n'ont pas toujours été là en U20, mais là, ils sont là. Ils sont bien là. Mais franchement, oui, parce que on a plutôt l'habitude de voir les Anglais, les All Blacks, et là, les Sudaf sont en finale. Et après, il y aura trois anciens joueurs de Massy chez les U20.
7: comme vous savez que j'ai une passion pour ce club de Massy.
5: Bah, il y a votre fils qui est,
7: joue là-bas, donc voilà, là-bas. Je suis très très content pour eux et ça va être un super match de rugby. Mmh. Super match de rugby et les Français s'en sont déjà sortis un peu miraculeusement en 2000 contre les All Blacks.
5: Marius Dufy joue pas demain.
7: Non, il joue pas.
5: Non, non, il a pas de niveau, Marius.
7: Non, pas encore.
5: Il s'échappe un peu, Marius.
7: Non, il s'échappe pas.
10: Pour la troisième place.
7: Il a l'âge de ses garçons.
5: C'est demain, c'est 18h30, c'est une grande finale et on espère évidemment que ces Bleus catégorie U20 gagnent la Coupe du Monde. Mondial Express à présent. Je crois que nous avons récupéré Giovanni qui a été lâché. Ça se passe bien, Joe? Joe, vous êtes là?
18: Je crois pas.
5: Non. On a récupéré Joe, mais alors c'est de manière...
18: Bonjour,
5: ah, ben voilà,
18: bonjour,
5: d'accord.
18: Bonjour.
5: Joe, il y a déjà un petit truc qui se trame autour de la compo programme. Est-ce que vous avez de trois petits échos à nous proposer?
19: Lui, il est
5: une tendance, non?
19: Lui, il est en vacances aussi.
18: Bah, écoutez, ce que je peux vous dire, c'est que normalement, il devrait bien y avoir Kylian Mbappé titulaire demain. Pour ce qui est d'une ébauche d'un 11 de départ, il y a encore des choses qui vont s'affiner avec l'entraînement qui est en train de se terminer sur la séance à huis clos. Bon, dans les cas, ce sera Mike Maignan, puisque Brice Samba est souffrant sur le côté droit. On devrait avoir Théo Hernandez et Malo Gusto. La charnière centrale devrait être Ibrahima Konaté, qui était présent en conférence de presse aujourd'hui. La question est de savoir qui va l'accompagner entre Maxence Lacroix et Lucas Hernandez. Et deux milieux de terrain récupérateurs devraient être Warren Zaïre-Emery et N'Golo Kanté. Et puis sur le quatuor offensif, là il y a encore pas mal d'interrogations. Est-ce qu'à gauche Désiré Doué va débuter ou sera suppléé par Marcus Thuram? Numéro 10, est-ce que Michael Olise va tenter de sortir par la grande porte? Notamment l'Angleterre, on sait qu'il a un rapport particulier où il sera préféré Ryan Cherki. À droite, ça

0: Mais d'ailleurs, c'était un peu le message d'Ibrahima Konaté ce matin. Si on veut vraiment terminer troisième, il faut pas qu'il y ait une rotation la plus élargie. Parce que moi, je me mets à la place des remplaçants, vu que je suis un remplaçant dans la vraie vie. C'est-à-dire que tu as l'impression que les titulaires ont fait tout le beau boulot, ils sont sortis. Et là, sur un match un peu casse-gueule, pardonnez-moi du terme, où bah, si tu en prends 4 parce que c'est l'équipe C et que tu passes un peu pour un clown, et ben on va remettre la faute sur toi. Donc c'est un équilibre à trouver entre les titulaires qui ont été extrêmement sollicités et certains remplaçants qui pourraient se dire bon bah moi je veux bien jouer mais il faut que ce soit un 11 qui est cohérent. Honnêtement, c'est très difficile à articuler par rapport au degré de motivation que suscite ce troisième match.
1: Mais c'était quoi votre question à propos de Raymond là? Vous sollicitiez son expertise. Ouais.
2: Sur l'état d'esprit que peuvent avoir ceux qui vont rentrer s'ils sont trop nombreux.
0: Bah, c'est le côté, c'est
2: moi je pense
0: les remplaçants. Les remplaçants.
2: Ouais, mais les remplaçants, tu les fais jouer, c'est leur seul moyen, seul moment pour faire un match entier. Ils ont envie de jouer, eux. Mais ils vont pas poser la question en disant il y a trop de remplaçants qui rentrent puisque
1: ils raisonnent pas comme ça.
2: Ils raisonnent pas comme
3: c'est
2: ça.
3: C'est un jeu Coupe du Monde en plus.
2: Coupe du Monde et l'Angleterre et pour jouer une troisième place. Non, moi je pense pas qu'ils soient démobilisés. En revanche, quand ils me donnent la composition d'équipe, moi je trouve bizarre que Rabiot soit pas dedans parce que il l'a sorti à la mi-temps parce qu'il avait un carton alors que c'était le joueur qui était indispensable à cette équipe-là.
1: Ah, je viens d'apprendre qu'il a eu un jaune à l'entraînement.
2: Okay. Aussi à l'entraînement. Ah bon, alors...
3: Là, vous êtes dégueulasse avec des chambres, parce que 90% des entraîneurs auraient fait exactement la
1: même chose. On aura un débat dans quelques minutes. Arrêtez de fermer le débat.
3: Mais c'est un peu le débat.
1: Mais ça vous agace, regardez. Là, vous êtes fermé, vous êtes comme un petit commerçant, c'est calme en ce moment, comme ça. Ouvrez-vous, mon cher Guy.
2: C'est quand même du journalisme. On peut dire ce qu'on veut, mais c'était quand même Rabiot qui donnait un peu le ton et qui permettait d'aller chercher ce ballon.
3: Non, c'est pas l'erreur.
1: Non, vous n'êtes pas d'accord.
3: On le débat.
1: Voilà, exactement. Merci beaucoup. Giovanni, on vous embrasse. De toute façon, dès qu'il y a une information, évidemment, voilà, on contactera sur Adrien Rabiot. Le Mondial Express à présent. À deux voix, on connaît la durée de la mi-temps de la finale de la Coupe du Monde, dimanche.
2: Trois quarts d'heure.
4: Non. 17 minutes, 17 top chrono. Soit 2 minutes de plus qu'une pause traditionnelle, comme le rappelle Marca. Il y aura 11 minutes réservées au show musical de la mi-temps avec Shakira, Madonna, Justin Bieber, notamment la prestation mise en scène par chanteur de Coldplay Chris Martin, une célébration mémorable, peut-être un peu longue. C'est ce qu'a déclaré Gianni Infante.
5: J'y crois pas une seconde.
3: Mémorable avec Coldplay.
1: Ça, là,
5: non, mais 17 minutes avec tous les mecs qui sont annoncés.
3: Il y a un truc qui va pas. Mémorable non, Coldplay, ça va pas.
1: Ah, bon, le snob.
4: Le vieux rocker.
3: Ça va pas du tout.
4: Parce que c'est trop commercial.
1: Pardon, il y a un doute, Hugo. Pourquoi
5: c'est un doute sur les 17 minutes. Parce que je pense qu'ils vont compter 17 minutes de show, pas 17 minutes de mi-temps. Je pense que la mi-temps, elle sera plus proche des 30 minutes que des 17. Avec les noms qu'ils ont annoncés, les millions, les dizaines de millions qu'ils ont payé pour ces noms-là, ça va durer quand même un moment. En 11 minutes, on a le temps de faire deux morceaux. Il y a déjà 4 ou 5 noms qui sont annoncés. Donc j'y crois pas une seconde.
6: Il faut brancher les amplis.
5: Tout
6: l'extrême rigueur d'Infantino qui s'en laisse pas compter en général et qui est assez ferme sur les prix.
1: Ah, Fred Verdier brigue un poste à la FIFA. Bon, des nouvelles de Lamine Yamal.
4: La fédération espagnole est rassurante sur l'attaquant espagnol. C'est un coup finalement reçu, un simple coup reçu par l'Espagnol face à la France. Le joueur du Barça a d'ailleurs pu s'entraîner ce vendredi, tout comme Pedro Porro qui avait eu aussi un petit pépin après le match face aux Bleus. Les deux devraient pouvoir tenir leur place.
1: L'arbitre de la finale a été désigné à présent.
4: Oui, c'est Zlatko Vincic. Premier arbitre slovène à diriger une finale de Coupe du Monde.
1: C'est pas l'Ouzbek ?
4: Eh non, et vous voyez sur ces images, il a été désigné, il a fondu en larmes.
5: Ni le Somalien.
4: Au moment de sa désignation, voilà, c'est lui qui officiera donc pour ce match entre l'Espagne et l'Argentine. Et
5: là, en fait, il pleure parce qu'il est en train de voir le Tour de France de Pogacar. Hein. C'est pas du tout.
1: Pas du tout ça, non, mais c'est émouvant pour les arbitres quand même.
5: C'est bien pour la Slovénie.
1: Le plus grand match d'une carrière. Après l'arbitre, demain, conférence de presse d'avant-finale, donc Argentine-Espagne, c'est normal. La conf, c'est vachement bien, sera ouvert aux supporters.
4: Oui, supporters riches, voilà, 78 €, c'est la somme qu'il faudra débourser pour assister à cette conférence de presse. Et il faudra payer beaucoup plus cher pour prendre une photo avec deux stars qui seront présentes à cette conférence de presse.
6: Tu peux jumeler avec le morceau de pelouse ou pas?
4: Oui, oui, on peut. C'est on peut, ça fait de beaux souvenirs. 148 € pour un selfie avec...
5: Il a besoin de thunes, il
4: faut... Rio Ferdinand et 100 € pour un selfie avec Vosignal, gardien du Cap Vert, qui a désormais 2 millions d'abonnés sur Instagram.
5: Non, mais ils veulent lever 10 000 euros, 10 000 dollars, là, ça sert à quoi? beaucoup en fait.
3: Nous, on devrait monnayer une selfie.
5: Non, mais là.
4: On fait souvent.
5: On peut pas ouvrir au public. C'est honteux parce que.
3: Franchement, on est complètement stupide. Pourquoi on l'a pas fait?
5: C'est combien une tarte à la crème dans le visage d'Infantino?

0: C'est 150 dollars ?
1: Non, mais tout se paye là.
2: Moi, je suis
3: un acte délicieux. Ouais.
2: Mais ce qui est extraordinaire, c'est que.
4: Je vais balancer une tarte dans la tronche d'Infantino, je donne.
2: Non, c'est... non, non, c'est, vrai. C'est un acte délicieux.
1: Oui,
2: c'est
1: puni
2: par la loi, c'est une incitation à la haine.
4: Je veux bien passer même deux jours en cellule de dégrisement, mais si je peux me venger.
2: Non, non, vous avez les peluches que vous avez.
0: Non, mais là, mais on rigole, mais si on parle sérieusement quand même de ce qui se passe. Oui, non, mais on parle sérieusement en ironisant autour de ça. Mais la réalité, c'est qu'ils sont en train de changer toutes les règles. Du foot.
4: Les bafoués, tu peux dire.
0: Les bafoués, mais non, non, mais les cooling breaks, la mi-temps de la finale qui va durer une demi-heure. Et puis là, maintenant, en fait, cette frontière entre les gens qui bossent et les gens qui viennent profiter du spectacle et qui payent, qui est complètement terminée. C'est des supporters en conférence de presse. Moi, j'ai jamais vu ça. Ça va être hallucinant à observer.
2: Raymond, moins de journalistes en conférence de presse, plus de supporters.
0: C'est pas du corporatisme, hein, franchement.
2: Non, ça vous dérange quand même.
5: Oui, je pense que c'est... Mais là, on est tombé à un niveau très, très bas, je veux dire. C'est où on va, là, je sais pas, mais ce que fait Infantino, c'est
6: exceptionnel,
5: c'est scandaleux.
6: J'ai l'impression que les critiques à l'égard de Infantino sont unanimes. Et aujourd'hui, je viens de lire un petit papier sur le site L'Équipe. Il y a quand même 200 pays qui lui ont donné sa voix, enfin leur voix... pour la prochaine élection de
0: C'est parce qu'il leur promet d'élargir. Non, 48, 64, votez pour moi, vous allez faire la Coupe du Monde. Bah, c'est, ça se comprend.
4: Il y aura peut-être bientôt plus de pays qui votent soi-disant pour Infantino que de membres de la FIFA. Ouais.
2: Je suis désolé, Frédéric et Hugo, je tiens à vous présenter mes excuses. Je lance le cooling break. À tout de suite et à plus tard.
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2: Le top 3 info juste avant, un peu de bandit manchot, un peu d'énigme à résoudre. Attention, elle est partie.
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2: Un indice est écrit en anglais, la bonne solution.
4: Oui, et un indice, ce n'est pas les losers comme a dit Valentin Barco.
2: Top 3 info, le Tour de France, deux gagnants aujourd'hui, le vainqueur de l'étape Mauro Schmidt et le bon coup pour Tom Pidcock au classement général.
11: Oui, c'est donc bien le Suisse Mauro Schmidt, vainqueur de cette 13e étape la plus longue de cette édition 2026 du Tour de France. Mais le grand animateur du jour, eh bien, c'est Tom Pidcock. C'est notamment lui qui a accéléré dans le Ballon d'Alsace, l'une des grosses difficultés du jour. Schmidt était bien là à suivre. Il est d'ailleurs parti à 15 km de l'arrivée avec Harold Terada. Ils surprennent leurs compagnons d'échappée. Ils vont finalement se régler au sprint. À ce petit jeu, le Suisse est le plus fort. Tom Pidcock, juste derrière, eh bien, prend la troisième place du jour et se retrouve au pied du podium au général. C'est le gros coup du jour. Côté français, 3 étaient dans le top 10 de l'étape avec Kevin Vauclin, Jordan Jega et Clément Braz Alfonso. 6, 7 et 8, c'est leur place. Et au général, Tadej Pogačar est toujours solide leader.
6: Heureusement qu'il y avait un col parce que ça a été couru à plus de 50 km/h.
2: Ouais.
5: Un col première catégorie.
2: Ouais. Qui regarde le tour?
6: Moi.
2: Non. Ouais. Ouais.
5: Oui.
2: Oui aussi.
6: Oui.
2: Ouais, aussi.
6: Oui, oui.
2: Non, avec la Coupe du Monde.
6: Vous avez du courage. C'est pas 23h la Coupe de France.
2: Non, mais on peut, mais voilà. Oui, non, moi.
6: Ouais, c'est sûr, encore.
2: Okay.
0: C'est intéressant, en tout cas, il y a beaucoup de suspense.
2: Ouais,
6: comme en Ligue 1.
2: Voilà. Quant à Alice, c'est lui. Tennis gagne un match et perd le suivant dans la même journée. Expliquez-nous.
11: Oui, c'était du côté de Gstaad pour ce tournoi. Il a d'abord dû disputer son 8e de finale face à la tête de série numéro 1 du tournoi, Alexander Bublik, écarté solidement en 3 manches. Le Français était en bas de l'écran. Il était de retour sur le terrain quelques heures plus tard pour son quart de finale face à un autre Kazakhstanais, Alexander Shevchenko, classé 100e mondial. Malheureusement, ça n'a pas tenu pour notre Français, toujours en bas de l'écran, battu en 2 manches 7-6-6-3. L'autre Français engagé dans le tableau final, Arthur Rinderknecht, a vu son parcours s'arrêter face à Tsitsipas. Tsitsipas, prochain adversaire de Shevchenko.
2: Quentin Alice, il est mal monté là.
6: Mal monté surtout.
2: Il ne l'apporte pas. Oui. Bah, vous jouez
5: Oui, mais à cette vitesse. Non, je ne joue pas à cette vitesse-là.
4: Il joue plus vite. Taper public comme il l'a fait, qui en plus est très très bon à Gstaad, puisqu'il était tenant du titre. Il était, quand il revient sur le terrain aujourd'hui, il est à 6-5-0-15, il doit servir. Donc le public est à 3 points du match, puisque c'est le troisième set. Et il a été très bon. L'autre, il passe à 2 points du match. Après, il y a le tie-break du troisième. Il a été offensif, agressif, exactement comme il fallait. Et c'est vraiment une belle perte d'avoir tapé public.
11: Golf, British Open, deuxième tour. Alors, qui est en tête à l'issue de ce deuxième tour et est-ce qu'il y a un Français qui passe le cut?
1: Une journée de vendredi très intéressante sur le parcours de Royal à Birkdale de Soxport en Angleterre. Déjà pour nos Français, tu en as parlé, mais Victor Pérez est ainsi aux portes du top 10 avec une carte de moins 3. Il a toutefois manqué le par au 18 avec ce putt raté. C'est le seul Français qui a passé le cut. Antoine Rosner s'est fait doubler au dernier moment. Loin devant, l'Australien Lucas Herbert avec une journée au paradis. À moins 8 sous le par. Il aurait même pu terminer la journée à 61, ce qui aurait été tout simplement historique. Mais il s'est raté avec le gros loupé que vous avez vu. Notez l'un des coups de la journée avec ce coup de wedge signé Jack McDonald, l'Écossais, a également passé le cut.
6: Je regarde aussi.
0: Bah oui,
6: magnifique journée exceptionnelle avec un drame en fin de journée de Chambaud qui était deuxième.
0: Le roi du drive là.
6: De Chambaud, l'américain, le bodybuilder qui frappe très très fort mais qui a un toucher de balle exceptionnel, a été puni de deux coups de pénalité parce qu'il a piétiné des herbes pour avoir une meilleure position pour frapper sa balle. Et il a été repéré par les arbitres et à la fin de ses 18 trous, 5 heures de parcours, il est allé en petite voiturette sur le lieu du crime et il a essayé de se défendre et il a pris deux coups de pénalité. Donc il était moins 7, il est moins 5. Et il a menacé.
1: Il était deuxième, il est cinquième.
6: Voilà, il a menacé de ne pas revenir demain, le fera-t-il.
0: Quand même pas.
6: Non, mais je pense qu'il était très. Il y a des images tournées par nos confrères anglais, il était très, très, très, très en colère.
11: L'OM de Genesio, c'est son premier match. Ça jouait du côté de la Côte d'Ivoire à Yamoussoukro. Ils ont gagné ou pas?
1: Eh oui, victoire des Marseillais 3-0 ce soir avec des buts de revenants, notamment le premier signé Neil Maupay. C'était pas le plus dur à marquer pour lui, bien servi par Kaylan Bedzaf pour Maupay. Celui-là, il est magnifique. Le tiki-taka olympien avec Ange Lago qui va marquer après ce jeu à 3 dans un angle fermé. Et puis le dernier but est signé Faris Moumbagna qui revient lui aussi à l'OM. Après une grosse blessure, il termine le travail. Victoire 3-0 des Marseillais en Côte d'Ivoire.
0: On voit déjà la patte Bruno Genesio.
6: Oui, il faut en profiter parce que je pense que ces trois garçons, on ne les verra pas cette saison.
0: Attendez, avec le déficit, avec les difficultés de recrutement, etc., il y en a beaucoup qu'on a vu là, qu'on pourrait voir sur le début de saison.
2: Oui, méfiez-vous.
0: Je pense que le mois d'août déjà sera très différent du mois de septembre.
11: C'est déjà la Saint-Barthélemy, donc au niveau des joueurs de l'OM. Aubameyang, direction la Corogne. 37 ans, il récupère quand même 1,5 million d'euros, voilà. Et ici, il fait un selfie pendant sa conf, ils peuvent récupérer 78 euros, de la FIFA. Milan veut Pierre-Emile Hojbjerg. Là, pour l'instant, on n'a pas le tarif, on a, mais c'est en train de parler avec Pierre-Emile. Il pourrait aussi prendre un petit coup de chausson. Voilà.
6: Donc, Moumbagna. Il est arrivé aujourd'hui, je crois, en Turquie.
11: C'était déjà hier.
6: Oui, mais il est arrivé, il s'est exprimé, il a hâte.
1: Ouais, il était présenté.
4: Okay. C'est le cap de ses rêves, il a dit. Ouais.
11: Comme le suivant, le prochain. Oui. Et Rabiot remplacé à la pause depuis la défaite contre l'Espagne. Le coaching de Deschamps fait parler. Comment a-t-il pu sortir Rabiot? Franchement, notre Dédé, son meilleur joueur. Alors, aujourd'hui, en conférence de presse, il est revenu lui-même sur ce coaching. Donc, expliquons, depuis la 9e minute, Rabiot est averti, une semelle sur Dani Olmo. Didier Deschamps a pris la parole et va vous raconter cette histoire. Il nous raconte une discussion en plein France-Espagne lors de la pause fraîcheur. On est à la 24e minute et Adrien Rabiot a cet échange-là que nous raconte Didier Deschamps. Écoutez-le.
3: À la première pause fraîcheur, il vient me voir, il me dit « Coach, je ne peux plus jouer normalement. » Je ne peux plus faire mon jeu. Je lui dis, gère, évite de laisser traîner le pied parce que ça peut amener. Il y a eu une action où ce n'est pas passé loin. Je les ai fait, ces matchs-là, mais j'étais l'ombre de moi-même. Tout le temps avec le frein en main, l'épée de Damoclès sur la tête. J'ai choisi avec ce que je pensais sur le moment.
11: Didier Deschamps, vous a-t-il convaincu à cette question? Deux chroniqueurs vont s'opposer. Jingle, s'il vous plaît. Il y a un duel dans l'équipe du soir, on y va. Deschamps était convaincant pour Hugo? Non, pas forcément pour Ludo. Ludo, vous avez écouté Didier, il a des arguments pourtant. Pourquoi vous n'êtes toujours pas convaincu, mon cher Ludo?
12: Non, mais j'entends le bureau des plaintes. Alors après, quand on parlait de ça, on n'avait pas cette indication-là. Néanmoins, je trouve que le rôle du coach aussi c'est de convaincre en fait son joueur qu'il est capable de le faire. Parce que Rabiot est un garçon intelligent. On a vu que sur la faute, là où on lui prédit le deuxième carton rouge, en fait, il ralentit et met son pied correctement pour pouvoir justement éviter la faute. Moi, je pense qu'il aurait pu continuer dans ces conditions. Cucurella a eu un carton au bout de la 35e minute. Il avait Olise et Dembélé à gérer. Bon, on l'a pas sorti pour autant. Moi, je pense que c'est une erreur.
13: Transversal, convaincu par ce que vous a appris Didier Deschamps aujourd'hui, Hugo Guillemet.
0: Eh ben, j'étais team Ludo avant d'avoir l'information que nous a livrée Didier Deschamps et la demande en fait de Rabiot, parce que c'est une demande qu'il fait à son coach. La décision de Deschamps en fait n'est pas liée au carton rouge probable, moi c'est ce que je pensais. Elle est surtout liée, quand on l'entend s'expliquer, au problème de compétitivité que ça peut causer chez son joueur qui ne va pas s'engager, etc. Et ça, il l'a refusé. Et il y a un deuxième argument massu, c'est qu'il y a déjà un turnover de remplacement qui avait été fait avec Saliba. Ouais. Et donc, il doit profiter de la mi-temps s'il veut changer Rabiot. Sinon, il l'aurait sorti à la 60e.
13: Voilà, les fenêtres sont les fenêtres de changement. C'est assez contraignant. Président, tout à l'heure, j'ai eu l'impression quand même que vous étiez plutôt team Ludo. Mais là, après ces explications, l'interview de Deschamps, ou en tout cas cette petite confidence... Il vous a convaincu, Didier ?
5: Lui, ce qu'il dit est juste. il a eu une discussion avec le joueur. Ouais. Il l'a senti un petit peu tendu parce qu'il avait l'épée de Damoclès au-dessus de la tête. Mais je suis d'accord avec Ludo. C'est dans ces moments-là que ce joueur-là, en plus dans cette mi-temps-là, c'est le seul qui a amené quelque chose dans l'intensité, dans la bataille. et il l'enlève, on se retrouve... perdu. Donc à un moment, enlever celui qui est son meilleur joueur parce qu'on a peur qu'il se fasse expulser, c'est donner à l'adversaire
0: match. Raymond... En fait, c'est parce que son joueur lui dit « je ne peux plus être au max ».
5: Je suis d'accord, non, mais je veux dire, il doit quand même essayer de le persuader. Et quand tu dis qu'il l'aurait sorti à la 60e, je ne suis pas sûr.
12: La conséquence,
5: s'il rentre, il le garde jusqu'au bout.
12: La conséquence, c'est qu'il le fait, c'est préjudiciable. On ne sait pas ce que ça aurait été s'il l'avait gardé.
0: Bien sûr.
13: Je synthétise le propos et l'esprit de l'intervention de Raymond Domenech. Donc, on peut faire donc un mauvais coaching, mais avec de bons arguments.
5: Ça s'avère une erreur. Mais c'est vrai que les arguments sont bons.
13: Oui.
5: L'angoisse de finir à 10, elle est là. Mais l'adversaire aussi, comme tu disais...
12: Ça veut dire quoi ? Ça veut dire que Rabiot aurait joué peut-être à 80% de ses possibilités.
13: Il jouait déjà à
12: 80%. Quand tu analyses ta première mi-temps, tu dis que Rabiot à 80%, c'est aussi bien que Tchouaméni à 100%.
13: Que tout le reste d'ailleurs.
12: Moi, c'est la vie.
14: On peut dire ça en d'autres mots aussi. L'enfer.
12: En tout cas, ça nous a été préjudiciable.
14: L'enfer est pavé de bonnes intentions. C'est-à-dire que là, aujourd'hui, on voit bien. C'est drôle, on voit très bien ce qui aurait pu se passer et ce qu'il aurait fallu faire. Mais ce qu'on ne voit pas, c'est évidemment ce qui n'a pas eu lieu, c'est-à-dire l'éventuel carton rouge de Rabiot ou simplement la mauvaise performance de Rabiot durant toute la seconde mi-temps avec un énorme frein à main et comme a dit Deschamps lui-même avec l'épée de Damoclès au-dessus de la tête.
6: Rabiot était certes excellent, mais comme c'était le seul, très franchement, après l'ouverture du score de l'Espagne, je n'ai pas trouvé que Rabiot marchait sur le milieu de terrain espagnol et qu'il était notre seul espoir. Moi, je suis un vieux journaliste. J'ai fait 20 ans de foot avec des entraîneurs qui ont fait ces choix-là. Moi, ça ne me choque absolument pas. Je le comprends. T'es à 11 contre 11 contre l'Espagne.
13: Déjà vu. Mais c'est pas choquant. Ça prête à débat.
6: Bien sûr.
0: Dans un match aussi important. Mais Ludo, t'es en train de vendre le match de Rabiot. T'es en train de nous dire que Rabiot faisait le match de Rodri.
6: Vous avez déjà vu ça.
0: Alors que c'est un 5 sur 10.
6: T'es à 11 contre 11 contre l'Espagne. Si t'es à 11 contre 11 contre l'Espagne, tu galères, tu cours dans le vide, t'es ridicule.
12: Le seul 11 contre 10. Le seul espoir qu'on a à la mi-temps, c'est de se dire que Rabiot va pouvoir...
14: Rabiot, c'est pas un joueur dominant. Mais là, tu nous parles de Rodri. C'est pas un game changer.
6: J'entends la musique.
14: Tu te crées un Rabiot absolument monstrueux.
6: Mais Deschamps, tu peux faire autrement.
12: Vous avez vu le résultat. Vous vivez dans un truc hypothétique.
14: Mais c'est toi qui es dans l'hypothèse.
6: Il est sorti.
14: T'es carrément dans le formol.
12: Il est arrivé ce qu'il est arrivé, en fait.
0: Et il était déjà arrivé ce qu'il était en train d'arriver.
12: Lui, il avait en tout cas l'énergie d'impulser quelque chose.
14: Avec Rabiot. On est mené 1-0 à la pause.
6: Peut-être qu'il aura embarqué les autres. Moi, je pense que Deschamps, il a fait une erreur. C'est un type, je déteste cet adjectif parce qu'il est servi à tout bout de champ. C'est pragmatique. Sa carrière, c'est d'être pragmatique. Là, il a fait pour moi une énorme erreur. C'est de pouvoir croire qu'il pouvait battre l'Espagne avec seulement deux milieux de terrain. Bon, voilà. Mmh. Je le dis depuis le début, avant la Coupe du Monde.
0: Bah, en 2024, il en avait mis 3, il avait perdu pareil.
6: Le 4-3.
0: La machine à laver, la même.
6: Non, 3, c'est le.
5: En 2006, on les a battus, on avait deux milieux.
0: Mais t'avais Zidane aussi.
13: Le 4-3-3 était une question qui a été posée par Philippe Sanfourche. Mais là, Didier Deschamps, aujourd'hui, en conférence de presse, quand Philippe lui évoque l'idée à un moment de repasser en 4-3-3, ça vous a trotté dans la tête et choses comme ça. Là, maintenant, la compétition est lancée, enfin, le match est joué. Il ne va pas dire, finalement, oui, j'aurais dû passer en 4-3-3.
6: Mais il l'a déjà fait.
13: Il
6: peut s'adapter à l'adversaire depuis qu'il a pris.
0: Pas sur cette Coupe du Monde, il a voulu jouer avec ses forces.
6: Non, je dis depuis qu'il a pris l'équipe de France, il s'adapte à l'adversaire. Là, il aurait fallu qu'il s'adapte, très franchement.
13: Même s'adapte même à ses joueurs, non ? À la capacité de ses joueurs.
5: Surtout à la capacité de ses joueurs, et c'est vrai. Je ne sais pas ce qu'il s'est dit exactement, mais je trouve que la position de Tchouaméni était contradictoire avec l'idée du pressing. Mmh. C'est
12: on peut pas. L'idée des quatre, des quatre de devant.
5: Quand
12: tu joues à quatre devant, l'idée, c'est quand même d'imposer, comme tu es en supériorité numérique sur le plus haut, c'est d'imposer quand même un rapport de force tout de suite. Or, le rapport de force, il n'a jamais été imposé, parce que nos attaquants ont parfois, on parle du milieu de terrain. Mais nos attaquants ont une vraie responsabilité dans la tenue du pressing.
6: Ça a causé dans le vestiaire, visiblement. Dembélé a ouvert sa gueule pour se plaindre de la qualité du pressing.
13: Oh ça débriefe pas mal quand il y a des défaites. On dirait l'équipe du soir, les gars. Devant les caméras. Ce qui a fait débat donc au sein des Bleus, c'est le maintien d'Aurélien Tchouaméni. Des doutes sur ses capacités physiques, puisqu'évidemment, il avait été suspendu, mais un peu forfait. Il avait raté deux matchs. C'est nos copains de l'équipe qui
12: joue comme ça, même quand il est à 100%.
0: Non, mais là, c'était encore pire.
12: Il joue tout le temps comme ça.
0: Mais là, il a été vraiment en gestion.
12: Tout le temps
0: il essayait de ne pas perdre la balle, il s'est mis entre les deux centraux.
12: Dans le truc à 3,
0: ça a flingué la
12: venir chercher la balle dans les
14: troisième défenseur central.
12: Il joue tout le temps comme ça. Ne dites pas que c'est parce que ça, juste il était moins bien.
0: Mais ça, c'est au coach aussi de le sentir.
12: Aussi, c'est une erreur. S'il n'est pas à 100%, il ne commence pas le match, vu l'importance du match.
0: Il joue dans une position de sentinelle.
12: À chaque compétition, sur les blessés, à chaque fois qu'il y a un blessé, il l'écarte parce que ça. Là, c'est un mec qui te dit que tu le sais qu'il n'est pas à 100%, tu le mets quand même.
13: Bon, ça lui a bien fait la commune avec une fracture de.
6: Je pense qu'au milieu, on aurait moins galéré.
13: Giovanni, on vous a mis un peu de côté, mais on vous invite quand même à prolonger le débat sur le débriefing. Alors, le débriefing a eu lieu aujourd'hui parce que j'ai noté pas mal de petites choses. Là, Deschamps, il nous donne des raisons sur cette défaite. Les datas sur le plan athlétique de distance et de quantité de course sont bonnes. C'est sans doute sur le plan technique que nous perdons le match. Il a lu deux, trois petites choses quand même aujourd'hui. Mais vous, sur le débrief de Frances Van, qu'est-ce qui vous est revenu aux oreilles au sein du vestiaire, Giovanni ?
15: Ce qui m'est revenu, moi, c'était la principale chose d'ailleurs qui a pu se constater sur le terrain, c'est l'inefficacité du pressing symbolisé par de nombreuses scènes où Ousmane Dembélé se retournait ne comprenant pas que ses partenaires coulissent. C'est vraiment ce que j'ai ressenti sur le terrain. Et juste, puisqu'on parle de ressenti, pour conclure sur cette histoire d'Adrien Rabiot, moi, il me convainc pas du tout de Didier Deschamps, parce qu'en fait, et je suis d'accord sur ce qu'ont dit Ludo et Raymond, c'est aussi à l'entraîneur d'instiguer quelque chose. Je vous prends un exemple. Cette saison, demi-finale, retour de Ligue des Champions entre le Paris Saint-Germain et le Bayern Munich, à la 8e minute de jeu, Nuno Mendes à l'extérieur qui doit museler Michael Olise qui sortait d'un match stratosphérique au Parc des Princes, il a pris un carton jaune à la 8e, il est sorti à la 86e. Il y a aussi un signal de ce que t'envoies à l'arbitre, à ton adversaire en faisant son choix, c'est que t'as peur, t'es sur la défensive et t'envoies pas un message de confiance clair. Et je trouve que cette décision, on peut contester le fait, sportivement ça aurait peut-être pas changé le fait qu'Adrien Rabiot reste ou non sur le terrain, mais sur le message que t'envoies, je pense que c'est une grave erreur.
13: Hugo,
0: je suis d'accord avec le message, le mauvais message envoyé par Deschamps, mais il oublie un truc, Giovanni, avec son exemple Nuno Mendes, c'est que Nuno Mendes n'est pas allé voir Luis Enrique en lui disant « Coach, j'ai peur, j'arrive plus à jouer, jamais de la vie, c'est pas arrivé, donc ça change tout. »
6: On reproche suffisamment aux joueurs de ne pas être suffisamment parfois honnêtes sur leur état de forme physique ou psychologique. Là, Rabiot cède et dit « Je peux pas jouer, je peux plus jouer. »
13: Starsky Hutch, au silence, on écoute Giovanni Castaldi, vous l'avez
6: Magnum.
13: Magnum, excusez-moi.
15: Non, mais les... Là, mais les gars, moi je veux bien qu'on mette tout sur la peau du pauvre Rabiot qui a dit je peux plus jouer, etc., etc. Il a juste dit de manière factuelle, je vais devoir me gérer et plus faire le match que je dois faire. Mais vous allez pas me dire qu'Adrien Rabiot à 31 ans avec un carton jaune, avec l'expérience qu'il a, il peut pas parler naturellement avec son coach sans que ça se transforme par une sortie. Moi je veux bien tout entendre, hein. Mais même si Rabiot il dit ça, il peut faire 20 minutes de plus. Il y a un moment là on est en train d'extrapoler. Bah Rabiot, limite vous êtes en train de me dire Rabiot l'a demandé à sortir, c'est pas ce qui s'est passé non plus les gars.
6: Okay, Rabiot sur la première période est pas très loin du deuxième jaune. Ouais. Je pense qu'il aurait été ciblé par l'arbitre parce qu'il n'est pas argentin et il n'a pas le droit à 12 fautes ou paraguayen à 19 fautes. Les Français ont eu quand même peu de réussite avec le arbitrage et sur une ou deux fautes, ils ont été avertis. Je pense que la prochaine, ça aurait pu être pour lui. Qu'est-ce qu'on aurait dit, mais j'en suis persuadé, comme on est de mauvaise foi pure, qu'est-ce qu'on aurait dit si Rabiot avait été expulsé à la 55e? Eh ben Didier l'a pas sorti.
0: En plus, on parle de Rabiot là vraiment.
6: Bah oui.
0: Non mais on est en train de parler d'Adrien Rabiot a été bon. Enfin, ça a été le moins mauvais des Français en première période. L'équipe l'a noté 5 sur 10. Oui. Giovanni était plutôt d'accord avec cette note, je pense. Donc il n'était pas non plus en train de sortir un match Zidane France-Brésil 2006.
6: C'est pas Olmo. Hein.
0: Donc, et là, à ce moment-là, on peut attendre de Koné à ce qu'il nous fournisse quand même une prestation à peu près similaire.
12: Toujours le. En fait, on.
0: Donc c'est
12: on
0: pas
12: revient,
0: non plus.
12: Non, mais on revient au même problème. En fait, le problème, c'est que tu l'associes toujours avec Tchouaméni. Que ça soit Koné ou Rabiot, il y a toujours ce décalage entre un qui est là et un qui n'est pas là.
0: Donc tu prolonges sur lequel je suis d'accord avec toi.
12: Tu prolonges le problème.
13: C'est ça le vrai problème, Raymond.
5: De leur milieu, c'était ça. Vrai problème. Ben oui. Quand il y en a un qui est toujours décalé et qu'on veut presser, il manque toujours 10 mètres, 15 mètres et on peut faire ce qu'on veut. C'est pour ça que l'idée ce qu'ont discuté les joueurs, avoir un joueur qui est juste physiquement, qui n'est pas dans le coup et qui déjà, même quand il est bien, a tendance à décrocher, à jouer comme troisième défenseur central.
6: Ce qui rassure Didier.
5: Ouais, mais ça libère. Je me souviens d'avoir dit sur les premiers matchs de Tchouaméni, moi, j'aime pas cette position. Bah, les deux centraux, ils peuvent faire le jeu. Ils n'ont pas besoin d'un troisième qui vient le faire.
6: Le revoir. Joue. Là,
5: oui,
6: parce
5: mais
6: que ça rassure bah,
5: non, mais
6: je,
5: non, non, ça le rassure non, non, non, lui. Il fait pareil au Real. Il fait la même chose au Real. Ils ont les mêmes problèmes au milieu de terrain. Ils ont toujours le vide. Chaque fois qu'ils jouent le Barça, ils se font trouer de la même manière.
0: Parce qu'il veut avoir 98% de passes réussies.
5: Mais voilà. Tout est lié.
0: On parlait des problèmes du pressing. Pour avoir revu un petit peu les séquences, les rares séquences où la France a essayé de déclencher un pressing, Tchouaméni, c'est complètement lié à ce problème-là. Parce que le pressing, ce n'est pas seulement les quatre attaquants qui font le pressing. C'est les quatre attaquants et après, c'est les deux milieux et c'est les latéraux.
5: Et même les centraux qui doivent sortir sur l'avant-centre.
0: Toute l'équipe doit être coordonnée dans un pressing. Et en fait, les milieux de terrain qui avaient beaucoup de temps pour jouer, qui étaient trouvés dans les interlignes, ils avaient le temps de se... Rodri, Olmo, mais surtout Rodri et Ruiz sur la première ligne. Ouais. Eux, ils étaient constamment trouvés avec beaucoup de temps parce qu'il n'y avait que Rabiot qui faisait ce travail de pressing.
12: Sauf que quand tu vois, quand tu analyses ce que tu as dit, les pressings, en fait, on s'arrête à chaque fois à un ou deux mètres parce qu'à chaque fois, ils ont peur. Et pourquoi ils ont peur? Parce qu'ils savent qu'à chaque fois, tu touches Olmo derrière et que Olmo est tout le temps libre. Donc, c'est pour ça aussi qu'ils y vont plus.
13: Je vous ai entendu grogner, Giovanni. Ouais. Non, je ne sais pas. Non,
0: il a la compo.
13: La compo probable, si vous voulez. Bah oui, on veut bien. Vous êtes à l'antenne,
14: oui,
13: Giovanni.
14: Faites
13: ce que vous dites. Probable. Écoutez, probable. Mais quand vous dites probable, c'est que vous avez parlé à Didier. Vous voulez donner des conseils. Allons, on y va.
15: Alors... Non, pas du tout. Bah là, pour le coup, Mémé, j'ai pas pu faire le huis clos, j'étais à l'antenne. Donc, je viens de recevoir le push de nos confrères de l'équipe. Mais l'équipe, c'est une grande famille. Donc, je vous dévoile la compo probable que vous pourrez retrouver sur l'équipe.fr. C'est Mike Maignan dans les cages sur le côté droit, Malo Gusto. Côté gauche, Théo Hernandez, Maxence Lacroix et donc Konaté en charnière centrale. Milieu de terrain. Et Raymond, il connaît son football. Il se trompe pas. Adrien Rabiot, Warren Zaïre-Emery. Et puis les quatre de devant, Désiré Doué, Olise, Cherki et Mbappé. C'est une compo probable, bien évidemment, à confirmer demain. Mais c'est la tendance forte.
13: Les quatre, vous m'avez dit
0: Cherki,
14: Doué, Cherki et Olise.
5: Olise va jouer sur le côté. Ouais. Et Cherki dans l'axe. Parce qu'on dit Cherki sur le côté.
6: Donc Olise,
0: Kanté doit être content.
14: En défense, ça bouge beaucoup. Mais sinon, c'est surtout Dembélé et Tchouaméni qui sautent. Hein. Les autres, non.
6: Olise,
13: vous voulez rajouter quelque chose, Giovanni Barcola?
15: Michael Olise sur le côté droit, comme face à l'Irlande du Nord.
13: Ouais, ok.
5: Cher qu'il
12: bon, on est, en 10. On est quand même compétitif.
13: Très bien. Okay.
12: Oui.
13: Bah là, c'est une belle équipe. Ça vous donne envie de regarder le match?
5: Donc, oui, oui, oui. Les remplaçants vont pas faire la gueule en disant mmh. Je joue dans une petite
16: j'ai
5: équipe.
16: J'ai pas reçu de push la soirée, ils l'ont maintenu. Donc, il n'y a pas un push l'équipe.
5: Si je comprends bien, il a encore un espion dans le vestiaire qui lui donne la composition de l'équipe.
13: Non, là, c'est les copains de
5: Et comment ils l'ont eu? Parce que personne n'a le droit d'assister à la séance d'entraînement.
13: Moi, je vous explique simplement. Je vous explique maintenant. Maintenant, bas les masques, maintenant que la Coupe du Monde touche à sa fin.
5: Comment
13: le matin, Giovanni, voilà, regarde ses paramètres, les datas, fait sa compo, l'envoie à Didier, et Didier s'exécute. Voilà, c'est tout. Voilà, c'est comme ça.
0: Non, mais regarde, il y a des arbres derrière Giovanni. Et tu vois, lui.
16: En 2002, en Corée, Raymond Lemaire regardait la composition de l'équipe.
5: Regardait la composition que vous aviez mise. Il a changé.
16: Et on s'est foiré.
13: Bon, Tchouaméni et Dembélé jouent pas. On va vous laisser, Giovanni, leur expliquer un petit peu vos choix. Voilà, tu joues un peu bas, machin et tout ça. Enfin, vous allez lui expliquer ça. Puis voilà, la pilule va passer. On vous embrasse. Merci beaucoup. On se retrouve demain ou pas? Oui, on se voit demain quand même, on papote. Non, vous êtes déjà en vacances, on s'en fout. Ouais, d'accord, ok, merci. Ouais, il n'entend plus rien.
15: Avec plaisir, mémé.
13: Avec joie.
15: P1, P2, P3, si j'ai bien compris demain.
13: Oui, P1, P2, P3, oui, c'est
16: ça. Les noms de parking du Stade de France, ça, non?
13: on vous revoit pour la finale aussi ou pas? Vous n'êtes pas qualifié, vous êtes comme les Bleus?
0: Et parti. On ne peut pas lui parler de finale.
13: Non, d'accord, ok. Ouais, ça veut dire non.
15: Dodo.
5: Parce que lui, il a eu le droit à sa soirée après.
12: Après le dernier match. Ouais. Oui. L'oxygénation, il l'a vu.
16: Ouais, les journalistes en
13: vraiment.
16: Déplacement besoin de se.
15: Beaucoup de respiration.
13: C'est un Castaldi.
5: Ah oui.
13: C'est un Castaldi.
16: Mais avec modération, les respirations.
13: Oui, bien sûr. 250 millions pour Olise. Attention, transfert record en vue. Non, 250 millions d'euros pour Olise. Attention, transfert record en vue. Le record, c'est évidemment Neymar, 2017. Donc, le Paris Saint-Germain ship Neymar au Barça avec cette fameuse clause libératoire dégainée. Michael Olise du Bayern au Real cet été, c'était 222 millions, évidemment le record. Pour convaincre le Bayern Munich, eh bien, le Real doit passer à la caisse. Le Real aurait à dépenser entre 200 et 250 millions d'euros. Olise, est-ce qu'il les vaut, ces 250 millions d'euros? À cette question, de chroniqueurs, non, de banquiers ne sont pas d'accord. Jingle, on y va. Alors, vraisemblablement, dans les 250 millions, Frédéric, vous me dites oui, car c'est pas votre argent. Ludovic veut pas les lâcher, donc il dit bon, doucement. Non. Olise, ce qui les vaut. Fred Verdier, oui. Pourquoi? À vous de jouer.
17: Ben, dans un monde complètement déconnecté de toute forme de réalité, où Elliot Anderson, ce très grand joueur anglais de 23 ans, qui a dû jouer à peu près 100 matchs pour Forest et qui a mis 6 buts de son poste de milieu de terrain, donc c'est quand même pas un dépassement de fonction énorme, coûte 135 millions à Manchester City pour le faire venir. Je ne suis pas choqué, compte tenu en plus de... C'est beaucoup plus qu'un joueur, c'est tu envoies un message au monde quand tu es le Real Madrid et que tu le chopes au Bayern, 200, 250, c'est limite cadeau.
13: Non, Ludovic Obraniak, à vous de jouer.
16: Et complètement irrationnel.
12: Non, pour moi, parce qu'on a quand même, on est en train de dépasser des standards. Et on avait deux standards qui sont Kylian Mbappé vendu 180 millions d'euros vu son niveau quand il sort de Monaco et au vu de ce qu'il a fait. Pareil pour Neymar, au vu de il est au summum de sa carrière. C'est vrai que Michael Olise est un prospect formidable. Maintenant, de là à dire qu'il vaut 250 millions, même s'il avait réussi sa Coupe du Monde, ce qui a été à moitié fait, j'aurais trouvé que c'était indécent de mettre cette somme-là. Et après, comment tu construis le reste de ton effectif? C'est ce qu'a déjà fait l'erreur du le Real Madrid avec Mbappé.
13: Okay. Il parle vite, il veut essayer de rattraper le coup. Bah, bah, pas, voilà, un peu débordé. Ouais. Moi, je vous connais, Raymond, là, parfois, sur le mercato, vous avez un peu la dent dure.
12: Il veut plus de mercato. Folle,
13: mais je suis partagé, là. Il y a des arguments qui sont nus, du côté de Ludo, du côté de Frédéric. Vous tranchez pour
5: non,
13: qui?
5: Non, mais les arguments de Fred, ils sont justes. Mais c'était déjà.
13: Elliot Anderson,
5: 135 millions. C'était déjà indécent de dire qu'Anderson, ouais, il est à 130 millions. Donc, derrière, se servir d'un argument indécent pour justifier un autre qui est encore plus indécent, c'est-à-dire, ça tient pas. Moi, je reste toujours dans l'idée qu'il faut arrêter les transferts.
13: Ah oui, non, mais c'est
5: pas, ça, complètement,
14: c'est pas gagné, ça.
18: Est-ce qu'il les vaut, les 250?
5: Non, ça n'a rien à voir. Est-ce qu'il
14: tu vas mettre du monde au chômage.
5: 250, s'il y a quelqu'un qui paye 250.
0: Exactement.
5: Mais comment on va justifier cette valeur-là? On peut mettre plus, ils ont envie de mettre plus. Si le Bayern tient encore un peu, ils mettront 300, parce qu'ils veulent absolument faire un coup.
12: Là, on est en train de l'argent. On est en train de sombrer dans l'absurde.
5: Mais c'est honnêtement.
12: Mais si, on sombre dans l'absurde.
0: Si à ta place, en 2001, il disait pareil.
12: On sombre dans l'absurde.
0: Signé pour 75 millions.
18: 250. Millions
0: c'était énorme à l'époque, Zidane. Mais c'était
14: 100
0: Zidane.
14: Millions aussi, c'est énorme. Là,
13: mais oui, vous occupez des transferts, pour rien vous surprend. Finalement, il y a un prix, il y a le marché, enfin non. Le marché des gaines. Et bien, bah, voilà.
5: C'est pour ça que.
0: J'étais plutôt.
5: Je veux pas te mettre au chômage.
0: Non. Je suis complètement d'accord avec ton idée sur le plan de mes valeurs. J'aimerais que les transferts s'arrêtent aussi. Maintenant, il y a une réalité aujourd'hui. L'argument de Fred, je suis d'accord avec lui, mais je l'aurais utilisé peut-être en dernier, celui d'Eliot Anderson, parce que c'est le tarif entre clubs anglais. Il se gonfle le prix à chaque fois. Alors oui, évidemment qu'on peut utiliser cet argument, mais dans le cas, c'est vrai qu'il vend plutôt bien, mais dans le cas d'Olise, c'est quand même le joueur le plus courtisé, celui qui a fait la saison la plus impressionnante en termes de cumul but, passe décisive la saison passée. C'est vraiment le joueur frisson du moment, et surtout, il est dans un club qui a énormément d'argent, qui n'a pas besoin de le vendre et qui ne veut pas le vendre. Et le club qui le veut, c'est le club le plus riche, avec le président le plus fou du monde. Donc tous les ingrédients sont réunis.
18: Et avec l'entraîneur le plus fou.
0: Tous les ingrédients sont réunis pour qu'on ait un transfert stratosphérique. Et surtout Neymar. Neymar, les 222 millions, c'était une clause, mais c'était il y a bientôt 10 ans.
12: Non, mais toi,
0: et en 10 ans, les tarifs sont explosés.
18: 250, je veux bien, mais l'équipe, même ici, on se réfère souvent à un site qui s'appelle Transfermarkt, on disait aujourd'hui, mai 2025, 2026.
13: Sa valeur marchande, c'est
18: 150 millions d'euros.
13: Ouais.
18: Je trouve ça plutôt cohérent.
0: Mais les transferts se font au-dessus de la valeur transfert.
18: Pour ne pas dire raisonnable, mais je trouve ça plutôt cohérent. Voilà. 250.
13: Bah 250, ça, oui, mais c'est pour les raisons pour lesquelles vous expliquez.
14: Oui, ça tient compte du fait que donc c'est pas de club ordinaire.
18: Si Haaland est vendu, c'est 450.
0: Mais si ta maison elle vaut 1 million, mais tu veux pas la vendre et quelqu'un arrive avec 3 millions, bah peut-être qu'elle va devenir à vendre. Bah là, c'est pareil.
13: Alors, on va faire un petit détour.
0: Tu vas la vendre plus cher.
13: On va faire un petit détour parce que ce record du monde, 222 millions d'euros, est menacé par cet éventuel transfert d'Olise, donc qui passerait du Bayern au Real. On vous a mis le top 10 des joueurs, les transferts les plus chers de l'histoire. Alors, il y a parfois des réussites.
18: Il y a de la trompette quand même. Hein.
13: Non, mais il y a parfois des réussites et parfois des enflammades.
14: Philippe Coutinho au Barça, ça a coûté cher, ça. Oui.
18: Isaac, qui vient d'arriver à Liverpool.
13: Newcastle-Liverpool.
14: Philippe Coutinho,
18: qui a été blessé.
12: João Félix.
18: C'est pas une réussite.
14: João Félix.
18: Wirtz, il a eu du mal à confirmer. Après, juste une saison à Liverpool.
13: Pour l'instant, c'est pas une réussite.
0: On voit surtout, parce qu'il y a des très grands joueurs, mais les joueurs moyens qu'on voit dans cette liste, c'est des transferts qui sont récents. Donc c'est là qu'on observe le dérèglement. Parce que Isaac, Anderson, João Félix, c'était il n'y a pas très longtemps non plus. Wirtz, c'est l'année dernière. Là, c'est des transferts qui sont quand même récents.
14: Et attention, ajoutez Dembélé, hein, parce que Dembélé, ce n'est pas du Barça à Paris.
13: Non,
14: c'est Dortmund, Dortmund c'est de Barcelone. Dortmund au Barça. On ne peut pas dire qu'il est forcément bien amorti son transfert de 140.
12: Hugo, tu parles de valeur et tout.
13: Mais pardonnez-moi, je remets, et ce n'est pas pour défendre Ousmane, parce que c'est vrai que son passage au Barça a été couronné de succès, mais en fait, Ousmane Dembélé, c'était pour répondre, on va dire, à l'achat, on va dire, compulsif du Paris Saint-Germain. Ils avaient racheté Neymar, ils avaient un peu d'argent frais, il fallait réagir pour... Voilà, c'était quelque chose comme ça. Est-ce que vous avez des doutes sur la compétitivité de Michael Olise, je veux dire, dans les grands matchs?
18: Non, mais parce que, franchement, j'ai entendu tous les débats sur...
12: Le Real Madrid, c'est un grand match. Quand il a joué en Ligue des Champions contre le Real, c'est un grand match.
13: Match retour, moins bien.
18: Non, mais j'ai entendu les débats sur...
14: Le match aller à Paris,
18: depuis le Paraguay. Il a joué quasiment 70 matchs cette saison. C'est la première année qu'il joue à... une aussi grande intensité, il découvre les Bleus, une compétition internationale. Très franchement, qu'il ait un coup de bambou, à un moment, c'est tout à fait légitime. Mais
0: surtout qu'il a des...
18: Après, je ne comprends pas qu'il joue demain, par exemple. Enfin voilà, ça, c'est...
0: Non, mais il a des datas. Il a des datas athlétiques qui sont stratosphériques. C'est-à-dire qu'à chaque match, sur les matchs où il était en réussite, en plus face à la Suède, où il a fait un match extraordinaire en tant que meneur de jeu, passeur, etc., créativité, c'est aussi le joueur qui a récupéré le plus de ballons, à égalité que Tchouaméni.
18: Si passe décisive en Coupe du Monde, c'est pas mal.
0: Et au niveau des courses, au niveau de l'intensité qu'il met sur ses retours défensifs, etc., c'est un joueur hyper complet. C'est un peu le joueur du futur, entre guillemets. C'est pour ça que moi, je ne suis pas choqué que le Real le veuille et qu'il coûte aussi cher.
13: Raymond.
5: Non, que ça soit un joueur de talent, d'avenir. Mmh. Il a quoi, il a 22, 23 ans.
19: 24
5: ans, que ça soit encore un joueur avec une
19: marque. C'est indéniable.
5: Énorme. C'est logique que les clubs aient envie de le prendre. Je veux dire, ça me paraît normal. Mais quand on me parle de ces sommes-là.
13: Non, mais ça. Hormis les sommes, là, on est revenu vraiment
18: sur. Ça gâche un peu le plaisir.
5: Oui, mais ça devient n'importe quoi. C'est l'image qu'on donne. Et quand on parle de foot, je reviens toujours à la même chose. On parle de transferts de millions. Ce qui fait le plus d'audience, c'est quand on parle des transferts. Quand on lit les journaux, on va chercher qu'est-ce qui se passe sur les transferts.
13: Vous les lisez, vous ?
5: On est au marché. Non, je ne les lis pas, je les jette. Quand je vois ça, je jette.
18: À part l'équipe, je jette pas.
5: Quand on est tant qu'on est dans ce registre-là, on est dans le commerce, on n'est pas dans le football. Que ce joueur-là soit un joueur au-dessus de la moyenne, qu'on ait envie de le prendre, c'est logique. Mais il devrait aller à la fin de son contrat. Personne ne l'a obligé à signer 5 ans. Hein.
18: Ouais. 29.
5: Et voilà, personne ne l'a obligé. Il a pris, il a gagné son truc. Il s'est engagé. Tu vas au bout de ton contrat.
18: Et on part difficilement
5: après,
18: du Bayern. Hein.
5: Tu t'en vas.
13: Compo probable donc contre l'Angleterre, c'est celle-ci. Mais il y avait une compo qui avait été sortie hier. Avec Olise, on a mis Olise au Real. Alors, on a fait une petite compo, on s'est un peu amusé avec les joueurs qui sont toujours sous contrat. Est-ce que sportivement, Olise au Real, ce serait peut-être une erreur. Il est bien au Bayern, non? Il est vraiment dans son registre. Il a besoin de changer pour se développer et continuer sa progression.
19: Il est avec un entraîneur
5: ça peut faire rêver,
19: qui l'adore.
5: Se dire le Real, mais il est dans les conditions pour gagner des titres, pour être un joueur, pour progresser dans un championnat qui lui va très bien, où il y a des ouvertures, où ça bouge. Qu'est-ce qui va aller s'embêter là-bas? À part cette idée de...
0: S'embêter, il est au Real.
5: Oui, mais c'est ça.
0: C'est pas un embêtement.
5: Par Mourinho.
18: Quand tu vas lui dire, dis-moi, tu touches pas le ballon, tu défends la terre droite,
0: Il y a des choses contre lesquelles tu peux pas lutter, c'est le maillot du Real.
5: C'est le maillot du Real.
14: Je le comprends.
0: Tu peux pas lutter contre son envie d'y aller.
5: Le maillot du Bayern, il est pas mal quand même.
0: Bien sûr, il est bien aussi.
5: Il est bien aussi pour un joueur de ce niveau-là. Il peut gagner quelque chose avec cette équipe-là. Ce qui est moins sûr avec le Real, parce que ils vont encore amasser quelques joueurs à droite et à gauche.
19: C'était déjà l'embouteillage entre Bellingham, Vinicius, Mbappé. Et tu rajoutes Olise là-dedans.
14: Et pas sûr de garder et Bellingham et Vinicius non plus.
13: J'arrive pas à comprendre qu'un joueur puisse avoir une raison sportive. Je dis juste sportive. Hein. Vous parlez du pouvoir de la réaction du maillot du Real. On peut le comprendre. Mais sportivement, quand on vous met cette compo-là, bon, je suis désolé, je vous fais parler. Et puis, on a mis Tchouaméni. Bon, il est en milieu à 3, donc ça a mieux allé. Mais je ne vois pas comment Olise peut s'épanouir et peut évoluer dans une meilleure équipe qu'il a aujourd'hui au Bayern.
5: Ça, c'est une bonne équipe encore pour rien gagner.
0: On voit des noms couchés sur un papier. Si ça se met en musique, cette équipe-là, elle peut gagner des titres.
19: Mais pourquoi ça se mettre en... T'as les mêmes joueurs que l'année dernière.
0: Si t'as Olise, c'est pas les mêmes joueurs. Bernardo Silva, c'est pas les mêmes joueurs.
19: La relation Bellingham-Mbappé, elle est toujours la même. La relation Vinicius-Bellingham, elle est toujours la même. En fait, ça dépend pas des joueurs que t'as.
0: Et
19: l'Espagne te le montre. C'est pas une question de talent et de coucher les meilleurs noms sur du papier.
18: Mourinho, avec tous ses égos, ça promet des belles conférences de presse et quelques empoignades.
19: On peut rigoler.
13: On sera là.
18: Je n'aurai aucune envie d'aller être entraîné par Mourinho.
13: Par José.
18: Non, je suis avec Compagny, qui a l'air d'être assez moderne, très ouvert d'esprit et hyper intéressant sur plein de sujets, sur le foot et sur Mourinho.
13: Mourinho, c'est quand même pas un vieux crouton, un peu grincheux et tout ça.
0: C'est l'entraîneur has-been.
14: Il est ringardisé depuis 10 ans.
13: Il a un pouvoir de séduction quand même, Mourinho.
14: Moins qu'avant.
13: C'est plus le Mourinho de la grande époque.
0: On a eu la ringardisation à un moment donné de sa carrière. Je dis bien à un moment donné de sa carrière d'Ancelotti. Everton, Naples, il est revenu. Il est revenu très à la mode. Donc peut-être que Mourinho peut faire la même chose.
13: Le top 5 Mercato à présent, quelques informations et puis certains veulent les commenter ou pas. Guardiola rêve de l'Angleterre. The Athletic révèle que si Thomas Tuchel continuera donc jusqu'à l'Euro 2028 au poste de sélectionneur, certaines personnes à la fédération s'étonnent que la fédération anglaise, la FA, n'ait pas tenté d'activer Pep Guardiola. Puisque dans l'article que j'ai lu, l'Espagnol est toujours partant pour reprendre la sélection anglaise en cas de départ de Thomas Tuchel. Un commentaire sur ça on peut se passer
18: de... aussi que sous la plume de Mélisande Gomez que la sélection italienne rêverait. Alors c'est pas c'est infaisable, pas... c'est presque utopique, ouais. Mais de ce garçon. Alors comme il est libre, évidemment, on va l'entendre partout.
13: Mais Guardiola, lui, son vœu, c'est bah, s'il n'y a plus Tourelle, moi, ça me plairait. C'est
5: mais vrai, ouais. Tourelle, il ne va pas tenir longtemps. Hein.
0: Moi, ça me surprend.
13: Vous pensez, vous pensez que là, le fait d'avoir eu cette finale au bout du fusil, de ne pas l'avoir, là,
5: et d'avoir fait les changements qu'il a fait, il tiendra pas.
13: Ah ouais.
5: Il tiendra pas.
14: Non, parce qu'en plus, il y a le précédent Southgate.
5: Ah oui, il perd contre l'équipe de France. Ça se passe mal contre l'équipe de France. Il est mort le lendemain.
14: Mais ils ont beaucoup somatisé déjà. C'est très très ancien ce truc-là. Ça vient d'Angleterre, Angleterre-Allemagne en quart de finale 70 ou déjà il mène 2-0. Ouais. Alf Ramsey qui fait sortir
5: il
14: un
5: fait
14: gars.
5: Sortir deux,
0: il fait le quiz.
5: Voilà. Bobby Moore, il enlève. Et
14: ça les massacre. Et là, avec Southgate, qui avait lui alors vraiment des œufs. Bon, bref. 2018, ils ouvrent le score 1-0 en demi-finale. Ils paument 2-1 contre les Croates, qui sont complètement morts physiquement. Rebelote à l'Euro 21 contre l'Italie. Ils mènent 1-0. Ils perdent encore au tir au but.
19: Il y a 10 de derrière ou pas.
14: Tu vois, ça fait quand même pas mal de trucs. Il y a une sorte de climat. Il y a un climat qui est quand même assez pesant en Angleterre. Là.
13: Autre information, Julian Alvarez. Vous le voulez au Barça, bah, c'est loin d'être fait. Julian Alvarez déclaré intransférable par le club qui le possède aujourd'hui, ou avec qui il a signé un contrat. Plutôt, le possède, c'est un peu cavalier. C'est l'Atlético de Madrid, déclaration du directeur général. Nous ne voulons pas le céder et nous n'acceptons aucune offre, qu'elle soit 100, 150 ou 200. J'ajoute quand même qu'il y a le Barça qui pourrait faire une offre à 150, ce serait peut-être trop faible pour l'Atlético de Madrid. Oui, Hugo ?
19: Ils peuvent monter à 300, ils peuvent monter à 300, Hugo, tu penses ?
0: Non, mais là, attention, ce n'est pas une question de prix, c'est la volonté du joueur. Le premier jour où il arrive en sélection en Argentine, il a fait une conférence de presse, il a dit « j'ai envie de partir
13: oui. ».
0: Donc, le retour à Madrid va être peut-être compliqué. Je peux comprendre qu'un joueur de son talent, de son niveau, ait envie de changer d'air.
19: Ouais. Sur la finale, il va y avoir 9 ou 10 joueurs de l'Atlético Madrid. Ça reste quand
0: 9
19: même.
0: 9 ou 10 joueurs
19: ouais. Ouais, sur possible. Les deux équipes.
0: Ouais, en comptant les remplaçants.
19: Ouais.
0: Ouais, c'est possible.
19: Et c'est quand
13: le
19: même,
13: club le plus représenté.
19: C'est quand même un club qui. Ouais. C'est quand même un très grand club.
5: Qui peut aussi garder ses joueurs.
0: Bien sûr, ouais. Ouais.
13: Oui. 9 joueurs qui représentent la finale et qui sont présents en finale et 8 pour le Barça. Donc voilà, il connaîtra en tout cas ses joueurs. Autre déconvenu en vue pour le Barça, les Blaugrana rêvaient d'Emeric Laporte pour l'associer à Cubarsí, la même charnière centrale que l'équipe d'Espagne. Bah, l'Athletic Bilbao ferme la porte, décidément, c'est la journée, on ferme les portes. Bon, on est encore au mois de juillet.
0: Mais c'est une clause, c'est pas vrai.
13: Oui, la clause libératoire, c'est pas cher.
19: 15
13: millions d'euros, là on a parlé de 150, 200, 250,
0: 15 millions.
5: C'est pour boire.
19: S'il y a bien un secteur où ils doivent se renforcer, c'est bien là.
13: Et un mercato au goût de mondial, puisqu'il y a des pépites du mondial qui font parler donc, dans la chronique du mercato. J'ai Joan Manzambi à Aston Villa, c'est officiel. J'ai Vosinha vers Colo-Colo, club chilien, ça s'intéresse
14: plus au Fredo.
13: Et j'ai Diego Moreira, le départ de Strasbourg, donc direction la Roma, c'est pas encore acté, mais c'est dans les tuyaux. Et puis Julio Enciso, dragué par Galatasaray. C'est vrai que quand on est paraguayen, jouer en France en Ligue 1, ça peut être un peu compliqué. Ouais. Après ce foutu match. Ludo Fredo, vous, c'est Vosinha.
14: Oh bah ouais, Vosinha, c'est un rêve. Vas-y, non, mais je t'en prie. Mais oui, alors Vosinha, c'est génial parce que quand tu regardes sa carrière, donc il a 40 balais, il a écumé avec tous les championnats plus ou moins interlopes, voire suspects d'Europe et d'outre-mer. Et là, voilà, je veux dire, Colo-Colo, c'est plus un grand club, mais ça reste un grand nom. Et tu vois le gars qui se fait son dernier kiff, un dernier tour de piste, il va au Chili, il va à Colo-Colo, à 40 balais.
0: Dans une atmosphère qui sera extraordinaire.
14: Mais bien sûr.
0: Et plus de star donc, après être
14: devenu génial, c'est ça.
18: Quel beau reportage à faire.
14: La Coupe du Monde, c'est ça.
0: Et c'est prévu déjà, j'ai mes billets d'avion.
14: Des joueurs qui se révèlent plus ou moins jeunes, mais grâce à la Coupe du Monde, qui peuvent ensuite prolonger le truc, c'est magnifique.
13: Ludo, vous avez encore quelque chose à dire?
19: Non, mais pour ceux qui ont aimé cette Coupe du Monde, ce qui est mon cas, on avait envie de voir aussi pour ça, c'est-à-dire de découvrir des gens, des belles histoires. Et Vosinha, c'est une des belles histoires de ce mondial, c'est-à-dire que c'est un gardien méconnu qui va signer dans un grand club grâce à sa Coupe du Monde qui a été plutôt extraordinaire.
0: Bah, la Coupe de France, ça a servi à Ludo, c'est grâce à ça qu'il est connu. Il a mis un but en finale, sans faire exprès.
5: Il va faire une grande carrière.
13: Vosinha, 40 ans.
19: C'est mieux que rien.
13: Enfin, Mohamed Salah.
14: Il a enfin confirmé tout le bien qu'on pense de lui.
13: Enfin, Mohamed Salah à Beşiktaş. Annonce imminente selon la presse turque. Attention ce soir, l'agent du joueur freine des cas de fer. Ce que j'ai compris, c'est Ils sont en train de négocier.
0: Hein, pense, Fred, ils sont qu'à 12 millions par an.
13: Bah oui,
0: non, raté un peu.
5: Non, ouais. Il est en train de négocier sa commission.
19: Non, ah, oui, oui. Il est en train de négocier de se faire payer 50% tout de suite, parce que sinon, il ne te paye jamais.
13: J'aime bien quand vous parlez football. Argentine-Espagne, question sur la finale. Qui souhaitez-vous voir gagner? Tu préfères ton père ou ta mère? Non, là, ce soir, c'est qui souhaitez-vous voir gagner? Attention, deux chroniqueurs ne sont pas d'accord. Encore. Ne sont jamais d'accord. Jingle. Frédéric Verdier, Viva España, Ludovico Braga.
19: Ah, on y retourne.
13: Ah bah oui, on Viva retourne. Argentina.
0: Non, je peux te refaire. Là, tu, vois, peux te refaire le match tu vas te refaire, là, je le sens. Ouais.
13: Ludo, Viva Argentina, ouais. Honneur au tenant du titre.
19: Bah, c'est vrai qu'on adore quand même détester cette équipe d'Argentine et qu'on aurait bien rêvé d'une revanche France-Argentine. Néanmoins, je dois avouer que cette équipe, elle m'a procuré énormément d'émotions pendant ce mondial en jouant avec énormément de cœur. J'ai adoré cette demi-finale contre les Anglais. Et puis, il y a quelque chose dont on rêve tous finalement pour clôturer le débat. Si tant est qu'il n'était pas déjà clôturé, c'est que Messi a un back-to-back quoi, pour finir, pour clôturer, pour finir la boucle, ça serait quand même extraordinaire.
13: Frédéric Verdier, Viva España. Pourquoi vous souhaitez la victoire de l'Espagne?
14: Bah parce que moi, c'est marrant, je ne suis pas du tout impatient qu'ils fassent le doublé, les Argentins. Ils m'ont un peu saoulé, bizarrement. Je ne sais pas pourquoi.
19: T'es une mauvaise personne.
14: Mais je suis un tout petit peu saoulé. Et au contraire, je ne suis pas saoulé du tout par le jeu de l'Espagne, par ce collectif, par. Le fait que c'est jamais que leur deuxième finale en Coupe du Monde, c'est pas exorbitant. Et surtout, voilà, je trouve que les Argentins. Et puis je sais tellement que ça embêterait Infantino que rien que pour ça, j'ai pas du tout envie de les voir pavoiser. Il manque tellement d'élégance que ce qu'ils font parfois comme arabesque magnifique sur le terrain ne justifie pas tout.
13: Ok. Voilà, pour les téléspectateurs, moi j'ai un favori. Hein. Ouais, j'ai l'impression que la cote de l'Argentine en France, c'est pas terrible. Moi,
0: c'est mon pas favori, que l'Argentine.
13: C'est... Oui, mais d'accord, mais bon, voilà. Je trouvais habile notre Fredo. Président, qui souhaitez-vous voir gagner? Alors, il y a eu Viva España et Viva Argentina. Vous, Raymond?
5: Ah, moi, je suis pour l'Espagne. Je suis, j'ai le même sentiment avec l'Argentine. C'est une belle équipe. Je suis d'accord, ils sont...
19: C'est au-delà d'une belle
5: dire,
19: équipe,
5: ça va
19: au-delà.
5: Ils sont parfois vraiment. Odieux.
19: Ça va au-delà.
5: Ils sont agressifs, ils sont méchants, ils sont truqueurs, ils s'arrangent avec les arbitres. Mmh. Il y a tous les mauvais côtés du football.
19: C'était un peu vous, ah, ça, ouais,
5: non, mais non, mais et derrière, il y a de la magie. Ah, ouais. Ils sont capables de transformer tout ça et faire comme ils reviennent dans les matchs. Mais en jouant bien, et tout d'un coup, ils jouent et il se passe quelque chose. Et on ne peut qu'applaudir, on peut les maudire en se disant « c'est pas possible cette équipe-là ». Mais ceci dit, je préférerais que ce soit l'Espagne quand même.
13: La finale 2022 est encore en travers la gorge de Raymond et de Fredo. Bon. Vous aimeriez voir qui? Vous, c'est l'Argentine.
0: Mais c'est pas l'Argentine. Là, c'est Messi, c'est le côté un peu irrationnel du truc. C'est mon côté, justement, rationnel et cartésien. Je voudrais dire comme Raymond, comme Fred, l'Espagne. Et c'est même pas par chauvinisme anti-argentin. C'est parce que leur travail de formation, le travail de Luis de la Fuente, les joueurs, etc.
13: C'est la raison, c'est rationnel.
0: Mais,
13: c'est,
0: voilà, mais ce qui nous donne l'idée collective du foot, etc., c'est quand même assez fantastique. Et ça mérite d'être récompensé. Mais après ça, moi, j'ai perdu un petit peu le regard d'enfant, la magie du foot au fur et à mesure de mon métier de journaliste. Et puis, en grandissant, c'est normal. Mais Messi, grâce à lui, finalement, je ne l'ai jamais perdu parce qu'à chaque fois, il est capable de faire des trucs qui me font me lever du canapé. Et là, sur la Coupe du Monde, je m'attendais à pas grand-chose de sa part. Je voulais juste le voir parce que c'est une curiosité. C'est Messi, champion du monde, 8 fois ballon d'or, etc. Mais à 39 ans, il prend les matchs. Et il les change tout seul, à 10 minutes de la fin, il prend la nouvelle génération de joueurs, il les casse tous en deux, il gagne les matchs quasiment tout seul, il se met sur le côté droit, il fait des trucs qui nous font halluciner en fait. Et juste pour ça, pour les émotions que ça donne, d'avoir vu ça face au Cap-Vert, face à l'Égypte, face à l'Angleterre, face à des très grands joueurs, juste pour ça, j'ai envie de voir Messi soulever la Coupe du Monde, aller prendre son neuvième ballon d'or, et régler l'histoire à tout jamais. Voilà, plus grand footballeur de tous les temps, ça, on le savait déjà, mais on pourra dire plus grand sportif même, peut-être, de tous les temps.
13: Guillaume Dufy, sur cette question, vous n'aviez aucun souhait, mais c'est moi, je vous vois écouter attentivement, et j'ai l'impression quand même que dernière sortie d'Hugo...
0: Bah lui, c'est Tiger Woods, le meilleur sportif.
13: Oui, mais c'est d'accord, mais...
18: mais si, oui, me procure des émotions, mais ce que me montre l'Espagne depuis des mois et durant cette Coupe du Monde... Moi, c'est le foot que j'aime. C'est propre, c'est nickel, c'est fantastique. Mmh. La leçon donnée à cette belle équipe de France en demi-finale.
13: Je pensais que vous étiez un punk distrait. Finalement, vous êtes un Suisse.
19: Là, t'es Coldplay, là. Ouais. Là, t'es total Coldplay.
13: Intervention
18: Coldplay. Je suis Pete Doherty, je suis distrait, effectivement.
13: C'est l'Argentine, si vous êtes un vrai distrait.
18: Ce jeu de l'Espagne, la manière dont joue Olmo, la manière dont joue Fabian Ruiz, la manière dont joue Cucurella, franchement, je trouve que c'est le football
13: total. C'est admirable.
18: C'est
13: Guillaume Dufy et Suisse. Vous fréquentez trop les grilles, les choses comme ça. Destroy, le punk.
19: Côté bourgeois, c'est un peu.
13: Dans quelques minutes, je vais récupérer mon dentier, on va jouer. Allez, à tout de suite, mes petits.
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14: À mon avis, France-Angleterre, non ?
15: Bien sûr, avec Deschamps, la dernière séance. Hein, c'est pas un hommage à Eddie Mitchell, mais plutôt au sélectionneur de l'équipe de France, Didier Deschamps. Hein ? Voilà.
16: Quelle culture !
15: Bah oui, c'est pas culturel, mais c'est pas mal quand même, Eddie Mitchell.
17: C'est un peu boomer, comme le...
18: Je l'ai.
16: Oh, le punk, celui-là. Ouais. Le punk suisse, là.
18: Punk à chien.
16: Le quiz, à présent. J'ai marqué un but pour la France lors d'un match pour la troisième place. Il y en a eu trois. Il y a eu 9 buteurs. Mon favori pour le premier, pour trouver le premier, ouais. Il est à côté de moi, c'est Raymond. Je pense que les autres, vous êtes perdus. Buteur en 1958 et avant.
18: Fontaine ?
16: Non.
18: Vincent ?
16: Non, c'est pas Jean-Vincent, c'est pas Fontaine.
18: Pierre-Anthony
15: Coppa ?
16: Pierre-Anthony Coppa, au revoir.
18: Bah attends.
16: J'ai le même prénom que le coach Pouliken.
15: Yvon.
18: Yvon ?
16: Yvon ?
15: Ah, c'est...
16: Raymond Jean. Mais non ! Yvon Goujon, j'ai joué à Lille au Havre à Monaco. J'ai marqué 4 buts en 1 sélection, Yvon Douy.
15: Ah, Douy.
16: Ah. Bah oui, Raymond.
15: Non.
18: Mais de l'aide.
16: Non. J'ai marqué en 1986 contre la Belgique. Il y a eu 4 buts, il y en a un des buteurs. Bon.
18: Papa. Ferreri.
16: Papa est là, c'est pas. Ferreri, vous avez dit. Ah, ouais. J'ai joué aussi à Bordeaux l'OM. Je suis consultant TV. Je commentais avec Denis Balbir. Ah, c'est le Jean-Marc. C'est le Ferreri. Bravo. Ah, le devis Cobra. Ce soir, vous voulez gagner.
18: Non, mais il n'y a pas Johan.
16: Ah, il n'y a pas Johan, on s'en fout.
18: Ça m'intéresse pas.
16: J'ai marqué en 1982 contre la Pologne. Raymond
15: Amoros.
16: Faux.
6: Six.
16: Faux.
18: J'ai marqué contre la
15: Pologne. Topiara.
16: Ah ben non, vous êtes éliminé.
15: Topiara.
16: Non, Stopira, non, Stopira 82.
15: Si j'avais le droit, comme c'est moi qui ai gagné le truc, j'avais le droit de revenir. Gengini.
16: Ouais, alors attendez. Est-ce que Raymond a les jokers?
15: Oui, parce que j'étais à chaque fois du bon côté.
16: Non.
15: Qui a les jokers?
16: Je sais pas, mais en tout cas, c'est pas vous. Là, le gars dans l'Oriette me dit. En tout cas, c'est surtout pas Raymond.
18: Gengini alors.
16: Non, c'est pas Gengini. J'étais dans le staff des Bleus vainqueurs de l'Euro 2000. René Girard, j'étais un milieu de terrain robuste. Ouais. J'ai gagné le titre avec Montpellier 2012.
6: Mais je l'ai dit tout à l'heure, en plus, je suis.
16: C'est l'ami René Girard.
6: Bah oui, 82.
16: Allez, bah oui, René Girard 82, mais en 86, il n'y a plus René.
18: Jeu, Hugo. Allez.
16: Et dire que je ne devais pas jouer ce mondial.
18: Papin.
16: Non.
6: Fontaine.
16: Batteux m'a sélectionné pour remplacer René
18: Blière.
16: Merci beaucoup.
6: Et il n'a pas joué avec ses chaussures.
16: J'aurais pu marquer 5 buts dans cette petite finale, mais je n'ai pas tiré un pénalty. Eh oui, pas tiré de pénalty. On enchaîne justement. En 58 contre la RFA, c'est moi qui transforme le pénalty dans la petite finale. Faut trouver.
6: Coppa.
16: Je suis quelques mois plus tard distingué personnellement. Non, je gagne le Ballon d'Or François Hulot, oui.
15: Parce vous avez écrit les papiers merveilleux.
6: Oui, j'avais envoyé les comptes rendus. Bon, on envoyait le lendemain.
16: Je resterai le premier Français de cette liste prestigieuse. C'est en effet le premier Français. Voilà. On regarde un peu.

0: les scores.
1: Allez, c'est bon, c'est
0: Raymond fou. Égal à lui-même. Tanguy Ballard, ouais, qu'est-ce qu'il d'habitude, vous arrivez ouais. Et puis l'autre punk à chien.
2: Ouais, pour ma dernière voilà. émission, j'ai pas envie de briller.
0: Voilà. Voilà. L'émotion peut-être ?
2: Ouais, l'émotion.
0: L'émotion vous étreint ?
2: Ouais, ouais. Okay. Très 15 ans. Voilà.
0: En 1982, j'avais déjà marqué avant cette petite finale.
2: Solaire.
0: Faux.
3: Il avait déjà marqué.
0: En 1982, je marque lors de la dernière Bellone. Journée. Bellone, non. Un magnifique coup franc.
4: Genghini.
0: Genghini, du gauche contre l'Autriche. J'ai commencé ma carrière à Sochaux.
1: C'est fort.
0: C'est le Bernard Genghini. Bravo.
1: Bravo.
0: Je suis l'un des meilleurs latéraux français de
3: l'histoire. Amoros.
0: Là, c'est Raymond. Là, c'est Raymundo. Et quand on vous dit Raymundo, là, c'est Raymundo.
5: Hein? Les yeux sur la
0: feuille. Non, il l'a dit en premier. Révélation de la Coupe du Monde 82. J'ai des origines espagnoles. Et j'ai joué à Monaco, l'OM et l'OL. Comme Tanguy, d'ailleurs, qui nous a crédité d'un sublime petit Vamos. J'ai marqué 2 buts au Mondial 1986. Là, au premier match, le second dernier contre la Belgique, c'est la seule Coupe du Monde de ma carrière. Bah oui, 90, hop, 94, 93, Bulgarie, sous la moustache qu'il n'a pas, Jean-Pierre. En club, j'ai joué à l'OM, à Milan et au Bayern. La dernière pour la route.
1: Allez. Ludo, ça stagne.
0: Buteur. Ouf, celui-là, il est, il est très très dur. Buteur. Il l'a pas.
6: Alain Courriol.
0: Buteur en 82, je suis ailier droit. Né à Sarcelles, origine de Guadeloupe. J'avais une légèreté magnifique. Digne d'Olysée.
1: Alain Courriol.
0: On peut
1: rien faire.
0: C'est des verres là. Hein.
1: Là, on peut rien faire.
0: Mes clubs, Monaco, PSG.
3: Il a donné la question, il a la réponse.
1: Non, mais il a donné un petit indice.
0: C'était le dernier buteur. Là, franchement, là, c'est.
6: Et oui, la dernière. La tristesse, l'émotion. Rendez l'argent, monsieur Ménard.
0: Non, c'est pas.
6: C'est pas le vôtre.
0: En revanche, si on fait un selfie ensemble, c'est 70 euros.
6: Je vois qu'on perd pas le nord.
2: Merci beaucoup.
0: C'est vrai ?
2: Ah oui, on a kiffé.
0: Voilà, bah c'est, vous êtes adorable. Demain, on va pas pleurer. Hein. Demain, on est là. Il y a la petite finale avec le Kix. Il a marqué au moins.
2: Ah, il est pas là.
0: Le Kix ?
2: Oui.
0: Je pense pas qu'il va venir. Avec ce qu'on lui balance dans la tête, le Kix, s'il veut venir, évidemment, il sera titulaire à l'entrée comme Diane. On vous embrasse. Passez une bonne nuit, chaude nuit. C'est l'équipe du soir. Et à demain.
1: Au revoir.
0: Au revoir.

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7: Le mot d'ordre, c'est rester mobilisé pour ces Bleus. Forcément, la déception est grande. Elle était à la hauteur des attentes et de l'ambition de cette équipe. Mais voilà, il y a ce match pour la troisième place face aux Anglais, nos ennemis intimes tout de même. Et puis, le dernier match de Didier Deschamps à la tête de l'équipe de France. C'est une page de 14 ans qui se referme. Mbappé peut également devenir le meilleur buteur de l'histoire de la Coupe du Monde avant la finale de Lionel Messi face aux Espagnols. Il y a quelques petits enjeux pour ces Bleus qui sont marqués, abattus par cette défaite sans panache face aux Espagnols. Mais le mot d'ordre, c'est rendre fier les Français.
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8: Eh bien, bonjour à toutes et à tous, mesdames et messieurs. On se retrouve au cœur.

à régler un petit peu tout le monde, mais derrière il va falloir en garder un petit peu. Allez, la pression ne fait que monter. Vous voyez, on laisse la musique de départ bercer les coureurs, rentrer dans leur bulle. Regardez-moi cette start line, cette première vague. Et puis derrière, pour tous les coureurs amateurs, eh bien, ceci a un bel objectif. Pour certains, c'est des semaines, des mois de préparation pour arriver à bout de ce magnifique parcours, se régaler. On est tout proche de la France, hein. On a passé pour certains Français le tunnel du Mont Blanc. Et puis en une heure et demie, on était directement ici à Gressonnet-Saint-Jean. La pression monte. Et on va vous laisser percer et percer par cette musique valser typique avant ce départ. Profitez, laissez-vous entraîner au rythme des sentiers Val d'Auvergne.

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1: C'est parti! Le Valzerwag Trail 2026 était lancé, mesdames et messieurs. On est parti à l'assaut. Eh bien, d'une première longue montée, on va monter à plus de 2600 mètres d'altitude, vous le voyez. La vallée d'Aoste est en fait, et ce Val de Lys, ce tout petit Val de Lys, cette vallée un petit peu intimiste, va vivre au rythme de plus de 1000 coureurs, coureuses qui sont venus s'élancer ce matin pour tenter de venir à bout de cette magnifique boucle autour de cette vallée. Eh bien, on est parti. Là, on va voir les 5 premiers kilomètres qui vont être plutôt... On va les appeler roulants parce qu'on n'a pas de montée significative. Ensuite, on va directement rentrer dans la première bosse. Mais là, ça va permettre surtout, c'est intelligent de la part des organisateurs, ça va permettre d'étirer le peloton, de trouver sa place. Et là, tout de suite, on a les personnalités fortes, les protagonistes principaux chez les messieurs de cette course qui viennent se placer, faire le choix de peut-être pas se laisser bloquer dans certains petits bouchons. C'est vrai qu'on passe dans les petites ruelles de ces hameaux. Et on voit tout de suite, alors en jaune, du team La Sportiva, Nadir Maguet qui a pris les devants. Lui, il habite du côté de Tornion, au cœur de la vallée d'Aoste. Il est à la maison. Il parle autant italien que français. C'est vrai que c'est ici, dans cette vallée d'Aoste, beaucoup de personnes parlent très très bien le français. C'est une langue qui a été extrêmement conservée. À l'école, on apprend quasiment autant le français que l'anglais. On a autant d'heures sur la semaine. Et Nadir... Maguet qui a pris les devants, lui qui du coup a fait le choix, voilà, de se placer aux avant-postes en tout vêtu de blanc. Mais Adidas, c'est Peter Engdahl.
2: Ouais, personne va laisser partir. Je pense que ça va rester encore bien groupé. Peter Engdahl que vous voyez sur votre gauche avec le t-shirt blanc, coureur de chez Adidas, vainqueur de l'édition l'année dernière. Peter qui connaît du coup parfaitement le parcours. Sa grande force à ce coureur, c'est les montées longues et raides. Et ça tombe bien parce que c'est exactement par ça que ça va commencer. Alors, est-ce que Peter va tout de suite essayer de décrocher le groupe, de jouer de ses forces? Il dit lui-même que la descente, surtout quand c'est un peu technique, c'est pas forcément ses plus grandes qualités. Ce qui va être très intéressant aujourd'hui, c'est que on a déjà une densité de coureurs dont on vous parle depuis qu'on a pris l'antenne, qui est absolument extraordinaire, mais surtout des athlètes qui sont très polyvalents et qui ont des forces et des faiblesses qui sont très différentes pour toutes et tous. Donc on imagine des scénarios de course haletants avec des prises de risque pour certains à certains moments, d'autres qui vont revenir petit à petit. Il y a vraiment sur ce parcours la possibilité d'éclore pour beaucoup de coureurs parce qu'on a un peu de tout. Autant, vous voyez là, ces parties plates, ça part déjà à des rythmes très très élevés. Et pour les coureurs qui ont pratiqué ça à l'entraînement, qui sont plutôt à l'aise sur des parties plates, notamment sur la route, qui font peut-être 3 un 3 peu de piste à l'entraînement. Il y a une économie de course que le corps intègre qui leur permettra de perdre un peu moins de batterie pour le reste du parcours à ce moment-là. On aura aussi plus loin ce balcon juste avant le lac qu'on a pu voir à l'écran lors du récap du

0: du parcours juste à l'instant. Ce long balcon qui semblait plat, qui sera jonché de petites relances, mais là pareil, savoir courir de manière très économe sur des terrains plutôt roulants, ce sera forcément une très bonne chose, une très bonne qualité, mais aussi des montées très raides, des descentes techniques. On a ici des messieurs et des dames qui on pourrait tous leur attribuer une grande qualité pour lesquelles ils sont très connus, notamment comme on vient de le dire, Peter en montée, Emmanuel Merias pour ses descentes, très probablement le meilleur descendeur du monde. On a vraiment de tout là.
1: Ouais, c'est vrai qu'on parle de leur point fort, mais c'est difficile de leur donner un point faible. Aujourd'hui, c'est des athlètes ultra complets, c'est des athlètes pour une bonne partie qui sont 100% professionnels. Hein. Le sport évolue, ça permet aussi pour eux, au gré des sponsors et de leur équipementier, de se dégager du temps et de consacrer 100% à leur pratique. Et puis, on voit nos dames là qui se sont retrouvées un petit peu. À l'image, on a avec le débardeur, là, c'est Fabiola Conti qui est là, accompagné d'Emily Schmitz juste à côté, tout vêtu de blanc du Team Oka.
0: Martin retrouve... Carlato en ouais. Rouge-rose avec les lunettes.
1: C'est aussi intéressant pour ces dames. Je disais, c'est une course dense, une course qui permet aussi, si on reste en groupe, d'accepter ce rythme et de se potentialiser, d'aller beaucoup plus vite. Pour les dames, là, elles se sont retrouvées au milieu de cette tête de course masculine pour justement peut-être savoir en visuel et ne pas se lâcher. C'est intéressant. Pour être dans le petit train, on voit, hein, elles sont toutes là finalement. Je pense que c'est intéressant pour elles aussi de se dire, je me laisse pas décrocher, je reste dans le groupe un petit peu de le pack avant des dames. Et puis là, c'est Peter Engdahl qui a pris le lead. Alors Peter Engdahl qui a pris le lead sur la partie plate, pas étonnant, hein, parce que cet homme-là, cet hiver, il s'est adonné à une préparation marathon puisqu'il était, il s'était lancé sur son premier marathon, marathon de Boston. Il a fait une préparation sur le marathon de Boston où il a couru. Ça s'est pas passé comme il le souhaitait. Il a fini dans un chrono qui reste quand même une très grande performance, mais en tout cas il a des qualités à plat, ce monsieur, qui sont assez exceptionnelles, lui qui réside du côté de la Norvège et qui s'entraîne avec notamment Kylian Jornet, puisqu'ils sont tout proches l'un l'autre.
0: Ouais, c'est un athlète qui a un énorme moteur.
1: Ouais, 2h23 sur ses débuts au marathon. Il avait quand même un petit peu craqué sur la fin, mais il était c'est un amoureux de la course à pied, un amoureux du ski également. Et puis là, on retrouve Manuel Merias, vous voyez, qui a déjà sorti les bâtons. Alors c'est une particularité de ce coureur espagnol, Manuel Merias, qui court avec des bâtons. Alors vous pouvez pas les acheter ceux-là parce qu'il les fait lui-même. C'est des bâtons en bambou, donc monobrin, qui ne se replient pas. Et après, il met un petit bout de scotch avec des dragons sur le dessus. Et c'est vraiment ce qu'il utilise tout le temps.
0: Et là, Anaïs Guillot, qu'on pouvait voir avec le carquois orange. Le carquois, c'est la petite poche qu'on accroche derrière le sac pour ranger les bâtons. Anaïs, du coup, notre plus haut index UTMB français.
1: Ouais, effectivement, certains coureurs donc n'ont pas sorti les bâtons, ils sont rangés dans ce petit fourreau, un petit peu à la manière d'un archer, bâton qui se replie en trois parties. Manuel Merias, lui, les garde toujours à la main, lui qui réside du côté des Asturias, dans le massif des Asturias, très technique, et qui adore passer du temps en montagne, surtout avec son chien César, qui sera peut-être sur la finish line, hein. C'est vrai que souvent il l'attend.
0: Les bâtons en bambou, c'est très fiable, ça se casse pas, c'est très léger, donc il peut les garder comme à la main, comme vous le voyez à l'écran à l'instant. Ça nécessite pas un grip particulier dans le poignet ou dans le bras, c'est très léger. On a vu aussi tout récemment sur le 90 km du Mont Blanc, Baptiste Ellmenreich avec ses bâtons, non pas en bambou, mais également des bâtons qu'on ne pouvait pas plier, qui l'accrochaient sur son dos, tout simplement pour ne pas perdre de temps à les plier et les déplier à chaque transition. C'est vraiment chaque coureur qui a ses petites préférences.
1: C'est vrai que Manuel, c'est de l'artisanat espagnol qui nous fait. Donc il est en forme, hein, Manuel Merias, on le disait, troisième du marathon du Mont Blanc cette année, c'était fin juin. Également quatrième de Zegama Aizkorri, qui est une autre course historique d'un format 42 km qui se passe dans le Pays Basque espagnol. Et puis, voilà, donc maintenant, ce Monterossa Valserwag, lui qui tentera de se diriger cette année vers une deuxième partie de saison aussi tonitruante que ce début-là, qui avait déjà remporté du côté de Chamonix l'OCC, c'était en 2022, Manuel Merias, qui était un petit peu blessé l'année dernière, c'était un petit peu compliqué. Et puis là, l'objectif, c'est à la fois de faire une course pleine, mais aussi de se qualifier pour les finales Oka UTMB Mont Blanc. Donc cette semaine de folie qui a lieu à Chamonix fin août à chaque fois, se qualifier pour l'OCC, qui est le format 50K, qui part de Orcières, qui a lieu le jeudi, qui part de Orcières, qui passe à Champaix, qui arrive à Chamonix, celle qu'il avait déjà remporté en 2022. Et pour ça, il doit passer par un système de qualification. Et on se qualifie en passant sur une des courses l'année précédente. Donc là, s'il termine dans le top 3, il viendra se qualifier pour l'OCC 2027. Et c'est pour certains aussi un objectif. Chez les dames, Fabiola Conti, elle, pas de bâton, on l'a vu. Elle a fait le choix de partir sans bâton pour notre Italienne. Italienne qui est issue de l'armée, hein, puisqu'elle a intégré le régiment des Alpins de Vipiteno. Elle est lieutenant, on peut dire lieutenant Fabiola Conti, et oui, qui elle avait remporté pour la première édition le format 122 km l'année dernière, un format qui s'était lancé hier à 18h30 au cœur d'Aoste, et cette année elle voulait revenir parce que c'est ses sentiers d'entraînement sur un format dont elle est plus habituée, j'ai envie de vous dire, avec ce format 50K.
0: Ouais, on se souvient notamment aussi de Fabiola Conti sur les championnats du monde à Canfranc l'année dernière. Troisième derrière la grande Katisha et des Soumaya Bouddha. C'était une performance absolument énorme. Et Fabiola, c'est une athlète qui a des hauts très hauts, mais aussi des bas très bas. Quand elle termine une course, c'est soit des énormes performances ou soit ça lui arrive quand même de pas terminer, comme là sur le 90 du Mont Blanc tout récemment. Mais en fait, on ne sait jamais à quoi s'attendre. Si c'est un bon jour de Fabiola, c'est toujours des grosses surprises. Et là, si tout se passe bien, c'est effectivement elle qui, sur le papier, a la plus grosse, le plus gros UTMB index. Donc sur le papier, c'est elle qui domine.
1: Effectivement, après c'est une athlète qui aime beaucoup varier les distances. Elle aime passer du temps dehors, elle aime courir. Mais c'est vrai qu'elle bascule beaucoup de formats plutôt longs, plutôt ultra, des formats un peu plus courts. Donc ça demande des préparations, des qualités différentes. Et elle est moins spécifique peut-être que d'autres coureuses auxquelles elle va s'affronter aujourd'hui.
0: Mais ce qui en fait aussi du coup une athlète très polyvalente. L'idée de switcher de format à l'entraînement dans ses préparations, c'est aussi un très bon moyen pour lutter contre la lassitude à l'entraînement. C'est des entraînements qui ont vraiment rien à voir. S'entraîner pour un 120 km ou des formats comme l'UTMB, c'est vraiment de très très très longues heures en montagne, beaucoup de sorties longues, tandis que là sur un format 50 km, même 20 km, hein, Fabiola Conti, on l'a vu pendant très longtemps sur les circuits des Golden Trail Series, notamment des courses très très punchy, des 20 km environ, des formats de plus de moins de 2 heures. Et c'est énormément de séances d'intensité, moins de volume, mais beaucoup de fatigue nerveuse créée à l'entraînement de par toutes ces intensités. Et là, sur un format 50K, on est de plus en plus quand même. C'est des formats qu'on considère comme courts, même si on s'entend 50 km en montagne avec autant de dénivelé, ça reste énorme. Aujourd'hui, pour être ultra performant sur ces formats, tous les athlètes que vous voyez devant sont des athlètes qui travaillent énormément l'intensité de course.
2: Tu l'apprends après là, la technique.
1: Bon, et là on commence à rentrer dans les petits singles. Le groupe de
2: tête est bel et bien lancée. On a retrouvé Peter Engdahl, Nadir Maguet. On voit William Boffelli avec le sac, le gilet de trail rose. On avait Manuel Merias. Et puis après, on va essayer de, voilà, d'avoir un petit peu la composition de ce groupe de tête, les identifier. Et là, on est vraiment sur ces 5 premiers kilomètres qui vraiment étirent le peloton. On longe vraiment ce Val de Lys. 3 km déjà effectués en 13 minutes. Pas tout plat, qui plus est. Ah, un petit groupe, une petite dizaine de coureurs maximum qui se tiennent là. Personne n'a décidé de partir seul en tête. Je pense que tout le monde se regarde aussi quand. C'est des coureurs qui se connaissent, hein, qui se sont déjà affrontés, qui se croisent régulièrement sur la saison. Donc chacun connaît un petit peu les qualités des uns et des autres, les niveaux aussi des uns et des autres. Et du coup, c'est l'occasion, voilà, de savoir que souvent on est dans le bon groupe. Ça n'a rien de s'affoler. La course sera quand même longue, hein. On est sur des efforts de 4 heures. Donc après 15 minutes de course, il faut aussi se modérer. Ils savent que c'est la première montée qui va les étirer, qui va peut-être voir les premiers mouvements de course se faire. En tout cas, notre première dame, Fabiola Conti, elle est partie pour le moment seule en tête.
3: Si. Ouais. Comme l'an dernier.
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14: Voilà, nous sommes de retour dans les pas de cette tête de course du Valzerwaag Trail après 21 minutes. Ça y est, les pentes commencent à se raidir. On attaque réellement la première longue et grande montée. Les sentiers alpins Val d'Autun vont venir découvrir ce peloton de classe internationale. Et là, aux avant-postes, c'est le même qui a croisé la ligne à la première place l'année dernière, monsieur Peter Engdahl, le Suédois, qui a décidé déjà de montrer qui est le patron en montée sur cette première bosse, première ascension en direction du refuge Ospizio Sottile, qui sera le théâtre également du premier ravitaillement, un magnifique refuge après 10 km de course. Là, les coureurs qui ont déjà effectué, vous voyez, 4 km 5 en fond de vallée dans ce Val de Lys, qui est le théâtre de ce Monterossa Valzerwaag Trail by UTMB, deuxième édition du nom. Et tout de suite, Peter Engdahl qui montre de quel bois il se chauffe.
15: Ouais, c'est pas du tout étonnant de voir Peter à cet endroit-là, à ce niveau-là de la course, en train de prendre le lead. C'est sa grande force. C'est un athlète qui est très performant et très efficace en montée. C'est un athlète qui a un très très gros moteur, qui est autant très efficace, qui a une très belle économie de course à plat, très polyvalent, qui a déjà performé sur des formats très longs. C'est lui qui a notamment le record de la CCC, sur le format 100 km des finales UTMB à Chamonix. Et là, tout récemment, il a participé au championnat d'Europe de course en montagne, des formats très très courts, notamment la montée sèche et un format de up and down de 13 km où il a terminé sur le podium sur les deux parcours. Et c'est quelque chose qu'on voit rarement chez les ultra trailers, de descendre sur des distances aussi courtes que les courses en montagne.
14: Oui, c'est vrai que Peter, il a cette particularité. Alors, Il a été le premier homme à passer sous les 10 heures à la CCC pour réaliser ses 100 km avec un peu plus de 6 000 mètres de dénivelé qui partent de Courmayeur et qui vont jusqu'à Chamonix. On fait quasiment une bonne moitié, plus de la moitié de la trace de l'UTMB. Et après, il est revenu sur des distances un peu plus courtes parce qu'il a voulu passer sur format 100 miles, format 160 km qui intègre quand même une nuit dehors. Et là, ça s'est moins bien passé. Et du coup, il tâtonne un petit peu. Et c'est vrai que là où il est vraiment le plus performant, c'est sur ses formats autour des 5 heures de temps de course, 4-5 heures, comme il va nous démontrer aujourd'hui. Mais c'est vrai qu'au championnat d'Europe, il nous avait impressionné sur une course de 1 heure. Il avait mis 1h01 pour faire seulement 13 km avec 850 mètres de dénivelé positif et négatif. Si vous courez un peu, ça vous donne un petit peu la vitesse et la performance. Il avait pris une médaille de bronze face à des immenses spécialistes de la discipline. Et puis sur le format de montée verticale, donc là c'est une montée sèche, il avait pris la deuxième place. Donc le double médaillé d'Europe, il y a maintenant, c'était début juin, donc il y a plus d'un mois, et il sera en route vers l'OCC. Il sera de retour sur l'OCC. Il était engagé, c'est vrai, en début d'année sur la CCC, le format vert, donc le format sur lequel il avait brillé il y a quelques années en passant sous les 10 heures. Cette fois-ci, il reviendra sur l'OCC, départ jeudi lors de la semaine UTMB fin août. Et puis là, on est dans les pas de Fabiola Conti, notre première dame, qui elle essaye de se faire une petite place au milieu de ce peloton masculin, de trouver sa place. Fabiola Conti qui, tout comme Peter Engdahl, n'a pas pris les bâtons, mais qui a décidé tout de suite d'imprimer son tempo et de prendre sa position de leader. C'est elle la grande favorite, tout comme Peter Engdahl. Derrière, on voit les bâtons de Manuel Merias qui sont là. Manuel Merias qui... est bel et bien lancé. Puis juste derrière, je crois que c'est son copain de team, Mattia Bertoncini. Mm-hmm. On les reconnaît à leur short. Vous voyez, c'est les mêmes tenues. Hein. C'est tic-tac là, du team New Balance. Les bâtons sont de sortie. Pour Peter Engdahl, pas de bâton. Alors c'est un choix. Et puis on voit aussi, on a deux stratégies, Margot. La course pour Peter Engdahl, tout au mini-tro. Là, on est sur des pentes quand même à plus de 25%, quasiment 30%. Et puis la marche pour Manuel Merias. Qu'est-ce qui est le plus efficace, à ton avis?
15: Bah là, c'est vraiment spécifique à chaque coureur, à chaque coureuse. On a tout le monde a ses forces, ses faiblesses et des qualités physiologiques bien différentes. La course pour des coureurs qui ont une élasticité tendineuse et beaucoup de rebonds musculaires, c'est ce qui correspond le mieux. Ça colle avec Peter, avec sa préparation, avec ses formats, avec ses performances sur des formats plus courts, sur des formats plats notamment, comme sur marathon. C'est pas du tout étonnant de le voir à l'aise au petit trot et on voit derrière des athlètes comme Manuel Merias, peut-être plus adeptes de terrain montagneux pour l'entraînement, qui eux sont déjà en train d'enchaîner des très grands pas à l'aide de leurs bâtons pour pousser. C'est des ressentis d'efforts complètement différents et c'est aussi la possibilité de changer un peu de régime musculaire par rapport au premier kilomètre à plat juste au départ.
14: Ouais, on est sur des qualités un petit peu différentes. Certains vont chercher un peu plus le rebond, l'élasticité. Et puis Manuel Merias va chercher à allonger un petit peu la foulée, à chercher plutôt de la force, hein, comme on pourrait dire, un petit peu dans le milieu cycliste. Il va se mettre un petit peu sur la plaque, sortir le gros plateau.
15: Ouais,
14: mais en tout cas, ils avancent à la même vitesse, hein, j'ai l'impression.
15: Ouais.
14: L'écart est quasiment proche. Là aussi, intérêt, et nous dire que c'est un petit peu l'élastique qui n'a pas envie de se casser. Il faut garder contact avec Peter Engdahl. Ouais. Après, on sait que les qualités d'un Manuel Merias... Avantage, je pense, à la descente, surtout la descente technique à Manuel Merias. Mais avant ça, il y a quand même toute cette bosse-là. Et là, si on commence déjà à avoir quelques minutes de retard, même mentalement, ça commence à être compliqué, je pense. Même si il se permet de relancer, hein, dès que c'est un peu moins raide, Manuel Merias.
15: Oui.
14: Il sait qu'à ces niveaux-là, il faut également courir par moment. Et puis
15: ouais,
14: derrière, la plupart des amateurs le passent quand même tout à la marche. Hein.
15: C'est presque plus dur hein, enfin... Là, ce que Manuel Merias est en train de faire, d'alterner entre des parties très raides avec des très très grands pas, énormément de force dans les quadriceps et cette capacité à relancer dès que ça devient un peu moins raide, c'est quelque chose qui charge beaucoup les muscles et ça fait forcément très mal. Après, sur ces formats-là, ça reste des formats très punchy et c'est totalement normal là de devoir appuyer et pousser dès la première bosse.
14: Allez, Fabiola Conti, notre première dame, qui elle, pareil, joue un petit peu de l'alternance là. Vous voyez, dès que c'est un petit peu moins raide, elle se permet de relancer, de courir, et puis après elle passe à la marche. Alors, on est sur une partie quand même assez raide, hein, des pentes à plus de 30%. Vous voyez, derrière, ça a sorti les bâtons. Ah, elle est bel et bien quand même à l'avant de la course. Hein. On est même chez les messieurs. À mon avis, on est proche du top 30, top 20. Ça serait pas impossible pour Fabiola Conti qu'elle puisse intégrer au classement général ce top 20, à mon avis.
15: Ouais, c'est intéressant aussi de voir Manuel Mérias jouer, la volonté de jouer devant dès le début. C'est un athlète qu'on a l'habitude de voir effectuer des courses plutôt qu'on appelle par l'arrière. Là, on le voit dans le premier paquet dès le début de la course. Alors, c'est totalement son niveau. Hein. Il a le niveau des messieurs avec lesquels il est en train de se battre, évidemment. Mais c'est peut-être un choix aussi stratégique par rapport au fait que ce single en montée commence au bout de 5 km de course, soit si raide et si étroit.
14: Ouais, et puis là, le fait de devoir doubler dans ce genre de petit single est plus compliqué aussi pour les coureurs. C'est vrai que si on arrive à trouver vraiment sa place, on peut la fixer, et doubler demande quand même un certain effort. En tout cas, Peter Engdahl a lancé le petit train, il est parti. Vous voyez, il essaye vraiment de mettre de la cadence, hein, des tout petits pas pour vraiment monter en rythme. Et puis derrière, Manuel Mérias, lui qui essaye d'aller chercher le plus d'amplitude possible dès qu'il est à la marche. Tout en utilisant bien ses bâtons, hein. Vous voyez, il va bien se pencher sur le haut du corps pour passer un petit peu à la manière d'un 4x4 en 4 roues motrices dans cette montée. Alors c'est vrai que le fait d'avoir le buste penché en avant comme ça, ça peut couper un petit peu la respiration. Peter Engdahl qui reste quand même extrêmement bien gainé, hein. C'est un coureur très athlétique qui va très vite, c'est une très belle foulée. On le reverra sur les parties un petit peu de plat, mais c'est un coureur qui est beau à voir, Peter Engdahl. Coureur qui vient à la base du ski de fond. Hein. Il était d'ailleurs, il a fait quelques sélections en équipe de Suède en ski de fond, Peter Engdahl, avant de basculer sur d'abord des formats un peu plus courts, d'abord des formats courts en montagne, et puis ensuite sur des formats plus longs. C'est vrai que c'est un des meilleurs coureurs de la planète qui s'entraîne du côté de la Norvège, avec notamment Kilian Jornet, avec Jonathan Albon. Ils se retrouvent un petit peu, ils sont tous basés là-bas, un petit peu. Un petit paradis pour les amoureux de nature, l'hiver, beaucoup de ski alpinisme aussi. Maintenant, en plus du ski de fond, il adore passer du temps sur les skis de randonnée. Et puis on va revivre son arrivée à Monsieur Peter Engdahl l'année dernière où il avait brillé, il avait remporté cette course. Après un peu moins de 4 heures de temps de course, il avait survolé ce plateau-là. C'était assez beau à voir. Hein. Il avait éteint toute la concurrence assez rapidement, Peter Engdahl. Et il avait montré qu'il est de retour sur les formats 50K de fort belle manière. Après quelques saisons un petit peu de doute, de tentative de passer sur format ultra, ça s'est pas concrétisé. C'est un athlète qui s'est un petit peu cherché et qui finalement est revenu au plus haut niveau. Et l'année dernière, ça avait ensuite concrétisé sur une quatrième place sur l'OCC. Où il sera de retour cette année pour essayer de faire mieux et de peut-être monter sur ce podium sur le format 50K le plus relevé de l'année.
15: Et Fabiola Conti, du coup, qui semble commencer à creuser un petit écart. On n'a pas là encore de pointage qui nous permet d'avoir avec certitude les écarts avec ce qui nous semble être la deuxième Martina Kumerlato pour le moment.
14: Et regardez. Vu de l'autre côté, c'est impressionnant, hein, toute l'élasticité. Regardez, le talon ne touche quasiment pas le sol. Il vient utiliser un petit peu les bras pour donner un petit peu de rythme également. Et là, je peux vous dire que vous avez à peu près tous les muscles du mollet là, qui sont représentés. Et il faut des sacrées qualités de coureur, hein, de rebond pour pouvoir tout courir. Et même Fabiola Conti, notre première dame de classe internationale, doit s'employer avec la marche. Et puis là, on voit pas les écarts avec les dames derrière. On aura le premier pointage après 10 km. Hein.
15: Au sommet de cette...
14: Juste avant ouais, la bascule, qui sera le magnifique refuge, refuge alpin typique italien. Vous allez voir, c'est assez impressionnant de voir ce ravitaillement au cœur de cette montagne, de ce petit passage au col. Et puis ensuite, ils vont rentrer dans du sentier très technique. Alors, vous le voyez, on est encore à l'ombre. Et d'ici quelques instants, sur la redescente, après cette première montée, on va repasser dans le Val de Lys, au cœur de ce Val de Lys, à Rong, qui est un petit hameau juste au-dessus de Gressonnet-Saint-Jean. Et on va reprendre le chaud. C'est pas impossible qu'ensuite, la température monte un petit peu pour nos coureurs.
15: Oui, c'est sûr que la chaleur, c'est quelque chose qu'il faut apprendre à gérer de plus en plus en tant qu'athlète. Ils vont devoir, ils ont certainement d'ailleurs déjà des petits tips qu'ils vont mettre en place pendant, pendant la course pour petite stratégie de refroidissement. Alors c'est la chaleur, on en souffre un peu moins sur des formats courts, forcément parce qu'on passe moins de temps dehors. Par contre, quand les intensités sont aussi élevées, ça, il faut quand même prendre ce facteur-là en compte. Donc on peut en voir certains enfiler des bandanas avec des glaçons, se rafraîchir, mouiller la casquette. Alors aujourd'hui, les coureurs, les coureuses ne rencontreront pas leur assistance, il n'y a pas de ravitaillement assisté. Donc on ne pourra pas leur monter des bandanas de glaçons ou les refroidir. Mais par contre, plusieurs points d'eau sur le parcours, des rivières, des ravitaillements, évidemment, non assistés, comme celui au refuge dont Alexis vient tout juste de vous parler. Et là, ça va être forcément ravitaillement express Formule 1 sur ce format-là, 50 km. Par contre, on verra hein, qui prendra le temps quand même d'aller mouiller la casquette, de glisser un peu d'eau dans le cou. Là, les zones qui sont importantes à mouiller pour refroidir le corps très rapidement, c'est les zones où passent les grosses artères. Donc le cou, l'aine, le creux des mains, les bras.
14: Ouais, ils vont pouvoir utiliser l'ensemble des ruisseaux, hein, des bassins qui sont disponibles sur l'ensemble du parcours. C'est vrai qu'on est bercé par le massif du Mont Rose, par ces beaux glaciers. Et c'est vrai que l'eau ne manque pas trop ici. Ils vont pouvoir, de manière assez stratégique, utiliser tout ça. En passant également dans les petits hameaux, on verra les magnifiques maisons Valzer. Bon, Peter Engdahl, il n'a pas posé une seule fois le talon. Pour l'instant, il n'a pas usé les chaussures à l'arrière. Hein, j'ai envie de vous dire, il ouais, est bien lancé. Je pense que si notre cam runner, parce que là, on a des personnes qui filment depuis l'arrière, ce sont déjà des excellents coureurs parce qu'il faut arriver à suivre l'animal Peter Engdahl dans cette montée. Si c'est intercalé là, c'est que Manuel Merias. Ah bah non!
15: Ah,
14: attention! Oulala! Il est revenu fort! Hein.
15: Ouais, il vient fort là!
14: Oulala! Il est arrivé direct! Hein.
15: Il y en a un qui en a marre d'attendre là!
14: Ouais. Nadir Maguet, mesdames et messieurs, le Val d'Autun à la maison qui, je pense, a décidé de taper du poing sur la table et de dire:
15: pas
14: eh bien,
15: moi.
14: Ouais! Ce sera pas le Suédois cette année qui va s'envoler tout seul, j'ai mon mot à dire.
15: Ah, Nadir, c'est pas du tout étonnant de le voir dans le fight comme ça, déjà parce qu'il a totalement le niveau, la capacité, l'expérience d'être là. C'est un très très très grand coureur de montagne, en passe de devenir guide de haute montagne, le pied très alpin, passionné de montagne, de très haute montagne, de ski, d'alpinisme. Il est chez lui là, tout son peuple l'attend et on est sûr que ça va le porter, que ce sera peut-être le petit supplément d'âme dont il va pouvoir profiter par rapport à ses concurrents.
14: Ouais, Nadir Maguet qui est un passionné de sport outdoor, hein. Rentré via le ski alpinisme, l'école du ski alpinisme, il en a fait des grandes courses. Il était engagé sur la Pyramenta encore cet hiver où il a réalisé un magnifique top 5 sur la Pyramenta, cette course, la course à étape la plus réputée dans le Beaufortin. Et puis il est en forme puisqu'il a réalisé également en Italie, c'était il y a un mois de ça, du côté du Lavaredo, du côté de Cortina d'Ampezzo. Il a pris la deuxième place sur le format
13: 50K.
14: Et là, il a bel et bien décidé de.
15: Et là, on va pouvoir avoir un peu
14: le groupe de chasse.
15: Une idée de ce qui se passe derrière avec Emmanuel Merias. Ouais. Avec les bâtons là, suivi de Luca Del Perro juste derrière.
14: Et puis ensuite Mattia Bertoncini là, un petit peu en arrière-plan. Bon bah ça commence à s'étirer là, ça y est, notre melting pot de différentes nationalités. Un Suédois, un Italien, un Espagnol, il semble un petit peu se découdre.
15: En tout cas,
14: personne n'a envie de perdre le contact.
15: Le spectacle qu'on attendait est en train de se passer, de se dérouler juste devant nos yeux. Et avec une densité pareille, on peut être quasiment certain que ça va durer tout le long de la course. Personne ne va se laisser partir et ça va être vraiment la bataille jusqu'au bout.
14: Et puis là, Fabiola Conti, on avait à l'image tout à l'heure, on a vu dans un lacet en dessous, il me semble.
15: Oui, on voit
14: la silhouette de Martina. Hein.
15: Mm-hmm. On voit une athlète, un athlète là juste derrière avec... avec un t-shirt rouge-rose. Je me demande si c'est pas Martina Cumerlato, l'italienne, ou est-ce que c'est un concurrent masculin. En tout cas, Fabiola, là, elle est efficace dans cette montée.
14: Et Lucas Del Perro, vous le voyez là, actuellement quatrième du coup, qui est parti à 100 bâtons et qui a même les flasques à la main. Il me semble, ouais, flasque à main. Donc lui même la marche va être compliquée s'il veut appuyer sur les cuisses. Alors, Nadir Maguet qui a fait une tentative de recoller, mais là, qu'est-ce qui se passe pour Nadir Maguet? Oula!
15: Oh!
14: Ouais, il y a un arrêt. Qu'est-ce qui se passe pour Nadir? Aïe, aïe, aïe.
15: Aïe, aïe, aïe, aïe, aïe.
14: Pourquoi il doit s'arrêter comme ça là? On le sentait bien parti.
13: J'ai l'air d'avoir des crampes.
15: Crampes.
14: Des crampes.
15: Non!
13: Sorry.
15: On entend le caméra runner donner l'information que Nadir...
14: Il aurait des crampes ou un point de côté. Ça me paraît peut-être plus un point de côté ou une gêne. Ouais, il avait l'air de se tenir un peu l'estomac, Nadir Maguet. C'est bien dommage parce qu'il était revenu extrêmement fort. Ça a dû se passer en un bref instant. Hein. Il est passé du tout au tout. Parce qu'il est revenu comme une fusée
15: dans les talons Peter Engdahl. Une petite douleur ou quelque chose pour s'arrêter comme ça.
14: Assez brutalement. Eh bien, c'est dommage pour Nadir Maguet. Derrière, il y a encore un beau groupe de chasse. Et puis, Fabiola Conti, elle continue son ascension avec, pour l'instant, personne. Nous sommes dans les rétroviseurs. Affaire à suivre.
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0: Il le disait également dans son interview d'avant-course, hein, que c'était là qu'il allait pouvoir faire la différence. Peter qui se sent un peu moins efficace sur des descentes techniques. Et là, pourtant, il va y en avoir. Donc, c'est peut-être aussi une volonté de sa part de tout de suite mettre un peu les gaz dans cette première montée pour peut-être essayer de compenser, de rééquilibrer ses faiblesses en descente.
1: Voilà la start line qui nous a bercé ce matin pour ce départ à 9h sur le Monterossa Valserwag by UTMB. Écoutez, ça fait bientôt une heure que ce peloton s'est élancé. Ils sont plus de 1000 à s'être élancés au départ de Gressonnet-Saint-Jean, 1357 exactement. Et puis un top niveau international chez les messieurs et chez les dames, qui a décidé de se livrer une rude bataille. On en est qu'aux prémices, qu'à l'entrée de ce grand menu qui nous attend. Voilà, on est dans les pas de notre tête de course, de notre groupe de poursuivants. Si vous nous retrouvez après 50 minutes de temps de course, on a une fusée suédoise aux avant-postes chez les messieurs Peter Engdahl, vainqueur sortant, qui a décidé de s'envoler dans cette première longue montée. Et là, vous êtes sur le groupe de poursuivants avec Manuel Merias, l'homme au bâton de bambou, l'homme des Asturias, qui est venu ici au cœur de la vallée d'Aos pour tenter d'aller livrer une belle bataille, de récupérer sa qualification pour l'OCC 2027. Et dans ses pas, on a Luca Del Perro, l'athlète italien, qui est sur un pic de forme. Est-ce que ce sera un plateau de forme? On verra. Deux semaines après sa victoire sur un format 50K, c'était du côté du Val d'Aran dans les Pyrénées espagnoles. Va-t-il réussir à faire la passe de deux, au moins à conserver un podium? Parce que là, on est sur un plateau d'une densité internationale folle. Et on commence à arriver gentiment dans le minéral, dans la partie beaucoup plus technique. C'est là où peut-être les qualités de ce monsieur-là, de cet homme, Manuel Merias, vont parler. Sûrement l'un des meilleurs descendeurs au monde du circuit, qui va peut-être essayer d'aller chercher le petit Suédois Peter Engdahl dans les premiers kilomètres de descente. Avant ça, il y a quand même encore un petit peu de montée à faire, et ce passage au refuge Ospizzo Sottile à plus de 2000 mètres d'altitude. Premier ravitaillement également, ça serait intéressant de voir les stratégies. Ils n'auront pas d'équipe d'assistance, uniquement les bénévoles qui seront là éventuellement pour les aider, mais ils devront s'auto-gérer avec les produits disponibles sur la course. Et puis dans ces pas là de Manuel Merias, on a le Luca Del Perro, l'athlète du team Scarpa, qui pour l'instant tente de rester dans les pas de Manuel Merias. Et puis là, c'est la fusée.
0: Peter qui est en train de s'envoler dans cette première montée.
1: Peter vainqueur l'an dernier, qui, si on prend les chronos de l'an passé, puisqu'on est sur le même parcours, était passé au refuge Ospizzo Sottile en 1h et 12 secondes. Vous voyez là, d'ici moins de 10 minutes, on va voir s'il a encore des temps d'avance sur l'année dernière.
0: En
1: il avait
0: cas,
1: mis
0: là,
1: une
0: y
1: heure
0: a...
1: pour effectuer 1200 mètres hein, de dénivelé positif.
0: Dont
1: 5 km, 4 km qui sont plutôt en fond de vallée. Donc, on est sur des sentiers extrêmement raides. Hein. On est sur des parties à plus de 30% de gradient de pente. Là, on reprend un petit peu ce petit vallon avant de remonter. Bah, c'est droit en face 2 pour passer le col de Valdobbia qui sera à plus de 2300 mètres d'altitude.
0: Et là, ce qui est intéressant pour les athlètes, c'est la visibilité. Je doute que Manuel Merias et Luca Del Perro peuvent apercevoir par-ci par-là Peter.
1: Ouais, il semble quand même assez loin.
0: Loin hein, mais je pense qu'ils ont, ils doivent avoir une idée d'où ils se situent comparé à des chemins plus en forêt où on ne voit pas forcément ce qui se passe devant. Là, c'est important mentalement de pas décrocher, de savoir un peu ce qui se passe devant pour toujours être en prise, avoir une idée de l'effort qu'il faut produire pour recoller.
1: Ouais, nos deux hommes qui font course ensemble pour essayer de tenter d'absorber l'impact plus que de recoller. Là, je pense que c'est limiter un peu la casse dans cette première montée face à Peter Engdahl. Il savait peut-être qu'il allait appuyer dans cette montée. Peut-être aussi de peur pour Peter Engdahl de se faire rejoindre dans la descente. Il essaye de prendre peut-être le maximum d'avance, d'appuyer sur ses points forts pour absorber un petit peu là où les sentiers techniques sont peut-être un peu plus limitants pour lui.
0: C'est vrai que c'est une stratégie de beaucoup d'athlètes qui s'alignent contre, contre Manuel Merias, le meilleur descendeur, très probablement, oui, le meilleur descendeur au monde. C'est sûr que quand on n'est pas certain de ses qualités en descente, c'est toujours une bonne chose d'essayer de marquer un peu l'écart dans les montées pour essayer d'absorber ce qui va être créé dans la descente. Manuel qui va descendre à toute allure, c'est une immense chance de pouvoir avoir des images de ces coureurs et on espère pouvoir vous montrer à quel point Manuel pourquoi est-ce qu'il tient cette casquette de meilleur descendeur. C'est vraiment impressionnant sur certaines parties très très raides, notamment très minérales, beaucoup de cailloux, des terrains qui glissent sans arrêt. Il est vraiment vraiment impressionnant.
1: Ouais, là il lâche pas son allure impressionnante. Il a tout passé au mini trot là à la course. Il a jamais marché Peter Engdahl sur cette ascension. Vous le voyez, c'est fluide, hein. Tout en rebond, tout en élasticité. Et puis chez nos dames, eh bien, elle a pris les rênes de la course féminine directement à l'entrée du single qui les mène jusqu'au refuge au Spizzo Sottile. Eh bien, c'est Fabiola Conti, notre athlète italienne, qui avait remporté l'an passé le format 100 miles, celui de 122 km, le sentier des Val d'Autun, qui est actuellement en cours également. Elle avait remporté pour sa première édition de ce format de 122 km. Cette année, elle a décidé de s'aligner sur une course qui correspond peut-être un petit peu plus à ses qualités sur ce format de plus de 40 km au cœur du Val de l'Isse. Fabiola Conti, qui est bel et bien lancée à l'assaut d'une deuxième victoire en deux éditions de ce Monte Rosa Valzerwag by UTMB. Et puis derrière, eh bien, ils sont 1357 hein, à s'être lancés sur cette course-là. Pour beaucoup, aller au bout de ce magnifique parcours, se régaler. Qui plus est, récolter deux. Oula !
2: Chute, ouais. Chute de la féminine.
1: Ça va. Écoutez, c'est bon. Elle s'est juste pris les pieds dans le tapis. Et puis c'est vrai que sur notre plateau international, messieurs, on avait notamment un Italien qui nous a fait forte impression en début de parcours, monsieur Nadir Maguet, celui qui réside du côté de la Vallée d'Aoste, si vous avez suivi les images tout à l'heure, qui a recollé sur Peter Engdahl, un gros coup d'arrêt. Et puis malheureusement, on vient d'apprendre que contrat à l'abandon, Nadir Maguet.
0: Ouais,
1: alors on nous a parlé de crampes, on nous a parlé de douleurs peut-être à l'estomac, on va essayer de creuser un petit peu, mais c'est surprenant.
0: C'est un énorme fait de course là, un Nadir Maguet, un des ultra favoris aujourd'hui. Il était dans le jeu, il était dans le match. On n'a pas vraiment d'informations sur ce qui s'est passé, mais c'est quelque chose à noter. On espère en savoir plus tout bientôt. Nadir Maguet, du coup, contraint à l'abandon dans cette première ascension. C'est vraiment dommage parce que c'est un athlète qu'on aurait aimé voir briller ici, un athlète qui est très apprécié, de très belles valeurs et des qualités sportives absolument inouïes.
1: Ouais, c'est dommage parce que c'était potentiellement le seul à aller titiller Peter Engdahl dans cette première montée. Peter Engdahl qu'on a déjà vu se mouiller hein, au passage du premier ruisseau. Ça montre qu'à mon avis, il est allé chercher à durcir peut-être un petit peu la course, mais malheureusement contraint à l'abandon. Et puis là, notre premier Français, actuellement quatrième, derrière Manuel Merias et Lucas Del Perro, un peu esselé, Johan Bojard qui tente peut-être lui aussi d'absorber l'impact, de recoller. Il a sorti les bâtons et il se dirige également vers ce refuge Ospizzo Sottile. Il est lancé, mais c'est vrai que tout ce groupe qu'on avait vu en tête, c'est bel et bien

0: Championnat du monde du côté de Canfranc en équipe de France. Mais lui, il n'a pas pris de bâton, il n'a pas décidé de marcher. C'est Peter Engdahl qui est déjà à quasiment 2600 mètres d'altitude. Il va y arriver au refuge là. Hein. L'année dernière, il était passé en 1h00 et 12 secondes. Et à mon avis, ça ne va pas traîner.
1: Ouais, avoir le record de course du coup qui a été placé l'année dernière sur du coup sur la première édition, à voir si cette densité va permettre aux athlètes masculins et féminines d'aller titiller les records de l'année dernière.
0: Fabien Lacomte qui a pris les pieds dans le tapis, c'est bien reparti. Elle aussi pas, elle a fait le choix de ne pas prendre de bâton. Et elle a décidé, ça y est, de se remettre au mini trou et de creuser l'écart parce que là on voit assez loin. Hein. Autant tout à l'heure dans les premiers lacets on voyait peut-être la silhouette d'une de ses concurrentes. Autant là notre Fabiola Conti, lieutenant Fabiola Conti, puisqu'elle est engagée dans l'équivalent des chasseurs alpins hein, du côté italien, eh bien, a décidé de s'envoler notre coureuse. Elle aussi médaillée lors des derniers championnats du monde.
1: Ouais, tout à fait. Fabiola Conti qui termine sur la troisième marche du podium sur le format long des championnats du monde à Canfranc l'année dernière, derrière la grande Cathy Scheidt et Soumaya Bouda. Une course absolument iconique dont on se souvient tous et toutes, une édition magistrale. Et là, on était tous très pas surpris, mais c'est vrai que c'est Fabiola, c'est une athlète comme on le disait un peu plus tôt qui est très discrète. On n'a pas énormément d'informations sur elle, qui plus est du fait qu'elle ne parle pas l'anglais très couramment. Donc très peu de podcasts, de médias qui sont accessibles quand on ne parle pas italien. Et Fabiola, c'est une athlète qu'on voit sortir et briller sur de très grandes courses après et qui enchaîne plein de formats de courses différents, et c'est vrai que parfois on l'attend pas forcément, et quand elle est là, quand elle est dans un bon jour, c'est toujours des très très grandes courses. C'est une athlète en fait qui prend énormément de risques dans ses stratégies de course, donc ça termine pas toujours, ça peut terminer aussi sur des contre-performances. Par contre, quand ça passe, c'est des énormes performances, des cotations, des UTMB index vraiment vraiment haut, et c'est ce qui crée la légende, c'est ce qui fait de Fabiola Conti une adversaire redoutable. C'est une athlète, quand elle est sur la ligne de départ, les autres concurrentes savent que là il y a vraiment du très très gros niveau. Et là, sur votre gauche à l'écran, magnifique image de Peter Engdahl qui est en train de terminer l'ascension de cette première bosse qui va bientôt arriver au refuge où il va pouvoir
0: Lila.
1: se rafraîchir, refaire le plein d'eau. Alors, c'est aucun ravitaillement, aucun point de ravitaillement sur le parcours n'est accessible par les proches. En tout cas, n'est accessible dans le sens où ravitaillement assisté interdit.
0: Ouais, donc il est ce qu'on appelle en semi-autonomie, c'est-à-dire qu'il a l'ensemble de ce qui est disponible au ravitaillement. On vous fera un petit inventaire hein, de ce qui est disponible au ravitaillement. Les bénévoles sont là pour donner un petit coup de main, mais aucunement une aide extérieure n'est autorisée sur aucun point du parcours. Donc c'est intéressant, notamment pour ces athlètes qui ont souvent leur propre nutrition. Ça demande à utiliser bah, leur propre produit nutrition. Ça passe par des poudres, ça passe par des gels, certains sur du solide, sur des barres, des choses comme ça, des purées. Mais ça demande à partir un petit peu plus lourd, ou alors à s'adapter, utiliser les produits mis à disposition par la course. Mais c'est une stratégie qui est quand même assez intéressante et particulière hein, parce que alors pour ces coureurs-là, on est sur des efforts de 4 à 5 heures, mais pour le reste du peloton, il faut quand même bien anticiper.
1: Et à noter du coup le temps de passage au refuge L'année dernière, Peter, du coup, vainqueur de

0: De la course était passée en 1h01, on est déjà à 1h04 de course et Peter n'est pas encore au refuge. Ça montre vraiment toute l'ampleur, toute la grandeur de sa performance l'année dernière.
1: Ouais, alors je regarde le tracé, il y a peut-être 1 km de moins l'année dernière,
0: Ok.
1: parce qu'on était au kilomètre 9,1 et là on va passer au kilomètre 10,1. Potentiellement, voilà, peut-être une petite bouclette en plus en fond de vallée ce matin. Mais quoi qu'il arrive, il va la passer en même position, hein, cette première passe, ce premier pointage ici qui va sonner aussi le passage sur ce petit col et ensuite il va partir sur la gauche. Et là, vous allez voir, ça va passer un petit peu du tout au tout et on va rentrer dans une ambiance un peu plus mystique, un petit peu en mode Seigneur des Anneaux. C'est vrai que l'année dernière, il pleuvait un petit peu, il y avait du brouillard, ça donnait un petit peu une ambiance toute particulière. Mais là, de l'autre côté, on va passer un petit peu à l'ombre et ça va être complètement différent. Fabiola Conti, elle aussi, ne lâche rien. Alors, elle alterne vachement marché-course. Elle n'a pas l'air vraiment de marquer le coup, hein. Une athlète qui marque peu, vous le voyez. Elle utilise pas les bras sur les genoux pour pousser fort sur les jambes. Je pense qu'elle est encore un petit peu en contrôle. Et puis, Peter Engdahl, ça y est, va passer à ce ravitaillement, mesdames et messieurs. Et c'est là qu'on va avoir également un pointage intermédiaire. Et on va vous donner les écarts, c'est-à-dire à quel niveau est la première fessée mise par Peter Engdahl à la concurrence. Mais bon, écoutez, c'est en montée. Le trail se joue à la montée, mais également à la descente. Et potentiellement, là, on peut faire des sacrés écarts. Hein. C'est vrai qu'entre un bon et un mauvais descendeur, on peut avoir des écarts assez impressionnants. Allez, ça passe. Vous voyez la petite borne là qui va bipper Peter Engdahl, qui va nous faire remonter son pointage. Et
0: Peter qui
1: son
0: du coup
1: ravitaillement.
0: prend le temps de remplir ses flasques.
1: Ouais, donc vous voyez là, il est complètement en autonomie. Ça allait très vite. Il a rempli une flasque uniquement. Et ensuite, alors la courte redescente. Regardez ces magnifiques images au drone. Et là, c'est là où on voit toutes les qualités techniques de ces coureurs-là. Alors on a parlé peut-être de ces petites lacunes en descente, mais on est quand même sur du niveau
0: Oui.
1: international. Je peux dire que vous pouvez en prendre comme exemple.
0: Ça se joue à des millimètres. Là, globalement, tous les athlètes qui jouent devant sont des athlètes très, très polyvalents. C'est juste chacun a un peu ses forces et du coup, les forces des uns font ressortir les micro-faiblesses des autres. Mais globalement, c'est des athlètes qui sont bons partout, hein. De toute façon, aujourd'hui, on le sait très bien.
1: Et regardez derrière sur l'image de drone, derrière c'est pas un concurrent, c'est notre cam runner qui tente de suivre comme il peut Peter Engdahl dans ce single. Et il est équipé qui plus est d'une antenne Starlink derrière hein, pour nous envoyer ces magnifiques images. Donc ils ont la double vocation de courir à la même allure que Peter Engdahl. Et en plus, ils doivent tenir la caméra cadrée. Et derrière, ils ont le matériel qui a été allégé hein, au
0: Et
1: fil
0: là,
1: des années, des évolutions techniques. Et voilà, là c'est
0: on pose
1: magnifique,
0: les mains.
1: regardez. Ça, ce passage-là, il est emblématique. Ici, on contourne ce pic de Val d'Aubia. Et là, on pose un petit peu les mains. On est vraiment sur la partie alpine avant de continuer ce balcon. Mais regardez comme c'est magnifique ces images au drone. On a quelques photographes bénévoles sûrement qui sont venus se positionner là. C'est normal parce que les images sont sublimes. Regardez, ça c'est à flanc de montagne.
0: Et le groupe derrière qui n'a pas encore pointé au refuge.
1: Ouais, donc
0: Donc il y
1: ça
0: a quand même
1: creuse, hein.
0: une belle avance hein, de la part de Peter.
1: Ouais. Le chrono qui défile. Et pour l'instant, Peter Engdahl.
0: Peter qui est passé au refuge il y a 2 minutes déjà. Les garçons derrière ne n'ont pas encore pointé.
1: Effectivement.
0: À l'instant. 2 minutes d'avance pour Peter Engdahl. Sur le groupe de chasse Manuel Merias, l'Espagnol du team New Balance, et Luca Del Perro, l'Italien du team Scarpa.
1: On rajoute Mattia Bertoncini hein, qui est avec eux. Ils sont trois. Ils sont trois à chasser Manuel Merias. Et ils sont à 2 minutes 30.
0: On entend là l'intensité que le caméra runner doit produire pour
1: pour accrocher.
0: Pour accrocher Peter Engdahl.
1: Ouais.
0: Oh, wow. Petit moment.

0: Peter Engdahl qui quand même s'inquiète un petit peu de l'état de santé de notre caméra runner. Écoutez un petit peu, ça vous montre l'intensité dans laquelle ils se mettent. Ah, c'est impressionnant hein, de voir ces, nos équipes là. Je peux dire que c'est des coureurs de grande classe.
1: Oh la vache.
0: Et puis derrière, il va sûrement se laisser décrocher, hein, marquer un petit break pour récupérer derrière le deuxième. Parce que regardez, Lucas Del Perro est tout seul hein, pour le moment.
1: Ouais.
0: Là, on n'a pas vu leur passage au ravitaillement, mais ça s'est peut-être fait dans le remplissage des flasques, l'arrêt au stand un petit peu là.
1: Oui, est-ce que Manuel est déjà.
0: Et je sais pas, mais en tout cas c'est Luca Del Perro, l'athlète italien du team Scarpa, et ils sont là derrière, voilà, les deux coureurs du team New Balance, Manuel Merias, Mattia Bertoncini, qui affiche, bon il y a une vingtaine de secondes, et là on va les suivre au drone, mais peut-être que Luca Del Perro a fait un arrêt express ou même pas d'arrêt sur ravitaillement pour marquer.
1: C'est vrai que Luca on le voyait secondes. Avec des flasques à la main. En plus des flasques qu'il avait dans son gilet, donc c'était peut-être la stratégie de pas s'arrêter, de partir aller avec 500 ml d'eau supplémentaire et du coup d'avoir de s'offrir la possibilité de ne pas s'arrêter à ce premier refuge. Et c'est quelque chose qui peut être intéressant hein, de profiter de ces petits arrêts pour créer un peu le trou.
0: Alors, pour Fabiola Conti, il lui reste encore quelques centaines de mètres de dénivelé positif pour rejoindre ce refuge Ospizio Sottile, qui est vraiment niché en plein col hein, de cette montagne-là. Et après, c'est vrai que ce col marque la bascule du Val de Lys. Jusqu'à l'autre vallée qui rejoint Alagna, ce magnifique vallon. Et là, je pense qu'elle a, elle aussi, elle a fait le trou, notre amie Fabiola Conti. Allez, passage au refuge de William Boffelli à la cinquième position. 45 secondes derrière nos 4 hommes de tête et puis Johan Bojard, notre premier français, est passé avec une minute de retard sur le cinquième. Bon, ça commence à s'étirer hein. Et puis on le rappelle, abandon de Nadir Maguet, annoncé malade, problème d'estomac.

0: Fabiola Conti, vous le voyez, qui a fait, elle, le choix de ne pas prendre de bâton. C'est un choix. Alors, est-ce qu'elle est moins habituée? Est-ce qu'elle se dit qu'ils sont moins efficaces? C'est comme Luca Del Piero. Et effectivement, Margot, tu l'avais bien vu. Il a, en plus d'avoir des flasques dans son gilet d'hydratation, il a deux flasques dans la main. Donc, je pense qu'il n'a pas fait d'arrêt au premier ravitaillement. Alors, c'est un choix parce qu'il est parti un peu plus lourd, forcément. Peut-être il avait deux flasques en plus, donc 500 ml dans les mains, il avait 1 litre de plus. Mais ça lui a peut-être permis de creuser ce petit écart. Est-ce que c'est un bon choix? Est-ce que c'est stratégique? On verra. Et après, ça le limite un petit peu dans l'utilisation de ses bras, notamment s'il souhaite marcher, parce qu'il ne va pas pouvoir vraiment appuyer sur ses cuisses comme font certains coureurs.
1: Et là, le Camerounais qui suivait initialement Peter Engdahl, qui s'est octroyé quelques secondes de pause pour aller récupérer Luca Del Piero, mais vous l'entendez, le rythme reste très élevé ici aussi. Fabiola Conti, effectivement, qui n'a jamais l'air en difficulté.
0: On n'a pas l'impression vraiment qu'elle souffre vraiment, qu'elle est dans l'effort. Alors, tout de même, hein, parce qu'elle en récupère hein, des messieurs qui sont peut-être partis un peu trop vite, mais elle commence à grappiller petit à petit des places. Fabiola Conti qui gère très bien son effort et qui va pas tarder à arriver à ce refuge, elle aussi. Et puis, on verra déjà son classement au scratch. Et puis, en attendant... Là, on fait le tour de ce pic de Val d'Aubia avant d'entamer la première grande descente vers Rongre, retour au Val de Lys d'ici quelques instants pour la tête de course masculine.
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2: Se ravitailler, elle part direct au coca, voilà. Voilà dans les pas de notre première dame de ce Valservac Trail, vous le voyez, 21 minutes de temps de course sur ce parcours qui fera 43 km au total, elle en a déjà avalé 10, elle vient de passer au premier ravitaillement. Ravitaillement du refuge Ospizio Sottile, Fabiola Conti, la fusée italienne qui déroule. Et là, dans quelques instants, vous allez voir un des passages les plus beaux de ce Valservac Trail. On va mettre un petit peu les mains du sentier alpin pour contourner ce pic de Valdobbia. Un magnifique sentier en balcon là qui surplombe cette vallée d'Aoste. Et d'ici quelques instants, eh bien, elle va attaquer la première grande descente qui va la ramener dans le Val de Lys, théâtre de ce Monterossa Valservac by UTMB.
3: Ouais, Fabiola qui vient du coup de terminer la première grosse ascension de la journée, 1300 mètres de dénivelé positif depuis le départ à Gressonnet-Saint-Jean. Un petit balcon là qui l'amène sur des chemins très techniques, très alpins.
2: Ouais, faut absolument pas se prendre magnifique. Dans le tapis là quand même. Hein.
3: Oui. Une petite remontée dans les cailloux, il va falloir poser un peu les mains là juste en face d'elle avant de pouvoir retourner sur un autre balcon de l'autre côté et entamer la descente.
2: On est vraiment sur du trail alpin, hein. Regardez là, c'est un parcours de montagnard vraiment qui a été concocté. Et Fabiola, effectivement, vous voyez les petites mains courantes qui sont installées pour tout au long de l'année pour les amis randonneurs.
3: Ouais, là, faut pas tomber.
2: Ouais, pas le droit à la chute, là, faut faire gaffe.
3: Ah non. C'est un peu ça la particularité de beaucoup de trails en montagne. Hein, c'est des chemins qui sont praticables, hein, vous le voyez. Il n'y a pas vraiment de raison de tomber, mais il faut pas tomber.
2: Ouais, il faut
3: pas le droit à l'erreur, là, parce que ça reste quand même très aérien et voilà, faut. Là, un petit faux pas sur la droite et ça peut être vraiment fatal. Donc, faut garder de la lucidité sur ces parties-là, évidemment.
2: Ouais, Fabiola Conti, voilà, qui s'est un peu reconcentrée. Là, elle va continuer un petit peu ce balcon avant de rebasculer sur la gauche et de redescendre dans une longue descente où sont nos premiers messieurs en direction de Rongues, qui est un petit hameau juste au-dessus du lieu de départ qu'on a vu ce matin de Gressonnet-Saint-Jean. Et puis on va attendre hein, avec les pointages chronométriques le passage des prochaines dames. Pour l'instant, personne dans le sillage. Elle a au moins 3 minutes d'avance déjà, Fabiola Conti, peut-être plus. Et puis là, regardez, là on a attaqué la redescente avec notre groupe de chasse. Donc on l'a dit en tête de course, Peter Engdahl avec 2 minutes 30 d'avance. C'était au passage au refuge Ospizio après 10 km et 1200 mètres d'ascension. Et ensuite, c'est des hommes, Manuel Merias, Lucas Del Perro. C'est du top niveau international, ça descend très très bien. Regardez là les qualités de descendeur. Vous pouvez en prendre plein les yeux et puis regarder toute cette technique de descente. Et là, ça c'est ce refuge qui va voir passer les 1357 coureurs élancés sur ce Valservac Trail après 1h24 de temps de course. Ça va s'étirer gentiment. Là, ils sont uniquement 38 à être passés à ce refuge.
3: Et on entend là le caméra runner produire son effort pour rester derrière Fabiola qui visuellement donne toujours l'impression de ne pas pousser. Mais écoutez.
2: Allez, on vous fait vivre également la descente de l'intérieur, regardez.
3: Et là pour les suivre.
2: Alors,
3: ce serait pas William Boffelli.
2: Ouais, on a l'impression qu'il y a Mattia Bertoncini qui a fait la jonction.
3: Un beau groupe là. Hein.
2: C'est regroupé. Ouais, ça semble s'être regroupé dans cette descente. Longue descente hein, également.
3: Très technique.
2: On va revenir à 1500 mètres d'altitude. Il y a plus de 1000 mètres de dénivelé négatif d'un seul coup.
4: Oh, le chantier.
2: Ah voilà, je sais pas si vous l'avez eu à l'antenne, mais c'est vrai, notre caméra runner qui a tout dit. C'est un gros tas de cailloux là, faut être félin. En plus avec une caméra à la main et l'antenne pour envoyer le signal, il faut des sacrées qualités.
3: Ouais, les caméras runner là, c'est tous des athlètes, hein, donc de toute façon poursuivre des athlètes de haut niveau comme ceux et celles qui sont là sur le parcours aujourd'hui, évidemment qu'on a besoin des tout meilleurs. Et on l'entend bien, hein. C'est pas si évident que ça de suivre des athlètes comme Fabiola Conti, elle qui semble qui donne toujours l'illusion de randonnée.
2: Ah oui, c'est vrai qu'on n'a pas l'impression qu'elle est vraiment tout en force et qu'elle produit son effort, mais
3: c'est toujours quand la maîtrise est parfaite, ça semble toujours facile de l'extérieur.
2: Ah, ça y est, les poursuivantes de Fabiola Conti sont passées au premier ravitaillement avec Emily Schmitz, l'américaine, qui est à 5 minutes. Hein. Il y a 5 minutes d'écart avec Fabiola Conti qui est avec Martina Kummer-Latteau. Et puis là, l'interview d'avant-course de notre favorite, notre number one Frenchie. On vous donnera des infos. Anaïs Guillot, ça c'était hier en avant-course.
1: Oui, je m'appelle Anaïs. Je cours pour l'équipe Adidas et je suis française. Donc je suis aussi à côté de mon métier d'athlète élite. Je suis aussi médecin psychiatre à l'hôpital, donc je fais un peu les deux. Sortir de ma zone de confort, en fait. Moi, j'ai plutôt l'habitude des courses rapides, assez plates. Enfin, vraiment, j'aime quand ça va vite. Et du coup, la Monte Rosa, c'est pas du tout le cas. Tu vois, c'est une course hyper technique. Donc, je viens un peu, me chercher là-dessus sur ces terrains-là que je connais pas bien et que j'apprends à maîtriser. Alors, c'est un peu bizarre, mais j'ai pas regardé la start list, en fait. J'aime assez voir mes concurrentes, tu vois, juste comme des filles qui vont m'aider à me dépasser, et du coup j'ai pas spécialement à cœur de savoir qui est là et tout. Je me laisserai surprendre et de toute façon je vais juste donner mon maximum, donc peu importe un peu qui est là, je vais tout donner, voilà. J'appréhende. J'appréhende le technique. Après voilà, je me suis entraînée pour, et c'était ça aussi l'idée, tu vois, de faire une prépa beaucoup plus en haute montagne. C'est vrai que près de moi, j'habite à Grenoble, il y a les massifs de Beldon à côté dans lequel je me suis pas mal entraînée pour m'habituer à ces cailloux. Donc j'appréhende ça. Écoute, je vais essayer de faire le mieux que je peux sur les cailloux et aller le plus vite possible sur les parties plates et courantes. Ouais. Enfin, les paysages. Ah, franchement, les paysages sont exceptionnels. Je suis trop contente et excitée de courir ici. Franchement, c'est magnifique. Donc j'ai hâte d'aller me perdre dans ces cailloux.
2: Voilà pour l'interview de notre favorite chez les Frenchies, chez les dames, Anaïs Guillot, qui n'est toujours pas passé, il me semble, au refuge Spitze Sotil. Elles sont 7 dames à être passées là, ça y est, 7 dames. Et notre number one Frenchie qui va pas tarder, hein. Elle qui vient, elle a dit, venir prendre de l'expérience, notamment dans un parcours qui ne lui convient pas. Au mieux, sortir de sa zone de confort, c'est un peu le thème de la journée. En tout cas, elle est bien dans sa zone de confort, Fabiola Conti, qui, bon, a tendance quand même à se prendre un petit peu les pieds dans le tapis. Il faut rester focus, surtout que la descente là derrière, ça va être un sacré chantier si on prend les mots du caméra runner.
3: Et on voit là ce balcon qui sur le profil semblait plus ou moins plat, ou une montée très douce, mais la technicité du parcours vient quand même perturber l'avancée des athlètes. Et là à l'écran, nos premières images d'Emily Schmitz qui est en train de
4: je sais pas du tout, c'est Emily,
3: de terminer cette ascension qui a déjà pointé au refuge quelques minutes plus tôt, avec 4 minutes d'écart sur Fabiola. C'est donc pour le moment la deuxième
2: dame qui avait 4.31. Effectivement, 4.30 de retard. Là, elle est dans cette partie un petit peu en remontée qui va la ramener sur la première descente. Alors pour elle, voilà, c'est plus l'occasion de rassurer, de refaire une course course en plus de préparation en vue de l'UTMB qui aura lieu fin août pour elle. Et c'est vraiment de, je pense, de se rassurer. Elle vient aussi, je pense, pour les paysages, pour se régaler. C'est vrai qu'elle a eu, vent de par, je pense, les personnes qui ont couru la première édition de la beauté de ce parcours. Elle a décidé de mettre un dossard à l'occasion de ce Valzerwag Trail, ce format 50K qui fera 43 km. Hein. C'est vrai qu'on découpe les formats. On a le 20K qui a la couleur jaune. C'est des courses qui sont autour de 20 km d'effort. C'est souvent lié aussi à la technicité du terrain. Là, le 50K, c'est les efforts autour de 50 km. Là, on a un peu moins de kilomètres, mais vu qu'on a un parcours qui est assez cassant, avec beaucoup de dénivelé, plus de 3000 mètres de dénivelé, eh bien, on l'inclut dans le format 50K. Ensuite, on a 100K qui est le format vert, et puis le format rouge qui est le 100 miles. Et tout ça est relié au final, les grandes finales au KUTMB Mont Blanc, avec la finale du format 50K qui sera l'OCC, qui partira jeudi lors de la semaine UTMB à Chamonix. Elle partira d'Orcières. Orcières, on remonte à Champais. Et ensuite, on rentre en direction de Chamonix en passant par Trian, Valorcine, La Flégère. Tout ce magnifique parcours. Et Emily Schmitz qui s'emploie hein, pour remettre du rythme dans ses balcons. Balcons pas tout plats.
3: Non, et c'est là hein, sur des sentiers techniques comme celui-là qu'on voit pourquoi est-ce que c'est difficile de comparer vraiment des performances sur format égaux. Tous les 50 km, les 40 km, 43 km ne se valent pas forcément. C'est pas parce qu'une course a le même ratio dénivelé distance qu'on peut forcément les comparer. On imagine bien hein, que des sentiers en balcon comme celui sur lequel Emilie est en train d'évoluer sont beaucoup plus chronophages, prennent beaucoup plus de temps que des sentiers où il n'y a pas de cailloux. En tout cas là on voit bien d'où la course tient sa réputation de technique.
2: Ouais, ouais clairement on est haut en altitude là, on est à plus de 2000 mètres. Puis on est vraiment dans les tas de cailloux alpins. Alors pour Fabiola Conti sur la gauche de votre écran, on va pas tarder à entamer la bascule vers cette première longue descente. Donc là le régime musculaire va un peu changer. Hein. On a utilisé beaucoup la chaîne postérieure. Et puis on va pas tarder à utiliser les quadriceps. Partie avant là, des cuisses pour vraiment freiner un petit peu, surtout sur les parties très raides. On va voir si les jambes répondent bien également.
3: Ouais, et là sur la première descente d'un format comme celui-là, là, quand on parle de résistance musculaire, hein, c'est pas forcément que la résistance musculaire à la fin d'un ultra trail, c'est aussi une résistance qui permet de garder une certaine habileté dans les formats dans les descentes très techniques. Là, on voit sur la gauche de l'écran Fabiola qui entame cette descente. Les pas un pas ne se ressemble, c'est la succession de pas, de sauts, une analyse du terrain très vive. Et là, c'est très très important d'avoir encore pas mal de jus dans les quadriceps pour pouvoir maintenir toute la chaîne du corps et pas faire un pas de travers. Et en fait, quand on a les jambes qui commencent à fatiguer, c'est aussi qu'on prend un peu plus le temps, on est moins réactif dans les appuis, dans la descente. Et là, on peut perdre quand même énormément de temps sur une descente. Forcément, ça va vite et ralentir, ne serait-ce qu'un tout petit peu, ça fait perdre énormément.
2: Fabiola Conti a entamé cette descente. Elle est lancée. Et là, elle va redescendre dans ce Val de Lys. On a fait vraiment une boucle. On va revenir juste au-dessus du lieu de départ de Gressonnet-Saint-Jean dans un petit hameau qui s'appelle Rong. Et puis là, on voit légèrement sur le fond le massif du Mont Rose hein, qui est encore un petit peu caché. Et c'est vrai qu'on est bercé tout au fond de ce Val de l'Isse par les 4000, les sommets à plus de 4000 du massif du Mont Rose, le Liscam, Castor, Pollux, le Brighthorn. Et puis si on continue un petit peu plus lent, on a même sur l'autre vallée le Cervin, le magnifique Cervin, dans la vallée juste à côté, dans le Val d'Ayas.
3: Et on peut voir là la beauté de ces paysages, des grandes étendues très sauvages, et c'est ce qui a attiré beaucoup d'athlètes aujourd'hui. On a une start list très dense, mais surtout aussi pas mal d'athlètes qui aiment la haute montagne, des athlètes qui pratiquent notamment le ski alpinisme l'hiver, des athlètes avec des profils très montagnards.
2: Et là, Emily Schwitz qui prend le temps de s'alimenter. On a vu, elle a le gel à la main. C'est aussi une des composantes extrêmement importantes hein, sur ces formats-là, parce qu'on est sur des efforts de longue durée quand même, même si dans le monde du trail, 50 km souvent c'est un petit peu annoncé comme des formats un peu courts, mais ça reste quand même des formats pour l'avant de la course sur 4-5 heures, et pour le reste du peloton voilà, on va aller jusqu'à 10-12 heures, donc s'alimenter est important, et puis la prise de glucides, de sucre est devenue de plus en plus importante au fil des années, on s'est rendu compte que c'était un des facteurs de performance importants.
3: Et c'est vrai que avant on avait un peu cette croyance que plus les formats étaient longs, plus on fonctionnait sur un régime physiologique qui demandait à manger des graisses, un régime cétogène qui était très à la mode à l'époque, et beaucoup de recherches dans des sports, notamment d'autres sports d'endurance, notamment le triathlon, le cyclisme, ont prouvé très fortement l'importance de manger des glucides. Et c'est une des très grandes raisons pour l'évolution de notre sport qu'on voit depuis ces dernières années, des records qui tombent. On voit ça aussi sur d'autres sports d'endurance. Hein, et c'est vrai que cette prise glucidique très très élevée pour certains athlètes, c'est quelque chose qu'ils entraînent aussi à l'entraînement. Ils s'entraînent à manger le plus possible en course pour être capable de le faire, de l'assimiler en course. Ils s'entraînent à l'entraînement, pardon. Et c'est comme tu le disais, Alexis, un facteur énorme de performance aujourd'hui.
2: Et c'est vrai que c'est des produits qu'ils utilisent régulièrement à l'entraînement. On doit s'habituer, on doit, ce qu'on appelle, entraîner l'estomac à absorber des quantités de glucides de plus en plus importantes. Alors il y a un peu une barrière physiologique, mais c'est vrai que si vous êtes curieux, il suffit sur vos produits d'alimentation sportive de retourner le paquet, de regarder combien vous avez de grammes de sucre et vous calculez combien par heure vous en prenez. Alors ça passe par les poudres qu'on met dans les boissons. C'est vrai que c'est une manière hyper facile d'assimiler des sucres, parce que c'est vrai que le corps, quand on est dans un effort, on a un peu moins d'énergie qui est donnée à l'estomac pour la digestion. Donc les formats solides type bar sont plus compliqués à manger, d'autant plus que l'effort devient de plus en plus intense. Donc on passe par des formules liquides avec la boisson, ou semi-liquides avec des gels, avec des purées. Et après c'est assez subjectif, hein. Ça serait dur de donner une règle valable pour tout le monde. Chacun a un petit peu sa subjectivité, et ça se teste à l'entraînement avec des essais et erreurs pour trouver quelque chose qui va bien entre le bon niveau d'énergie et le confort digestif. C'est d'ailleurs une des raisons principales d'abandon sur les très longs formats, hein, ces problèmes digestifs, ce problème de s'alimenter, un peu comme votre voiture, si vous mettez plus de carburant, on va pas très loin. En tout cas, nous on est en route vers le retour sur le Val de l'Isse pour le passage à Rong au kilomètre 16.
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0: Nous voilà dans les pas, toujours dans cette foulée magnifique, regardez ça. Ça a pas bougé d'un iota, c'est Peter Engdahl après 1h46 de temps de course, 16 km avalés. Il est passé au deuxième ravitaillement. Et il a perdu quelques petites secondes dans la descente au profit de Manuel Merias, l'un des meilleurs descendeurs de la planète, qui affiche 1 minute et 14 secondes de retard sur Peter Engdahl. Et puis derrière, Fabiola Conti, elle, est dans cette descente, vous le voyez, en direction de Rong, dans ce Val de Lys, théâtre du Monte Rosa Valservac by UTMB, la deuxième édition. Ils sont 1350 à s'être élancés sur ce parcours de 41 km avec 3000. Plus de 3000 mètres de dénivelé positif et négatif. Et là, notre deuxième dame, Emilie Schmitz, notre américaine, qui entame cette descente aussi. Vous voyez, c'est très technique sur le haut. Hein. Il faut rester très alerte. Alors, tout à l'heure, on les a vus se perdre un petit peu, une petite erreur d'itinéraire. On était hors antenne, mais on les a vus, malheureusement, revenir un petit peu sur leurs pas. C'est bon, ils ont retrouvé les fanions. Alors pour la plupart des coureurs, ils ont, grâce au monde connecté, la trace GPX, la trace qui est inclue dedans, qui leur permet notamment quand ils sont hors parcours de biper et de leur dire que voilà, ils doivent revenir sur le sentier. Puis sinon les fanions présents à peu près tous les 20 à 30 mètres. C'est vrai que dans ces descentes techniques, on regarde d'abord un petit peu les pieds, ce qui se passe, et puis ensuite le parcours.
1: Fabula très à l'aise là dans cette descente.
0: Une cheville qui aurait.
1: Non, petite glissade.
0: C'est vrai que ça fait 2-3 petites. Alerte pour Fabiola Conti.
1: On se souvient l'année dernière quand elle avait remporté le format 120 km, on la voyait aussi trébucher un peu sur le parcours. Elle avait les genoux un peu en sang. C'est un engagement qu'il faut prendre dans les descentes pour pas perdre de temps. Et forcément, ça peut arriver de glisser, de se faire une petite cheville. Alors souvent la cheville tourne, mais on est très vite sur l'appui d'après, donc elle n'a pas le temps de vraiment faire trop mal.
0: Ah, et Peter Engdahl, lui, est bel et bien lancé, et là il va entamer la deuxième ascension. Alors tout aussi long, mais peut-être un petit peu moins raide, parce qu'après on va être sur une sorte de petit plateau autour du lac Gabiette et du refuge Gabiette. Et elles sont là, nos deux dames, Fabiola Conti et Emilie Schmitz, qui avaient quand même 4 minutes 30 d'écart hein, au sommet de la première montée entre ces deux dames. À voir comment la descente se passe. Alors Emilie Schmitz, c'est une petite erreur de parcours, c'est quelques secondes, minutes de perdu. Et puis lui, Peter Engdahl, qui ne se retourne pas, qui avait 1 minute 15 d'avance sur ses poursuivants. Et il regarde quand même, hein. Il a tendance quand même à jeter quelques coups d'œil derrière. 8 minutes 15 d'avance au dernier ravitaillement. Et là, il a une longue bosse qui l'attend en direction du refuge de Gabiette. C'est un segment de 10 km avec 1000 mètres de dénivelé positif avant d'avoir le prochain ravitaillement.
1: Et la particularité de ce segment, hein, ça va être ce petit balcon là-haut. Pas vraiment plat, hein, mais c'est, la fin de la bosse est quand même pas très raide et avec quand même une partie un peu plate avant d'arriver sur ce refuge Gabiette. Et là, cette partie, elle va se faire quasiment un peu en dessous de 2500 mètres d'altitude. Donc c'est une partie qui peut quand même drastiquement désavantager les athlètes qui n'ont pas l'habitude de s'entraîner en altitude. On sait que Peter habite en Norvège. Niveau de la mer. Moi je ne sais pas où est-ce qu'il s'est entraîné ces derniers temps, mais c'est sûr que les athlètes qui habitent un peu plus en altitude et qui peuvent monter sur s'entraîner sur des sommets un peu plus hauts seront avantagés sur cette partie-là.
0: Peter qui s'est passé avec toi, Minitro, hein. Il y a pas eu un seul moment où il a décidé de marcher. On l'a vu sortir de son gilet d'hydratation tout à l'heure, une flasque, il avait directement la boisson d'hydratation dedans. Il y a les arrêts au ravitaillement qui sont éclairs, hein. Il perd pas de temps, c'est bien rodé.
1: Ouais, c'est assez impressionnant de pouvoir de voir des athlètes trotter comme ça dans des parties si raides.
0: Ouais, il garde vraiment toute l'élasticité, il reste bien gainé, vous voyez. Il met du rythme.
1: Et on le voit les mollets, hein, regardez un peu ces mollets, c'est vraiment là ça travaille beaucoup quand on est au trot dans le raid au niveau des mollets.
0: Là, faut être sous le même au niveau des tendons. Hein.
1: Ouais.
0: Ça répond bien. Bon, Peter il en avale des kilomètres, passage par le ski alpinisme aussi l'hiver. Et vous voyez, ça c'était le ravitaillement à Rong au kilomètre 16. Après le temps de remplir sa flasque. Et puis.
1: Faut bien se mouiller, hein. Je pense que les
0: à la
1: athlètes
0: descente
1: commencent
0: en
1: à
0: vallée. Hein.
1: Sur la chaleur. Ouais.
0: Descente en vallée, on reprend un petit peu le chaud. On essaie d'être le plus rapide possible pour je pense, ne pas se laisser apercevoir par ses poursuivants. Et à la fin, ouais. Il a pris le risque, voilà. Il a voulu remplir la flasque le plus vite possible. Bon. On verra.
1: C'est toujours.
0: Ah, c'est un peu risqué. Hein.
1: Quand vous êtes en montagne, privilégiez quand même l'eau qui sort de la fontaine. On va pas faire comme Peter Engdahl et aller récupérer l'eau du bassin. On sait jamais trop ce qui peut y traîner.
0: Ouais, même en montagne, hein, dans les ruisseaux, bien regarder
1: Ouais.
0: si vous avez des troupeaux au-dessus ou non. C'est vrai que c'est un petit peu du fait. Après, il existe maintenant des petits filtres hein, qui permettent, même avec les flasques, de filtrer. Et regardez là, il simule un petit peu l'utilisation
1: ouais.
0: des bâtons. C'est intéressant.
1: Petit
0: ouais, je fais un petit peu du skiffon là. Un petit peu son premier sport où il a extrêmement brillé. Hein, quelques sélections en équipe nationale de Suède sur ski de fond. Sur des formats marathon en ski de fond. Bon, bah, c'est les premières fois qu'il marche quand même. Hein. Après, il lui a fallu quand même 1h52. Pour se dire, peut-être un petit peu marcher là. Ça dure pas longtemps.
1: Là, c'est des montées qui sont très exigeantes hein, quand cette alternance de parties très raides et de relance, c'est vraiment difficile pour le corps parce que c'est des zones musculaires qui complètement différentes qui s'activent et qui se désactivent en permanence.
0: Oui, là, mano à mano entre notre premier homme sur la gauche et notre deuxième dame. Et là, écoutez le souffle un petit peu de notre. Ça, c'est sur la gauche de votre écran. C'est notre camara runner qui tente de suivre Peter Engdahl. Un peu l'intensité

Ah, il s'emploie, hein, notre camarade runner, qui reste dans les pas de Peter Engdahl. Alors, ils sont une grosse équipe hein, pour pouvoir le suivre. Il se relaie. Et Peter qui tente. Peter Engdahl qui tente de regarder un petit peu en contrebas s'il voit débouler ses concurrents.

Et Peter qui continue de grimper sur cette deuxième grande ascension, hein. Il n'y en aura que deux des grandes ascensions de ce type en direction là, du lac Gabiette et du refuge Gabiette à 2350 mètres d'altitude. C'est là où on le retrouvera au ce ravitaillement au kilomètre 26.

0: Ah, petit coup de marche quand même. Sur les parties un peu plus techniques pour Peter Engdahl. Vous voyez, dans le dos, il a également tout le matériel obligatoire hein, nécessaire sur cette course. Il y a des contrôles qui sont faits souvent à l'entrée du sas de départ de cette course. Ça peut arriver sur le parcours également et à l'arrivée, hein, régulièrement à l'arrivée. Tout le monde y passe du premier au dernier. Et puis après, il y a des sanctions qui sont mises en cas de non-respect qui sont indiquées dans le règlement. Dans le règlement de la course. Tout comme les règlements qui ont. Les règles qui ont lieu sur la course, comme le fait de bien respecter les sentiers, de ne pas couper les sentiers, le fait de ne pas avoir d'assistance là sur cette course-là, de ne pas avoir d'aide extérieure en dehors de celle des bénévoles sur les ravitaillements prévus par la course. Voilà, il y a toute une liste qui est importante et qui est à savoir. Sinon, c'est la sanction et c'est une sanction bah, chronométrique. Il peut aller de 5, 10, 15 minutes jusqu'à plus d'une heure pour
1: Ça,
0: la
1: c'est raide, ça.
0: disqualification totale de l'athlète. Un autre camionneur qui s'emploie et qui ne cache pas que c'est raide, effectivement. Là, je pense qu'on est dans la partie la plus raide de cette montée, hein, puisqu'après, on sera sur des pentes un petit peu plus roulantes, c'est rapidement dit. Et surtout, on sera revenu à plus de 2000 mètres d'altitude. Regardez ces belles images là de ce Val de Lys et de ces vallées qui restent un petit peu intimistes. C'est vrai que on n'est pas sur des grandes autoroutes qu'on pourrait retrouver sur des gros chemins. C'est du petit single track qui est magnifique. Et puis là, je pense qu'on va attendre le passage de notre première dame d'ici quelques instants avec Fabiola Conti. Là, on est dans le top 10 ou top 15. Je reconnais Jean de Pardenec qui est là. À sa gauche, Alberto Garcia Vadillo. Ça, c'est un athlète qui m'a dit là, ce qui réside du côté de Gérone. Jean de Bardonnay qui est lui annécien et qui prend le temps de se ravitailler. Il est 13e position hein, pour Jean. Ah, qui refroidit le moteur. Il prend le temps de refroidir le moteur.
2: Et de jeter.
0: Voilà, hop.
2: Classe.
0: Tout ça est fait. Extrêmement propre. Et on vous fait revivre le start. C'était ce matin, c'était il n'y a pas si longtemps, c'était à 9h, il y a 2h maintenant que 1357 coureurs-coureuses se sont élancés sur ce format 50 km, ce 50K qui en fait

0: peut-être la bataille va se jouer entre ces trois hommes. Si on prend Peter Engdahl, Manuel Merias, Luca Del Perro, peut-être qu'on tient notre vainqueur. En tout cas, avantage à Peter Engdahl qui n'a pas lâché le lead de la course depuis le départ. Et puis chez les dames, c'est Fabiola Conti qui va passer d'ici quelques instants à ce ravitaillement. Là, on a vu Peter Engdahl se mouiller dans le bassin de Rong. Elle est attendue dans quelques instants. Et puis juste derrière, Emily Schmitz qui va passer. Alors Fabiola Conti, ça devrait pas tarder. Là, on a une quinzaine d'athlètes passés du côté de Rong. Et puis lui se dirige vers le refuge de Cabiette. C'est Peter Engdahl. Alors Fabiola Conti qui est là. Elle est là au milieu, qui se balade avec une grande antenne, un gros carré blanc. Là, c'est notre cam runner. Quoi, une antenne dans le dos pour envoyer du réseau partout. Ah, ça c'est Swan Juyaguet qui est là. Issu de la grande fratrie des Juyaguet, qui est également cam runner hein, de temps en temps. Il est de l'autre côté de la caméra, Swan. Il avait filmé notamment le marathon du Mont Blanc. C'est lui qui était derrière. La caméra et frangin de Robin Juyaguet. Et là, Peter Engdahl, c'est qui a décidé un petit peu de marcher.
1: Jonction entre la 2 et la 3 chez les femmes.
0: Et le retour chez les femmes de Martina.
2: Ah, donc
0: Omer Lato.
2: Martina a dû revenir du coup sur Emily.
0: Exactement, elle a même pris la deuxième place. Elle est passée juste devant Emily Schmitz.
2: Martina Kumerlato, adepte des formats Skyrunning, donc forcément très à l'aise en descente. C'est pas étonnant du tout de la voir grappiller des places dans cette descente.
0: Ouais. Eh bien, changement de deuxième place chez les dames. Alors, là, ça se ravitaille. Se ravitaille correctement. Faut bien s'organiser, hein, c'est vrai. Au niveau de ces ravitaillements, anticiper un petit peu pour certains, pour gagner un peu de temps. Bon, le bassin, il y a plusieurs faisceaux qui permettent de remplir les flasques. Fabiola Conti qui va elle, y arriver dans quelques instants. Et puis derrière, du coup, ça serait Camilla qui aurait pris Martina qui aurait pris la seconde place.
2: Martina Kumerlato.
0: Kumerlato, athlète du team Altra. Et Martina, effectivement, plutôt habituée au format un peu plus court. Hein.
2: Martina qui passe son hiver sur les skis, en ski alpinisme. Partage sa vie avec Alex Auberarcher, un très très bon skieur alpiniste. Tous les deux ont un quotidien bien rodé d'athlètes de haut niveau, autant en hiver qu'en été.
0: Ouais, et Martina Kumerlato qui était également du côté des Dolomites de Cortina d'Ampezzo. Regardez, on voit ce dépassement là. Est-ce qu'il y a eu eye contact avec Emily Schmitz? Elle est passée dans cette descente. Elle était du côté de Cortina d'Ampezzo. Elle a pris la cinquième place sur le Lavaredo Ultra Trail by UTMB sur le format 50K. Et là, on est du coup un petit mois après ce format 50K. L'idée étant, je pense, de prendre de l'expérience sur ces formats-là. Elle qui réside du côté de Ortizei dans les Dolomites italiennes.
2: Et au pointage précédent, Emily pointait 4 minutes 30 derrière Fabiola. Donc si Martina a récupéré Emily, on verra au niveau de ce ravitaillement un peu les écarts sur Fabiola. En tout cas, on peut imaginer un écart d'environ 4-5 minutes.
0: Et là, regardez un coureur qui a pris le matériel obligatoire dans la ceinture. La veste coupe-vent impérable, elle est à l'extérieur. C'est aussi une stratégie. Alors certains coureurs aiment bien ne pas courir avec un gilet. Ça fait quand même des ceintures bien remplies. Il en met tout autour de la taille. Faut rien perdre. Hein.
2: Et ça, là, c'est des moments très agréables pour les jambes. Des petits sentiers pas techniques où on peut allonger un peu la foulée

0: reposer le cerveau aussi de la descente qui viennent de passer, où mentalement, il faut rester très concentré, rester en prise. Ça, les transitions montée-descente, descente-montée peuvent être douloureuses physiquement parce que il faut réenclencher un nouveau régime musculaire et on vient un peu d'user la machine dans ces longues descentes. Mais ça fait du bien aussi mentalement. Ça permet de bien découper la course, de bien découper l'effort et c'est des douleurs hein, qui sont différentes et le fait de les alterner les rend un peu plus faciles à encaisser.
1: Et aussi, on les met en avant, hein, nos bénévoles là, qui sont mobilisés sur ce ravitaillement, qui font partie de la fête, souvent un petit peu dans l'ombre, mais hyper important pour avoir un événement de cette taille, de cette ampleur. Allez, Fabiola Conti qui va arriver à Rong. Elle marque un peu plus, hein, quand même là. Elle accuse un petit peu plus de coups peut-être. Et puis on va mesurer l'écart avec ses poursuivantes et notamment Martina. Martina Kumerlato qui va arriver en deuxième position. Je pense qu'elle a encore une bonne marge, hein, Fabiola Conti. On va voir comment elle gère ce ravitaillement. Tout à l'heure, au refuge, elle avait pris en haut de la première montée simplement une seule flasque d'eau. Est-ce qu'elle va prendre le temps également de se mouiller? Elle est encouragée, forcément, elle est à la maison. Alors, ça va faire du bruit pour elle. Pour Fabiola Conti, une Italienne aux avant-postes, forcément. On connaît la ferveur des Italiens. Qui. Voilà. Qui va sur la boisson sucrée. Qui a son petit éco-cup, son petit bracelet. Son petit gobelet pour la course. Et c'était express, elle a même pas rempli une flasque en finale. Elle a juste sorti son gobelet, son éco-cup qui est dans le matériel obligatoire. Hein.
0: Est-ce qu'elle a rempli à Ospizio?
1: Il me semble qu'elle avait pris une flasque, mais je suis même pas sûr. Je crois qu'elle avait rempli une flasque, ouais, d'eau. Mais en tout cas, un arrêt plus qu'express. Hein. Elle allait plus vite que nos premiers hommes encore. Là, pourtant, il y a une longue section hein, sans ravitaillement. Il y a encore 10 km avec 1000 mètres de dénivelé. J'espère qu'elle a encore ce qu'il faut. C'est une
0: Après,
1: athlète
0: on
1: qui se
0: est
1: connaît
0: tous et
1: bien.
0: toutes différentes sur ce point-là. Certains, moins de 500 millilitres autour de ça leur suffit largement pour passer l'heure. D'autres avoisinent presque le litre par heure quand il fait vraiment chaud. Ça, c'est très individuel. Ça dépend de notre sudation, à quel point on transpire.

0: Et là, on attend donc eh ben Martina Kumerlato hein, qui devrait arriver en deuxième position à ce ravitaillement, avoir un peu une idée des écarts. Alors le scénario de course là chez les femmes, c'est bah, Fabiola Conti qu'on voit à l'image qui a pris les devants de la course dès la première ascension. Qui est passé au premier ravitaillement avec 4 minutes 30 d'avance sur Emily Schmitz, qui a entamé la descente, et Martina Kumerlato en troisième position, qui vient tout juste
1: Il y a
0: de
1: 3 et 2, elle les
0: dépasser
1: y met devant. Elle les y met devant la 2.
0: Emily, qui
2: Ouais.
0: apparemment courent ensemble, donc
2: Ouais, elle est juste devant là.
0: en rouge
2: Martina.
0: là, c'est notre deuxième et notre troisième féminine.
2: Je pense que Emily Schmitz, elle essaye de garder le contact visuel là
0: Donc
2: pour
0: là, on
2: pas se laisser
0: pourra avoir
2: distancer.
0: un peu une idée de est-ce que Fabiola a mis un écart dès le début et en fait cet écart se maintient et en fait les athlètes courent relativement à la même distance ou est-ce que l'écart se creuse? On verra si cet écart est de plus ou de moins de 4 minutes 30.
2: Ouais, peut-être pour Emily Schmitz, elle était peut-être tombée dans un faux rythme hein, en se faisant rattraper par Martina. Ça l'a peut-être remis un petit peu dans la course, récupérée par Martina Comerlato et remis un petit peu dans le train de la course. C'est vrai que quand on est un peu esseulé, quand on n'a pas de contact visuel avec ce qui est devant ou derrière, on peut. Alors s'endormir, c'est un bien grand mot, mais tomber dans un faux rythme, potentiellement si on tombe dans un groupe de coureurs masculins qui n'est pas forcément notre rythme, mais dans lequel on se laisse un petit peu endormir, eh bien le fait d'être dépassé, ça l'a peut-être un petit peu réveillé.
0: Ouais, tout à fait. Émilie qui s'alignera sur l'UTMB fin août, hein, donc qui est très probablement en plein milieu d'un très très gros bloc d'entraînement ces temps-ci, qui vient sûrement le valider sur cette journée, sur cette course.
2: Ouais, effectivement, sachant que la semaine dernière, elle avait fait une course alors d'un format très court, 15 km sur une petite course locale, côté du massif des Fils, au-dessus de Passy, dans la vallée de l'Arve, non loin de Chamonix, elle qui a posé ses bagages aux Ouches pour l'été. Donc voilà, je pense qu'elle prend ses courses un peu comme de la préparation et peut-être aussi l'occasion d'aller courir les belles courses locales. Là, c'est vrai qu'elle est pas très loin hein, des Ouches, en passant le tunnel du Mont Blanc.
0: Voilà, Émilie Schmitz.
2: Ah, et devant, on doit avoir Martina. Hein.
0: Kumerlato, quelques mètres devant Martina, voilà qu'on a à l'écran à l'instant. On va voir comment elle gère le ravitaillement.
2: Ouais, toujours 4 minutes 30, hein. Ça n'a pas bougé. L'écart avec Fabiola Conti.
1: Ça va? Là, je l'ai mis en haut, j'avais froid, je peux pas l'enlever.
0: Émilie qui aurait pu être plus efficace en sortant les flasques un peu plus tôt.
2: Ouais, mais du côté de Martina également, ça prend un peu plus le temps.
0: Ah, tout ça, c'est des choses qui.
3: Nous, c'est fin du match.
0: Et Martina qui repart en première, en deuxième position de ce ravitaillement. Lily qui pourrait gagner un peu de temps sur l'efficacité de ces ravitaillements.
4: Ouais, nickel, ouais. Ouais, Liam a tout préparé une petite solide massage pour Liam. Ouais. La descente, ça tape. Stop.
2: Voilà, Emily Schmitz, ça y est. Elle est repartie. Alors, autant j'ai l'impression Martina qu'Emily ont pris le temps de remplir les deux flasques. On va repartir avec 1 litre d'eau complet.
0: Ouais, et toujours 4 minutes 30 d'écart du coup entre la deuxième, la troisième et Fabiola Conti qui est en tête pour le moment. Ce qui signifie donc que Fabiola a produit. Eh ben, a produit un effort en début de course et que eh ben là toutes les athlètes courent les trois premières en tout cas relativement à la même allure et là on voit Émilie qui a enlevé son sac pour aller récupérer quelque chose qui a sorti un petit sac en plastique
2: sa nutrition dedans. Peut-être qu'elle a, elle a décomposé dans son gilet en plusieurs sections pour pas tout mélanger sa nutrition sportive.
0: Mais là, en fait, les moments de ravitaillement sont importants parce que de un, il faut rien oublier, il faut rester très lucide, pas partir avec une flasque en moins ou et se lancer dans cette ascension avec moins que prévu. Mais c'est aussi un moment où il faut être efficace et essayer de pas laisser les concurrents partir parce que on peut voir un trou se créer. Et c'est mentalement, physiquement compliqué d'aller reboucher ça. Ça demande de produire un effort assez conséquent et intense.
2: Ouais, il y avait 4 minutes 30 d'écart entre Fabiola Conti et le duo Martina Kumerlato et Emily Schmitz à l'entrée du ravitaillement, sachant qu'elles ont pris au moins 20 à 30 secondes de plus facilement que Fabiola Conti. Donc on a les 5 minutes d'écart, hein, à mon avis. Fabiola Conti qui s'envole pour le moment sur cette deuxième moitié de course maintenant pour elle. Affaire à suivre sur la fusée italienne, Fabiola Conti.
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0: Nous voilà dans les pas de Fabiola Conti, l'italienne, avec 5 minutes d'avance maintenant après 16 km, 2h21 de temps de course sur ce Val Zerwaag Trail. L'italienne est en fire, mesdames et messieurs, à la maison. Déjà vainqueur du 100 miles l'an passé sur le sentier des Val d'Autun. Voilà, est-ce qu'elle n'irait pas gagner l'ensemble des différentes courses? Cette année, elle a coché le Val Zerwaag Trail, parti à 9h ce matin. Écoutez, elle est là, en principessa, comme ils disent là-bas, la princesse du Val d'Aoste, Fabiola Conti, affiche aucun signe déjà de difficulté. C'est vrai que le trail paraît très facile avec Fabiola Conti. Hein. Et derrière, c'est à 5 minutes, regardez, on revoit son deuxième ravitaillement, c'était du côté de Rong. Alors, ce qui est intéressant, c'est qu'elle n'a pas rechargé en eau, elle a juste pris une petite boisson sucrée dans le gobelet. Un petit coup de sucre rapide pour repartir. Et ensuite, elle a été relancée là où ses poursuivantes derrière ont un petit peu plus pris leur temps avec Martina Kumerlato et Emily Schmitz.
1: C'est vrai que c'est intéressant hein, ce choix de pas recharger en eau avant cette grande ascension et surtout ce plateau là-haut en altitude où on peut vite avoir la bouche qui se dessèche et à l'image.
0: William Bofili a pris la deuxième place, ça aussi c'est un fait intéressant de course. Il était passé au ravitaillement de Ron qu'on a eu à l'image en quatrième position. Il a mis un petit coup d'accélérateur, celui qu'on appelle Willy, qui est ingénieur du côté de Courmayeur. Il est pleinement à la maison là. Et attention,
1: ça repasse.
0: Mesdames et messieurs, ou le mano à mano, il n'y a pas de cadeau hein. Oh là là là là, Emily Schmitz qui a dit, tu me l'as fait en descente Martina, je vais la faire en montée.
1: Et Martina qui n'arrive pas à répondre.
0: Ah non, là elle est restée scotchée.
1: Mais c'est ce qu'on prévoyait, hein, des qualités, des forces et des faiblesses bien différentes chez les athlètes aujourd'hui. Martina qui est bien plus à l'aise en descente.
0: Elle marque là, Martina, hein. On a l'impression que c'est dur. Hein. Emily Schmitz, elle s'est mise debout sur les pédales, elle a posé l'attaque. Et derrière, Martina qui ne fait qu'encaisser. Et ouais, Emily, elle a l'avantage déjà de l'expérience, elle a l'avantage des formats beaucoup plus longs. Et je pense qu'elle avait peut-être une plage sur le moteur. Elle avait encore quelques vitesses à passer là où Camilla Martina était peut-être déjà un petit peu au rupteur. Et là, regardez, dans les pas de notre deuxième homme, William Bofili, notre camerounais, toujours et encore malmené. Mais qui tient vraiment le coup. Profitez un petit peu là de cet inside.

0: Allez, notre cameraman qui continue avec William Boffelli, vous le voyez. Cet Italien, ingénieur du côté de Courmayeur et détenteur du record de la haute route en ski alpinisme avec l'immense Matteo Jacquemot, Chamonix, Zermatt. Il avait pris le record en quelques heures. Je vais vous donner le chrono, c'est assez impressionnant. 13h27.
1: Écoutez bien là l'effort qu'est en train de fournir le caméra runner pour essayer de suivre.
0: Ne tentez pas de régler votre téléviseur, ce n'est pas votre aspirateur qui a démarré dans votre placard. Alors ça s'apparente à un bruit de courroie de voiture hein, qui fonctionne mal. Et là encore un grand bravo à eux.
1: Ouais là c'est énorme parce que toute l'équipe est en train de produire sur place pour vous offrir ces images. Une éthique de travail énorme de la part des caméras runners aujourd'hui.
0: Et, ils n'hésitent pas hein, nos caméras runners. Bon, on va le laisser reprendre ses esprits. Il a le droit de boire un petit peu, hein, de se mettre un coup de ventoline, hein, l'ami. Bon, pour Martinin Kumerlato, alors autant Fabiola Conti, on a l'impression que tout se passe bien. Autant pour Martinin Kumerlato, peut-être un coup derrière la tête hein, après ce passage de l'américaine Emily Schmitz. On le disait, elle qui est en passe d'aller réaliser l'UTMB. Fin août, elle est en pleine préparation, mais écoutez, elle a de la réserve.
1: Pour Martina, là, c'est le moment d'essayer de pas trop coller, de pas trop s'affoler, de pas perdre non plus d'énergie mentale à se poser trop de questions de pourquoi est-ce qu'elle n'arrive pas à rester avec Émilie. On a bien vu que ses forces, c'était la descente. Et là, il faut faire le dos rond, attendre que la montée passe et essayer d'aller récupérer cette deuxième place en descente si l'écart ne se creuse pas trop. Mais là c'est clair hein, Émilie est bien meilleure en montée et Martina pourra pas vraiment combattre ça aujourd'hui, donc il va falloir qu'elle reste intelligente, lucide et qu'elle arrive à jouer sur ses forces dans les dernières descentes de la course. Une belle et grande descente hein, qui les attend après le 26e kilomètre. Assez longue, donc de belles occasions pour Martina de recoller si elle perd pas trop d'énergie dans cette montée. Et là, une superbe image de Peter Engdahl, notre premier homme vainqueur l'année dernière sur ce format-là, sur cette course même. Peter Engdahl, athlète international, un des meilleurs du circuit. Premier homme à être passé sous les 10 heures sur la CCC, le format 100 km de la semaine UTMB à Chamonix fin août. Peter est un athlète extrêmement polyvalent hein, qui est autant performant sur des formats 100 km que des formats très courts, ce qu'on appelle de la course en montagne. C'est des formats d'environ 10 km up and down, mais également des montées sèches, des montées verticales. Peter qui avait accroché deux podiums au championnat d'Europe là tout récemment sur ses courses en montagne.
2: Oh, il y a ton frangin en dessous là.
0: Ouais. Allez, courage. Et pour Martina là, on entend hein, également son souffle. Nos cam runners qui se croisent. Parce que c'est toute une logistique également. Alors, on a aussi des VTTistes hein, sur les parties plus roulantes, les parties un peu plus larges. Et puis les drones qui nous permettent de suivre l'ensemble de ce parcours. C'est vrai que les améliorations technologiques des dernières années nous ont permis de vous montrer ces magnifiques images, d'avoir une couverture complète de ce parcours. Et on vous remonte ce dépassement. Regardez, paf, elle a décidé d'accélérer. Dans cette petite épingle, elle a pris l'intérieur. Un petit peu sur une trajectoire de Formule 1 là pour Emily Schmitz.
1: Allez, on le voit. Hein,
0: il a repris le lead.
1: On voit Emily Schmitz là en live sur la droite, comment elle évolue là actuellement. Et c'est sûr que Martina, visuellement, on pouvait quand même lire bah, voilà, un peu plus de difficultés dans cette montée. Et écoutez, on essaiera d'entendre l'effort qu'elle est en train de produire. Et ici, de retour sur la course masculine avec l'Italien Luca Del Perro.
0: Ouais, ça s'est un peu étiré parce qu'il y avait Emmanuel Merias également qui était avec lui pour la troisième et la quatrième position derrière Peter Engdahl et William Boffelli. Mais le Luca Del Perro, alors a-t-il creusé l'écart? On l'annonce troisième, donc c'est sûrement ça. Ah, peut-être petit coup d'arrêt pour Manuel Merias. Allez, si t'as vérifié, on verra.
1: Après,
0: la course est encore forcément assez longue.
1: Et on rappelle hein, les qualités de Manuel Merias qui s'exprime bien plus en descente qu'en montée. Et là, on vient de récupérer des images du coup des coureurs à l'issue de cette montée. Donc, on va pas enterrer Manuel trop tôt. Bientôt, un terrain bien descendant qui lui permettra d'exprimer un peu ses qualités.
0: Ouais, et on voit l'arrivée, c'était il y a seulement 2 semaines, déjà vainqueur d'une manche UTMB World Series, d'un major d'une finale européenne. C'était du côté de Val d'Aran dans les Pyrénées, Luca Del Perro, au terme d'une bataille haletante avec Gianluca Giano et Anthony Felbert qui était venu à bout. Et c'était une bataille haletante. Il avait fait la différence dans la dernière montée, donc c'est un athlète très très fort en boss. Mais ça fait un moment hein, qu'il met des dossards. Il est sur un beau plateau de forme. Pour l'instant, ça a l'air de tenir. Toujours encore une flasque dans la main droite, vous le voyez. Pour Luca Del Perro qui a fait le choix lui aussi de ne pas prendre les bâtons.
1: Et Luca qui lève la tête, hein, je pense qu'il essaye de trouver un petit point blanc dans la montagne qui pourrait s'apparenter à Peter.
0: Ouais, bah là, il faut avoir des jumelles à mon avis.
1: Ouais.
0: Hein. Ah, s'il passe un petit peu à la marche, Luca Del Perro, parce que là, il y a des parties
1: après,
0: quand même.
1: Il y avait 10 minutes hein, au ravitaillement de Rong. Là, faut pas s'avouer vaincu, il y a encore tout qui est à faire.
0: Ouais, William Boffelli, je pense qu'il aura mis un coup d'accélérateur, un petit peu comme l'a fait Emily Schmitz à Martina Comerlato dans la sortie de son ravitaillement de Rong, dans la deuxième remontée. Et puis là, on va longer vraiment tout ce parcours, là, ce balcon. Et puis au fond, là, on commence à voir le massif du Mont Rose, les glaciers qui sont là, qui percent les coureurs à plus de 4000 mètres d'altitude.
1: Là, ils sont hauts en altitude. Là, l'effort peut paraître plus difficile qu'en plaine.
0: Ouais, c'est sûr que ça souffle un peu plus fort, l'altitude joue un peu également là-dessus. Peut-être avantage à William Boffelli pour ça, hein. C'est vrai qu'il a passé du temps vraiment là-haut en altitude, on le disait. La traversée Chamonix-Zermatt qu'il avait bouclée avec Matteo Jacquemont en ski en 13h27. Hein. Ils avaient mis 1h27 à l'ancien record qui était détenu par l'alpiniste Benjamin Vedrine et Samuel Ecky. Ils avaient bouclé ça en 13h27. Ça avait fait ça en avril dernier. Et puis William Boffelli qui a eu pendant également un temps le record du Mont Blanc, c'était en juin dernier, où il l'avait repris encore une fois à Benjamin Vedrine en une petite semaine à peine. Il avait réalisé l'aller-retour au Mont Blanc en partant de l'église de Chamonix jusqu'au sommet et la descente à ski en 4 heures. 43 et 24 secondes. Sachant que la plupart des gens mettent 2 jours pour le faire. Voilà, lui il s'était pas embêté, il avait fait ça à la matinée. William Boffelli qui est voilà, un amoureux de l'outdoor, de la montagne, de l'altitude. Alors, qu'en est-il pour Martina Comerlato? Parvient-elle à ne pas abdiquer et à conserver un petit peu en visuel Emily Schmitz. On va suivre ça. Puis dans quelques instants, on va avoir le passage, à mon avis, de Peter Engdahl au refuge Gabiat dans 25 minutes annoncées. Et là, on est dans les pas de Luca. Luca Del Perro, le troisième actuellement. Allez là, Martina Comerlato.
1: Martina a pas l'air.
0: Ouais, ça a l'air difficile. Hein.
1: Ouais.
0: Sorti de ce ravitaillement de ronde.
1: Derrière Martina, c'est à 4 minutes, hein. 3 minutes 30.
0: Ouais, la course est encore longue. On est notre première française. Alors, il ne s'agit pas d'Anaïs Guillot, c'est Emmeline Ribes qui est actuellement à la. À la 5e place chez les dames. Et puis on retrouve Blenwen Eule. Ça, c'est une petite jeune qui fait un début de saison tonitruant du côté du Colibri Trail Academy. Un team exclusivement réservé à la jeunesse, un petit peu à l'antichambre du haut niveau international.
1: Blenwen qui vient faire un peu son expérience sur une course. Avec une très forte densité, même si elle a déjà accroché un des dossards sur de très grandes courses.

0: Oui, c'est parcours en balcon qui sont pas faciles à négocier hein, parce qu'on n'est jamais sur la même allure. C'est toujours un petit peu des sentiers en up and down, un petit peu en raplacane où on ne fait que monter et descendre. Tout ça à quasiment 2 mètres d'altitude. Mais globalement, c'est toujours légèrement ascendant. On monte gentiment en altitude pour retomber sur. Sur ce lac Gabiette qui nous attend d'ici à aller pour les premiers d'ici 20 minutes, à peine moins. Vous le voyez exactement, les coureurs arriveront du bout de ce lac Gabiette, ce lac d'altitude qui surplombe le Val de Lys. Et là, ils sont actuellement dans ce balcon où se balade également aux avant-postes un Peter Engdahl,
1: Ouais, on
0: monsieur
1: les
0: Edouard.
1: attend d'ici une vingtaine de minutes.

0: quelques randonneurs également sont venus voir la course ou juste profiter un petit peu de la fraîcheur en altitude. Bon, il regarde un peu derrière quand même, Lucas. Hein.
1: Bah, là, c'est le moment. Le paysage est un peu plus vaste. On est sorti de la forêt. On peut regarder un peu ce qui se passe devant, derrière. C'est vrai qu'avec une densité pareille, on a toujours envie de savoir qui est devant, qui est derrière. C'est des garçons qui ont globalement le même niveau. Ils sont tous dans le top mondial. Ils se connaissent, ils ont déjà tous concouru les uns contre les autres. Ils se retrouvent souvent sur les grands circuits.

0: Alors pour le cas d'Alpero, vous voyez la partie la plus raide est là. Ça y est, on est pile en face de ce mont rose là. On l'a juste en face, ce massif du mont rose. Il va pas tarder à avoir terminé les parties les plus verticales et ensuite il va longer à flanc de montagne jusqu'à retomber sur ce lac Gabiette qui l'attend.
1: Et voilà, même ces chemins eh ben, qui montent, qui sont pleins de relances, nécessitent une
2: Une
1: énorme
2: deux, on monte la
1: agilité et encore
2: quatrième.
1: beaucoup de lucidité, une résistance musculaire qui permet. Ah!
0: Quatrième qui est juste là, Mattia Bertoncini.
1: Ah, c'est sûrement ça que Lucas regardait derrière lui.
0: Ouais, c'est vrai que les contacts visuels là, sont assez faciles, hein. On voit assez loin sur ce parcours à flanc de montagne. Voilà, c'est encore hyper resserré pour le top 5 chez les messieurs.
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36: Voilà, nous voici de retour avec Fabiola Conti, toujours. Ça n'a pas bougé, la tête de la course féminine.
0: Celle qui domine la vallée d'Aoste, ce Val de Lys, surtout. Eh bien, c'était Alpha Biola Conti. Après la victoire l'an passé sur 122 km, elle s'est dit, tiens, et si j'allais faire la passe de 2, cocher cette fois-ci le format orange de 41 km, le 54 du Val Zervac Trail. Elle est en tête après 2h47 de temps de course. Vous le voyez en haut à gauche de votre écran. On a déjà fait la première pyramide. Grande pyramide avec 1200 mètres de dénivelé positif. Et là, elle s'avance vers le sentier en balcon qui va l'amener jusqu'au refuge de Gabiette. Là où nos premiers hommes ne devraient tarder. Et derrière, chez les dames, eh bien, il y a bataille pour la deuxième place. Alors là, on a notre troisième, c'est Martina Kumerlato qui a perdu sa deuxième place juste à l'entrée de cette deuxième montée au profit d'Emily Schmitz, l'américaine, qui lui a mis un coup de pétard, elle lui a mis une vraie attaque digne du Tour de France pour la dépasser dans la montée. Elle est dans le mal. J'ai l'impression que passé les 2h30 de course, elle a accusé le coup. C'est nos coureurs chez les messieurs là qui même dépassent un petit peu Martina Kumerlato. J'ai l'impression que, comme on dit dans le milieu, elle est un peu en train de serrer le moteur.
1: Ouais, après on sait que Martina est vraiment forte dans les descentes, hein, donc là l'idée c'est de limiter la casse et d'être capable encore de résister musculairement dans les descentes et de faire parler ses capacités. Et Fabiola Conti en randonnée.
0: Bah, c'est une randonnée bien active, mais c'est vrai que
1: ça semble le
0: même parcours, hein, avec Martina Kumerlato, mais
1: ouais, Martina qui regarde derrière. C'est vrai qu'au pointage précédent, il y avait à peine 3 minutes 30, 4 minutes sur avec ses poursuivantes, donc c'est sûr que là si elle prend un trop gros coup, faut faire attention à ce qui se passe derrière et sécuriser la troisième place plutôt que d'aller essayer de chercher cette deuxième place à tout prix.
0: Ouais, la course est encore longue quand même, hein.
1: Finir sur un podium aujourd'hui, ça lui assurera une qualification pour l'OCC, le format 50 km.
0: Oh là ! On va essayer d'écouter.
2: You need help or?
3: No.
2: Okay.
3: No, I can manage to go down. But really bad.
2: Okay.
0: Elle se sent pas très bien. On lui a demandé si elle avait besoin d'aide.
3: Yeah.
2: Thank you very much.
3: I'm so sorry.
2: No problem.
1: Martina qui a des crampes et qui n'a pas d'énergie, qui s'excuse, qui va redescendre.
3: Ok.
2: Team 30, j'ai la.
0: Ça serait un abandon pour notre troisième Martina Kumerlato.
2: La cinquième, je laisse filer.
0: Regardez là. Et ben là, mesdames et messieurs, c'est la dure loi du sport de haut niveau et du trail. On sentait la baisse d'énergie, mais ça s'est traduit par un abandon.
2: C'est la troisième et la quatrième.
0: Elle va redescendre tranquillement. Elle a discuté avec notre camrunner. Je me sens pas bien. Je n'ai plus d'énergie. C'est ce qu'on sentait, hein, au niveau du faciès. Ça s'est éteint juste après ce ravitaillement de Rong. Et ben dis donc, c'est rempli de surprises ce Val Zervac Trail avec l'abandon de Martina Kumerlato après l'abandon de Nadir Maguet en début de parcours. Puis écoutez, les Italiens, pour certains Italiens, ça, c'est compliqué ces sentiers Val d'Autun.
1: Ouais, et pour d'autres comme Fabiola Conti, ça a pas l'air si compliqué que ça.
0: Ouais,
1: C'est la dure loi du sport et de ses intensités si élevées, surtout quand on a tellement de densité sur une ligne de départ. La stratégie, quand on essaye d'accrocher, bah, c'est un peu qui tout double, on ne sait jamais, on frôle sur un fil invisible, sur une limite invisible et la dépasser, bah, ça contraint parfois à des abandons. C'est des courses relevées comme ça qui poussent les corps à leurs extrêmes.
0: Et là, regardez, ça y est, on y est. Ce magnifique lac Gabiette qui nous est proposé. Le lac Gabiette et son refuge, Gabiette. L'arrivée de Peter Engdahl. Là, fusée suédoise.
4: C'est le 5e, j'ai une chute de Manuel Merias.
0: Alors, Manuel Merias qui est allé au tas, petite chute de Manuel Merias sur ce passage sur les flancs. Alors, c'est marrant parce que c'est pas du tout technique là. Il a dû.
1: Ouais, mais c'est souvent quand c'est pas technique.
0: S'égarer un petit peu.
1: On réfléchit à autre chose et là, le pied dans un caillou. Après, ça arrive, hein. Ça arrive sur toutes les courses, à tout le monde. C'est pas un énorme fait, tant qu'on se fait pas mal.

0: Ouais, non, ça a l'air sans gravité pour Manuel Mérias. J'ai l'impression, je sais pas si c'est son sac. On voit déjà des traces
1: Aisselle.
0: de sel, les traces blanches là, sur son sac. Ça, c'est témoin hein, des chaleurs qui sont là. Alors, est-ce qu'il a cassé
1: Ah,
0: les
1: et du
0: bateaux en
1: coup,
0: bambou?
1: Manuel Mérias, cinquième.
0: J'ai pas l'impression.
1: Ce
0: Ouais.
1: qui était.
0: Effectivement, cinquième. Et puis Peter Engdahl, qui lui va contourner ce magnifique lac Gabiette. Oui, ce lac d'altitude, hein. Et il va rejoindre, eh ben, un refuge de plus. C'est vrai que ces refuges sont le théâtre des ravitaillements le temps d'un week-end, qui accueillent tout au long de la saison les randonneurs. Ce lac Gabiette, situé à 2371 mètres d'altitude, avec une vue magnifique sur la Hollande, vous avez le Mont Rose, le Breithorn, le Castor, le Pollux et le Liskam qui font partie des quelques massifs du Mont Rose, mais il y en a bien plus hein, si on veut creuser tous ces massifs à plus de 4000 mètres d'altitude. Regardez derrière, non, ça c'est notre Peter Engdahl poursuivi par notre camrunner. Ou par peut-être un supporter. Alors c'est vrai que pareil, on n'a pas le droit d'être assisté et d'avoir un pacer sur certaines courses. Notamment aux États-Unis, on a le droit à des pacers sur des formats courts comme ça. Et c'est vrai que c'est plutôt une mode américaine. Sur les formats européens, on en a moins. Pas le droit d'être accompagné sur la course par quelqu'un qui n'a pas de dossard. Et Peter,
1: Là,
0: vous le voyez
1: c'est.
0: qui va faire ce magnifique tour du lac. Et je pense que le refuge est là sur la gauche de votre écran, en tout petit.
1: Ouais,
0: Il va y
1: regardez
0: arriver
1: un
0: dans
1: peu
0: une grande dizaine de minutes.
1: ces paysages-là, c'est absolument magnifique. Des chemins comme ça, il faut savoir les apprécier. Et c'est vrai que c'est ce genre de vue qui donne envie d'aller fouler les sentiers là-bas. Et de retour avec Fabiola Conti, toujours devant, toujours pas dérangée.
0: Non, elle, je ne sais pas si elle est très au fait de ce qui se passe derrière elle. Parce qu'elle fait sa course, elle n'a pas l'impression de demander les écarts ou de se retourner. Elle sait qu'elle est en train de faire une course extrêmement solide.
1: Après c'est vrai que sur le papier, hein, elle était annoncée ultra favorite. Elle avait le meilleur index UTMB. Ces index qu'on calcule pour évaluer les niveaux de performance des athlètes. C'est toujours compliqué en trail. C'est pas comme sur la route, hein, 50 km sur des terrains comme celui que vous pouvez voir à l'écran à l'instant. N'a pas du tout. On ne peut pas du tout comparer ça avec un 50 km plus roulant dans des massifs comme les Vosges ou le Jura, par exemple. C'est des massifs complètement différents. Alors, on a ces index UTMB qui sont en fait un algorithme qui permettent un peu d'évaluer les niveaux de performance en fonction de la technicité du terrain, du dénivelé, des ratios dénivelé kilomètres. Et aujourd'hui, chez les dames, c'est
0: Salut,
1: Fabiola qui
0: à
1: avait
0: toutes, ça va toi?
1: le meilleur
0: Ok.
1: index.
0: Alors là, on est dans les pas de notre potentielle nouvelle troisième dame.
2: Excuse-moi.
1: Et c'est notre
0: Ouais, c'est
1: française,
0: Emeline.
1: Emeline
0: Emeline
1: Rib.
0: Schichtelen. Qui est, me semble, monitrice de ski de fond. Elle est du côté
2: 2h30, oui,
0: de
2: exact.
0: Valoire.
2: Il s'agit de la troisième, la française.
0: Et oui, du côté de Valoire, c'est ça. Effectivement, monitrice de ski de fond l'hiver. Gros terrain de jeu hein, du côté de Valoire au pied du Galibier. Elle qui était du côté du marathon du Mont-Blanc, elle avait pris une magnifique 13e place. Hein. Donc pas de surprise, elle est à sa place. Écoutez notre camerounais hein, qui ventile aussi. Hein.

0: Oh là là là là.
1: Fabiola Conti est là, toujours en tête, ça n'a pas bougé, à la fois chez les messieurs et chez les dames de leader entre Fabiola Conti et
0: Je
1: Peter
0: parlais que le
1: Engdahl.
0: premier, j'ai fait un slow-mo aussi dans Saint-Philippe Perrier.
1: Oh, le Peter Engdahl, regardez! Ouais, là,
0: Magnifique cette
1: on
0: image
1: dirait
0: là.
1: un calasson qui s'élance sur les champs sauvages. Regardez, il va arriver bientôt au refuge. Là, il est en train de faire le tour de la fin du lac de Gabiette.
0: Là, c'est grandiose, hein. Les images qu'on a aujourd'hui sur ces parties très sauvages, tout ce qui a été mis en place pour qu'on puisse capter ces images, qu'on puisse les retransmettre à ces niveaux d'altitude, c'est quand même extraordinaire parce que là, on est en montagne.
1: Effectivement, et là on a sorti le VTT électrique, le e-bike. C'est une partie qui est un peu plus roulante, moins technique. C'est vrai que les équipes vidéo font des reconnaissances en amont hein, pour pouvoir voir si on passe à pied ou en VTT. Ah bah voilà, regardez le switch, paf!
2: Allez mec.
1: Ah là là, on va rester sur le VTT, je pense, pour l'accompagner jusqu'au refuge. Notre
0: Oh, c'est
1: VTT qui a dû
0: magnifique.
1: remonter par l'autre côté. Ah là, c'est très très beau,
0: Oh là
1: regardez
0: là là là.
1: le lac en toile de fond. Au-dessus de ce Val de Lys. Et Peter Engdahl qui va s'avancer vers ce ravitaillement. Et puis on va mesurer l'écart. Parce que derrière, il y a une grosse bataille là, pour la 2, de la 2 à la 5e place. On a vu un petit peu tout le monde. William Boffelli, Luca Del Perro. Il y avait du Mattia Bertoncini, Manuel Mereyas.
2: 19,
1: Et
2: 3
1: derrière,
2: en tête, hein.
1: on va voir. Mais on va mesurer l'écart après ce passage au refuge Gabiette.
0: Ça court très vite, on peut le voir. On remarque toujours la vitesse des athlètes quand c'est plus ou moins plat, à la montée des talons. Et quand les talons montent presque au niveau des fesses, sur des zones plates, c'est que ça envoie. La petite bosse pour Peter, mais ses qualités, tout ce qu'il a travaillé sur. Et William Boffelli.
1: Ben, mesdames et messieurs, William Boffelli
0: Serré là.
1: est revenu fort, très fort.
0: Là c'est vraiment serré. On aura les écarts dans pas longtemps officiels avec le tapis de chronomètre au niveau du ravitaillement. Mais on se souvient de Peter Engdahl il y a quelques

0: commence à y avoir du public, nos bénévoles qui vont s'affairer. C'est le premier passage du coureur du 50K du Val-Zeroc.
1: Oh, oh, il a perdu quelque chose.
0: Ouais, ouais, ouais. Ça vient de tomber.
1: Aïe, aïe, aïe.
0: Ça vient de tomber. Ça fait un moment que c'est tombé. Oh là là là là, attention mesdames et messieurs.
1: Non.
0: Ah bah là il va perdre quelques précieuses secondes par rapport à William Bofili. Il a voulu aller vite en dévissant je pense sa flasque. Elle est là son bouchon de flasque. Ok. Oh, ça a été récupéré. Et oui,
1: ouh, là, sans bouchon de flasque, c'est un. On peut pas remplir la flasque. On fait toute la descente avec moitié moins d'eau que prévu.
0: Là, il a perdu une vingtaine de secondes.
1: Ouais.
0: Alors, est-ce que William Bofili va rentrer dans le ravitaillement en même temps que Peter Engdahl? C'est express. Rien. Une flasque okay, remplie.
2: Un flasque,
0: attention.
2: Ça part.
0: Ah, il est reparti, ça y est.
1: Ouh, voilà, William qui arrive là sur le ravitaillement.
0: Est-ce qu'il a eu le temps de le voir? Peut-être pas. Alors, William Bofili qui fait pareil, qui va ressortir la flasque, attention. Il ne rien perdre en cours de route. Et attention les écarts. Et il y a 1 minute et 10 secondes entre ces deux hommes. Temps d'arrêt, on va regarder. Pareil.
1: De temps.
0: La même et la même recette. Hein.
1: Petit coup de stress là pour Peter Engdahl qui a perdu son.
0: Ouais.
1: Qui a fait tomber son bouchon de flasque à l'entrée du ravitaillement. Qui a fait demi-tour pour aller la récupérer.
0: Ah, William Bofili, il a dû faire un sacré, une sacrée section entre Rong et le refuge Gabiette. Allez, Peter Engdahl, c'est reparti. Il va en remettre. Là, c'est des parties, je pense qu'il a l'avantage des parties un peu plus roulantes. Peut-être à la faveur de William Bofili. William Bofili, il aime bien quand c'est technique, quand c'est raide. Et Fabiola Conti qui continue, elle, à avancer, à poursuivre son bout de chemin. Derrière, on a Emily Schmitz. On rappelle l'abandon de Martina Koumer-Laton. On l'a vécu en direct.
2: Là c'est beau, il y a un beau passage quand même avec un des spectateurs et après je lâche.
0: Ah, et Peter Engdahl, là c'est du parcours qui lui convient à merveille. Sur des terrains comme ça, hein, qu'il a réussi à faire moins de 10 heures à la CCC. Des parcours...
2: Team 9, je lâche le premier, je le garde juste en cam.
0: Mais peu technique finalement. William Bofili. Et là on va pouvoir le reconnaître parce que il habite à Courmayeur. Hein, donc c'est quasiment le local ici. Willy, comme on le surnomme. Oula, ouais, attention William Bofili.
1: La star locale.
0: Eh oui, die Willy, on y va pour aller chercher Peter Engdahl. Premier italien, il est là, il est deuxième actuellement. 1 minute 10, on vous rappelle, 1 minute 10. Et il reste 15 km à ces messieurs. 15 km, ils ont effectué... la plus grosse partie du dénivelé positif, là ils ont effectué déjà 2500 mètres de dénivelé positif. Il leur reste quelques petits radada.
1: Ce qui les attend, c'est une descente bien moins raide hein, que celle qu'ils ont déjà faite en début de course. Une descente du coup où il faudra quand même rester bien actif pour avancer. L'enjeu quand c'est raide, c'est de freiner un peu pour essayer de contrôler et voir bien contrôler où on met ses pieds. Là, sur une descente moins raide, il faut garder quand même du rythme, garder de l'engagement pour continuer à avancer. On peut pas juste se laisser tomber.
0: Ouais, va falloir mesurer les écarts. Et si William Bofili continue de grappiller quelques secondes, on pourra avoir une jonction qui se fait d'ici quelques kilomètres. En attendant, Fabiola Conti, elle, vole vers la victoire sur ce Val-Zeroc Trail.
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0: Voilà, dans les pas de notre troisième féminine qui se permet, s'il vous plaît, attention, de dépasser un de ces messieurs, Émilie Ribes, qui a pris la troisième place. On l'avait pas à l'image depuis tout ce temps. Eh bien, elle est bel et bien là. La monitrice de ski de fond de Valoir. Eh bien, ce n'est pas le Galibier et le massif du Tabor qui la berce, c'est bien la vallée d'Aoste. Et vous voyez ce pointage au refuge Gaviette, Peter Engdahl qui a subi le retour tonitruant de William Boffelli. Alors il l'a pas eu encore en visu, mais 49 secondes les séparent. Et derrière, c'est un peu plus loin, on est quasiment à 7 minutes pour Lucas Del Perro. 7 minutes de Peter Engdahl. Mais là, Peter, il est sur le terrain qu'il affectionne le plus, là où il est le meilleur.
1: Ouais, c'est sûr que là, c'est un terrain qui est parfait pour Peter. Peter qui s'entraîne quand même assez, qui fait beaucoup de volume, qui du coup saura encaisser là toute cette longue descente très roulante, qui tape vraiment et ses qualités de course sur du plat, sur des formats très courts, vont lui permettre d'être vraiment, de rester actif, de ne pas s'endormir et de gagner un temps précieux là sur des portions comme celle-ci. Et là, on est avec William Boffelli à l'écran et on nous disait, on voyait 49 secondes d'écart au dernier ravitaillement. Et là, on voit bien que, en tout cas, William ne semble pas apercevoir Peter.
0: Non, je pense que Peter Engdahl est en train de creuser. Hein. On voit l'allure de Peter Engdahl sur ses pistes de ski là, d'hiver. On voit les canons à neige.
1: Ça défile vite.
0: Ça va très vite. Tu disais, on regarde la foulée de Peter Engdahl, il est en mai, qui a préparé fin d'année dernière le marathon de Boston. C'est sa première prépa sur marathon. C'est pas mal par de séances de piste, des séances d'allure. Coureur très rapide à plat, Peter Engdahl.
1: Et William qui a ses bâtons en main.
0: Ouais, il a aucun système pour les ranger. Il est parti comme ça.
1: Ça, ouais, ça peut être chose qui peut le désavantager quand il faut pousser si fort. Bah, vous voyez bien, la descente là, elle est pas technique. Faut quand même vraiment courir et produire un effort musculaire pour avancer. C'est pas juste se laisser descendre.
0: Ouais, la fusée suédoise qui va tenter de faire la passe de 2 en gagnant à nouveau ce 54 du Valservag Trail. Il est de retour cette année en route vers son OCC 2026, quatrième l'année dernière. Les passages ici encore une fois dans la vallée d'Aoste. Interview d'ailleurs. Je m'appelle Peter Engdahl, je suis coureur pour Adidas. J'habite en Norvège, mais je suis suédois. Et je suis déjà venu à Monterosa l'an dernier. C'est une course que j'apprécie vraiment et c'est le parcours qui correspond à mes qualités d'athlète. J'ai énormément profité, j'ai envie de revenir parce que le parcours est très très beau, il y a du technique, il y a des grandes montées, c'est ce que j'adore. Et le fait aussi courir en Italie, c'est toujours cool, j'adore ça. L'ambiance, il y a les gens, la communauté qui sont toujours très accueillants. Il y a quelque chose de très, très joyeux dans le fait de courir ici. Donc, je suis très heureux d'être de retour sur ce Monterosa Valservag. Le niveau cette année s'annonce extrêmement relevé. On aura Miguel Merias qui est un coureur très très fort. Nadir Amaghi aussi, c'est un coureur que je respecte beaucoup. Très belle bataille lors de la Cania il y a quelques mois maintenant en Espagne. J'ai hâte de voir comment on peut courir ensemble.
2: My strength.
0: Je pense que clairement c'est les montées qui sont à mon avantage, hein. C'est là où je suis le meilleur, j'aime quand c'est très raide, très explosif. Et puis arrivé au col où le terrain devient un peu plus technique, c'est vrai que les descentes ne sont pas mon grand point fort, mais j'espère pouvoir prendre assez de temps en montée pour pouvoir avoir suffisamment d'écart et puis les montées à la fin sont un peu plus courtes et un peu plus éprouvantes. En tout cas, c'est le souvenir que j'en ai de l'année dernière.
2: The climb that we didn't get to do last year is pretty technical and messy.
0: La montée que nous n'avons pas pu faire l'an dernier est assez technique et chaotique.
2: and technical, and you have some rock
0: sections
2: and
0: en altitude, le terrain est herbeux, technique. Il y a quelques passages quand même assez techniques où on pose les mains, des passages rocheux. Ça donne un caractère très, très alpin.
2: Really well, but I think
0: je pense que c'est les coureurs comme Nadir et Emmanuel qui peuvent tirer leur épingle du jeu sur ce genre de tracé. Je
2: ne
0: m'attends pas donc à ce que nous allions aussi vite que l'an passé. Forcément, il fera aussi plus chaud. On verra bien les chronos. Mais dans l'ensemble, c'est un parcours agréable. Il y a un petit peu de tout. Ça convient au coureur global. Et puis, c'est du trail comme je l'aime. Allez, de retour avec William Boffelli. Après les mots, c'était jeudi de Peter Engdahl en avant-course. William Boffelli qui va retrouver le fond de la vallée de ce Val de Lys au cœur de la culture valsaire. Et là, qui va longer un petit peu. Ah ouais, attention là, ouais, il va prendre un appel d'air là, sinon la fusée Peter Engdahl. Oui, ça reste les vacances,
3: ouais,
0: ça reste
3: devant, là, c'est
0: les vallées prisées par les touristes internationaux. La vue magnifique sur le Mont Rose, c'est amateur également d'alpinisme et de belles randonnées. Regardez, c'est en toile de fond là. Allez là, Peter, ça galope, hein, je vais vous dire. Il est à son aise et regardez la dextérité de cet homme. Dans ce parcours là, toute la musculature là, il faut un gainage déjà extrêmement important et puis une qualité physique et même musculaire. On voit de plus en plus de coureurs passer par la case de la salle de musculation. Peter Engdahl n'y a pas échappé, il me semble, pour être beaucoup plus fort, ne pas s'écraser et puis aussi durer dans le temps.
1: C'est sûr que la musculation, ça devient quelque chose d'indispensable dans la préparation de ces athlètes, notamment. Quand on s'élance sur des courses aussi raides en montée, autant en montée qu'en descente. En montée, on a besoin de développer des qualités de force. Force dans le sens appuyer très fort sur un appui, un peu ce qu'on retrouve sur des efforts type marche-bâton ou marche avec les mains sur les genoux. On n'a pas vraiment l'effet du rebond, l'élasticité des tendons, des muscles. Qui joue là dans des montées trop raides quand on les marche. Donc la muscu, ça aide à grimper beaucoup plus vite. Et puis ça permet aussi tout simplement d'avoir une meilleure résistance musculaire au choc. Et donc à conserver un peu plus d'énergie en fin de course, à avoir un peu moins mal, à moins subir les descentes. Et moins subir les descentes, ça permet en fait de garder... une agilité, une lucidité qui est très importante quand c'est technique. Et là on voit, hein, ça tourne un peu dans tous les sens.
0: Et après il connaît encore cette partie là Peter Engdahl, et c'est vrai l'année dernière on avait dû un petit peu raccourcir la première montée par rapport aux conditions météo. C'était humide, brumeux, on n'avait pas envoyé les coureurs dans les parties trop alpines. Là on a des magnifiques conditions, un peu plus chaud, forcément le temps de course est un petit peu plus long. Mais à la faveur peut-être d'une densité un peu plus importante, en tout cas, William Boffelli va chasser le Peter Engdahl, va chasser le Suédois. Et il y va quand même dans les descentes. Regardez, c'est
1: ouais,
0: un chamois. Hein.
1: Ah ouais, il est l'est. Engagement, on le voit.
0: Ah, il va chercher vraiment l'amplitude.
1: Ouais, regardez jusqu'où montent ses talons, hein, quand il est en descente. On voit les talons passer au niveau de son short, hein, ce qui veut dire que ça monte vraiment, vraiment haut. Donc ça va vraiment vite.
0: Le slow-mo, regardez, c'est magnifique, de Peter Engdahl, la foulée dans musculature, ouais, la contraction. Je veux dire que
1: voilà, c'est vraiment beau à voir, ouais. Le talon touche à peine le sol
0: après 3h21 de temps de course.
1: Et William, il doit savoir, hein, qu'il n'y a même pas une minute qui les sépare, et ça donne énormément d'énergie, de rage pour aller chercher devant.
0: Ouais, alors avantage peut-être à William Boffelli dans la position, hein, d'être le chasseur. Peter Engdahl qui n'a pas forcément les infos, hein, des écarts, alors que William Boffelli avec les personnes qui sont sur le bord du parcours doivent lui indiquer que c'est jamais très loin.
1: C'est vrai que quand on est sur les chemins, on nous dit souvent, on peut souvent entendre les écarts avec ce qui se passe devant. Par contre, derrière, c'est toujours un peu plus flou, à part si on a une équipe d'assistance, pas d'assistance d'ailleurs aujourd'hui, mais des amis, des proches qui sont sur le bord du chemin, au moins pour nous donner les écarts et un peu essayer de sonder ce qui se passe derrière. Mais c'est beaucoup plus compliqué de donner les écarts à l'arrière à un coureur en course. Donc oui, effectivement, si on imagine que William a l'information de cette maigre minute qui le sépare de Peter. Et peut-être que Peter n'a pas cette information, c'est quelque chose qui pourrait jouer en sa défaveur.
0: Ah, et là, on est dans ces parties. Là, on va rester en fond de vallée. Hein. La chaleur qui... Et pour le VTT, c'est un peu plus complexe. Dans la vallée avec ces parties beaucoup plus roulantes, vallonnées, des montées beaucoup plus courtes, explosives. Avantage acquis, Peter Engdahl le Suédois, William Boffelli l'Italien. Et on va voir la réponse là dans quelques minutes. Alors j'ai lancé le chrono, j'ai pris un pointage avec un point visible. Le chrono qui tourne. On était à la sortie de ce petit hameau.
1: Je veux des barrières.
3: C'est la barrière orange qu'on sort, Théo.
0: Et top, on est à 56 secondes. Toujours. Allez, il a repris 5 petites secondes, Peter Engdahl. Mais William Boffelli n'a pas dit son dernier mot. 56 secondes d'écart ici, après 3h24 de temps de course pour Peter Engdahl d'avance. Après 3h24, rendez-vous compte, ça se tient en moins d'une minute. Et puis, elle n'est pas encore passée au refuge. Elle est dans cette ascension vers Gabiette. C'est Emily Schmitz, l'américaine, qui a repris notre Martina Comerlato, qui a abandonné malheureusement. Et qui poursuit son bout de chemin. Bâton à la main, en mode 4-4 pour rejoindre le refuge Gabiette. Elle est attendue dans moins de 30 minutes maintenant. Et puis notre troisième dame, eh bien, c'est Emeline Ribes. Qu'on va retrouver dans quelques instants.
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0: retour sur les pas de notre top 2, messieurs. On y est avec, regardez ce mano à mano, Peter Engdahl sur la gauche de votre écran, toujours leader William Bofelli. Moins d'une minute entre ces deux hommes après bientôt 4 heures de temps de course. Et William Bofelli, l'Italien, ingénieur à Courmayeur, est en train de revenir peut-être sur le Peter Engdahl. Est-ce qu'on le voit au loin là-bas? Pas encore, pas encore. En tout cas, il a la position de chasseur. Celui qui est chassé, c'est le vainqueur de l'an passé, Peter Engdahl. Il reste 9 km, 3h32 de temps de course. Et bah, rien n'est fait, rien n'est écrit.
1: On va avoir une. Rien n'est écrit, mais là, on est sur un terrain qui privilégie. Peter, je pense. Peter qui travaille beaucoup à plat hein, sur une piste d'athlétisme assez iconique près de chez lui, notamment avec Kylian Jornet, Jonathan Albon. Les trois compères vont s'envoyer des petites séances de piste durant l'hiver et tout le long du printemps. C'est des qualités de coureur, une économie de course et de la vitesse qu'il essaie de conserver tout au long de la saison. Et sur des pistes comme celle-là, ça va forcément lui être utile. Et on est de retour avec Fabiola Conti, notre Italienne, la première chez les dames pour le moment, qui assoit sa domination depuis la première ascension. Fabiola, là, elle est en course contre elle-même. Derrière, c'est un peu loin et par contre on essaiera de suivre ça au plus près, un duel entre Emily Schmitz qui tient sa deuxième position athlète internationale hein, de chez pour l'équipe Oka et notre française Emeline Rib
0: qui va revenir gentiment peut-être en tout cas d'être pas loin de Emily Schmitz, ce serait pas impossible. Et là, on est vraiment en bas, en cœur de ce Val de Lys. Et là, on va reprendre que des petits pétards, des petits taquets. Prochain ravitaillement, ça sera à Tâche, qui est rattaché à la commune de Gressonnet. C'est un petit hameau, au kilomètre 34. Ils sont attendus dans 3 minutes, les messieurs.
1: Et ici, à l'image, du coup, Emily Schmitz, l'athlète de chez Oka, dont on vous parlait juste avant, actuellement en deuxième position.
0: Ah, Emily, y a de l'expérience hein, pour cette dame. Déjà troisième du côté de l'Italie, l'an passé sur le Quintile Fratelli sur format 100 km. Ah, on lui donne, alors ça c'est complètement autorisé, hein, donner des instructions. On n'a pas le droit de ravitailler ou d'aider son coureur matériellement, mais on peut lui donner les écarts sans souci et peut-être lui dire que derrière c'est à moins d'une minute et qu'il faut qu'il en remette. L'ami Peter Engdahl avant d'arriver à ce ravitaillement à Tâche.
1: Voilà, c'est sympa hein, de savoir que Peter a l'information.
0: Alors, William Bofelli.
1: C'est un peu creusé. Je dirais que Peter est quand même en train de marquer un peu l'écart et semble plus efficace. Je pense que la minute est passée, William. Il y a un peine là de.
0: Ouais, top là au passage de l'équipe qui accompagne Peter Engdahl. Ouais, on est toujours sur une minute, autour d'une minute hein, là-dessus. On y est. Avec William Bofelli. Qui va arriver également du côté de Tâche.

0: Fabiola Conti qui n'a tout simplement pas de concurrence aujourd'hui. Après, elle le disait dans son interview d'avant-course aujourd'hui, son plus grand défi, c'est un challenge contre elle-même. Elle fait la course contre, je pense, des temps qu'elle a dû s'imposer avec son coach qui est son mari. C'est vrai qu'on arrive, en tout cas, ces athlètes-là arrivent rarement sans stratégie sur des courses comme celle-ci.
1: Elle savait peut-être que ça allait être un contre-la-montre aujourd'hui pour elle, hein, potentiellement. Alors c'est pas de l'ego, hein, loin de là. C'est juste elle savait qu'elle avait un niveau, je pense, supérieur aux dames. Emily Schmidt, c'est plutôt dans une prépa ultra. Elle en a peut-être fait un objectif majeur. Fabiola Conti, elle s'est dit contre-la-montre, on est parti, tête dans le guidon. Et pour ça, il va falloir tout donner. C'est vrai que c'est pas facile, hein, ce genre d'épreuve, parce qu'on est toute seule, on sait pas trop les écarts derrière, mais il faut continuer. Vraiment d'en mettre, de pas tomber dans un faux rythme pour cette dame Fabiola Conti qui était déjà venue sur la première édition de ce Monte Rosa Valserwag by UTMB sur le format 100 miles, le sentier des Vals d'Autun, où elle a effectué 122 km et plus de 1000 mètres de dénivelé et elle l'avait remporté en terminant quatrième au scratch, hein, c'est à noter, quatrième au classement général. Elle avait pris une magnifique place. Ça montre un petit peu la polyvalence et la force de cette dame-là, Fabiola Conti. Passant d'un format où elle avait couru plus de 15 heures à un format où elle va être à 5 heures. Il continue de performer de manière exceptionnelle.
0: Ouais, Fabiola qui a certainement aussi inclus cette course dans un bloc d'entraînement, étant donné que son objectif principal de la saison sera la CCC, le format 100 km sur la semaine de l'UTMB fin août à Chamonix.
1: Attention, le Willy! Willy, les bons tuyaux, est sorti avec le passage en 4 roues motrices. Il a sorti les bâtons. La minute était bel et bien là, il me semble. Si on reprend les écarts. Paf, paf, tac, hop, bam, top. Et... Ah non, c'est pas remonté le passage de. Celui de Peter n'est pas remonté. On n'a pas le pointage. L'avez-vous? Non. Donc. On va estimer que la minute est toujours là, présente. Et puis là, c'est les derniers petits radadins, j'ai envie de vous dire. Ils vont avoir un dernier ravitaillement. Alors, la plupart de ces coureurs à l'avant ne le prennent même pas. C'est celui du refuge Alpenzoo. Mais en tout cas, on aura un pointage intermédiaire. Ça, c'est intéressant. Kilomètre 38, estimé dans une vingtaine de minutes environ, Peter Engdahl, qui n'a rien lâché. On lui a murmuré les infos en lui disant. Que je pense que c'était pas loin derrière que William Boffelli avait appuyé sur l'accélérateur qu'il ne lâche absolument rien.
0: William qui a ressorti hein, les bâtons du coup pour
1: Ah, mais qui se permet de trottiner quand même aussi.
0: ouais
1: Hein.
0: ouais
1: Il
0: ouais là ouais.
1: utilise très bien les bâtons, William. Ça, c'est le pur produit du ski alpinisme. Et vous voyez, ah là, il est, comme on dit dans le milieu, il est en mode table basse. Vous voyez, il a complètement courbé le haut du corps pour vraiment mettre de l'élan sur les bras et lancer un petit peu le corps dans la pente.
0: Et
1: Alors
0: là,
1: c'est une technique intéressante, mais ça coupe un petit peu la respiration.
0: il y va avec l'envie, la rage. Hein. On a croisé un peu son regard
2: 3036.
0: avec la caméra et
1: Le Cadel Perrault, là, le troisième,
2: c'est ouais, c'est ça.
1: affiché 7 minutes de retard sur la tête de course. Au dernier pointage, on va voir après la descente ce qui s'est passé pour lui. Et l'Italien Luca Del Perrault. Vainqueur il y a 2 semaines du côté de Val d'Aran sur un même format 50K qui va arriver au ravitaillement de tâches dans quelques instants.
0: On vous laisse apprécier la foulée de Lucas. Lucas Del Perro, un athlète qui est très montagne et pourtant. On voit bien que là ça s'écrase pas, ça reste gainé, propre et relâché aussi au niveau du haut du corps.
2: Ouais, le ravito là, on y est dans 2 minutes. Quoi.
0: Un athlète très complet hein, qui accroche beaucoup de dossards. Qui se fait l'expérience.
1: Ah oui, il a...

0: Il est dans depuis le début de l'année, il est sur un beau pic de forme, pour l'instant ça tient.
1: 29 ans l'Italien.
0: On va voir son passage au ravitaillement de tâches. Alors assistance autorisée, ça va être express. Est-ce qu'il a utilisé à bon escient? Est-ce qu'il a quelqu'un avec lui pour... à mon avis ça va être simplement une flasque, hein. Peut-être une flasque et un gel, ça s'arrête là pour ces coureurs là. Allez, on y va pour Luca Del Perro, passage ravitaillement de tâches. Et pour William Boffelli, on est bien lancé également. Mais il y a toujours 7 minutes. Derrière, ça semble plus loin. Hein. Ça va être la bataille plutôt pour aller la chercher. La gagne pour William Boffelli, pour Luca Del Perro. La bataille pour la troisième place. Conserver ce podium là. Il prend le temps de terminer un petit peu son ravitaillement qu'il avait encore dans son gilet, Lucas.
1: Lucas qui s'entraîne lui-même. Pas de coach pour Lucas. C'est souvent le cas des très grands passionnés d'entraînement. Il adore certainement faire ses petites recherches, tester des choses sur lui-même et... Il en arrive à s'entraîner tout seul et bah écoutez, pour le moment ça a l'air de plutôt bien fonctionner.
0: Ouais, ça répond bien. Ça répond bien pour Lucas. Va-t-il parvenir à conserver sa troisième place? On va mesurer les écarts avec ses poursuivants une fois qu'il aura passé son ravitaillement de tâches. Il y rentre, c'est parti. Il a 8 minutes de retard hein, sur la course, ouais c'est ça. Ravitaillement avec assistance autorisée, donc pas de soucis. Une place récupérée, il prend le temps quand même de marcher un petit peu. Hein. Il accuse peut-être un petit peu le coup. Et il repose sa place, qui son assistance viendra récupérer.
1: Et ça repart pour Luca Del Perro. Et là, c'est la grosse bataille de la journée. William Boffelli, actuellement en deuxième position. Une petite minute derrière Peter Engdahl.
0: Ouais, on a les deux pointages là de ce ravitaillement de tâches où ils sont passés. Ils avaient 45 secondes d'écart à l'entrée du ravitaillement à tâches. Hein. 45 secondes.
1: C'est...
0: Et il n'y en a aucun qui est en train de marquer un signe de faiblesse, en tout cas, aucun des deux. William Boffelli qui a fait l'effort dans la deuxième montée, la deuxième grande montée en direction du refuge Gabiette. Et là, dans cette fin de parcours, l'issue sera donnée d'ici une demi-heure sur ces deux hommes-là.
1: Là, c'est une demi-heure de... Bah, on va dire les termes hein, de souffrance pour les deux garçons. C'est les moments de course où il faut vraiment serrer les dents.
0: Ah, ils sont venus chercher ça hein, quand même. Hein.
1: C'est sûr.
0: Et là, on revient sur le ravitaillement du refuge Gabiette avec le passage de Fabiola Conti, notre première dame. Elle a rempli une flasque et paf, paf, voilà. C'est express. Hein. Vous le voyez,
1: Fabiola,
0: ça va
1: qui n'a pas l'air de consommer beaucoup d'eau à l'effort.
0: Oui, c'est vrai qu'elle a rechargé très peu ses flasques.
1: Et donc actuellement...
0: Une athlète qui transpire peu aussi.
1: Ouais. 19e au général hein, pour Fabiola Conti.

0: Et le retour en image sur le duel de la journée. 45 secondes qui séparent les deux athlètes. Là, Peter Engdahl qui est actuellement en train de mener la danse, athlète suédois du team Adidas qu'on a à l'image là à l'instant. Un athlète très polyvalent qui a d'énormes qualités, notamment sur le plat en montée. Et William Boffelli qui lui s'illustre beaucoup en montagne sur des terrains un peu plus techniques. Et là, ils sont en train de se mener une rude bataille pour le plus grand plaisir de nos yeux, de tous les passionnés et toutes les passionnées de ce sport.
1: Ah, ils sont venus chercher ça aussi, hein, ces deux messieurs, c'est de la confrontation à un niveau international, c'est de la densité. C'est vrai que pour être athlète de niveau, il faut aimer aussi la compétition, la compétitivité. Pour aller sur des courses en préparation un peu plus locale, finalement, ce qu'ils cherchent, c'est aller trouver ces moments de faille dans lesquels ils vont pousser le corps. Et là, ils en ont pour une bonne demi-heure à se livrer une bataille. Alors, à distance, mais une petite distance, hein, 45 secondes uniquement. Un chasseur, un chassé. Et là, regardez sur ces balcons, c'est impressionnant la vitesse qu'ils y mettent et l'intensité. Je peux vous dire que cardiaquement, ils doivent être vraiment sur la zone orange-rouge, là sur le fil, prêt à exploser et jusqu'à la finish line. Et ils vont rien lâcher, pas avoir une seule seconde de répit. Même là, une petite glissade, une chute pourrait déjà rabattre pas mal de cartes à ce niveau-là.
0: Ouais, là c'est sûr, hein. Je sais pas si on arrive vraiment à se rendre compte de ce qui est en train de se passer, de ce scénario énorme, épique là sur ce Walserweg Trail, ce format 50K, 45 secondes d'écart entre les deux premiers, c'est vraiment vraiment peu. C'est des scénarios de course qui sont très haletants, énormément de suspense pour nous quand on suit ça. C'est juste un pur régal ce que ces athlètes sont en train de nous offrir. 45 secondes, ça tient un mouchoir de poche, une mauvaise décision, un ravitaillement mal effectué et toute l'issue de la course peut changer. Et là, avec ces images, on va pouvoir suivre ça au plus près jusqu'à la fin de la course. Et la grande question, est-ce que William Boffelli, l'Italien, à la maison, l'ingénieur qui réside à Aoste, il est chez lui là, hein, il est porté par la ferveur de son peuple, de ses terres, est-ce qu'il va réussir à recoller le morceau sur Peter Engdahl, Peter qui a gagné la première édition qui a eu lieu l'année dernière. Deux athlètes top élite internationale. C'est une chance énorme, hein, de pouvoir suivre ça avec ces images et suivre ce fight depuis l'intérieur. Et ici, Emily Schmitz, l'athlète américaine du Team Oka, actuellement en deuxième position du coup derrière l'italienne Fabiola Conti. Mais là, la course, elle se fait plus pour la première place, hein. Fabiola, elle est quand même sacrément bien installée déjà.
1: Ouais, elle a l'air de s'être envolée, effectivement, Fabiola Conti. Je pense que pour Emily, c'est faire une course pleine à son niveau.
0: Ouais, et on a eu vent, hein, de nos caméras runners sur le terrain que Emeline Rib, notre Française, actuellement en troisième position, était tout doucement en train de regrappiller des places. Scénario de course assez haletant aussi chez les femmes, étant donné que Martina Cumerlato, l'Italienne qui tenait la troisième position.
1: Alors bien qu'on soit avec notre deuxième dame et qu'on annonçait plus de bataille, écoutez quand même notre camrunner qui ronronne lui aussi, il fait chauffer le moteur. Et là, cette image au drone de Emily Schmitz. Là aussi, chez Peter Engdahl, on tente. Hey, le toutou, bah lui, il est tranquille. Hein. Allez, Peter Engdahl, effectivement, qui voilà, va croiser les randonneurs qui voilà, laisse la place. Tout se passe bien et l'encourage même. Oui, les sentiers restent partagés, hein, ne sont pas privatisés pour la course. Donc tout le monde a le droit d'en profiter. C'est vrai qu'ils peuvent profiter là de voir cet immense athlète Peter Engdahl dans leur sillage passé. Ah, vous voyez cette dernière petite remontée. Ensuite on va rencontrer une descente. Ouh, mais c'est pas loin, mesdames et messieurs. Regardez le chien, il doit rien comprendre là, il prend les écarts, il doit se dire c'est quoi ce
0: ça
1: truc.
0: Ça recolle, hein, ça
1: et
0: recolle.
1: Là, il est pas loin, mesdames et messieurs. William Bofili qui en met. Faut qu'on lui donne les écarts à William, faut qu'il ait les infos, hein, qu'il est en train de reprendre du temps, ça va le galvaniser.
0: Et en plus de ça, on est juste avant une petite descente là, qui pourrait aller à l'avantage de William. Voilà, là, l'image de William qui passerait Peter, ce serait énorme. Et on est sûr que Peter lâchera pas le morceau, hein, il restera bien accroché. Et là, le fight s'annonce vraiment terrible jusqu'à la toute dernière seconde de la course. Hein.
1: Ouais, mais là, si à un moment donné, William Bofili, si ça n'a pas déjà été le cas, hein, arrive à voir la silhouette blanche de Peter Engdahl, je peux vous dire qu'il va avoir... Il va avoir la bave au coin du menton, William Bofili, pour aller croquer Peter Engdahl. William Bofili qui était déjà engagé l'année dernière sur ce Monte Rosa Valservaig by UTMB sur le format 100K. Il avait couru, il me semble, il était déjà là. Parce qu'il travaille du côté de Courmayeur. Il avait... Il était engagé sur ce même format, il avait déjà pris la deuxième place.
0: Ouais, c'est exactement le même.
1: Il y avait plus d'écart.
0: Le même classement là qui est en train de s'opérer. Sauf que l'année dernière, Peter Engdahl avait terminé avec plus de 12 minutes d'avance, hein, sur William.
1: Qui avait fini, je m'en souviens, William avait fait une longue bataille avec son copain Damiano Lenzi, ils se connaissaient bien, ils ont fait du ski alpinisme ensemble. Ils avaient fini main dans la main au terme d'une rude bataille, mais c'était une bataille pour la deuxième place. Cette fois-ci, c'est une bataille pour la gagne.
0: Et là,
1: à la maison pour William Bofili. Et je peux vous dire que gagner la course du coin quand on habite ici, ça a une saveur encore plus particulière.
0: Ah, là, je pense qu'il a les crocs et il se souvient de ce qui s'est passé l'année dernière. Il n'a pas envie de laisser cette première place lui échapper. Qui plus est, encore laisser cette place au même homme, Peter Engdahl.
1: Ah, ça ferait peut-être beaucoup, deux fois. Laisser gagner deux fois un Suédois sur ses terres. Il a peut-être envie de taper du poing sur la table. Emil Spitz qui entame la fin du tour du lac de Gabiette en direction du refuge. Elle va pas tarder à rejoindre ce refuge de Gabiette. Alors loin derrière Fabiola Conti. Par contre, ce qui va être intéressant, c'est de mesurer l'écart avec notre troisième, Emeline Rib. Qui s'avance dans quelques instants. Et peut-être qu'elle a un petit peu recollé, Emeline.
2: Je t'entends faiblement dans le téléphone, j'ai plus les chocs, mais je suis toujours avec la troisième féminine qui remonte sur la deuxième.
1: Ah voilà, on a eu les infos du Camrunner, ça remonte. Ça remonte, Emeline. Et là, elle doit le savoir, hein, elle l'entend effectivement. Alors là, on a la vue dans l'autre sens, mais... On est à peu près sur le même secteur là au bout de ce lac de Gabiette.

0: Emeline Rib qui va peut-être faire la jonction. En tout cas, je pense qu'elle l'a en visuel. Hein. Si notre camrunner a donné les infos, c'est qu'il a dû voir le collègue en train de filmer Emily Schmidt, sinon loin. Alors, on va prendre le pointage là. Regardez, on prend le pointage là. Tac, hop, arrivé sur, sur l'herbe. Paf, j'ai lancé le chrono.
1: Allez. Top, top, top chrono. Nous allons prendre les écarts à partir de maintenant. C'est parti.
0: Allez, sur le terrain, on y va. Pour avoir les écarts. Hey, peut-être notre petite Frenchie là, Emeline, après une 13e place sur le marathon de Mont Blanc, ça serait une sacrée perf hein, d'aller croquer Emily Schmidt quand on connaît le palmarès de cette dame là.
2: C'est des belles histoires hein, comme ça, des underdogs, des athlètes qu'on.
0: Outsider.
2: Ouais, qu'on met pas forcément sur le podium quand on lit la start list, qui arrive un peu incognito. C'est des belles histoires, surtout quand elles mettent en valeur nos athlètes français et françaises. Mais c'est sûr que là, pour Emeline, hein, de passer
0: bah, regarde
2: Emily,
0: un peu derrière.
2: C'est quand même un sacré boost d'ego, hein, parce que Emily, c'est pas n'importe qui.
0: Alors là, elle peut-être un petit peu de temps, Emily, elle prend le temps de se ravitailler, je pense, surtout. Sorti peut-être un petit gel. C'est quand même bien lucide. Alors c'est pour elle une course de préparation. Bon, je pense que pour mon pointage, je peux aller me faire brosser. Mais on va voir en tout cas dans quelques instants le passage au refuge Gabiette. Qui va nous le donner d'ici quelques instants. Ah, elle prend le temps de se ravitailler.
2: Elle prend vraiment le temps, ouais.
0: Alors, certes, ça peut pour certains paraître des minutes, des secondes un peu perdues, mais c'est essentiel. Hein, vaut mieux perdre quelques secondes là plutôt qu'avoir un énorme coup de bambou. On a vu tout à l'heure Martina Comerlato qui était vraiment à bout d'énergie.
3: Allez, team 4, je laisse ma place au VTT.
0: Et là, on suit sur le VTT, ça veut dire qu'on est, non loin de ce passage. Allez, on tente un deuxième pointage au niveau du pont. Allez, peut-être. Avec Emeline, voilà, on est sur.
3: La troisième est là.
0: Allez, la troisième, Emeline Rib. J'ai lancé le chrono au niveau du petit pont.
4: Ah ouais.
0: Oh, bah je vais avoir mon potage. Attention, mesdames et messieurs.
2: Eh ben non.
0: Il y a 30 secondes. Il y a 30 secondes.
2: Waouh.
0: 30 secondes d'écart, elle est juste là au bout. Emeline, une Française, une Américaine, pour la deuxième place derrière l'immense Fabiola Conti. Va y avoir bataille. Hein. Va y avoir bataille. À mon avis, ça va se croiser au ravitaillement. C'est pas impossible que ça vienne se retrouver au ravitaillement du refuge Gabiette et ensuite entamer la descente. Et ça, c'est Bleu One.
2: Ah, c'est Bleu One.
0: Oh, l'athlète du Colibri Trail Academy qui prend la troisième place.
2: Mais non, magnifique ça.
0: Qui vont aller peut-être cueillir ensemble la deuxième dame, Bleu One Ele. Et bah, ça va faire plaisir à la Colibri Trail Academy. Magnifique infrastructure pour la jeunesse. Managé par Alexandre Viol qui doit être branché derrière l'écran là. Et oulala, ça y est, elle est en train de faire une sacrée course, Blue One. On l'avait pas vu arriver.
2: Les filles ont dû travailler ensemble là, ce qui a dû aller à leur avantage pour essayer d'aller grappiller la deuxième place. Mais là, c'est vrai que c'est un très très beau scénario de course là, ce qui est en train de se passer. Deux Françaises devant votre écran et surtout, c'est des athlètes qu'on n'a pas forcément toujours l'habitude de voir sur les très très grandes courses. Et Blun Wen là, c'est vraiment une toute jeune, hein, une pépite du trail qu'il va falloir bien préserver pour l'emmener sur les plus hauts niveaux. Et regardez, elle est déjà en train de concurrencer des athlètes comme Emily.
0: Ah là là, les quelques secondes perdues pour Emily Schmidt. Une nouvelle fois, l'erreur de parcours, ça manque de lucidité. Regardez, elle est là, Emily Schmidt, elle est juste en dessous. Et elle va voir non pas une, mais deux Frenchies. Regardez, le petit train français, le TGV là est lancé. Blun Wen Ele, juste derrière Emeline Rib. Et Blun Wen, effectivement, hein, c'est l'antichambre du haut niveau. Elle aime quand même les parcours assez long, hein. Blenwen déjà a passé par un format 100K, c'était du côté de la Maxi Race en 2024, elle avait pris la 5ème place. Et puis récemment, elle avait fait 10ème au dernier championnat de France du côté de Val d'Isère, très réputé 5ème de la MCC. Et puis là, on va virer, allez, c'est ravitaillement, c'est parti. Emily Schmitz, attention, ça va peut-être se jouer là. On va peut-être avoir le quintet qui change d'ordre à la sortie de ce ravitaillement parce que Emily Schmitz, elle prend le temps.
2: Prend,
0: alors faut que les filles derrière, peut-être,
2: jamais,
0: pas trop.
2: Emily qui prend pas le temps de sortir ses flasques avant d'arriver au ravitaillement. Ouais, c'est la deuxième fois qu'elle fait ça.
0: Bah là, il va y avoir jonction. Attention, mesdames et messieurs, ça va arriver derrière. Regardez bien. On va voir comment elle réagit à ça. Elles sont là, elles sont là. Trois dames pour un podium. 2, 3 et 4. Elles sont toutes ici. Elles se sont regroupées au refuge Gabiette. Après 4 heures de temps de course, c'est parti. On y va. Alors, il faut rester lucide. C'est vrai qu'il y a d'autres personnes. Pour Emeline, elle essaie de peut-être trouver une place. Emeline Schmitz qui prend le temps de se ravitailler. Blenwen avec le sac bleu, vous voyez.
2: Et ça repart.
0: Ok, qui sort en premier? J'ai l'impression que c'est Blenwen.
5: Allez, allez.
0: Attention, Blenwen, la jeune française. Après, on lisait 5ème de la MCC.
2: La deuxième place là, hein.
0: Ouais. Elle a pris la deuxième place sur cette World Series UTMB. Elle est en train de montrer le maillot, comme on dit, d'inscrire son nom. Pendant ce temps, Emeline Rib qui prend un petit peu de boisson là, d'effort.
2: Et là, vous avez une parfaite illustration de l'importance d'être efficace sur un ravitaillement.
0: Ouais, Blenwen, je pense qu'elle a été bien briefée, c'était réglé. Et là, elle a déjà pris une vingtaine, trentaine de secondes hein, sur ses concurrentes. Alors, faut qu'elle prenne, voilà, juste le temps de bien ajuster ça pour la descente. Mais elle le sait qu'elle est en train de réaliser une sacrée course. Passé en début de saison par petite course locale, la Comblorano, elle a pris la deuxième place. Et Emily Schmitz qui est ressortie du coup elle est ressortie en troisième position, Emily Schmitz, parce qu'elle est juste devant la Blenwen. Et Emeline Rib qui a pris un peu plus de temps, elle, pour se ravitailler. Et ben voilà, tout a été rabattu. Elle en attendant, elle survole la course. Ça change de rien, Fabiola Conti, mais derrière, il y a une bataille, il y a un France-États-Unis qui est lancé pour la deuxième et la troisième place de ce Valser Wack Trail.
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8: Messieurs, dames, voilà dans les pas de Peter Engdahl. Il a toujours mené la course, mais l'écart n'a jamais été aussi petit face à son poursuivant. Il y a moins de 50 secondes, il reste moins de 2 km maintenant sur cette course. Après 4h12 de course, 39 km maintenant avalé. Il reste 1,8 km, vous le voyez en haut à gauche de votre écran, Peter Engdahl, pour essayer d'aller glaner son deuxième titre ici sur le Monte Rosa, Valzerwijk, Bayou TMB sur les sentiers de la Vallée d'Aoste. Et derrière, regardez, il en met William Boffelli, Willy, l'ingénieur de Courmayeur, il est à la maison, déjà deuxième l'an passé. Mais je crois que cette année, il a envie d'aller lever la banderole à son tour. Il reste rien pour William Boffelli pour aller croquer Peter Engdahl.
9: Ouais, là, c'est un scénario iconique, hein, qui est en train de se passer juste devant nos yeux. Deux des plus grands noms de notre sport qui sont en train de s'affronter. 40 petites secondes entre eux. Plus que 1,9 km, hein, tout juste moins de 2 km pour s'affronter là. Et William qui lâche rien.
8: Ah, il commence à courber un peu l'échine, à se creuser. Faut qu'il y croit encore. 1,8 km, c'est encore possible. Il y a moins d'une minute pour William Boffelli. C'est insoutenable, ça va jouer jusqu'au bout. Peter Engdahl, regardez sur la gauche, quand remet la fusée suédoise. Deux athlètes à plus de 900 du TMB Index livrent une bataille.
9: Là, faut qu'il relance.
8: Dingue. Allez, William. Faudrait qu'on lui donne les infos. Là, il n'y a pas grand monde sur le bord du parcours. Avoir un pointage, quelque chose pour lui dire qu'il est là, à 50 secondes de lui. Après, est-ce qu'il y a encore assez d'essence dans le moteur pour aller le chercher? Il a fait une deuxième montée du parcours en direction du refuge Gabiette exceptionnel, ce qui lui a permis de prendre la deuxième place. Tellement exceptionnel qu'il est revenu à moins de 2 minutes de Peter Engdahl là. Moins d'une minute. Les sépare. On y va, William Boffelli, Peter Engdahl, Suède, Italie. À la maison pour le Willy, on le rappelle. Recordman de la haute route de Chamonix-Zermatt. Il avait fait les 100 km en ski de rando avec Matteo Jacquemont. 13h, un peu plus de 13h. Il avait mis 1h30 au record record qui était détenu par Benjamin Védrine et Samuel Ecky. Il a eu le record de l'ascension du Mont Blanc en aller-retour en ski alpinisme également. Et là, il a envie d'écrire également une belle lettre de noblesse à son palmarès avec ses baskets. William Boffelli qui, sur ses balcons, ça y est. Regardez, ça tente de remonter un petit peu la foulée, même si ça pioche un petit peu après 4h15 de temps de course. Rendez-vous compte, ils ont plus de 40 km dans les jambes, ils ont plus de 3000 mètres de dénivelé positif et négatif. Et ils se livrent une bataille digne d'un dernier tour de piste, d'un dernier 400, ça va peut-être être le cas d'ici 1 km. Parce que le dernier tour, c'est un tour de camping pour arriver sur cette finish line. Et c'est pas impossible qu'il aille chercher le Peter Engdahl jusqu'à la fin.
9: Là, c'est un suspense quasi insoutenable, hein, sur cette fin de course.
8: Allez, est-ce qu'on arrive à prendre un pointage? William Boffelli, là, le langage corporel est un peu plus courbé, les épaules un peu plus rentrées, c'est peut-être un peu moins aérien.
9: Peter en remet. Est en train d'arriver quand même sur la dernière portion.
8: Et puis il a l'air, ça reste un peu plus droit, un peu plus gainé visuellement.
9: Ah là là là là, il a bien raison d'avoir peur. Hein.
8: Attention, quand tu commences à regarder dans le rétro, c'est jamais bon. Allez, reste un gros kilomètre pour Peter Engdahl. Peter Engdahl en route vers une nouvelle OCC 4ème l'an dernier. Le premier homme à être passé sous les 10 heures à la CCC, c'était il y a quelques années. Il avait réécrit un petit peu les limites de ce sport et il est en train encore de le faire.
10: Il se retourne
8: à fond. Faut qu'il reste focus. Oh, il regarde, oh, regarde. Il est inquiet. Il est inquiet, le Peter.
9: Je pense qu'il se retourne jusqu'à ce qu'il voit.
8: Ouais, parce que là on voit loin. Hein.
9: William sortir du bois. Je pense que ça commence à s'écrire. L'histoire commence à s'écrire dans le sens de Peter là. Il commence à mettre la casquette.
8: Oula, il a remis la casquette à l'endroit.
9: Pour les sponsors, pour l'image d'arrivée.
8: Allez, il reste 800 mètres à Peter maintenant.
9: Ah, je pense que c'est joué là. William qui vient tout juste de rentrer sur ce balcon hein, en sortant des bois. Peter, ça fait déjà quelques secondes qu'il en est sorti. Il doit commencer à entendre tout Gressonnet qui l'attend.
8: Ah, il va revenir à Gressonnet-Saint-Jean après en être parti à 9h ce matin après avoir fait un grand tour de la vallée. Allez, passage au pont. On a lancé le chrono. On va voir William Bofili, ce passage au petit pont en bois. Peter Engdahl qui va s'envoler vers sa deuxième victoire ici.
9: Et quand on a les bras qui partent comme ça dans tous les sens, c'est que on lâche les freins en descente là, c'est full gas jusqu'à l'arrivée.
8: Ah là, il n'y a plus de calcul pour Peter Engdahl, il a acheté je pense 2-3 coups d'œil pour s'assurer peut-être cette deuxième victoire. Et il est là William Bofili, toujours pas passé son pont, moi il n'y a plus de 30 secondes, ça continue de dérouler.
9: Ah,
8: il est là et ça va être fait, ça va être la course gagnée pour Peter Engdahl. Il va pouvoir savourer sur les derniers 400 mètres à mon avis. Il la connaît cette finish line. Il est de retour à la première place du podium et de ce Walserwijk Trail. L'un des meilleurs athlètes de la planète qui nous a démontré tout son talent. Hein.
9: Et c'est là sur l'ensemble. Le dernier tour de piste pour Peter Engdahl avant d'arriver sur cette finish line. Une deuxième année, grand vainqueur de ce format.
8: Et oui, il est là, on entend les speakers en toile de fond, Gressonnet-Saint-Jean, théâtre du village UTMB. On a posé nos bagages ce week-end du côté du Val-de-Lys, la vallée d'Aos rayonnante. Et lui, il était déjà aux abonnés présents pour la première édition. Et cette fois-ci, il va faire la passe de deux, mesdames et messieurs. Peter Engdahl, la fusée suédoise, en route vers une nouvelle OCC. Cet homme est en train d'écrire l'histoire du sport après le passage en ski de fond des sélections en équipe de Suède. Il est capable de briller autant sur des formats de 1h hypertonique que sur des formats jusqu'à 10h avec une CCC. Et là, une victoire en moins de 4h20 pour la fusée suédoise qui nous a régalé de tout son talent. Profitez, vous avez un grand monsieur, un grand suédois qui va remporter pour la deuxième année consécutive ce Walserwijk Trail.
9: Un scénario de course absolument extraordinaire, on s'en souviendra de celle-là. Même pas 40 secondes d'écart entre les deux premiers, c'est énorme. Aujourd'hui c'est lui, Peter Engdahl, le grand gagnant.
8: Et oui, jusqu'au bout, il n'a pas eu de répit, on lui a rien laissé.
9: Et c'est ça la compétition, c'est ça la densité, c'est ça quand on court avec les meilleurs. Pousser jusqu'au bout.
8: Allez,
9: quand, on passe, quand on passe une ligne d'arrivée dans cet état-là, c'est vraiment qu'il y avait plus de batterie, il ne restait plus rien. Et c'est l'honneur de pouvoir suivre des courses comme celle-là et d'avoir des athlètes qui nous donnent autant.
8: Et là, on va accueillir comme il se doit parce que sans lui, on n'aurait pas eu une fin de course aussi haletante. Il a fait l'effort dans la deuxième partie du parcours et jusqu'au bout, je pense qu'il a tout donné. L'année dernière, il prenait plus de 12 minutes par Peter Engdahl. Et cette fois-ci, ça va être une minute de retard. À la fin, une bonne minute. Mais quelle course de William Bofili. Je pense qu'il était galvanisé à la maison. Lui aussi, hein, il est capable de tout faire, la tête et les jambes. L'ingénieur de Courmayeur qui aura réussi à nous régaler et à nous faire vivre une fin de course sans oxygène, haletante, jusqu'au bout. Bravo à lui, c'est un très grand monsieur également. Monsieur William Bofili, le skieur alpiniste, l'ingénieur, le coureur, l'amoureux de ces terrains d'entraînement de cette vallée des Hauts qui a répondu une nouvelle fois présent pour la deuxième année. deuxième fois deuxième, mais celle-ci elle est encore plus savoureuse. Elle démontre une progression et une qualité, un mental hors norme pour cet homme. Bravo William.
9: Énorme, énorme performance aujourd'hui de William. William qui a rien lâché de toute cette course, qui s'est battu avec un des meilleurs mondiaux dont il fait partie, Peter Engdahl. William Boffelli, nos deux premiers de ce format, Valzerweg Trail. Une bataille dont on se souviendra et dont eux se souviendront très certainement aussi pendant très longtemps.
8: L'arrivée de William Boffelli, alors il y a un petit peu de fatigue, peut-être un petit peu de déception. Accueilli par Franco Collet, co-organisateur et directeur de course. Hein. Ils se connaissent très très bien. Et ouais, le temps qu'il redescende un petit peu, William Boffelli, je pense qu'il y a cru longtemps, longtemps, longtemps. À cette première place, il en rêvait, je pense, de cette victoire à la maison. On lui donnera rendez-vous encore une fois l'année prochaine, on l'espère. Ils se sont livrés une bataille de titans, regardez. Ah, il lui a rien laissé, hein.
9: Ses coéquipiers,
8: William Boffelli et Peter Engdahl là, qui va prendre le temps de souffler à l'ombre, parce que je pense qu'il n'a pas autant savouré l'arrivée que l'année dernière où il avait beaucoup plus d'avance. Il a dû se donner jusqu'au bout. Una dote innata, l'umiltà oltre al talento, negli occhi sul volto di William Boffelli. Il s'est récupéré, on prend les interrupts, parce que regardez Peter là. Peter, il est arrivé il y a bien 3-4 minutes déjà. Alors le chrono à la fin, eh bien il y a 1 minute 50 qui les sépare. Il a peut-être un petit peu relâché sur la fin. Le troisième homme, Luca Del Perro, qui va aller chercher la troisième place. Alors derrière, il est pas trop inquiété. Au dernier pointage, il avait 5 minutes d'avance. Ça va être un nouveau podium pour Luca Del Perro. Qui a joué aussi, il était dans ce groupe avec William Boffelli, ceux qui chassaient Peter Engdahl. Ah, écoutez, il va prendre une belle troisième place, hein, 2 semaines après déjà un autre format 50K bien rude du côté du Val d'Aran où il avait remporté cette course là. Là les écarts, ouais, qui sont quand même importants, hein. Après notre top 2, ça s'est quand même bien creusé. Et Lucas qui a fait quand même une deuxième partie de course un peu en solo, où il a dû batailler un peu contre lui-même. Dans cet entre-deux, entre le top 2 et puis ceux qui le chassaient pour rentrer sur le podium.
9: Probablement que s'il avait pu être avec un adversaire là dans ce no man's land, il aurait réussi à les grappiller encore quelques minutes sur Peter et William. Mais quand on travaille seul, c'est beaucoup plus compliqué de rester en prise, de relâcher de relancer sans arrêt. Peter Engdahl. La compétition. On va essayer d'avoir les réactions à chaud de nos deux premiers.
8: Allez, interview de Peter Engdahl.
10: For the second time, you managed to grab the tape here.
8: Voilà, pour la deuxième fois, tu as réussi à prendre la victoire sur ce 50K du Monte Rosa Valzerweg by UTMB. Qu'est-ce qui était différent de l'année dernière?
11: Déjà,
8: c'était exceptionnel de faire le parcours en entier pour cette deuxième fois ici. C'est vraiment sublime. Tu peux vraiment te reposer nulle part. Hein. C'est un parcours complet avec vraiment des paysages à couper le souffle. Tu peux régaler.
11: Oh man, I had to fight today.
8: D'un autre côté, j'ai dû me battre sans relâche aujourd'hui. Je suis parti un peu plus en contrôle. Je pensais contrôler la course. C'est vrai que sur la deuxième partie de course, j'ai appris que ça revenait fort derrière. Et William m'a poussé jusqu'au bout. Jusqu'à la fin, j'ai cru qu'il allait me rattraper. Je savais quand même que j'avais toujours un petit écart. Donc j'ai managé la descente. J'ai bien géré pour conserver cet écart et le gérer, lisser mon effort.
11: I think it was just like
12: on this last little field when I look back and didn't see him, I realized that, okay, I have this in the box. But
13: au final, j'ai quand même pas pu me relâcher jusqu'à ce dernier tronçon, cette dernière petite descente où j'ai regardé derrière et il n'y avait personne et j'ai pu me relâcher sur les derniers mètres.
10: You were trying to go into a breakaway, but he was just behind you almost all the time.
13: On a vu voilà, essayer de creuser l'écart. Mais William était très costaud, c'est vrai que c'est une sacrée bataille aujourd'hui.
12: My grandfather passed away 2 weeks ago.
13: C'était assez compliqué les dernières semaines, j'ai perdu mon grand-père. C'était difficile pour moi. Et je voulais j'avais à cœur de bien faire, j'étais accompagné par mon équipe. Et j'ai couru aujourd'hui pour lui.
10: Well, you know that you have all the love from the trail running world that is just with you. A huge hug from us.
13: And toute la communauté de trail running qui t'envoie de l'amour aujourd'hui, Peter, qui t'a accueilli sur cette finish line du côté de Crestonet. Et on a vu tout l'étendue de ton potentiel et de tes qualités en tant que coureur.
10: So thank you so much. Congratulations once
13: merci,
10: again
13: Peter. Et bravo Engel, encore your à toi champion. Pour cette deuxième victoire. Bien voilà, peut-être que cette victoire, il le doit à ce supplément d'âme aujourd'hui, hein, Peter Engdahl, sur ce parcours-là. C'est vrai que quand on arrive là, marqué par des émotions, par tout redescend un petit peu. En tout cas, je crois qu'il est déjà venu pour la beauté du paysage. Alors, on lui conseille quand même de revenir peut-être en dehors de la course pour profiter encore plus parce qu'il n'a pas eu de repos, l'ami Peter.
9: Et ouais. Ici Lucas Del Perro.
13: Ah, Lucas c'est plus complexe, on sent qu'il ramasse un petit peu notre Italien. Vous voyez, il a les flasques dans les mains. Et le
9: petit trop.
13: Ouais. Ouais, il doit savoir que les écarts derrière sont un peu plus marqués, mais c'est vrai qu'il est plus dans le dur. Hein.
9: Lucas qui devrait arriver dans une toute petite dizaine de minutes, un peu moins. Et derrière, c'était Manuel Mérias qui pointait.
13: Il y avait un petit peu d'écart quand même, ça va peut-être difficile de revenir.
9: Position, mais.
13: Il y avait 5 minutes hein, au dernier pointage. 5 minutes avec 4 km restants. On l'a moins senti tranchant, Manuel Mérias, aujourd'hui quand même. Un peu moins tranchant que d'habitude.
9: C'est vrai que Lucas Del Perro, c'est un athlète qui met beaucoup de dossards.
13: C'est toujours dur de rester hein, à ces niveaux de forme. C'est des athlètes sur ces formats-là, mine de rien, faut récupérer de format de 5 heures de temps de course. Allez, l'interview de William Boffelli en français.
14: Merci. 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
13: à notre speaker italien qui va nous faire la traduction là juste après de William Boffelli qui parle également très bien français hein, William Boffelli en travaillant en Courmayeur.
14: Stavo bene ma non riuscivo, è stata veramente una battaglia incredibile, ci ho provato fino alla fine, per cui non ho nessun rimpianto, ringrazio veramente tutti per il tifo, è veramente uno spettacolo.
15: J'ai entendu vraiment, il a dit, j'ai tout donné, j'ai tout fait pour gagner cette course, c'est une course magnifique. J'ai aussi cru de pouvoir la remporter, mais je savais qu'il y avait du plat vers la fin de la course, et Peter Engdahl dans le plat, il est incroyable. Un pensiero da parte tua, une dernière pensée, tu sei nato a Roncobello nella Bergamasca, vivi in Valle d'Aosta, ormai possiamo dire, sei un valdostano, tu es un valdostano, quand même, tu abiti ici, dans ce coin magnifique des Alpes.
14: Sì, ormai la Valle d'Aosta è casa mia, sulle mie montagne, e questa poi era la gara del mio più grande amico. Quindi ci tenevo veramente a far bene e ho anche un po' di tensione pre-gara, però sono contento per quello che ho fatto e secondo l'anno scorso, secondo quest'anno, però penso che abbia un altro valore e l'anno prossimo vediamo se riusciamo a portarla a casa.
15: Alors l'année prochaine, il a dit, deuxième l'année dernière, deuxième cette fois, l'année prochaine, je reviens, je vais chercher de gagner la course. William Boffel, Italia.
16: Alors, on retourne à show de William Boffelli. Il est éteint, le William Boffelli. Coup donné.
13: Luca Dalpero, un kilomètre restant pour Luca, il est sur ce petit bout de balcon. Ça va le faire. La troisième place sur le podium, synonyme également de qualification directe pour le final Oka UTMB Mont Blanc 2027. Mais il l'a déjà. Pourquoi, me direz-vous? Parce que, je vous réponds, il a déjà gagné à Val d'Aran il y a deux semaines de ça. Luca Dalpero, il a déjà sa qualification, mais voilà, il va pouvoir aller rajouter un podium supplémentaire. Et puis, également les prize money, hein. Alors, il y a de la prime sur cette course-là. Sur les trois premiers hommes et femmes sur ce Valserval Trail. Le premier repart avec 2200, le deuxième avec 1000 et le troisième avec 600. Plus après, il y a le jeu des sponsors également, sponsors équipementiers qui souvent ont dans le contrat des primes au podium, primes supplémentaires un petit peu. Voilà. On a le fixe et puis on a le variable, si vous voulez. Si on parle un peu en termes RH. Pour ces athlètes-là et un podium sur des World Series pour certains contrats, c'est une petite prime en plus qui tombe. Allez, 800 derniers mètres pour Luca.
17: Je suis claqué, j'arrête après.
13: Luca Dalpero. Et puis on va garder également le passage chez nos dames parce que. On s'est mis déjà un bon coup de palpitant chez les messieurs, mais chez les dames également, à mon avis. On attend dans quelques instants Fabiola Conti à Gressonnet la Trinité à Tâche, là juste au-dessus de la vallée. Il lui restera alors 8 km. Et voilà, on l'a vu juste là brièvement, Fabiola Conti qui va passer à ce ravitaillement de tâches. 8 km restants pour elle, le contre-la-montre est toujours d'actualité, ça ne bouge pas. Et puis lui, notre petit Italien. Alors devant, ce n'est pas un concurrent du format 50K, c'est les coureurs du 100 miles. Alors forcément, ça va un peu moins vite, pourquoi? Bah déjà parce qu'ils ont fait 122 km, ces messieurs-là. Et là, Fabiola... Qui
9: remplit ses fesses.
13: Quand même, elle reste humaine, elle boit. Alors, il y a d'autres points d'eau, je pense, juste dehors.
9: Je lui laisse pas.
13: Ouais, mais il y a plusieurs jerrycans.
18: Non esce un cazzo.
19: Tutto a sinistra.
18: Non esce.
19: Tutto a sinistra. Già di là, di là.
13: Ça fait un moment qu'elle est avec toi, la casquette rose là. Ah, il fallait faire appel d'air là, faut dévisser légèrement la bonbonne. Sinon, ça, il n'y a pas assez de débit, ouais. Et on voit, il y a de la focaccia, il y a un petit peu de tout. On est typiquement dans la tradition italienne. Et là, un Italien, Luca Dalpero, qui va aller prendre la troisième place sur. Ce format 50K, habitué des formats orange, après une deuxième place sur le majeur européen du côté de Val d'Aran Pyrénées Bayou UTMB. Vous le voyez, monsieur Luca Dalpero va aller prendre la troisième marche du podium pour compléter ce Valservac Trail derrière le Peter Engdahl, notre Suédois vainqueur en 4h19. 1 minute 30 derrière William Boffelli en 4h21. Et puis Luca Dalpero. En 4h34, qui va aller prendre la troisième place. Lui aussi, hein, il a livré une rude bataille. Il aura pas trop craqué. William Boffelli était vraiment au-dessus du lot. Peter Engdahl s'était envolé très rapidement, mais Luca Dalpero démontre encore que ce pic de forme était globalement un plateau de forme. Peut-être maintenant place à un peu de repos après cet enchaînement de deux formats de 50 km en deux semaines. Bravo à notre Italien qui vient prendre un podium sur ses terres. Félicitations à lui. Et là, le dossard dans la main, il l'avait même perdu, il l'a bien gardé. Et ça y est, au dodo pour Luca Dalpero. Bravo.
9: course de Luca Del Perro, sur qui il faudra garder les yeux fin août à Chamonix, notamment sur l'OCC, un concurrent qui aura toute sa place dans le fight pour la gagne. Et là, on voit toute l'intensité de l'effort.
13: Ouais. Il faut dire qu'il se donne jusqu'au bout, hein, cet athlète-là.
9: Luca Del Perro est un athlète italien, donc là il est sur ses terres. C'est pas par ici qu'il s'entraîne, qu'il habite. Lui, il est plutôt du côté du lac de Côme, mais ça fait toujours quelque chose de recevoir un athlète de son pays sur ses courses. Les Italiens sont forcément très touchés, très heureux de l'accueillir ici sur ce podium.
13: Ouais, première fois qu'il vient lui sur ce parcours. C'est une arrivée des coureurs du 100 miles. On peut les féliciter. Le sentier des Val d'Autun également juste derrière. Ils ont 122 km, plus de 8000 mètres de dénivelé dans les jambes. Voilà, le top 3 est complété. Magnifique podium, magnifique bataille chez les messieurs. Et restez branchés parce que la suite c'est nos dames derrière la grande Fabiola Conti qui vient de passer au ravitaillement de tâche. Elle est attendue, je pense, dans une quarantaine de minutes. Ah, et on va accueillir notre première dame du 100 miles également. Mais c'est serré, hein. Ah oui. Parce que nos deux premières dames du format 100 miles de 122 km, nos trois premières dames se tiennent en moins de 10 minutes après quasiment 20 heures de temps de course. Donc on va féliciter ce podium, je pense qu'on va faire la photo du podium exactement sous l'arche. Un Suédois, on en avait déjà. C'est pareil l'année dernière, deux Italiens. Un Suédois et on a récupéré les mêmes avec Peter Engdahl et William Boffelli. Et puis on a rajouté Luca Del Perro pour ce podium. Podium de classe internationale. Ils nous ont régalé hein, sur ces 4 heures, plus de 4 heures de course. On a sorti une course incroyable.
17: Tra le donne cambia tutto quasi al passaggio del Pensù con Bozzani, 2 minuti di vantaggio su Clap Van Vaart.
13: Voilà Fabiola Conti qui elle est bel et bien sortie de ce ravitaillement.
20: Je pensais que ça allait bien après.
13: Et là on est dans les pas de Fabiola Conti. C'est du côté de Tâche, le Cressonnet de la Trinité. Et puis après, derrière, on va attendre les passages dans une dizaine de minutes. Voir comment c'est un petit peu bougé. C'est vrai que Blunwen, l'athlète de la Colibri Trail Academy, a pris la deuxième place. On l'a quitté sur la deuxième place. Troisième, on avait Emily Schmidt, c'est ensuite Emeline Rib. Tout ça se tenait en 1 minute 30, même pas 1 minute, j'ai envie de vous dire. Tout ça s'est regroupé au ravitaillement du refuge de Gabiette. Et là, Fabiola Conti qui poursuit son bout de chemin. Elle est actuellement 21e. Peut-être un peu moins. Parce qu'on n'a pas le ravitaillement de Tâche qui a remonté encore. Je pense qu'elle va rentrer dans le top 20, pas loin. Pour Fabiola Conti. Elle est là, Emily Schmitz. Là, elle met de l'intention là. Là à mon avis, c'est la deuxième. Ça serait pas impossible hein, qu'elle ait repris la deuxième place. On va essayer d'avoir les infos sur le terrain de notre VTTiste. Là, on est au VTT. Là, on revient sur la ligne.

0: sur des sommets à plus de 3000. C'est vraiment son partenaire d'entraînement favori. Est-ce qu'il va retrouver Zar? Est-ce que Zar sera là à l'arrivée de Manu, de Emmanuel Merias? Les bâtons en bambou ont servi aujourd'hui. Elle fait toujours la même célébration hein, avec le pouce. Et toute la famille va être là pour l'accueillir.
1: Oui, ils sont venus tous ensemble là pour profiter de la vallée.
0: Ah, et papa hein, de deux enfants, Manuel Merias, qui réside du côté des Asturias. Eh bien, après une quatrième place à Zegama, une troisième place sur le marathon du Mont Blanc à Chamonix, et bien une quatrième place sur ce Monte Rosa Valzerbag à UTMB. Monsieur Manuel Merias pour la quatrième place aujourd'hui.
1: Cette légende de notre sport, le meilleur descendeur de tout le circuit.
0: Ouais. Il en a manqué un petit peu aujourd'hui, peut-être pour rejoindre le. Et regardez là les traces de sel, il a sacrément transpiré, hein. Ça démontre la chaleur qu'il faisait. Manuel Merias dans le dos. Franco-collé. Voilà, les médailles finishers délivrées à l'ensemble. Et celles et ceux qui croisent cette ligne.
1: Well, we are with Luca Del Pero.
0: That's the place Del Pero. After 4 months avec, Luca Del Pero, le troisième.
1: Not one, but two different
0: course.
1: Injuries. You managed to grab anyway the third place today.
2: Yes, today
0: I have cette troisième place aujourd'hui.
2: The feelings were good.
0: Oui, effectivement, dans la première montée, je ne sentais pas forcément très bien. On était tous ensemble quand même avec Manuel, avec Nadir Maguet, avec William.
2: Peter on in the lead of the race
0: qui était parti devant tout seul.
2: When we took the second uphill, the legs were already quite like wood. So from there
0: la deuxième bosse je me suis senti que les
2: all the race usually the races in progression
0: un peu,
2: to do today
0: un peu vide
2: regression. Yes.
0: Et c'est vrai que du coup j'ai essayé un petit peu de gérer mon effort sur toute la course. Je me suis jamais senti extrêmement bien, mais j'ai essayé de lisser un petit peu l'effort. Mais je pense que j'ai encore un petit peu des séquelles de la course d'il y a deux semaines du côté du Val d'Aran. J'ai peut-être un petit peu trop couru et maintenant à la récup. Hein.
1: Peter Engdahl going into his breakaway and honorable friend just trying
0: Peter
1: to catch from behind. What
0: dès
1: did you think
0: montée,
1: at that point? Should I go or should I stay? Like the song is saying.
0: Qu'est-ce qui est passé dans ta tête?
2: First uphill, we were doing
0: sur la première montée,
2: a hard pace,
0: on était déjà sur une allure impressionnante. Mais Peter
2: really,
0: a vraiment
2: really
0: au-dessus du lot.
2: I couldn't follow him.
0: Je pouvais
2: so,
0: pas l'accrocher.
2: Yes, today he was an alien. And,
0: aujourd'hui, il était un ovni.
2: Big congrats to him.
0: Bravo à lui.
1: Well, congratulations
0: pour
1: to you after your 4.5 months of stop. You managed to grab this beautiful third place. Congratulations and good luck to you at OCC.
0: Voilà, bravo à toi pour
2: yes,
0: cette troisième place.
2: In,
0: et on se revoit du côté de Chamonix pour
3: l'impression di un bravissimo Luca Del Pero, una stagione iniziata con un doppio infortunio, ma il talento e classe sono più forti di tutto. 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
0: Poi il top 4 che viene da questa linea
3: nel giro di
0: 11 minuti,
3: la prima donna.
0: Il faut 4 avoir passé la ligne en 4h19 la gagne pour Peter Engdahl. William Boffelli deuxième en
3: 80-21.
0: Peter qui complète le podium. Et puis Manuel Merias, voilà.
3: Et top 4 complété,
0: on attend la suite de la bataille féminine. Fabiola Conti qui s'envole. La gagne, ça c'est sûr, mais derrière, attention pour compléter le podium, on le sait pas.
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0: nous voilà dans les pas de Fabiola Conti, la première dame. Vous le voyez qui s'avance vers une deuxième victoire sur cet événement de Monterosa Valzerwaag by UTMB. L'année dernière, elle avait remporté le format de 122 km. Après une nuit blanche dehors, cette fois-ci, elle aura fait une grande matinée, on va dire. Partie à 9h ce matin de Gressonnet-Saint-Jean. Elle se dirige vers, eh bien, de nouveau Gressonnet-Saint-Jean pour l'accueillir à la première place chez les dames. Et derrière, la bataille pour la deuxième place continue, ne cesse de nous épater. Emily Schmitz en route vers sa préparation UTMB fin août du côté de Chamonix. Deux passages ici pour la beauté des paysages, le côté alpin, le côté authentique et convivial de cette vallée de Lys. Eh bien, a repris la deuxième place à la petite jeune Blenouen Eule, notre Frenchie 2002. Un petit peu, voilà, la nouvelle génération qui viendra briller sur les formats longs. Eh bien, troisième. Il y a encore une petite bataille pour cette deuxième place. À mon avis, elle n'a pas abdiqué Blenouen Eule. Il reste un peu moins d'une demi-heure de temps de course pour ces dames-là. Quelques petits radadas, quelques petits tape-cul dans la vallée, dans ce Val de Lys. Et puis Fabiola Conti, elle continue son contre-la-montre effréné en direction de Gressonnet-Saint-Jean. Elle va pas tarder à arriver au pointage du refuge Alpenzou. Elle est attendue dans 10-15 minutes, là, le pointage qui est un petit peu figé. Emily Schmitz, en attendant, n'a plus ressorti les bâtons. Je pense qu'ils vont rester rangés là à l'arrière dans le carquois. Vous le voyez dans le petit fourreau à bâtons, puisque les montées se font beaucoup plus courtes maintenant. Mais ça reste des relances un peu techniques. Il faut être punchy, explosif. Attention, ouais, à la glissade. Et derrière, Blenouen, le qui peut-être pas très loin. On essaiera d'avoir quelques images. Au sac bleu, l'athlète française qui réside du côté de Vuansala. Elle est voilà au pied du massif. Chaîne massif. On a la montagne des Voirons. On a tout ce massif du Chablais qui est sûrement son terrain d'entraînement. Et là, Fabiola Conti qui
1: ne s'est pas sentie menacée hein, de la journée.
0: Mais qui n'a pas.
1: Qui n'a même pas daigné prendre les bâtons pour ces 3800 mètres d'ascension aujourd'hui. 3200 mètres, pardon. Et là, c'est une partie qui peut faire très très mal aux jambes, aux quadriceps, aux mollets. Notamment quand on est à la bataille, comme Emily et Blenouen derrière, ou comme nos deux premiers hommes, Peter et William. C'est une succession de montées très courtes mais très raides. Des chemins un peu moins raides où il faut savoir relancer, sinon on perd quand même pas mal de temps.
0: Ouais, les écarts peuvent se faire là. Puis après on va rentrer sur la partie, on l'a vu avec nos messieurs, hein, où on voit assez loin. Donc c'est vrai que si l'écart entre Emily Schmitz et Blenouen Eule n'est pas très important, peut-être que ça peut être à la faveur de Blenouen, notre troisième, pour aller croquer notre première dame, okay. Fabiola Conti. Okay. Elle est relativement tranquille. Elle a fait sa course toute seule. Elle a jonglé un petit peu entre les différents groupes de ces messieurs à l'avant de la course pour se donner un petit peu de rythme. Mais c'était une course un peu en solitaire hein, pour elle.
1: Ouais, c'est sûr, hein, c'était l'ultra favorite sur le papier aujourd'hui. Et elle nous l'a prouvé tout au long de la journée. Et là, Emily, qu'on a pu voir peut-être un peu plus en difficulté sur les hauteurs
2: deuxième,
1: du parcours.
2: Bah, cam,
1: mais petit pic à l'ego, il suffisait de deux concurrentes qui lui passaient devant pour retrouver un petit coup d'aplomb. Et qui était en début de course. À la bataille avec l'Italienne Martina Cumerlato qui malheureusement a dû déclarer forfait. Elle qui était victime de crampes et de maux d'estomac dans la deuxième ascension de la course.
0: Sans énergie, un peu comme Nadir Maguet. C'est vrai qu'elle s'est sentie assez faible. Allez, Emily Schmitz qui continue sa progression sur ses sentiers
1: en balcon en direction du refuge Alpenzou. C'est là où on l'attend. Fabiola Conti qui va pas tarder à arriver, je pense, au refuge là. Refuge Alpenzou, justement. Il faut qu'on se rallie, il restera 4 km. Avec un bon 5 km de descente. Et ensuite, c'est le long de ce Val de Lys pour rejoindre Cressonnet-Saint-Jean. Et la finish line qui l'attend pour Fabiola Conti. Après maintenant 4 heures, quasiment 5 heures de temps de course. Ils étaient 1361 au départ. On a déjà eu 76 abandons. Et les arrivées qui vont s'étirer, les barrières horaires, donc le temps limite pour arriver, c'est ce soir à 22h. Donc c'est pour vous dire un petit peu voilà l'effort que produisent les athlètes à l'avant de la course. Les premiers sont arrivés sur le coup des 13h et ça va s'étirer jusqu'à 22h ce soir pour l'ensemble de nos coureurs. Et pour la plupart, l'objectif c'est d'arriver au bout. Et là, pour une grande partie, le cœur du peloton est situé autour du lac et du refuge Gabiette. Ils sont en train d'arriver au refuge Gabiette avant d'entamer leur redescente vers Gressonnet, la Trinité. Alors, là, on voit Fabiola qui pose un peu les mains sur les cuisses. Cette technique pour grimper et essayer de soulager un peu les quadriceps, faire transférer la force dans les jambes. C'est vrai qu'on l'a pas beaucoup vu pencher en avant ou dans les montées, même quand c'était trop raide. C'est assez étonnant de voir cette technique de montée. Là, on voit Émilie, elle est partie avec les bâtons. Elle a quand même fait la majorité des grosses ascensions en sortant les bâtons. Là, elle les sort simplement pas parce que c'est une petite logistique de les sortir du carquois. Ces petites poches qu'on voit derrière le sac. Il faut sortir les bâtons, les déplier, les clipser au petit gantelet qu'elle porte sur ses mains. Et surtout les ranger quand on n'en a plus besoin. Donc là, pour des petits coups de cul comme cela, c'est en mode table basse. Les mains sur les cuisses et on pousse, on avance. Il faut être en capacité de relancer. Et là, c'est ce que Émilie essaye de faire. Faut que le... Voilà, parfait, qu'elle arrive à passer devant.
2: Comment ça ? Pas dans le porte de gourde, tu sais. Là ?
1: Ouais. Oups là ! Encore
0: un... Ça devient habituel un peu chez Fabiola Conti.
1: Ouais, c'est les petites cascades de Fabiola... On devrait faire un petit best-of de toutes celles qu'elle nous a faites dans la journée. Voilà, c'est jamais grave.
0: Ouais, il n'y a jamais eu de grosses chutes, mais c'est vrai que des petits points de vigilance.
1: Ouais, des petits pas de danse tout au long de la journée. Mais bon, ça arrive de trébucher forcément. Faut juste pas que la cheville parte trop loin.
0: Allez, elle va pointer là à ce refuge Alpenzou. Vous voyez, il reste 4,7 km. Petite descente, ensuite le passage au ravitaillement. Pas sûr qu'elle s'arrête, à mon avis, sachant qu'il lui reste 4 km. Elle s'est pas arrêtée longtemps hein, sur les ravitaillements. J'ai l'impression qu'elle a même très peu bu. Là, on l'a pas suivi de tout du long, mais en tout cas, sur les différents ravitaillements, elle a rechargé une seule fois sa flasque de ce qu'on a vu. Peut-être à Tâche, elle a repris encore une flasque. Mais
1: après, peut-être qu'elle est partie avec une flasque là dans la poche inférieure qu'on voit sur son sac. On peut souvent y caler une ou deux flasques. C'est vrai que c'est une stratégie qu'on a vu notamment chez Luca Del Perro qui finit à la troisième position. Flasque à la main, flasque dans le gilet, histoire de pas avoir à s'arrêter sur tous les ravitaillements. Mais là, c'est sûr que aujourd'hui, il a fait chaud. On a vu les athlètes prendre le temps de se refroidir, de faire tremper la casquette dans les bassins, de se refroidir les zones importantes du corps, là où passent les grosses artères, pour essayer de redescendre un peu en température.
0: Ouais, c'était un peu clé. On a vu surtout Peter Engdahl, habitant en Norvège, c'est peut-être plus difficile de s'acclimater à la chaleur, mais c'est un peu plus qui a subi quand même la chaleur. Mais tous sont arrivés quand même... bien fracassé hein, du côté de la finish line là, pour nos messieurs. Ils sont pour le moment 8 à avoir passé cette ligne d'arrivée.
1: Est-ce qu'on ferait pas un petit récap de nos 8 premiers
0: Ouais, victoire donc comme l'année dernière de Peter Engdahl en 4h19. avec un peu moins de 2 minutes d'avance sur William Boffelli au terme d'une bataille haletante, un peu à distance, mais on y a cru jusqu'au bout pour le retour de William Boffelli. Troisième, c'est Luca Del Perro à 14 minutes quand même, hein, de ces messieurs, de ces deux premiers qui ont livré une fantastique bataille. Manuel Merias, quatrième. Et ensuite, des gens qui ont fait des courses solides, Jack Lino, Chanoine, bah les frères Chanoine, ça c'est les frères qui font beaucoup de scalpinisme l'hiver effectivement.
1: À la cinquième position du coup. Sixième position, Mattia Bertoncini, le coureur italien du team New Balance.
0: Ouais, il était dans le groupe de chasse lui de Peter Engdahl. Il a absorbé un peu l'impact. Et puis ensuite un Italien, Gian Marchette Schittanz. Suisse du team Brooks en 4h48. Et puis le dernier de passer sous les 5 heures, c'est Dominique Hohenleitner du team Salomon. Voilà, ça fait 8 hommes en dessous.
1: Salomon, Allemagne.
0: En dessous des 5 heures. Et puis maintenant, on va entrer dans la case des plus de 5 heures en attendant nos premières dames, à mon avis. Fabiola Conti qui va rentrer dans le top 20 puisque Emmy Schmidt était déjà dans le top 20 au passage à Tâche. Le pointage n'a pas fonctionné pour Fabiola Conti, mais on va l'avoir là au refuge d'ici 5 petites minutes maximum. Vous voyez, elle prend le temps de boire sa flasque. Elle est peut-être au courant là que le ravitaillement, à mon avis, il apparaît d'un coup, hein, ce refuge Alpenzou qui est juste au-dessus de Gressonnet.

0: Allez, Emily Schmitz qui poursuit sa baroude. Il a l'air d'avoir creusé un petit peu l'écart sur Blunwen. Emily, elle a subi quelques attaques. La première, c'était Martina Kumerlato. Derrière, elle l'a redoublé dans la montée, dans la deuxième montée. Martina qui a dû être contraint à l'abandon. Petit problème digestif, ou du moins pas de batterie. Il est là, à mon avis, le refuge Alpenzo est juste au bout là-bas. Au fond, on voit Gressonnet Saint-Jean qui se présente à Fabiola Conti pour l'accueillir.
1: Et je suis sûr que tout le village va savoir faire du bruit hein, pour cette Italienne qui court pas loin de chez elle. C'est des montagnes qu'elle connaît bien, qu'elle affectionne tout particulièrement. Et c'est pour ça qu'elle a répondu présente aujourd'hui, l'année dernière également, sur le format 100 miles. Et elle sera présente fin août sur la CCC, le format 100 km de l'UTMB à Chamonix.
0: Elle, c'est rapide hein, pour elle comme format.
1: C'est des bonnes courses de préparation, des bons blocs d'entraînement, des grosses charges. Si elle récupère bien, et pour une athlète comme ça, un format 50 km, ça laisse pas tant de traces que ça. Elle sera une concurrente importante sur la CCC, ici à l'image de nouveau de retour avec Emily Schmitz. Il va devoir quand même continuer à produire cet effort pour maintenir sa deuxième place.
0: Ouais, faut pas qu'elle se relâche trop parce que derrière ça revient.
1: Et ça, c'est typiquement le genre de pente qui peut faire mal. En ces fins de course, là, elle entame de nouveau une petite portion de descente, mais quand ces espèces de faux plats montants font vraiment mal parce qu'on ne peut pas se permettre de marcher, on y perdrait beaucoup trop de temps. Et là, Fabiola, tranquille, qui va prendre sa victoire,
0: ouais,
1: qui s'imposera une année de plus sur un format différent, mais toujours ici à Gressonnet-Saint-Jean. Ça commence à être chez elle là. Hein.
0: Mais oui, bah elle est quasiment à la maison. Elle s'entend très bien avec le couple organisateur Giudita et Franco. Donc on va la suivre jusqu'à cette finish line et cette belle fête à Gressonnet-Saint-Jean pour célébrer Fabiola Conti, vainqueur du Valzerwaag dans quelques minutes.
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9: Voilà les derniers kilomètres pour cette dame qui n'a jamais lâché sa première place après 5h13 de temps de course. Il lui reste 3 km sur les 41 effectués aujourd'hui de Gressonnet-Saint-Jean à Gressonnet-Saint-Jean et 3000 mètres de dénivelé positif. Elle n'a jamais affiché un seul signe de faiblesse, toujours en gestion. Un contre-la-montre mené depuis plus de 5 heures maintenant pour Fabiola Conti, la princesse du Val d'Aoste, vainqueur l'année dernière du format 100 miles, du format rouge de 122 km. Eh bien, elle s'avance maintenant vers une deuxième victoire en deux éditions pour ce Montero Savalzervac by UTMB. Et on revoit son passage au dernier ravitaillement. Ça, c'était 4 km avant l'arrivée au refuge Alpenzou, où elle a quand même repris une flasque d'eau, effectivement. Je pense que ça a été fait parce qu'il commence à faire chaud hein, en bas de vallée. Le thermomètre affiche un peu plus de 25 degrés. Et puis surtout, on a des grosses amplitudes hein, de température entre le haut. On est monté à quasiment 2700 mètres d'altitude et là, on revient à 1300 mètres d'altitude du côté de Gressonnet-Saint-Jean. Et Fabiola Conti, avec 3 km restants, qui va s'envoler vers une magnifique victoire. Elle est actuellement 16e au classement général.
10: Ouais, elle devait avoir à cœur de bien faire après son abandon sur le marathon du Mont Blanc il y a à peine quelques semaines là où c'est vrai que quand on passe à côté d'une course, on arrive sur la prochaine avec le couteau entre les dents et aujourd'hui elle nous a vraiment démontré son envie de bien faire, sa rage de finir dans le temps le plus rapide possible. En tout cas aujourd'hui la bataille c'était contre elle-même, c'était contre le chrono parce que derrière elle c'est loin. Alors une belle bataille hein, n'empêche pour la deuxième position chez les femmes. Mais oui, voilà, c'est vrai que Fabiola Conti n'est pas dérangée dans sa course. Il n'a pas été dérangé de la journée d'ailleurs. Elle assoit vraiment sa domination aujourd'hui et tout le monde l'attend à Gressonnet-Saint-Jean, l'italienne qui arrivera sur ses terres. Elle qui habite pas très loin de la vallée, elle a l'habitude, elle connaît les chemins par ici, elle qui est aussi très très proche et amie avec les deux organisateurs de la course. J'ai un doute que ça lui tenait vraiment à cœur là aujourd'hui de performer. Et là à l'écran, Emily Schmidt, notre américaine du Team Oka, qui envoie hein, dans les descentes. Clairement, quand elle s'est faite rattraper par Blunwen et Emeline, ça a dû lui donner un petit coup, un petit souffle dans le dos.
9: Non, là, clairement, elle a. On comprend pourquoi elle a repris sa deuxième place, à mon avis. Ouais. On la voit descendre. On sent qu'elle a vraiment dans les jambes un 100 miles, hein, les 10 000 mètres de dénivelé positif et négatif qui l'attendent fin août sur l'UTMB. Elle est en train de les construire, mais regardez là, elle arrive encore à mettre vraiment de l'énergie jusqu'au bout, Emily Schmidt. Autant peut-être en montée, elle a voulu peut-être gérer un petit peu plus au niveau cardiaque. On aura ses, ses retours à chevaux sur la ligne d'arrivée après son arrivée. Autant en descente, on sent que musculairement, peut-être hein, c'était aussi l'occasion, je ne sais pas si elle est coachée ou non, mais d'avoir une séance à faire dans ses courses de préparation, peut-être les descentes, toutes les descentes un peu actives et les montées un peu plus rythme UTMB, c'est pas impossible. Hein.
10: Ouais, c'est vrai que ça peut être une course qu'elle a placée ici stratégiquement dans son calendrier, dans son planning d'entraînement pour terminer un gros bloc d'entraînement et ça arrive hein, que les athlètes élites là arrivent sur ces courses avec des consignes de la part de leur coach. Tout comme tu viens de le dire, hein, de pas forcer dans les montées et d'aller un peu appuyer sur les descentes, ça permet de créer une casse musculaire qui est difficile à recréer à l'entraînement. Donc là, si à l'issue de cette course, elle récupère correctement, c'est des gros gains qui lui seront très certainement utiles pour l'UTMB fin août à Chamonix.
9: Allez, pour Fabiola Conti, on est sur les derniers kilomètres pour croiser cette finish line, vous le voyez, encouragée par le peuple valdôtain, par les personnes qui sont montées pour ce week-end de course, plus de 4500 coureurs hein, qui s'élancent sur les différents formats, ici du côté de Gressonnet-Saint-Jean. Et Fabiola Conti qui va retrouver une nouvelle fois cette finish line. Alors c'était là que Peter Engdahl s'était un petit peu égaré. Fabiola Conti, bon, normalement elle connaît
10: là.
9: Quasiment par cœur. Est-ce qu'elle va couper dans le jardin des riverains? Est-ce qu'elle va écraser les salades? Est-ce qu'elle va prendre le... Non, ça va. Voilà. Bon, elle a un peu plus de marge que notre Peter Engdahl tout à l'heure qui était chassé à moins d'une minute par William Bofili. Au final, c'est resté 1 et 2. Emily Schmitz qui arrive au refuge Alpenzou. On y va, ravitaillement pour Emily. Pas d'arrêt. Voilà, écoutez, elle sait qu'il lui reste 4 km. Elle sait aussi que derrière, à mon avis, ça revient.
10: Bon, ouais, là c'est vraiment impressionnant de la voir courir en descente, Emily. Il y a quand même un bel écart entre ce qu'elle montre là dans les descentes comparé à ses montées. On l'avait vu un peu se faire rattraper justement dans la deuxième montée par Martina Cumerlato qui malheureusement a dû abandonner à cause de crampes et un peu baisse de moteur, baisse d'énergie. Alors est-ce qu'elle a payé cette attaque ou est-ce que c'était juste un mauvais jour? On le saura plus tard. Émilie s'est ensuite faite aussi rattraper à côté du lac Gabiette, là-haut.
9: Mais au terme d'une montée à nouveau.
10: Exactement. Et donc voilà, on pourrait presque se dire et conclure que sa petite force, c'est les descentes, sa petite faiblesse, c'est les montées. Même si encore une fois, quand on parle de force et de faiblesse chez des athlètes, surtout de faiblesse, c'est au millimètre. C'est juste des éléments qui permettent de les caractériser les uns contre les autres, essayer d'imaginer un peu des scénarios de course. En tout cas, là, une tendance qu'on a vue sur la performance d'Emily, c'est que ses descentes lui font quand même gagner pas mal de temps sur ses concurrentes.
9: Ouais, et Emily qui est elle-même coach, hein. Elle est coach en trail et elle accompagne voilà, dans la performance d'autres athlètes amateurs. Mais ça ne me choquerait pas qu'elle se soit dit... Voilà, montée rythme UTMB, donc ce qui est plus lent forcément que sur ces allures 50K, en gérant peut-être au niveau du cœur les allures. Et les descentes par contre appuyées pour générer un peu de casse musculaire qui est difficile à simuler à l'entraînement parce qu'on n'a pas l'intensité de la course, on a peut-être par moment un petit peu de... Voilà, on veut être un peu plus hédoniste. Là, avec un dossard, ça change un petit peu la dimension, d'autant plus qu'elle est challengée un petit peu de partout. Donc... C'est pas impossible qu'elle se soit dit montée rythme UTMB, descente tonique, comme on dit. Allez, Fabiola Conti. Alors, c'est étonnant, Fabiola Conti, on se faisait la réflexion, on a l'impression qu'elle n'a jamais trop forcé, qu'elle est presque sur une sortie longue. On l'a pas vu même au niveau du faciès piocher. Mais par contre, eh ben, elle imprime un sacré rythme. Elle est actuellement 16e au classement général. Elle va aller prendre bien évidemment la victoire chez les dames. Emily Schmitz est donc passée. Est-ce que notre troisième dame est arrivée au refuge? Toujours pas. Ben, je crois que ouais, elle a fait une grosse descente, Emily Schmitz. effectivement, pour revenir dans, dans la vallée, du côté de ce Val de Lys, et en direction de Grissonnet, Saint-Jean, le finish line, qui est là dans moins de 10 minutes pour elle.
10: Elle nous aura pas créé énormément de suspense aujourd'hui, Fabiola. Elle a pris les devants dès la première montée et puis en fait elle aura tout fait toute seule devant. L'écart fait que se creuser depuis le début de course.
9: Ouais, effectivement. Oula, ça y est, c'est resté en place. Pour notre camrunner, Emily Schmitz, forcément qui donne du fil à retordre à nos camrunners. Parce qu'ils se disent, ça va être une course avec un peu plus d'écart, un peu moins de rivalité et d'intensité sur la fin. Mais Emily Schmitz en a décidé autrement, notre deuxième dame. Fabiola Conti, voilà, c'est les derniers passages en forêt. Ensuite, elle va retomber au bord de ce camping de Gressonne et Saint-Jean et puis être... Félicité comme il se doit pour Fabiola pour sa victoire sur ce 50K, ce Valserbach Trail. Elle qui s'avancera vers une CCC et un Courmayeur Champ et Chamonix. Pareil, on est à un petit mois et demi maintenant.
10: Et on voit là, on a presque l'impression visuellement qu'Emilie descend plus rapidement que Fabiola quand on compare les deux images.
9: Ouais, Emily qui reste bien gainée, on sent que musculairement ça tout ça tient en mettant de la cadence.
11: I don't know.
9: Alors.
10: Oh oh oh oh oh.
9: Ouais, par contre c'est problème d'orientation. Ouais.
11: C'est bon, elle est repartie.
9: Ça y est, de retour.
10: C'est vrai que quand on s'élance sur ces grands formats, même les plus courts, hein, si on a la possibilité de mettre le tracé dans la montre, c'est quelque chose qu'il faut absolument faire parce que des erreurs d'orientation, ça peut arriver et avoir la montre qui bip, c'est quand même vraiment cool parce que ça nous évite d'aller faire des mètres et des mètres inutiles dans la mauvaise direction.
9: Ouais, exactement, hein. La plupart des organisateurs, en tout cas sur l'ensemble des World Series du TMB, le tracé est communiqué alors par moment juste avant la course parce que certains propriétaires privés acceptent de faire passer les coureurs mais uniquement le temps d'un week-end, donc c'est pour éviter d'avoir trop de flux sur les reconnaissances des parcours et en amont le jour de la course. Puis même, on est toujours amené à avoir quelques petites modifications de parcours sur les derniers jours avant, avoir toutes les autorisations. Mais c'est important si vous avez une montre connectée de l'avoir ce tracé. On peut suivre au balisage. Après, c'est vrai qu'il peut arriver par moment des fois d'avoir des débalisages. C'est vrai que les organisations se luttent un petit peu, les orgas, face à ce débalisage qui peut avoir lieu par moment. Et puis on n'est pas à l'abri voilà, d'un égarement. On est dans un groupe, on suit la personne devant se trompe. Et bah, si on n'a pas la trace, on peut vite perdre de nombreux kilomètres. Et de l'énergie dépensée bêtement.
10: Et là, le petit balcon en sortant du bois. On a les images encore toutes récentes en tête de ce fight entre Peter Engdahl et William Boffelli. Ça y est, c'est le moment pour Fabiola Conti, l'athlète italienne, de commencer à profiter un peu de ses derniers kilomètres. Là, il lui en reste vraiment, vraiment plus beaucoup, cette immense, immense athlète. Zéro concurrence aujourd'hui, tout simplement. Cette athlète qui aura eu à cœur de bien faire après son abandon sur le marathon du Mont-Blanc il y a quelques semaines. C'est vrai que là, c'était l'occasion d'aller rejouer un scénario positif pour elle, pour se préparer, pour être bien à l'affût mentalement sur cette CCC fin août à Chamonix. Fabiola Conti qui commence quand même à rentrer dans, a adopté, a endossé ce statut de légende du trail. Hein. Ça fait vraiment longtemps qu'on la voit sur les sentiers. Elle qui a fait notamment pas mal de manches des Golden Trail Series, des formats plus courts. On l'a aussi vu sur des formats courses en montagne, un format qui est très très cher et très important pour les Italiens, une nation reine de ces courses-là. Fabiola Conti qui est passée également un peu sur l'ultra trail, qui a notamment gagné le format 100 miles l'année dernière ici même sur ces terrains-là, et aujourd'hui on la voit sans concurrence sur ce format 50 km au Monte Rosa Trail by UTMB. Un bon boost de confiance pour la CCC. Et en tout cas, là c'est noté pour toutes ses concurrentes. C'est une prétendante au podium.
9: Oui, bien que c'est le format 100 km le plus relevé hein, de l'année au monde. Un plateau international complètement dingue chez les messieurs, chez les dames, sur cette CCC. Qui est ultra dynamique, bien que ça soit un format long, ça c'est vrai que ça part quand même à des allures. Maintenant on est sur un sport qui va de plus en plus vite, et même chez les dames c'est assez impressionnant. L'année dernière on avait eu une bataille intense jusque dans les derniers kilomètres, dans les derniers mètres des rues de Cham. Et puis Fabiola Conti qui se joindra peut-être à la fête. En attendant la fête, elle va la voir du côté de Gressonnet-Saint-Jean une deuxième fois. Elle commence à entendre la musique retentir. Voilà, ça va être course gagnée pour elle. 5h30 de sortie autour de ce Val de Lys. Et puis Emily Schmitz qui, elle, va prendre la deuxième place puisqu'elle avait 4 minutes d'avance hein, au dernier pointage à Alpenzo sur Blunwen Eule. Elle a fait vraiment le trou dans la descente malgré le fait de s'être fait reprendre au refuge Gabiette.
10: Fabiola qui sera accueillie par son mari et sa fille. Fabiola qui est maman, qui mène tous ses projets.
9: Mesdames et messieurs, Fabiola Conti, l'italienne, qui va aller lever les bras et soulever la banderole du Monte Rosa Valzerwagen une deuxième fois. Pour oublier format 100 miles, format 50K, dans un mois et demi, un format 100K. Aujourd'hui, c'était une grande répétition générale sur un format plus court, une course en contre-la-montre. On n'aura jamais eu trop l'impression qu'elle était dans le dur, qu'elle luttait. C'est elle qui va aller lever les bras, qui va croiser la ligne en sixième position. Elle va finir dans un chrono magnifique, 5h30 pour boucler cette course de 43 km avec 3200 mètres de dénivelé positif. Fabiola Conti pour la deuxième année consécutive, vainqueur ici d'une course au cœur de Gressonnet-Saint-Jean, accueilli par tout le monde, et par le public, et par la famille, et par les amis, un engagement à la maison pour cette grande dame italienne.
10: Énorme performance aujourd'hui qu'on a la chance de vivre.
9: Ah, le grand sourire de Fabiola qui est là. C'est Catherine Politi, présidente de l'UTMB Group, qui va lui remettre la médaille de finisher. La première médaille délivrée à une dame sur ce finish du Valzerwagen Trail.
12: La medaglia al collo, una magnifica Italia con Martina Valvassoi che ha vinto la Monte Rosa Trail quest'oggi.
9: Et voilà Fabiola Conti qui du coup prend cette victoire ici.
10: Une première place largement méritée, sans concurrence. Du début à la fin, elle aura imposé son rythme et personne n'aura su la suivre. C'est un peu ce qu'on imaginait. Hein. On la connaissait pour ses très très grandes performances. Elle qui a notamment terminé à la troisième position sur les championnats du monde à Canfranc l'année dernière. Derrière la grande Cathy Scheid et Soumaya Bouda, deux top élites Et là, devant nos yeux, notre Française Blunwen, qui est actuellement à la troisième position, qui a fait une magnifique course, tout en gestion, malgré son très jeune âge. Et Blunwen, ça fait à peine 2 ans hein, qu'elle s'entraîne très sérieusement, et pourtant une gestion de course quasi parfaite, une remontada. Elle a eu la tête, le mental d'aller chercher Emily Schmidt. On écoute les mots de Fabiola.
13: Elle est vainqueur l'année dernière de 600 miles, deuxième cette année, deuxième victoire cette année pour finir un peu le boulot.
14: And very tough.
13: Ouais, c'était magnifique, mais dur. Dur aujourd'hui.
14: Less long than the last year.
13: Bien sûr, bien évidemment, c'était moins long que l'année dernière. Mais les paysages et tous les magnifiques sentiers sont techniques ici.
14: Is a course that and landscape that I never see before because
13: it's a part of the valley. Je n'avais jamais reconnu.
14: I don't know.
13: Je n'avais jamais reconnu avant, mais c'est une partie de la vallée que je ne connais pas surtout.
14: I'm very happy for the race and to be here today because said to Judith at
13: aujourd'hui. J'avais dit à Judita et à Franco
14: que je voudrais faire la course. Judita, Franco and my family that is here today to cheer me.
15: Well, you don't need the name on your bib number because everybody knows you here around, so you're famous. But I know it's not the same distance as last year. The thing is that with the 50K, you know that this race is much nervous, much technical. In those first 26 kilometers, you have more than 2,000 meters of climbing. So when did you decide to go on a breakaway?
13: Comment t'as géré ta course aujourd'hui sur cette première partie de parcours très cassant? Comment t'as créé l'écart?
14: To the level in the first part of the race because I'm prude in the uphill and in the top uphill that is in Valle
13: and m'enflammer better sur than
14: the downhill the technical
13: de
14: downhill because I'm not very smart
13: mais sur cette première montée au-dessus de la vallée. C'est vrai que la descente c'est pas mon point fort, surtout les descentes un peu plus techniques.
14: I didn't know the race because usually I don't recognize the course before the race.
13: La course, donc forcément, ça a joué hein, sur ma course.
15: Well, it was okay, but when did you actually decide? Did you look back to see if they are following you when you decide to do your breakaway?
13: Est-ce que tu as vraiment décidé de faire l'écart et d'appuyer sur l'accélérateur? Non, honnêtement, j'ai fait ma course.
14: This was the objective today, and I
13: de vraiment être.
15: And you managed to do it really well because look at you, you came back home with a victory. Congratulations once again, Fabiola Conti.
13: Victoire de Fabiola Conti. Sur ce balcon avec Emily Schmidt qui arrive dans une petite dizaine de minutes maintenant pour la deuxième place chez les dames. Ouais, dans 5 minutes environ. Puis juste derrière, Blunwen Leu qu'on a aperçu rapidement qui va aller chercher une troisième place. Normalement, c'est quasiment fait puisqu'elle avait. Ouais, bon, elle avait 2 minutes d'avance au dernier pointage à Alpenzu. Elle n'avait pas l'air de craquer sur la petite portion de route qu'on a vue. Elle avançait encore bien. Et Emily Schmidt qui va, elle, aller prendre son podium ici à Gressonnet-Saint-Jean.
16: Hello.
10: Son podium et sa qualification directe pour l'OCC 2027. Si elle le souhaite, elle qui participera cette année à l'UTMB, le Grand Tour, la course reine de cette folle semaine à Chamonix fin août. Émilie qui est très probablement dans un très très gros bloc d'entraînement Et là, à l'image, elle est là, Blunwen, notre Française, actuellement à la troisième position, qui se bat pour ne pas laisser revenir Emmeline Rib, qui pointait environ 2 minutes derrière elle au dernier ravitaillement. Ben voilà, Emmeline qu'on voit à l'instant à l'écran. Là, la bataille sera rude aussi pour conserver cette troisième place pour Blunwen. Deux Françaises là qui se font la guerre. Et on voit hein, là ces parties très raides. Cette dernière partie de course est très très difficile. Les corps sont épuisés et ces relances, ces parties très raides, cet enchaînement de terrain irrégulier là, c'est vraiment dur pour les athlètes. Mais bon, c'est exactement ce qu'ils et elles sont venus chercher ici. En tout cas, c'est des moments où il faut absolument pas se relâcher, surtout quand on est en train de chasser quelqu'un ou qu'on est en train de se faire chasser.
13: Et là, Emily Schmitz qui va arriver dans son dernier tour de piste d'ici quelques instants. Derrière la bataille pour la troisième place. Bon, pour Emeline, ces derniers kilomètres, ils sont rudes. Hein.
10: Ouais, pour tout
13: mais bon,
10: le monde,
13: elle, hein. elle se force à relancer parce que la troisième place est peut-être là. Bien que Blunwen, notre petite jeune, née en 2002, est en train de montrer son nom et de montrer le maillot là. Après 5h37 de temps de course pour entrer sur ce podium de classe internationale, ça serait magnifique. Derrière une Fabiola Conti, une Emily Schmitz, Blunwen Hulle qui pourra aller chercher la troisième place. En attendant, on va accueillir l'américaine Emily Schmitz. La rampe de lancement vers le pic de forme annoncé fin août pour le tour du Gros Caillou. Elle en a pas été très loin aujourd'hui hein, de ce Mont Blanc. Aujourd'hui, c'était le massif du Mont Rose hein, qu'elle a aperçu sur une version beaucoup plus courte avec ses 41 km de course. Emily Schmitz qui va aller prendre la deuxième place du classement. La fille américaine en 5h38 qui nous a sacrément impressionné dans les descentes. En tout cas, musculairement, ça a l'air d'être très costaud. Elle a l'air prête. Il reste encore à affûter quelques petits détails, je pense. Mais elle aura découvert ce Val de Lys encore un petit peu confidentiel. Et surtout, elle sera allée livrer une belle bataille avec les autres dames. Mis à part Fabiola Conti, personne ne lui aura résisté. Emily Schmitz, l'américaine du Team Oka, dernière ligne droite pour prendre une deuxième place en 5h39 de temps de course. La deuxième place pour elle. Voilà, bravo, félicitations. C'était peut-être le dernier dossard avant le prochain qui aura lieu du côté de Chamonix pour un départ vendredi fin août du côté de la place du Triangle de l'Amitié. Mais en attendant, elle va pouvoir profiter de ce podium.
10: 5h39 pour effectuer ces 41 km, 3200 mètres de dénivelé positif dans un terrain très très technique. Émilie qu'on a vu très à l'aise en descente. Émilie qui est très probablement dans un très gros bloc d'entraînement et qui là démontre une forme qui est de bon augure pour fin août. Il aura dû se battre quand même hein, pour aller la chercher cette deuxième place parce que derrière il y a la jeunesse qui arrive.
13: Une rude bataille, une course où elle aura dû un petit peu lutter. Est-ce que c'était son objectif? Est-ce que c'était plutôt l'occasion de mettre un dernier dossard, une dernière course un petit peu avec quelques consignes? Voilà, il s'est récupéré puis il a récupéré ses interviews, ses retours. Son retour à chaud. Comment cela s'est passé?
10: En tout cas, aujourd'hui, elle aura été la cible de beaucoup de ses concurrentes, notamment Martina Cumerlato en début de course, l'italienne qui a été contrainte à l'abandon. Ensuite, d'Emeline Rib, puis de Blunwen,

0: Emeline Rib, qui aura fait pression hein, autant sur Emily que sur Blunwen. Elles se seront un peu entraidées, elles ont travaillé ensemble pour venir recoller la deuxième place au niveau du refuge Gabiette. Et c'est là que Emily aura remis un petit coup d'accélérateur. Non, non, non, on ne passera pas devant. Et Blunwen qui a réussi à créer le trou
1: Ouais,
0: sur
1: ça s'est
0: Emeline.
1: joué un peu au ravitaillement, hein, sur la rapidité d'exécution ravitaillement.
0: Ouais.
1: Après, Mishmi, je pense, a mis un petit coup d'accélérateur en descente, a fait parler un peu la poudre à l'expérience. Mais en tout cas, Blunwen qui se sera défait d'Emeline, qui va aller prendre quand même une très belle quatrième place pour elle sur ce parcours. Et Blunwen qui va pas tarder à venir nous rejoindre sur la finish line. Elle est là au drone, là en balcon, on va la suivre. Regardez, ça court encore bien, hein. Elle y va. Alors ça c'est Emeline, ça. C'est notre quatrième dame.
0: Et on voit que c'est, on s'en rend pas forcément compte quand on est juste derrière, hein, mais on voit bien que ce balcon, il est pas totalement plat.
1: Non, il demande encore quelques efforts.
0: Et c'est le gradient de pente, le plus compliqué, en fin de course. Et là voilà
1: Oh,
0: notre
1: elle est là!
0: Française qui
1: Elle est
0: vient
1: là!
0: compléter le podium.
1: Eh bien oui, on avait longtemps parlé d'Anaïs Guillaume, c'était l'index UTMB le plus élevé au départ. Elle avait le deuxième index UTMB le plus élevé.
0: C'est les Françaises.
1: Les Frenchies, eh bien c'est elle qui va monter sur le podium, une Française ici dans ce Val d'Aoste qui parle très très bien le français. Regardez, on l'accueille en français, Sylvano, le speaker qui l'accueille comme il se doit, Blunwen.
0: À quelques minutes d'une très grande dame, Emily Schmitz, notre jeune pépite française là qui vient de signer une très très belle performance qui pourra lui donner énormément de confiance pour le reste. On est sûr que tout son team, tous ses coéquipiers et coéquipières sont très fiers d'elle. Et c'est vrai qu'on ne l'attendait pas forcément là, mais ça fait plaisir de l'avoir déjà à ce niveau-là, après seulement 2 ans d'entraînement sérieux.
1: Et ouais, elle l'ingénieur qui va prendre ce premier podium sur une World Series UTMB, Blunwen Heuleux. Retenez ce nom, c'est tout jeune encore, il lui reste encore plein de choses à expérimenter, de l'expérience à acquérir, mais déjà, elle a déjà les armes pour batailler avec ces dames-là sur ces formats-là. Après 5h43 de course, bravo à elle.
0: Ouais, c'est un beau message là, de voir une jeune comme ça arriver sur ce podium. C'est que les efforts faits par toute la Colibri Trail Academy paient. Et en fait, ces jeunes, il faut les encadrer. Il y a énormément de potentiel et comment faire pour les amener au plus haut niveau avec l'envie, sans blessure.
1: Ouais, pas les dégoûter trop tôt et une performance long terme. Hein.
0: Ouais, ça fait plaisir et on le sait hein, qu'en France on a un bon vivier d'athlètes ultra performants. Mais là la relève elle est assurée.
1: Ouais, on va se permettre aussi d'accueillir notre quatrième dame bien évidemment puisque elle aura fait partie de cette bataille pour le podium pour Emeline, et puis peut-être qu'on regardera la cotation, hein, mais c'est pas impossible qu'au vu d'une belle course comme ça assez dense. Elle puisse peut-être aller chercher sa qualification pour les finales au KUTMB Mont-Blanc à la cotation. Ça sortira dans quelques jours et si la cotation rapport au niveau de performance de la course est assez élevée, elle aura le droit d'aller courir du côté de Chamonix fin août 2027 sur une OCC ou une CCC en fonction de son choix. Allez, il reste un dernier tour et ça aurait été serré hein, finalement entre notre troisième et notre quatrième. Il y aura à la fin, je pense, les 2 minutes qui étaient au dernier ravitaillement pour Emeline. Emeline Rib qui
0: celle
1: va aller prendre cette quatrième place.
0: Celle qui nous aura offert un beau spectacle sur cette course pour la chasse à la deuxième place. Emily Schmitz, Blunwen et Emeline qui nous auront offert le suspense que Fabiola ne nous a pas laissé.
1: Ouais, la bataille, on l'aura eu pour la deuxième et la troisième place finalement. Oh, elle a l'air bien encouragée, Emeline, là. Il y a sûrement les copains, la famille qui est là. Regardez. Du monde pour encourager Emeline.
0: Mais ça fait chaud au cœur.
1: La motrice du ski de fond du côté de Valoir. Elle s'entraîne sur ce massif du Tabor au pied du Galibier. Elle va pouvoir profiter, Emeline. Il lui reste un dernier tour de piste pour aller lever les bras. et prendre une

0: magnifique quatrième place au terme d'une rude bataille. Mais elle aura pas démérité, hein. Elle aura rien lâché. Elle finira allez, à 2-3 minutes de ce podium là, de ce podium international. Emeline Rive, après une magnifique performance sur le marathon du Mont Blanc, un petit sourire qui va sûrement sortir pour la quatrième place. Malgré peut-être le petit coup de vouloir monter sur le podium. Ah, quand même, la quatrième place pour Emeline. C'est fait, félicitations.
1: Ah, et on peut être fier de soi quand on a bataillé avec des athlètes comme Emilie.
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1: c'est cette fin de course avec nos deux Françaises là, c'est vraiment beau à voir. On aura passé vraiment toute la journée à se poser des questions, à essayer de s'imaginer, à projeter des scénarios de course, autant chez les hommes que chez les femmes.
3: Well, Emily, we know that this is your first time here in this beautiful valley.
0: And, alors pour toi, Emily, c'est la première fois dans cette magnifique vallée.
3: Kind of course,
0: est-ce que tu t'attendais à voir ce type de course aujourd'hui dans cette vallée d'Aoste?
4: Non,
0: j'étais vraiment surprise. C'était vraiment beaucoup plus sauvage que ce que je pensais.
3: So the race was very technical in the first part. Did you expect that? And was kind of hot maybe as well.
0: Est-ce que tu t'attendais à ça?
4: I was actually
0: pas
4: told
0: du tout.
4: That it was not technical.
0: On m'avait dit que c'était pas si technique que ça. Et j'étais quand même assez surprise sur ce.
3: Well, you managed anyway to grab the second place, which is I think a great. You did a great job today.
0: Gardez quand même cette deuxième place.
3: All right, congratulations to you and see you at OCC.
4: Thank you.
0: Et bravo à toi. Et on se revoit alors OCC non UTMB hein. Emily Schmitz. Et puis, alors, on va enchaîner les interviews.
3: Well, third place, look at you, shining like a star at the finish line.
0: Bon,
3: did you expect
0: Blenouin,
3: this third place?
0: Tu brilles encore
4: not
0: comme
4: at all. I was just trying to do my ways and starting
0: alors,
4: slowly.
0: J'ai essayé de faire plutôt ma course en partant
4: keep my
0: doucement.
4: Own rhythm and step by step.
0: En gardant mon propre rythme.
4: I start going
0: en restant,
4: in front of the race and
0: vraiment
4: that was
0: dans
4: nice.
0: Mes allures.
4: Game together with the
0: c'était aujourd'hui un beau match face aux autres filles.
4: It was really nice.
0: Et c'est vrai qu'au lac, on était
3: tous
0: ensemble.
3: Saw them, like, breaking away, what did you
0: quand
3: think?
0: Tu les as vues partir, qu'est-ce que tu as eu en tête?
4: I was just thinking I couldn't follow her. I was just trying to keep the third place.
0: Les suivre et j'essayais de rester vraiment dans mon rythme pour pas m'enflammer.
4: That's why it's nice,
0: fait,
4: but very hard at the end.
3: Well, here you go in the third place. Congratulations, and I hope you're gonna have a great rest of the season, and of course see you at OCC.
0: Bah bien,
4: thanks a lot.
0: Félicitations à toi.
3: Thank you.
0: Et on te souhaite une bonne fin de saison. On vous rappelle le quatre messieurs en attendant.
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0: William Bofili, toujours deuxième, mais ça ne joue à rien. 1 minute 50, il comptait jusqu'à 45 secondes d'écart avec Peter Engdahl. Il a failli le croquer. Troisième, Lucas Del Perro qui est arrivé au bout du rouleau. Hein. Il va se reposer. Le Lucas, mais il a repris encore un podium sur une World Series. Et puis quatrième, Manuel Merias qui prend cette quatrième place de classe internationale. Et puis le podium féminin, vous le voyez, top 4. Alors, une qui était vraiment au-dessus du lot, c'était Fabiola Conti, jamais inquiétée, 5h30 de temps de course, 17e au classement général. Et Emily Schmitz qui prend la deuxième place au terme d'une dernière descente tonitruante. Et puis derrière, ça nous fait très plaisir, une petite jeune Blenouin Heule qui rentre sur le podium, son premier podium d'une World Series UTMB. Juste devant Emeline Rib, c'est les deux belles surprises françaises de la matinée. Voilà qui nous a tenus en haleine jusqu'au bout. Hein.
1: Ah, c'est sûr qu'aujourd'hui, on a eu la chance de suivre une course très très dense. On a aussi eu la chance d'avoir des images tout le long du parcours, ce qui est un beau casse-tête logistique d'aller envoyer les équipes à pied à vélo. Et on se revoit quelques images de cette superbe... cette superbe journée-là, ce départ ce matin à Gressonne et Saint-Jean.
0: Ouais, on pense également à toutes celles et ceux qui étaient qui sont encore sur le parcours hein, de ce Valservac Trail. Plus de 1300 au départ ce matin. et des magnifiques sentiers techniques qui nous ont régalé sur ce parcours où on a vu du terrain très alpin, très technique, et puis des grands champions qui ont brillé. En tout cas, ce Val de Lys, cette vallée d'Aoste au global nous a régalé. On a vu de très grands champions, de très beaux paysages.
1: Une densité absolument folle et ça nous donne juste encore plus hâte d'être fin août à Chamonix pour les finales UTMB. Tout ça s'annonce vraiment complètement fou.
0: Merci,
1: au revoir.
0: À très vite.

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1: Le mot d'ordre, c'est rester mobilisé pour ces Bleus. Forcément, la déception est grande. Elle était à la hauteur des attentes et de l'ambition de cette équipe. Mais voilà, il y a ce match pour la troisième place face aux Anglais, nos ennemis intimes tout de même. Et puis, le dernier match de Didier Deschamps à la tête de l'équipe de France, c'est une page de 14 ans qui se referme. Mbappé peut également devenir le meilleur buteur de l'histoire de la Coupe du Monde avant la finale de Lionel Messi face aux Espagnols. Il y a quelques petits enjeux pour ces Bleus qui sont marqués, abattus par cette défaite sans panache face aux Espagnols. Mais le mot d'ordre, c'est rendre fier les Français.
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11: Bonjour à toutes et à tous, bienvenue au Stade Olympique de Londres pour un programme royal, le meeting de Ligue de Diamants de Londres, 11e étape de la saison. On va vivre ensemble, tous ensemble, avec Maryse Evangé à mes côtés. Bonjour Maryse.
12: Bonjour.
11: Maryse, le cadre est planté, ça va être un endroit, un lieu magique bien sûr, puisque c'est le Stade Olympique de Londres et puis le plateau également est de très très grande qualité aujourd'hui.
12: Oui, oui, un stade qui est désormais mythique avec ces Jeux Olympiques de Londres qui avaient été si réussis, peut-être même encore plus réussis d'ailleurs sur les Jeux Paralympiques. Ça a été Londres, l'endroit où le paralympisme est devenu absolument légendaire et mythique. Et c'est un très très grand plaisir de se retrouver ici pour cette nouvelle étape de la Diamond League qui va encore mettre de très très belles oppositions. Regardez cette ville incroyable.
11: Effectivement, avec la grande roue Big Ben, bien sûr, au rendez-vous, les bus impérial, bref, voilà.
12: Hein. De beaux souvenirs, hein.
11: De beaux souvenirs, vraiment. Effectivement, que ce soit pour les Jeux de Londres ou les Championnats du Monde, ouais. Également 2017, hein, on a eu.
12: On se souvient de cette cérémonie d'ouverture avec la reine sautant en parachute, alors pas pour de vrai, bien sûr, évidemment, sur le stade olympique,
11: mais. C'était pas en vrai.
12: Qui sautait avec James Bond, s'il vous plaît.
11: Exactement, exactement, sans répétition, d'un coup. 23 degrés au mercure,
12: parfait,
11: c'est bien.
12: C'est parfait.
11: Les conditions sont parfaites et le plateau est de choix avec des duels.
12: Ah, ça va être beaucoup plus en température, hein.
11: Ah oui, le 200 mètres féminin, Julian Alfred, Gabi Thomas, on s'en délecte d'avance. Ça va être un duel incroyable avec peut-être un chrono complètement dingue comme ce fut le cas à Monaco de la part de Julian Alfred. Sur le 800 mètres, messieurs, Emmanuel Wagnoni avec Max Burguin à domicile. Là aussi, pourquoi pas ? Ça fait un bout de temps qu'on parle du record du monde du 800, pourquoi pas ? Aujourd'hui, ici à Londres, et puis ce diamant bien sûr, qui fait le tour du monde en Europe, beaucoup sur les étapes de la Ligue des Diamants, mais pas que. Et de voir ce joyau,
12: ouais, avec 3, ce plateau. 3 millions de Caraïbes, pareil, hein, sur celui qu'on vient de voir.
11: Oui, d'accord, voilà, effectivement. Mais voilà, c'est tout le prestige de cette Ligue des Diamants qu'on est ravis, bien sûr, de vous faire vivre à longueur d'année sur la chaîne L'Équipe. On va commencer, Maryse, tout de suite par une très, très belle course, le 400 mètres OM, messieurs. Avec un certain Karsten Warholm qui veut renouer avec la victoire en l'absence d'Alisson Dos Santos qui lui a un peu barré la route depuis le début de la saison.
12: Oui, c'est vrai qu'Alisson Dos Santos paraît vraiment intouchable, mais attention, dans cette course, il y a des garçons qui ont vraiment cartonné cette saison. Il y en a 4 qui ont couru en moins de 47,50 et Karsten Warholm a très envie de montrer que c'est lui le patron normalement de la discipline. Là, ça commence à bien faire.
11: Détenteur du record du monde quand même, on le reprécise. On vient de voir la présentation de Karsten Warholm. Il y aura bien sûr Abderman Samba habitué des grands rendez-vous, bien évidemment, Abderrahmane Chamba, notamment médaille de bronze, entre autres au championnat du monde l'an passé. Il y aura également Ezekiel Nathaniel, le Nigérian, au pied du podium l'an passé lors des championnats du monde.
12: C'est la jeune vague qui arrive, 23 ans, Ezekiel Nathaniel, qui a déjà couru en 47-37.
11: Exactement, Caleb Dean qui est là également présent, lui aussi finaliste des derniers mondiaux. Pas de Trevor Bassitt, hein. Le médaillé de bronze des mondiaux 2022 est absent, le couloir 4 sera vide. Matheus Lima, lui aussi, hein. Alessandro Santos n'est pas là, mais Matheus Lima est là.
12: Le nouveau Brésilien dans la rue du 400 mètres haies.
11: Ouais, ça va nous offrir un très très beau, très belle course. Et puis Alistair Chalmers, le Britannique, le champion de Grande-Bretagne cette année. Il y a de cela quelques semaines, 49-05 pour Alistair Chalmers lors de son titre national. Voilà pour les données de ce 400 mètres haies, messieurs. Et Karsten Warholm, bien sûr, mais pas que, hein, on l'a dit, Abderrahmane Chamba.
12: Et même si Karsten Warholm est le seul cette saison à être descendu sous les 37 secondes, sous les 47 secondes, eh bien la concurrence est tellement dense, il y a tellement de monde justement dans ce paquet de 47-50 qu'on se dit que c'est pas encore gagné. Il n'a pas encore montré cette saison qu'il était le patron à la maison, même s'il est juste derrière Alisson Dos Santos à un dixième près. Et pourquoi pas ce soir, 23 degrés, on vous l'a dit, un temps parfait, ce stade un petit peu refermé qui permet de grosses performances.
11: Set. Okay. Allez, première explication ici au Stade Olympique de Londres. Et le départ fulgurant d'entrée de jeu de Karsten Warholm, là, qui a quasiment refaire son décalage sur le couloir 8 occupé par Emile Hadjiyekoub, l'Allemand, Maryse.
12: Alors effectivement, il est parti vite, mais attention de son côté, il est vraiment mené par Abderrahmane Chamba, Qatari, qui est juste derrière lui, à côté de lui, pardon, et qui est dans la même foulée. Donc c'est là, maintenant, que ça va jouer, où il a fait beaucoup d'erreurs sur les précédentes courses. Pour l'instant, tout va très bien.
11: Tout va très bien pour Karsten Warholm, l'entrée dans la dernière ligne droite, qui pour l'instant a une belle avance sur Emile Hadjiyekoub et Abderrahmane Chamba. C'est royal ce que nous fait Karsten Warholm pour l'instant sur ce 400 mètres haies. Il va peut-être frapper un grand coup. On va voir ça au niveau du chrono. La victoire, elle est acquise largement pour Karsten Warholm.
12: Oh, ça va vite.
11: 46-62, meilleure performance mondiale de la saison. Un dixième de seconde de mieux que Alisson Dos Santos. Karsten Warholm qui enfin tient sa première victoire de l'année.
12: Et qui remet évidemment les pendules à l'heure en reprenant cette victoire. Et pourtant, c'est pas encore perfectible. Vous voyez, toujours avec sa foulée de mammouth, on a l'impression qu'il court avec des bottes de 7 lieues, presque en rebondissant tellement sa foulée est grande. Beaucoup moins d'erreurs sur ce dernier 100 mètres. Il est parti vite, il a tenu la distance et regardez les performances derrière.
11: Ouais, record du meeting pour Karsten Warholm et record d'Allemagne pour Emile Hadjiyekoub. En 47-45, qui améliore le record d'Allemagne de 3 centièmes de seconde. Superbe course.
12: Il a retrouvé ce finish beaucoup plus dynamique après avoir allongé sa foulée. Il est moins finalement dans l'effort le plus total que d'habitude. Il a un petit peu plus relâché. C'est pas le garçon le plus relâché du monde, hein. C'est pas un danseur classique, loin de là. Vous voyez, c'est plutôt un boxeur quand il court, mais il a quand même trouvé un petit peu plus de relâchement qui lui permet d'avoir sa meilleure vitesse sur la fin, de ne pas faire de faute sur les haies comme on a pu le voir lors de dernières courses où il était obligé de piétiner, ce qui n'était pas du tout son genre. Et là effectivement, on retrouve du grand Karsten Warholm à un mois des championnats d'Europe et on en est ravis.
11: Ouais, Karsten Warholm très très convaincant là, qui nous a sorti la course référence, comme vous le disiez Maryse, à moins d'un mois des championnats d'Europe à Birmingham. Eh bien, les adversaires, ces rivaux européens sur le 400 ont de quoi s'inquiéter. Karsten Warholm est de retour et vraiment là avec la manière. Alisson Dos Santos étant absent certes, mais là la course était magnifique, offert par le Norvégien avec ce record du meeting et cette meilleure performance mondiale de l'année. Des concours bien sûr au programme de ce meeting avec notamment Sarah Jackson, l'américaine, âgée de 23 ans. Avec ce début de concours pour Sarah Jackson, 67,07 pour le moment pour Sarah Jackson qui se cale en deuxième position. Allez, à suivre dans quelques instants le 400 mètres féminin avec notamment la reine Marie-Lady Paolino. Ça va être encore du grand, grand spectacle.
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11: Allez, retour à Londres pour ce mythique de Ligue de Diamants avec Armand Duplantis qui fait son entrée en lice, Maryse, à 5,60. Formalité, bien sûr, tout est réglé.
51: Ouais, c'est vraiment un échauffement.
11: Ouais.
51: On prend la température, tout simplement, les 23 degrés, tout va bien, pas de vent apparemment. Il n'y a pas de manche à air qui bouge.
11: C'est parfait pour Armand Duplantis.
51: C'est fou, on ne devient paresseux, c'est-à-dire qu'on regarde ce son, on se dit « ouais, c'est bien ».
11: Non, non, on savoure, on savoure.
51: Très, très, très, très bien.
11: Allez, place aux 400 mètres féminins avec eh bien, la reine de la distance cette saison, bien sûr, comme déjà depuis quelques années, Marie-Lady Paolino, qui va tenter de conserver son invincibilité. Championne olympique de Paris, championne du monde à Budapest et vice-championne du monde l'an passé. Stacey Ann Williams également dans ce 400. La médaillée de bronze avec le relais jamaïcain, 4x4 aux Jeux en 2021. Agathe Jäger, la Norvégienne, habituée des grandes finales maintenant et notamment médaillée de bronze en salle il y a un an de cela. Yemi Marie-Jones, la Britannique également, qui faisait partie du relais britannique médaillée de bronze aux Jeux à Paris sur le 4x4. Roxana Gomez, finaliste des Mondiaux l'année dernière, la Cubaine, qui a couru en 50-07 cette année à Paris, au stade Charletti. Et puis Charlotte Henrich, la Britannique, championne d'Europe junior l'année dernière. Elle a 19 ans, Charlotte Henrich, énorme talent déjà. Et puis il y a Nikisha Price également dans cette course, Maryse au couloir 8. Et Natalia Bukovetska, la Polonaise, pour rivaliser avec Marie-Lady Paolino, pour tenter de rivaliser.
0: Oui, c'est une course très intéressante parce que Londres nous propose beaucoup d'Européens et finalement dans une année continentale où chacun va faire championnat d'Afrique, championnat d'Europe, etc. Eh bien, ça reste très intéressant d'observer Charlotte Henrich notamment, Yemi Marie-Jones, l'autre britannique ou encore bien sûr Henriette Jäger qui nous régale depuis le début de la saison, la Norvégienne, sûrement la plus rapide de toutes ces jeunes femmes avec attention toujours bien sûr Natalia Bukovetska qui est incontournable face aux meilleurs du monde dont Marie-Lady Paolino.
11: Marie Paolino qui a remporté 3 meetings de Ligue de Diamants cette année. Allez, la mise en action qui va être importante, bien évidemment, avec Marie-Lady Paolino qui est bien sûr partie sur un bon tempo, mais également Nikisha Price et Henriette Jäger, habituées des gros départs qui sont également bien dans le coup dans cette course. Le match est lancé, Maryse.
0: Oui, il y a eu un petit round d'observation assez léger, on va dire. Et puis là, on voit que tout le monde est bien lancé. Henriette Jäger, toujours très musculeuse, très à l'affrontement, qui n'hésite pas à aller se frotter du haut de ses 23 ans au meilleur et qui va rentrer en bonne position.
11: Mais
0: sur
11: Nikisha Price,
0: ça va très, très pris.
11: Nikisha Price, incroyable l'avance. Incroyable l'avance qu'a la Jamaïcaine aux couleurs numéro 8. Il va falloir vite, vite réagir derrière parce que pour l'instant.
0: Marie-Lady.
11: Marie-Lady Paolino qui accélère sur le dernier 100 mètres et qui là est en train de mettre une mine à tout le monde, mettre tout le monde d'accord avec Henriette Jäger qui est très très bien dans le coup. Marie-Lady Paolino en relâchant sur la fin 48-97 à l'arrivée du très bel ouvrage.
0: Elle est imbattable cette saison, elle contrôle vraiment. On avait l'impression qu'il y avait un petit temps d'observation. Je pense que ça va être un peu ce meeting de Londres. Peut-être que vous serez un peu déçus, nous non, parce qu'on a des luttes d'hommes et de femmes qui sont fantastiques, mais c'est vrai que c'est le dernier avant la coupure d'une longue série de Diamond League, avec en plus les championnats nationaux au milieu. Et donc, effectivement, il y aura peut-être des performances un tout petit peu moins brillantes. Mais attention, les luttes d'hommes et de femmes.
11: Record de Norvège, hein. Record de Norvège pour Henriette Jäger en 49-15, s'il vous plaît.
0: Qui elle ne s'arrête pas. Et on
11: elle
0: le
11: met
0: dit,
11: le claque à ce record de Norvège. C'était elle qui l'avait en 49-49.
0: Non, mais elle n'arrête pas de progresser vraiment. Puis comme on le dit, on est en période de championnats nationaux, en tout cas pour les Européennes, évidemment, pas pour les Américaines et les Jamaïcaines qui sont en tournée de meeting exclusivement. Marie-Lady Paolino, regardez ce finish quand même, parce que c'est d'une beauté incroyable. Elle reprend complètement, elle fume, je suis désolée du terme, Price qui était partie pourtant comme une folle et qui était à l'entrée de la ligne droite. On avait l'impression qu'elle avait 10 mètres d'avance, mais non, elle revient vraiment fort sur la fin. Mais c'est aussi très intéressant de voir ce que font ces Européennes qui encore une fois ont aussi le cut des championnats nationaux. Alors évidemment pas pour Henriette Jäger qui est incontournable dans sa discipline comme peut l'être Karsten Warholm dans sa discipline du 400 mètres haies. Moi je suis très impressionnée par cette jeune femme, toute jeune encore, qui n'a que 23 ans et qui est en train de s'imposer parmi les meilleures européennes et les meilleures mondiales, bien sûr.
11: Effectivement, qui enchaîne les beaux succès, hein, notamment à Oslo, on s'en souvient, à Rome, Henriette Jäger s'était imposée. Marie-Lady Paolino, elle, eh bien, aligne son 4e Ligue de Diamants de la saison, 4e victoire en Ligue de Diamants cette saison, et donc ce record de Norvège, Henriette Jäger, qui est aux portes du top 20 mondial de tous les temps, avec ce chrono de 49 secondes et 15 centièmes.
0: Et qui sera probablement l'une des favorites, si ce n'est la favorite de par la saison qu'elle a fait, même si Natalia Bukovetska a un record personnel supérieur à Henriette Jäger.
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10: De Londres avec Maryse, la fin du concours de disque, la finale à 3 avec notamment Sarah Jackson, l'américaine de 23 ans, pour un dernier essai. Elle est troisième du concours pour le moment, donc c'est vraiment le dernier lancé, hein, puisque ouais. C'est finale à 3, et bien on prend la première, la deuxième et la troisième.
11: Elle est lancée tardivement, qui était cheerleader et qui faisait de l'haltérophilie.
10: Allez, on va voir ce dernier essai.
11: Oh, quel joli geste.
10: Le disque par haut, loin. Oh incroyable,
11: ah,
10: incroyable.
11: Ah, qu'il est beau ce
10: elle
11: sujet.
10: A l'air,
11: ah, qu'il est beau, regardez.
10: Surprise.
11: Ah,
10: de
11: regardez
10: cette performance.
11: Son visage. Elle est, si ça se confirme, elle pulvérise évidemment son record personnel. Elle est au-delà des 70 mètres avec un geste très à la Valérie Allemagne d'ailleurs, très haut, très danseuse classique. Ça tourne très vite, très grand.
10: 71,72.
11: Oh, mon Dieu,
10: record de la Ligue de Diamant.
11: Quelle
10: incroyable
11: performance de cette jeune femme, toute jeune, qui a découvert les lancers tardivement, hein, jusqu'à la fin du lycée. Elle faisait, elle était cheerleader tout simplement. Puis ensuite, elle a dit tiens, je vais faire un peu d'haltéro. Et c'est comme ça qu'elle est arrivée au lancer. Elle fait les trois lancers d'ailleurs. Lancer du poids, lancer du marteau, lancer du disque. Regardez ce geste, cette claque qu'elle a mis à son disque, son engin qui a traversé tout le terrain pour aller tomber. Regardez son étonnement.
10: Ah oui, oui.
11: Regardez
10: elle
11: son
10: bat,
11: étonnement. Elle dit mais c'est quoi
10: son record de 4 mètres, Maryse. Troisième performance du 21e siècle. Elle est 15e tout
11: ouais,
10: temps.
11: Ça vaut bien une petite larme. Ça vaut bien une petite
10: c'est
11: larme
10: la
11: et l'accolade de la grande Valérie Sayon qui, évidemment, est battue, mais battue de façon fabuleuse.
10: C'est pour l'instant la perf du meeting. Incroyable performance donc de Sarah Jackson, 23 ans, l'américaine, au lancer du disque 71,72 m. C'est pas terminé. Place aux 800, messieurs, Maryse, avec une tentative de record du monde. Peut-être aujourd'hui encore. On dit encore parce qu'il y en a eu des tentatives de record du monde qui n'ont pas fonctionné ces derniers temps, mais on ne sait pas parce qu'avec cet homme, Emmanuel Wanoni, qui a battu eh bien, le record du monde du 1000 mètres à Monaco il y a de cela quelques jours lors d'un précédent meeting de Ligue de Diamant. On se dit que Emmanuel Wanoni est dans une forme incroyable et qu'il y aura également de la concurrence avec Max Burgin à domicile, le Britannique, pour le pousser dans ses retranchements. Ça peut nous donner une très très belle bagarre avec également Ben Pattison, médaillé de bronze des championnats du monde 2023. Lui aussi, britannique, qui aura à cœur de briller ici à Londres au stade olympique. Brendan Miller également dans cette course, qui a notamment participé aux mondiaux en salle l'an passé, 5e sur 800 mètres. L'Irlandais Mark English, également habitué des médailles aux championnats d'Europe sur 800. En 2022, en 2014. Puis Bryce Hopel également, quelle référence, hein, quatrième des Jeux, champion du monde en salle en 2024. Quelle course! Sean McPhillips également, l'Irlandais, champion d'Europe, ancien champion d'Europe junior du 1500 mètres. Mais bien sûr, Emmanuel Wanoni, avec ce 1000 mètres de folie en 2 minutes 11 secondes, 83 centièmes, réalisé à Monaco au début du mois, nous laisse peut-être présager qu'il y aura un record du monde. On verra le record du monde, 1,40-91, David Rudisha, réalisé ici même. C'était en finale des Jeux Olympiques de Londres en 2012.
1: On your marks.
10: Allez, peut-être un 800 mètres d'anthologie, c'est parti en tout cas ici à Londres, avec un meneur d'allure, habitué des grandes courses, Patrick Sedraski, le Polonais, et les petites diodes lumineuses également qui sont calées sur les bases du record du monde, 1,40-91, un temps de passage aux 400 demandés en 49 secondes, 20 centièmes Maryse.
11: Oui, et c'est Ben Claridge, le Britannique, qui s'y colle avec beaucoup d'autorité, un bon jeu de bras, il a une allure qui nous fait penser à notre champion de 800 mètres, Robert... ça y est, mais j'ai oublié son nom. Robert.
10: Ah, ben, ah oui.
11: Benjamin Robert, merci.
10: Benjamin Robert.
11: Avec un petit air de Benjamin Robert, en tout cas très actif. Hein, on dirait un petit peu un Quatermiler sur cette course. Et il s'y colle bien à son rôle.
10: C'est parti, 49-43. On est quasiment sur les bases demandées par l'organisation pour aller chercher, pourquoi pas, ce record du monde. Patrice Sedaski qui va se retirer du jeu pour laisser Manuel Wannoni faire le travail. Mais avec derrière lui Max Burguin et Brandon Miller, comme prévu, les favoris qui sont là. Emmanuel Wannoni pour l'instant qui fait la course que l'on attendait, le public qui se régale, Maryse. Est-ce que ça va tenir jusqu'au bout? C'est possible.
11: Ah, attention, c'est qu'il y a de la concurrence derrière et il y a de la fraîcheur derrière. Wannoni est loin d'avoir gagné. On sait par contre que c'est pas un garçon qui lâche en général jusqu'au bout.
10: On est en retard sur les temps de passage demandés aux 600. 1,14-3 demandés, 1,15 et quelques pour l'instant. Ça va être compliqué. Les jets sont devant. Emmanuel Wannoni qui va peut-être être débordé par Brandon Miller. Brandon Miller qui fait l'effort dans la dernière ligne droite. Brandon Miller qui va aller chercher la gagne.
11: Oh, sprint.
10: Brandon Miller. Emmanuel Wannoni qui craque sur la fin. C'est Brandon Miller qui va aller chercher un chrono complètement dingue. Attention à l'arrivée. 1,42-18. Quelle performance de Brandon Miller, l'Américain de 24
11: ans. Il explose son record. Il explose son record d'une seconde. Oui, c'est la surprise, effectivement. Lui, il a parfaitement profité de l'accélération. C'était peut-être un petit peu vite, effectivement, pour un record du monde. Mais pas pour emmener Brandon Miller sur un record personnel battu de 1 seconde. Et un record personnel également pour Mark English, l'Irlandais, en deuxième position. Donc, c'était une course parfaite pour eux. Pas de record du monde. Mais encore une fois, le double tour de piste nous amène des chronos de fou.
10: Ouais, record personnel pour Brandon Miller, Mark English, sous les 1,43. Max Burguin qui termine troisième. Mais quatrième place pour Emmanuel Wannoni en 1,43-31, qui a été un petit peu juste sur les 200 derniers mètres, on va dire. On va revoir ça bien sûr en image avec cette attaque.
11: Ouais, une attaque très légère, hein, très, vraiment. On sent qu'il est complètement relâché, les épaules sont basses, ça accélère comme un sprinter, pas du tout de cycle arrière. On voit bien derrière que Emmanuel Wannoni a déjà le menton un petit peu en l'air, un peu haut, et que c'est compliqué pour lui. Et ce magnifique finish pour ce garçon qui descend ses chronos d'une seconde et qui forcément monte dans la hiérarchie mondiale.
10: Très très belle démonstration de force sur le dernier 100 mètres donc de cet Américain Brandon Miller, âgé de 24 ans, qui a déjà gagné les championnats universitaires en salle dans sa carrière, qui là s'offre une victoire de prestige ici à Londres. Devant Emmanuel Wannoni, hein, qu'on attendait énormément, et devant tous les cadors, hein, Max Burguin, Ben Pattison, Peter Boll également était là dans la course. Chapeau.
11: Voilà, tandis qu'on reste un petit peu sur Miller, je voulais revenir un tout petit peu sur la perf de dingue qu'on a vue tout à l'heure de Sierra Jackson, parce qu'entre temps, au lancer du disque, elle a fait une interview. Elle est toute mignonne, cette interview, elle est toute fraîche comme elle. Elle dit qu'elle a envoyé un message à son coach dans les tribunes juste avant son dernier jet, parce qu'elle voulait que la foule l'applaudisse, mais qu'elle avait peur que ça. Voilà, elle voulait pas le faire elle-même, donc son coach l'a fait. Elle dit: j'ai senti un truc juste avant, je sais pas, j'avais envie de vomir, j'avais senti plus mes mains, j'avais très mal à l'estomac. J'étais nerveuse, et quand j'ai lancé, j'ai pris une grande respiration, j'ai lancé, j'ai regardé mon disque s'envoler, mon estomac m'a fait encore plus mal tout de suite, j'avais jamais ressenti ça avant, j'ai senti qu'il se passait un truc, et mon Dieu, quand j'ai réalisé ce que je venais de faire, c'était fou. Et c'est intéressant de voir cette zone dans laquelle elle s'est mise, qu'elle a pressenti sans vouloir y croire, et sur lequel son entraîneur lui a donné la réplique. C'est très chouette à lire cette interview.
10: Le concours de perche qui se poursuit. La barre est à 5m85. Sandre Gotthardsen, le Norvégien, qui a plus que quelques secondes pour tenter ce premier essai. C'est parti. Il a franchi 5,75 au troisième essai. Et là, ça...
11: Ouais, bah forcément, quand il reste que quelques secondes. Alors je disais tout à l'heure, pas de vent. Je pense que si, sinon il n'aurait pas attendu la dernière minute. Hein. Quand un perchiste attend la dernière minute, c'est pas parce qu'il a été faire la pause pipi. C'est qu'en général, il attend tout simplement les bonnes conditions de vent. Et ce sont souvent les autres athlètes qui le donnent. Vous voyez cette manche à air, la multicolore, ce petit ballon que vous venez de voir, ce petit manchon qui bouge un peu. Et donc on attend que le vent soit favorable pour pouvoir envoyer son saut. Sinon, on se retrouve un petit peu trop près, un petit peu trop loin, selon les conditions de vent. Là, c'était un peu acrobatique, un peu sur le côté, comme il le fait souvent. Mais quand il aligne les sauts, quand il part bien dans sa perche, bien verticale en général, qui rectifie, ça va très très haut pour ce garçon qui, depuis le début de la saison, quand même, nous a bien épaté. Hein.
10: Exactement, 6m06, c'était à Rouen au mois de mars dernier. Un habitué des lieux, bien évidemment aussi, Sam Kendricks.
11: Notre moustache préférée.
10: Et oui, exactement, nouveau look cette année, avec les petites lunettes comme ça, ça fait un style très sympa. Sam Kendricks, américain, le double champion du monde en carrière, entre autres, hein, parmi ses plus beaux faits d'armes.
11: Ouais, qui est toujours là.
10: Qui est toujours là et qui va essayer, eh bien, d'aller chercher une belle performance. Il avait été notamment champion du monde ici, hein, en 2017 à Londres. Et voilà. Il est superbe cet essai à 5,85.
11: Bien travaillé au-dessus de la perche. Le saut n'est pas terminé quand on a décollé. Sam Kendricks, 33 ans, et toute l'expérience de son talent également sur ce saut fort réussi au Texan. Oui.
10: Et pour l'instant, ils sont encore 5 dans ce concours.
11: Vous voyez comme il avance sur la fin. Quand on parlait de verticalité, de rester dans sa perche, qu'est-ce que ça veut dire rester dans sa perche? Les gens qui m'écoutent doivent se dire, c'est quoi cette histoire de rester dans sa perche? C'est vraiment longer quand on monte comme ça la perche et non pas partir un peu sur le côté. Ça, il le fait très très bien.
10: Très efficace là sur cet essai. Sam Kendricks en bout de piste. Curtis Marshall, bien sûr, l'Australien, au rendez-vous de ce meeting, au rendez-vous de ceux qui ont le droit de tenter cette barre à 5m85.
11: Et des rares à avoir infligé une défaite à Mondo Duplantis au cours de la saison.
10: À Stockholm, on s'en souvient, une défaite un peu historique hein, pour Mondo Duplantis.
11: Devant son public.
10: Oh oui, c'était vraiment un blasphème.
11: Clacounette à une semaine de son mariage, on le rappelle. Oui, donc il était quand même dans d'autres considérations importantes pour sa vie d'homme.
10: Il l'a reconnu d'ailleurs, hein, après coup, forcément. Curtis Marshall, allez, premier essai, 5,85.
11: Ah,
10: c'est très propre.
11: Vraiment, depuis le début de la saison, il nous fait de la très, très belle ouvrage.
10: Il reste sur une barre à 6 mètres, franchi au meeting de Budapest il y a quelques jours, sur le World Continental Tour.
11: Également 6 mètres cet hiver à Clermont-Ferrand, dans l'étape organisée par Renaud Lavillény.
10: C'est son record, 6 mètres. Il l'a réalisé déjà 3 fois cette saison, cette barre mythique, symbolique des 6 mètres. Le prochain, vous l'avez aperçu, Armand Duplantis qui va se préparer. Ils sont encore 5 dans ce concours. Il y a également Emmanuel Caralis, bien sûr, qui sera là. On retrouvera les perchistes dans quelques instants. On va retourner sur la piste, Maryse, avec le 3000 mètres féminin, avec un match Éthiopie-Australie-Europe. Pour résumer un petit peu les faits, avec les Britanniques, bien sûr, qui sont là, Laura Muir, au rendez-vous, mais pas qu'elle, mais pas que Laura Muir. Il y aura également Hirut Meshecha, côté Éthiopie, qui a notamment quelques belles lignes à son palmarès, médaillé de bronze au Mondiaux en salle en 2022. Medine Eissa, finaliste des Jeux à Paris sur 5000 et des Mondiaux à Budapest en 2023 également. Jessica Hull, bien sûr, l'Australienne, la vice-championne olympique de Paris sur le 1500, médaillé de bronze l'an passé aux Mondiaux. Megan Case, l'une des Britanniques de la course, médaillée de bronze sur 10 000 mètres à Rome au championnat d'Europe il y a 2 ans. Il y aura également l'Irlandaise Sarah Haley, championne d'Europe en salle du 3000 mètres il y a 1 an. Lyndon Hall, l'Australienne, autre Australienne, également habituée des finales, notamment aux Jeux à Tokyo. Il y aura, là on fait une revue d'effectifs beaucoup plus rapide alors qu'il y a de grandes stars. Hein, Laura Muir qui est là, Martha Lemayo, là c'est un véritable défilé. Là on n'a pas le temps de toutes vous les présenter. Mais en tout cas, un très très beau 3000 féminin, Maryse, avec l'objectif d'aller chercher le record du meeting, 8 minutes 21 secondes 64 centièmes.
11: Oui, et avec également l'Asie présente, hein. C'est une compète mondiale ici avec mademoiselle Tanaka qui est bien présente ici. On rappelle que le record du monde est détenu par l'Asie également, avec Yunxia Wang depuis 2011, la chinoise. À l'époque où elle raflait un peu tout, elle sort beaucoup moins en meeting parce qu'elle reste beaucoup sur leur continent. Mais là, on a vraiment une course internationale avec une grosse compétition. Et aujourd'hui, c'est vrai que c'est beaucoup plus partagé entre l'Afrique et l'Europe que ça n'a pu l'être à un moment donné de surdomination africaine, ou beaucoup plus loin dans le temps, de surdomination européenne avec les Finlandais qui raflaient tous les fameux Finlandais volants. Là, je parle d'années que vous ne pouvez pas connaître et que j'ai pas connu non plus d'ailleurs, puisqu'on était au début du siècle dernier.
10: Il y aura une meneuse d'allure pour mener à bien cette course, du moins la lancer idéalement. C'est Vera Sjöberg, la Suédoise, à qui on a demandé notamment de passer au premier 1000 mètres en 2,47. Voilà la Suédoise qui va se rabattre devant tout le monde et essayer de suivre au plus près les petites diodes lumineuses qui sont juste à côté du couloir numéro 1, au ras du couloir numéro 1. Et pour l'instant, c'est lancé sur le bon tempo, mais alors attention parce que là, eh bien, Vera Sjöberg est très très vite rattrapée par l'une des Éthiopiennes qui est dans la course. Et voilà, tout le monde s'est bien calé, Maryse, ça y est, après un peu plus de 200 mètres, le peloton s'installe, tout le monde trouve sa place.
11: Oui, il va falloir laisser décanter un petit peu ce 3000 mètres, un bon 3000 mètres, ça se savoure décanté, et non pas dans les premiers mètres, même si bien sûr on est ravis de voir leur foulée et de voir que tout se passe très bien pour la meneuse d'allure et pour les concurrentes qui sont emmenées dans sa foulée, bien sûr.
10: Martha Lemayo, l'Éthiopienne, Fantaye Belagné également qui est présente, et puis les Australiennes qui sont en embuscade pas loin, Liden Hall, Jessica Hull un tout petit peu plus loin, et puis d'autres Éthiopiennes qui sont placées, on y retournera tout à l'heure. Emmanuel Karalis pour son premier essai à 5,85, l'un des rescapés de ce concours de perche. Il part un peu de côté, ça va pas.
11: Un saut raté, complètement raté d'ailleurs même. C'est pas du tout un saut pour voir, c'est un saut pas assumé.
10: Alors, est-ce que Armand Duplantis va mieux s'en sortir à cette hauteur?
11: Travail Paris.
10: Je sais pas.
11: Off.
10: Ça part de côté aussi.
11: Oh le coquin.
10: Ouais. Et ça va pas le satisfaire parce
11: effectivement, ça fait plusieurs sauts qu'on voit comme ça un peu désaxé. Alors est-ce que c'est une question de vent? Est-ce qu'ils sont pas encore tout à fait devant? Ils paraissaient quand même très dessous, hein. Près de. Vous voyez, par contre
10: Renaud Lavillenie qui s'est arrêté à 5,60, hein, franchi au premier essai. Et on revoit le saut d'Armand Duplantis là. Ouais, c'est pas aussi aérien que d'habitude. Ouais. Hein. Il est loin, là.
11: Il est très loin. Bah, alors, en fait, effectivement, le point haut, de toute façon, est largement au-dessus. Il est juste avant la barre. Donc, il va falloir un peu plus de pénétration vers l'avant.
10: Lamara Distine, 1m93 au premier essai.
11: Et 1m93 tout court, d'ailleurs, parce que c'est une très grande, très longue jeune femme.
10: Oui, tout à fait.
11: Voilà, très facilement. Là aussi, le point haut était au bon endroit. Légèrement avorté, le saut. C'est-à-dire qu'elle ne le finit pas complètement. Elle s'assoit un tout petit peu sur la barre, même si il y a encore beaucoup d'air entre ses fesses et la barre.
10: Retour sur le 3000 féminin qui s'était lancé. On a passé le premier 1000 avec la meneuse d'allure qui va pas tarder à se retirer, Vera Sjöberg. Qui est un petit peu avec un petit écart d'avance, mais on est en retard. Hein. On est en retard sur les diodes lumineuses qui était calé sur le record du meeting. Décidément, pour l'instant, sur les épreuves de demi-fond, de fond, sur les passes demandées, pas dans les tempos pour le moment. Et on va bien profiter de l'explication entre toutes ces grandes championnes, à défaut d'avoir peut-être un chrono complètement fou. C'est ça aussi l'athlétisme, hein, Maryse. C'est pas que des records, des performances de folie, c'est aussi des belles batailles. Allez, petit retour sur le concours de perche. Deuxième essai pour Sandré Guttormsen.
11: Voilà.
10: Il est beau celui-là.
11: Bien rectifié. Cette fois-ci, il était bien dans l'axe. et tout aussi expressif que son compatriote Carsten Warholm.
10: Décidément, les Norvégiens ont cette
11: Ils sont expressifs parce que Henriette Jäger aussi aime bien s'exprimer. Nous, on aime bien ça. Donc,
10: bien sûr, c'est le spectacle. Maria Zotzik à la hauteur, 1m93, premier essai. Et ça passe bien.
11: Sur une course qui n'est pas très probante, vous voyez, ça saute sur deux appuis, pam pam à la fin, au lieu d'être un petit peu plus emmené, mais ça suffit pour l'emmener à 1m93. Et elle aura le temps d'améliorer un petit peu son explosivité sur sa fin de course. Vous voyez, elle est bien inclinée. Eleanor Patterson maintenant.
10: Bien sûr, au rendez-vous ici.
11: Elle aussi, avec un saut emmené à un bras, cette espèce de grande impulsion, bras tournant. Pas une course d'élan très rapide, mais par contre, bien appliquée. C'est marrant parce qu'elle a complètement changé de style en 2 ans, où elle courait à 1000 à l'heure, très inclinée, où maintenant c'est
10: modéré,
11: un petit peu plus
10: réfléchi
11: de façon à pouvoir placer son saut.
10: Retour sur le 3000 féminin. Il reste 3 tours à effectuer pour le moment avec Megan Case, la Britannique, et les Australiennes Rose Davis et Liden Hall qui sont à sa poursuite

0: course à mon rythme et je vais essayer d'aller faire une performance. On n'oublie pas qu'il y a toujours des qualifications au championnat d'Europe en jeu, il y a toujours des performances qui sont en jeu pour les uns et les autres, et puis tout simplement des fois essayer de battre sa meilleure performance.
1: Les deux derniers tours à présent, le dernier 800 avec toujours Megan Case qui a été rejointe cette fois-ci par Rose Davis, l'une des Australiennes dans la course, et puis petit à petit voilà le peloton derrière qui fait l'effort, ça y est, l'échappée est rejointe.
0: Comme on dirait sur les routes du Tour de France, qui arrive.
1: Exactement, les Australiennes. H. Oh oui, Jessica Hull, Linda Knoll et puis Sarah Ely, l'Irlandaise. Et voilà, pour le dernier 800, eh bien, on va avoir l'explication qu'on attendait entre toutes ces grandes spécialistes du 1500, du 3000 et du 5000 également pour d'autres. Et toutes les cartes sont rebattues à 600 mètres de la ligne, Maryse. Et oui, ça va nous faire un beau spectacle.
0: Pour l'instant, toujours Keith et Davis en tête de piste, mais évidemment remontée par toute la concurrence. L'échappée n'aura pas duré. En tout cas, elles ont eu du panache et j'espère que ça sera récompensé par la performance qu'elles envisageaient. Mais là, ça va sérieusement s'accélérer dans pas très longtemps parce que vous avez vu qu'elles sont toutes là, les concurrentes.
1: Elles sont toutes là. Il y en a pas une qui manque, qui répond, ne répond pas présent avec Rose Davis. Qui joue les coudes. Et puis là, ça y est, forcément, on essaie de se placer à la cloche. Au dernier 400, ça joue des coudes. Et Hannah Nuttall, l'une des Britanniques, qui a pris le leadership, les commandes. Mais ça va continuer à attaquer derrière avec Jessica Hull, bien sûr.
0: Ouais, qui est carrément
1: dans cette foulée, très vaillante. Le dernier 300, cette fameuse ligne droite opposée.
0: C'est là que ça va se passer.
1: Exactement,
0: bien sûr.
1: Exactement. Avec Rose Davis également, qui est toujours dans le bon tempo avec
0: et
1: Sarah
0: Ely. Comme prévu, ça attaque fort.
1: Ça attaque de partout. Ça attaque de partout avec Hannah Nuttall, qui n'a pas dit son dernier mot. Hannah Nuttall, la Britannique, qui va essayer eh bien, de résister. Ah, Jessica Hull, ça c'est un sacré challenge, un sacré défi à 200 mètres de la ligne. Jessica Hull qui en rajoute une petite couche pour peut-être s'assurer plus de tranquillité dans le dernier 100 mètres. Derrière, va falloir être très très costaud pour revenir sur l'Australienne. Jessica Hull qui tire sur les bras au maximum, qui amplifie comme elle le peut sa foulée pour aller chercher la victoire. Derrière, c'est la bataille pour les places d'honneur. Ça chasse terriblement derrière, mais Jessica Hull va avoir le dernier mot avec Rose Davis peut-être, qui va aller chercher les places accessibles. 8-24-69 pour Jessica Hull. Au final, il n'y aura pas eu de record du meeting, mais une belle, belle explication sur les 600 derniers mètres.
0: Oui, oui, tout à fait. Une course bien menée. On n'est pas surprise, évidemment, de la victoire de Jessica Hull. Mais beaucoup de panache quand même pour Davis qui prend la deuxième place.
1: Record personnel.
0: De 7 avec un record personnel, tout à fait. Jessica Hull, season best, 8-24-69 devant Davis et Healy.
1: Elle a encore envoyé
0: les records personnels. Voilà, c'est ce qu'on disait. C'est-à-dire qu'elles sont allées se battre contre des filles qui, normalement, sur le papier, sont plus fortes qu'elles. Il y avait des chronos à aller chercher. Elles l'ont fait vaillamment devant leur public, pour certaines. Et c'est un beau résultat qui est très mérité par rapport à la structure de la course et à ce qui a été proposé.
1: Les 3-4 premières hein, qui réalisent des performances, qui se classent dans le top 10 mondial de l'année. Alors, même si on ne court pas beaucoup de 3000 féminins, mais quand même, c'est à noter. Très, très beau 3000 féminins. Donc on revoit la dernière ligne droite. On revoit la victoire de Jessica Hull dans quelques instants. Le 110 mètres haies. Chez les garçons, ça va être une véritable douceur à regarder.
0: Un bonbon, c'est ça. Voir plusieurs, un paquet de bonbons.
1: Un paquet de bonbons qu'on va savourer. On vous invite vraiment à rester pour savourer ce 110 mètres haies avec la suite de la tournée de Jacoby Tarp, la sensation de l'année 2026.
0: C'est vrai que depuis le début de la saison et de la Diamond League, ouais. Et depuis son entrée sur le circuit professionnel, c'est un vrai bonheur.
1: Dans quelques instants, en attendant, Emmanuel Caralis pour sa deuxième tentative à 5,85 m.
0: Allez, Emmanuel, on remet les choses dans l'axe. Ah, ça va vite. Ça pique droit et évidemment, ça passe et ça s'envole. Voilà. Rectification.
1: Superbe, superbe pour Emmanuel Caralis qui remet tout dans l'ordre et a signalé que Armand Duplantis, qui a échoué au premier essai à 5,85 m, a décidé de reporter les deux essais qui lui restaient sur la barre suivante à 95.
0: Il y a Roslava Maroucik pour un deuxième essai à 1,93 m. Pas très ajusté pour l'instant, mais comme j'imagine qu'elle commence son concours, de toute façon, elle a le temps de faire ses petits réglages. Elle

0: Elle arrive à peu près de sa barre, on va revoir ça. C'est presque une formalité. Nicola Hollislager, elle aussi, deuxième essai, 1m93.
1: Et ça passe.
0: Et ça passe très facilement. Là encore, bien ajusté, parfaitement au bon endroit sur le décollage. Rien n'a touché, ni les pieds, ni les fesses, ni le dos à la retombée. Et vous en profitez pour voir qu'il est parfaitement possible de filmer de la hauteur sans forcément faire des angles gênants pour les femmes, puisque c'est l'actualité du moment.
1: Exactement.
0: Sur ces nouvelles règles qui ont été données aux retransmissions télévision, aux techniciens, leur demandant de respecter des angles qui respectent tout simplement le j'arriverai pas à le dire, mais la... Voilà, on va d'abord s'extasier sur Sam Kendricks.
1: Sam Kendricks qui donne prochain 5m95.
0: Ça fait longtemps.
1: Sam Kendricks qui réalise
0: pas
1: bien
0: honoré de ses qualités de saut.
1: C'est son meilleur saut de la saison, Sam Kendricks. 5m95, et là il est parti pour faire un tour du stade.
0: Il a raison, allez, un petit tour d'honneur, oui. Sam Kendricks, parce qu'à 33 ans, des victoires comme celle-là, faire un season best, 5m95, un saut parfaitement réussi, ça vaut bien un petit sprint.
1: Ah oui. Super, mais ce concours n'est pas terminé.
0: On n'a pas le temps de le revoir.
1: Emmanuel Karalis, lui aussi, allez, 5m95, ce concours qui prend de l'épaisseur, bien sûr, maintenant. Et dommage, un peu
0: mal
1: un peu
0: ajusté. De profondeur. Là, c'est juste une question technique. Hein. On voit très bien que ce n'est pas une question physique. Le point haut il est très fort. Mais évidemment, quand on saute à la perche, quand les sauts verticaux, perche hauteur, il faut avoir l'ajustement parfait.
1: Allez. Armand Duplantis qui a échoué à 85 au premier essai, qui garde deux essais pour 95 du coup. Et bien voilà. C'était pas un énorme coup de poker, hein, mais parfois pour certains c'est vraiment un qui tout double. Là,
0: oui, et puis
1: pour
0: je pense qu'il a...
1: c'est pour se remettre.
0: Je pense qu'il a besoin de se mettre un petit peu de pression parce voilà,
1: challenge.
0: Enfin, une pression très relative, bien sûr, parce que ça reste un meeting.
1: Pression calculée.
0: Ne pas trop se fatiguer non plus, ne pas faire trop de sauts, rectifier les choses et puis montrer qu'il est toujours le patron.
1: Voilà. Et pour l'instant, c'est Sam Kendricks hein, qui est en tête du concours. Eleanor Patterson, Marise, 1,96 au premier essai.
0: Ah, voilà, il est beau celui-là. Il est beau, toujours avec une course très ralentie par rapport à ce qu'elle faisait auparavant, mais beaucoup plus inclinée, avec un temps de saut qu'on ressent vraiment. Vous voyez sur la fin, vraiment cette... Ce saut est tiré. On reste vraiment dans l'angle parce que la difficulté quand on saute en hauteur, c'est que c'est pas un saut, c'est pas une translation. Bien sûr, on vient d'un virage et puis on essaye ensuite de verticaliser. Vous avez vu qu'elle tire énormément son saut, même par la tête et par les épaules. Le saut n'est pas fini quand on a décollé. Et elle le fait très très bien.
1: Allez, Nicola Hollislager qui s'encourage avant cette tentative à 1,96. Premier essai là aussi. Ça passe. Ouais,
0: ça passe aussi et pourtant elle n'a pas beaucoup d'angle. Hein. Elle prend pas beaucoup de virages, Nicolas. Je l'ai déjà vu plus incliné que ça, mais ça lui suffit avec sa grande expérience. Simplement la petite accélération terminale. Bien rentrer le pied, bien respecter les temps de saut. Et ça passe.
1: Championne du monde qui poursuit sa route dans ce concours. Sandré Gottensen, 5,95. Deuxième essai déjà.
0: Ah, encore une fois, vous voyez, chaque fois qu'il se désaxe, qu'il sort un peu de sa perche comme ça sur la droite, puisque c'est toujours vers là qu'il va.
1: Il perd de l'amplitude.
0: Et forcément, il perd de l'amplitude, il se désunit, les jambes s'écartent un petit peu. Il y a moins de contrôle, évidemment, de ce qui se passe au-dessus ensuite.
1: Ils sont deux à avoir passé 5,95 pour le moment, Sam Kendricks et Armand Duplantis. Et les trois autres vont devoir tenter de les rejoindre. Curtis Marshall, Emmanuel Karalis et donc Sandré Gottensen. Curtis Marshall, ça va être son tour dans quelques instants pour un deuxième essai. Et on reprécise que Renaud Lavillenie s'est arrêté à 5,60 ici à Londres où il avait été champion olympique en 2012.
0: La petite libellule Angelina Topić qui maintenant nous a habitués à être sur le devant de la scène même à 20 ans et qui a parfaitement sa place dans le circuit pro senior depuis qu'elle y a fait son entrée. Ça passe en frôlant, ça passe en tutoyant cette barre, mais ça passe avec un saut qui a beaucoup plus de vitesse que ses concurrentes, mais vous voyez qu'il traverse beaucoup le sautoir, qui verticalise un petit peu moins. Et en général, quand elle saute plus haut...
1: Le strap, petit, c'est tout va bien.
0: Ouais, petit souci, petit souci.
1: Petit pouce levé quand même, mais la cuisse gauche strappée. C'est rare de voir ça, hein, du côté d'Armand Duplantis. Curtis Marshall, deuxième essai. 5,95.
0: Oh là, c'est beau.
1: Et
0: c'est
1: beau. La barque est tutoyée, ah, mais qui reste sur les taquets.
0: C'est quand on parlait de verticaliser, vous voyez cette façon qu'il a vraiment de rester groupé, de rester très proche de sa perche, de pousser longtemps sur son bras. Et ça, c'est beau. Ça, c'est vraiment du beau travail. Lui aussi, il a tutoyé sa barre là-haut en la frôlant un petit peu partout.
1: Il a fait coucou à la barre.
0: Ouais.
1: Allez, c'est parti.
0: On part vers un autre bel ouvrage avec d'autres obstacles, mais il y en a 10 cette fois.
1: Là, ça va être peut-être le feu dans quelques instants. Certainement le public qui va se régaler, public de passionnés ici à Londres.
0: Et vous découvrez ou vous redécouvrez, puisque vous avez suivi la chaîne L'Équipe depuis quelques temps, mais il est encore tout nouveau pour vous, ce visage
1: Jacobi
0: de ce recordman du monde, Jacobi Tarp.
1: Dans quelques instants, Samuel Bennett, le Britannique qui sera au couloir numéro 1. Le champion de Grande-Bretagne, il y a de cela quelques jours. 13-41 pour lui cette saison. Orlando Bennett, le Jamaïcain, notamment vice-champion du monde l'année dernière, derrière Cordell Tinch.
0: Eh oui, 13-15 cette saison, hein, ça a été vite.
1: Trey Cunningham qui sera au couloir numéro 3, l'ancien vice-champion du monde en 2022, qui a couru en 12-98, enfin sous les 13. Trey Cunningham cette année, c'était à Rome. Et le voici. 20 ans, Jacobi Tarp, nouveau détenteur du record d'Europe, du monde, pardon, avec ses 12,75 réalisés lors des championnats universitaires.
0: Un calme olympien, pas un salut, restez dans sa course, concentré.
1: Cordell Tinch, le champion du monde en titre, qui sera en couloir numéro 5, qui a couru en 13,06, pourrait-on dire seulement, cette saison pour le moment. Jamal Britt, l'Américain qui a aligné les chronos et notamment un 12,86 exceptionnel qui fait de lui le cinquième performeur mondial de tous les temps. Kendry Menendez, le Cubain qui rêve enfin de descendre sous les 13 secondes. Il n'en est pas loin, 13,02, c'était à Zagreb notamment, réalisé cette saison. Il n'a que 20 ans Menendez, il est très très jeune, mais quel talent déjà. Et DeMario Prince, le Jamaïcain, qui a terminé quatrième des Mondiaux en salle cet hiver sur 60 haies.
0: Oui, là encore, ce sont des visages un peu nouveaux. Ça change beaucoup sur le centimètre haie, tout simplement parce qu'il y a une densité phénoménale, même si tous ces garçons ont déjà un palmarès. Là, c'est vraiment une quadruplette américaine, là, avec Cunningham, Tarp, Tinch et Britt, qui est fabuleuse, avec une très forte concurrence derrière. C'est-à-dire que chaque course doit être parfaitement exécutée. Cordell Tinch a un touché de haie, enfin une façon de passer qui est fabuleuse. Cunningham est un énorme partant. Britt est un partant qui est également un excellent technicien. On va se régaler.
1: Jacobi Tarp qui a confirmé, hein, après son record du monde à Eugene, qui avait étonné la planète attelée. Tout le monde s'était dit c'est un accident. Non, non, c'est tout sauf un accident, ce record du monde. Et peut-être un nouveau coup d'éclat dans quelques instants ici à Londres. Allez, la mise en action de Jacobi Tarp. Pour l'instant, elle est pas mal avec Trey Cunningham à ses côtés. Jacobi Tarp est dans le rythme. Trey Cunningham, Trey Cunningham qui est devant. Jacobi Tarp qui repasse devant. Jacobi Tarp qui va l'emporter. Le chrono, attention, c'est très propre. 12,90, encore un chrono, record du meeting. Encore un chrono largement sous les 13. Il enchaîne.
0: Et il confirme qu'il est bien le nouveau Kid on the Blocks sur cette... C'est une performance mondiale, mon gars. Oui, tu as raison. Tu es en train de te révéler au monde. Tu as raison de kiffer, de profiter de ta jeunesse, de tes 20 ans, de ton titre de champion du monde junior, de ce phénomène, cette bombe que tu nous as posée il y a un mois avec ce record du monde. Et il est en train de montrer effectivement qu'il n'y a pas d'accident. Il s'est fait battre lors de sa première sortie en Diamond League. Regardez cette course fabuleuse. Cunningham, comme je vous l'ai dit, toujours excellent partant, mais Tarp avec cette fréquence incroyable, ce finish aussi, cette fin de course très envolée.
1: Ouais, c'est fou. Jacobi Tarp, 20 ans, qui vient de signer cette saison, son troisième chrono sous les 12,90.
0: Alors qu'il n'était jamais descendu sous les 13 avant son record du monde.
1: Et on a l'impression que c'est tellement facile pour lui.
0: Ah oui, c'est fluide, hein. C'est fluide.
1: C'est fou.
0: Regardez,
1: c'est fou.
0: Un appel à un bras. Bras roulés, un petit peu comme Cordell Tinch Cordell Tinch lui lance les deux bras devant. Mais bras roulés, un peu moins haut d'ailleurs que ce qu'il faisait il y a un mois, où c'était très étonnant. On avait l'impression qu'il nous faisait un petit crawl en même temps qu'il passait sa haie.
1: Et Menendez, hein, qui se rapproche des 13 secondes, c'est pas encore
0: ça
1: aujourd'hui.
0: Ça descend.
1: 13,01 et Cunningham qui complète le podium, qui avait fait un beau début de course, mais finalement, sur la fin, il a cédé face à Tarp. Jacobi Tarp, ce nom dont on va vous parler certainement encore et encore cette saison. Et puis Cordell Tinch, pas très en verve cette saison, hein, moins en verve, 13-17
0: seulement.
1: Oui,
0: il a du mal.
1: Allez, Manuel Karalys, deuxième essai à 5,95.
0: Objectif pour eux.
1: Ouais, la belle envolée là d'Emmanuel Karalys, il était très très bon.
0: Là encore des accès,
1: mais il a volé au-dessus.
0: Il n'empêche qu'effectivement, il y a encore des petites choses à rectifier techniquement et à reculer peut-être un petit peu d'ailleurs encore, qui vont l'emmener plus haut. On sent que ce concours va aller plus haut et ça peut être une difficulté pour Armand Duplantis qu'on a vu tout à l'heure un petit peu en difficulté avec une cuisse.
1: Avec un strap sur la cuisse gauche, Sondre Guttormsen dos au mur désormais. Dernier essai à 5,95. Non, c'est terminé pour le Norvégien qui terminera cinquième de ce concours aujourd'hui. Les remerciements au public. Pour le champion d'Europe en salle 2023, la hauteur Maria Zotzik 1,96 et ça passe au deuxième. Elle a bien touché la barre, mais juste des tremblements.
0: Ah oui, là c'est plus du tutoiement, elles se connaissent très très bien.
1: Ouais, elles ont
0: mais,
1: fait bien connaissance.
0: Mais évidemment, la barre n'est pas tombée, donc
1: le concours continue.
0: Et vous voyez, elle a une belle angulation, elle reste avec le pied un petit peu désaxé quand même. Mais ça passe, ça frôle de tous les côtés, mais ça passe.
1: Ça passe pour la vice-championne du monde de l'été dernier, Yaroslava Maochik, détentrice du record du monde, qui passe
0: qui s'est tellement bien rectifiée. Vous voyez, elle n'est pas contente d'elle parce que ça fait deux fois qu'elle rate un premier essai. Qui s'est tellement bien rectifiée quand elle se met un petit peu comme ça dans le orange, pas le rouge, mais le orange sur un premier essai. Et ce qu'elle fait remarquablement bien, outre sa vitesse et son inclinaison, c'est ce temps de suspension. C'est l'une des seules, là, pour l'instant, en tout cas sur ce concours, où on a le temps de compter jusqu'à deux, pratiquement, entre l'impulsion, une, deux, et elle étire son saut. Vraiment.
1: Allez, la Maradistine qui m'a malheureusement
0: voilà,
1: pour elle.
0: Qui n'a pas tenu ce virage dont je vous parlais. Vous voyez, elle a eu du mal. Elle est excentrée, elle a un peu rejeté en dehors du périphérique sur ce virage.
1: Elles seront 5 à tenter 1,99 un peu plus tard.
0: Allez, Freddy Mercury, allez. Kendricks, on y va.
1: 6,04, c'est parti, premier essai.
0: Mais ça avance bien. Oh là là, il tire tout ce qu'il peut tirer, la tête en arrière, les bras bien tendus, bien vertical. Eh oui, parce que s'il met 0,4, c'est du rêve là.
1: C'est même plus un succès,
0: c'est du rêve, c'est du bonus, c'est énorme.
1: Ouais.
0: Ce serait absolument fabuleux pour lui, mais voyez, il a fait un petit signe, j'y crois, je vais aller chercher. Pourquoi pas?
1: Bien sûr, Sam Kendricks, on le rappelle, hein, champion du monde ici à Londres en 2017, hein, un stade fétiche pour lui, l'un de ses deux titres mondiaux, il l'avait obtenu ici. Nicolas Hollislagers, 1,99. Et ça passe aussi, impeccable.
0: En ce moment, elle est vraiment incroyable. Incroyable, parce qu'elle n'est même pas dans une grande vitesse. Hein. Tout ce qu'elle fait est millimétré, calculé. Ça touche encore un tout petit peu. Alors, je n'ai pas vu si c'était en redescendant ou en montant, la toucher. Mais j'aimerais bien qu'on revoie ce saut, ça serait gentil. Mais c'est pas... Si, quand même. Ouais, elle garde bien les pieds alignés. Elle coupe un tout petit peu son virage sur la fin, ce qui fait qu'elle se retrouve légèrement trop près. Donc il y a encore du boulot à faire. J'aimerais bien, je tourne la tête pour voir si elle dit la même chose, si elle écrit la même chose. Alors j'ai eu moi quelques pages hein, de son livret, grâce à Pierre-Jean Vazel qui m'a montré les secrets de ses écritures.
1: Et c'était intéressant, j'imagine.
0: Ah, c'est fabuleux, c'est technique. C'est-à-dire qu'elle dit vraiment.
1: Est-ce qu'il y a des émotions
0: aussi?
1: C'est que de la technique.
0: Ouais, non, elle fait des émotions, elle fait des petits dessins, il y a des dessins d'enfants, elle dit comment elle se sent, elle dit ses émotions, elle dit aussi comment elle doit se placer. Donc il y a de tout. Et
1: après sa carrière,
0: c'est sa préparation.
1: J'espère qu'on aura
0: un bouquin qui va sortir, oui.
1: Alors, Armand Duplantis, là.
0: Il s'est pas passé, mais ça va revenir à 1,99 m.
1: Armand Duplantis, il a retiré le strap qu'il avait tout à l'heure. Il est pour l'instant en grande conversation hein, avec son papa, avec le petit polo vert. Et puis également d'autres personnes.
0: On rappelle que son papa, là, qui n'est pas très grand, hein, vous voyez, parce que Armand n'est pas un garçon qui mesure 1,90 m, a quand même sauté 5,85 m. Hein,
1: à la perche. Bien sûr. Le gabarit ne fait pas tout.
0: C'était justement un très bon gymnaste qui était capable de bien aligner ses sauts, de bien franchir. Il connaît l'affaire et la maman est également là aussi en technicienne, notamment sur la préparation physique.
1: Curtis Marshall qui va s'attaquer à son record, puisque son record, c'est 6 mètres. Il l'a franchi 3 fois cette barre à 6 mètres cette année. 6-0-4. Ça serait fantastique pour l'Australien. On va voir. Il aura 3 essais, comme tout le monde.
0: Il y a moyen d'aller chercher.
1: Bien sûr.
0: Il y a moyen d'aller chercher lui qui est dont l'idole est Steve Hooker, évidemment. L'autre Australien qui a porté le record d'Australie à 6,06 m, je crois.
1: Exactement, Marie.
0: Et on voit que Curtis Marshall, cette saison, est peut-être en train de désacraliser son héros préféré. Et il va chercher des performances qui lui semblent abordables, qui nous semblent aussi abordables, tant depuis le début de la saison. Il montre de qualité technique et de progrès.
1: Allez, place aux 100 mètres, messieurs, avec un match très attendu, notamment entre Oblique Séville, le champion du monde, et Jordan Anthony, la pépite américaine qui n'a peur de rien, de personne. Il y aura dans cette course, bien sûr, des Britanniques. Il y aura Jeremy Azou, qui sera au couloir numéro 1, le champion du monde en salle du 60 mètres l'an passé. Il y aura Gif Léotléa, le Sud-Africain, finaliste des championnats du monde l'an passé, 5e de la finale à Tokyo, qui a couru en 9,97 cette saison. Jordan Anthony, le voici, il s'entraîne avec Noah Lyles. Il a été champion du monde en salle cet hiver à Toronto du 60 mètres. Il nous a fait quelques très très belles sorties cet été, avec notamment un 9,91 à Gainesville. Emmanuel Essémé, qui détient le record du Cameroun, 9,94. Il sera au couloir 4. Le champion du monde en titre, Oblique Séville, le Jamaïcain, qui a la meilleure performance mondiale de l'année, 9,82, réalisé chez lui à Kingston en Jamaïque. Au couloir 6, il y aura Kayin Sola Ajayi, le Nigérian, finaliste des championnats du monde également l'an passé. 9,84 pour lui. C'est le deuxième performeur mondial de l'année derrière Oblique Séville. Romel Glaive, le Britannique, troisième de la finale des championnats d'Europe à Rome il y a 2 ans. Et Zarnel Hughes, bien évidemment, le Britannique qui détient le record de Grande-Bretagne en 9,83, 31 ans, toujours là, qui adore ce stade ici à Londres.
0: Ouais, et qui est en année européenne. Ce sont des années qui, en général, lui réussissent fortement. Mais la star de ce 100 mètres aujourd'hui, c'est Oblique Séville, le Jamaïcain, après lequel la concurrence va courir, et une concurrence qui est bien armée pour. Tu l'as dit, tu l'as rappelé, avec beaucoup de garçons qui ont couru très vite, dont Jordan Anthony, l'Américain, bien sûr, ou encore Emmanuel Essémé du côté de la Diamond League de Rome, qui avait surpris tout le monde avec ce fabuleux record du Cameroun en 9,94.
1: Oblique Séville.
0: Également, bien sûr, le Nigérian Kayin Sola Ayazi, qui détient tout simplement la deuxième performance mondiale. D'ailleurs, Oblique Séville a deux petits centièmes.
1: Les deux-là, qui sont côte à côte, au couloir 5 et 6, avec Jordan Anthony, qui est mort de faim au couloir numéro 3. Ça va être quelque chose. Allez, la mise en action de, pour l'instant, Oblique Séville. Oblique Séville à la lutte avec Ajayi. Avec Jordan Anthony qui est en retrait, ça va se jouer avec Ajayi. Ajayi qui regarde Oblique Séville.
0: Oh la provocation.
1: Oh, que c'est pas beau. Et 9,84. 9,84 avec un vent défavorable, Maryse. Quelle performance.
0: C'est le jeu. C'est le 100 mètres. C'est les lions en cage. On recommence la grosse provoque. Et en plus, une provoque avec un record national, s'il vous plaît, pour Kayin Sola Ajayi. Pardon, 9,84.
1: Quel chrono encore de Ajayi, qui égale le record qu'il avait établi à Lexington au mois de mai dernier.
0: Oh là là.
1: 9,84. 9,87 pour Oblique Séville. 9,97 pour Romel Glaive, record personnel.
0: Encore un garçon de 21 ans, regardez. Ce départ, c'est parti très fort du côté du couloir numéro 1. Et Oblique Séville fait aussi un beau départ. Il est en tête aux 50 mètres et puis Ajayi se porte à ses côtés. Et là, il n'y a pas photo. Non. Ça ne ralentit pas, hein. Ça ralentit pas sur le passage à la ligne d'arrivée.
1: Il se contente
0: de se tourner sur la gauche.
1: Qui toise Oblique Séville.
0: C'est une réaction de gamin.
1: Meeting,
0: hein. 21 ans. Oblique Séville, 25 ans. Vous allez voir le petit regard. C'est moi le champion. Et ouais, c'est comme ça, mon gars.
1: Fabuleux.
0: Obiksevi qui reconnaît d'ailleurs la défaite en disant oui, ok, cette fois-ci, cette victoire-là, elle est pour toi. Ok, mon gars, c'est bon, tu l'as eu. Ah oui, alors là, c'est grosse provoque. Hein. On est à la limite de. On est à la limite de se choquer. Là.
1: En plus, c'était génial, Marie, parce qu'ils étaient couloir voisin aussi. Donc là, il y avait vraiment un contact à quelques centimètres l'un de l'autre.
0: On découvre un sacré numéro, cet étudiant de l'université de Auburn aux États-Unis, 1m77. Plein de muscles, hein, vous le voyez. Hein. Effectivement, moi, s'il me toise comme ça sur la ligne d'arrivée, je dis « Ok, mon gars, t'as gagné, il n'y a pas de souci. Celle-là, elle est pour toi. » Et d'ailleurs, vous avez vu, c'était assez amusant, Obiksevi qui lève le doigt, qui dit « Ok, t'en as une, il n'y a pas de problème. »
1: Alors, Armand Duplantis, que fait-il? Il est en train de ranger les perches, c'est pas très bon signe.
0: Non.
1: Et il était en discussion, alors que son papa observe la situation, il était en discussion tout à l'heure avec son agent, et son physio également.
0: Oui, je pense qu'il va pas prendre de risque, évidemment.
1: Ouais, hein.
0: On est à un mois des championnats d'Europe. Il y a un objectif qui est bien précis. Pour l'instant, il est en tête du concours, donc il va laisser courir les autres après lui, alors que Jaroslav Amatchik remet une nouvelle fois les pendules à l'heure pour franchir 1m99 à son deuxième essai. Il peut commencer à en avoir marre. C'est son sixième saut, quand même.
1: Et ça continue pour Amatchik. Dans quelques instants, le 200 mètres féminin avec un duel incroyable encore entre Julia Alfred chez les filles et Gabi Tobas. A tout de suite.
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4: Allez, de retour à Londres avec le concours de longueur. Hilary Pacha, la française, pour son entrée en lice dans le concours. Important, bien sûr, pour la Française de continuer à briller en Ligue de Diamant. Un premier essai plutôt correct, Maryse, pour rentrer dans le concours aux alentours des 6,50, 6,60.
5: Oui, peut-être un petit peu en deçà, mais en tout cas, oui, c'est une bonne entrée. De toute façon, depuis un an et demi, même deux ans, Hilary nous montre qu'elle a tout à fait la pointure mondiale, 6,64 m, vous voyez, sur ce saut. Et avec une planche parfaite, d'ailleurs, où elle va devoir peut-être reculer un peu pour prendre un peu plus de vitesse encore. Avec Capétien Gomis, son coach, l'un de ses coachs, avec Renaud Longuèvre.
4: Et on le rappelle, Armand Duplantis a décidé de se retirer du concours de perche avant la fin en raison d'une alerte au niveau de la cuisse gauche. On espère que c'est pas trop méchant pour la suite de la saison. Il y a des Europes qui arrivent au mois d'août. On verra. Affaire à suivre. Allez, place en attendant aux 200 mètres féminins. Maryse avec un duel. Incroyable.
5: Duel de reine, Gabi vraiment. Thomas. Avec cette beauté, Gabrielle Thomas.
4: La championne olympique
5: aussi
4: de Paris.
5: Aussi rapide qu'elle est élégante.
4: Oh oui.
5: Un petit salut à la reine, pratiquement.
4: Et Juliane Alfred,
5: une autre beauté, puissante, concentrée, plus introvertie, plus timide, qui a appris à se découvrir au monde depuis son titre olympique. C'est elle qui était une jeune fille très timide, très effacée, universitaire, et qui devient l'une des meilleures mondiales, bien sûr.
4: Attention à Mihunt, bien sûr, à domicile, la vice-championne du monde de l'an passé à Tokyo sur 200, Dina Asher-Smith.
5: Le sourire autre britannique, de bien cette évidemment. Immense championne britannique, Dina Asher-Smith.
4: Qui détient le record de Grande-Bretagne, toujours en 21 secondes 88. Annabelle Battle, qui continue de progresser. Et oui, bienvenue dans la bataille.
5: Voilà,
4: 200 mètres.
5: 21 secondes 95.
4: Ouais, quatrième de la finale des mondiaux l'an passé. Cambrai Sturgis également, chrono en 21-93 cette année pour l'américaine de 27 ans qui a notamment remporté la Ligue de Diamant à Rabat au Maroc cette année. Et puis Success Edouane, autre britannique, notamment championne d'Europe espoir du 200 l'année dernière. Elle n'a que 21 ans. Quelle course! Et bien sûr, avoir côte à côte, Maryse, la championne olympique du 200 de Paris et la championne olympique du 100 mètres, côte à côte, au couloir 6 et 7. Juliane Alfred, championne olympique du 100 mètres.
5: Ouais, on vous dit, c'est un duel de reine. Hein, d'abord, ce qu'on apprécie beaucoup dans cette Diamond League depuis quelques saisons, c'est la qualité du plateau. Vraiment, ces championnes ont toutes des palmarès phénoménaux. Et là, on a un duel qui est équivalent à celui qu'on pouvait avoir quand Bolt rencontrait les meilleurs mondiaux.
4: Et puis Juliane Alfred, qui reste sur un chrono de 21 secondes 51 centièmes à Monaco, troisième performeuse mondiale de tous les temps. Pas très loin de ce record du monde mythique de Florence Griffith Joyner en 21-34. Allez, 200 mètres pour faire rêver, pour faire vibrer la foule.
5: Ouais, Juliane Alfred qui déjà envoie la poudre, mais attention, Gabriel Thomas qui est
4: Gabi
5: là
4: Thomas,
5: aussi.
4: Super virage. Gabi Thomas qui fait un super virage pour l'instant, qui tient tête à Juliane Alfred, qui va accélérer, qui va tenir tête à Gabi Thomas jusqu'au bout. Juliane Alfred qui va peut-être remporter ce 200, qui va l'emporter. Juliane Alfred qui l'emporte le chrono. 21 secondes 66.
5: Encore du meeting.
4: C'était attendu qu'il y ait un chrono stratosphérique, le vent quasi nul. 21 secondes 66 pour Juliane Alfred.
5: Ah, elle nous régale.
4: 21-81 pour Gabi Thomas. On l'a eu, notre duel. Super.
5: Deux jeunes femmes sous 22 secondes.
4: On va revoir ça, Maryse.
5: Deux jeunes femmes sous les 22 secondes et vraiment, elles n'ont pas lâché. J'allais dire à l'entrée de la ligne droite et là maintenant la puissance de Juliane Alfred se met en marche. Mais non, Gabi n'a rien lâché jusqu'au bout et regardez les performances 21-66, 21-81 et Shona Miller-Wibo, la grande championne également
4: 22-24.
5: Du double tour de piste 22-24. C'est vraiment une course fabuleuse, on revoit ce départ.
4: Avec le virage de Gabi Thomas de toute beauté. Et Juliane Alfred qui a fait parler sa pointe de vitesse terminale sur le dernier 100 mètres. Voilà le scénario en deux temps de ce 200 mètres.
5: Ouais, et la longue foulée de Shona Miller-Wibo aussi qui revient sur la fin. de façon presque inattendue sur cette troisième place. Regardez ce duel, vraiment la façon de ne pas se désunir. Ah, vraiment, ça promet dans les deux ans qui viennent. Je pense qu'on va avoir des choses fabuleuses sur le 200 mètres. Regardez cette puissance, cette façon de rester aligné. Il y a aucune cassure. On passe pas en cycle arrière. On continue de lutter devant, d'envoyer les genoux vers l'avant. Regardez aussi comme elles sont hautes sur la piste, avec évidemment les talons qui touchent jamais le sol, mais surtout cette efficacité au sol, ce renvoi incroyable.
4: Ouais, et Jeannette Fred qui continue à énormément impressionner avec des victoires qu'elle enchaîne depuis le début de la saison en plein air. Jeannette Fred, tout simplement, n'a jamais été battue, que ce soit sur 100 mètres, sur 200, et avec des chronos à chaque fois incroyables. À Monaco, elles étaient 3 sous les 22 secondes sur le 200 mètres. Aujourd'hui, elles sont encore 2, Jeannette Fred et Gaby Thomas, qui étaient présentes à Monaco et qui ont fait quasiment la même course qu'à Monaco. Jaroslava Maouchik.
5: Elle est menée aux essais. Faut donc franchir 2 mètres 01 pour rester dans le concours et surtout pour remporter éventuellement cette Diamond League.
4: Et voilà, c'est fait. La championne. L'orgueil de la
5: elle
4: championne.
5: Elle ne lâche jamais rien. C'est une teigne. C'est une vraie teigne dans le bon sens positif du mot. Vraiment. Elle était menée aux essais par Holly Slager, qui avait franchi 1m99 à son premier essai. Marouslava Yaroutchik. Et encore un saut parfaitement millimétré. Elle touche très souvent. Elle doit être agaçante d'ailleurs pour les autres sauteuses en hauteur. Parce que c'est très souvent qu'elle fait bouger la barre, y compris quand elle a fait son record du monde.
4: C'est réglé au millimètre.
5: Voilà, le point haut reste haut, mais il y a toujours des parties qui touchent en retombant, en montant.
4: Juste ce qu'il faut. Ouais. Et on va attendre la réponse de Nicolas Holleslager. C'est maintenant à 2m01. Va-t-elle pouvoir continuer à rivaliser aujourd'hui avec Maouchik? Allez, elle s'encourage comme d'habitude. Elle se parle énormément. C'est parti, 2-0-1, troisième essai.
5: La
4: réponse,
5: là, là, c'est beau,
4: la réponse,
5: c'est
4: de Holleslager.
5: Mais oui. Ah, qu'est-ce que j'aime cette concurrence. Elles ont énormément de respect les unes pour les autres. Et c'est ça qui emmène la hauteur aussi haut en ce moment. Ce saut, il est incontestable. Ce 2m01 est incontestable. Et ça va aller plus haut. Ça va aller plus haut, vous allez voir.
4: 2-0-3 sera la prochaine barre réservée aux deux survivantes du concours, Nicolas Holleslager et Jaroslava Maouchik. On revoit ce saut de Holleslager là. Elle effleure la
5: barre. Dans le virage, vraiment, ça tire très très haut encore. Elle a un petit peu désaxé. Elle peut encore travailler un peu plus ce virage, aligner encore plus les appuis, lever le genou un peu plus haut à l'impulsion, de façon à mettre son saut un tout petit peu plus dans l'axe.
4: Allez, Sam Kendricks qui est aux commandes du concours. Dernier essai, 6m04. Ça serait le super bonus.
5: Oh, on avait envie, on avait vraiment envie.
4: Ah, oui,
5: vraiment envie, autant que lui, tellement ce garçon est sympathique, a une carrière brillante et respectée par toute sa concurrence. Et une magnifique victoire ici.
4: Alors, pour l'instant, il est en tête. Armand Duplantis, on l'a dit, s'est retiré du jeu.
5: Et il nous reste.
4: On va voir.
5: Non pas Iapichino qui elle va sauter en longueur, mais il nous reste Karalis qu'on verra tout à l'heure. Larissa Iapichino qui a effacé sa mère des tablettes. Quel outrage. Et vous voyez, encore un saut à plus de 7 mètres, je pense. Non, peut-être
4: non,
5: pas
4: non,
5: 7
4: non.
5: mètres, mais c'est là, sur la victoire en tout cas.
4: Pas très loin. Pas très très loin.
5: Larissa Iapichino.
4: 76-80 pour Larissa Iapichino.
5: Je disais qui a effacé Fiona May, qui a d'abord sauté pour l'Angleterre, puis ensuite pour l'Italie.
4: Dans les années 2000.
5: Des tablettes dans les années 2000, oui. Et qui a effacé sa mère des tablettes du record d'Italie peu lors de la dernière Diamond League.
4: Oui.
5: Avec effectivement une planche parfaite pour ce 6m82. Voilà le papa qui l'entraîne, Iapichino qui était un perchiste.
4: Alors Curtis Marshall va-t-il renverser la table sur le dernier essai et
5: faut pas renverser
4: faire
5: la barre en tout cas. Et faut pas renverser la barre. Allez Curtis.
4: C'est parti.
5: Oh, c'est encore un très bel essai.
4: Allez, barre à 6m4.
5: Il flirte avec des très très grosses performances, Curtis Marshall. Et une régularité magnifique.
4: Alors.
5: Il nous reste encore du monde là, non?
4: Non, éventuellement Karalis. Alors, est-ce que Karalis en a terminé? On va voir ça dans quelques instants.
5: Puisqu'on le rappelle, Armand Duplantis, lui, a rangé les perches. Petite alerte musculaire. Et Nicolas Holleslager, premier essai à 2m02.
4: 3.
5: 03, pardon.
4: Ça passe pas.
5: ça passe pas. Elle a accéléré un petit peu le tempo, mais elle coupe encore un petit peu son virage. Coquinette est très grande, hein. Difficile de rester en ce virage.
4: Ouais, le duel entre championnes à 2-0. Ah, ben
5: voilà, elle vient de faire le signe. Il faut rester un peu plus incliné, mais oui, tu as raison.
4: Allez, Karalis, pourquoi pas, sur un dernier essai, surprendre tout le monde et ravir la victoire in extremis.
5: Bah, il en avait le c'est celui qui en avait le plus les moyens. Oulala, il nous a fait peur là. Ouais. Il nous a fait peur sur ce saut-là.
4: Et donc, c'est Sam Kendricks, le grand vainqueur.
5: Ah, ça lui est pas arrivé depuis un petit moment,
4: depuis janvier 2025.
5: Ah oui, c'est ce que je pensais.
4: Il avait remporté un meeting à Côte-Bus en hiver.
5: Alors une Diamond League, je ne sais pas depuis combien de temps il n'a pas gagné de Diamond League.
4: Ça remonte à beaucoup plus longtemps, mais en tout cas.
5: Ça remonte probablement à Duplantis déjà. Déjà, ouais, quasiment. Déjà, oui, puisque les défaites de Duplantis, on les compte sur les
4: c'est pas
5: les doigts
4: forcément Kendricks en a profité.
5: Voilà, exactement.
4: Et bien voilà, Sam Kendricks, il remporte le concours de perche, qui a été là aussi un moment de grand spectacle ici. Avec 5m95 devant Armand Duplantis et Curtis Marshall, Renaud Davinini 6e avec 5m60. Mais maintenant, la hauteur qui tient en haleine le public ici à Londres, public de connaisseurs, on l'a dit.
5: Hein. Et je peux vous dire que c'est quand elle a ce grand sourire et quand l'altitude commence à être suffisamment haute pour avoir du mal à respirer, qu'elle s'éclate
4: bon
5: en général. C'est,
4: oui.
5: C'est plutôt bon signe.
4: On va voir ça.
5: Et vous voyez que là, elle est en train de faire monter la pression, arriver dans sa zone. Ouais, j'aime bien les barres à 2m03. On y va. Oh, ça va vite. Oh, quelle vitesse, quelle inclinaison. Mais
4: hey,
5: elle sort
4: chose.
5: Un peu de son inclinaison avant la fin.
4: Il voyez, restera.
5: Elle était inclinée, mais avec le buste légèrement cassé vers l'avant, elle n'arrive pas à rester complètement alignée. C'est-à-dire qu'il faut dessiner un trait pratiquement pour voir cette inclinaison qui ne bouge pas du tout. Et elle, comme elle est à 1000 à l'heure dans sa course d'élan, dès qu'il y a une petite faute, forcément, ça l'amplifie un peu. Par contre, quand c'est bien fait, ça saute très, très, très haut.
4: Alors apparemment la dernière victoire de Sam Kendricks en Ligue de Diamants, puisqu'il a remporté aujourd'hui ici ce concours, d'après Marie Le Bobinet qui est dans nos oreilles, c'est depuis 2018.
5: Voilà.
4: 2019.
5: Il peut faire la fête ce soir. Honnêtement, je t'autorise une petite
4: une éternité,
5: binouze,
4: hein.
5: Une petite binouze, une danse avec le chapeau de cow-boy. Eh
4: oui,
5: tu peux nous faire tout ce que tu veux.
4: Armand Duplantis.
5: Eh oui, il est passé par là.
4: Arrivé.
5: Il est passé par là, il a rendu les victoires bien plus rare pour
4: exactement
5: les
4: et précieuse. Le 400 mètres messieurs avec Matthew Houghton Smith qui va être défié par les Américains, notamment on vient d'en voir un, Vernon Norwood. Il y aura Lee Epier, le Botswanais, l'un des membres du relais 4x4 champion du monde l'an passé. Ray Benjamin également, l'Américain, qui sera là, le champion olympique de Paris du 400 haies et champion du monde du 400 haies qui
5: ouais.
4: se
5: Mais qui
4: Christine
5: a quand même
4: toujours
5: en 44-11, c'est son record personnel à Eugene cette saison.
4: Exactement.
5: Du 4 juillet.
4: Matthew Houghton Smith, le voici, le Britannique qui détient le record de Grande-Bretagne. Et l'ovation du public. Matthew Houghton Smith qui est 6e performant mondial de tous les temps. Jacory Patterson qui ne cesse d'apprendre au gré des meetings, notamment médaillé de bronze des championnats du monde en salle il y a un an. Jeremy Richards, membre éminent du relais de Trinité et Tobago, au pied du podium à Paris, mais vice-champion du monde l'année dernière. Caleb McRae, autre Américain de renom, vice-champion du monde en salle cet hiver à Toruń. Et puis Ben Jeffries, autre Britannique au couloir à Maryse. Encore un très très beau 400 et un sacré challenge pour Matthew Houghton-Smith.
5: Ah oui, encore une discipline qui a été boostée par l'air maintenant avenu des nouvelles pointes qui ça fait une dizaine d'années. Vous voyez dans cette course, il n'y a pas un seul garçon en plus de 45, ils sont tous aux alentours des 44-50. Il y a un garçon sous les 44, c'est Jacory Patterson qui pointe maintenant à la 5e performance mondiale de la saison. Ray Benjamin nous a tellement fait plaisir avec son 44-11 et je pense que ça va aller encore très très très vite. Et je mettrai bien encore une pièce sur Ray Benjamin, moi.
4: Qui sera au couloir 6 à la droite de Matthew Houghton Smith.
0: Set.
4: Allez, on va voir la mise en action qui va être le plus prompte. Pour l'instant, c'est parti vite au couloir 4 de Jacory Patterson. Jacory Patterson qui va essayer de mettre la pression sur le Britannique Houghton Smith. Pour l'instant, Ray Benjamin également, qui est très très bien avec Jacoré ouais. Patterson. Les Américains qui sont bien lancés dans ce 400, Maryse.
5: Ray Benjamin qui est un petit peu en avance, ça va rentrer probablement en tête dans la ligne droite. Ouais. Et ça va surtout accélérer maintenant où ils vont tous se retrouver sur la même ligne.
4: Ouais. Ray Benjamin presque. Toujours aux commandes avec Matthew Saint-Smith qui fait l'effort pour essayer de revenir. Ouais, regardez, Ray Benjamin qui tient pour l'instant. Matthew Saint-Smith qui reste deuxième. Ray Benjamin qui tient tête voilà, à tout le monde.
5: Voilà.
4: La finish incroyable. Ray Benjamin quasiment au bout de lui-même en 44-05. On avait l'impression qu'ils étaient au ralenti
5: ah oui,
4: sur la fin.
5: En fait, Benjamin a cette foulée un peu bondissante, très large, où on a l'impression qu'il avance moyennement. Mais en fait, il ne se désunit pas du tout, ça reste devant.
4: Record personnel pour Ray Benjamin.
5: Record personnel, bien sûr. Et comme il est challengé, mais qu'il est bien placé, il n'est pas en cycle arrière, pas contracté, pas la tête en l'air, pas les épaules montées, eh bien, il résiste à Hudson Smith qui fait une très belle course, hein, oh, en 44-18. Oui. Ouais, et Jacoré Patterson aussi. On a eu la course qu'on attendait, très très belle.
4: Exactement.
5: Et grosse performance du spécialiste du 400 mètres haies.
4: Hudson Smith qui réalise son deuxième chrono de la saison en 44-18. Après ses 44-09 réalisés à Paris, on revoit Saint-Marie, cette dernière ligne droite.
5: Là, il est chassé et il pourrait se crisper au moment où ça passe. Mais vous voyez comme il reste aligné par rapport à Hudson Smith qui est déjà un peu en cycle arrière, qui a déjà la tête qui pioche devant. Lui, il reste aligné jusqu'au bout, évidemment. C'est ce qui va lui permettre de passer la ligne en premier. Mais très, très belle course. Et surtout, on revoit encore une fois le fait que Matthew Saint-Smith est parfaitement prêt hein, pour ces championnats d'Europe qui arrivent
4: chez lui à domicile à Birmingham. Ça sera le candidat et désigné pour le titre.
5: Matthew Saint-Smith beaucoup plus cambré avec les jambes qui partent beaucoup plus en arrière. Ray Benjamin beaucoup plus relâché comme Jacoré Patterson d'ailleurs.
4: Elle était belle cette course, il était très beau ce 400 mètres. Encore personnel donc pour Ray Benjamin, le spécialiste du 400 haies, qui continue eh bien, à gratter des centièmes de seconde sur le 400 plat devant Matthew Hudson-Smith et Jacoré Patterson. 2m03, Nicolas Olislagers pour un deuxième essai.
5: Ah, c'est beau encore celui-là. Elle garde la tête baissée un peu trop longtemps. Alors, ce sont des détails, hein, bien sûr.
4: Allez, il restera une tentative à Maouchik et à Olislagers à 2-0-3. Puis dans quelques instants, le mile avec une tentative clairement annoncée de record du monde. Affaire à suivre.
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18: Allez, pas mal à la ligne droite pour ce meeting de Londres, à suivre juste après ce meeting d'équipe de Greg, bien sûr. Bon, la petite finale de la Coupe du Monde, France-Angleterre, Greg Hacher et toute sa bande. Et puis à 18h20, la finale du Mondial U20 de rugby, France-Afrique du Sud. Les Bleus en quête d'un nouveau titre de champion du monde après le dernier en 2023. Maryse, dernière ligne droite, est là avec Josh Kerr. Josh
19: avec
18: Kerr, tous les supporters.
19: Aussi, hein. Avec quelques virages.
18: Ah oui, quelques virages. Et le mile. Et une tentative contre le record du monde d'une légende, Hicham El Guerrouj. 3 minutes, 43 secondes et 13 centièmes, établie à Rome en 1999. Josh Kerr, ça fait des mois qu'il en parle de cette tentative de record du monde depuis le mois de mars. Il s'est préparé jour après jour, minutieusement, sans accroc. Tout a été soigneusement préparé, y compris avec les meneurs d'allure qui vont assurer le tempo. On a envie de dire, l'heure est venue pour Josh Kerr de frapper un grand coup ici à Londres.
19: Alors un certain nombre d'auditeurs nous demandent pourquoi vous extasiez pour des disciplines qui ne sont pas olympiques. Et bien tout simplement parce que ce sont des disciplines qui ont une histoire. Qui ont une histoire, peut-être pas en France, où le mile, évidemment, les distances anglaises, américaines nous sont moins familières. Mais le mile, c'est une distance mythique qui est courue tous les ans en Angleterre, qui est courue aux États-Unis et ailleurs.
18: L'ovation pour la présentation de Josh Kerr, le Britannique, le champion du monde du 1500 en 2023, Maryse. Et il y aura un adversaire de taille avec lui, Yared Nuguse.
19: Depuis le début de la saison aussi, nous régale. Et vraiment, même si évidemment ce mile est monté pour Josh Kerr, il y a quand même un certain nombre de candidats dans cette course qui pourraient aussi s'illustrer de façon très intéressante.
18: Robert
19: Farquhar. Yared Nuguse.
18: Exactement.
19: Nuguse ou Nuguse, je ne sais
18: Nuguse,
19: pas.
18: Yared Nuguse. Il y aura également dans cette course Simeon Birnbaum, l'Américain champion universitaire cette année du 1500 mètres à Eugene dans l'Oregon. Il y aura également Samuel Prackel dans cette course, Nathan Green. Des noms qui parlent forcément aux fans d'athlétisme. Mais bien sûr, ce duel, ce match, Josh Kerr, Yared Nuguse, avec ce record du monde qui est tant convoité par Josh Kerr, qui a vraiment tout préparé, tout mis en place, y compris le maillot qu'il porte. Le maillot qu'il porte a été étudié pour ce record du monde. C'est un maillot qui laisse mieux respirer le corps.
19: Tout à fait. Les équipementiers rival maintenant de technicité. On va quand même rappeler qu'Yared Nuguse est peut-être celui qui a le plus de chances de le battre sur le papier, ouais, ce record du monde, sûr. Puisque lui est déjà descendu sous les 3,44. Mais Josh Kerr en a fait un objectif de l'année quasiment.
18: Ah oui.
19: Donc ça va être particulièrement passionnant.
18: Bien sûr, ici à Londres, ici chez lui. C'est parti pour ce mile avec deux meneurs d'allure, Zane Rudolph et Brannon Kidder, à qui on a demandé de passer au premier 800 en 1,51,50. Ça va être important, bien sûr, les petites diodes que l'on va scruter, surveiller. Pour l'instant, c'est parti sur le bon tempo, bien évidemment. Mais on va voir eh bien, si ça va tenir jusqu'au bout. On va notamment avoir des indications eh bien, au passage aux 1200 mètres. Hein. Le mile, c'est 1609 mètres précisément. Mais le chrono de passage aux 1200 eh bien, sera très important pour la suite des événements. Les meneurs d'allure qui, pour l'instant, sont bien calés devant et bien sûr, tout de noir vêtu, avec son maillot spécifiquement préparé pour ce rendez-vous. Josh Kerr en troisième position, Marie.
19: 54 au 400 mètres sur un tempo qui ne va faire que augmenter et qui va monter la température du stade. On vous a dit 23 degrés. Là, on est en train de monter les degrés de mètre en mètre.
18: Allez.
19: Et vous voyez, il y a Yared Nuguse qui n'est pas loin.
18: Juste derrière Josh Kerr, bien sûr.
19: Derrière Josh Kerr.
18: Qui le suit, bien sûr.
19: Il va
18: essayer de tenir. Le but, hein, c'est qu'il tienne le plus longtemps possible sur cette cadence infernale. On va avoir, bien sûr, une première indication avec le passage au premier 800 en 1,51,50. C'est ce qui a été demandé. Et pour l'instant, on est parfaitement calé sur les diodes, ouais, sur les bases du record du monde.
19: Il faut un super boulot là, vraiment, parce que c'est un tempo de folie qui est demandé. Et voyez Nuguse qui a l'air frais. Frais comme un gardon qui a bien décidé d'emboîter le pas, qui sait pertinemment que cette tentative de record du monde n'est pas inscrite pour lui sur ce calendrier.
18: On est en avance, Paris.
19: Mais ils sont là tous les deux, ouais. Et derrière ça va vite aussi d'ailleurs.
18: Ouais, on est en avance sur les bases demandées, on est passé plus vite que prévu au 800. On va voir, c'est des cadences complètement dingues, il reste encore un meneur d'allure, c'est Zane Rudolph qui emmène Josh Kerr et Yared Nuguse peut-être vers une course historique ici à Londres. C'est l'un des grands moments qu'on attendait tous ici pour ce mythique de Ligue de Diamants. Pour l'instant, ça tient parfaitement bien. On va attendre le temps de passage aux 1200 mètres, bien évidemment. Ça va être important là aussi. Et ça y est, il n'y a plus de meneur d'allure. Josh Kerr est lancé le chrono avec Yared Nuguse qui ne lâche
19: au bout.
18: Pas.
19: Le meneur d'allure est allé debout au bout de ce qu'il pouvait. Et là, regardez, ça va vite, mais ça va vite derrière aussi. Ça va vite aussi derrière Nuguse avec Robert Farken,
18: l'allemand également.
19: Ils sont trois sur ce tempo de fou.
18: Incroyable. Pour l'instant, Josh Kerr qui ne laisse aucun relais aux autres. Le passage au 200, on est exactement sur les bases du record du monde pour l'instant. 2,46,39. Allez, la cloche qui retentit. Le dernier tour.
19: Ah, il va falloir
18: Josh
19: un
18: Kerr,
19: dernier tour de folie,
18: Yared Nuguse, Robert Farken pour un dernier tour d'anthologie peut-être. Incroyable. Pour l'instant, ça tient, c'est tout bon. Yared Nuguse qui coince un petit peu. Josh Kerr qui s'échappe. L'écart qui s'agrandit entre les deux champions.
19: Il est parfait, Josh Kerr, pour l'instant. Il a son objectif, il s'est préparé pour ça. Il allonge encore la foulée, sa grimace derrière, lui devant. Cavale toujours sur les diodes. Regardez
18: les diodes. Il est en avance sur le record du monde pour l'instant, Josh Kerr. On va regarder le temps de passage au 1500 mètres. Il est en avance
19: de quelques centièmes de seconde.
18: Le record du monde, Hicham El Guerrouj, 3,43,13. Dans quelques instants, on va peut-être être battu par cet immense champion, Josh Kerr. Josh Kerr qui va aller chercher un nouveau record du monde. 3,42,68. Nouveau record du monde. Mission accomplie pour Josh Kerr qui a mis à mile la concurrence.
19: Incroyable, il était en mission, Josh Kerr. Il l'avait annoncé. Et entre l'annonce, bien sûr, et la réalisation, c'est autre chose. Incroyable course de Josh Kerr qui a parfaitement tenu le tempo. Et qui, chez lui en plus, c'est fabuleux ce qu'il vient de faire.
18: La fête est parfaite, c'est exactement le moment dont rêvait Josh Kerr. C'est même au-delà des championnats d'Europe qui l'attendent dans moins d'un mois à Birmingham. Le rendez-vous qui comptait encore plus
19: bien sûr,
18: que les championnats d'Europe.
19: Évidemment, enfin, plus, c'est différent. C'est-à-dire qu'on sait très bien que dans un championnat d'Europe, on ne va pas battre un record du monde.
18: Toute sa préparation de saison était axée là-dessus.
19: Il fallait ce record du monde parce que derrière, on sait très bien, de toute façon, qu'avec des performances comme celle-là, et regardez les performances avec un record national pour Farken, l'Allemand 3,46,82, un season best pour Nuguse et un record personnel pour Hayward. Donc vraiment une course fantastique. J'allais dire presque le titre européen, c'est piece of cake à côté de ça dans un mois. C'est plus que de la gestion.
18: quelle ambiance. Et quel bonheur. Quel bonheur pour Josh Kerr.
19: Ah là, il vient vraiment de donner une joie à son public phénoménale. Je crois qu'on comprend ça parce qu'on a vu des tentatives de record de Jimmy Gressier, d'autres champions français, bien sûr, sur le sol français. On sait ce que ça représente d'aller chercher un record continental, un record mondial.

0: parle peut-être moins historique
1: aux Français, puisque ça n'est pas notre système de mesure, mais ça parle au monde, ça parle au monde, et il vient de parler de façon remarquable. Je pense que le bracelet qu'il a sur la droite, ce sont les datas, et on attend ces datas avec impatience, savoir les passages au temps précis. De toute façon, c'est mesuré aussi, bien sûr, et puis savoir comment il a réagi, comment son corps a réagi. Regardez, Dougouzé, dans quel état il se met derrière pour aller chercher Josh Kerr. Ils ont couru vraiment au bout de leur effort. Josh Kerr a fait une course fabuleuse.
0: Fabuleuse course des meneurs d'allure, fabuleuse course de Nguzé et de tous ceux qui l'ont accompagné. Et aussi sans à-coup, c'est-à-dire qu'à aucun moment ils étaient en retard sur cette tentative de record du monde. Ils ont couru exactement sur le schéma. Et ça aussi c'est très important, ouais. Lorsqu'on parle de record du monde, Marie, de tentative de record du monde, c'est
1: rien
0: de
1: ne doit
0: rectifier
1: être
0: quelque chose de linéaire.
1: Oui. Et d'ailleurs, on l'a vu, parce que le deuxième meneur d'allure, vraiment, quand il est arrivé au 1200, il s'est retourné et sous les yeux de Jessica Ennis-London, dame Jessica Ennis-London, la championne olympique d'heptathlon, et de Sébastien Coe, bien sûr, le champion olympique de 800 mètres.
0: Qui apprécie forcément.
1: Et ancien patron des Jeux olympiques de Londres.
0: Bien sûr, ça lui rappelle des souvenirs ici. Londres qui a vibré là, un record du monde. Celui d'Ishamel Guérouge, vieux de 27 ans, qui vient de tomber par Josh Kerr.
1: Et je disais donc que le meneur d'allure, effectivement, il pouvait pas faire 50 mètres de plus. Quand il s'est retourné, non. Il était au bout de son effort, il l'a fait parfaitement. Mais c'était déjà une mission qui était très difficile, on ne se rend pas compte. Hein.
0: Ça a tellement été préparé minutieusement. Quelle récompense, quelle satisfaction, quel bonheur pour Josh Kerr. 3,42,66, nouveau record du monde pour Josh Kerr, qui descend donc sous les 3,43. C'est mythique. Et Josh Kerr a réussi cet exploit. Qui est bien sûr un moment très très haut en intensité. Et le voici avec les retrouvailles avec tous ses proches, toute sa famille et l'émotion. Et Sébastien Coe, le président de World Athletics, bien sûr, là, qui lui aussi, hein, d'avoir plein d'images qui lui traversent l'esprit. Avec ces scènes de partage, maintenant de communion, avec une partie de ses proches et puis les spectateurs. Et là, eh bien, ce meeting de Londres, quoi qu'il arrive, maintenant... Ensuite, il reste encore le 800 mètres féminin.
1: Ouais, les larmes de la famille.
0: Aura été vraiment, c'était le moment que tout le monde attendait.
1: Oui, bien sûr. Puis la pression redescend. Parce que vous avez vu, quand on est en mission comme ça, on a presque l'impression que le gars est imbattable, qu'il n'est pas fatigué à l'arrivée. Et c'est quelques longues minutes après que la pression redescend, que les larmes commencent à couler, qu'on réalise ce qu'on a fait. Au départ, c'est juste une, entre guillemets, c'est juste une mission.
0: Ouais. Malaika Miyambo à la longueur. 4 essais mordus. Et un cinquième, et elle va chercher une performance là sur ce cinquième essai. En espérant pour elle. Oui, c'est un super saut.
1: Ah oui,
0: super saut, cinquième essai.
1: Super saut, alors que les quatre précédents étaient mordus, donc il n'y avait pas d'essai marqué.
0: Et on a des 7 mètres, hein, j'ai l'impression, on va voir ça. 7,05 m. Elle prend les commandes du concours sur le cinquième essai. Alors qu'elle a mordu le 4 premier, grande championne que l'on connaît.
1: Et que cette saison, c'est vrai qu'elle était un petit peu en retrait face à Iapichino ou encore Bryant et d'autres jeunes femmes, y compris des fois des défaites face à Hilary Pacha et d'autres jeunes femmes qui lui sont passées devant. Là, elle redevient la grande Mirambo dans les bras d'ailleurs d'Hilary Pacha.
0: Alors, Josh Kerr, que va-t-il écrire sur le livre d'or?
1: Il y a juste Winner Signature, donc il a mis sa signature,
0: bien
1: tout
0: sûr,
1: simplement.
0: Bien sûr. Et voilà, les retrouvailles avec Sébastien Coe. Super moment avec le président de la Fédération internationale. Remise de récompense, Saladier. Et puis bien sûr la petite pancarte, World Record. Et les $50 000 à la prime. Mais bon, ce record du monde est tellement fabuleux, mythique, historique et attendu.
1: C'est un saladier qui peut donner à maman. Hein. Celui-là, on peut le présenter sans problème sur la table de repas familiale. Hein.
0: Quelle belle fête.
1: $50,000 only.
0: Eh oui.
1: Pourquoi only, je ne sais pas. Ouais. Ça vaut bien ça. Enfin, évidemment, il faut rester relatif. Hein. C'est du sport, mais on comprend en tout cas que la récompense est méritée.

0: Mais franchement, voilà, ce record du monde, depuis le temps qu'on en parlait, parce que les records du monde, on l'a souvent dit, Maryse, ne se font pas sur commande.
1: Ah non.
0: On a beau se préparer.
1: Il se programme.
0: Il l'avait programmé de façon
1: très minutieuse, il se prépare. Il faut toute une équipe autour d'un record du monde. Il faut un préparateur mental, un préparateur physique, un kiné, un meneur d'allure, un deuxième meneur d'allure, des concurrents, on n'oublie pas ça quand même.
0: Bien sûr.
1: Mais
0: bien
1: après, il faut arriver effectivement à le placer alors qu'on revoit le tiercé final, les jeunes femmes qui vont se partager un dernier essai pour se départager au saut en longueur.
0: Avec Malaki Ayombo qui s'est invitée à la dernière minute avec un dernier essai là vraiment à 7-0-5. Larissa Iapichino et Claire Bryant. Hilary Pacha, quatrième finalement, 6 m 72, son meilleur saut au troisième essai.
1: Alors Malaki Ayombo, très bien placée dans la Diamond League.
0: Toujours, très très souvent. Hilary Pacha qui marque souvent à sa façon les ligues de diamants.
1: Qui sera forcément de la finale vu la série qu'elle nous a faite.
0: On s'en souvient, elle avait gagné à Stockholm. Hein,
1: oui,
0: avec
1: oui.
0: 6m85. Notamment. Allez, Malaika Miambo sur son élan après les 7-0-5 il y a quelques instants. Non. Là.
1: Ah, c'était difficile parce que comme elle était la première à sauter sur ce dernier essai alors qu'elle venait juste de réaliser un 7m05. Forcément, l'explosion de joie vous fait un petit peu sortir de la concentration et de l'adrénaline qui était nécessaire pour placer ce saut. Je pense que c'est ce qu'elle est en train de dire. Difficile de rester concentré sur ce dernier essai.
0: Lorsqu'on est redescendu après
1: ce flux.
0: Il reste deux concurrentes derrière elle.
1: Oh non, il était pas mordu.
0: Larissa Iapichino et Claire Bryant pour tenter de priver de victoire Malaika Ayombo. Et encore un meeting de Ligue de Diamants, hein, au-delà des 7 mètres, à la longueur. Notamment à Eugene, hein, Tara Davis-Woodall l'avait emporté avec 7 mètres 13, avec les trois premières au-delà des 7 mètres. Là aussi, hein, le niveau de la longueur féminine, Marie, cette année, est de très très grande qualité. Il manquait Tara Davis-Woodall aujourd'hui. Pourra mettre un peu plus de piment.
1: Si je ne m'abuse, c'est lors de son dernier essai qu'elle a battu le record d'Italie précédemment.
0: Larissa Iapichino.
1: Oui, il me semble. Donc c'est pas peut-être l'avant-dernier, je suis pas sûr. Mais en tout cas,
0: 7m12 à Eugene.
1: En tout cas, elle est parfaitement capable d'aller chercher cette victoire qui lui fait défaut. Elle est un petit peu en avant là. Hop, ça se
0: la plancher moyenne, non, ça sera en deçà des 7 mètres. 6,82, ça sera pas amélioré. Et les deux championnes, Malaki Ayombo et Larissa Iapichino, qui se congratulent. Et qui vont se retrouver dans trois semaines à Birmingham pour les championnats d'Europe. Là aussi, oui. Quel concours avec la Française Hilary Pacha.
1: Ça promet, effectivement, on va avoir un concours superbe.
0: En espérant que tout le monde passe en finale.
1: J'essaie de comprendre ce que
0: vous dites. Ouais, mais bon, le micro était un peu loin. Claire Bryant, bien sûr, qui n'a pas dit son dernier mot. Habituée des coups d'éclat aussi sur les derniers essais. Claire Bryant, capable. La championne du monde en salle de l'an passé. J'ai l'impression que c'est mordu. Ouais, mais j'ai l'impression que c'est mordu. Ah non, c'est mesuré. On va voir parce qu'il y a moyen de passer devant Larissa Iapichino. Parce que c'est pas loin des 7 mètres.
1: Ouais, c'est pas loin des 7 mètres.
0: La planche est parfaite. 6m94.
1: Et un season best, meilleur perf de la saison pour Claire Bryant. Tu avais raison de dire que c'est une vraie compétitrice.
0: Ah oui, Claire Bryant, elle nous a déjà fait le coup. Elle nous a déjà fait le coup, Claire Bryant. Et là, 6m94, eh bien, c'est de toute beauté. Quel concours encore.
1: Et qui chasse Larissa Iapichino de la deuxième place avant une dernière course, là encore très très attendue.
0: Vous aimez l'athlétisme, vous aimez les grands moments, restez bien avec nous. Place aux 800 mètres féminins. Avec du record dans l'air, là aussi.
1: Eh oui, avec une discipline qui l'a encore nous boulègue, comme on dit dans le sud, depuis le début de la saison. On est On est renvoyé de tous les côtés par les émotions. Et Dieu sait si on en a eu au meeting de Paris, des émotions sur cette épreuve du 800 mètres.
0: Avec Kelly Hodgkinson, bien sûr. Quelle ambiance pour accueillir la Britannique, bien sûr, ici à Londres, dans son jardin.
1: Ici, c'est une star.
0: La championne olympique du 800, notamment Femke Bordersbøl, qui est passée sur le 800 cette année. La double championne du monde du 400 est.
1: Et qui, elle aussi, a une belle ovation. Hein.
0: Ah oui, bien sûr, parce que maintenant, eh bien, Femke Bøl fait partie des grandes sur 800. Tsige Duguma également, attention à elle, la vice-championne olympique de Paris. Championne du monde en salle en 2024. Sarah Billings également, l'Australienne. Belle référence sur le double tour des pistes. Addison Wheeler, troisième des mondiaux en salle cet hiver. Qui a couru en 1:57.70 à Eugene. Gemma Rickey, bien sûr, l'autre Britannique. Au pied du podium aux Jeux de Tokyo notamment. Et vice-championne du monde en salle en 2024. Et puis Isabelle Boffet, la Britannique. Championne d'Europe Espoir il y a de cela quelques années. Et puis ne pas oublier également, à côté de Kelly Hodgkinson, Shafika Maloney. Quatrième des Jeux à Paris. Quelle course avec un objectif clairement établi. Le record de Grande-Bretagne que détient Kelly Hodgkinson.
1: Et Shafika Maloney qui va être la meneuse d'allure de cette course.
0: Exactement. Quelle meneuse d'allure. Quatrième des Jeux à Paris, s'il vous plaît. Ça aussi, c'est rare de voir ça. Des meneuses d'allure récemment très brillantes. C'est parti pour ce 800 féminin. On l'a dit, donc tentative contre le record de Grande-Bretagne. 1:54.00. Mais le record du monde, c'est 1:53.28. Donc sait-on jamais. Kelly Hodgkinson qui a eu quelques petits soucis ces dernières semaines avec une blessure lors des championnats de Grande-Bretagne. Également, elle a fait une chute avant le meeting de Eugene à l'entraînement avec des genoux un peu écorchés. Donc, on va voir. Et puis Femke Bøl qui ne cesse de progresser sur une discipline qu'elle apprivoise cette année. Hein.
1: Elle s'économise, il faut regarder les bras. Ça va presque pas derrière Femke Bøl. Toujours sa foulée économe par rapport à Kelly Hodgkinson qui est déjà très très active.
0: On a demandé un temps de passage en 56 secondes au 400.
1: Ah, 56,80. C'est un peu en retard.
0: Oui, mais pas grand chose. Et avec le dernier tour de folie entre Kelly Hodgkinson, Femke Bøl ou Tsige Duguma, tout est possible. Pour l'instant, Kelly Hodgkinson devant son public qui va se faire un point d'honneur. D'aller chercher la victoire, peut-être quelque chose d'encore plus grand. Femke Bøl qui ne s'affole pas pour l'instant, qui laisse parler Kelly Hodgkinson. Pour l'instant, rien n'est joué, rien n'est fait. Femke Bøl a énormément travaillé ces derniers jours. Le dernier virage du 800 avec son entraîneur Laurent Meury.
1: Une 26-33, il y a 2 secondes 30 de retard. Là, il y a du retard, évidemment.
0: Ils sont en retard sur le chrono demandé, mais en tout cas, l'explication va peut-être être belle. Femke Bøl qui revient, qui tente à rapprocher. Kelly Hodgkinson qui demeure très très solide, qui tire sur les bras sur cette dernière ligne droite. Kelly Hodgkinson porté par le public londonien pour le dernier rendez-vous de ce meeting. Femke Bøl qui n'a pas dit son dernier mot. Kelly Hodgkinson qui s'accroche. Kelly Hodgkinson qui va l'emporter finalement avec un chrono de très bonne facture quand même. 1:56.21. Ne surtout pas banaliser ce genre de chrono.
1: Non,
0: qui reste
1: il y a de
0: très,
1: la fatigue. J'imagine qu'elle a dû faire les championnats de Grande-Bretagne récemment.
0: Oui, elle s'est blessée. Donc,
1: il y a de la fatigue. Forcément, on passe par les sélections. Les sélections qui sont couperées. Ça va être le cas d'ailleurs de nos Françaises, les championnats de France qui arrivent
0: le week-end prochain.
1: Et ça, c'est aussi évidemment très important. Encore une course toute à l'économie. Elle semble à l'économie quand on regarde Femke Bøl. On a l'impression qu'elle ne court pas tellement elle est légère. Peu d'efforts sur les bras, mais quand on voit les chronos, non, tu as raison, il ne faut pas du tout banaliser à 1:56.21.
0: C'est superbe, on revoit cette dernière ligne droite, voilà, Hodgkinson, Femke Bøl qui termine encore avec un chrono sous les 1:57 hein. Au championnat d'Europe, là aussi, ça va être une véritable folie entre les deux européennes à Birmingham. Allez, on va se faire un petit replay, Maryse, des
1: avec
0: grands
1: bonheur.
0: Moments de ce meeting, bien évidemment. Avec le record du monde de Josh Kerr, le record du monde du mile, distance mythique, Hicham El Guerrouj effacé des tablettes.
1: Oui, avec la manière incroyable de Vanhoubouzé, une course au millimètre emmenée par l'Eliev de façon fabuleuse, tout sur les chronos, tout sur les temps. Il l'avait préparé, il l'avait annoncé et il le fait devant son public. C'est un immense bonheur pour Josh Kerr avec la manière.
0: 3:42.66, nouveau record du monde du mile pour Josh Kerr, 27 ans après la marque de référence d'Hicham Helge Rouge, mission accomplie pour Josker qui se préparait depuis le mois de mars pour réaliser cet exploit ici à Londres, chez lui, à domicile. Mondo Duplantis, l'une des autres images, qui ne va pas au bout du concours, alerte à la cuisse gauche et qui finalement bâche le concours, mais qui termine quand même en deuxième position de ce meeting. Le 200 féminin, le duel entre Gabi Thomas et Jelaine Alfred qu'on attendait.
1: Extraordinaire avec le virage fabuleux de Gabi Thomas et puis le retour incroyable de Jelaine Alfred. Le duel jusqu'au bout. Deux jeunes femmes sous les 22 secondes. Ça promet énormément. Regardez cette cadence, cette fréquence de ces deux jeunes femmes jusqu'au bout. Jelaine Alfred qui va s'imposer et franchir la ligne en 21 secondes et 66 centièmes. La deuxième performance mondiale de la saison. D'ailleurs, celle qu'elle a marquée elle-même il y a quelques jours, 21-51.
0: Merci beaucoup Maryse de m'avoir accompagné pour ce meeting de Londres. C'était un véritable plaisir. On s'est vraiment régalé. À suivre dans quelques instants l'équipe de Greg avant le match France-Angleterre, la petite finale de la Coupe du Monde de football. Excellente fin de journée à toutes et à tous. À très très vite.

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3: Le mot d'ordre, c'est rester mobilisé pour ces Bleus. Forcément, la déception est grande. Elle était à la hauteur des attentes et de l'ambition de cette équipe. Mais voilà, il y a ce match pour la troisième place face aux Anglais, nos ennemis intimes tout de même. Et puis, le dernier match de Didier Deschamps à la tête de l'équipe de France. C'est une page de 14 ans qui se referme. Mbappé peut également devenir le meilleur buteur de l'histoire de la Coupe du Monde avant la finale de Lionel Messi face aux Espagnols. Il y a quelques petits enjeux pour ces Bleus qui sont marqués, abattus par cette défaite sans panache face aux Espagnols. Mais le mot d'ordre, c'est rendre fier les Français.
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7: Bonjour à toutes et à tous, ou plutôt bonjour à 17h. Bienvenue en direct sur la chaîne L'Équipe, c'est l'équipe de Greg, un horaire inhabituel. Mais évidemment, derrière, il y a la finale de rugby, les petits bleus face à l'Afrique du Sud à 18h30. On va parler d'autres bleus, ceux de l'équipe de France de foot. C'est l'équipe de Greg, saison 5, avant-dernière de la Coupe du Monde, épisode 225, ça commence maintenant.

0: avec beaucoup, beaucoup d'actu autour de la table ce soir. Candice Roland, bonsoir ma Cancan, ça va bien?
1: Bonsoir Greg, ça va très bien.
0: Au maillot des bleus, bien sûr. Johan Rioux, aux couleurs de lui-même. Ouais, bonjour Johan. Ça va bien? Comme ces belles joues écarlates. Bonjour Nabil Djellit.
2: Salut Greg.
0: Il est déjà comme un flic à Miami, regardez-moi ça, détendu, en petite chemisette, bien sûr. De l'autre côté, aux couleurs des bleus également, Emily Ross. Bonjour Emily.
3: Bonjour, comment ça va?
0: Super. À vos côtés, Jérôme Alonso qui sort du British Open, pour tout vous dire. Alors, regardez, il vient d'arriver, malheureusement, ça s'est pas bien passé, Jérôme. Pas de cut hier, du coup, vous venez faire le DG. Merci d'être venu. Il est aux couleurs des bleus, et regardez, bonjour Raphaël Sebaoun. C'est un vrai maillot des bleus. Avant l'étoile.
4: Il n'y a pas l'étoile, c'est celui de
0: 98, avant l'étoile.
4: Pas l'étoile, les amis.
0: Il l'avait acheté un mois avant, ouais. Rafou. Pour vous dire, il avait 14 ans. Vous avez la preuve de la croissance de Raphaël, qui n'a pas été gigantesque.
4: Je reste sur du S.
0: Bravo, Raphaël.
4: Très tendre.
0: Non. Il a surtout pas pris un gramme. Quel champion. Voici le sommaire de votre émission. De quoi allons-nous parler? Regardez. Non, mais ce que je vous dis est vrai. Hein. C'est la DER de Deschamps. Voilà, Didier Deschamps s'en va ce soir. Didier Deschamps qui arrête son équipe de France à lui après 14 ans. Et cette possible troisième place pour l'équipe de France ce soir. Également l'objectif bronze, vous voyez, alors je sais bien, on peut nous dire que tout le monde s'en fout. Enfin, vous me direz peut-être d'ailleurs autour de la table, j'en sais rien.
4: Ah oui.
0: Il y a une médaille de bronze. En fait, pour tout vous dire, on a découvert qu'il y avait une médaille de bronze en milieu de semaine. On pensait que c'était qu'une troisième place, il y a une vraie médaille de bronze, puisqu'on a même l'image de Modric en train de mendier la sienne. On vous montrera tout ça. Et puis le soulier d'or, c'est le nom du meilleur buteur de la Coupe du Monde. Pour Mbappé, alors il était à égalité avec Lionel Messi, il est devancé pour les passes décisives, parce que c'est ce qui permet de faire la différence au goal à virage. Donc faut qu'il marque ce soir Kylian Mbappé pour être une nouvelle fois meilleur buteur de la Coupe du Monde. Franchement, c'est un vrai objectif. Et puis le passage de témoin. Est-ce que Yamal va aller prendre ce témoin et passer Messi? Est-ce que Messi va réaliser un doublé historique? On est à J-1 de cette finale entre l'Argentine et l'Espagne. Au programme, évidemment, l'immanquable Mercato. On jouera une fois et le zapping. Vous savez tout, voici l'immanquable du soir. On parlait de la chemisette de Nabil Djellit qui lui donnait un faux air de héros de deux flics à Miami. Il est à Miami, Giovanni Castaldi en Floride avec nous où se déroulera cette rencontre pour la troisième place. France-Angleterre, c'est ce soir à 23h. Bonjour Giovanni. Alors, c'est un temps tropical ou pas? Dites-nous tout.
5: Il a l'air de souffrir maintenant.
6: Bonjour Greg, bonjour à tous. Bah écoutez, oui, honnêtement, le taux d'humidité est extrêmement élevé ici à Miami. On est à plus de 70%. Dans la journée, il fait entre 30 et 35. Hier, d'ailleurs, l'entraînement de l'équipe de France a débuté avec 20 minutes de retard puisqu'il y avait des situations orageuses dans la région de Floride. Donc voilà, on sent bien qu'à tout moment, on peut recevoir quelques gouttes et plus si affinité en fonction des orages.
0: Oui, c'est ça. Alors, non, mais là, c'est pas tout à fait un hasard si je parle de ça, parce qu'on sait très bien qu'ils sont précautionneux sur les orages, hein, aux États-Unis. Un éclair à 13 km, ça s'arrête. Et sachant que c'est une saison tropicale, on n'est pas tout à fait encore en août, mais je veux pas faire mon météorologue, mais ça peut tomber de rue pendant une demi-heure et après, ça va mieux. Giovanni, une fois qu'on a parlé de la météo, de l'humidité, des orages, parlez-nous de cette équipe de France. Hier, on se demandait, ou même avant-hier, comment se passait la mobilisation. Vous en savez un petit peu plus?
6: On ne va pas vous dire que c'est simple, hein, Greg. Forcément, il y a eu beaucoup de tristesse, de déception, d'agacement même par moment sur l'élimination face à l'Espagne. Une élimination d'ailleurs qui n'a vraiment pas du tout été adéquate avec la situation des tricolores durant la compétition. Ils commencent petit à petit à sortir la tête de l'eau. J'ai trouvé hier Ibrahima Konaté extrêmement bon en conférence de presse. Il n'a pas caché que c'était difficile. Il a aussi remis les enjeux en disant que voilà, c'était la dernière du sélectionneur qui avait quelques petits objectifs personnels aller chercher, on va en parler plus tard avec Kylian Mbappé. Donc aujourd'hui, compte tenu du 11 qui va être aligné, on en parlera un petit peu plus tard à mon sens, Greg. Voilà, on sent quand même que là, le côté sportif, le fait de disputer un match de haut niveau, ça commence à revenir petit à petit.
0: Ouais, bah évidemment, j'imagine Jérôme Alonso que bon, bah une fois qu'ils vont rentrer, qu'il y aura l'hymne, qu'ils verront Deschamps, qu'ils se diront tiens, Mbappé doit marquer. J'imagine, comme nous d'ailleurs, quand on allumera la télé à 23h, on va se dire allez, vas-y, on s'en fait un dernier, quoi. C'est une Coupe du Monde, on y va.
7: J'imagine aussi.
0: Voilà.
7: Parce que
5: ça, c'est
7: même si je jouais longtemps à ce sport, c'est une situation à laquelle j'ai jamais été confronté. Donc jouer un match comme ça après une énorme désillusion, ouais. Je sais pas comment tu peux y aller. Mais il faut bien revivre après. Il faut bien retourner à la vie. Il faut bien retourner au sport. Il faut bien retourner à ta passion. Et c'est pour ça que je trouve plutôt intelligent, d'ailleurs historiquement, que ce soit ceux qui ont peu ou pas joué qui jouent ce match-là.
0: Oui.
7: Parce que j'imagine tout à fait aisément que ceux qui ont tout joué. De te remettre dans ce match-là, ça peut être compliqué pour plein de raisons. En revanche, C'est une belle récompense, je trouve, et une belle manière de finir pour concerner tous les gars qui ont bossé dans l'ombre pendant cette semaine. C'est très, très bien.
1: Alors, ce sera la quatrième petite finale pour l'équipe de France avec jusque-là un bilan positif. Petite rétrospective avec la première médaille de bronze qui date de 1958, la fameuse épopée des Bleus en Suède qui se termine face à la RFA. Après la défaite en demi face au Brésil de Pelé, les Français s'imposent 3-1 avec un quadruplé de Juste Fontaine, auteur de 13 buts dans cette Coupe du Monde. Record à battre. 82, le barbier de Séville est devenu boucher de Séville. Schumacher, Desingues, Battiston, c'est ce qu'on retient surtout de cette Coupe du Monde, terminée à la quatrième place après la défaite face à la Pologne 3-2 lors de la petite finale. Et enfin, 4 ans plus tard, le bilan redevient positif. L'Allemagne encore bourreau en demi, mais cette fois-ci, les Bleus s'accrochent pour monter sur le podium en battant la Belgique 4-2 après prolongation.
0: Et vous avez vu une image de Jean-Pierre Papin, Jean-Marc Ferreri, d'Yvon Leroux qui était titulaire. Il y avait Bibard, Amoros, Ferreri, Gengini, Rust, Battiston et Philippe Vercruis, ainsi que Jeannot Tigana et Bruno Bellone. Bruno Bellone qui nous fait l'amitié d'être avec nous ce soir dans l'équipe de Greg. C'est la surprise que je voulais vous faire. Magnifique. Bonsoir Bruno, on est très heureux de vous accueillir. Comment allez-vous ?
2: Bonsoir tout le monde. Ben, moi, ça me fait plaisir d'être parmi vous parce que je vous regarde souvent.
0: D'accueillir. Et en fait, ça me met des frissons de vous parler parce que moi, je me suis éveillé au foot avec vous, comme Johan Rioux en plateau, Jérôme Alonso était là, les autres sont trop jeunes. Et je me souviens encore de mon papa dans le salon en 84, à genoux, le en piqué, train d'hurler quand vous deuxième. Mettez votre piqué. Et puis, évidemment, vous avez disputé cette Coupe du Monde 86. Le foot français vous doit beaucoup, Bruno. Et vous avez joué ce match pour la troisième place. Vous allez être notre témoin privilégié. Est-ce qu'on arrive à se remettre dedans, tout simplement, après une déception comme vous aviez vécu en 86 contre les Allemands ?
2: Oui, alors, je vais vous expliquer tout simplement. C'est que moi, j'ai fait la Coupe du Monde 82. Et donc, on a joué la troisième et quatrième place contre la Pologne. Voilà. Et il faut savoir que nous, j'ai pas joué, moi. J'ai pas joué un seul match. Et c'était pour me remercier d'avoir été gentil et qu'on m'a fait jouer, quoi. Et on a fait... Ouais, c'est vrai, en plus, c'est la vérité.
0: C'est incroyable.
2: Parce qu'on s'appelait les coiffeurs à l'époque. Ouais. Je ne sais pas si vous avez entendu parler de ça.
0: Si, si.
2: Parce que comme on n'avait pas joué, ils nous ont remercié d'avoir été super cool, quoi, pendant tout le tournoi. Et donc, on a joué la troisième et quatrième place contre les Polonais, qui n'étaient pas une équipe facile. Mais on a quand même fait un super match, on a perdu, mais bon, on était heureux d'avoir joué quand même. Mais et après en 86, c'est différent. En 86, on a perdu contre l'Allemagne, la plupart des joueurs voulaient partir parce qu'avec ce qui s'était passé avec Schumacher, on était un peu vraiment tous dégoûtés de la violence qu'il avait mis quand il est sorti sur Battiston. Tout le monde était traumatisé et personne voulait jouer la troisième et quatrième place. Et j'ai dit, ben nous, comme on nous a appelé les coiffeurs, j'ai dit, nous, on veut jouer, on veut pas partir. Et on savait pas qu'on allait gagner le match quand même, hein, parce qu'ils pensaient qu'on était quand même les remplaçants. Mais on a quand même gagné contre la Belgique 3-1, je crois que si c'est bien ça, ouais.
0: Alors, je crois que les
2: et on était heureux d'avoir la médaille de bronze quand même.
0: Hein. Ouais, je crois que vos souvenirs sont plus bons, hein, parce que c'est 4-2 hein, que vous battez la Belgique en 86 après l'élimination contre après l'élimination contre la RFA, évidemment, et puis la troisième place perdue en 82 contre la Pologne. Bah, Johan Rioux, je voulais se poser une question à Bruno Bellone, parce que Johan ne savait pas, il doit être content de pouvoir vous parler.
3: Ah oui, non, mais surtout, vous avez été, vous savez, même longtemps, moi, messager de téléphone, ça a été Sacco Mano qui commentait votre but, le deuxième but contre, en 84 et évidemment contre l'Espagne. Bruno, vous tout simplement, par rapport à votre émotion, par rapport à cette équipe de France-là, est-ce que vous avez aimé cette équipe de France ? Est-ce qu'offensivement, les Olise, les Dembélé, les Mbappé vous ont fait rêver ? C'est quoi votre bilan ?
2: Ben, moi, je suis un peu comme tout le monde. J'aime le beau jeu. J'ai l'impression que chacun a voulu faire son match. Je n'ai pas trouvé que c'était collectif devant. Et ils ont eu des moments où ça passait bien, où techniquement ça jouait bien, mais personnellement, je peux vous le jurer, hein, j'en ai parlé avec ma compagne, mon fils, et j'étais sûr qu'ils allaient se faire éliminer, mais vraiment, parce que pour moi, c'était pas une équipe, c'était des joueurs individuels, chacun essayait de faire son match, quoi, tout simplement. C'est ce que j'ai ressenti. Hein.
0: Ouais, bien
2: attention.
0: Sûr. Ouais, mais au contraire, c'est très bien. Vous avez vécu ça. Un dernier mot concernant ce match pour la troisième place. Est-ce que vous pensez que cette équipe-là, la dernière de Deschamps, vous êtes passé par là. Est-ce que c'est ce que je disais à Jérôme Alonso, qui vous salue également. Est-ce que Bruno, quand l'hymne va retentir, ils vont être à fond dans le match ce soir, parce qu'en face, les Anglais mettent la grosse équipe aussi.
2: Ben, je pense que c'est bien, moi, je trouve, de jouer la troisième et quatrième place. C'est quand même troisième d'une Coupe du Monde. C'est fabuleux, hein, moi. De toute façon, ça restera à vie. On ne pourra jamais vous l'enlever. Et puis, c'est là ou jamais de montrer que, voilà, il y a eu un accident la fois d'avant. Ben, c'est de montrer que l'équipe de France méritait d'aller en finale. Voilà, tout simplement.
0: Merci Bruno d'avoir été avec nous et d'avoir témoigné. Merci, bonne soirée, merci. Bruno Bellin. Merci d'avoir été dans l'équipe de l'Aïe. Et bravo pour ces deux Coupes du Monde, 7 euros évidemment, immense attaquant de l'équipe de France.
7: C'était un joueur tellement inspirant, Bruno.
0: Ah, bah c'était un joueur.
7: La génération, c'était
3: extraordinaire.
0: Giovanni Castaldi, je ne sais pas s'il sera aussi inspirant un jour, je lui souhaite bien sûr. Vous avez quand même la compo parce qu'on ne l'a pas fait, hein, Giovanni.
6: Oui, pour ce qui est de la compo probable du match de tout à l'heure pour la troisième place, Brice Samba est en forfait, c'est bien Mac Maignan qui devrait garder la cage de l'équipe de France. Sur le côté droit, rotation sur les latéraux avec Malo Gusto et à gauche Théo Hernandez. Chanard central avec Ibrahima Konaté et Maxence Lacroix. Adrien Rabiot sera associé à Warren Zaïre-Emery au milieu de terrain. En numéro 10, Ryan Cherki, à droite Michael Olise, à gauche Désiré Doué à la pointe de l'attaque, le capitaine Kylian Mbappé. Rotation mais pas que, c'est du 55 de la part de Didier Deschamps.
0: Mixte, Émilie Ross.
4: Ouais. Oui, c'est mixte et c'est aussi intéressant pour laisser la dernière bonne impression, tant pour eux que pour nous, en fait. C'est-à-dire que là, je reprends les propos de Bruno qui sont très forts, ça reste une Coupe du Monde et ça reste un résultat à aller chercher. C'est vrai, en fait, il ne faut pas l'oublier, notre déception.
0: Ouais, ce soir, moi, je vais être à fond. Hein. Quand je vais voir les hymnes, je vais voir les équipes en face.
4: Il ne faut pas que la déception, elle prenne le pas. Et je trouve que du coup, cette compo, elle est aussi belle parce que c'est des forces qu'on aurait voulu voir peut-être avant. On parle de Zaïre-Emery qu'on aurait aimé voir.
0: Ouais, mais on fait toujours le match après. Hein.
4: Oui, mais ben, on a la possibilité aujourd'hui d'avoir le match d'après, donc profitons-en. Et ce que je veux vraiment, c'est qu'on ait cette dernière impression qui nous rappelle la saveur qu'on a eue en début de compétition et qui nous avait vraiment levé notre canapé et aimé ses bleus.
0: Nabil Djellit, ouais. Elle a fière allure quand même encore cette équipe-là, malgré les changements. Hein.
5: Oui, bah, de toute façon, l'équipe de France, de toute façon, en termes de potentiel, ils peuvent avoir deux ou trois équipes. Il y en a même qui sont restés à la maison, ils pourraient être titulaires, personne ne serait choqué. Quoi. Non, mais c'est une compo pour dire on ne bazarde pas. Quoi. C'est-à-dire que la dernière fois où il a bazardé un match, c'était contre la Tunisie en 2022, où il avait tout changé. Là, c'est une compo pour conserver de la cohésion, on va dire, tout en apportant un peu de fraîcheur et puis en faisant jouer des joueurs qui étaient peut-être des 1 bis, quoi, quelque part. Après, j'espère que les autres aussi rentreront en cours de match. Oui. Mateta, par exemple, ou Akliouche, par exemple.
0: Aussi, ou même Kanté Hernandez, qui joueront sans doute leur dernière
5: Coupe du Monde. Kanté, c'est un peu dur pour lui, je trouve. Oui. Franchement.
3: Bah moi, Nabil, justement, je comprends. Enfin, on va voir ce soir qu'est-ce qui va se passer à 23h, mais si c'est la bonne compo, moi, je comprends pas ce mixte 50-50. Moi, j'aurais mis titulaire Mateta, Thuram, Akliouche, N'Golo Kanté. C'est vraiment. C'est un match.
0: Mais vous allez perdre.
3: Non, mais ça surtout. Non, mais surtout.
0: Johan, vous allez perdre.
3: Non mais on ne sait pas. Attends, Akliouche c'est quand même un super joueur. Mateta, il est un super joueur, il a gagné la Ligue Europa. Non mais c'est que là tu restes. Ouais, mais tu restes à la mi-chemin du truc.
4: Là, si tu mets 50.
3: Ouais, mais on sait très bien quand même que c'est un match tellement particulier.
4: De zéro, c'est compliqué pour.
8: Ouais, mais ça match tellement fait la même chose que Didier Deschamps ce soir.
3: Oui, mais là, moi c'est mes aspirations. J'aurais aimé aussi que tu récompenses un groupe, tu récompenses Stanley Bruno Bellone.
0: Vous rentrez.
3: Et c'est et là.
7: Mais tu récompenses beaucoup de joueurs, Yo, quand même là.
0: Là, il y a pas beaucoup qui manquent.
7: Tu récompenses beaucoup de joueurs. Si t'enlèves Saliba qui est blessé. Bon, Edin qui est blessé à la tête, je pense.
3: Et pourquoi il n'y a pas N'Golo Kanté alors? Pourquoi il n'est pas là?
0: Il y a que deux milieux.
3: Pourquoi alors il n'y aurait pas Mateta? Pourquoi il n'y aurait pas Thuram?
0: Mbappé joue le meilleur buteur, il ne va pas mettre Mateta, Johan.
3: Non, c'est je donne mon opinion.
7: Je parle de récompense et de régénérer par rapport à un groupe qui a pris sur la tête sévère. Ok. Tu ne peux pas non plus mettre Zaïre-Emery et Kanté, 0 minutes et 10 minutes de jeu. C'est pas possible.
3: Tout dépend, Jérôme, comment tu vois ce match.
7: Sur un des deux milieux, un qui est beaucoup joué quand même.
3: Là, par exemple, mais Maignan, pourquoi ce serait pas Risser, je sais pas. Non, en fait, je comprends pas le truc d'emmener 26 joueurs. Là, c'est le dernier. Non, mais là, c'est un match qui est totalement anormal. Moi, je vais vous dire un truc. Heureusement qu'on dise que t'es intervenu. Parce que moi, je vous assure, et j'aime le foot, je ne connais aucun qui a gagné le match pour la troisième place depuis la nuit des
0: Hier, on a fait un jeu, vous auriez été nul.
4: Ah, mais je suis d'accord.
0: On a fait le jeu des 14
3: troisièmes. On veut que ça se termine bien. Mais franchement, une victoire ou une défaite ce soir, sauf s'il y a un 0-4, ça va rien changer. L'histoire, Zidane, on y est déjà. C'est-à-dire que le truc, c'est
0: attendez,
3: que...
0: Attendez, on va y aller.
3: Autant,
0: on va y
3: aller. Et c'est, non, mais c'est un truc, je trouve...
7: La dernière fois qu'il a, dit, qu'il a changé les 11, enfin les 10 joueurs
0: et
7: de champ,
0: perdu.
7: C'est un des pires matchs de l'histoire.
0: Il veut pas perdre Deschamps.
7: Deschamps contre la Tunisie, Nabil te l'a dit.
0: Oui et ou non. À propos de Deschamps.
3: Oui, mais c'est pas le même contexte, c'est la
1: Tunisie. C'est un match particulier, effectivement, pour Didier Deschamps. Son dernier à la tête des Bleus, son 185e sur le banc donc, de l'équipe de France. Il a un peu fendu l'armure hier en conférence de presse au moment d'évoquer cette ultime rencontre.
9: Je sais très bien que le clap de fin, c'est demain. S'il y a besoin, sans faire pleurer personne, et je ne pense pas qu'il y a personne qui pleurera ici, je sais que l'équipe de France va me manquer, mais j'ai eu le privilège pendant 15 ans d'être là-haut avec ce maillot, à connaître des moments magnifiques, des moments plus difficiles. Voilà, le clap... Il arrive, voilà. Mais la vie continue.
0: La vie continue et Giovanni, on l'a appris tout à l'heure, ce sera le 1er septembre prochain que démarrera le contrat de Zinedine Zidane.
6: Oui, effectivement, Zinedine Zidane, dont la nomination devrait intervenir fin juillet, vraisemblablement, même si la date reste à confirmer. Sa prise de fonction officielle sera le 1er septembre, comme vous avez pu le lire sur l'équipe.fr. Il y aura tout de suite des matchs importants, puisqu'il y aura la Belgique, l'Italie, la Turquie, notamment dans cette Ligue des Nations. Bon, c'était un secret de Polichinelle, mais disons que là, ça, voilà, ça devient concret, ça devient réel. Zizou est de retour en équipe de France. Il revient.
0: Joey, un mois et demi aux États-Unis, vous dites Polichinelle. Donc là, le Castaldi revient, mais en même temps, c'est l'Italie, l'Italie à New York.
3: Polichinelle.
0: Oh, pronto. À Miami, c'est un peu italien moyen, plutôt l'espagnol à Miami. Évidemment, dans ces eaux-là. Bon, je ne vais pas vous demander qui est surpris que Zidane arrive. Bon, là, il faut y aller. Je trouve que c'est le bon moment, non, pour enchaîner. Là, vraiment.
3: Non, mais surtout, c'est que là, il va y avoir une attente, va y avoir, comment dire, un enthousiasme, une passion. Voilà. Mais ce qui est bien, c'est qu'on a déjà eu 5 semaines et demie merveilleuses avec cette équipe de France. On a le droit de perdre contre l'Espagne en demi-finale. C'est déjà merveilleux d'être en demi-finale. Et c'est beau parce que comme ça s'est très bien terminé l'ère des champs. On a quand même pendant un mois et demi, quand même, on a kiffé avec ces joueurs. On a aimé, on a eu des enthousiasmes. Les gens étaient dans la rue, les gens étaient en terrasse. Et là, voilà, on va avoir un petit mois de repos tout le monde. Et puis fin août, début septembre, c'est reparti pour
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3: Les audiences vont faire comme ça.
0: Ah, bah écoutez, Inch'Allah, espérons, mon cher. Yo-yo. 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Dans un instant, le zapping. On va avoir l'immanquable Coupe du Monde avec cette conférence de presse lunaire. Trump-Infantino, on est à J-1 de cette finale de Coupe du Monde entre l'Espagne et l'Argentine. Et puis le mercato, on va faire bosser Raphaël avec beaucoup d'infos concernant l'Olympique de Marseille et le Paris Saint-Germain.
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10: 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Le zapping, préparé par Théo Combe.
11: Bel enchaînement du japonais, les belles défenses au petit. Oh, magnifique! Magnifique de la part de Christo là! Allez, c'est le premier huitième de finale avec des tricolores. Excellent départ d'Evan Oliveira à l'intérieur. Romain Maillot n'est pas très loin pour l'instant, mais c'est le néerlandais pour l'instant, Jason Noordam, qui est le plus rapide. Romain Maillot est dans le paquet. Oui, très bel intérieur de Romain Maillot. Excellent premier virage. Il est revenu prendre la deuxième position. Nos Français sont pour l'instant bien. Ils sont au deuxième et troisième place alors que Jason Noordam a chuté devant. Mais nos Français sont toujours en piste. Romain Maillot garde l'avantage. Il reste en première position. C'est le vice-champion olympique de Tokyo, Kai White, qui est pour l'instant deuxième position. Evan Oliveira, après la chute et après avoir été un petit peu perturbé, va se qualifier. Romain Maillot remporte son huitième de finale. Qualification de Kai White, ça sent bon également pour Evan Oliveira qui se qualifie pour les quarts de finale. Et c'est Gonzalo Molina, l'Argentin, qui complète le top 4
12: au rupteur. Et là, regardez, dans les pas de notre deuxième homme William Boffelli, notre Cameroneur, toujours et encore malmené, mais qui tient vraiment le coup. Profitez un petit peu là de cet inside.

0: Oh, attention à pas tomber, attention à pas se faire mal. Il est encore là, incroyable. Un équilibriste. Et à la fin, c'est Christo qui gagne le point.
1: Under 10, Clark fires.
0: Et lui, il était déjà aux abonnés présents pour la première édition. Et cette fois-ci, il va faire la passe de deux, mesdames et messieurs. Peter Engdahl, la fusée suédoise en route vers une nouvelle OCC. Cet homme est en train d'écrire l'histoire du sport après le passage en ski de fond des sélections en équipe de Suède. Il est capable de briller autant sur des formats de 1h hypertonique que sur des formats jusqu'à 10h avec une CCC. Et là, une victoire en moins de 4h20 pour la fusée suédoise qui nous a régalé de tout son talent. Profitez, vous avez un grand monsieur, un grand suédois qui va remporter pour la deuxième année consécutive ce Valzerbach Trail.
2: Un scénario de course absolument extraordinaire, on s'en souviendra de celle-là. Même pas 40 secondes d'écart entre les deux premiers, c'est énorme. Aujourd'hui c'est lui, Peter Engdahl, le grand gagnant.
0: Et oui, jusqu'au bout.
3: Andrew Davidovich for Kina in Brussels, Flavio Cavoli in Miami.
4: Oh, he's got it.
5: Il y a Fou qui a chargé.
6: Et à Tissot-Bé encore qui a capté ce ballon. Et Fana, très bonne occasion d'essai pour l'équipe de France. Ça arrive avec de la vitesse avec Alexandre Oumad qui est parti. Et qui est parti dans les 22, peut-être le doublé pour lui, il est stoppé à 4 mètres de la 10. C'est bon pour l'équipe de France à Tissot-Bé en position de mi-mêlée. Ah dommage, ça ne sort pas, mais il y a une faute japonaise. Grand Didier.
5: C'est fait sur la gauche. Et maintenant le ballon qui est ralenti. Et encore.
6: Ça sort quand même assez vite. Il est passé, essai. Essai de Mathieu Jalibert, son deuxième de la matinée. C'est bon pour l'équipe de France.
7: Can direkt kaleyi dışında ve gol. Kimse beklemiyordu. Can Armando Güner dışında.
8: Ball forward. Ledger Walker.
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8: Lacan. Oh, that's silky. Leila Lacan from downtown.
10: Pavlidis. Aparece pela primeira vez nesta segunda metade. Passo para Rafa. Atenção à recepção orientada. Bom trabalho de Rafa. Lá vai jogar a Manu Duniano. Picadinho e marca! Marca a equipa do Benfica. Que jogada bonita esta de Rafa com 7 minutos.
11: Mais vertical, mais rápido nesta saída para o ataque. A não elaborar tanto. Mas tem duas excelentes componentes este gol.
12: Par la défense argentine, ça joue tout de suite. Du côté australien, ils ne sont pas encore replacés. Les Argentins, on se trouve très bien. Léo Flood, réalisé par les Wallabies. Et dans le sens jusqu'à Farr Jones, qui est retrouvé, qui va marquer le cinquième essai australien.
0: Face aux Japonais, Naraoka ici dans cette Open du Japon.

0: Ça retombe dehors, visiblement. Victoire de Christo Popov.
1: Voilà pour ce zapping. Il est temps de passer à l'immanquable Coupe du Monde. Avec Candice Roland, et évidemment, on est à J-1 de la finale. Argentine-Espagne.
2: Oui, avec cette équipe d'Espagne qui se méfie de cette Argentine accrocheuse, hein, pour ne pas dire bagarreuse. Rodri, le capitaine espagnol, lui, a la solution pour ne pas tomber dans le piège psychologique des Argentins.
3: Ça fait partie du football. On verra comment le match va tourner. C'est une équipe qui vraiment ne s'avoue jamais vaincue. Mais si le match prend cette tournure, on doit ignorer cela et jouer notre jeu, rester sur notre philosophie. Il ne faut surtout pas tomber dans la provocation.
2: Alors en face, Lionel Messi va retrouver son petit protégé. On l'a vu, revu cette photo de Lionel Messi donnant le bain à Lamine Yamal bébé. Eh bien, c'est en attendant de lui donner la leçon demain.
3: Honnêtement, cette photo de nous deux est incroyable. J'ai pris une photo avec lui alors qu'il était encore un bébé et nous voilà tous les deux aujourd'hui face à face en Coupe du Monde. C'est un immense talent, quelqu'un que j'ai beaucoup suivi. Parce qu'il joue dans un club que j'aime, le Barça, et je lui souhaite toujours le meilleur. Il fait partie des meilleurs joueurs du monde et il peut accomplir quelque chose d'historique à 19 ans. Mais on va évidemment essayer de l'en empêcher.
1: Ouais, et je tiens à vous le dire, je vais vous révéler un petit secret. On a également une photo de Jérôme Alonso tenant Johan Riou bébé. En train de lui donner son bain. Et en fait, là où ça devient vraiment terrible, c'est que Johan Riou n'est pas bébé, en fait. Voilà. Jérôme donne le bain à Johan Riou. Voilà. Un jour, si vous êtes sage, je vous montrerai l'image de Jérôme Alonso qui donne le bain à Johan Riou. Ça peut traumatiser des générations entières.
4: Et d'ailleurs, ça m'a traumatisé.
1: Ouais.
4: La carrière, après, est partie un peu de.
1: Vous avez signé à Nantes. Ouais. Voilà. Derrière, vous étiez tellement trauma. Vous avez signé avec l'Equita. C'est fou.
4: Ça a fait un été très dur.
1: Ouais, ça a fait un été compliqué.
5: Le seul bain où je t'ai vu, Jérôme, c'était au bain douche. Il faut avoir la référence.
1: Alors, on se replonge dans cette finale. Émilie.
6: Ah bah bien sûr.
1: Pas simple de trouver un favori. Hein, parce que l'Espagne doit avoir la maîtrise et doit être favori des bookmakers. Mais en même temps, l'Argentine s'accroche, l'Argentine refuse de perdre, l'Argentine a ce supplément d'âme.
7: Oui, et l'Espagne, en même temps, la communication qu'ils ont là pour dire qu'ils ne veulent pas céder à la pression argentine, je la trouve très juste, parce que c'est ce qu'on a reproché à toutes les équipes, on le conçoit bien. Après, de tous les matchs qu'on a vus de l'Argentine, ils peuvent être menés, et après, en dernière minute, ils t'en claquent deux, et hop, terminé, bonsoir. Donc je pense qu'on verra véritablement, là, sur cette finale, qui est la meilleure équipe du monde, avec deux façons de jouer différentes, avec un collectif différent, parce qu'en Argentine, tout le monde joue pour Messi. Il y a aussi deux histoires différentes à raconter entre la légende de Messi passé, ou en tout cas en cours d'être passé, la légende en train de s'écrire de Yamal, on aura, malgré tout et malgré mes remords, une superbe finale footballistique.
1: Ah, tu crois?
7: Ah ouais. Ah,
4: je crois qu'on aura pas un beau match, moi.
7: Oh non, pitié.
4: Bah non, mais...
1: Ouais, mais d'accord,
7: on a
1: mais...
7: fait tout
1: mais...
7: ça.
1: Mais... Non, mais d'accord, mais entre le désir et ce qui peut se passer...
4: Attends, je vais vous en parler. J'ai rien dit. Il va y avoir 6-6.
7: Merci.
4: Ça va être un match sublime. Non, pas du tout. Je pense vraiment que ça va être un match horrible. D'ailleurs, France-Espagne, au-delà du fait de notre déception, c'est pas un beau match de football. C'est un match de maîtrise, c'est un match où t'as l'équipe qui souffrait, l'autre qui l'a baladé. C'est pas un beau match France-Espagne si on est honnête. Et je pense que demain,
7: c'est pas
4: un beau match de foot.
6: Oui, bien sûr.
4: Pas parce qu'on l'a perdu, c'est pas un beau match. Point. Et je pense que demain, avec les deux caractéristiques des deux équipes, je suis pas sûr qu'on voit un super match. Ça va être âpre, ça va être collant, ça va être dur, ça va être rugueux.
1: Dans Johan, il aime quand c'est collant. Non, mais... Rappelez-vous le bain.
4: Arrêtez parce que je vais partir.
7: J'ai l'image.
6: Non, mais moi, je suis vraiment totalement passionné par cette finale. Je trouve ça... en plus, vous savez, mon amour de l'Argentine, l'amour de ce qui se passe autour de Messi. Et surtout, c'est que là, ils ont eu des souvenirs. Mais pendant des décennies, là, tous les matchs, 16e, 8e, quart, demi, je perds mon stylo, tout est bataille, tout est homérique, tout des scénarios renversants. En fait, c'est-à-dire qu'au-delà, même s'ils gagnent ou ils gagnent pas demain, tu te rends compte, déjà, chaque match est une épopée, chaque match est dingo, chaque match est historique, chaque match est hystérique. Et même, regarde, évidemment Messi totalement, parce que je pense qu'on a rarement vu ça dans l'histoire, dans le football, un gars en un mois qui met tout le monde d'accord, qui porte les siens.
7: Mais Lautaro Martinez, autant d'émotions.
6: Mais il y avait des émotions, et c'est ce qui est beau aussi, je trouve, dans ce monde, tu vois, où il faut pas pleurer, où il faut être un robot, et cette équipe-là, elle est sur l'émotion, et c'est magnifique, et il faut pas s'en de pleurer, il pleure, et l'entraîneur qui est en larmes, je trouve ça bouleversant et magnifique.
5: On sait pourquoi il y a tellement d'énergie qu'il pourrait même en donner aux joueurs demain, quoi. C'est incroyable, quoi.
1: Ça va être une finale épique.
5: De toute façon, avant, c'est toujours compliqué. Enfin, moi, ce qui m'intéresse, c'est de voir comment l'Espagne va s'en sortir, parce que personne ne trouve le remède ou l'antidote face à cette équipe.
1: Pas se mettre à 11 derrière, visiblement.
5: C'est pas la meilleure tactique, effectivement. Mais d'un côté, pour moi, de toute façon, dans l'absolu, t'as la meilleure équipe, c'est l'Espagne. Et en face, t'as l'équipe qui a un truc différent, c'est l'Argentine. Et le truc différent, c'est pas seulement Messi, c'est aussi un mental hors norme de tout le collectif argentin. Donc je trouve que c'est vraiment une belle finale pour ma part, et je suis très intéressé par ce qui va se passer.
1: On en parlera longtemps demain, 3 heures d'émission pour vous faire tout ça, le débrief des Bleus. Voilà.
5: Passerait peut-être.
1: On se fait à 18-21.
6: Moi, je serai sur la plage en Bretagne. Vous choisissez votre verre.
1: Vous nous regarderez. Et on a ensuite, ma chère Cordis, Trump Infantino. Là, on a vécu une conférence de presse surréaliste.
2: Surréaliste, exactement. Le président américain qui s'est félicité évidemment du succès incroyable de cette Coupe du Monde. C'est même bien mué en expert du soccer désormais. Il s'est lancé dans une analyse du jeu de l'Angleterre en demi-finale.
8: Vous avez un grand joueur en Angleterre avec qui j'ai joué au golf. C'est Harry Kane. Il a été fantastique. Je pense qu'ils ont peut-être commis une erreur en le faisant jouer en défense, non ? Mais qu'est-ce que j'y connais au football ? Ils menaient au score, ils ont pris leur meilleur joueur et l'ont mis en défense. Et puis d'un coup... Là, il fallait se montrer plus offensif. Mais non, je ne vais pas me prononcer là-dessus. Qu'est-ce que j'y connais au métier d'entraîneur ? C'était un peu inhabituel. Mais Harry est un type formidable.
5: Il est énorme.
2: Alors, Donald Trump a tellement aimé cette Coupe du Monde qu'il n'aura assisté qu'à un match. Ce sera la finale demain. Alors, quand Donald Trump parle, Gianni Infantino n'est jamais très loin. C'est la bromance de l'année. Le président de la FIFA ne rate aucune occasion de complimenter, si ce n'est encenser son BFF, son meilleur ami pour la vie de Donald Trump.
3: Ce n'est pas seulement la plus grande Coupe du Monde de tous les temps. C'est le plus grand événement humain, social et culturel que l'humanité ait jamais connu et vécu. Et nous en faisons tous partie. Pour cela, je vous remercie infiniment, Monsieur le Président.
1: Oui, c'est peut-être un peu beaucoup.
7: C'est de l'IA ?
1: C'est pas de l'IA. C'est pas de l'IA, c'est lunaire. C'est
5: complètement. Un avant, un après pour l'humanité.
1: C'est complètement lunaire.
5: J'ai l'impression. Hein.
1: Allez, on va passer au mercato. Allons-y avec Raphaël. Tiens. Pierre-Emerick Aubameyang quitte officiellement l'Olympique de Marseille.
9: Pour rejoindre le Deportivo La Corogne, il a posé avec son nouveau maillot. Regardez, Pierre-Emerick Aubameyang, montant du transfert 1,5 million d'euros, contrat jusqu'en 2028. Et donc, il va retrouver le championnat espagnol. Il avait, souvenez-vous, passé 6 mois avec le FC Barcelone lors de la saison 2021-2022.
1: Et Milan s'intéresse à Pierre-Emile Højbjerg.
9: Oui, donc après plusieurs départs actés, donc celui de Pierre-Emerick Aubameyang, Højbjerg figure parmi les joueurs qui sont invités à partir. Et selon le confrère de la Sky Italia, l'AC Milan étudierait sa piste. Son profil plaît à Ruben Amorim, qui a donné son feu vert à ses dirigeants, et l'OM espère récupérer 15 millions d'euros.
5: Bah voilà. Ça, Højbjerg a 15 millions d'euros du côté du Milan AC, ce sera un petit miracle. En plus, il y a aussi son salaire, qu'il ne faut jamais oublier, parce que c'est pareil pour Aubameyang, même s'il est parti pour un 5.
1: Beaucoup d'argent.
5: Il y a, ça allège la masse salariale, ce qui est presque le plus.
1: Vous êtes surpris pour Højbjerg qui s'en aille ?
6: Ah oui. Non, mais surtout qu'il. Ah bah, après, l'AC Milan n'est plus du tout l'AC Milan, on l'a dit mille fois. Une saison catastrophique, surtout une fin de saison catastrophique. Il n'y a pas d'Europe, il n'y a rien. Donc, c'est quand même, au bout du compte, c'est un joueur qui n'est plus ce qu'il était, avec un club qui n'est plus ce qu'il est du tout.
4: Bon.
6: Donc,
4: sur tous les joueurs à 400-500 000 euros, quoi. Ouais, c'est des joueurs qui ont des gros salaires, c'est-à-dire 400 000 euros par mois, ça veut dire 800 000 chargés, ça veut dire.
1: C'est 10 millions d'euros par an.
4: 10 millions d'euros par an, ça fait deux en l'espace de 24 heures. Enfin,
1: C'est d'une piste. Et puis le PSG accélère au niveau du mercato.
9: Oui, alors on vous le rappelle, l'arrivée de Lucas Digne va provoquer le repositionnement de Lucas Hernandez en défenseur central. Beraldo, va filer au milieu de terrain. Alors concernant Marnès Akliouche, les positions Paris-Monaco se sont sensiblement rapprochés ces derniers jours. Son retour devrait permettre de finaliser l'opération. À l'instar de Diomandé, une autre priorité estivale, le Monégasque s'est déjà entendu avec Paris pour un contrat de 5 ans. Il y a un autre dossier brûlant à gérer, c'est celui

0: puis Zaire Emery Rabiot, est-ce que c'est peut-être une des doublettes du futur pour Zizou? On en parlera, puis on jouera au survivant également. À tout de suite.
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0: Alonso, Raphaël Sebaoune et Giovanni Castaldi qui est avec nous en direct depuis Miami où l'équipe de France va jouer ce soir contre l'Angleterre. Match pour la troisième place à 23h. Giovanni, pour toutes celles et tous ceux qui nous rejoignent, on redonne les compos. Giovanni.
1: Oui, la compo probable de l'équipe de France, Greg, avec dans les cages Mike Maignan sur le côté droit, Malo Gusto, à gauche Théo Hernandez. Ça sera Konaté et Maxence Lacroix en charnière centrale. Deux milieux de terrain récupérateurs avec Adrien Rabiot et Warren Zaïre-Emery. Sur le côté droit de l'attaque tricolore, Michael Olise, en numéro 10, Ryan Cherki. Sur le côté gauche, Désiré Doué. À la pointe de l'attaque, Kylian Mbappé.
0: Giovanni, un mot sur Kylian Mbappé, Giovanni, puisqu'on vous est avec nous, puis tout le monde va en parler. L'objectif meilleur buteur, est-ce que c'est dans la tête de l'équipe, du sélectionneur, du joueur? Est-ce qu'on en parle dans le groupe ?
1: C'est un mélange de tout, Greg. Il y a aussi une grosse symbolique tout de même à voir sur un match qui a été beaucoup décrié dans son intérêt, de voir le capitaine de l'équipe de France présent pour défendre ce maillot. Il faut pas oublier le contexte général pour beaucoup de supporters tricolores. Ça a été un coût financier énorme de se déplacer. Il y aura pas mal de supporters français ce soir à Miami. Et si on avait mis une équipe totalement remaniée, eh ben il y aurait eu une forme, sans faire offense à Jean-Philippe Mateta, etc., d'irrespect vis-à-vis deux. Donc il y a cette symbolique forte là et évidemment la volonté du joueur qui adore les records d'aller chasser Lionel Messi qui disputera lui la grande finale demain.
0: Très colère, le lapsus était pas mal Giovanni. Mbappé qui finit meilleur buteur et les compétiteurs, il va avoir envie d'aller la chercher celle-là.
2: J'ai pas toujours été d'accord avec toutes ces quêtes. On s'en fout, enfin il s'en fout, j'imagine, et tant mieux pour lui. Mais oui. Celle-ci pour le coup, oui évidemment,
0: C'est pas rien, hein.
2: C'est pas rien. Ça
0: serait le premier joueur de l'histoire à être meilleur buteur de la Coupe du Monde deux fois.
2: Bien sûr. Donc voilà, tous ces combats m'ont pas toujours passionné, mais celui-là, oui, il me passionne.
3: Après, je ne pense pas que ça se transforme non plus en tout pour Mbappé.
0: Je comprends ce que vous voulez dire. Je pense pas que cette équipe là fasse ça, non.
3: Mais il faut pas non plus que ça soit l'obsession. Bon, alors jouons pour Mbappé.
4: Je trouve que la course au meilleur buteur, elle nous a passionnés parce que toutes les stars sont au rendez-vous et que être le meilleur buteur des stars parmi les stars qui sont dans ce classement, c'est-à-dire que Messi aura peut-être un objectif un peu plus important que juste être meilleur buteur, mais voilà, il y a cet objectif. Attention, parce qu'Harry Kane, il peut se joindre à la danse s'il est titulaire ce soir, aller marquer un petit doublé, etc. Donc, Kylian Mbappé veut aussi prendre ses distances avec l'international anglais qui, je le rappelle, est le meilleur buteur club et sélection confondu. Et puis, mine de rien, a priori, c'est la dernière Coupe du Monde de la Lionel Messi, mais il y a ce record all-time d'aller chercher des meilleurs buteurs de l'histoire. Donc voilà, ils sont tous les deux là et il peut lui mettre la pression ce soir pour demain.
0: C'est un bel objectif. Olise, Cherki Doué, on a mis place aux artistes. Je ne sais pas si c'est les artistes. Je rajoute Mbappé, en fait, j'aurais qu'on mixe un peu tous les thèmes, quoi. C'est pas que sur la quête. Nabil Djellit, c'est Cherki ce soir qui va jouer à la place de Dembélé. Est-ce que ça peut être un galop d'essai pour Zizou de mettre Cherki ici, Olise à droite? Est-ce que ça veut dire que ça devient un club des 5, ces 4 fantastiques?
5: Ouais, enfin, moi, je suis pas sûr qu'ils vont rester à 4 fantastiques avec Zidane, parce que selon les adversaires, on a bien vu que c'était compliqué face à une équipe, par exemple, comme l'Espagne avec un logiciel de jeu. Peut-être qu'il voudra plus de contrôle au milieu de terrain, mais peut-être qu'il y a des joueurs qui jouent aujourd'hui en attaque qui peuvent être reconvertis dans un milieu à 3. Bon, moi, j'attends évidemment Cherki, parce que finalement, on l'a très peu vu, et quand on l'a vu, bon, ça n'a pas été très concluant sur cette Coupe du Monde. J'ai plus vu en conférence de presse ou sur des vidéos où il parlait, moi, que sur le terrain, globalement.
0: Mais il paraît. Il a été bon en conférence de presse.
5: Pas forcément responsable, puisque c'est pas lui qui décide d'être mis sur le terrain ou pas. Mais oui, Cherki, en tout cas, je pense que lui, il aura quand même cœur à montrer des choses. C'est celui que j'attends le plus, là, dans le trio.
0: Ah bon, alors moi, c'est Michael Olise, parce que je lui en veux pas, c'est pas le mot, j'en veux à personne. Non, mais... Voilà, mais j'attendais mieux, quoi, de son huitième, de son quart et de sa
2: demi.
0: Bah oui, c'est Vikash qui nous l'avait dit, quand ça s'élève, il y est pas. Et là, c'est un gros match, Johan, quand même, pour voir Olise briller. Quand
3: mais normalement, on doit avoir deux équipes, ça va pas être un match fermé. Il y a quand même une sorte de libération ce soir. Tu joues de manière.
0: Peut-être.
3: À une heure, ils seront en vacances. C'est-à-dire que c'est quand même. Ils vont pas en plus s'embêter à ne pas jouer ce soir. C'est autant.
0: Oui, mais peut-être qu'ils auront la. Vous avez commencé en cours de match, peut-être qu'ils se diront on veut pas le perdre après une demi-heure, quoi.
5: J'ai jamais envie de perdre.
0: Vous avez raison, mais ça leur tiendra plus à cœur, quoi.
3: Oui, il n'y aura pas un peu la grinta d'une finale où tu joues.
5: Non, mais tu peux pas prendre 3-0, par exemple. tu vois.
2: Exactement. Non, mais après, ces matchs-là, tu sais comment c'est, enfin, tu te rappelles ces matchs-là. C'est au début, tu vois, ça va être un peu. Et puis après, une fois que tu y es. Une fois que tu y es, après.
6: Petit bémol juste sur Olise, qu'on avait vu face à l'Espagne, s'agacer beaucoup plus que d'ordinaire. Ouais. Du coup, perdre son football. Là, je crains. Il y a quand même un aspect émotionnel, psychologique sur ce match. J'espère juste qu'il a les reins solides pour aller jusqu'à cette étape-là et nous montrer l'Olise qu'on a vu. Bah,
0: en 16e, hein, parce que contre le Paraguay, il s'énerve. Contre l'Espagne, il s'agace. Et
2: tu vois, typiquement,
6: il en a perdu son football, je trouve, contre l'Espagne.
2: Je pense que Zidane peut changer la carrière encore mieux.
0: Oui, ah. Mais voyez, moi, je pense qu'il y a quand même aussi un truc, c'est qu'ils ont su, à ce niveau-là, ça s'élève, défendre sur lui aussi. Parce que les mauvaises équipes,
6: ils l'ont
0: pas
6: compris, ils l'ont
0: fait.
6: Lu. Enfin, ils l'ont lu.
0: Ouais. Il a le temps encore.
2: Mais de la marche qu'il a.
4: Il a des objectifs. Il a peut-être les deux objectifs personnels sur ce match. C'est marquer un but en Coupe du Monde parce qu'il nous avait émerveillé avant son triplé avant la Coupe du Monde sur le match face à l'Irlande du Nord avec ce triplé qu'il avait marqué. Donc c'est un premier objectif, c'est marquer un but en Coupe du Monde.
7: Non, mais le vrai.
4: Et le vrai, c'est le classement des meilleurs passeurs. Voilà. Bah oui, mais pour l'instant il y est. Il est à 5 passes en 7 matchs. Attention, il y a Lionel Messi qui rôde juste derrière lui. Et il y a le record. Non, mais il y a le record de Pelé aller chercher. Ah oui, c'est 6 passes décisives sur une même édition qui date de 1970. Bah ouais, il peut l'égaler.
0: Ouais, je l'ai pas vu. Je trouve quand même que c'est un objectif sympa à aller chercher.
3: Ah non, mais c'est dingue.
0: Parce que c'est doubler Pelé, hein.
2: Quoi dégager doubler Pelé, oui, c'est pas mal comme objectif.
0: Bah, c'est pas rien.
5: Non, mais c'est super, mais en termes de format, Pelé, il avait joué autant de matchs.
0: Non, mais bon. C'est comme pour tout, il n'y a jamais autant de matchs de jouer. Mais les stats retiennent pas ça.
5: Dans votre tableau, le plus impressionnant, vous n'êtes pas arrêté dessus, d'ailleurs, je tenais quand même à le signaler.
4: Dites-moi.
5: C'est quand même le ratio d'Mbappé sur les buts, quoi. Parce qu'il est en match avec Messi, mais enfin.
4: C'est 21-20.
5: C'est un but par match. Voilà, c'est ça qui m'a.
0: Il a joué 21 matchs, il a mis 20 buts. Voilà. Donc ce soir, il fait un doublé. Ouais. Mbappé, il est meilleur buteur, en attendant Messi demain, mais de l'histoire pour le moment. S'il met un doublé ce soir, le constat est simple. Il est 22 matchs joués en Coupe du Monde, 22 buts. Et seul meilleur buteur de l'histoire de toutes les Coupes du Monde. Voilà. Ce qui est bien.
3: Mais Greg, moi je pense qu'en plus ce match est important pour un point. C'est une aventure qui se termine de 14 ans pour Deschamps. Il y a ce groupe, encore une fois, qui nous a fait rêver pendant 5 semaines. Et je pense que c'est important de bien finir aussi. Et
6: même mais
3: après, on peut perdre 3-2 avec l'Angleterre qui fait un super match. Mais au moins, dans le jeu.
0: Oui. On voulait kiffer un peu votre soirée. On voulait kiffer votre soirée.
3: Et surtout, c'est qu'eux aussi se fassent ce bonheur-là et qu'on, comme à la fin d'une colo, il y a toujours un petit barbecue, on se file les numéros de téléphone. Non, mais qu'on se quitte. Avec une bonne impression. Du jeu et qu'on s'embête pas en plus dans une dernière soirée.
0: Giovanni, vous parliez des supporters français qui voulaient pas être floués. Bah, voilà, Johan Rioux, pareil, il veut pas s'embêter dans sa dernière soirée. Il veut voir un bon match. Il veut voir du foot, une belle dernière danse, quoi, pour Dédé et pour ses joueurs en Coupe du Monde.
1: Bah, je pense que c'est pour ça d'ailleurs qu'il y a ce mix entre 50% de titulaires et de remplaçants. C'est qu'on a envie, du côté du staff de l'équipe de France, des joueurs, d'offrir un visage beaucoup plus séduisant que cet énorme raté pour rester poli face à l'Espagne. Donc il y a un mélange de plein de choses. Ce qui domine, c'est vraiment ça, c'est la volonté de respecter ce maillot de l'équipe de France, puisque tout le monde a bien conscience des efforts consentis par les Français, et aussi d'offrir à Didier Deschamps la sortie qu'il mérite, puisqu'il est, on pourra discuter du fond, de la forme, etc., mais à l'instant T, le plus grand sélectionneur de l'histoire des Bleus. Voilà, c'est plus ça qui anime l'équipe de France. J'entendais Johan qui disait « faut pas que ça devienne le tout Mbappé ». Je peux vous assurer que les records de Mbappé, ça va pas être la chasse prioritaire ce soir des tricolores.
8: Alors dans le camp anglais, c'est un peu le même état d'esprit, hein, que le camp français. Pas franchement envie de la jouer cette rencontre, mais quand même un intérêt de bien finir.
9: Nobody wants to be tomorrow. Personne ne veut jouer ce match demain. Les quatre nations voulaient jouer la finale à New York. Mais c'est une rencontre officielle de Coupe du Monde. C'est aussi notre chance d'obtenir le meilleur résultat anglais depuis 60 ans. C'est un match important contre l'une des meilleures équipes du monde, probablement celle qui était dans la meilleure forme avant les demi-finales.
0: Et puis ça vous évite de finir avec deux défaites consécutives, hein, mine de rien.
5: Enfin, surtout pour lui, parce que Tourelle, lui, nous, Deschamps, il s'en va, c'est Zidane qui arrive, mais Tourelle, il a quand même été extrêmement pointé du doigt après leur...
0: Son coaching était tellement étrange.
5: Et donc lui, il rappelle quand même que ça leur permettrait de finir, même si... Et ce ne seront pas les héritiers de la génération 66.
6: Et ça n'empêchera pas sa chute, hein, quoi qu'il en soit.
5: Bah, on va voir, hein, attention. Bah, hein.
0: Attention, il y a Dan Burn au marquage de Mbappé ce soir. Ah, l'immense ouais. Dan Burn qui a fait son entrée à 30 minutes, 35 minutes. Vraiment, on a hâte de voir ça. Non, mais, en vrai, Giovanni, Tourelle, il dit personne n'a envie de voir, avait envie de jouer ouais. ce match-là. Ça sous-entend qu'évidemment, tout le monde voulait jouer le match de demain, bien sûr. Mais voilà, meilleur résultat anglais. Lui, il joue aussi une partie de sa com. Pas de son avenir, j'en sais rien, peut-être. Il y a des enjeux quand même.
1: Non, mais il y a évidemment des enjeux, il y a une excitation, puis c'est un France-Angleterre aussi. Je pense qu'on avait, à partir du moment où on avait perdu face à l'Espagne, tous les Français auraient espéré une revanche face aux Argentins. Mais France-Angleterre, dans l'histoire du sport français de manière générale, ça signifie quelque chose. Mais là, je pense que Thomas Tuchel, vu ce qu'il a ramassé le pauvre, là, on est dans une opération de com. Si Didier Deschamps se plaint parfois des critiques qu'il reçoit, mais Thomas Tuchel, mais c'était d'une violence. Il s'est fait sabrer dans tous les sens, le pauvre.
0: Sur du Henry You pour Giovanni Castaldi, on innove.
3: Oui, Giovanni, toi qui les suis vraiment tous les jours, tu les suis depuis maintenant des mois et des mois. Par rapport à Dembélé, c'est vrai que Dembélé, on ne l'a pas entendu depuis la défaite. On sait, l'équipe l'a raconté qu'il avait parlé à la mi-temps. Peut-être que tout le monde n'avait pas compris. Toi, qu'est-ce que tu en penses? Moi, je trouve qu'il y a un petit mystère comme Dembélé depuis cette demi-finale.
1: Il y a pas vraiment un mystère, Yo, c'est-à-dire que on le sait, on l'a pu le constater tout au long de la saison en équipe de France, mais également au Paris Saint-Germain. Il a passé une année un peu spéciale sur l'aspect athlétique où il s'est jamais vraiment estimé à 100%. Et puis il s'en est pas caché, il a été agacé par le manque de pressing durant cette équipe de France. Parmi les trois stars de l'équipe de France, celui qui sortait le plus souvent du terrain, c'était Dembélé. On conservait toujours Olise et Mbappé, et sur ce match-là, la hiérarchie est confirmée, à savoir que c'est Olise et Mbappé qui débutent et Ousmane Dembélé qui a été très sollicité cette saison avec le Paris Saint-Germain qui aura du repos. Je pense qu'il ne faut pas aller plus loin que ça, c'est la logique de la gestion physique de Ousmane Dembélé.
0: Écoutez, c'est une très bonne question, une très bonne réponse. On a avancé grâce à vous. Merci d'avoir fait avancer le Schmilblick. Un mot sur le milieu de terrain, parce que Rabiot retrouve sa place. Et Rabiot, il a été au cœur de tous les débats depuis mardi, parce qu'il était sorti à la mi-temps avec ce jaune et que on a beaucoup reproché à Deschamps de l'avoir sorti. Mais Émilie, on a quand même appris entre-temps quand même, et quand nous on avait fait l'info, l'émission mercredi, que Rabiot, c'est Didier Deschamps qui le dit, j'ai pas de raison de le traiter de menteur, lui a dit « je peux pas jouer à fond, coach, quoi ». Donc là, il revient ce soir, Ronaldo, qui était le meilleur Français en demi-finale.
6: Oui, et ça change aussi la lecture qu'on a pu avoir de ce changement. Si ça vient du joueur, je trouve que c'est
0: faut
6: totalement...
0: Il faut que ça change tout, moi.
6: Ouais. Enfin, pour moi, ça change tout. Et ça handicape aussi Deschamps sur sa façon de voir venir le match. Là, moi, je suis très contente qu'il soit là sur cette petite finale parce que c'est vraiment un joueur qui a fait une Coupe du Monde hors norme, et on n'en a peut-être même pas assez parlé par rapport à ce qu'il a couvert, d'où aussi notre déception sur la demi-finale.
0: Ouais, finissez.
6: Ah non, je pensais...
0: Non, allez-y, finissez.
6: Et donc, ouais, non, pour moi, c'est un point très fort qu'il soit là, et on va le voir avec une nouvelle doublette.
0: Il n'a pas demandé à sortir, non, Giovanni, on est pareil. Bien d'accord, hein, c'est pas pareil, il n'a pas dit « coach, sortez-moi ».
3: Pas du tout.
0: Et quand Deschamps vient nous voir en conf et dire « je ne peux pas jouer de la même manière que d'habitude », moi, j'absous quand même un peu plus Deschamps.
3: Bien sûr.
1: Bah, c'est pas pareil, ils ont juste parlé tous les deux, ils ont la discussion forcément que je peux pas être à 100% et en fait c'est la dernière action, c'est ce que Didier Deschamps raconte en conf de presse. Adrien Rabiot jaillit et laisse un peu traîner le pied. Didier Deschamps, ça c'est ses propos, c'est pas moi, avait pas réellement confiance dans l'arbitrage, il s'en est d'ailleurs offusqué après la rencontre, donc il a pas voulu prendre de risque. En revanche, parce qu'on a parfois fait des débats d'intention à Adrien Rabiot, il a pas demandé à sortir. Après, qu'il ait fait le bon choix, mauvais choix, moi je pense que malgré ses explications, il s'est planté. Didier Deschamps, ça arrive à tout le monde, même au meilleur. Mais voilà, il n'a pas demandé à sortir.
0: Mais ça, on est complètement d'accord. Hein. C'est pas du tout ce que je vous entendais. Je disais juste que j'essayais de comprendre la décision de Deschamps, alors que, en fait, moi, sur l'instant aussi, je l'aurais sorti parce que je pense qu'il prend rouge.
5: Oui,
0: j'ai eu très peur. Et après coup, quand je revois le match, je me dis, j'avais tort.
2: Cette affaire-là, je pense qu'on est à 50-50. Ah, tu demandes à tous les gens qui aiment le foot en France. Oui. Il avait tellement été impactant, Rabiot. Bon, il avait gagné 8 ballons, perdu 8. Mais bon, peu importe, il avait été impactant.
0: Moi, il bougeait, quoi.
2: Oui, il est bougé. Et je pense que ça, c'est pas. C'est un sujet qui est clivant, parce qu'on pourra dire « Ah, mais il aurait pu jouer comme un basketteur qui a trois fautes, faire attention, machin. » En revanche, ce qui n'est pas clivant, c'est pas Adrien le problème, c'est Tchouaméni.
0: Ah, bien sûr.
2: Tchouaméni doit jamais
0: ce soir,
2: revenir.
0: C'est Warren Zaïre-Emery qui joue.
2: Mais bien sûr.
6: Et tant content.
2: On croyait que je suis son agent, mais pas du tout, je ne connais même pas. Mais j'adore ce joueur. Je trouve qu'avec la saison qu'il a fait, je suis halluciné qu'on n'ait pas vu plus sur des moments même difficiles.
0: Il y avait Koné quand même.
6: Koné qui a fait le job.
2: Oui, il y avait Koné qui a fait le job. Oui, et Koné n'a pas débuté contre l'Espagne. Donc voilà. Mais je suis très content. Je pense, j'ai vu sur le petit conducteur qu'on a à venir.
0: Oui, on a mis doublette du futur. Est-ce que ça pourrait
2: alors,
0: être une possibilité
2: doublette,
0: hein.
2: Je pense que, enfin, alors là,
6: pas du futur.
0: Le futur,
4: c'est
0: septembre.
4: C'est septembre le futur. Hein.
2: Bah, pourquoi mais si, Zizou.
0: Si mes trois mecs connaissent Warren Zaïre-Emery, Rabiot, ça fait trois. Hein. C'est
2: Zizou,
0: parfait, hein, vous sortez qui
2: Zizou a toujours joué à trois.
0: Devant Tchouaméni, sans problème.
2: Oui, je suis d'accord.
6: Oui,
2: il joue avec un récupérateur et deux relayeurs, pardon.
4: C'est vrai qu'il y a une frustration concernant Warren Zaïre-Emery, comme l'a évoqué Jérôme, parce que ces quelques minutes qu'il a joué face au Maroc, on l'a vu, on a dit waouh, il apporte tellement de choses dans le jeu de l'équipe de France. Sur les 17 ballons touchés, il avait fait des très très bonnes passes à ses partenaires, il avait récupéré des ballons, il en avait perdu que 3. Mais c'est vrai que son entrée face au Maroc nous avait impressionné. On aurait aimé voir plus de lui lors de cette Coupe du Monde et aussi par rapport à la saison qu'il a fait.
2: Dans l'esprit de Deschamps, Koné et devant lui dans les hiérarchies.
0: Non, mais bien sûr, c'est sympa de voir cette doublette-là.
3: Ah mais carrément, et surtout c'est que Zaïre-Emery, c'est vrai qu'il a en plus il a eu la déception de ne pas débuter la finale, quand même terrible, cette finale de Ligue des Champions, mais c'est ça le très très très haut niveau, mais le temps parle pour lui, il est déjà revenu de situations incroyables, quand il avait perdu sa place au Paris Saint-Germain, c'est un joueur intelligent, travailleur, on n'a pas entendu, quand il a joué, il a saisi sa chance, moi je trouve que, alors évidemment on aurait aimé le voir plus souvent, mais il est tellement jeune, il est tellement travailleur, il est tellement polyvalent aussi, parce qu'on a quand même un problème avec les latéraux, lui il est quand même là au cas où, et au milieu de terrain, les doigts dans le nez pour le futur.
5: Ça va dépendre de la sensibilité du nouveau sélectionneur. Moi, je ne la connais pas. Mais ce qui est clair, c'est que c'est un joueur de haut niveau. Et le problème pour lui, c'est qu'il a un peu un côté couteau suisse. Et quand tu as un côté couteau suisse, tu es bon partout. Mais parfois, comme tu es trop bon partout, tu es trop polyvalent, parfois, il y en a qui sont devant toi à ton poste initial. Donc,
2: on va sanctionner pour avoir rendu service, en fait.
0: On va remercier Giovanni Castelli qui était avec nous ce soir. Merci Joe. Tout à l'heure dans l'équipe du soir, bien évidemment. Ils y sont jusqu'à 6 du mat. Et demain, pareil. Et nous, on se revoit pour l'équipe de Greg, la DER de la Coupe du Monde, à demain, 18h. Salut Giovanni.
2: Au revoir,
0: bonne soirée à Miami.
2: Salut,
0: profitez
2: Joe.
0: De
2: Salut,
0: Sharon
2: Giovanni.
0: Drive.
2: Qu'est-ce qu'il est beau.
0: Il est magnifique.
2: Il est extrêmement beau.
0: Bien sûr. Il a plus de mèches que vous. Voici le survivant.
5: Ah oui.
0: Question de rapidité pour savoir qui démarre.
5: Miami.
3: 23h.
0: Attendez, j'ai même pas posé la question. On va se dérouler la finale.
6: New York.
0: J'avais la finale, j'avais pas la troisième.
3: Elle est vraiment pervers.
0: Cordis.
5: Elle a dit. Je suis très tranquille.
3: T'es vicieux.
0: Trouvez-moi les 16 champions du monde français ayant joué au moins 50 matchs de Première Ligue dans leur carrière. Il y a 16 champions du monde. Donc vous reprenez les deux victoires. Hein. Et il y en a 16 qui ont joué au moins 50 matchs de Première Ligue. Allez, Cordis.
8: Varane.
0: Raphaël Varane. Il est 15e sur 16. 68 matchs. Ça passe. Raphaël.
4: Fabien Barthez.
5: Je suis pas sûr.
0: 92 matchs. 13e de ce classement. Jérôme, attendez que je vous cite. Jérôme Alonso.
2: Bonsoir, Grégory.
0: Bonsoir, Jérôme.
2: Emmanuel Petit,
0: c'est 140 matchs, 11e de ce classement. Émilie Ross.
6: Hugo Lloris.
0: C'est le leader. 361 rencontres de Première Ligue. Nabil Djellit.
5: Desailly.
0: Marcel Desailly, 158 matchs de Première Ligue, 8e de ce classement. Johan Rioux.
3: Leboeuf.
0: Franck Leboeuf, il est 10e, 144 matchs de Première Ligue. Allez, deuxième tour, tout est parfait jusqu'à présent. Candice.
8: Patrick Vieira.
0: Il est le deuxième dans notre classement. 307 rencontres de Première Ligue pour Patrick Vieira. Raphaël Sebaoun.
4: Thierry Henry.
0: Troisième, on a fini le podium. 258 matchs de Première Ligue pour Titi.
2: C'est combien ?
0: Jérôme, il m'en faut au moins 50.
2: N'Golo Kanté.
0: Oui. Cinquième, 227 rencontres. Émilie.
6: Pires, Robert Pires.
0: En mettant le prénom, vous vous dites au cas où il y aura un deuxième Pires.
6: Je ne sais pas.
0: Thierry Pires, mesdames, messieurs. On embrasse
4: Thierry.
0: Non, Robert Pires, il est sixième, c'est bon. 198 rencontres de Première Ligue. Bien joué. Nabil.
5: Benjamin Mendy,
0: j'ai demandé au moins 50.
3: Il les a les doigts dans le nez.
0: Alors, les doigts dans le nez, Johan.
3: Pardon, deux fois.
0: C'est pas les doigts dans le nez. Il est 16e avec pile 50.
5: Wow. Donc, c'est pas bon.
3: C'est bon, si, au moins 50 matchs.
5: Bon, bah, tant mieux.
0: Johan Rioux.
3: Areola était bien là en 2018.
0: 119, ouais. Il est 12e, ouais. Bien joué. Cordis, finissez-moi ce jeu.
8: Giroud.
0: Olivier Giroud, quatrième, 255 matchs, bien joué.
2: Iso Giroud.
0: Magnifique.
2: Iso
0: Giroud, ouais. Le Giroud qui est aussi le Tour d'Italie.
4: La Giroud de secours.
0: Bien sûr.
4: Ah, c'est beau, ces jeux de mots.
0: Excellent. Raphaël.
4: Paul Pogba.
0: Ouais. Oh. Et bah Paul Pogba, il est 9e, 157 rencontres. Il en reste deux à me trouver. Jérôme.
6: Ça me fout la pression.
7: Je crois que j'en ai un.
0: 5.
6: Je nous le souhaite.
0: 4. 3. 2.
2: Cabaye.
0: Johan Cabaye. Il n'est pas champion du monde, Johan Cabaye.
2: Mais il les a, les matchs.
0: Oui, mais il n'est pas champion du monde.
2: C'est 1 sur 2.
0: Donc du coup, ça colle pas. Émilie.
6: J'ai pas.
2: C'est pour dire un truc.
6: Je suis chou blanc.
0: 5-4.
6: Ouais, désolé.
0: 3-2.
6: Je suis dégoûté.
0: Vous avez été loin.
6: Ouais.
0: Nabil.
4: Tout il s'agite à côté.
0: 4.
5: Bernard Lama, mais il les a pas.
0: Bernard Lama, il en a que 12.
4: Il en a fait 3 ou 4.
0: Le 12, 12.
4: Ouais, 12. Il a fait 3.
0: Johan Rioux. Johan Rioux qui me dit j'en ai
7: un. Ça va, ça joue à pas grand chose.
0: Allez-y.
7: Il était sous votre nez, vous êtes vraiment cool, quoi. Il est chaud. Est-ce qu'il a 50 matchs avec Chelsea? Est-ce qu'il a 50 matchs avec Chelsea? Est-ce qu'il a 50 matchs avec Chelsea?
0: 27.
5: C'était bien tenté, en tout cas.
7: Ouais, mais bon, j'ai tenté. J'ai donné un nom, quoi.
0: Candice.
7: Un indice.
6: Ça va se planter.
0: Il reste Candice et Raphaël. Hein.
6: J'hésite.
0: Faut bien répondre parce qu'il en a un, lui. Hein. 5.
7: Mais j'en ai plus qu'un.
0: 4. 3. 2. 1.
6: Santin Thauvin.
0: Flo Thauvin.
7: Non, il est très peu
0: 13 matchs. Balle de match pour Rafou.
4: Je pense. Hein. Steven Nzonzi. Ouais.
0: Oui. 195 matchs. Bravo. C'est un très gros niveau, Steven Nzonzi.
7: Il
0: n'y
7: a pas de Diomède ?
0: Non, blanc 48, 42-33, ça passait pas, c'est Dibé 25, ça passait pas, c'était Youri Djorkaeff.
7: Oh, bien sûr, Bolton.
0: 18 matchs à Bolton, pas simple hein, de se souvenir. Il n'a jamais joué en Première Ligue, mais il va vous faire rêver ce soir. Mesut Ben Terki qui rentre.
7: Il y a une équipe de France en
0: n'avait jamais joué. On n'avait jamais joué en Première Ligue.
5: Présenter la Première Ligue.
0: Oui, non. Voilà.
4: Quelle carrière.
0: C'est kiff-kiff, Metz. Moi, j'estime que j'ai fait une Coupe du Monde, vous voyez. Même trois à ce rythme-là. Pour moi, j'ai trois Coupes du Monde. Bon, alors, vous avez raison.
10: En finale du Coupe du Monde, c'est le rugby, c'est les U20, face à l'Afrique du Sud, qui est le tenant du titre. Donc, ça va être extraordinaire. On attend une lutte. Un défi
0: ça va être génial.
10: Génial. Ah, oui. Les Bleus peuvent le faire et on y va vite parce qu'on attend Benoît Cosser et Jonathan Logel pour aller rejoindre nos petits Bleus pour aller chercher la Coupe du Monde.
0: Mais ça vous dans chef d'orchestre, Benoît et Jonathan aux commentaires. Allez les Bleus, évidemment, finale de Coupe du Monde et allez les Bleus ce soir aussi. Bonne soirée sur la chaîne L'Équipe.
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50: C'est le grand jour pour Didier Deschamps. Il va disputer son dernier match à la tête de l'équipe de France. Il avait récupéré les Bleus après Laurent Blanc en 2012. Avec les Bleus, il aura connu des succès immenses avec en point d'orgue cette finale remportée en 2018 face à la Croatie en Russie pour offrir la deuxième étoile à ses tricolores. Il avait été le capitaine qui avait soulevé la première en 98. Didier Deschamps est tout simplement une légende de l'équipe de France, le plus grand sélectionneur de son histoire à n'en pas douter. Et ce soir, même si l'intérêt est relatif pour un match pour la troisième place du mondial, il voudra sortir par la grande porte avant que le grand Zinedine Zidane, lui, retrouve les Bleus.
51: C'est
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0: Soyez les bienvenus, très heureux de vous accueillir pour un grand moment de sport. Une équipe de France est en finale d'une Coupe du Monde et c'est nos petits U20 rugby qui vont affronter l'Afrique du Sud, tenant du titre de cette Coupe du Monde. Tbilissi en Géorgie pour cette grande finale pour nos bleus qui vont tenter d'aller chercher un nouveau titre dans cette Coupe du Monde. Jonathan Logel, l'excité comme jamais pour accompagner ces petits bleus. Ça va Jonathan?
1: Oui, ça va très bien, merci beaucoup. Et forcément, beaucoup d'excitation, beaucoup de joie de voir ces bleus en finale. Ça fait plaisir d'en avoir aussi. Et puis face à une équipe d'Afrique du Sud, ça va être un match incroyable.
0: Ça va être fantastique parce que l'adversité, elle est immense, Benoît, pour nos petits bleus aujourd'hui.
2: Ah, c'est une finale de rêve, ouais. C'est clair. Ce sont les champions du monde en titre, les Sud-Africains. Voilà, avec quelques joueurs qui ont déjà été champions du monde la saison dernière. Ils étaient annoncés favoris de la compétition. Ils sont en rendez-vous de la finale comme l'équipe de France.
0: On se tourne vers notre mur des directs, Benoît, Jonathan. Ouais. Parce que comme lors d'un match de poule pour les bleus.
2: Le premier match d'ailleurs.
0: Et
2: du coup, le dernier.
0: Ah, donc on croise les doigts, ça peut bien se passer. C'était face à l'Espagne, effectivement.
2: Non, Fidji. C'était contre les Fidji.
0: Benoît. Ouais, effectivement. Et ce n'était pas Tbilissi d'ailleurs pour les bleus, mais voyez le projecteur en haut à gauche de l'écran, énormément de pluie du côté de Tbilissi qui est en train bien de perturber le programme de cette finale. Benoît, qu'est-ce qu'on peut dire? À l'instant
2: où
0: on se parle.
2: Voilà, à l'instant où je vous parle, parce que les gens vont nous dire, mais attendez, la pluie, ça n'a jamais empêché de jouer au rugby. Et certes, la pluie n'a jamais empêché de jouer au rugby. Là, en revanche, c'est qu'il y a eu vraiment des trompes d'eau qui se sont abattues sur le stade. Les joueurs ont même été obligés d'interrompre l'échauffement. Donc voilà, on est sur des pluies orageuses. Il y a peut-être même eu des éclairs, ça j'ai pas l'info, mais a priori, voilà, on est sur des pluies orageuses très fortes. Donc, et pour l'instant, on suspend le coup d'envoi parce que vraiment, c'était des pluies diluviennes. Là, ça se calme un petit peu sur les images qu'on voit en direct, mais bon, il va falloir voir l'évolution. La pluie était annoncée, de toute façon, voilà, et c'est un peu sans surprise.
1: Et puis c'est un moment aussi qui est important pour les joueurs parce qu'on sait que chacune des feuilles de match sont timées à la minute près, depuis la sortie de l'hôtel jusqu'à l'arrivée dans le stade, le début de l'échauffement, on met le maillot, on se parle. Et donc forcément, là pour les joueurs, c'est un moment assez fort où on a l'information qui vient de l'extérieur, dans le vestiaire, match reporté, comment on fait, qu'est-ce qui se passe. Mais là, les joueurs ont des protocoles, ils savent gérer justement ces moments-là, rester mobilisés mentalement, physiquement, pas trop perdre d'énergie. Et il n'y a aucun doute que les Bleus seront prêts au moment du coup de sifflet de départ.
0: Le staff de l'équipe de France qui nous relaie les infos en direct depuis Tbilissi, Benoît, on va surveiller ça évidemment. Ouais. Mais les Bleus, c'est vrai, qui ont géré une situation qui était beaucoup plus difficile au niveau du timing, ce fameux match face aux Fidji où le retard avait dépassé l'heure 15.
2: Exactement. Et là, je vous confirme, c'est qu'il y a eu des coups de tonnerre. Le tonnerre, et je vous rappelle, donc, quand on voit l'éclair, il faut qu'il y ait ces fameux plus de 10 secondes si on veut jouer. Là, c'était dans un espace trop réduit. Donc voilà, c'est les coups de tonnerre et cette pluie diluvienne qui ont fait que pour l'instant, le coup d'envoi est suspendu. Et alors certes, oui, en effet, il y a eu ce match contre les Fidji, où les Français, justement, avaient bien dit que quand même, ça les avait gênés dans leur préparation de match. Ça avait été gênant par rapport à leur performance, ce report de match. En revanche, on peut dire que cette expérience-là va leur servir aujourd'hui, parce qu'une finale, la gestion des émotions d'une finale, être perturbée comme ça dans une préparation très mécanique, il faut le gérer en effet. Et le fait que ça soit arrivé il y a peu de temps, ça va certainement les aider.
0: On va suivre cet avant-match exceptionnel avec cette finale donc de la Coupe du Monde U20, l'équipe de France face à l'Afrique du Sud. L'équipe de France qui a battu la Nouvelle-Zélande en demi-finale. On reverra ce match complètement fou, les meilleurs moments de ce match dans quelques instants. Mais les All Blacks qui ont gagné leur match pour la troisième place, tiens Benoît, c'était il y a quelques minutes.
2: Non, c'était face à l'Angleterre. L'Angleterre qui s'était mis en mission quand même. Les Anglais avaient annoncé qu'ils voulaient aller la chercher, cette fameuse troisième place, donc finir sur le podium. Eh bien, ce sont les Blacks, sans surprise. Alors, si on se fie aux demi finale, la France a battu la Nouvelle-Zélande, donc voilà, et on rappelle que l'Afrique du Sud avait battu l'Angleterre mais qui avait pris un carton rouge, donc voilà. Pour l'instant, de la première demi-finale, la plus forte, c'était bien la Nouvelle-Zélande. On verra donc si c'est le cas également pour la grande finale. Mais en attendant, les Néo-Zélandais ont dominé. Les Néo-Zélandais qui avaient une superbe génération, qui ont fait une très belle Coupe du Monde et qui étaient dévastés après la défaite face à l'équipe de France. Là, ils ont pris leur revanche en battant l'Angleterre, en allant chercher cette troisième place qui me semble logique au vu de la Coupe du Monde réalisée par les All Blacks.
0: C'est dévasté, la performance des Bleus.
1: Ben oui, puis enfin surtout face à cette équipe de France qui a été incroyable dans l'état d'esprit où ça s'est joué jusqu'à la dernière minute. On a vu des Blacks qui étaient complètement désabusés dans les dernières minutes où ils n'arrivaient pas à retrouver leur jeu face à une défense qui a été un vrai mur. Et ça sera d'ailleurs une des forces de l'équipe de France à cette équipe sud-africaine qui a une très très bonne attaque, une attaque performante depuis le début de ce tournoi. Mais nous en face, on a des gros plaqueurs très efficaces et ça nous a été très bénéfique contre l'Australie, contre la Nouvelle-Zélande et maintenant contre l'Afrique du Sud.
0: Ah, il est dans son match, Jonathan.
1: Ouais, ça y est, j'ai envie d'y aller.
0: Il était dedans à bloc. On verra que ça avait réussi au bleu. Il y a 9 mois environ du côté de Châteauroux dans un instant. Mais on se fie à des indices. L'un des indices quand même important, c'est que le public est en train de gagner la tribune, visiblement. La tribune donc, que vous voyez à gauche de l'écran, on voit du public est en train de s'installer, ce qui veut dire...
2: Alors, ce qui veut dire, oui, alors peut-être, mais...
0: Parce que là, ils ne viennent pas s'abriter.
2: Je rappelle le protocole, parce que c'est quand même... Il y a un vrai protocole, on ne peut pas décider comme ça. Allez, c'est parti. Donc, à un moment donné, les officiels, et il faut s'assurer qu'on n'ait pas un nouveau coup de tonnerre, donc ils vont quand même prendre leurs précautions, attendre d'être sûrs. Et à un moment donné, ils vont dire, OK, top, et on envoie un protocole d'au moins 20 minutes avant le coup d'envoi, histoire de réchauffer les joueurs, de relancer tout le protocole. Donc, ça sera 20 minutes avant l'entrée des joueurs. Donc, voilà, une demi-heure, en gros, avant le coup d'envoi. Donc, il y aura une décision officielle qui sera donnée, mais ça ne sera pas immédiat pour le coup d'envoi. Donc, pour l'instant, on n'a pas l'information officielle, et donc ça veut dire qu'il y aura au moins une demi-heure d'écart, puisqu'il faudra remettre les joueurs sur un échauffement et les remettre en condition de jouer cette finale.
0: Les Bleus pour aller chercher un nouveau titre de champion du monde, génération extraordinaire pour les U20. Les Bleus qui comptent 3 titres de champion du monde dans cette catégorie. Le dernier, c'était en 2023. L'année dernière, c'était une demi-finale, et l'année d'avant, c'était une finale pour les Bleus. On retrouve avec bonheur l'Afrique du Sud. Pourquoi avec bonheur ? Parce que ça va nous promettre forcément un grand match de rugby, Benoît et Jonathan. Et les Sud-Africains que les Bleus avaient donc affrontés à Châteauroux il y a 9 mois, les Bleus avaient gagné.
2: Ouais, alors c'était très intéressant parce que cette confrontation à Châteauroux, qui va maintenant se perpétuer hein, d'ailleurs face à l'Afrique du Sud, qui était championne du monde, il y avait eu des entraînements aussi. Les Sud-Africains étaient venus à Marcoussis. Il y a eu un vrai échange entre le staff de l'équipe de France et le staff sud-africain. D'ailleurs, les Français ont été très étonnés de la manière de travailler des Sud-Africains. Ça a permis de voir comment ils étaient à l'entraînement, et ils nous ont dit ce qui est incroyable, c'est qu'ils sont à 100% aux entraînements. Déjà, c'est ultra physique dans les entraînements, ça cogne très très fort. Les Français avaient été menés au début du match, et on va voir que les Français avaient souffert, hein, notamment dans le début de match, et notamment sur la dimension physique des Sud-Africains. Et c'est un peu comme d'habitude, en faisant le dos rond en deuxième période, que la France avait réussi à renverser le match. Alors, certains joueurs sont là, d'autres ne sont plus là. Évidemment, c'est pas les mêmes effectifs, c'est pas le même degré de forme, puisque là on était en novembre, donc voilà, on était dans un autre degré de préparation par rapport à l'hémisphère sud et par rapport à l'équipe de France là, qui arrive en fin de saison. Mais ça nous donne un indicateur et surtout, ça donne confiance à cette équipe de France. Et je sais que le staff s'est beaucoup appuyé sur cette rencontre parce que ça prouve qu'on peut battre les Sud-Africains. Et ça, c'est un vrai message. Et surtout, le staff nous a bien dit, en revoyant le match de cette équipe d'Afrique du Sud de novembre, gagnée par l'équipe de France, on a vu que leur plan de jeu, Jonathan, était le même, hein, pour la Coupe du Monde. Tiens, voici le plan de jeu, regardez bien. Pénal touche, ballon porté. Là, ils sont irrésistibles. Il faudra être discipliné pour éviter ce genre de situation, se retrouver sur des pénales touches, parce que là, ils vous sanctionnent immédiatement.
1: Après, ce qui est certain quand même, c'est que pour l'avoir vécu, hein, pour avoir déjà joué avant des grands moments des équipes sur des matchs amicaux, voilà, ces matchs, ces compétitions-là, ces moments-là, ils restent quand même uniques. Et c'est vrai qu'une victoire à un moment ne nous dit pas forcément ce qui va se passer sur le match qui suit. Voilà, chaque moment est très, très unique. Les joueurs, et comme vous l'avez dit, Benoît, arrivent aussi avec un autre état d'esprit, une autre forme, d'autres analyses, même peut-être d'autres joueurs, d'autres connexions. Donc voilà, ça va rendre vraiment ce match totalement unique entre ces deux équipes, avec bien sûr au milieu beaucoup d'étincelles, beaucoup de combats, et à l'image, hein, encore une fois, hein, de la force de ces deux équipes-là sur les ballons portés, qui ont beaucoup souri aux Sud-Africains, beaucoup souri aux Bleus. Ça va être une arme pendant tout ce match-là, et donc mécaniquement la discipline sera un facteur essentiel pendant ce match.
2: Ouais, la discipline évidemment essentielle, c'est, on a beaucoup parlé. Alors là, au mois de novembre, évidemment, on était dans un match amical, on le disait, avec de la rencontre ou des joueurs, mais ce qui est sûr, c'est qu'il y a un lien aussi qui s'est tissé entre le staff de l'équipe de France et le staff de l'Afrique du Sud, et pour l'équipe de France, c'est très important, ça permettait de préparer le tournoi, et ce match-là, il a servi aussi peut-être au titre, au grand chelem ensuite qui a suivi pour notre équipe de France.
0: L'équipe de France, effectivement, c'est bien de le rappeler, Benoît, à cette génération qui a remporté le tournoi avec le grand chelem. Et quand on regarde l'Afrique du Sud, dans le journal L'Équipe ce matin, il y a cette phrase qui quand même fait un petit peu peur. On parlait d'une mêlée démoniaque du côté de l'Afrique du Sud. Alors, ça veut dire quoi concrètement ? Pourquoi est-ce que ça fait si peur, cette équipe sud-africaine à ce niveau-là ?
2: Parce que ils ont dominé tout le monde depuis le début de la compétition, parce qu'ils ont des joueurs aux mensurations assez exceptionnelles, et notamment un axe droit avec Daniel Kruger, le pilier droit, donc qui va faire très très mal. Jonathan Hightings sera derrière lui, voilà, avec son deuxième ligne. Voilà, c'est un axe droit. Donc l'axe droit, si vous voulez, Messaoud, dans une mêlée, c'est l'axe un peu intérieur. C'est vraiment la pierre angulaire de la mêlée. Et cet axe droit a dominé tout le monde. Donc voilà, c'est une des clés, évidemment. On a discuté avec Arnaud Egui, il était en conférence de presse hier. Il dit, voilà, on a tout analysé, on a vu, on sait. Mais bon, après, il y a la puissance naturelle qui peut aussi faire que l'Afrique du Sud a, jusqu'à maintenant, dominé tout le monde. Voilà. Mais on va compter sur Matteo Frisac, notre petit pilier gauche, pour résister. Parce que Matteo, il a un caractère hors norme. Non, mais c'est vrai que voilà, il est à l'image de cette équipe. C'est un caractère hors norme. Et on ne doute pas qu'il va avoir envie de se confronter à Kruger et de lui faire mal.
0: Si vous nous rejoignez, la finale de la Coupe du Monde U20, l'équipe de France face à l'Afrique du Sud à Tbilissi en Géorgie. 2 heures de plus là-bas. Ça veut dire qu'il est 18h29 chez nous, 20h29 à Tbilissi où il pleut. Vous voyez les images en direct. Il pleut à Tbilissi. Le coup d'envoi qui est légèrement retardé pour l'équipe de France. Ça veut dire qu'il faut se préparer différemment. Les Bleus ont déjà connu cette mésaventure dans cette Coupe du Monde lors du premier match face à l'Espagne. Et la pluie, Jonathan, pour rebondir sur ce que disait Benoît, qui peut favoriser encore plus cette équipe sud-africaine dans son style.
1: C'est vrai que c'est le risque parce que l'équipe sud-africaine, c'est une équipe de gros porteurs. C'est des joueurs qui franchissent énormément, qui gagnent beaucoup de mètres au contact. Ça veut dire qu'ils arrivent à mettre les défenses sur le dos, à les forcer à se replacer, à les forcer éventuellement à faire des fautes pour pouvoir installer leur jeu, soit avec leurs pieds ou soit après pour taper en touche et après jouer des mauls. Donc voilà, c'est une équipe face à laquelle on veut éviter de lui laisser la balle. Et forcément, quand il va pleuvoir, ça va un peu rétrécir le jeu, avoir un jeu un peu plus axial autour des gros porteurs. Et donc il va y avoir du combat. Mais justement, face à ce combat-là, on a la meilleure défense.
2: Le timing annoncé, ça y est, ça vient de tomber. On vient d'avoir les informations. Donc, reprise de l'échauffement à 20h45 là-bas. Donc, ça veut dire 18h45 chez nous. Dans un quart d'heure, la reprise de l'échauffement. Donc, pour un coup d'envoi une demi-heure après. Voilà, normalement, voilà, ça devrait pas tarder à reprendre donc, pour notre équipe de France.
0: C'est parfait.
2: La seule bonne nouvelle, presque, ce report. Vous voyez, parce qu'on aurait pu jouer sous cette pluie diluvienne. Et là, en effet, c'était à l'avantage des Sud-Africains. Mais on peut imaginer que la pluie se calme vraiment. Et ça, pour le coup, ça serait une bonne nouvelle. On a peut-être laissé, voilà, ce retard peut favoriser aussi l'équipe de France.
0: Et on l'espère, Benoît, Jonathan, 18h30 passé ici. C'est l'heure théorique du coup d'envoi de cette finale Afrique du Sud-France qui a donc été décalée. Mais les joueurs vont pouvoir s'échauffer. Et
2: dans 15 minutes, on devrait les voir débarquer sur le terrain. Là. Normalement, même pas, ça ne devrait pas tarder.
0: Hein. Eh ben, ce qu'on va faire, on va être stratégique, Benoît et Jonathan. On va marquer une courte pause et comme ça on est ensemble. Eh bien non, on va même faire mieux que ça parce que les Bleus, pour qu'on puisse les accueillir comme il faut lors de l'échauffement, on va se replonger dans ce qui fait la légende de cette équipe, cette demi-finale face à la Nouvelle-Zélande avec vos commentaires, Benoît et Jonathan. France, Nouvelle-Zélande, voici les temps forts de cette formidable performance de l'équipe de France qui lui offre cette finale aujourd'hui face à l'Afrique du Sud.
3: De retour à Tbilissi pour le coup d'envoi de cette demi-finale de championnat du monde des moins de 20 ans entre la France et la Nouvelle-Zélande. France All Black, évidemment, ça nous fait frétiller, ça nous fait frémir également. Les Français ont rendez-vous avec leur histoire et c'est un des grands classiques, on l'a dit, puisque la France et la Nouvelle-Zélande s'affrontent pour la 6e fois au stade des demi-finales. C'est un des grands classiques de se retrouver en demi-finale. Sur les 9 dernières éditions, Lucas Kelletaona était déjà là l'an dernier. La frustration de cette équipe de France qui avait perdu au stade des demi-finales. Cette frustration, il a fallu l'évacuer. Et surtout tirer les conséquences de l'année dernière pour se sublimer aujourd'hui. C'est parti pour cette demi-finale. Les Bleus défient un véritable mythe. Les Baby Black et déjà une belle récupération pour nos Bleus. Qui vont avoir une première possession très intéressante.
4: Ah, c'est bien là, Adrien Droit qui a réussi à récupérer ce ballon dans le dos du demi-bloc. C'est une première munition à l'entrée des 22 mètres néo-zélandais. C'est bien, c'est positif. Et il va falloir gagner tous les contacts.
3: Axe avec un petit temps d'avant pour les Français. Mais Jonathan Logel, voilà des attitudes hein, qui est spécialiste notamment de ces renvois. Voilà, on a vu tout de suite hein, les Français capter ce ballon dans les airs.
4: Ouais, j'ai pas bien vu. Alors, je pense pas qu'il y ait soit le soleil qui est gêné, peut-être un petit peu le vent. Alors que là, on voit la situation au ras du ruck, c'est très intéressant aussi. On va voir si les Néo-Zélandais ont du mal lorsqu'ils sont sous pression à se replacer et à former un mur autour du ruck. Tout ça, oui, Adrien Droit, il a été très très réactif. Demi-bloc un petit peu lobé. Voilà, ce qui est bien, c'est qu'Adrien il a regardé le ballon jusqu'au bout pour venir s'en saisir.
3: C'est une équipe qui a du caractère, qui sait faire le dos rond et se relever. On va voir là comment il résiste aux assauts néo-zélandais avec encore une touche. C'est un des grands classiques, c'est là qu'ils ont marqué le plus d'essais, les néo-zélandais, depuis le début de la compétition. Regardons.
4: Ah ouais, il va falloir être costaud là sur le ruck. Voilà, on a bien réussi à effondrer. Malheureusement, on a subi l'avancée néo-zélandaise.
3: Essai. Jonathan, les néo-zélandais ont réussi. Ils ont été très rapides. Pourtant, les Français avaient bien compris hein, le danger en essayant de faire tomber. Mais ils nous ont pris de vitesse. Et c'est un essai pour les néo-zélandais sur cette pénale touche, on le disait. C'est le coup parfait. Ten Weber qui marque.
2: Et
3: là, c'est une occasion de revenir. Et ça, c'est une occasion de revenir pour l'équipe de France. Voilà, une occasion d'essai avec cette pénale touche. Eh bien, c'est sur une pénale touche comme ça que les Néo-Zélandais ont marqué leur essai. Est-ce que les Français vont répliquer de la même manière? On va voir.
4: Pour le moment, on est solide aussi hein. Sur les ailes. On gagne des mètres. Là, vous voyez, il attrape le plaqué, mais
3: on va rater la touche. Allez, attention, le ballon porté pour Gabin Garo, encore une fois, Gabin Garo, il a déjà marqué 4 essais, il a encore le ballon sous le bras, peut-être pour marquer un nouvel essai pour les Bleus, ils sont derrière la ligne, l'essai pour les Français, magnifique, le ballon porté, 5e essai pour Gabin Garo, mais c'est tout le paquet d'avant qu'on va féliciter, vraiment, quel travail ils nous ont fait. Allez, c'est peut-être bien Matteo Frisa qui a marqué cet essai, on dirait. Matteo Frisa qui lui a déjà marqué 3 essais, ça serait son 4e. Alors là, il est sur un record hein, pour Matteo, là. Record d'essai pour lui, en effet.
4: Ah, c'est bien de réussir à se nourrir et surtout à. Non, on voit le ball. Il était bien un petit peu désaxé.
3: Ouais, moi, je l'accorde au paquet d'avant. Vraiment, c'est un essai collectif. Mais qu'est-ce que c'est bien joué. On sait que, voilà, on a dit sur les rocs, avantage aux Néo-Zélandais, mais alors en revanche. Dans les ballons portés, les Français font énormément de dégâts et ont pris une ascendance sur les Néo-Zélandais. La transformation est très importante. On l'a compris dans un match qui va être ultra serré. Chaque point va compter pour Lucas Kelletaona. Ouais, c'est bien. Parfait. Ce que fait le demi d'ouverture de Brive prochainement à Toulon qui vient de passer cette pénalité. On va faire la petite pause fraîcheur. Très belle touche pour les Baby Blacks.
4: Ouais, c'est bien, là, vous voyez le travail de Bonnard Martin qui veut vraiment embarquer les Blacks vers la touche.
3: Attention.
4: Il dit qu'il y a un premier arrêt.
3: Ouais, désaxé, là, le Maul qui avance toujours. Et ils sont au bord de la ligne, encore une fois. Il va accorder l'essai sur la ligne. Alors que c'est contesté par Melvin Rates, mais l'arbitre a vu le ballon aplati sur la ligne. Et nouvel essai. Alors là, c'est impressionnant, en infériorité numérique. Les Néo-Zélandais reprennent l'avantage dans ce match.
4: Ah, c'est dommage hein, parce qu'on avait vraiment fait un bon travail dans le ball pour venir les orienter vers la touche, les emmener vers la touche. Par contre, on n'a pas été assez vigilant là au ras du ruck, ou en tout cas peut-être pas assez serré parce que voilà, forcément si les Néo-Zélandais sont embarqués vers la touche, à un moment ils vont décrocher quelqu'un pour retrouver de l'avancée. C'est exactement ce qui s'est passé. Donc, on aurait dû faire preuve d'encore plus de vigilance. Après voilà, 2 mètres de la ligne, c'est pas évident, mais ça fait mal. Ah, les Bleus, il faut qu'on marque. Il faut revenir au contact de Sino Z, pas leur laisser d'avance.
3: Allez, Baptiste Tilla, allez, Lucas, on disait. Allez, tous les trois quarts qui sont venus. Même Bastien Razal est venu pousser pour porter ce ballon derrière leur but. C'est un essai vraiment collectif de toute l'équipe de France qui a poussé. Même les trois quarts sont venus. Et des Gabin Garo propulsés derrière la ligne. Et il marque cet essai, en effet. Gabin, encore une fois. Mais quel beau mouvement! C'est du ballon porté, 12 partout, égalité, transformation à venir, 4e essai dans ce championnat du monde, point des révélations, Gabin Garo.
4: Ah, puis bonne touche, hein. Voilà, c'est simple, on fait le lancer qu'il faut, on a le ballon et derrière très très bien structuré. Là on voit une première ligne avec Bonnard Martin qui est forte, on met les têtes au bon endroit et quand c'est Marachi pour propulser, après c'est Gabin Garo jusque dans l'embut. Voilà, bien structuré, on a les dos bien à l'horizontale, ça pousse bien, ça développe de la force.
3: Non mais là, moi je veux bien qu'il fasse des cocottes et des moules toute l'après-midi, hein, y a pas de problème. Si ça continue comme ça pour l'équipe de France et si ça peut envoyer les Bleus en finale, ils peuvent y aller.
4: Ah, mais pour ça, il faut avancer au contact, il faut forcer les Néo-Zélandais à faire des erreurs.
3: Allez, attention. Lucas Kelletaona. C'est bien tapé, ça va passer, la France prend l'avantage pour la première fois du match. Les Bleus passent devant 14 à 12.
2: Paulu Sinton, Frost.
4: Il est isolé.
2: De Hugan. Et ils ont fait beaucoup de coaching avec McLeod, hein, les Néo-Zélandais.
4: Ils gagnent des mètres là surtout.
2: Ils ont retrouvé un peu de fraîcheur avec leur joueur frais. Tucker, lui, il est infatigable. Il continue d'avancer. Retour intérieur. Attention, saute proche de la ligne d'essai. À Max Fall.
3: Oh là là, c'est chaud pour les Français. Et peut-être l'essai avec McLeod derrière la ligne. Qui va marquer cet essai? McLeod redonne l'avantage à la Nouvelle-Zélande. Les Baby Blacks reprennent l'avantage dans ce match.
4: Ah, ça fait mal, hein, la série d'impact des Baby Blacks qui ont gagné des mètres et surtout qui ont vraiment bien joué dans l'axe. On a vu à chaque fois des premiers soutiens offensifs qui venaient sortir nos menaces au ruck, ce qui ouvrait des espaces et a permis justement à ces Blacks de... Voilà, vous voyez encore une fois le travail du numéro 2, Josh Findlay, néo-zélandais, qui vient plaquer notre soutien défensif. Ça ouvre une porte et ça permet ensuite aux néo-zélandais de s'engouffrer dans l'espace et d'avancer. On est à la limite de la règle, mais il faut dire que c'est bien joué.
3: Et McLeod, hein, qui était déjà là l'année dernière, on l'a dit, il était blessé, il avait raté le début de la Coupe du Monde, il est arrivé en cours de Coupe du Monde. Il apporte toute son expérience. C'est le petit-fils de Chris Wylie, pour ceux qui s'en souviennent, entraîneur emblématique néo-zélandais, qui était adjoint des All Blacks dans les années 80 notamment. Ouh, ça va passer. 5 points d'avance pour la Nouvelle-Zélande. À 19-14. Okay, il reste encore du temps, évidemment, pour renverser cette demi-finale. Okay. Pondo bleu. Allez,
5: nouveau maul.
3: Il y a un joueur en moins en plus. Ne pas se faire pousser en touche. Maîtriser l'exercice. Ils le font parfaitement depuis le début du match. C'est la clé de la victoire pour l'équipe de France. Ça passera par les mauls, par les ballons portés. Ils sont derrière la ligne. Est-ce que l'essai est accordé? Oui, monsieur. Monsieur Selwood l'accorde cet essai. Nouvel essai sur un ballon porté par les Français. Les avants font un travail de titan.
4: Ouais, un travail de titan là, ça a été très bien structuré encore une fois ce mot là avec une bonne prise en touche. Et puis derrière on avance, on accepte aussi de reculer un tout petit peu au début du mall pour le temps de s'organiser. Et après encore une fois les dos sont plats et Yamassi va finir le travail.
3: Ouais, le gros taf entrée à la place hein, de Gabin Garros et Yamassi, mais c'est encore tout le collectif français qu'on va saluer. Il tente les trois points. Alors là, et c'est Mika Mugliana, le neveu de Mills Mugliana, on l'a dit, qui a déjà signé un contrat pro chez les Highlanders à seulement 18 ans, qui est une des futures stars attendues chez les Blacks. Il a tapé dans la balle, et ça va passer. L'avantage pour la Nouvelle-Zélande qui prend l'avantage dans ce match. À quelques minutes de la fin, 8 minutes de la fin, la Nouvelle-Zélande est à devant, à 3 points d'avance, 22-19. Le match n'est pas terminé. Ils ont quand même concrétisé, mais seulement par 3 points leur temps fort. Voilà, ils avaient un temps fort, ça sera que 3 points. On a évité l'essai.
4: C'est ça.
3: Ouais, bien joué, attention, le soutien. Attention, qui s'est échappé, attention le rock. Il y a les soutiens qui sont là, le ballon qui est conservé, Diego Jurde qui reste debout. Il y a du soutien, construire, ne pas paniquer. Voilà, restez solide.
4: Il faut leur faire mal maintenant physiquement.
3: Et Yamassi qui provoque, pourquoi pas le grattage, non.
4: Il ralentit bien le ballon, Findlay.
3: Plutôt. Mal Turpin qui déménage tout, là, qui a emporté un peu la défense néo-zélandaise pour rentrer dans les 22 mètres.
4: Faut que ça vienne au soutien. C'est gros gratteur néo-z.
3: Roger Sebarachi, oui, mais c'est bien. Bobby Bissou est venu au soutien tout de suite. Valentin Huto qui va inverser le sens. Attention, ce ballon qui échappe. Bastien Razal a récupéré. Oh, les appuis de Bastien Razal. Le Bayonel qui affole un peu la Nouvelle-Zélande. Hop là, en avant français. Faute de main, l'arbitre qui laisse l'avantage pour les Néo-Zélandais qui vont se dégager.
4: Avantage joué. Allez,
3: on peut peut-être relancer. Diego Jurde qui
4: sort. Il faut jouer le couloir.
3: Non, c'est Avogadro.
4: Non, magnifique.
3: Oui. Allez Hugo. Il est accéléré. Le capitaine qui va aller pour faire. C'est peut-être la balle de match pour l'équipe de France. Oui. Garçons, merci les Bleus pour les émotions.
4: Un peu avec ça pour provoquer quelque chose. Non, c'est bon, ça va être fini. Super,
3: ils l'ont fait. L'équipe de France est en finale du championnat du monde des moins de 20 ans 2026 dans un match monumental. Ils ont fait tomber les Baby Blacks, mais quel match qui restera dans leur histoire. Les Français sont en finale. Dans quel état, on ne sait pas, mais quelle énergie, quel mental, quel caractère. Merci les Bleus, merci. Évidemment pour la finale samedi. Alors on va attendre là. les réactions. Contre qui cette finale? Contre l'Afrique du Sud ou l'Angleterre? On l'a dit, les Français peuvent une nouvelle fois décrocher un titre de champion du monde des moins de 20 ans. Cette génération est incroyable.

0: Attends, il y a de l'espoir pour cette équipe de France parce qu'à la fois le scénario et la performance des Bleus autorisent énormément d'espoir face à l'Afrique du Sud.
1: Cette équipe est assez folle à lire parce qu'elle nous fait souffrir en permanence. Et le match de la Nouvelle-Zélande est l'exemple de tout ce qu'on a vécu. Je vous parlais du match de Châteauroux face à l'Afrique du Sud où la France est menée et en deuxième période, en fin de match, il renverse le match. Mais tout au long du tournoi Destination, ça a été aussi des souffrances. On se rappelle le match face à l'Angleterre où ils ont toujours fait preuve de ce caractère exceptionnel. Pendant le tournoi, ça n'a pas été ces championnats du monde, l'Espagne, ça n'a pas été brillant, mais en deuxième période, ils sont allés trouver les ressources. Il y a une forme de caractère, ce refus de la défaite qui est incroyable pour cette génération. Et on leur a beaucoup posé la question en conférence de presse là, au cours de la semaine, comment vous faites, pourquoi à chaque fois vous retournez les matchs. Ils nous disent, ça vient de notre état d'esprit. On est soudés, on est vraiment solidaires, on est une famille.
0: C'est l'Argentine.
1: Il y a un petit peu ça. C'est un peu ça, Jonathan. Mais c'est vrai que c'est peut-être ça aussi qui fait.
2: Oui, complètement. Moi, je parlerais même d'une grande maîtrise émotionnelle. On est mené à la 72e face à la Nouvelle-Zélande et derrière, on garde notre tempérament. Il y avait déjà Lucas Kellenton qui avait tenté quelques coups pendant ce match-là avec des coups de pied croisés. Ça n'avait pas souri. Et sur cette dernière action, on prend justement, on a le cran de venir faire cette relance, de venir faire ce crochet intérieur. Et donc, ça, voilà, ça montre que les Bleus ne doutent pas. Ils sont soudés et collectivement, ils font des choix qu'ils assument. Et puis aussi, ils sont bien supportés par une défense incroyable, encore une fois, hein, face à la Nouvelle-Zélande. C'est plus de 90% de plaquage réussi, 177 sur 188, c'est énorme. Alors, en termes de volume.
0: Redites-nous ça, parce que le chiffre, quand on le voit passer, il est stratosphérique. Mais à l'échelle du rugby, ça représente quoi, Jonathan?
2: Ah bah là, c'est que les Bleus ont beaucoup défendu, ils ont énormément défendu.
1: Alors, j'ajoute juste quelque chose, mais dans la dimension exceptionnelle de ce match, en effet, c'est qu'ils l'ont fait volontairement. C'est-à-dire qu'à un moment donné, dans la stratégie, parce qu'on s'est fait gratter beaucoup de ballons, on le disait sur les rucks, il a fallu faire accepter aux garçons qui sont plutôt joueurs, plutôt, ils ont moins de 20 ans, ils ont envie de se régaler, leur dire, ah ben non, aujourd'hui, vous allez faire que défendre, on va faire des maules, là, comme vous voyez, et c'est tout ce qu'il faudra faire pour battre la Nouvelle-Zélande. Et ils sont restés dans leur plan de jeu pour gagner, et ça a été exceptionnel. Après, bon, il faut être capable de plaquer pendant 80 minutes.
2: Plaquer et surtout ne pas se mettre à la faute, parce qu'on sait que plus on est en défense, plus on recule, plus forcément il y a des risques de hors-jeu, il y a des risques autour des rucks. En plus, c'est des zones qui sont très regardées par les arbitres. Donc, c'est des zones d'impact sur lesquelles il y a beaucoup de chances d'obtenir à son encontre des fautes. Et donc, ça montre encore une fois la stabilité émotionnelle des Bleus, la rigueur. La dernière action, elle doit durer plusieurs minutes. C'est encore une fois la Nouvelle-Zélande qui tape dans un mur pendant plusieurs minutes. S'ils récupèrent la pénalité, le match peut être complètement différent. Ouais. Donc voilà, ça montre encore une fois cette solidité mentale des Bleus. Et aussi, j'aimerais bien aussi souligner, c'est un match qu'on a gagné à 23. On a un banc qui est rentré avec notamment Elia Massi, qui est venu marquer un essai, qui a contribué à cet effort défensif. On a également Bobby Bissou qui a été très impactant sur son entrée. Donc voilà, ça montre que ce match-là, on ne gagne pas à 15, on gagne à 23, même plus avec tous les joueurs qui ont contribué par ailleurs.
1: Diego Jurde aussi, rôle très important du numéro 10 remplaçant, parce qu'on a deux numéro 10 de mi-d'ouverture qui sont vraiment de très haut niveau, hein, des joueurs appelés à jouer au top 14 et tout, deux super numéro 10. Il faut bien que le staff choisisse un des deux. Et donc, alors ils ont fait le choix d'en faire commencer un et d'en faire finir l'autre, notamment Diego, pour cette capacité au jeu au pied à maîtriser les émotions en fin de rencontre.
0: Et l'émotion, ce que ça crée ce moment-là, cet essai, ce dernier essai qui qualifie l'équipe de France pour l'Afrique du Sud, on a l'impression que dans une aventure, c'est un moment de bascule aussi pour aller chercher une grande finale.
2: Pour avoir moi vécu des moments comme ça, hein, où à la dernière minute,
0: il se passe quoi,
2: on vient marquer, c'est exceptionnel. En fait, il y a une forme de symbiose, une forme de synergie entre les joueurs. Là, on est dans un état de flow, on est tellement heureux, on est porté, on est sur un nuage, on a gagné, on l'a fait. Et honnêtement, ce match, il aurait pu basculer d'un côté comme de l'autre. Les deux méritaient de gagner. Mais là, ça a tourné en la faveur des Bleus. Et un essai comme celui-ci, derrière, on se sent surpuissant, on n'a qu'une hâte, c'est d'aller en finale et d'aller battre ces Sud-Africains.
0: Et c'est ce genre de moment, Benoît, qui forge le destin d'une génération. Et on a l'impression que ça peut être ça pour cette équipe de France qui avait affirmé son ambition d'aller chercher le tournoi avec le Grand Chelem. Et on a l'impression qu'il y a quelque chose en plus dans cette équipe.
1: Ils sont très étonnants. Ils sont très étonnants parce que ce sont des garçons qui sont très impliqués, qui travaillent beaucoup. Et si cet essai, il est marqué, c'est aussi parce qu'ils se sont forgés dans la difficulté, comme je le rappelais, lors du tournoi, où ils sont allés chercher cette victoire contre l'Angleterre à La Rochelle, qui n'a pas été simple, mais qu'il a fallu maîtriser. Et ces forces-là, eh bien, elle a servi aussi dans ce moment face à la Nouvelle-Zélande. Et cette victoire contre la Nouvelle-Zélande servira, je l'espère, ce soir. Mais c'est vrai qu'ils sont très étonnants, désarmants, par cette volonté affichée, ce refus permanent, voilà, de céder et cet esprit de corps, j'ai envie de dire, parce qu'en effet on a vraiment une équipe. On parlait des 23, mais il faut parler aussi de toute la liste, je ne vais pas vous la faire, mais de tous les joueurs absents, des joueurs qui sont partis du groupe, des joueurs, parce que les deux joueurs qui font basculer, enfin dans les trois qui sont impliqués, il y en a quand même deux qui ont été appelés en cours de compétition, qui sont rentrés déjà en cours de match, mais qui n'étaient pas au début de la Coupe du Monde, qui avaient été donc éjectés du groupe, qui étaient frustrés, qui restaient à la maison, et qui au final

0: final, on a dit, bah, si, viens, parce qu'il y en a d'autres qui sont blessés en Géorgie et qui sont déterminants sur ce match. Donc voilà, c'est vraiment tout un groupe qu'il faut féliciter.
1: Et une génération vraiment dorée, effectivement. 29 joueurs qui ont déjà joué en top 14 ou en Pro D2 hein, sur cette génération U20. C'est prodigieux. Et d'ailleurs, on vous recommande un excellent papier dans le journal L'Équipe aujourd'hui hein, pour montrer pourquoi l'équipe de France est si performante en U20, en rugby. Et c'est prodigieux. Une nouvelle finale de cette Coupe du Monde qui va débuter dans quelques minutes si vous nous rejoignez. Tbilissi en direct avec la pluie qui tombe, qui tombait encore plus fort il y a en quelques minutes. Mais voyez, on se prépare pour l'échauffement. Les Sud-Africains sont là, les bleus qui rentrent à l'instant pour l'échauffement.
0: Et je rappelle, voilà, les bleus qui rentrent, c'est pas la pluie qui est gênante, ce sont les coups de tonnerre hein, qui ont fait que le coup d'envoi a été reporté. Voilà, c'est les risques d'orage donc qui ont menacé là pour l'instant. La pluie, ça ne gênera pas évidemment la rencontre, ça gênera peut-être un peu la performance de l'équipe de France et favorisera les Sud-Africains, mais en attendant, voilà, le match se déroulera, même s'il pleut, il n'y a aucun problème. Voilà, les bleus qui rentrent pour l'échauffement, le deuxième échauffement. Alors là, c'est pareil, il va falloir gérer cette période qui a été compliquée certainement. Voilà, il faudra voir quel impact ça aura pour les deux équipes, hein, mais il faudra voir l'impact que ça aura ce retard de coup d'envoi.
1: Qu'est-ce qu'on fait d'ailleurs, Jonathan, pour gérer? Parce que le rugby à 7, vous êtes habitué, on s'arrête, on reprend, on s'arrête, on reprend. Là, qu'est-ce qu'il fallait faire dans les minutes qui ont précédé et là, dans les minutes qui viennent pour avoir un échauffement optimal pour cette finale?
2: Mais c'est un scénario que j'ai vécu hein, aux États-Unis, à quelques minutes d'un match face à l'Argentine. On est renvoyé dans le vestiaire, justement, comme disait Benoît, en raison d'orage et cette menace-là. Et donc, on rentre dans le vestiaire et là, le principal, c'est de garder cette cohésion-là, de ne pas se sortir du match, du contexte, ne pas non plus lâcher de l'énergie alors qu'on est assis dans un vestiaire et commencer à projeter ce qu'on va faire. C'est juste rester soudé, rester concentré autour du plan de jeu, éventuellement boire un petit peu, manger un peu. On a des conseils de toute manière des prépas physiques, on a des conseils des médics si jamais on a besoin de rester mobilisé musculairement, même au niveau
1: de la nutrition. On fait de l'entretien, quoi.
2: Exactement, on fait de l'entretien, on entretient la machine et surtout, on se prépare à revenir sur le terrain comme le sont en train de faire les Bleus, à avoir une mécanique d'échauffement qui soit prête pour pouvoir vite remonter en pression et mettre l'énergie qu'il faut jusqu'au coup d'envoi de ce match.
0: Alors, rôle important dans le staff de l'équipe de France, on a mis en place un préparateur mental qui les accompagne aussi, qui aura certainement un rôle important là dans ce moment-là.
1: Question par rapport au profil des deux. On a beaucoup loué la force physique des Sud-Africains. Est-ce que cette interruption, ce changement de programme peut avoir un impact sur l'équipe sud-africaine? Est-ce que ça peut jouer, vu la physionomie de cette équipe?
0: Ça ne jouera pas sur leur physique. Ça, Messaoud, je suis désolé, mais ils auront toujours le même physique.
1: Essayer de trouver des choses. Est-ce que ça peut
0: toujours être
1: plus long à mettre en route
0: Psychologiquement, ça peut aussi un peu les détourner. Ça peut un peu les gêner sur l'entame de match. Il faudra voir. Ouais. Mais sur le physique, non. Ouais. Ça n'aura pas.
2: Après, c'est une équipe qui fait toujours tout à fond. Donc, on peut dire qu'ils ont fait l'échauffement à fond, qu'ils ont déjà lâché une cartouche avant de rentrer. On peut l'espérer, en tout cas.
1: L'échauffement qui va débuter, vous le voyez, les joueurs qui se préparent pour cette grande finale de la Coupe du Monde U20, le coup d'envoi qui a été décalé. Ça veut dire qu'on va, ce qu'on va faire, Benoît, Jonathan, on va marquer une courte pause et ensuite on est ensemble sans aucune pause jusqu'à la fin de cette finale entre la France et l'Afrique du Sud pour aller chercher un nouveau titre de champion du monde U20 pour nos petits bleus. Courte pause et on est de retour à Tbilissi pour accompagner nos bleus dans cette finale époustouflante face à l'Afrique du Sud parce que le défi, il est immense pour nos petits bleus.
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5: Nous y sommes, bienvenue à vous si vous nous rejoignez. La grande finale de la Coupe du Monde U20 de rugby, l'équipe de France face à l'Afrique du Sud. Le coup d'envoi qui a été décalé à Tbilissi en Géorgie, en condition de forte pluie. Les images en direct où il pleut encore énormément avant le coup d'envoi. Dans quelques instants, Benoît et Jonathan toujours en place. Les joueurs Benoît et Jonathan qui viennent de regagner les vestiaires à l'instant après l'échauffement. Et d'ailleurs Benoît, il y a un petit indice. Important ou pas d'ailleurs dans
6: Important, je ne sais pas, mais en tout cas, sur l'échauffement, voilà, parce qu'on observe et on a le temps du coup d'observer avec ce report à cause de l'orage hein, du coup d'envoi. Donc les joueurs étaient déjà, on rappelle, dans un premier temps, étaient à l'échauffement quand le report a eu lieu. Ils avaient déjà commencé l'échauffement, que ce soit français et sud-africain. Et puis il y a ce coup de tonnerre et du coup le report du match, ils sont rentrés au vestiaire. Et puis il y a eu donc un deuxième échauffement qui a été lancé. Et là, les sud-africains ont été très peu nombreux. Alors là, je ne sais pas si c'est...
5: Alors, ils sont arrivés les premiers, ils sont repartis les premiers, finalement.
6: Très rapidement par rapport à l'équipe de France qui est rentrée en deuxième, qui est restée sur un échauffement un peu plus classique. Donc, et on a vu des Sud-Africains qui ont passé très peu de temps sur la pelouse au final et qui sont allés à l'ancienne dans le vestiaire, Jonathan. Voilà. Ouais, échauffement en vestiaire, on va dire.
7: Ouais, on peut imaginer qu'ils ont fini dans le vestiaire, qu'ils se sont chauffés un petit peu les oreilles pour ce match qui, compte tenu de la pluie, du vent, va s'annoncer vraiment costaud et gaillard sur le combat.
6: Ce que j'insiste quand même, parce que et ça le prouve, l'équipe de France, en tout cas, et Cédric Laborde, le coach, dégage une sérénité depuis le début. Il n'a que ce discours. Nous, on reste concentrés sur nous. On ne s'occupe pas des autres, on fait ce qu'on a l'habitude de faire, on essaye de bien le faire et c'est tout. Et là encore, la preuve, pas de panique, on a gardé notre protocole échauffement, on fait « ok, il y a eu un report et tout, c'est pas grave », on reste dans nos protocoles habituels et on ne change pas ce qui a déjà marché.
5: Ce qui est important de rappeler, Benoît et Jonathan, c'est les conditions météo qui peuvent avoir un impact sur la physionomie du match. Allez. Quand on connaît les qualités des Sud-Africains, rappelez-nous ça.
6: Il est clair que quand il pleut et qu'il y a du vent, comme c'est le cas ce soir, ça favorise le rugby de combat. Et dans ce rugby de combat, les meilleurs du monde sont les Sud-Africains. Donc évidemment, on peut imaginer...
5: Les meilleurs du monde en général ou cette génération U20 a aussi ça en particulier ?
6: Ils sont les meilleurs du monde en général. Et le coach sud-africain n'a de cesse de le rappeler, cette génération... joue à la sud-africaine, comme même les sud-africains. Donc, ils ont toutes les qualités d'une bonne équipe sud-africaine, je vous rassure. Donc, ils ne vont pas déroger à la règle. Donc, ce sont, les meilleurs sur le combat. Et là, ça favorisait le combat. Là, on aurait pu imaginer qu'avec le talent, le French flair qu'on a pu voir des Français, où ils puissent déplacer la balle, ça sera beaucoup plus compliqué pour l'équipe de France. Je rajoute un secteur important, puisqu'on parlait de la mêlée démoniaque des sud-africains. Quand il pleut, il y a plus de fautes de main, donc plus de mêlées.
5: Jonathan.
7: Ouais, sur ce domaine-là, hein, et on dit que c'est une équipe qui est très forte, très concrètement, c'est en nombre de défenseurs battus, en nombre de franchissements, en nombre de mètres ballon en main. C'est une équipe également qui a des rucks qui vont très vite, c'est-à-dire que l'efficacité des premiers soutiens offensifs est maximale, donc ils arrivent systématiquement à mettre l'équipe opposée sur le reculoir, ce qui peut l'amener justement à faire des fautes, notamment de hors-jeu. Donc voilà, c'est une équipe qui, dans ces conditions-là, avec de la pluie, avec du vent, va forcément avoir une base de lancement la plus bénéfique pour son jeu. Mais face à elle, elle va avoir des joueurs comme Bonnard Martin, comme Audebert, qui sont impeccables au plaquage depuis le début de ce championnat-là. On a la meilleure défense et face à des grosses équipes, on l'a montré, face à l'Australie, face à la Nouvelle-Zélande, on a la capacité à tenir des séquences longues, à être stable émotionnellement, à ne pas faire de fautes. Donc voilà, je pense que c'est sûr que ces conditions ne sont pas optimales pour le jeu de mouvement des Bleus. Par contre, en face, on sait mettre un mur.
5: l'excitation, on a hâte d'y être. Hein, les joueurs qui vont faire leur entrée sur la pelouse avant les hymnes et le coup d'envoi dans quelques instants. L'équipe de France face à un immense défi face à cette équipe sud-africaine que les Bleus ont battue il y a 9 mois à Châteauroux. On a le temps avant que les joueurs ne rentrent, Benoît et Jonathan, de revoir les images de la victoire des Bleus face à cette même équipe sud-africaine. D'ailleurs, il y a 13 joueurs de l'équipe de France qui faisaient partie de cette aventure-là et qui sont là sur cette finale.
6: Et qui sont là, ouais. C'était au départ. Alors là, il y avait plus de joueurs qui étaient sur une feuille de match élargie puisque c'était un match amical du côté de Châteauroux au mois de novembre où il y a eu deux oppositions. Il y avait une opposition, on va dire, dirigée lors d'un entraînement à Marcoussis, puis ce grand match donc organisé à Châteauroux qui avait tourné donc à l'avantage de l'équipe de France. On le voit, là aussi, on avait eu quand même beaucoup de combats parce que c'est ce que veulent les Sud-Africains. On va voir qu'ils nous ont fait mal aussi sur les ballons portés, les pénales touches. Il faudra être très vigilant. Mais les Français, en deuxième période, avaient réussi à faire chavirer le match. On avait eu très peur puisque la première mi-temps avait été vraiment dominée par l'Afrique du Sud. Et en deuxième mi-temps, c'est bien l'équipe de France qui avait réussi à faire chavirer ce match. On s'était régalé. Hein. Ça a été une vraie belle opposition face à une équipe qui est quand même championne du monde en titre. On rappelle l'Afrique du Sud.
5: L'équipe de France qui court après un premier... Ça va, Benoît?
6: Oui, ça va.
5: C'est pas la pression du match, ça, vous en avez vu
6: d'autres.
5: C'est vrai que quand on voit la mêlée, la force physique dont on parle côté sud-africain, il y a un défi énorme pour cette équipe de France et on espère que cette génération U20 va pouvoir le remporter et aller chercher un nouveau titre de champion du monde. Depuis 2023, l'équipe de France qui est sur une réussite complètement dingue sur la Coupe du Monde. Il y a eu deux époques, une époque où on n'atteignait jamais la finale, Benoît. Et puis depuis 2018, en revanche, c'est finale ou victoire. Allez, l'année dernière, c'était une demi-finale et c'était une exception.
6: Ouais, non, c'est vrai que l'équipe de France, alors c'est vrai qu'il y a eu la pause Covid, puisqu'on n'a pas eu de Coupe du Monde en 2020, 2021 et 2022. Donc là, il y a une vraie pause, mais la France a donc eu trois titres consécutifs. C'est très impressionnant, rarissime. Seule la Nouvelle-Zélande a eu plus de titres consécutifs dans ses générations. Et c'est vrai qu'on parlait de la Nouvelle-Zélande qui a dominé cette catégorie d'âge pendant longtemps. Mais la Nouvelle-Zélande, par exemple, n'a plus gagné depuis 2017. Et la France se retrouve toujours prétendante au titre.
5: Voilà, c'est le signal, donc Benoît.
6: Ouais, avec la compo qui n'aura pas changé par rapport à la demi-finale, conservée par Cédric Laborde pour débuter cette rencontre. Des duels aux quatre coins du terrain. Notamment, on a envie de parler aussi d'un certain Roméo Bonnard-Martin qui va être au four et au moulin. Notre deuxième ligne numéro 5, accompagné de Baptiste Véchamp. Cette deuxième ligne française aura fort à faire. Le duel, on parlait de Matteo Frisack, le numéro 1 français, qui sera emmêlé, très sollicité par Dan Kruger, le numéro 3 sud-africain. Regardez bien aussi le duel de 10, Keletaona Ahmed. Ça, c'est un duel déterminant dans cette rencontre avec deux joueurs qui sont estampillés grands talents dans chacun de leurs pays. Bref, on aura des duels aux quatre coins du terrain.
5: L'entrée des équipes qui est imminente pour aller chercher un nouveau titre de champion du monde pour nos petits bleus, vainqueurs du tournoi destination avec le grand chelem. Et les remplaçants, c'est important d'en dire un mot parce que jusqu'à présent, c'est ce qui a fait la force de l'équipe de France.
6: Ouais, et la force aussi des Sud-Africains qui, cette fois, ont choisi d'avoir un banc avec 6 avants et 2 remplaçants. Ils ont mis des points forts sur le banc, les Sud-Africains, comme les Français.
5: C'est le dernier moment, Jonathan. Qu'est-ce qu'on va chercher dans le contact avec les partenaires avant de laisser rentrer les Bleus?
7: Voilà, on est en pleine transcendance. On rentre pour une finale. C'est un moment qui est complètement unique. Il y a des flammes. On attend ce moment depuis longtemps. En plus, il y a eu ce décalage. Donc là, clairement, on rentre complètement dans le moment présent. On a qu'une hâte, c'est d'avoir l'hymne.
5: Les hymnes qui vont retentir dans quelques instants pour cette grande finale France-Afrique du Sud, la Coupe du Monde du 20.

L'équipe de France a remporté le tournoi Destination avec le Grand Chelem. Et c'est cette même génération qui va tenter d'aller conquérir un quatrième titre de champion du monde U23. Après 2018, 2019, 2023, place à 2026. France, Afrique du Sud, des hymnes.

0: Les Bleus face à l'Afrique du Sud, championne du monde en titre.
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0: Un grand moment de sport qui s'offre à nous, une finale de Coupe du Monde avec l'équipe de France face à l'Afrique du Sud. Benoît, Jonathan, c'est à vous pour accompagner cette formidable équipe de France.
1: Paolo, can you hear me?
2: What? On vient de voir l'émotion qui était sur les visages, et notamment de certains joueurs sud-africains, pris par l'émotion au moment des hymnes. Moment important, on l'a dit, coup d'envoi retardé aussi, hein, qui génère un peu plus de tension et d'émotion certainement. Et les Français qui vont se reconnecter ensemble là, dans cette petite bulle. Voilà, ces moments sont très importants. L'entame de match sera essentielle. C'est une finale de Coupe du Monde. Il va falloir écrire l'histoire, marquer cette génération 2026, réaliser un exploit bien sûr en renversant ces Sud-Africains. Jonathan, à ce moment, évidemment, on a hâte là qu'on l'évacue avec un premier plaquage, un coup d'envoi.
3: Ouais, c'est exactement ça, on n'a qu'une hâte, c'est que ça commence. Maintenant, ça y est, le suspense a assez duré. On veut rentrer dans la partie, on veut en effet avoir ses premiers plaquages, ses premiers franchissements. On veut que ça se débride. Voilà, il faut que ça démarre maintenant.
1: Great, thank you.
2: Sur Robin Keane. Arbitre australien qui était l'arbitre du France-Angleterre, qui a vu l'équipe de France sacrée au tournoi de destination pour son grand chelem à La Rochelle. C'était lui déjà, peut-être arbitre porte-bonheur pour l'équipe de France, on le souhaite. Yakim Ahmed ici, le numéro 10 de cette équipe sud-africaine. Voilà, le TMO, l'arbitre sera un Portugais, Paulo Duarte, l'arbitre vidéo de cette rencontre, de cette finale. Allez, la 18e édition du championnat du monde des moins de 20 ans. C'est parti. Le défi monstrueux qui attend nos bleus. Cette équipe de France, génération 2026, peut faire la saison parfaite. Le grand chelem dans le tournoi, plus un titre de champion du monde. Imaginez un petit peu, ça serait la saison parfaite aussi pour les Sud-Africains s'ils gagnent, puisqu'ils ont gagné aussi le championship. On a la remise intérieure déjà. Première possession pour l'équipe de France.
3: Et puis on a vu un d'entrée de jeu, un en avant sur la réception de balle sud-africaine, qui est peut-être aussi la conséquence de la pluie, du vent.
2: Et Jaïp Sayen déchaîné qui a gagné plusieurs mètres. On parlait de la puissance sud-africaine, mais regardez, les Français aussi ont des joueurs ultra puissants. Pour l'instant, grosse entame des Bleus. Baptiste Tilleul, Lucas Kelletona, les Français choisissent de conserver la balle, hein, vous l'avez entendu. Ils vont essayer de priver les Sud-Africains de ballon. Ça va être très spectaculaire comme match avec les appuis de Melvin Rates. Melvin Rates qui a réussi à donner ce ballon à Roméo Bonnard-Martin. Ça avance toujours quand Roméo a le ballon.
3: Ouais, ça avance toujours. Et puis ce qui est bien surtout, c'est qu'on arrive à mettre de la continuité. Hein. Malgré cette météo, on arrive à faire des offloads, à mettre en place notre jeu. Ça, c'est positif pour nos Bleus.
2: Énorme entame de match de l'équipe de France. C'est un vrai temps fort. Ils sont entrés dans les 22 mètres avec Gabin Garraud, là, qui vient de charger Baptiste Tilleul. Les Français doivent se récompenser de cette entame de match déjà.
3: Ouais, il faut qu'on arrive à se payer, hein, parce qu'on sait en plus que les Sud-Africains attaquent parfois les matchs avec deux vitesses. Hein, une vitesse un peu lente au début, après ils accélèrent. Donc il faut marquer un maximum sur ce début de match et les impacter le plus fort possible.
2: En attendant,
3: c'est ce qu'on est en train de faire.
2: Attention
3: à cette petite faute.
2: En attendant, on parlait, Jonathan, de est-ce que ce report de match a pu perturber les Français dans leur préparation? La réponse est non, claire et nette. Là, après 1 minute 30, ils viennent de nous offrir une superbe séquence.
3: Ouais, une superbe séquence avec des contacts vraiment intenses, une vraie aussi capacité des Bleus. Et c'est ça qui est intéressant, malgré la pluie, malgré le vent, de mettre en place leur jeu, de jouer après contact. Ça, c'est positif.
2: Il me semble que la pluie se calme, voire même peut-être s'arrête. Allez. Lucas Kelletona qui va trouver une belle touche. Les Français n'ont pas pris les 3 points, donc ils choisissent la pénale touche. Et pourquoi pas un ballon porté, on l'avait vu, hein, du côté de Châteauroux. Les Français avaient été performants sur ces phases de jeu aussi face aux Sud-Africains.
3: Alors qu'on voit les Sud-Africains là, qui vont vouloir nous ralentir toutes les sorties, gratter tous les ballons.
2: Oui, il est bien pris ce ballon par Baptiste Véchambre avec un ballon porté là, très dynamique pour l'équipe de France qui s'approche de la ligne. Il est écroulé ce maul. Il y a un avantage pour l'équipe de France.
3: Les Sud-Africains étaient venus sur le côté.
2: Oh, bien joué! Et le ballon est claqué malheureusement et on va revenir à l'avantage pour les Bleus avec cette nouvelle pénalité.
3: Ouais, il considère que le Sud-Africain n'est pas rentré dans l'axe du maul. Une belle défense, hein, Sud-Africaine sur ce maul quand même, qui a bien poussé, qui nous a bien poussé vers la touche.
1: Number 7.
3: C'est une force, hein, de cette équipe de France, c'est ballon porté à quelques mètres de la ligne.
2: C'est une équipe de France qui n'a pas toujours été flamboyante, mais elle a été émouvante, elle a été courageuse. Elle a fait preuve vraiment de caractère, un caractère hors norme. Et aujourd'hui, eh bien, elle va devoir se sublimer pour réaliser son rêve et réaliser, on le disait, cette saison parfaite. Allez, c'est une pénale touche. À 5 mètres de la ligne, il faut assurer ce lancer. Gabin Garraud. Ah, il est volé peut-être par les Sud-Africains, non, gardé par les Français. La bagarre pour arracher le ballon au milieu de ses gros bras, qui aura les plus gros bras là. Les Français l'ont, c'est Roméo Bonnard-Martin qui est allé chercher la balle. Roméo qui va libérer la balle. Ah, il sort rendu au Sud-Africain malheureusement.
3: Ah, c'est dommage, on a eu un beau contre, un Sud-Africain sur un ballon en première, voilà, sur l'avant du... L'avant de l'alignement français.
2: C'était une vraie occasion d'essai là pour l'équipe de France. Ce duel en touche, on a beaucoup parlé du duel en mêlée, mais le duel en touche va être aussi très important. Mais là, on va avoir droit à l'explication que l'on attend. Ah, voici le staff de l'équipe de France. Vous voyez Cédric Laborde et à côté Arnaud Egui, notamment, qui est le coach de la mêlée, qui a préparé ses hommes. On l'a dit, ça va être un défi monstrueux. Notamment, regardez bien l'axe droit sud-africain qui a fait mal à tout le monde depuis le début de la Coupe du Monde.
3: Il faut garder cette pression sur les Sud-Africains. C'est eux qui doivent gérer une sortie de camp qui n'est pas évidente. Il faut faire tomber vite. Et surtout, pas se mettre à la faute.
2: Son courage.
1: Keep it visible. Okay. When it's stable, feed the ball, please. Okay.
3: Il demande au numéro 9, hein, à Schumann, de, quand c'est stable, d'introduire.
1: Yes.
2: C'est une explication. C'est peut-être une clé du match. La mêlée, tout le monde le sait. L'arbitre le sait. Les joueurs le savent. Et ont travaillé chacun de leur côté. C'est maintenant la grande explication. Deux magnifiques mêlées vont s'expliquer. Deux premières ligues superbes vont pouvoir en découdre.
1: Crouch! Bind! Set!
2: Les Français qui résistent bien, la mêlée s'est relevée, André Schumann va pouvoir l'exploiter, il va choisir le faire, mais attention, ça va aller très très vite là avec le coup de pied à suivre, c'est un ballon rendu, Axel Guillaume qui avait un peu glissé dans un premier temps. Allez, il faut la prendre, ouais, c'est bien joué. Oh, il a réussi à se...
3: C'est Guillaume qui arrive à se rendre, en effet, c'est en avant, en récupérant ce ballon.
2: Et voilà, on va parler de cette pluie, cette humidité. Et c'est dommage parce que les Français avaient fait une très très bonne entame de match et pour l'instant 0 point, ils ne se sont pas récompensés de leur entrée dans les 22 mètres et les Sud-Africains s'en sortent.
3: Les Sud-Africains qui s'en sortent bien, surtout que là en, voilà, ils ont réussi à gagner plus de 50 mètres avec ce jeu au pied, ce petit en avant derrière. Mais bon, ça reste positif hein, pour nous, c'est une très bonne entrée, on arrive à gagner les premières collisions.
2: Oui, et on a vu hein, la résistance en mêlée, en tout cas les Français n'ont pas été dominés sur la première mêlée. Il y en a une nouvelle mêlée, mais pour l'instant... Les voyants sont plutôt au vert. Et pour les bleus, pas le vert sud-africain. Allez. Et quelques supporters français, on rappelle, beaucoup de familles ont fait le déplacement. Ils étaient déjà nombreux en demi-finale, ils sont encore plus nombreux pour la finale. Adbilissi en Géorgie. Et encore la mêlée qui se relève, les deux premières lignes qui se relèvent. Que va dire l'arbitre ? On rappelle, on est dans un stade. Ça se relève des deux côtés. On est dans un stade qui n'a accueilli aucun match de la Coupe du Monde. Hein. C'est le stade de la finale, le stade Mekhi Meski, qui est le nom d'ailleurs d'un footballeur géorgien, qui peut accueillir 25 000 personnes. Voilà, c'est un grand stade qui a accueilli aussi des matchs du 15 de la Géorgie et des matchs de foot. C'est le deuxième plus grand stade de la Géorgie, hein. De toute façon, ce stade. Voilà, et c'est vrai que ça change des autres stades qu'il y a eu pendant cette Coupe du Monde, qui étaient des stades beaucoup plus petits. Alors, pas le terrain, hein, évidemment, toujours la même dimension, mais le cadre n'est pas le même.
1: Bind! Set!
2: Ouais, attention, là, la mêlée, ça a craqué d'un côté. Avantage pour les Sud-Africains cette fois, qui vont exploiter cet avantage tout de suite.
3: Attention,
2: avec l'accélération, Razivaga qui va libérer ce ballon. Schumann, cette fois, ce sont les Sud-Africains qui sont dangereux, qui vont commettre un en avant.
3: Fautes, ouais.
2: Mais on reviendra à l'avantage précédent. Attention.
3: Ah, c'est bien, vous voyez, hein, voilà, les Sud-Africains aussi, hein, pour mettre en place ce jeu, on sait qu'ils ont une grosse puissance au combat, qui gagnent des mètres, qui franchissent, qui battent des défenseurs, mais pour réussir à mettre en place ce jeu, ils doivent pouvoir aussi maîtriser le ballon.
2: Attention, parce qu'on avait dit, en effet, les Sud-Africains obtiennent beaucoup de pénalités sur les mêlées, mais généralement, suite à ces pénalités obtenues, ils jouent la pénale touche pour après faire un maul et marquer l'essai. Là, les Français, eux, ont joué la pénale touche. Les Sud-Africains prennent tout de suite les points. C'est une finale. C'est un titre de champion du monde. Et ils ont fait signe qu'ils allaient prendre les points avec Yakin Ahmed, le numéro 10 de cette équipe. Yakin Ahmed, énorme talent, mais ils ont aussi Vuzi Moyo, qui a 19 ans, qui devrait jouer avec cette équipe, qui jouait à Châteauroux, mais qui a été appelé par Erasmus pour jouer avec les Springboks, carrément. Et donc, qui ne fait pas la Coupe du Monde. Et il va marquer. Il y a Kenhamed qui ouvre le score dans cette finale. 3-0 pour l'Afrique du Sud. Les box choisissent de prendre les points.
3: Ouais, peut-être aussi une stratégie hein, côté des box qui ont eu toujours du mal à commencer leur match. Et là, ils veulent peut-être aussi capitaliser, marquer des points, marquer les premiers. Ça va peut-être aussi les mettre dans un meilleur état d'esprit.
2: Ouais, il est bien tapé, ah, bien super. Tapé, superbe ce renvoi de Lucas Keleta Onana. Et on est allé sur Raziva Aga pour le propulser en touche. Très très beau renvoi.
3: Ouais, sur le coup d'envoi donné, on les met en difficulté. Le premier coup d'envoi donné, c'était un en avant du deuxième ligne. Là, ce coup d'envoi donné au ras de la ligne de touche. Et très très bon travail de Melvin Rates pour venir envoyer en touche son opposant.
2: Il était patient, il a attendu vraiment que Raziva Aga prenne la balle. Gabin Garo. Star de cette Coupe du Monde, Gabin Garo qui... Oula, attention.
1: Yeah, we got advantage.
2: Il y a...
3: Attention à ces ballons perdus là dans le camp sud-africain.
2: Un en avant, ouais. Nouvelle mêlée.
3: Ouais, faut pas qu'on vendange hein, ces points-là, ces opportunités d'attaque.
2: Et on retrouve des petites difficultés en touche. Ouais. Ça a été assez récurrent au cours de cette Coupe du Monde, pas contre la Nouvelle-Zélande. Mais on l'avait déjà vu, notamment contre l'Australie.
1: Okay. Yep. To the left again, please. Yep. Good.
2: Allez. Nouvelle mêlée. La dernière mêlée avait tourné à l'avantage des Sud-Africains. Regardons maintenant ce qu'il en est. C'est éprouvant, évidemment, à chaque fois. Ils sont 8 à pousser, à ne faire qu'un pour résister. Imaginez la pression sur les épaules des premières lignes. C'est monumental. Un messieurs africains qui domine encore un petit peu. Les Français qui contre, ils demandent de jouer la balle. Allez, Schumann. Ils n'obtiennent pas de pénalité en attendant.
3: Il faut garder la pression là sur les Sud-Africains. Il ne faut pas les empêcher de sortir de leur camp.
2: Ils avancent énormément. Attention au calme de chez Soumijous qui, lui, est peut-être le joueur le plus rapide sur le terrain là.
1: Timing's good.
3: Vous voyez des rugs très rapides hein, avec des soutiens offensifs qui sont très agressifs. Hein.
2: Shannon, attention, Mbélélé qui est allé à la première charge, ce talonneur est monstrueux, il fait des gros dégâts. Yakin Ahmed a choisi un gros jeu au pied pour mettre la pression, attention la fusée Ruzevaga qui arrive sur Melvin Rates, impeccable Melvin, quelle sérénité.
3: Ouais, c'est bien, là les Sud-Africains qui ont tapé sur le mur défensif bleu, ils n'ont pas réussi vraiment à nous franchir, ils n'ont pas forcément non plus gagné beaucoup de collisions, donc ça c'est très très positif hein, sur les premiers signaux pour nos bleus en défense.
2: Et ce qui est très intéressant, Jonathan, c'est que cette équipe sud-africaine, et j'ai jeté un petit coup d'œil hein, sur ce que disait un peu la presse sud-africaine, mais je dirais pas qu'elle craint l'équipe de France. Mais en tout cas, voilà, dans la presse, on disait bien que c'était vraiment l'adversaire qui pouvait tenir tête à cette équipe sud-africaine. L'adversaire, l'équipe de France qui pouvait faire déjouer cette équipe d'Afrique du Sud et lui faire perdre son titre. Et on sent qu'il y a une petite crainte, en tout cas une appréhension. Ils ne jouent pas comme ils ont joué jusqu'à maintenant, les Sud-Africains, pour cette finale. Alors, il y a peut-être le décorum final, mais il y a aussi certainement un doute par rapport à l'équipe de France.
3: Okay. Ouais, peut-être un doute. Hein, en effet, après, c'est vrai aussi que c'est l'équipe sud-africaine, sur les précédents matchs, elle nous a montré qu'elle était capable de monter en puissance, de commencer doucement et d'accélérer très fortement en suivant. Donc voilà, il va falloir être vigilant tout au long du match. Et il va falloir répondre à cette force. Toute la puissance
2: voilà, ça c'est évidemment Bastien Razal qui alors c'est le nez je crois qui a explosé là sur le coup une arcade en dessous mais là il faut arrêter le saignement pour qu'il puisse reprendre le jeu. Bastien Razal qui va sortir et Diego Jurde qui fait son entrée immédiatement. Alors comment on va s'organiser, peut-être en faisant Jurde en 10 et Keleta Onana en 12 certainement.
1: Time on.
2: La touche sud-africaine, elle est impeccable en fond d'alignement.
3: En effet.
2: Attention, ne pas se mettre à la faute, là, les Français. Et encore l'épreuve de force.
3: Et surtout l'avantage là, pour les Sud-Africains.
2: Trop pénalisé, les Bleus Verts. Trop pénalisé pour l'instant, les Français. Schumann. Ahmed qui a laissé échapper ce ballon va revenir évidemment à la pénalité. Mais Lucas Keleta Onana avait saisi l'opportunité.
1: Number six, late sack affecting them all.
3: Cette charnière hein, sud-africaine qui a été en difficulté hein, aussi sur le précédent match. Schumann Ahmed. Alors Ahmed, il a été capable hein, du meilleur comme du pire hein, pendant sur sa demi-finale. Donc voilà, va falloir lui mettre un maximum de pression pour le faire déjouer. Ce joueur qui a quand même aussi un gros coup de sâton.
2: Ouais, on a parlé un des grands classiques, les France-Nouvelle-Zélande. On rappelle que l'Afrique du Sud n'a pas été jouée par une équipe de France depuis 2019. Donc c'était bien une autre génération totale, mais la France avait gagné pour finir championne du monde en demi-finale. Allez, attention, cette Mbélélé, ce très bonne touche pour les Sud-Africains. Ahmed qui a fait la fin de retour intérieur et Schumann et les Sud-Africains reviennent
3: en sortie. Ça c'est positif.
2: Les impacts, on les entend avec le micro de l'arbitre. Cannon qui vient défier la défense française et qui entre dans les 22 mètres maintenant. Schumann qui lève la tête, qui inverse le sens. Attention à ce talonneur, Mbélélé, surpuissant, bien joué. Lucas Angie Zemarachi, le capitaine, tout de suite vigilant. Oups là, et lui, c'est un petit taureau. Et Tamdamams.
3: Ah, il s'est pris Bonnard Martin là, dans les côtes.
2: Roméo Bonnard Martin, c'est une machine, vraiment impressionnant. Quelle Coupe du Monde il a réalisé. Et la bonne défense, vous parliez des stats défensives des Français, elles sont en train de s'illustrer, les stats défensives.
3: Ah, super.
2: On a la meilleure défense, hein, l'équipe de France en gros, c'est la meilleure défense contre la meilleure attaque qui est l'Afrique du Sud. C'est un peu l'opposition qu'on est en train d'avoir et les Français qui récupèrent ce ballon sur leur défense.
3: Ouais, ce qui est positif là, c'est que les Sud-Africains n'arrivent pas à garder des séquences très longues, hein, comme ils sont capables de le faire pour épuiser les défenses adverses. Pourquoi? Parce que ils ont en face un mur, et notamment avec Bonnard Martin qui a réussi à un petit peu anesthésier cette défense avec également les bons plaquages de Andy Semaranchi, notamment Keleta Ona. C'est positif là, un très bon état d'esprit de nos bleus avec ces bonnes défenses qui nous rapportent des ballons.
2: Nouvelle mêlée. Donc on a perdu Kevin Foot, le coach de ces Sud-Africains, qui a un rapport particulier avec Cédric Laborde. D'ailleurs, juste avant sa demi-finale, quand il a vu que la France avait gagné la demi-finale, premier geste, il est allé féliciter tout le staff de l'équipe de France en espérant les retrouver en finale. C'est le cas. Très fair play, Kevin Just. Foot, pardon. Attention, Diego Jurde. Voilà, sortir de cette zone dangereuse avec un très bon jeu au pied qui va lober un petit peu. Hop là, Just qui prend la balle. Attention.
1: Green retreat, nouveau, keep coming.
2: Nouvelle journée, il n'est pas parti devant. On peut y avoir Diego Jurde qui prend ce ballon, qui donne à Axel Guillaume.
3: Un très très bon contest de Diego Jurde. Et puis après, derrière, Axel Guillaume qui fait l'effort de rester debout pour attendre son soutien.
2: Ah, il va mettre du jeu au pied peut-être, non? On ouvre un peu l'angle. Lucas Angie Semarachi avance également. Les Français sont dans le défi physique. Ils répondent vraiment présents face aux Sud-Africains. Ça, c'est vraiment un point que l'on craignait. Et les Français sont là dans le défi physique. Ils sont à la hauteur de l'événement sans aucun problème. Baptiste Tilliol, il est précis. Ce coup de pied, il était parfait. Et ballon récupéré par Baptiste Véchambre. Baptiste Véchambre encore une fois.
3: Ouais, on répond présent et même on domine, hein, pour le moment les collisions.
2: Ouais,
3: on arrive à aller à chaque fois mobiliser 2-3 joueurs sud-africains.
2: Ouais, super Matteo Frisac, voilà, au four et au moulin. Dans la mêlée, il laisse des forces, mais il est encore là pour ramasser ce ballon. Il n'est pas gratté. Lucas Angie Semarachi qui avance, qui grappille encore quelques mètres en effet dans le défi. Les Français avancent. C'est monstrueux la performance que font les Français dans cette entame de match. Ils doivent se récompenser maintenant. C'est pas normal qu'ils soient toujours menés. Axel Guillot.
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2: Il est un petit peu long, ce coup de pied malheureusement.
3: Ah, c'est dommage, hein, c'est bien joué, hein, cette alternance de jeu, parce que les Sud-Africains aussi ont une grosse défense, donc il faut aussi savoir les contourner. C'est dommage que ce jeu au pied soit un petit peu imprécis, mais en tout cas c'est bien ce que font les Bleus encore une fois dans cette alternance.
2: Regardez, les Sud-Africains souffrent, les Sud-Africains les mains sur les hanches. Ils subissent les impacts français. Alors on parlait, hein, des joueurs justement qui ont du temps de jeu. De nombreux sont nos joueurs qui ont du temps de jeu en top 14 et en Pro D2, hein, à 19 ou 18 ans. C'est quand même fabuleux. Et ils sont aguerris, hein, à jouer avec les seniors et donc à avoir un grand défi physique, au moins aux entraînements, hein, pour certains joueurs. Et là, c'est une très bonne nouvelle, cette faute en touche des Sud-Africains qui rend le ballon au bleu. Ah oui, complètement de travers.
3: Ouais, c'est bien, c'est aussi la conséquence du bon travail, hein, de Baptiste Deschamps là, qui met un bloc face à son sauteur qui vient au contest, qui force le talonneur à faire le geste parfait.
2: Allez, s'appliquer sur la touche pour les Bleus. Bon, ça c'est une super finale et la pluie s'est arrêtée. Oh, le ballon claqué par Roméo Bonnard Martin, parfait. Et regardez, Elijah Ipsayan, il est déchaîné sur cette finale, il avance encore. Baptiste Tilliol.
3: Il avance et surtout il fait l'effort de rester debout.
2: Ça va être une chandelle. Allez, chaud dessous. Melvin Rates va s'élancer pour tenter de prendre le ballon. Il va pousser son adversaire en touche. Non, le ballon reste dans l'air de jeu. Avantage aux Sud-Africains, il y avait un petit en avant.
1: Allez.
2: Alors on a vu Félix, Alizeden Félix qui joue à l'arrière, hein, de cette équipe sud-africaine. Puisque Gilomi, qui était le meilleur joueur de la demi-finale, a pris un carton rouge, hein, dans la demi-finale contre l'Angleterre. Jonathan, ce joueur ayant pris un carton rouge, n'était pas couché sur la feuille de match, mais depuis, il a vu son carton rouge annulé. Et bien les Sud-Africains on choisit de ne pas le mettre quand même sur la feuille de match. C'est tout à l'heure honneur.
3: Ouais, c'est tout à leur honneur, mais alors c'est vrai que stratégiquement, Guillaume, il va manquer, hein, parce que c'est un, si ce n'est le meilleur joueur de cette équipe sud-africaine, dans sa capacité à créer des décalages, à trouver des espaces. Il a apporté énormément en demi-finale sur le précédent match, donc voilà, c'est un choix stratégique qui peut peut-être coûter aux Sud-Africains.
2: Oula, la mêlée à l'avantage des Sud-Africains, là, ouais, ça y est, malheureusement, les premières mêlées nous avait donné satisfaction. Là, la multitude de mêlées fait que petit à petit les Sud-Africains sont en train d'imposer leur domination. Aïe.
3: Ah, il dit que la première ligne française se relève.
1: White standing up under pressure.
2: C'est évidemment un secteur qui permet aux Sud-Africains d'obtenir une mêlée, de gagner du terrain maintenant avec cette pénalité. C'est une des forces des Sud-Africains, c'était une des craintes. Pour l'instant, territorialement, les Français mènent un petit peu, 55%. Et en possession également, les Français sont à 56%. Petite domination française. Mais au score, c'est bien l'Afrique du Sud qui
1: mène.
3: Ouais, très très bien, une belle structure pour les Sud-Africains sur cette touche. Les garçons, il faut résister, il faut surtout pas se mettre à la faute.
2: Mbélé, le ballon sous le bras, l'Afrique du Sud qui met à l'épreuve là l'équipe de France. Oh là là, ce ball qui continue d'avancer. Les Sud-Africains sont dans leur jeu, dans leur spécialité, mais les Français qui résistent là, il y a un premier stop. Ils vont être obligés de sortir ce ballon. Voilà. Et obligé Schumann d'exploiter cette balle. Mbélé a fait la fin de lui donner la balle. Et il y a peut-être un petit écran.
3: Cadeau, hein.
2: Ouais. Ils sont un peu mal compris, on va dire, tous les deux.
3: Allez gars, faut continuer d'être dominant en défense.
2: Ils sont entrés dans les 22 mètres là.
3: On ralentit leur sortie, ça c'est positif. Derrière, on peut se replacer.
2: Mbélé, attention à lui, bien joué Diego Jordi qui l'a pris très bas pour le faire tomber immédiatement. Schumann. Ating, il est monstrueux ce deuxième ligne. Libère sa balle. Schumann avec Krüger maintenant. Voilà la puissance de Krüger.
3: Mbélé
2: qui retourne. Mbélé plaqué cette fois par Keletauna. Les Français sont encore partis sur une énorme séquence de plaquage. Ouais, attention, ce déblayage peut-être un peu large là du Sud-Africain, et il est replaqué par Roméo Bonnard-Martin encore une fois qui a retourné le Sud-Africain. Je ne sais pas s'il pourra tenir tout le match Roméo Bonnard-Martin, mais pour l'instant il est en train là de soulever de la viande, d'en remuer de la viande.
3: J'ai vu l'arbitre lever son bras, j'espère que ce n'est pas un avantage pour... Ah non, c'est bien,
2: c'est un ballon qui va être rendu, c'est une faute de main.
3: Ah, énorme performance des Bleus là en défense. On a vu des Sud-Africains qui ont tapé contre un mur, et surtout on a vu aussi des Bleus qui essayent de ralentir les sorties de balles sud-africaines. On l'avait dit, c'est un des enjeux, les Sud-Africains qui ont des premiers offensifs qui sont très efficaces, et ils peuvent capitaliser justement sur des sorties de balles rapides pour mettre les défenses sur les talons, les forcer à faire des fautes, à avoir des espaces qui viennent après exploiter. Là nos Bleus justement plaquent bien, plaquent efficacement et ralentissent les sorties de balles. C'est vraiment des signaux très très positifs pour nos Bleus, mais par contre il va vite falloir quand même marquer pour pas passer son match à défendre.
2: Les Français dominant mêlée, mais on l'a vu, une grosse séquence défensive. Ça fait plusieurs fois que les Sud-Africains se sont usés sur la défense française et nous ont rendu les ballons. Alors on rappelle, dans l'histoire de cette Coupe du Monde, de ces titres de champion du monde, la France a atteint la finale du championnat du monde junior. C'est la cinquième fois que la France est en finale. Elle a remporté trois fois, 2018, 2019, 2023, on le disait, et a perdu ensuite en finale contre l'Angleterre en 2024. L'Afrique du Sud, elle, est en finale pour la quatrième fois. Il y a deux victoires pour l'Afrique du Sud, une en 2012 et l'autre donc l'année dernière, en 2025. Ils avaient perdu une finale également en 2014 contre l'Angleterre. Mais voilà, on est à trois titres pour l'équipe de France, deux pour l'Afrique du Sud. Voilà, deux nations qui ont un peu les mêmes stats, on va dire, en historique dans cette compétition. Donc on rappelle que c'est la Nouvelle-Zélande qui a 6 titres qui domine et l'Angleterre 4 titres. On rappelle surtout que l'Afrique du Sud, en étant championne du monde et n'ayant pas perdu de match, est sur une série de 10 matchs sans défaite, 10 victoires d'affilée pour les Sud-Africains entre la saison dernière et cette saison. D'ailleurs, certains joueurs sud-africains étaient champions du monde la saison dernière. C'est à l'image du fameux talonneur Mbélélé, qui est capitaine aujourd'hui et qui était déjà, lui, champion du monde la saison dernière.
1: Allez.
2: Ouais, petit, alors il n'y aura pas de cooling break, hein, il n'y aura pas de pause fraîcheur. Alors qu'on voit là les supporters français, on aperçoit quelques familles là qui ont fait le déplacement, voilà, qui sont venus jusqu'en Géorgie pour supporter nos bleus. Les Français menaient 3-0, mais on parlait des statistiques, on parlait des impressions laissées par cette équipe de France qui n'est pas dominée dans l'impact physique par l'Afrique du Sud et qui nous laisse vraiment espérer sur cette finale. Deux grandes choses.
3: Ouais, contrairement à ce qu'on pouvait imaginer dans la préparation de ce match, et notamment avec l'impact de la pluie d'un ballon glissant, on voit finalement des Sud-Africains qui ont du mal à gagner leur collision face au mur que les Bleus leur opposent. Donc voilà, ça c'est très positif, ça veut dire que dans l'état d'esprit on y est complètement. Maintenant voilà, on fait deux incursions dans le camp sud-africain, on a deux touches avec des opportunités derrière de Maul, on perd ses ballons, donc voilà, va falloir être pragmatique quand on rentre dans le camp sud-africain, il faut qu'on en ressorte avec des points.
2: Alors attention, parce que Cannon sort, mais attention à Gert Kamp qui vient d'entrer, qui était un habituel titulaire qu'on avait placé sur le banc de l'Afrique du Sud. Alors j'ai pas vu ce qu'il y avait Cannon hein, d'ailleurs, si c'est un protocole commotion me semble-t-il. On rappelle aussi que Bastien Razak n'est toujours pas revenu sur le terrain. Lui, après son saignement, on va voir dans les minutes qui viennent, mais il y a déjà du coaching de chaque côté sur des commotions, sur des saignements pour l'instant. Nouvelle mêlée, introduction France. Allez, faut résister, vite sortir ce ballon.
1: 7
2: Elijah qui va chercher la balle et qui va sortir Elijah Epsayan, magnifique.
3: Ah, qui mobilise encore des défenseurs.
2: Et tout de suite, hein, Lucas Gitemarachi, vous avez vu, qui était au soutien. Baptiste Tilleul, voilà, qui est dans ses 22 mètres, qui va pouvoir faire un jeu au pied haut et long. Et directement en touche, c'est parfait. Voilà, qui va trouver une touche très intéressante. Très, très bon coup de pied de Baptiste Tilleul, qui a vraiment rassure toute son équipe, ce demi de mêlée de Bayonne qui ne fait que grandir et que l'on voit grandir hein, d'année en année. Il était déjà là, lui, l'année dernière, et vraiment le fils de Julien Tilleul, qui est en train de, notamment lui avec ses matchs hein, aussi avec l'équipe première hein, de Bayonne, a pris une dimension, une assurance maintenant qui pèse sur ses rencontres.
3: Et encore une fois, voilà, on voit Lucas là qui ralentit les sorties de balle sud-africaine, c'est positif.
2: Oh magnifique Axel Guillaume, oh magnifique Axel Guillaume là dans les airs.
3: Dessus sur son vis-à-vis qui a bien mis son genou pour dominer son duel aérien.
2: Avec son 1m90 là, il est allé chercher le ballon très très haut et Lucas Angé Semarachi, capitaine là.
3: Ah, qui fait le job hein, parce que c'était ballon tombé, pas forcément évident. Alors qu'on voit la stratégie des Bleus, hein, refuser de jouer, de déployer depuis leur camp.
2: Et qui viennent là encore jouer dans les boîtes. Oh là là là là là là, ça a été en l'air un impact énorme.
3: Ouais, on a sauté un tout petit peu tôt là du côté des Bleus, du coup on a subi la vitesse de l'ailier sud-africain.
2: Ouais, je crois que c'est l'arrière, hein, c'est Alzidon Félix qui s'est élevé dans les airs là très très haut. Qui arrivait à fond chercher cette balle, en effet, qui avait un peu de retard, mais qui l'a compensé par sa vitesse. Et la même chose de l'autre côté. Allez, on y retourne dans l'autre sens cette fois. Et Axel Guillaume, toujours impeccable. Cette fois, le ballon a échappé.
3: Ah, dommage, hein, parce que son vis-à-vis avait glissé. Mais bon,
2: Du coup, ça l'a gêné sur la réception au final, parce qu'il a enjambé un peu le Sud-Africain pour éviter de lui retomber dessus. Et ça lui a fait perdre le ballon. Ouais, il s'aperçoit qu'il est. Aïe, aïe.
1: Nothing changes now. Much better.
3: Ah, par contre, là, on le voit vraiment dominant sur son duel aérien. Il arrive bien prendre le dessus, à s'asseoir un peu sur le Sud-Africain.
2: Axel Guillaume, un formateur bourgoin. On salue tous les dirigeants de Bourgoin et son président, mais qui joue à l'ASM et qui a ses cheveux décolorés comme certains joueurs. Ils ont remporté le titre de champion de France espoir, les Bergaliens. Et ils savent gagner une finale, on va dire. Ils l'ont déjà fait cette année. Ça peut servir. Clermontois qui. Attention. André Schumann, bien au pied de l'arbitre. Qui va jouer.
3: Que le Français rentrait trop tôt.
2: La percussion. Attention à Félix, attention à lui. Alizédon Félix, il a du feu dans les jambes. On l'a vu à plusieurs reprises, là, le numéro 15. Hakim Ahmed. C'est féroce évidemment dans chaque contact, on s'y attendait, mais c'est très impressionnant pour l'instant. Gert Kamp qui vient d'entrer, qui libère la balle pour André Schumann. L'inversion de sens avec Ethan Adams, le petit taureau qui libère la balle.
3: Ah, mais qui est bien plaqué hein, parce qu'il est puissant ce joueur Adams. Il arrive toujours tranchant dans les défenses.
2: Il est obligé de jouer au pied parce qu'il tombe encore sur le mur bleu. La défense française qui gêne considérablement les attaques néo-zélandaises. Et le long coup de pied là d'Axel Guillaume. Voilà cette longueur de pied qui fait du bien à l'équipe de France. Il a un coup de pompe énorme, Axel Guillaume, on l'a déjà vu. Et ça, ça fait du bien à tout le monde.
3: Hein. Ouais, ça fait du bien, ça nous donne de l'air. Hein, parce que là, cette attaque sud-africaine, elle a un peu duré. Mais encore une fois, on a réussi à être très très efficace au plaquage. Près de 90% hein, d'efficacité depuis le début de ce match. On est dans nos standards. On est la meilleure défense du championnat. Donc ça, c'est positif.
2: Il va falloir maintenant aller dans le camp de l'adversaire. Hein. Il y a longtemps que les Français ne sont plus allés dans le camp des Sud-Africains. Il va falloir occuper le

0: d'Alex Guillaume à l'entrée des 22 sud-africains.
1: Le petit Adam, ça que vous venez de voir, je l'appelle le petit taureau, mais c'est un cube vraiment. Il fait 1m75 pour 100 kilos.
2: C'est comme ça.
1: Voilà, vous êtes averti, hein, faut se baisser.
2: Ouais, faut viser les chevilles, mais c'est pas évident. Avec ses mensurations.
3: Mbélé, ouais, le ballon volé par les Français. Oh, le ballon volé par les Français, c'est un bon ballon pour l'équipe de France avec Elijah Ibsayen. Dans les 22 mètres cette fois. Voilà, enfin les Français qui réinvestissent le camp sud-africain. Lucas Kelletaona, le jeu dans la profondeur avec ce coup de pied malheureusement récupéré par les Sud-Africains qui vont pouvoir se donner de l'air.
1: On a peut-être joué un peu vite au pied là côté français.
2: C'est dépossédé peut-être un peu rapidement du ballon, mais bon voilà, il y a quand même l'inspiration hein, de Lucas.
1: Il avait senti.
2: À ce moment, ça peut aussi être payant pour nos bleus.
3: Attention, ballon perdu. Attention, ballon perdu.
1: Heureusement, il nous le redonne rapidement les Sud-Africains et les Français vont pouvoir remettre la pression au pied. Félix qui glisse, qui lâche la balle.
3: Ouais, alors là, Matteo Frisac qui était monté en pointe.
4: Hold green.
1: Et directement en touche. Ouais.
3: Directement en touche. Allez, les Bleus qui sont dans un temps fort important, mais c'est tellement usant les efforts qu'ils ont fait en défense, les impacts qu'ils ont pris, évidemment.
2: Bah forcément, on le paye.
3: Pèse maintenant dans le match.
2: Bah c'est ça, on le paye un moment. Et là, on voit un Lucas qui glisse. Et derrière ce ballon qui sort du ruck.
1: Oui,
2: c'est
1: oui.
2: Bon, on arrive aussi à remettre la main sur la balle, c'est principal.
3: Allez, Gabin Garo qui a un défi monumental là au poste de talonneur face à Mbélélé. Gabin Garo qui s'arrache.
2: Il va falloir si on va perdre ce ballon.
3: Il va le sortir, Gabin, il n'y a pas de problème. Lui aussi, il a pris une dimension folle là, cette année. Aïe, aïe, aïe, il y a pas mal qui va être rendu.
2: Ah, c'est dommage que là, Gabin, il a voulu vraiment faire l'effort de rester collé avec le maul jusqu'au bout. Il a peut-être une opportunité de se décrocher. Il faut aussi lui parler parce qu'il ne voit pas forcément les menaces. Okay. Mais du coup, voilà, ballon enterré, ballon rendu au Sud-Africain.
4: Time off, please.
1: Ouais, du temps de l'arbitre.
4: Okay, we're good. All right, water off, please. Water off, please. We're ready to go.
3: Baby box, comme on les appelle, hein, les juniors, là aussi ont des supporters. Vous le voyez, ils ont. Tenu à rendre hommage, alors qu'on voit les supporters français, tenu à rendre hommage à Lukobo Makwedini, qui est décédé, on rappelle, le 10 juillet, lors d'une, à la fin d'une séance d'entraînement du côté de Béziers, ce joueur sud-africain,
4: okay,
3: à qui on a rendu hommage des deux côtés d'ailleurs, que ce soit côté français ou côté sud-africain, avant cette finale.
4: Crouch! Bind! Set!
3: Quelle rage sur les entrants mêlés, quelle rage vraiment! C'est impressionant la puissance qui se dégage au moment des impacts sur les entrants mêlés. Matteo Frisac qui secoue la tête. Matteo Frisac, vous le voyez là, le numéro 1 français, il a fort à faire. Matteo, il avait été sorti du groupe après le match du Pays de Galles. Il n'avait pas participé du coup à l'aventure Grand Chelem du côté de La Rochelle, frustré. Il y a eu des mots avec le staff, il y a eu une explication avec le staff et il y a surtout une remise en question de Matteo. Un garçon très intelligent qui a compris ce qu'on lui demandait, qui nous a compris aussi ce qu'on lui avait reproché et qui revient dans cette Coupe du Monde avec vraiment des intentions formidables et un talent merveilleux. Et là, il est dans une finale où il va avoir un rôle déterminant, Matteo, dans ce poste de numéro 1. 7 mêlée.
1: Oh là là là là là là là là là.
4: Advantage.
3: Le petit Langlois également là qui c'est dur. Enfin, c'est dur, on souffre avec eux.
2: Prennent le dessus là, les Sudaf.
3: Allez, pourquoi pas arracher ce ballon. Non, le ballon qui reste dans les mains des Sud-Africains. Et Kim Mamed qui se débarrasse de la balle et qui va rendre un ballon en touche. Mais on reviendra à l'avantage. Alors que Bastien Razal est de retour sur le terrain. J'ai vu qu'il était là. Le Bayonnais. On lui a recousu une partie du nez de la joue peut-être pour qu'il puisse continuer le match. Ouais, ce numéro 10, Hakim Ahmed, très bon jeu au pied mais qui a des fulgurances parfois et qui peut aussi parfois commettre quelques erreurs. On l'a vu en demi-finale, notamment dans son jeu au pied. Il faudra en profiter s'il commet encore des petites erreurs. On voit la domination mêlée qui est pour l'instant la clé du match qui permet à l'Afrique du Sud de mener dans cette rencontre. Alors seulement 3-0 certes, mais c'est évidemment le secteur clé qui permet à l'Afrique du Sud pour l'instant de mener 3-0.

0: 0 dans cette finale, finale de Coupe du Monde, on rappelle, pour nos bleus, allez, qui doivent encore là lutter face au Sud-Africa. Très bien joué stratégiquement.
1: Très, très bien joué, en effet, on a réussi à venir écrouler ce mot avant qu'il se forme. Les garçons, il faut continuer le gros travail de ça pour défense.
2: Et oui, regardez,
1: c'est parfait ça, on les garde debout, on ralentit les sorties de balles des Sud-Africains.
0: Et on lutte sur les rucks. Langlois qui s'est jeté. Alexandre Langlois, magnifique.
1: Il est à la limite de la faute, encore une fois. Voilà, c'est long pour les Sud-Africains, c'est sorti. Ils n'arrivent pas à nous, à mettre l'inertie, à mettre leur force en place.
0: On a une troisième ligne. Je viens de voir le petit Audebert également. Alexandre Audebert, c'est incroyable. Raphaël Audebert, pardon. Incroyable, la troisième ligne. Et le voici qui récupère la balle, Raphaël Audebert.
1: J'ai pas vu quel Français a fait exploser le ballon du Sud-Africain sur le placage, mais ça s'est passé dans les côtes, c'est impressionnant, c'est puissant.
0: Ah, Matteo Frizac accompagné de Langlois. Voilà, nos deux piliers souffrent en mêlée, mais c'est incroyable, malgré cette souffrance, l'énergie qu'ils mettent en mêlée, ils sont encore mobiles, ils sont encore participatifs au jeu. Vraiment, on a deux piliers exceptionnels hein, qui ont une caisse phénoménale. Aïe, aïe, aïe, ce jeu au pied direct.
1: Attention, un petit détail comme ça, on vient de récupérer le ballon, il faut vite réinvestir le camp sud-africain.
0: Alors on parle souvent hein, du rugby des moins de 20 ans, qui est un rugby chatoyant, flamboyant, on s'ajoute partout. Aujourd'hui on est dans une finale de Coupe du Monde, Jonathan, où on n'est pas dans l'image qu'on a habituellement du rugby des moins de 20 ans, qui est un rugby qui fait des passes souvent voilà, très dynamique avec énormément de temps de jeu. Là on est dans un rugby de combat, évidemment, imposé notamment par les Sud-Africains.
1: Imposé par les Sud-Africains aussi par la très bonne défense des Bleus, hein, parce que si les Sud-Africains réussissaient à gagner tous leurs impacts et toutes leurs collisions.
0: Oh oui, encore un ballon arraché.
1: Ils pourraient mettre en place un jeu aussi de contournement, mais là.
0: Allez, ballon arraché, bien vu Lucas Kedeta. On a la justesse du jeu au pied du demi d'ouverture français. Superbe. Le futur Toulonnais là qui trouve une superbe touche.
1: Ah, magnifique touche, un super coup d'œil de Lucas. Pour remettre la pression aux Sud-Africains.
3: Lifter.
0: Allez.
3: Is he a lifter?
0: Ça part de là pour l'équipe de France avant la pause. Alors, qu'est-ce qui se passe encore? Un joueur blessé peut-être. Ouais, on a un joueur français, genou au sol. Aïe, ah, c'est Matteo Frizac. Ouais. On parlait de sa débauche d'énergie, l'épaule.
3: Ok. What are we doing?
0: Et Matteo est un dur au mal. Quand on le voit grimacer comme ça, c'est jamais bon signe.
3: Hein.
0: Ouais.
3: Ok.
1: C'est Guillaume qui explique un petit peu le.
0: Qui est debout là derrière Cédric Laborde. On voit Arnaud Egui un peu inquiet. Parce qu'en effet, si on est déjà obligé de coacher le plié gauche, alors que vous avez ici Kevin Foot. Kevin Foot qui a fait du rugby, qui a été grand joueur de rugby à 7, Jonathan. Grande carrière dans le rugby à 7 sud-africain. Et ensuite, carrière d'entraîneur, notamment en Australie, avant de revenir ici prendre en main cette équipe des moins de 20 ans. Et dès sa première année, il les a conduits au titre de champion du monde. Et qui a annoncé, qui dit que les valeurs humaines doivent être avant tout privilégiées dans cette génération U20. Elles sont mises en avant. Oh là, ballon volé, ballon gagné par les Sud-Africains, pas volé justement. Et encore la percussion. Ils sont dans 22 mètres, ils vont certainement mettre du jeu au pied.
1: Il faut garder la pression là, sur ces Sud-Af.
0: Allez, Yakim Ahmed, jeu tendu, c'est là. Peut-être que les Français ont un coup à jouer. Axel Guillot, il va déborder. Axel Guillot, il va provoquer. Ouais, il va avancer.
1: Axel, parce qu'on est très bon hein, sur ces ballons de contre-attaque, de récupération de
0: relance. Le contre-rack des Sud-Africains. Heureusement, le ballon qui va finir en touche. Et ils vont le récupérer sur cette énergie qu'ils ont remis sur le ruck. Les Sud-Africains qui prennent un peu l'ascendant là.
1: Ouais, c'est dommage parce que Lucas Axel avait vraiment fait un très gros travail hein, sur ce travail de relance. Et après, derrière, voilà, les Sud-Africains qui sont venus à deux sur Paul Seliozouiller. Pour venir engager ce contre-rock sur les premiers studios offensifs, il faut être vraiment très très bas, bien ancré, baisser la tête, pas laisser d'espace au premier soutien défensif pour engager le contre-rock.
0: Mbélé, le lanceur en touche et la charge, le ballon porté encore là des Sud-Africains qui emportent tout.
1: Ouais, dommage hein, parce que Matteo avait essayé de décrouler ce mot avant qu'il se forme.
0: Oh, il a été arraché, Baptiste Méchant, les tentacules. Et on va revenir à une faute.
1: Il considère que Baptiste Véchambre n'était pas lié au moule.
0: Et regardez Matteo encore genou à terre. Aïe aïe aïe aïe, cette épaule là, cette épaule très inquiétante. J'en profite juste Il va trouver la touche. Jonathan, pour saluer tous les joueurs, et je ne vais pas tous les nommer parce qu'on les a beaucoup nommés, mais tous les joueurs qui ont participé à l'aventure déjà depuis le début du tournoi, et notamment ceux aussi qui ont commencé la Coupe du Monde et qui malheureusement pour des blessures n'ont pas pu finir la Coupe du Monde. Mais je sais qu'ils ont envoyé un grand message aussi avant la finale. Malheureusement, eux ne font pas partie de l'aventure finale, mais ils font partie de l'aventure évidemment de cette équipe de France qui a été remarquable, parce qu'il faut mettre en avant cette génération 2026. Cette génération, c'est vraiment un esprit de groupe, un esprit de corps, c'est vraiment tout un groupe de 40 joueurs qui a été fabuleux. Et voici Doudou Djabé Ndjak qui va faire son entrée beaucoup plus tôt que prévu parce que Matteo Frisac, malheureusement, et on va se mettre debout, on va l'applaudir. Matteo, aïe, il va sortir de cette finale blessé. Il aura tout donné après avoir tout donné avec Clermont pour aller chercher le titre de champion de France. Il est obligé d'abandonner l'équipe de France au milieu de cette finale. Allez, c'est pas grave, les Bleus sont passés par des moments difficiles. On a parlé de toutes les blessures rencontrées par l'équipe de France. Ils s'en sont toujours relevés jusqu'à maintenant.
1: Regarde, il faut capitaliser sur ces ballons avec un peu hasardeux notamment. Mais voilà, encore une fois, on fait le bon travail dans le ruck. Ah, c'est bien ce petit coup d'épaule qu'a mis Bassir Azal. C'est magnifique cette pénalité récupérée.
3: 7 on the ball with a clear lift.
1: Sur ce très bon contest.
0: Là, c'est un temps fort pour l'équipe de France. Là, c'est un ballon. Ils ont joué la pénalité à la main. Les Français, ils n'ont pas joué la pénale touche. Ils ont envie d'emballer le match. Raphaël Audebert qui est parti. Ouais, il a été bien plaqué. Mais les Français ont des intentions de jeu. C'est eux qui mettent l'étincelle un peu sur ce terrain de Tbilissi en Géorgie dans cette finale. Et si on avait le premier essai.
1: Garde-camp qui sort et qui peut sortir de la zone de plaqueur. C'est bien, on a l'avantage.
0: Ouais, et Bastien Razal qui est passé. Bastien Razal qui crochette, qui va trouver le soutien. Le premier essai peut-être pour Paul Seigneur le Zinner. Oh là là. Il est plaqué à 1 mètre de la ligne. Les Français sont tout proches de marquer. Et les Sud-Africains qui vont récupérer ce ballon. L'arbitre qui leur rend la balle. Il y a le ballon gratté par Félix. Quelle occasion d'essai encore pour l'équipe de France.
1: Ah, c'est super hein, le travail qu'a fait Paul Seyoz-Wheeler. Il est venu dans le très bon tempo pour venir générer cette avancée. Mais justement, tellement d'avancée que le soutien derrière n'était pas au contact de Paul. Et à sa chute, Alzéadon Félix qui a réussi à mettre les mains très efficacement pour anesthésier cette action des Bleus. Mais par contre, c'est positif hein, qu'on va franchir ainsi.
0: Oui, là, on voit tout le potentiel offensif quand même de cette équipe. Hein, quand la machine se met en route, quand même, les Français, c'est assez incroyable.
1: Et puis à noter, Benoît, on avait une pénalité hein, dans les 40 mètres sud-africains. On fait le choix de jouer vite, d'aller sur le couloir opposé, et derrière avec ce franchissement de Bastien Razal, on est à 2 mètres de marquer, donc ce qui montre que les Bleus sont vraiment dans un très très bon état d'esprit défensif par leur efficacité et offensif par leur envie de relancer.
0: Allez, bras cassé pour l'équipe de France qui va récupérer ce ballon. C'est un coup franc. Alors on va pouvoir jouer. De toute façon, c'est les intentions des Français. Ouais, ils ont envie d'emballer cette fin de première période. Envie d'aller marquer cet essai pour prendre l'avantage.
1: Il faut aller au large.
0: Lucas Kelleterna, bien vu. Axel Guillot qui va jouer son duel. Non, il rentre à l'intérieur, il évite la touche, il a le soutien.
1: Il fait l'effort de rester dans le terrain.
0: Kelleterna encore une fois.
1: Il faut envoyer les gros franchisseurs là, les gros porteurs.
0: Il est là, il est Jaïb Sayen, le gros porteur justement de cette équipe de France.
1: Garcamp là qui sort pas du tout. L'arbitre a été.
0: Baptiste Véchambre, toujours là, Baptiste Véchambre. Infatigable Baptiste Véchambre qui libère ce ballon. Doudou Djabé Ndjak qui en remet une couche.
1: C'est bien Lucas derrière qui fait l'effort de coller au porteur.
0: Axel Guillot crochet intérieur. Il a vu un espace. Non, il a été rattrapé par les Sud-Africains. Il va falloir être patient pour les Bleus. Baptiste Véchambre encore une fois.
1: Gros travail là de.
0: Oui, Baptiste Tilleul qui l'a vu. Roméo Bonnard-Martin derrière la ligne. Roméo Bonnard-Martin qui marque cet essai pour l'équipe de France qui prend l'avantage dans la finale. Deuxième essai du tournoi pour la machine à avancer. Roméo Bonnard-Martin, magnifique.
1: Ouais, magnifique. Là, ce qui a vraiment fait la différence, c'est qu'on a gagné toutes les collisions, on a gagné tous les impacts. À chaque fois, on a gagné 2-3 mètres pour mettre cette défense sud-africaine sur le reculoir. Et encore aussi, ce qu'il faut souligner, c'est l'efficacité des promotions offensives qui ont toujours permis d'accélérer les sorties de balles pour à chaque fois mettre cette défense sud-africaine en déficit jusqu'à cet essai de Bonnard-Martin qui est vraiment tonitruant en défense, en touche, dans les contests. Et qui marque des essais. C'est vraiment l'homme à tout faire de cette équipe.
0: Ah ouais, le Toulousain qui est aussi troisième ligne, qui avait joué troisième ligne pendant le tournoi et qui l'a placé en deuxième ligne. D'ailleurs, Baptiste Véchambre aussi peut jouer deuxième et troisième ligne. On a une deuxième ligne très mobile. Mais entre Baptiste Véchambre et Romeo et Bonnard Martin, vraiment. Oh non, qu'est-ce qui se passe? Qu'est-ce qui se passe? On va écouter.
2: I'll show you a potential obstruction by number 10, White.
3: Okay, we're gonna go to the screen.
2: It takes out a player. Yeah.
3: Okay.
0: Et ça va être refusé.
1: Alors je pense que c'est Lucas Kelleterna qui a traîné un petit peu dans le camp sud-africain et qui a fait une obstruction sur un premier soutien offensif défensif. Mais ça me semblait pas
2: correct.
3: We're at the screen now.
1: ou en tout cas impactant pour l'action.
2: We are ready. Images coming to you now.
0: Alors voilà Lucas Kelletaona, numéro 10 français en effet.
3: So we got 10 in front of the ball.
0: Qui gêne un peu, qui met un coup d'épaule, il ouvre un peu la porte quand même.
1: Voilà, ça va être ouais, mais joueur sud-africain qui se laisse complètement aller dans la course, hein, qui est complètement emporté. Moi, je pense que.
0: Il y a le geste, c'est ça le problème, c'est qu'il y a le geste.
3: So I'm clearly seeing an action to take out the defender by 10 white. It's going to be obstruction and no try. Agree with those facts?
2: I agree.
0: Il n'y aura pas d'essai.
3: Okay, Paolo comes back to us. It's going to be obstruction, no try, penalty on the 5 meter.
1: Ah, je trouve ça très très dur hein, quand même là pour,
0: ouais, pas d'essai.
1: Pour ce coup parce que le Sud-Africain il a jamais eu cette intention de venir inverser ses appuis pour plaquer. Il était complètement pris hein, par l'inertie de Bonnard Martin sur son crochet intérieur. Là c'est difficile je trouve comme décision. Mais bon, il y a beaucoup de choses positives sur cette action.
0: Ouais,
1: commencer par l'entrain français, l'efficacité. Et c'est dommage qu'on n'arrive pas à se payer, mais on est dominant, en tout cas pour le moment, dans ce match.
0: Ouais, mais toujours 3-0. Quel drôle de match. Hein. D'habitude, les matchs que l'on a vus de l'Afrique du Sud, il y a eu 104-7, plus de 100 points, 33 points mis contre la Géorgie, 52 points pour l'Afrique du Sud contre le Pays de Galles, 53 points contre l'Angleterre. Ce sont des scores fleuves. Les Français ont mis 50 points également contre l'Espagne, 45 contre les Fidji, 34 points contre l'Australie, 26 contre la Nouvelle-Zélande. Et là, on est seulement à 3-0, à 2 minutes de la pause. On n'est plus dans un match de championnat du monde de moins de 20 ans. Là, on a l'impression... Voilà, attention.
1: Ah, dommage.
0: Un bras de fer, un vrai bras de fer.
1: Alors, fallait Oudbert hein, qui avait essayé de d'écrouler ce maul, mais de manière illicite. Et du coup, il y a un avantage sud-africain.
0: Ouais, attention, là, ils sont en train de prendre l'axe avec André Schaumann. Les Français qui reculent un peu.
1: Ouais, l'arbitre maintenant qui nous dit qu'on plaque sans le joueur, sans le ballon, mais il vient dans l'intervalle avec le porteur.
0: Et on va revenir à une nouvelle pénalité en faveur de l'Afrique du Sud. Aïe, aïe, aïe, aïe, ça fait plusieurs coups de sifflet là en effet qui tournent en la faveur de l'Afrique du Sud qui...
1: J'aimerais bien le revoir ralenti, parce que là pareil, je comprends pas.
3: 12, tackle without the ball. And shot called.
1: Ah mais j'ai l'impression, bon, faut être ralenti, mais j'ai vraiment l'impression que le Sud-Africain vient dans le même intervalle que le porteur.
3: Mark's over here.
0: Sixième écran, on a au moins 6 pénalités concédées par l'équipe de France hein, dans ce match. Alors, regardons.
1: Ouais, bon, là déjà il lâche pas immédiatement.
0: Là, là en effet,
1: ouais, bon, là c'était. Ouais, non, là c'est bon, c'était la suite de l'action. Dommage, on n'a pas le ralenti.
0: Ah, il tente encore les 3 points juste avant la pause. Ils vont tenter de mener 6-0 donc avec une pénalité qui est quand même longue distance. Pour Yakin Ahmed, 48 mètres. Très bon buteur, hein, Yakin Ahmed, depuis le début de la compétition. Qui, alors à la distance, c'est clair. Et la direction, c'est 0 pour l'Afrique du Sud. Pour l'instant, on n'a pas d'essai dans cette finale. L'Afrique du Sud mène 6-0. Il suffit d'un essai transformé à l'équipe de France pour reprendre l'avantage. Dans ce combat féroce, vraiment, à Tbilissi, en Géorgie. Allez, les Bleus peuvent le faire, les Bleus l'ont montré, les Bleus avaient marqué tout à l'heure, l'essai a été refusé, mais ils ont vraiment les capacités pour marquer des essais à ces Sud-Africains.
3: Use it.
0: Il va falloir garder la tête froide, surtout pour notre équipe de France.
3: Yes, that is time.
0: Schaumann, et ouais, ils ne veulent plus jouer. Fin du temps, c'est la pause, l'équipe de France est menée 6-0, mais en mêlée, les Bleus ont souffert. Ok, les Sud-Africains ont pris le score, mais Jonathan, il semblerait quand même qu'il y ait des vraies possibilités pour notre équipe de France.
1: Ouais, c'est très très positif hein, parce qu'on arrive à gagner le combat hein, dans ce match, sur toutes les collisions, on arrive à gagner des mètres hein, et aussi moi ce qui me plaît beaucoup c'est l'état d'esprit français, bien sûr en défense mais aussi en attaque où on ose venir chercher, jouer des ballons rapidement et donc ça voilà, ça c'est très positif.
0: Et on fait confiance au staff, hein, Cédric Laborde et son staff pour justement trouver les mots justes.
4: Alors, rejoignez-nous pour débriefer cette première période, cet essai refusé à l'équipe de France. Vous nous direz à quel point c'était sévère ou pas comme décision. Les temps forts de cette première période, juste après 2 minutes 30 seulement de pause. 2 minutes 30 et on est ensemble pour débriefer cette première période avant de basculer sur cette deuxième période de cette grande finale. L'équipe de France est menée 6-0 mais tout est possible encore. À tout de suite.
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3: Une première période à la fois frustrante et porteuse de tant d'espoir pour l'équipe de France en finale de cette Coupe du Monde de rugby U20. Les Bleus qui sont menés 6-0 par l'Afrique du Sud, tenant du titre. Mais les Bleus qui ont failli inscrire deux essais dans cette première période. Débrief de cette première période avant de retourner à Tbilissi où a lieu cette grande finale pour nos Bleus qui espèrent reprendre un titre de champion du monde pour la première fois depuis 2023. Benoît, Jonathan en place. On va commencer par la frustration de cette première période. Cet essai refusé aux Bleus. Alors, d'abord, est-ce que c'est sévère, Benoît, Jonathan ? Et puis après, aidez-nous à comprendre ce qui a cloché dans cette action. Parce que à l'œil nu, comme ça, c'est un essai pour les Bleus. Il doit y avoir un essai sur cette action. Revivons cette action. Vous prenez la main, Benoît, avec Jonathan.
4: Oui, je dirais pour conclure que c'est sévère, mais juste. Malheureusement pour l'équipe de France, alors que les Français ont tout fait ce qu'il fallait. Mais on va voir, hein, voilà, les Français qui ont...
3: Ça se joue à quel moment, Benoît ?
4: Bah là, ça va jouer voilà, à ce moment-là. Et c'est ici que Lucas Kelletaona, et on voit d'ailleurs tout de suite hein, le numéro 15, Alisson Félix, qui va réclamer. Alors en effet, à vitesse réelle, comme ça, on imagine bien que de toute façon, l'essai aurait été marqué. C'est sûr, il y a, même si Lucas ne fait pas cette faute, il y aura essai. Sauf que, voilà, quand on revoit, et notamment en ralenti, bah, Lucas, il sort un petit peu...
3: Le numéro 10 français. Hein.
4: Voilà, le numéro 10 français, Lucas Kelletaona. Voilà, il sort un petit peu le joueur sud-africain de la zone où on va marquer, avec un petit coup d'épaule. Et ça, c'est sanctionnable. Malheureusement, il y a le petit geste de Lucas Kelletaona qui fait que l'arbitre va le sanctionner.
5: Moi, je suis forcément, on voit dans le sens de l'arbitre. L'arbitre a toujours raison. Mais là, c'est vrai que pour le coup, c'est ni plus ni moins que Bonnard Martin qui emmène tout le monde sur la droite, qui fait ce crochet intérieur. Et Alzedon Félix, il est juste complètement pris. Il a ses épaules qui sont orientées.
3: Ça veut dire que pour vous, ça pouvait ne pas se siffler ?
5: Pour moi, ça peut ne pas se siffler parce que Félix ne fait pas du tout l'intention de tourner ses épaules pour venir plaquer.
3: Le numéro 15,
5: Bonnard, exactement, pour venir plaquer Bonnard Martin. Il est juste complètement emporté. Il a les épaules, on voit son bassin qui sont complètement orientés vers la ligne de touche. On peut comprendre cet arbitrage-là, mais je trouve que c'est un petit peu à contresens du jeu et on ne félicite pas cette équipe de France, on ne supporte pas le jeu dans ce sens.
3: C'est-à-dire, regardez-nous, Jonathan. De manière très objective, vous diriez la même chose si c'était dans l'autre sens. L'esprit du jeu valait essai.
5: J'ai tendance à dire oui quand même.
3: Non, mais il fallait être plus franc que ça. Jonathan.
5: Non, mais forcément, j'admets qu'il y a peut-être une part de subjectivité, mais là, dans l'esprit, encore une fois, Félix, il est pris. Il a les épaules tournées vers la touche, que ce soit un Français ou un Sud-Africain. On est devant un fait qui est, on a un défenseur qui est pris par un très bon crochet intérieur. Et c'est ça que j'ai vu, indépendamment du fait qu'il soit français ou pas.
3: Ça veut dire que le numéro 10 français, qu'il fasse ou pas ce geste-là, il y avait essai, c'est ça que vous voulez dire?
4: Oui, alors exactement. Mais ça, on est tous d'accord. Qu'il fasse ou pas ce geste, il y avait essai.
3: Ça compte pas dans la vision.
4: Mais quand il y a une faute, quand l'arbitre considère qu'il y a une faute, et là il considère qu'il y a une faute puisqu'il y a un joueur qui va percuter un défenseur ostensiblement, c'est une faute. Et donc, c'est pour ça que je dis c'est sévère, évidemment. Mais au final, c'est juste parce que l'arbitre identifie. Après, attention, hein, l'arbitre à vitesse réelle ne le voit pas.
3: Et c'est
4: l'arbitre portugais dans le quart qui va aller l'avertir de la faute aussi. Hein, voilà.
3: Parce que les Sud-Africains ont fait signe, effectivement, vous l'avez remarqué rapidement. On procède comme ça en rugby. Hein, donc, il n'y a rien, il n'y a pas de scandale du côté de cet essai refusé à l'équipe de France. Alors, la frustration, elle est d'autant plus forte que ça vient à un moment où les Bleus auraient pu basculer en tête dans ce match. Il y a cet essai qui est refusé. Et puis, quelques instants auparavant, on est deux minutes avant simplement, hein, la première grosse occasion d'essai Benoît-Jonathan pour l'équipe de France également. Et ça aurait pu aller au bout pour les Français.
4: Ouais, bah là on voit voilà toute la vitesse hein, de Bastien Razal, la vista qui donne tout de suite à Paul Cielos-Villers, que j'ai l'impression qu'il va aller derrière la ligne et on sent qu'il est propulsé, il échoue vraiment à quelques centimètres de la ligne et derrière par contre l'efficacité des Sud-Africains qui viennent sur le roc immédiatement gratter parce que là on est vraiment sur une grosse occasion d'essai encore pour l'équipe de France. Les Français qui ont eu envie, en tout cas, d'allumer l'étincelle dans cette partie, dans cette rencontre.
5: Mais c'est vrai que c'est, ce genre d'action, c'est pas évident, hein, parce qu'on a Razal qui arrive à générer beaucoup de mètres dans l'avancée. Derrière, on a Paul Celius-Wheeler qui arrive aussi à venir dans le bon tempo. Il génère beaucoup d'avancées, mais aussi il se désolidarise de leur soutien offensif. Et on a vu Axel Guillaume qui est venu avec peut-être une demi-seconde de retard en tant que premier soutien offensif. Ouais. Et ça a permis aux Sud-Africains d'anesthésier l'action.
3: Il y a une vague qui arrive qui n'était pas prévue, quoi, à un moment.
5: Ouais, c'est ça, exactement. On est tous un peu surpris. C'est vrai que c'est un match qui, depuis le début, est très très engagé, c'est du combat, c'est du petit périmètre, et là d'un coup on génère une grosse avancée, on lève la tête, on est un peu surpris, et c'est peut-être cette demi-seconde, mais il faut aussi souligner l'efficacité encore une fois du premier soutien défensif sud-africain qui a vraiment fait le job sur le coup.
3: Et on va voir dans quelques instants la défense des Français, hein, mais le mérite immense il est pour l'équipe de France de se procurer les meilleures occasions d'essai après les vagues qu'ils ont pris face aux Sud-Africains à un moment donné dans la rencontre, hein, vous êtes d'accord?
4: Oui, bah c'est sûr.
3: On aurait pu s'attendre à ce que ce soit les Sud-Africains qui aient peut-être plus de situations d'essai devant la ligne française, non?
4: Mais ça, c'est évidemment la défense française, hein, qui a été subie. Et surtout, je trouve que les Sud-Africains, en même temps, ils ont vite perdu la... Enfin, en tout cas, ils sont usés à 2-3 reprises sur la défense française, puisque les Français ont vraiment défendu de manière admirable. Et surtout, après, ben, on les a vus, ils ont évité un petit peu, hein, de jouer face à ce mur français, au final. C'est eux qui ont un peu voulu refuser le jeu. Ils ont voulu seulement du combat. Et les Français ont dit, bah, attendez, on va à un moment donné mettre un peu de jeu en place.
5: Et justement, hein, c'est ce qui est très intéressant, c'est qu'en amont de cette action-là, il faut rappeler le contexte, on a une pénalité dans les 40 mètres sud-africains. Jusqu'à présent, les Sud-Africains, dans ces mêmes conditions, ont toujours voulu taper les pénalités. Nous, non, on va jouer vite. Et ensuite, derrière, on a cette occasion, Razal, Zwiller, qui avance et on a failli marquer. Donc voilà, j'aime beaucoup cet état d'esprit. On est en défense présent, on a un mur, et en attaque, on ose jouer vite, envoyer des offloads. Et ça, c'est vraiment positif dans l'état d'esprit que les Bleus nous montrent.
3: On a souffert avec cette équipe de France, hein, en défense. Benoît Jonathan, on va avoir quelques séquences qui illustrent cette défense admirable des Bleus. Est-ce que vous avez eu peur à un moment que ça cède face à cette équipe sud-africaine? Le défi physique, il était attendu. Les Bleus ont formidablement répondu.
4: Évidemment, on a toujours eu peur et ça pourra céder évidemment à un moment donné parce qu'il y a des qualités en face. Alors, il y a le défi physique et puis ils ont aussi 2-3 joueurs qui sont vraiment des flèches qui à tout moment, hein, peuvent nous foudroyer, hein, sur 2-3 appuis. Donc ça, il faudra tout le temps se méfier de l'Afrique du Sud. Mais ce qui est remarquable, voilà, là on le voit par exemple notamment Mbélélé, hein, le numéro 2 qui est surpuissant, il a tout de suite été mis au sol. La solidarité des Français, la débauche d'énergie de l'équipe de France nous a vraiment impressionnés. Maintenant, peuvent-ils tenir comme ça tout le temps? Il va falloir voir. Et sont-ils capables de retourner à un moment donné la situation? Parce que c'est ce qu'il va falloir faire. À un moment donné, il faudra retourner cette situation.
5: Ouais, puis ce qui est très très intéressant là, sur toutes les défenses qu'on voit à l'écran, c'est la capacité de nos Bleus, d'une part, à avoir un mur qui soit toujours bien organisé, à avoir des plaqueurs qui soient très très efficaces, et puis surtout, on arrive à ralentir les sorties de balles des Sud-Africains. On sait qu'ils ont des sorties habituellement très très rapides, ce qui leur permet de toujours jouer dans l'avancée, de mettre du momentum, de mettre les défenses sur le reculoir. Et non, là, à l'inverse, on va encore le revoir là sur ces images. On est capable de ralentir les sorties de balles sud-africaines, on ne les met pas dans le confort, et donc bah forcément derrière, ils ont à chaque fois un mur face à eux, et ils tapent, et on est finalement à quasiment 90% d'efficacité au plaquage. C'est nos standards, on est la meilleure équipe en défense en championnat, on est au rendez-vous.
3: Jusqu'à les pousser à la faute, comme on l'a vu sur l'action précédente.
4: Hein. On le disait tout à l'heure en off, mais je crois que depuis qu'on fait les matchs des championnats de moins de 20 ans, que ce soit tournoi, on n'a jamais vu un match, une première période, à zéro essai. Là, on est à zéro essai. C'est-à-dire que les Français, non, mais ils n'ont pas pris, parce que, OK, on a dit on n'a pas marqué, mais surtout, les Français n'ont pas pris le moindre essai. Et les Sud-Africains, c'est un signe aussi. Ils ont tenté les pénalités. Ouais. Ils n'ont pas voulu continuer à faire la guerre avec l'équipe de France. Et c'est un signe que cette défense leur fait peur aussi.
3: Ça veut dire que tenir aussi longtemps, c'est facteur d'espoir encore plus grand pour l'équipe de France, parce qu'ils sont conscients qu'ils sont capables de résister à cette équipe sud-africaine.
5: Oui, absolument. Là, on a pris conscience, et certainement qu'on avait déjà conscience avant le match, mais qu'on peut résister.
3: Il faut le faire.
5: Ce qui fait la force des Sud-Africains, encore une fois, ils franchissent énormément, c'est des gros porteurs, ils jouent dans le dos, ils gagnent des mètres. Mais là, non, on arrive sur le point fort des Sud-Africains à répondre présent. Et pour le moment, c'est plutôt cette défense qui domine cette attaque qui était le grand enjeu du match. Maintenant, voilà, on est quand même mené 6-0. Il va falloir être pragmatique, marquer quand on a des opportunités dans le camp sud-africain. En début de match, on a quasiment 2 touches dans les 22 ou à l'entrée des 22 sud-africain, on perd les 2 touches. Donc voilà, va falloir être le plus pragmatique possible pour transformer notre domination en points.
3: les joueurs qui sont de retour sur la pelouse. On va basculer sur le direct avec les Sud-Africains qui vont donner le coup d'envoi de cette deuxième période dans quelques instants. Benoît, Jonathan, vous allez pouvoir vous remettre en place et on va donc vivre ensemble cette deuxième période de cette grande finale de la Coupe du Monde U20. L'équipe de France est menée 6-0 par l'Afrique du Sud, mais deux pénalités seulement transformées par les Sud-Africains. On rappelle qu'un essai a été refusé à l'équipe de France suite à une obstruction de notre numéro 10, Luka Kelletaona. Les Bleus qui ont eu les meilleures situations pour marquer des essais dans la première période face aux champions du monde en titre. C'est dire si l'espoir est grand pour aller décrocher un nouveau titre de champion du monde pour les Bleus. France-Afrique du Sud, la deuxième période. On est ensemble jusqu'à la remise du trophée. Débrief avant l'équipe du soir spéciale. Match pour la troisième place entre l'équipe de France et l'Angleterre dans la Coupe du monde de foot, évidemment, aux États-Unis. Benoît, Jonathan, allez, on est de retour. Et l'équipe de France, les voici de retour sur la pelouse à Tbilissi, en Géorgie, où a lieu cette finale. Les Bleus qui sont toujours dans la course pour aller décrocher un titre de champion du monde.
6: Oui, bien sûr, 6-0, en effet, tout peut basculer. Et les Français, on l'a dit, ont tellement fait preuve de caractère depuis le début de cette saison. C'est une génération formidable qui a renversé tellement de situations que on va voir maintenant le caractère de l'équipe de France. On va voir aussi les consignes, la stratégie, puisque c'est un match éminemment stratégique donné par le staff de l'équipe de France. Cédric Laborde et ses hommes ont peut-être donné quelques clés à ces joueurs pour leur permettre d'aller décrocher un titre de champion du monde. Le renvoi de cette deuxième période sera donné par les Sud-Africains, donc potentiellement récupérable par les Bleus. Il ne pleut plus à Tbilissi. Les conditions sont plutôt bonnes. Les Sud-Africains qui sont revenus très tôt, hein, alors qu'on voit le visage marqué de Bastien Razal.
7: Pas étonnant, il a le charbon pendant toute la première mi-temps.
6: Et qui est sorti sur saignement tout à l'heure.
8: Time on.
6: C'est parti pour cette deuxième période de finale du championnat du monde des moins de 20 ans avec une réception acrobatique mais maîtrisée quand même par les Français et Baptiste Tilleul qui va tenter une sortie de camp. Allez, Jabé Njok qui avance, on ouvre un petit peu l'angle pour pouvoir sortir un peu mieux.
7: C'était bien cette première réception là, il fallait la sécuriser pour bien rentrer dans cette deuxième mi-temps.
6: Et le long coup de pied là de Baptiste Tilleul, il est très intéressant ce coup de pied, il est bien récupéré par Félix qui ne va pas en touche. Les Français qui tentent le contre
7: avec
6: les Français.
7: Pénaliser, est-ce qu'on sort On a un peu de temps à sortir.
6: Et pourtant il s'est battu hein, pour sortir. Là on ne peut pas lui reprocher à Paul Sélios Villers, il a tout fait, il a rampé, il s'est arraché, mais malheureusement il est quand même pénalisé. Une nouvelle pénalité, les Français trop pénalisés pour l'instant, mais on l'a dit, hein, sur le secteur de la mêlée, on ne pouvait pas faire autrement. Mais c'est aussi le fait que les Sudaf soient devant, c'est aussi le nombre de pénalités concédées par nos Français. On est à 8, il me semble, depuis le début du match.
7: Ouais, Paul qui avait bien fait l'effort hein, d'attendre que le Sud-Africain revienne sur ses pieds, pour revienne au sol pour le plaquer. Mais il tombait du mauvais côté.
6: Allez, Mbelele. Le talonneur capitaine des Sud-Africains, ouais, bien joué. Ils ont lobé le bloc français et ils sont partis sur un ball. Ils nous ont fait très mal en première période. Oh, regardez Baptiste Deschamps qui a attrapé un Sud-Africain avec la balle.
7: D'Alexandre Langlois qui a empêché ce ball de se former. Ah super.
6: Et oui, le ballon récupéré. Très beau travail des avants encore une fois, superbe.
7: Ah là, c'est vraiment la conséquence d'Alexandre Langlois. Hein. Premièrement, qui a empêché ce ball de se former en l'écroulant. Et ensuite, derrière, Baptiste Deschamps qui s'est bien infiltré pour venir coffrer le porteur sud-africain. Alors, on le voit déjà, le gros travail d'Odebert et de Langlois pour effondrer ce ball. Et ensuite, il tombe dans les pattes de Deschamps qui recrée un maule et ballon rendu au bleu, c'est super.
6: Allez, les Français qui auront aussi un banc. Alors on l'a dit, hein, les Sud-Africains ont constitué un banc avec 6 avants et 2 trois quarts. Les Français ont seulement 5 avants et 3 trois quarts parce qu'il y a eu beaucoup de casse au cours de cette Coupe du Monde, notamment dans les lignes arrières. Mais les bancs touches ont souvent été décisifs et certainement quand on voit le score étriqué, les fameux finisseurs, ceux qui devront finir le match, seront déterminants dans l'histoire de cette finale de Coupe du Monde, de championnat du monde. Et Baptiste Tilleul pour Luka Kelletaona, ils vont la jouer. Non, Axel Guillaume. Allez, le gros coup de pied d'Axel Guillaume encore une fois. Oh là là, superbe.
7: Ouais, super. Magnifique. On a réussi à venir chercher le gros coup de pompe d'Axel Guillaume pour trouver cette touche.
6: Allez, j'en profite hein, pour rappeler Cédric Laborde,
8: notre coach évidemment, mais entouré d'Arnaud Egui, l'entraîneur de la défense et de la mêlée, de Régis Laspinas, de l'attaque des trois quarts, de Samuel Chirouk, l'entraîneur de la conquête et de l'efficacité. Voilà, c'est le staff de l'équipe de France qui a bien bossé. Maël Turpin qui fait son entrée maintenant pour remplacer Alexandre Langlois. On change de pilier droit après avoir changé tout à l'heure de pilier gauche sur la blessure de Matteo Frisac. Le petit Langlois, parce qu'il a seulement 18 ans, on va le féliciter parce que vous l'avez dit tout à l'heure, il a fait imaginer, hein, il sera là encore l'année prochaine en poste de pilier droit. Là, on a un joueur très prometteur. Et Maël Turpin aussi. Hein. Ouf, ouais, le ballon gratté par les Français. Allez, c'est un ballon de récup qui peut être intéressant.
7: Bon travail dans ces phases de rock. Là, vraiment, on a fortement augmenté notre niveau par rapport aux précédentes oppositions.
8: Allez, c'est bien ce que font les Français. Ils ont envie de jouer ces ballons. Lucas Kelletana qui va faire un petit coup de pied par-dessus pour tenter de les récupérer. Il jongle avec la balle. Il l'a. Oh, il y a eu le ballon qui vient de lui échapper. On reviendra.
7: Ah, mais c'est bien, c'est une belle inspiration hein, là, de Lucas face à ces Sud-Africains qui sont aussi costauds en défense. Il faut trouver des manières créatives de les contourner. Ça peut venir de là.
8: Allez, Jonathan Legel, j'en profite pour saluer Olivier Magne aussi qui nous regarde évidemment, qui a commencé l'aventure de cette Coupe du Monde et qui suit évidemment cette rencontre de très très près. On l'embrasse, Olivier. Et on le retrouve très vite évidemment sur la chaîne équipe alors qu'on voit ici. Ah, ça, c'est un match qui lui aurait plu, Olivier Magne, en troisième ligne, hein, comme vous, Jonathan Logel. Voilà, ça c'est des matchs pour vous, ça.
7: Hein. Ouais, c'est ça, hein, ça doit certainement en effet lui plaire. Des matchs engagés, avec beaucoup de combats.
8: Oh, y a, malheureusement, cette touche est prise par les Sud-Africains. C'est pas vrai pour l'équipe de France, c'est une occasion peut-être qui vient de s'envoler.
7: Ah, c'est dommage, hein, parce qu'on avait vraiment fait un gros travail sur le ruck. Encore une fois, là, voilà, on cherche à ralentir toutes les sorties.
8: Schumann qui va demander.
7: Récupérer ce ballon. Wait in front.
8: Hold on. Yakin Ahmed qui, aujourd'hui, est impeccable hein, dans ses sorties de camp. Lui qui nous avait habitué parfois à avoir un peu de déchets, là, il s'est mis en mode finale. Ouais. Vraiment, c'est un superbe joueur, hein, ce gars, Yakin Ahmed, qui a fait partie hein, parfois des rassemblements dans le groupe élargi des Springboks. Je rappelle, hein, dans cette génération, il y a aussi Vusi Mouyou, lui, qui est déjà monté dans les Springboks. Et ils ont vraiment deux numéros 10, comme en équipe de France, avec Diego Jure et Lucas Kelletana. On a vraiment là des numéros 10 qu'on va voir plus tard à très haut niveau. Kelletana.
7: Allez, c'est bien, faut jouer.
8: Bastien Razal, encore une fois. Bien joué. Elijah Epsalian, et ils vont chercher de l'art justement avec Axel Guillot. Axel Guillot qui revient à l'intérieur. Axel Guillot qui va réussir à donner. Paul Sedio Siller qui remet à l'intérieur. Oh, que c'est bon, Baptiste Tilleul. Baptiste Tilleul reste dans le terrain.
7: Très bien,
8: il y a du soutien. Oui, il y a du soutien, oui. Le ballon est conservé par l'équipe de France, le ballon touche.
7: Il faut être fort, ils vont essayer de nous contre-roguer.
8: Melvin Rates. Allez, Adrien Drault qui... Lucas Angel, c'est Maracci qui s'est engouffré dans l'axe. Attention, le ballon gratté par les Sud-Africains, non. Maël Turpin qui vient d'entrer, Maël Turpin et sa fraîcheur, Maël Turpin qui avance, Maël Turpin avec ses grosses cuisses, qui va peut-être aller derrière la ligne, non. Allez, le ballon qui va sortir.
7: Ah, il n'y a plus que quelques centimètres, oui, là, il faut le faire.
8: Sur l'extérieur, c'est peut-être là vraiment l'occasion d'essai. Lucas Kelletana a repiqué à l'intérieur. Allez, il faudra être patient. Ils défendent bien les Sud-Africains. La sautée pour l'essai de l'équipe de France cette fois. Il va être validé, l'essai de l'équipe de France. Magnifique. Raphaël Audebert qui marque cet essai.
7: Ah, magnifique, magnifique essai. Et ça part d'un gros travail des avants qui ont réussi à gagner des mètres.
8: Et quel mouvement, quel jeu de mouvement. Ouais,
7: à l'aile, après, derrière, sur cette magnifique percée, ce magnifique travail d'Axel Guillot.
8: Et le troisième essai pour Raphaël Audebert qui a fait une énorme Coupe du Monde, lui, qui n'était pas dans les plans au départ, qui n'a pas fait le tournoi à destination et qui a été appelé à la Coupe du Monde puisque Marceau Marzulo étant blessé, eh bien on avait besoin d'un troisième ligne gratteur de son format, Raphaël Audebert. Il a fait tous les matchs titulaires dans cette Coupe du Monde et il marque son troisième essai dans cette Coupe du Monde, le fils d'Alexandre Audebert.
7: Un gratteur également, alors, un gros plaqueur.
8: Attention, énorme transformation. Joueur. Pour Lucas Kelletana. Peut-être prendre l'avantage dans cette finale. Aïe, ça va passer juste à côté. Les Baby Box, les Sud-Africains sont devant toujours pour un petit point. Mais les Français viennent de marquer le premier essai de cette finale.
7: Ouais, ça, c'est ce qui est super, hein, c'est que quand on voit quand les Bleus arrivent à justement contourner cette défense sud-africaine, on trouve des espaces et des opportunités d'avancer. Donc voilà, va falloir continuer dans ce match à justement sécuriser nos rucks pour après ensuite trouver les espaces au large.
8: Ouh là là, attention le coaching. sud-africain. Et on voit le capitaine Mbelele qui va sortir, qui laisse déjà sa place à Liam Van Dijk. Ça veut dire que les organismes ont souffert. Et il me semble que c'est Rambo Kubeka qui vient de rentrer aussi. Super, la réception encore française.
7: Ouais, impeccable, là, ce demi-bloc. Très précis.
8: Ils ont coaché devant. Maïl Turpin. Mis sur le reculoir là par Liam Van Dijk. Baptiste Tilleul qui demande à ses enfants voilà, de lui faire le petit train, lui permettre d'avoir un peu d'espace pour pouvoir monter une chandelle encore dessous, dans la boîte.
7: Il est bien tapé.
8: Et le ballon récupéré avec Paul Sylvestre Zuller qui libère cette balle.
7: Allez, c'est bien, il faut mettre du mouvement, il faut aller chercher le large.
8: Axel Guillaume qui va poursuivre avec un jeu au pied qui fait reculer Yakim Ahmed qui va être sous une énorme pression. Yakim Ahmed, ouais, il s'en sort bien avec cette passe pour Schumann qui va sortir le ballon en touche et les Français vont quand même récupérer un lancer en touche très intéressant dans les 40 mètres sud-africains.
7: Alors qu'on a entendu un joue, voilà, c'est dire l'état d'esprit des Bleus. Ils ont envie de jouer, ils ont envie de se débrider parce qu'on franchement, on sent qu'on est un ton au-dessus de ces Sud-Africains du moment où on arrive à mettre du mouvement. Défensivement, on arrive à mettre une très très grosse opposition et dès qu'on arrive à contourner ce bloc sud-africain, on met de la vitesse, on peut créer des exploits.
8: Important, la sortie de Lucas Kelletaona, on l'a dit, on a deux numéro 10 de demi d'ouverture, vraiment de grands talents dans cette génération. C'est Diego Jurde, le Rochelais, qui fait son entrée, appelé pour finir les matchs avec son jeu au pied, sa maîtrise. Diego Jurde, c'est un finisseur, il a accepté le rôle et il a énormément de responsabilités dans cette finale où les Français sont toujours menés d'un point. Mais une nouvelle offensive avec Bastien Razal qui continue d'affoler la défense sud-africaine.
7: Super, on a un avantage hein, parce qu'il y a un plaquage haut des sud-africains.
8: Axel Guillaume, bien joué encore une fois.
7: Un magnifique Axel là qui fait le crochet intérieur.
8: Il est en train de réaliser une grande finale.
7: Ouais.
8: Oh, bien joué, c'est Diego Jurde qui est venu attaquer la ligne. Diego Jurde pour son entrée, magnifique. Lucas Angi Semarachi. Les Français sont déjà dangereux dans les 22 mètres sud-africains. Allez, c'est l'occasion peut-être là de prendre l'avantage dans ce match. Mais Lunratas qui s'échappe.
7: On avance à tous les contacts, c'est très très bien ça ce que font les Bleus. Allez, il faut aller encore les contourner, ouais, super.
8: Parce qu'il y a Razal, il va rester debout.
7: Il reste debout, il fait l'effort Bastien, c'est super ça. Voilà, il permet justement à son soutien offensif de venir.
8: Ah, Maïl Turpin qui retourne au charbon. Maïl Turpin, il a amené de sa fraîcheur, c'est bien. Hein, parce qu'on voit là tous les joueurs qui viennent entrer à part de la vitesse. Baptiste Tilleul. Oh, il a fait la bordure, Baptiste Tilleul, le demi-mêlée de l'équipe de France qui approche encore et qui est tout proche de la ligne d'essai. Les Français qui tentent de franchir. Il n'y a pas d'essai pour l'instant. L'arbitre bien placé. Doudou Jabenjok, la puissance.
7: Il faut marquer. Il faut leur mettre un coup sur la tête à ces Sud-Africains.
8: S'ils arrivent, Baptiste Véchambre proche de la ligne. Y a-t-il essai?
7: On a eu Baptiste qui s'est allongé.
8: Du temps, on va peut-être faire appel à la vidéo. Quelle séquence encore infligée par les Français.
9: I've got nothing clearly grounded on the line just yet. I am going to check it, so it's going to be a no try on field. Just want to see if he's grounded before Green's got the ball.
8: Okay. Avec l'arbitre argentin là.
9: Paolo.
8: On va faire. Personne n'a rien vu.
9: I've got an on-field no try.
7: Non, il pense que pour lui, il n'y a pas d'essai. Ouais.
8: Donc il faut une image qui prouverait qu'il y a un essai dans ces cas-là. Allons voir ça avec Monsieur Robin Kane.
10: Checking if the ball was grounded before Green takes possession.
8: Et on voit l'inquiétude peut-être sur le visage de Kevin Foote, le sélectionneur.
7: Parce que là, on a des Bleus qui sont vraiment dans une très très grande, une belle domination depuis le début de cette deuxième mi-temps. Si on peut marquer deux essais coup sur coup, ça ferait mal à ces Sud-Africains et ça serait mérité pour nos Bleus qui font le jeu.
8: Y a-t-il une image qui va nous montrer que Baptiste Véchambre a réussi à aplatir ce ballon, toucher la ligne, ça suffit. Et Jonathan ?
7: Il faudrait voir juste avant si on a si on voit un peu mieux le ballon.
8: Il s'est allongé, hein. Il a poussé le ballon sur la ligne. Là, on ne verra pas sur cet angle s'il touche la ligne, il me semble. Il y a peut-être une main dessous aussi. Ah.
7: Ah, c'est difficile.
8: Il a peur qu'on n'ait pas d'image qui nous prouve qu'il essaie, hein, malheureusement, parce que là, l'arbitre, dans son commentaire, était clair et net. Pour lui, il n'y a pas essai, donc il faut une image impérativement qui nous montre que le ballon a été aplati. Et je ne pense pas qu'on trouve cette image.
7: Parce que là on le voit aplatir, mais on a l'impression que c'est un petit peu avant la ligne d'essai, mais même encore c'est vraiment difficile à dire.
10: This is the best angle, Rubes. I don't have clear evidence that the ball has been grounded by white before it's been ripped by green. So you may keep your on field decision. You'll try.
8: Okay. Ça fait deux fois que monsieur Paulo Duarte, le TMO, l'arbitre portugais, nous refuse un essai.
7: Paulo Duarte qu'on connaît très bien en plus à 7.
8: Oui.
7: On a vu comme l'arbitre de champ hein, qui est un setiste, il y a un arbitre de touche également qui est setiste.
8: Allez, Baptiste Deschamps, lui, il était sûr de lui. Hein. Il avait vraiment le sentiment d'avoir marqué. On le voit sur son visage. C'était pas de l'intox. Il a vu ce ballon aplatir. Malheureusement, on n'a pas l'image et l'arbitre, lui, ne l'a pas vu aplati. Allez, c'est pas grave. Les Français, il faut y retourner. Ils ont l'habitude de souffrir, on l'a dit. C'est un groupe remarquable, cette génération 2026. On a vu d'autres. Cette finale de championnat du monde peut encore basculer du côté des Bleus. Ils sont dans un temps fort, il faut en profiter. On l'a dit, hein, ce soir, c'est bien plus qu'une finale, évidemment. C'est aussi deux idées de jeu, deux écoles de rugby différentes. C'est l'Afrique du Sud contre la France, deux nations dominantes, bien entendu. Et on rappelle que l'Afrique du Sud est justement championne du monde en rugby à 7 il y a quelques semaines de cela. Évidemment, ils ont toujours le titre de champion du monde en rugby à 15 chez les seniors. Et si les Français allaient au moins chercher ce titre, leur prendre,
7: ouais, on en est capable, hein.
8: Reprendre ce titre de champion du monde des moins de 20 ans.
7: Allez, grosse pression, on met les grosses pressions.
8: Oui. Ouais, c'est mieux en mêlée, c'est mieux pour l'équipe de France en mêlée. Il y a qui se serait pénalisé là. Il nous semblait que c'était mieux.
7: Ouais, il considère que le gaucher s'écroule.
8: Et toujours Kruger qui nous fait tellement mal là. En effet, on s'est attardé sur Daniel Kruger parce qu'ils ont coaché la première ligne. Ils ont coaché le talon et le pilier gauche. Mais par contre, leur pilier droit, là, Daniel Kruger, il reste hein, parce qu'il fait des dégâts. Daniel Kruger, pour l'instant, il leur tient le match quasiment à lui tout seul parce qu'ils sont en train de souffrir. Et c'est encore la mêlée là qui leur permet de s'en sortir, les Sud-Africains.
9: Two and six substitution. It's okay. Time off.
8: Et attention, le coaching avec Elia Massi qui va rentrer. On voit l'entrée aussi de Léo Michaud. Et la sortie, on va applaudir de Gabin Garraud et Raphaël Audebert qui ont fait vraiment une très grande finale. Voici Léo Michaud, il le disait, difficile hein, pour le joueur de l'ASM d'accepter ce rôle de remplaçant, mais il l'a accepté, il sait qu'il peut être décisif maintenant dans cette fin de rencontre. Léo Michaud, lui aussi, il a seulement 18 ans, il sera là encore la saison prochaine. Yakim Ahmed qui monte une chandelle. Un peu courte,
7: un peu surprenant. Il prend le risque de rendre le ballon à un endroit assez stratégique du terrain. Mais bon, ça leur sourit.
8: André Schumann, ouais, ils s'en sont sortis avec ce petit coup de pied dans le dos de la défense. Ils ont vu un intervalle. Attention parce qu'il y a Yakim Ahmed, il est très rapide. Axel Guillaume qui est vigilant, le repli. Parlez-vous, c'est bien. Melvin Rattès les appuie. Il faut du soutien parce que là il y a une vague verte qui est venue se jeter sur Melvin Rattès sous pression.
7: Ah, mais c'est bien ce qu'a fait Melvin Rattès pour gagner du temps, permettre à son soutien de coller, de le sécuriser.
8: Le 40 JC Baracci. Ils ont réinvesti les 22 mètres français. Maintenant les Sud-Africains sont dans un temps fort, de la sérénité pour sortir de cette zone dangereuse. Baptiste Tilleul, le jeu au pied précieux de Baptiste Tilleul pour sortir le ballon et permettre aux Français de prendre un petit peu d'oxygène. On l'a vu, hein, un moindre coup de pied, ouais. Jonathan, et cette finale peut basculer.
7: Belle inspiration hein, d'Ethan Adams qui, déjà en première mi-temps, hein, nous avait rendu un ballon au pied, mais là celui-ci était beaucoup plus inspiré, beaucoup plus précis aussi pour permettre derrière Yakin Ahmed de continuer de générer de l'avancée. Donc attention, hein, attention à cette pression sud-africaine. Ouais, encore une fois, on fait un très très gros travail sur les molles. On a des joueurs qui se sacrifient pour venir écrouler avant que ça se construise.
8: Et Sud-Africain qui enchaîne les temps de jeu et qui viennent percuter là, férocement la défense française. Ils vont continuer. Yakim Ahmed.
7: Allez, on sait que les Sud-Africains peuvent aussi mettre l'accélérateur en deuxième mi-temps. On l'a vu sur les précédents matchs où ils avaient du mal à commencer et puis derrière ils accéléraient fort. Là, il va falloir que nos bleus continuent dans cette efficacité défensive. Oh, magnifique.
8: Allez.
7: Magnifique plaquage de Razal.
8: Et voilà, ça va payer pour l'équipe de France. On l'a dit, hein. L'atmosphère est lourde à Tbilissi, très très lourd, étouffant, l'air asphyxiant. Et le scénario du match n'aide pas à respirer.
7: Ah, c'est très très bien joué hein, de la part de Razal, de Bastien Razal qui est venu monter fort sur le temps de vol du ballon et après qui a plaqué aux chevilles son vis-à-vis chez Souljost.
8: Nouvelle mêlée, on va voir là les Français qui ont subi, on l'a dit, attention, essayer de bien négocier cette sortie de mêlée, faire l'effort pour les Français.
11: 7
8: Garde, Elijah Ipsayan qui va sortir maintenant.
7: Allez, gars,
8: et tout de suite, on va chercher les extérieurs. Exactement. On va de la vitesse. Ouais, bien joué. Allez, Adrien Drou qui est sorti. Adrien Drou qui est sorti de la défense. Il va chercher du soutien. Il est passé par le sol au final. On reste dans l'axe. Diego Jurde. Doudou Jabé Njok.
7: Pour le soutien. Ouais. Faut pas permettre au Sudaf de gratter.
8: Lucas Angis et Maracci, le capitaine qui libère ce ballon pour Elijah Ipsayan qui continue d'avancer. Elijah Ipsayan qui s'arrache. Le joueur de l'UBB qui va libérer cette balle. Intéressante, attention, le Sud-Africain était un peu à la faute. Là. L'arbitre ne siffle pas. Les Français, Adrien Drou encore qui a créé cette percée. Qui libère cette balle.
7: Allez, gars, faut pas se presser.
8: Lucas Angis et Maracci, c'est encore une occasion là de prendre l'avantage.
7: Il faut gagner. Non, tous les impacts, toutes les collusions, il faut prendre le temps de le construire cet essai.
8: Voilà, ne pas échapper cette balle. En effet, il est récupéré ce ballon de manière un peu acrobatique, mais il est récupéré par les Français. Aïe, en avant. Et l'arbitre laisse l'avantage maintenant aux Sud-Africains peut-être. Non, c'est suffocant, Jonathan, c'est suffocant. Les Bleus n'arrivent pas à passer devant. Et ils vont réussir encore à s'en sortir, les Sud-Africains, avec un long coup de pied de Schaumann qui va mettre la pression. Le rebond qui a failli être en faveur de Raciva Aga.
7: Ah, c'est dommage, nos Bleus qui vraiment, alors ce qui est très positif, hein, c'est qu'on domine réellement cette deuxième mi-temps. Ça se traduit pas encore complètement par des points, mais pour autant on gagne nos collisions, et dès qu'on arrive à contourner ce rideau défensif avec 2-3 passes, que ce soit Razal ou Adrien Drou, on franchit, et ça c'est vraiment positif. Maintenant il faut que dans les zones de marque on soit beaucoup plus froid, beaucoup plus pragmatique, et qu'on arrive à transformer nos dominations en marque, et qu'on soit plus réaliste et peut-être aussi un petit peu plus patient.
8: Et Adams qui va sortir le cube, le petit taureau sud-africain qui laisse sa place à Samuel Bananort. Elijah Ipsayan qui va faire place à Bobby et Bissu pour l'équipe de France. Ça c'est le grand classique, hein. Nos deux troisième lignes centres qui sont un peu même profil d'ailleurs. Bobby Bissu va électriser encore un peu plus maintenant, parce que c'est vrai qu'Elijah Ipsayan, il a fait un boulot, regardez, il est rincé, il a fait un boulot monumental. Voici Bobby Bissu qui vient d'entrer. Allez, ballon capté par les Sud-Africains qui prennent encore un ballon en touche. Hein. Ils gagnent en touche, ils gagnent en mêlée, Jonathan. C'est dur. Quand vous n'avez pas les mêlées, pas les touches, c'est quand même beaucoup plus compliqué pour gagner une finale. Et pourtant, les Français sont toujours dans le coup, et pourtant, on a l'impression que les Français peuvent le faire.
7: Bah ouais, c'est dommage, parce que là, on se prive de cartouches pour justement venir imposer notre domination, notamment dans le jeu des arrières. Ce qui est... Voilà, c'est... Allez, faut être plus précis.
8: Attention, le rebond. Aïe, le rebond en faveur des Sud-Africains qui vont marquer cet essai. Samuel Bananors qui vient juste d'entrer. Premier ballon touché par Samuel Bananors. C'est l'essai pour l'Afrique du Sud. Là qui prend un avantage. Un avantage important dans cette finale. 11-5. Premier essai des Sud-Africains dans ce match.
7: Ah, il fait très mal, hein, cet essai, parce que on était sur un temps fort français. On avait cette opportunité avec cette touche de continuer de dominer les débats avec nos trois quarts. Et puis voilà, ballon perdu. Conteste aérien.
8: Ah, le joueur des Stormers, voilà,
7: bon conteste aérien avec.
8: Il n'y a pas un en avant sud-africain. Il aurait pu siffler presque en avant, hein, sur la conquête des airs du sud-africain.
7: Ouais.
10: Ruben, TMO, check.
8: Voilà. Ouais. Là aussi, ils vont avoir des TMO. Peut-être aussi vont-ils avoir une désillusion comme nous. On a eu deux essais refusés par notre arbitre portugais. Voilà, au TMO. On va y retourner. C'est pesant, Jonathan, c'est pesant, ça, cette finale, c'est très très dur. Allez, allons-y. Voilà, c'est là-dessus, hein, il peut...
10: Images coming out. This is the best angle now.
8: On voit Hugo Avogadro là qui s'élance dans les airs, les deux mains des deux joueurs... À la conquête des airs, il est un peu poussé. C'est bien le vert qui pousse la balle.
7: Ouais. C'est la main gauche.
10: Paolo, we have a decision. I've seen the green hand.
11: Ouais, parfait.
9: Yep, agreed. Polly can come back to us. We have a decision. It's been clearly knocked on by Green in the air. It's going to be no try, and we have a scrum restart just on the 22.
7: Et la réaction des supporters français, évidemment. On a tellement souffert tout à l'heure de l'arbitrage vidéo, cette fois, c'est dans l'autre sens.
11: Là, pour le coup, c'est une faute claire et nette.
9: Okay.
7: Il n'y a pas de débat possible.
8: Allez, les Français, inébranlables, cette équipe de France, ils nous l'ont montré, ils ont toujours réussi à réagir, ils ont fait preuve de caractère, ils sont valeureux, ils sont travailleurs, ils sont téméraires, nos bleus. Eh bien, ils vont devoir le prouver encore. Allez, les Français. Il y a un titre de champion du monde, entrer, écrire sa légende, écrire son histoire, écrire une ligne de cette génération. Née en 2006-2007, une génération qui s'aime, une génération qui a vécu une Coupe du Monde, 4 semaines ensemble, magnifique. Ils ont parlé de cet esprit de famille, et bien c'est maintenant que cet esprit va payer pour cette équipe de France. Et Tilleul qui est parti, Avogadro qui navigue. Et les Français qui ont envie de jouer encore.
11: Exactement, cette envie là de jouer, ils ont des fourmis dans les jambes. Ouais.
8: Jabé à Njok.
11: Ah, super, en plus.
8: Ah, il y a le ballon, oui, voilà, il récupère la pénalité. 16 Green,
11: offside. Et oui, ben voilà, forcément, parce qu'on a Hugo Avogadro qui arrive à gagner beaucoup de mètres, ballon en main, qui met cette équipe sud-africaine sur le reculoir et ça force justement des erreurs comme celle du pilier Van Dijk.
8: Jonathan, on est au cinquième match de cette Coupe du Monde. Cinquième match de cette Coupe du Monde. Évidemment, tout le monde est fatigué. Et regardez bien ce que font les Français. Alors, est-ce que c'est Axel Guillou, d'ailleurs, qui est un buteur longue distance, ou Diego Jurde aussi, hein, semble-t-il Diego Jurde qui se sent de prendre cette pénalité pour essayer de prendre l'avantage. Alors là, attention, hein, parce qu'elle est à plus de 50 mètres, la pénalité. Oui, on est à 55 mètres au moins des poteaux. Le vent souffle à peine, il ne sera pas de toute façon en faveur, mais on sait que Diego Jurde s'entraîne énormément dans l'exercice. Il a un petit peu des obsessions à la Johnny Wilkinson, hein, dans le domaine. Le voici. Ouais, ouais. Et ça passe à côté, mais il me semble que il était pas loin de la mettre et il avait la distance, Diego Jurde. Oh là là, et encore.
11: C'est dommage, mais on est menaçant une encore occasion. Une fois.
8: Mais ouais, il y a des points laissés en route, hein, entre les occasions tout à l'heure en bord de ligne. Les pénalités, la transformation.
11: On a encore le temps, il y aura encore des possessions, des occasions.
8: Les Français qui étaient à 65% de réussite au pied depuis le début de la compétition, ils sont en dessous.
11: C'est un renvoi au vent de contrée.
8: Ouais. Allez, ça va revenir avec Bobby Bissou qui vient charger. Baptiste Tilleul. Diego Jurde qui attaque la ligne. Il a du soutien. Rapide, Baptiste Tilleul. Ça va jouer dans la tête, au physique. Baptiste Véchambre, encore une fois, toujours sur le terrain. Baptiste Véchambre, bien plaqué. Là, les Sud-Africains dominent un petit peu. Dans les collisions, ils sont en train de faire reculer Melvin Rattès et les Français qui ne trouvent plus d'espace. Elle est hermétique, cette défense verte.

0: Léo Michou. Quelle entrée il fait, Léo Michou. Le géant deuxième ligne.
1: Ah, c'est bien joué, hein. C'est le système de jeu. Là, on avance, on continue dans le sens.
0: Quelle patience, maîtrise du ballon. Baptiste Véchambre, malgré la menace sud-africaine, qui libère bien ce ballon.
1: Ah, on a des rôles très très propres. Ça aussi, c'est positif.
0: Adrien Brault, encore une fois, mais que c'est dur, que c'est dur. Là, on est en train de s'user face à une grosse défense sud-africaine. Alors, eux aussi, hein, ils se fatiguent. Quelle séquence! Elle va laisser des traces, cette séquence, c'est sûr. Ça peut être une balle de chaos, là, d'un côté comme de l'autre. Dans cette finale, pour un titre de champion du monde, Elia Massi, qui va réussir à donner ce ballon. Bobby Bissou qui rafute. Bobby Bissou, il est accroché par le bout du maillot, mais il va quand même trouver quelle un puissance. Peu d'avancée. Quelle puissance!
1: Dès qu'on arrive à faire vivre ce ballon, à faire des passes après contact, on est dominant, on gagne des mètres.
0: Et encore un ballon un peu lent, Bobby Bissou qui se relève, Baptiste Véchambre, le ballon qui va échapper au Français, qui va être rendu au Sud-Africain, non. Il y avait un en avant sud-africain, ouais. Ça sera une mêlée pour les Bleus, mais là tout le monde est complètement carbonisé. On le disait, cinquième match, et on a joué tous les cinq jours dans cette Coupe du Monde. C'est incroyable, ces championnats du monde, on est en bout de piste évidemment, alors même si on a maîtrisé les temps de jeu d'un côté comme de l'autre, hein, puisque Cédric Laborde a vraiment bien géré le temps de jeu de chacun de ses joueurs, il a pianoté avec tout son effectif, là obligatoirement les organismes souffrent.
1: Ouais, ils souffrent parce que c'est une compétition qui est longue, hein, qui vous l'avez dit, pour le corps mais aussi pour l'esprit, parce que c'est voilà, plusieurs semaines entre les gars.
0: Ah, loin de la famille, et alors, Daniel Kruger qui sort, Jonathan. Il aura fait un sacré boulot, le pilier droit.
1: Allez, les gars, faut absolument sécuriser cette mêlée, faut sortir ce ballon.
0: Luan Vandenberg qui vient lui succéder, on va voir. Voilà, la mêlée, les Français qui doivent maîtriser cette mêlée. Il faut récupérer, bien souffler. Bon, je pense à Arnaud Egui qui doit souffrir sur chaque mêlée. Point! Set! Avec ses hommes, lui qui les a tellement conseillés. Dans le secteur, bien joué,
1: Lucas Kandji, ce ballon.
0: Pff, ouf, il est retourné, vraiment, plaquage féroce encore des Sud-Africains. Les baby box.
1: Attention, oui. C'est peut-être
0: au bon matin,
1: il va peut-être tromper de sens. Petite incompréhension entre les joueurs.
0: La fameuse fatigue.
1: Dommage, ballon rendu un peu facilement, ces Sud-Africains.
0: Good work. Keep it up. Nothing changes. Et vous avez entendu, ils veulent la pénalité sur la mêlée qui arrive.
1: On s'en veut, parce que là les Bleus, j'ai l'impression que en mêlée ils n'étaient pas prêts, ils n'étaient pas prêts à récupérer ce ballon. Peut-être une incompréhension sur la combinaison en sortie de mêlée.
0: Bah, je crois que le plaquage sur Lucas Anji Semarachi les a vraiment fait reculer, et du coup ça a mis un petit peu de désordre. Hein. Et Kim Abed qui pèse. Allez, nouvelle mêlée, nouvelle souffrance pour l'équipe de France. Attention, Kruger est sorti. Est-ce que ça va changer quelque chose maintenant qu'il n'est plus là, le pilier droit sud-africain?
1: Ah, c'est bon. Aïe.
0: Il y aura quand même l'avantage pour les Sud-Africains avec Ben Alors qui fait une entrée fracassante. Et on va revenir à l'avantage en faveur des Sud-Africains. Le ballon va être rendu aux Sud-Africains. Attention, et Baptiste Véchambre de ne pas jeter cette balle. Attends, il va falloir de la lucidité aussi. Hein. Il y a énormément de fatigue. Il va falloir de la lucidité dans cette fin de match. On est au bord du chaos d'un côté comme de l'autre. Hein. D'ailleurs, que ce soit côté français comme du côté sud-africain.
1: Ouais, pour le moment, ce qui est difficile pour nos Bleus, c'est qu'on n'a pas réussi à transformer notre domination territoriale en points. Et du coup, les Sud-Africains qui sont toujours dans la course et qui mènent d'un point. Et
0: il va falloir encore une audace à la française. Exactement. Comme ils nous l'ont déjà fait, comme ils l'ont montré, ils sont capables d'être culottés à un moment donné dans le match pour faire chavirer les rencontres. Ont-ils encore les ressources mentales et physiques, nos bleuets, après nous avoir fait vibrer tout au long de cette Coupe du Monde? On souffre avec eux. Dans ce défi physique imposé par les Sud-Africains, les Français sont encore en opposition. Et ils restent, ils ne s'échappent pas. Ils restent devant, ils font front, toujours. Badenhorst, encore une fois.
2: Green, you have advantage.
0: Mal Turpin,
1: qui fait avantage en plus pour les Sud-Africains. Ouais,
2: knocked on the floor.
0: Et c'est une pénalité. Vont-ils tenter la pénalité, les Sud-Africains, ou jouer la pénale touche? C'est important, c'est un moment déterminant dans cette rencontre, évidemment. On voit Yakim Ahmed là, en train de discuter. Mbélélé, le capitaine, est sorti. Ils vont jouer la pénale touche. Ils vont chercher la pénale touche. C'est peut-être une balle de match pour l'Afrique du Sud. Il restera du temps, mais c'est un moment très important là.
3: Plus, c'est nous, on se met en bas.

0: Okay? Make sure the sack's immediate, okay? On the line.
1: Le lancer en touche pour Liam Van Vick. Impeccable, ce ballon pris en touche et le ballon porté qui avance immédiatement pour les Sud-Africains. Essayez de le stopper.
2: On n'a pas tenté d'écrouler. On va essayer de se le faire en force.
1: Peut-être les stopper. Attention, ça continue d'avancer. On va aller au Michaud qui essaye de s'infiltrer, de nager dans le moule. Il est rappelé alors par l'arbitre et le ballon porté qui continue d'avancer. Y aura-t-il un avantage? Il y a Van Vick qui donne. Et ben, Donners qui va marquer cet essai pour les Sud-Africains. C'est l'essai marqué par Marcus Müller. Marcus Müller qui marque cet essai après un énorme travail des avants.
2: Un gros travail des avants et tout ça, ça part d'une pénalité en mêlée. Et derrière d'une belle touche sud-africaine et d'un maul bien construit, on a décidé de faire une opposition en force et pas de l'écrouler. Ah, des Sud-Africains très pragmatiques, hein. Ils rentrent dans incursion dans notre camp et ça marque directement.
1: Et cette belle passe après contact et le soutien très très proche. L'efficacité de l'Afrique du Sud qui aura été plus efficace pour l'instant que l'équipe de France dans cette finale. Dans leurs incursions dans les 22 mètres, ils ont marqué. Alors est-ce que là, cette transformation est très importante évidemment, puisque elle obligerait les Français, si elle passe, à marquer deux fois dans cette finale maintenant pour revenir. Et elle va passer évidemment. L'équipe de France est dans l'obligation maintenant de marquer deux fois pour renverser cette finale, pour aller chercher ce titre de champion du monde. Ont-ils encore les ressources, W?
2: Évidemment, on les a, les ressources. On sait qu'on est menaçant du moment où on arrive à déplacer ce bloc sud-africain. Mais maintenant, ce qu'il va nous falloir, c'est des bonnes bases de lancement, des touches, des mêlées. Et c'est ce sur quoi il va falloir qu'on soit le meilleur possible.
1: Allez, ballon bien capté par Cheslin Jous, qu'on n'a pas vu, hein, cette fusée sud-africaine, le numéro 14. Cantonné à un rôle de figurant pour l'instant dans cette finale. Yakim Ahmed. Rambo Kubeka. Allez, le contre-rock peut-être pour l'équipe de France qui met sous pression. Britz qui a libéré la balle. Il continue là de marteler, de mastiquer avec Belling qui avance. Et Bastien Razal qui fait tomber. Britz, la remise intérieure, ils accélèrent là maintenant. Ils sont en train de finir très très fort comme vous le disiez. L'en avant des Sud-Africains. Et le ballon qui va être rendu à l'équipe de France. Attention parce que je vois des gestes d'humeur, les Français qui commencent à s'agacer là. Il faut garder de la lucidité dans cette fin de rencontre.
2: Ouais, les Sud-Africains qui commencent à dominer les impacts. Attention, on a vu Bernard Martin qui a manqué un tout petit peu de vigilance autour du ruck. Dans son remplacement, dans sa lecture.
1: Il a tellement donné, Robert ou Bernard Martin, on sent que là,
2: c'est impossible de lui en vouloir.
1: Il est usé.
0: I'm happy, okay? Mark set, that's all. Let's go. Set to the left, please.
1: Avant cette finale, hein, il a joué 300 minutes. On rappelle d'ailleurs le match où il devait tourner, où Léo Michaud était titulaire. Eh bien, Léo Michaud s'étant blessé rapidement, il est rentré. C'est, je crois, le joueur qui a joué le plus de minutes, hein, dans cette Coupe du Monde, Roméo Bonnard Martin, le fils de Rémi Martin, qui a énormément donné aussi sur ce match, sur cette finale. Maintenant, il va falloir avoir les ressources. Et on rappelle, hein, il y a un banc à 6 avant du côté sud-africain, seulement 5 pour l'équipe de France. Ça peut compter aussi dans cette fin de rencontre épuisante. Ça tient en mêlée.
2: Ça tient en mêlée.
1: Ah, on a l'avantage, c'est bien, l'avantage pour l'équipe de France. Bobby Bissou qui donne pour Baptiste Tilleul. Ouf, oh là là, l'impact là. Allez, on va revenir à la pénalité. Bastien Razal m'a fait peur encore là, sur un contact à la tête.
2: Et Razal qui a regardé le numéro du joueur qui lui avait fait ce plaquage. On a peut-être encore un beau duel d'ici 10 minutes.
0: Green collapse. Tight head.
1: Allez, Diego Jurd pour porter le danger maintenant dans le camp sud-africain avec cette pénalité.
2: Ah, vous voyez encore à droite là de votre écran, Razal,
1: ouais,
2: qui se chauffe un peu avec Yakin Ahmed.
1: Là, on court après le chrono maintenant. Il reste 10 minutes. 10 minutes pour renverser cette finale. L'équipe de France a eu de nombreuses occasions. Maintenant, il va falloir marquer. Il va falloir marquer. Il y a urgence maintenant à marquer des points pour faire douter cette équipe sud-africaine dans cette finale du championnat du monde. Oui, allez, la prise
2: super
1: de balle parfaite.
2: Il faut une seule bonne base de lancement comme ça.
1: Oh, Bobby Bissou, Bobby Bissou, il a fait exploser la défense sud-africaine. Il va jeter ce ballon malheureusement, Bobby. Et il aurait mieux fait de la garder. Et attention, Rambo est déchaîné. Le contre peut-être pour les Sud-Africains. avec le crochet pour Gertkamp. Gertkamp qui s'échappe, Gertkamp qui poursuit au pied. Le repli d'Avogadro, là, là, ça peut basculer d'un côté comme de l'autre maintenant. On va craquer.
2: Attention, ouais, c'est à la fois très très positif parce que nos Bleus, dès qu'ils ont une bonne base de lancement, ils arrivent à mettre en place leur force et notamment leur gros porteur comme Bobby Bissou. Mais là, je sais pas si c'est un petit problème de communication, mais là, il faut absolument le dire de garder. Il y a des Sud-Africains dans la zone et puis après, derrière, on a le petit monstre là, Sud-Africain, qui met tout le monde sur le dos.
0: Time off, please.
2: Ah, faut être lucide, hein. Lucide quand on rentre comme ça dans les 22, adverses.
1: Que c'est dur, que c'est éprouvant.
0: What substitution is that? Ça va?
1: Alors, quelle finale, 10 minutes, allez, Bobby, okay. Là, on le voit, Bobby Bissou,
0: okay,
1: qui doit s'en vouloir. Lui venu du rugby à 13, okay, hein, au départ. Passer au rugby à 15, qui joue maintenant à l'UBB. Il a commencé à Palma, en région toulousaine. Le rugby à 15. Allez, il a des capacités, il vient de nous le montrer. Il y a Massi pour le lancer en touche. En touche sécurité avec Lucas Angie Maracci. Le Rochelet, le capitaine exemplaire, vraiment. Et Baptiste Tilleul pour une sortie de camp. Août à la conquête. La conquête des airs. Hugo Avogadro a failli se saisir de la balle. Il est récupéré encore une fois par les Sud-Africains. Ça va revenir.
2: Il faut continuer d'être exigeant en défense. Il n'y a rien de fait. On était mené face à Nouvelle-Zélande à 8 minutes de la fin.
0: Penalty advantage.
2: Un avantage sud-africain.
1: Que c'est dur. Il continue de taper fort. Il continue de taper dans la défense française avec les bordures maintenant de Jai Van Brits. Un bon aussi, un sud-africain qui fait mal, qui apporte de la fraîcheur. Luan van der Berg. Brits. Thomas Belling. Ouais, la bonne défense superbe. Léo Michaud là, qui s'est bien baissé là pour faire tomber immédiatement les Sud-Africains. Badenhorst qui tente de passer les bras. Les Français qui continuent de résister et de défendre. Héroïque les Français. Héroïque pour l'instant. La porte qui vient souffrir. Aïe, je l'avais dit, on l'avait pas vu. Il avait été fantomatique et il vient de surgir. Cheswin Just vient de faire parler ses cannes de feu. Et ça, c'est certainement l'essai de la victoire pour l'Afrique du Sud. Les Baby Box là qui viennent de foudroyer les Bleus.
2: Ouais, que c'est dur hein, pour nos Bleus qui ont subi les contacts hein, sur cette action, mais en même temps voilà, on a beaucoup défendu pendant ce match, on n'a pas réussi à marquer sur nos temps forts, donc forcément ça a un impact aussi sur le moral des gars. Et là derrière les Sud-Africains qui ont réussi à avancer sur tous les impacts, et puis cette magnifique croisée entre les deux joueurs sud-africains, exactement. Félix et Juste,
1: les deux plus rapides hein, et Juste, on l'avait pas vu, on l'a dit, il prend un ballon là et d'un seul coup voilà, un petit espace. Il a fait parler toute sa vitesse.
2: Félix qui embarque vraiment très très bien sa défense. Et Jouz qui a réussi à patienter pour après déclencher sa croisée.
1: Alors,
2: allez, ça peut peut-être venir de là.
1: On n'a pas un arbitrage vidéo là à venir.
2: Est-ce que Paolo aurait pas vu quelque chose?
1: Ah oui, ça va être vu quand même, j'ai l'impression, non? Par le TMO. Allez, monsieur Duarte, continuez à bien décortiquer cette action. Correct. Je suis sûr que vous pouvez trouver quelque chose.
0: Correct, yep.
1: Ah, correct, non.
3: Yeah, the player is in touch. You okay. Want to go formal?
0: Yeah, let's sell this. Put it up on the screen. Thanks, Paolo. TMO check.
1: Alors qu'on a aperçu Germain Garza et Julien Courou, les deux analystes vidéo du staff de l'équipe de France.
2: Ok, c'est peut-être une potentielle touche sur la même séquence qui a amené à l'essai. Ce serait bienvenu à cette minute de la fin là, si on pouvait en rester.
1: Alors juste avant de voir les images, hein, je voudrais remercier vraiment chaleureusement Pierre Batty, le responsable de la communication de Sylvain, qui nous permet de travailler dans des conditions parfaites pour tout le staff de l'équipe de France. Alors regardons, y a-t-il touche ou non? Oh, pas évident. Hein. Ah si, c'est évident.
2: Ouais.
0: We'd have to discuss this.
4: Give us space, please.
0: The player's in touch.
4: Yeah.
0: Okay, the penalties happen after the player's in touch.
4: Okay.
0: I'm happy we go back to the player in touch.
4: Okay. I'm happy we say
0: yes?
4: That decision.
0: Okay, thank you. Okay, thank you. Yeah. All right. Paolo, we have a decision. Okay, so the player's clearly in touch.
3: Okay, back to you.
0: Player's clearly in touch. We're going to go back for the line-out, okay?
1: Eh oui, il y avait touche. Allez, c'est encore pas fini, c'est encore possible pour nos bleus. Décidément, ce TMO, monsieur Duarte, aura fait un boulot exceptionnel. Ça sera la star de cette finale, hein, entre les essais refusés aux Français et aux Sud-Africains. Mais là, en tout cas, sur l'action sud-africaine, c'est clair et net. Et on voit l'échange là, Cédric Laborde. J'espère qu'il y a eu les images. Et on voit clairement le pied en touche du joueur sud-africain. Et le ballon récupéré par les Français. Valentin Hutto qui vient d'entrer, qui capte ce ballon. Il vient de remplacer Baptiste Tilleul au poste de numéro de mêlée de numéro 9. Voilà, Lucas Angie Semarachi, il a vu quelque chose. Il a vu quelque chose là-bas. Il a vu un espace qui s'est ouvert.
2: On arrive à franchir, allez, à faire du offload. Il faut marquer rapidement.
1: Non, mais là, vous avez eu le stop que viennent de mettre les Sud-Africains. Allez, encore tapé dans cette défense avec Bobby Bissu qui libère bien ce ballon. Valentin Hutto. Il y a eu le retour intérieur. Et on va revenir à une pénalité en faveur de l'équipe de France. Faut vite marquer maintenant. Il ne reste plus beaucoup de temps. Il faut marquer deux fois, on l'a dit, pour l'équipe de France. Allez, faut vite aller marquer des points.
0: 20 green above the sternum.
1: Ah oui, la fameuse ligne du sternum, on rappelle, hein, ça a été une des nouveautés dans cette Coupe du Monde. La ligne de plaquage doit être en dessous du sternum. Et ça a été un peu oublié côté sud-africain. Allez, le danger porté par Diego Jurte dans le camp de l'Afrique du Sud. Il va falloir assurer cette touche. Ça n'a pas toujours été simple en touche pour l'équipe de France. Et puis derrière, construire. Les Français ont montré qu'ils avaient la capacité, les possibilités de détourner et de contourner cette équipe et cette défense sud-africaine.
2: À l'image, hein, l'image de Bibis où encore on arrive à venir lancer dans les intervalles. On leur fait mal. Et après, derrière, on est capable, quand on contourne ce rideau, de mettre des offloads, des passes vrais contact pour.
1: Aïe,
2: il faut la base de lancement. Il nous faut nos ballons sur ces bases de lancement, sinon.
1: Mais les touches, gros problème ce soir. Et malheureusement, c'est un nouveau ballon perdu. Baptiste Deschamps qui ne veut pas renoncer. Ils ne renonceront pas, les Français. Ils ne renonceront pas, c'est sûr. Persévérant jusqu'au bout, comme ils nous l'ont montré. Ils ont fait quand même une saison fantastique et c'est pas fini. Allez. On veut y croire. Ce ballon récupéré par Valentin Hutto. Et encore un ballon échappé. Okay. C'est à la bagarre. Et les Sud-Africains qui remettent la main sur la balle. Rambo qui a réussi à écarter le ballon pour Gert Kamp.
0: Knock on advantage is over.
1: Badenhorst s'attaque la ligne française. Baptiste Deschamps encore au plaquage avec Elia Massi. Müller plaqué par Adrien Dro.
2: Ouais, là aussi, un peu haut,
1: au-dessus de la ligne du sternum. En effet, c'est une pénalité en cours pour les Sud-Africains. Yakim Hamed réussit à trouver un petit intervalle. Badenhorst. Allez, ballon perdu. Non, on reste. Attention, parce que le chrono, là, faut stopper cette action, parce qu'on va revenir en plus à une pénalité. Faut stopper le chrono rapidement. Faut remettre la main sur la balle. Oh, quelle entrée il aura fait, la Rambo, c'est incroyable. Joueur qui était déjà champion du monde la saison dernière avec l'Afrique du Sud. Pilier remplaçant là qui est entré, qui fait d'énormes dégâts dans la défense française. Il me semble que l'avantage est terminé, mais les Sud-Africains s'approchent maintenant de la ligne d'essai. Avec Brits qui remet à l'intérieur. Ouh là là, il y a-t-il essai? Le joueur n'avait pas été bloqué. C'est Yakim Hamed là qui s'est jeté le demi d'ouverture supersonique de cette équipe d'Afrique du Sud qui nous a fait un numéro d'acrobate. On va revoir les images, évidemment.
2: Justement, est-ce qu'il saute pas au-dessus du plaquage?
1: Eh oui. On va checker encore à la vidéo. Allez, il faut stopper le chrono, monsieur l'arbitre, là, si on regarde la vidéo. Oui, parce que Elia Massi se baisse pour le plaquer, il saute.
0: Give us space. Paolo, do we need to slow this down?
1: On va écouter.
0: Okay, time's off.
1: Allez, stop du chrono déjà. Il ne restera plus que 3 minutes. Il y a Kim Ahmed que vous voyez ici, remplaçant de Vuzi Muyo, appelé par... Et on va encore faire appel.
3: Of the green player just before the contact.
0: Okay, so we're just checking if 10 green has jumped into that tackle. We also have penalty advantage for a sternum tackle if we need to come back.
1: Oui, je pense que cet essai sera refusé, hein, Jonathan.
0: Oui. Yep.
1: Malheureusement, c'est le chrono moi qui m'inquiète un peu plus.
0: Now, you got the angles?
3: Angles ready now.
2: Ah, belle inspiration quand même du demi-mêlée.
1: Ah, c'est un rouleau compresseur hein, cette équipe sud-africaine, vraiment. Les Français auront fait front, véritablement. Il y aura évidemment des regrets sur les occasions d'essai ratées par l'équipe de France. Mais on ne pourra que saluer leur courage, leur abnégation dans cette finale. Ils auront encore fait preuve d'un caractère exceptionnel. Alors on écoute.
0: Exactement.
1: Il saute par-dessus le défenseur. Voilà. Ça, c'est sûr. Maintenant, on va sûrement revenir à une pénalité pour les Sud-Africains. Oui.
0: Okay. There's going to be no try. We're coming back for a penalty advantage. Sternum tackle number 13, White.
3: Okay.
1: Il s'est refusé logiquement pour Yakim Amen, même si ça le fait râler. C'est la règle. Mais en revanche, voilà, on va revenir à une pénalité pour ce fameux plaquage au-dessus du sternum. Alors là, voilà, il y a une nouvelle occasion d'essai. Ils vont tenter les 3 points. Ils vont tenter les 3 points.
0: Post.
1: Et gagner du temps comme ça pour essayer d'aller se diriger vers un nouveau titre de champion du monde et égaliser 3 titres de champion du monde en moins de 20 ans à 3, enfin, puisque les Français en ont 3. Et bien si les Sud-Africains gagnent ce soir, ils seront à 3 titres de champion du monde eux aussi, et surtout 2 titres consécutifs. C'est tellement rare d'enchaîner 2 titres consécutifs. Certains joueurs donc ont eu 2 titres de champion du monde consécutivement là dans cette équipe sud-africaine. Mbelele, Rambo dont je parlais tout à l'heure. Et la suprématie du rugby sud-africain, championne du monde de rugby à 7, dès moins de 20 ans, et toujours championne du monde, des seniors à 15.
2: Ouais, évidemment, il y a Yakim Ahmed qui prend son temps.
1: Il va au bout du chrono, c'est logique. Hein. Alors les Français nous ont habitués à des retournements de situation. Maintenant là, c'est un miracle, Jonathan, qu'il va falloir pour l'équipe de France pour marquer 2 essais, tout simplement. En 2 minutes.
2: Ah bah là, c'est coup d'envoi, c'est coup d'envoi, c'est...
1: Voilà. Donc faut vite marquer là sur le coup d'envoi. Tenter le tout pour le tout. Un dernier barreau d'honneur. Ont-ils encore, surtout...
2: Ah, il faut taper court.
1: Ouais, cette énergie, parce qu'ils ont tellement, tellement donné les Français. Ah, il va être capté, il va être capté.
2: On essaie pas de le jouer en l'air.
1: Ballon récupéré par les Sud-Africains qui vont continuer d'avancer. Hugo Avogadro.
2: Ah, qui auront dominé les impacts hein, en cette deuxième partie de deuxième mi-temps.
1: Et les Français qui veulent remettre la main sur la balle, ils savent, il y a urgence, ils ne courent pas. Et le chrono, ils se mettent en travers maintenant encore du chemin des Sud-Africains.
2: Ah, les gars, faut sortir la tête haute. Fidèle à notre à nos valeurs, grosse défense, bel état d'esprit depuis le début de la compète, il faut continuer de charbonner.
1: Ah, de toute façon, ils sortiront la tête haute, hein, vraiment. Quelle génération, quel caractère. Ils vont inspirer de nombreuses générations, ces jeunes garçons, alors auxquels ils ne seront pas champions du monde, mais quelle finale ils auront réalisé. Il a rarement manqué une dernière passe, un petit peu de patience, un peu de réussite peut-être sur cette finale pour aller chercher ce titre de champion du monde. Mais ils étaient là, ils ont fait front face à ces redoutables Sud-Africains.
0: To the left, please. Let's go.
1: Et on rappelle hein, l'équipe de France qui échangera et qui retrouvera encore l'Afrique du Sud, notamment au mois de novembre, puisque maintenant il y a des échanges qui sont faits.
0: Thank you.
1: Allez, Allez, le une dernière mêlée ensemble. Ouais, c'est vraiment tout l'état d'esprit parce que ils ont vécu des moments d'une intensité folle ensemble. Ils ont fait le grand chelem, on rappelle, cette équipe de France. Ils étaient tout près de la saison parfaite, un grand chelem en ayant battu toutes les nations du Nord. Et là, ils étaient à deux doigts de battre toutes les nations du Sud, l'Australie, la Nouvelle-Zélande et l'Afrique du Sud. Malheureusement, ils échouent en finale face à ces monstres sud-africains qui s'imposent 16 à 5. Il y aura des regrets parce que ça a été un bras de fer. Et au bras de fer, les Sud-Africains sont plus costauds.
2: Évidemment beaucoup de regrets parce qu'on a eu beaucoup d'opportunités pour marquer, justement pour tenir tête à cette équipe sud-africaine et la faire douter. On a aussi eu voilà, des difficultés sur les phases statiques, les touches, les mêlées. Il faut féliciter l'alignement et cette belle mêlée sud-africaine qui nous a fait mal. Mais voilà, aujourd'hui je pense qu'on est largement au niveau de ces Sud-Africains et on a largement les capacités de remporter ce type de match. Mais pour nos bleus, c'est quand même une énorme performance d'en arriver là. Ils ont montré un groupe solide tout au long du tournoi avec un très très bel état d'esprit qui montre aussi toute la richesse de la formation française qui performe au plus haut niveau.
1: Alors on espère avoir leur réaction bien sûr parce qu'il y a énormément de déceptions. On a envie de les consoler, de les relever, de leur dire bravo quand même pour tout ce qu'ils nous ont offert au cours de cette Coupe du Monde parce que c'est un caractère hors norme. C'est une génération qui aura marqué quand même les esprits, qui est allée chercher un grand chelem cet hiver et qui était toute proche de ce titre de champion du monde. On l'a dit, il y aura ces essais refusés qui feront parler. Il y a eu ces occasions aussi qui ont été ratées de la part des Bleus. Même s'ils ont été dominés dans le secteur de la conquête, ils ont vraiment joué les yeux dans les yeux face à ces Sud-Africains qui ont quand même roulé sur tout le monde. Ils avaient mis plus de 50 points à tout le monde. Et les Français ont fait front, plus que front même, ils les ont dominés vraiment par moment. Malheureusement, dans les temps de domination, les Français n'ont pas réussi à concrétiser leurs efforts. Bravo messieurs, bravo les Bleus, merci. Ils ont moins de 20 ans, ils ont encore beaucoup à apprendre évidemment, Jonathan, et ce match certainement les fera grandir en tant qu'hommes et en tant que rugbyman.
2: Ouais, c'est évident, et puis ils sont dans un parcours de progression, dans un parcours de formation. Ils vont après rejoindre leur club, et puis comme vous l'avez dit, pour certains ça va, ils vont enchaîner les coupes du monde, ils vont continuer à perpétuer aussi cet héritage avec cette excellente formation française. Voilà, aujourd'hui ça tourne dans la faveur sud-africaine, mais ça aurait pu être aussi pour nous.
1: Lucas Samaracci, le capitaine.
5: Yeah, we were close at the first half, but I think when we were in their 22, we wasn't able to score, so. It's like it's rugby. When you don't score, you can win. So yeah, really disappointing. I think congrats to the team of Springboks. They made a really good game, and yeah, that's it.
2: Ouais, on n'a pas réussi à marquer quand on est rentré dans les 22 adverses. Bravo à cette équipe sud-africaine. À quel point êtes-vous fier de votre équipe?
5: Of them. We made the grand slam just before, and we fought during the whole competition for this World Cup. I think maybe if everything wasn't perfect, I'm proud of the boys. We made a great job during this year, this under 20 year. I'm really proud of them and I think we'll be back stronger.
2: On a fait un grand jeu, mais on va être fiers des joueurs et on sera de retour encore plus fort.
6: Alors on est triste pour cette équipe de France, Benoît, Jonathan, effectivement, parce qu'elle a offert un combat admirable très longtemps dans cette finale face à l'Afrique du Sud. Et puis c'était dur de ne pas craquer ensuite. On attend d'autres réactions, la remise du trophée sans aucune pause. Et ensuite, l'équipe du soir prendra le relais avant la dernière de Didier Deschamps à la tête de l'équipe de France, France-Angleterre. Match pour la troisième place de la Coupe du Monde autour d'Olivier Ménard pour se faire le bilan de Didier Deschamps également, réaction sud-africaine.
1: S'il faut, c'est tout. MDBLLE.
6: It's flipping amazing. I mean, credit to France. They came out, they gave everything. But we just kept coming. Il rend hommage à ses coéquipiers qui ont tout donné. L'esprit sud-africain. Flip, I can't describe it, man. It's a flipping great feeling. And this extraordinary super sentiment contest, à vivre en ce moment. Tell us about the physicality involved in that game. Parlez-nous des qualités physiques de votre équipe. That first half was something else. It was pressure from them, pressure from us, pressure. La première période, c'était quelque chose, pression de notre part, de leur part également. On a tout donné, c'était exceptionnel.
7: I think it's one of our themes is love and happiness, just to love each other.
6: Il parle de l'amour entre les joueurs, l'entente entre tous les joueurs.
7: The closer we are, the better we're going to play together.
6: Ouais, on est très proches les uns des autres, on aime jouer ensemble. La joie, l'amour au sein de cette équipe sud-africaine.
8: Back-to-back world champions, enjoy.
6: Back-to-back, donc l'Afrique du Sud qui conserve son titre. Félicitations aux Sud-Africains qui parviennent à conserver leur titre après leur victoire l'année dernière. Jonathan, félicitations à l'Afrique du Sud et félicitations à l'équipe de France également parce que c'était une grande finale très disputée. Benoît le disait tout à l'heure, ne pas prendre autant de points face à cette équipe sud-africaine-là, ça dit de l'opposition offerte par les Bleus aujourd'hui.
0: Standards aussi auxquels les Bleus nous ont habitués avec un très haut taux de réussite défensif. Maintenant, ce qui nous a fait mal, c'est qu'on n'a pas réussi dans nos temps forts à marquer. On a eu aussi également cet essai refusé qui nous a fait très mal.
6: Voilà, en première période. Hein.
0: Oui, c'est ça, exactement. En première période, retour en début deuxième mi-temps, on arrive à gagner les collisions, à les mettre sur le dos, mais par contre, on n'arrive pas à marquer. Et voilà, ce qui a manqué un petit peu à ces Bleus, c'est d'avoir une animation offensive encore un peu plus présente, encore un peu plus forte, mais c'est aussi la conséquence sur les phases de touche et de mêlée, beaucoup de difficultés, beaucoup de pénalités.
6: Il faut savoir rendre hommage à l'adversaire. Là, il faut prendre le temps de le faire pour cette équipe sud-africaine. Il y a un tas de joueurs qu'on reverra au plus haut niveau dans cette génération U20.
0: Ah bah oui, c'est évident parce que ce sont des joueurs qui, là, sur le terrain, ont su être très pragmatiques, qui ont réussi, eux, pour le coup, à scorer au moment où ils avaient des temps forts. Et puis, bah, comme on l'a dit tout au long de cette compétition, ce sont des joueurs qui, pour certains, vivent leur deuxième Coupe du Monde. Donc, voilà, l'image de Rambo qui a apporté toute sa force, sa puissance pendant ce match.
6: Alors, on attend la remise du trophée hein, pour basculer ensuite sur l'équipe du soir autour d'Olivier Ménard. On va revoir quand même, on reste sur le direct évidemment parce que la joie des Sud-Africains elle est importante. On va évidemment attendre une autre réaction du côté de nos petits bleus. Mais on va revoir ce moment quand même qui fait basculer le match en grande partie. On est en toute fin de première période. Benoît, Jonathan et Célessé, voici le trophée qui sera remis dans quelques instants à l'équipe sud-africaine qui conserve ce titre de championne du monde. L'essai refusé à l'équipe de France suite à la vidéo, c'est cet essai-là. Jonathan, Benoît. Et à ce moment-là du match, c'est un moment qui est capital.
0: Ouais, Yann Radout hein, aussi en deuxième période, mais c'est vrai que cet essai, il fait mal parce qu'il aurait pu permettre à la mi-temps à l'équipe de France certainement de prendre l'avantage dans la rencontre. Il est refusé. Là, c'est de l'interprétation de l'arbitre. Hein. Autant tout à l'heure, par exemple, le pied en touche des Sud-Africains. Bon, là, c'est le règlement, c'est quelque chose qu'on voit. Là, en effet, il y a une part d'interprétation, mais c'est vrai qu'il y a un petit mouvement d'épaule de Lucas Kelletaouna qui est pénalisé et qui... permet à l'arbitre de justifier le fait de refuser cet essai pour l'équipe de France. Il y aura des regrets parce qu'au-delà de cet essai refusé, il y a eu aussi des occasions ratées hein, par l'équipe de France. Voilà, on ne pourra pas parler de l'arbitrage, il ne faudra pas se réfugier derrière l'arbitrage évidemment sur cette défaite de l'équipe de France. Je rappelle qu'on aura d'ailleurs des jeunes joueurs qui seront là encore l'année prochaine. On aura des joueurs qui auront appris de cette finale et qui seront là encore l'année prochaine. Et ça servira, on l'espère, pour la saison prochaine. Mais voilà, là, en effet, c'est un moment important dans la rencontre. Il y en aura eu plusieurs, des moments importants. Et malheureusement, ces moments importants, eh bien, ils auront toujours tourné du côté des Sud-Africains.
6: C'était la limite de nos petits bleus, Jonathan. Là, on va voir un deuxième essai refusé suite à la consultation de la vidéo. Mais c'est le moment charnière que les Bleus n'ont pas négocié du bon côté. C'est ça qui fait la différence sur cette finale.
0: Ouais, c'est exactement ça qui fait la différence. Hein. C'est qu'on n'a pas été en capacité de marquer sur nos temps forts. Et pour autant, à chaque fois, voilà, on le voit encore une fois à l'image, on gagne les collisions, on gagne des mètres. On va chez les Sud-Africains là où on pensait qu'ils étaient les plus forts. Donc, on les a regardés dans les yeux. On leur a fait mal à l'impact. Par contre, derrière, sur les moments clés, on s'est un petit peu précipité, on aurait peut-être pu à chaque fois faire preuve d'un peu plus de patience pour justement accepter de marquer avec 1, 2, 3 temps de jeu peut-être supplémentaires. Donc voilà, il y a eu un petit peu de précipitation pour nos Bleus, mais en même temps, encore une fois, on ne peut pas leur en vouloir, ils sont pleins d'enthousiasme, ils ont montré qu'offensivement ils savaient aussi envoyer du jeu. Voilà, c'est quand même très positif comme match, même si c'est un peu frustrant comme défaite.
9: Mais cet essai, moi, il me fait encore plus mal que l'autre. Ouh, ouais. Quoi, parce que c'est là, en fait, c'est qu'on ne voit pas. Mais Baptiste Véchamp me semble sûr de lui. sûr d'avoir marqué. Et je pense qu'il l'a marqué cet essai, sauf qu'on n'a jamais l'image.
6: Il n'y a pas l'image. L'arbitre a demandé s'il avait l'image.
9: Mais l'arbitre aurait pu le voir et donc dire, est-ce qu'il y a une image qui nous montre qu'il n'y a pas essai? Là, c'était l'inverse. Il voulait une image qui lui montrait qu'il y ait essai. Et donc, on n'a jamais eu cette image. Mais celui-là, il est très important. Il est en deuxième période. Il est encore plus déterminant, cet essai refusé pour l'équipe de France.
6: Alors, c'est comment la loi est faite. Est-ce qu'il faut prouver son innocence ou...
9: Exactement.
6: Ou prouver que vous êtes coupable, c'est ça. Et malheureusement... Alors, ce qui est dur, c'est ça, c'est de voir les Bleus dans cet état-là. Parce qu'honnêtement, tiens, aidez-nous à mesurer le niveau d'impact de physique cédé par l'équipe de France aujourd'hui. C'est prodigieux ce qu'ils ont fait face à ces Sud-Africains-là.
9: Ils auraient gagné, c'était le match de leur vie. Ils ont réalisé certainement le match de leur vie. Ils ont tout donné. Ils ont passé en plus 4 semaines. Ils sont usés psychologiquement, physiquement, par une compétition qui est usante. Ils avaient un match redoutable. Ils ont été défiés physiquement. Ils ont été d'un courage incroyable. Et vraiment, il faut parler du courage de cette équipe de France. Ils ont été héroïques tout au long du match. Ils étaient tout proches de ce titre de champion du monde. Ils l'ont vu au bord de la ligne, comme je vous dis, Baptiste Deschamps, il a l'impression d'avoir marqué cet essai. Et ils finissent par perdre. Et eux, qui avaient tellement renversé de matchs, voilà, se retrouvent effondrés. C'est la première fois qu'ils perdent au final. Ils ont tout gagné au tournoi, ils ont tout gagné pendant la Coupe du Monde. C'est leur première défaite et elle est tellement frustrante. Ouais.
2: Et puis ajouter à cela, c'est aussi le fait qu'on arrive à dominer les Sud-Africains sur leurs points forts. Et c'est ça qui fait encore plus mal, parce qu'on se dit maintenant, voilà, on avait les clés, on était en capacité d'eux, mais voilà, on échoue à chaque fois quelques centimètres, une décision. Et c'est ça aussi qui peut nourrir des regrets. Mais encore une fois, ce sont des jeunes joueurs qui se construisent avec une formation qui est incroyable, qui a été mise en valeur, notamment à travers cette finale. On regarde dans les yeux cette équipe qui est championne du monde à 7, à 15, chez les moins de 20. Voilà, on n'a rien à leur envier, on est au rendez-vous. Et franchement, ces Bleus, ça aurait pu tourner en leur faveur, ça aurait été aussi tout à fait mérité.
6: Les vainqueurs qui sont honorés, la remise du trophée. Et ensuite, ce sera l'équipe du soir, donc autour de Olivier Ménard, avant le match pour la troisième place de la Coupe du Monde. Les Bleus face à l'Angleterre pour la dernière de Didier Deschamps. Ce sera évidemment un moment symbolique ce soir pour l'équipe de France.
9: On a aperçu juste Mamouka Gorgodze, ouais. Légende du rugby georgien et ancien joueur du top 14, voilà, que vous voyez là en blanc, Mamouka Gorgodze, la légende là, qui est en train de remettre les médailles notamment. Voilà, c'est une vieille connaissance du rugby français.
6: La finale qui avait lieu à Tbilissi, effectivement, pour le rappeler. Dans ce genre de finale, Jonathan, quand votre chance arrive et que vous ne la saisissez pas face à cette équipe de Sud-Africaine-là, derrière, vous n'avez plus aucune possibilité parce que vous savez que physiquement, ils prendront le dessus quoi qu'il arrive à un moment ou à un autre.
2: Ben oui, c'est exactement ça. En fait, on sait que cette équipe sud-africaine, elle met un petit peu de temps à rentrer dans ces matchs. Et donc, on savait qu'en deuxième mi-temps, ils allaient avoir un gros coup d'accélérateur. Et donc, il fallait réussir à transformer toutes nos occasions de marque pour justement pouvoir encaisser cette accélération à laquelle on pouvait s'attendre en deuxième mi-temps. Donc voilà, mécaniquement, à chaque fois qu'on n'a pas eu l'occasion de marquer, ben, on les a laissés un petit peu plus filer vers la victoire.
6: La remise du trophée, Benoît.
9: Cet homme-là soulève ce trophée pour la deuxième fois. Il était déjà champion du monde la saison dernière, Mbélélé. Il est champion du monde une nouvelle fois cette année.
6: Benoît Cossé qui se fait un petit peu chahuter par Olivier Ménard et toute sa bande. Et il y est pour rien, les amis. Laissez-le tranquille. Laissez-le tranquille, il n'y est pour rien.
9: Une défaite, c'est terrible.
6: Franchement.
9: J'ai déjà fait perdre l'équipe de France contre l'Espagne cette semaine. Bah non, à deux quand même.
6: C'est des méthodes inacceptables, ça, Olivier. Il n'est pas chat noir et c'était un bonheur d'avoir eu cette Coupe du Monde avec vous, avec Jonathan. Olivier Ménard, vous avez reconnu sa voix. Et bien, juste après une très courte pause, moins de 4 minutes, l'équipe du soir spéciale France-Angleterre. Le dernier match de Didier Deschamps à la tête des Bleus. Et bravo, Jonathan. Allez, l'équipe du soir arrive autour d'Olivier qui est très en forme, vous l'entendez.

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4: C'est le grand jour pour Didier Deschamps, il va disputer son dernier match à la tête de l'équipe de France. Il avait récupéré les Bleus après Laurent Blanc en 2012. Avec les Bleus, il aura connu des succès immenses avec en point d'orgue cette finale remportée en 2018 face à la Croatie en Russie pour offrir la deuxième étoile à ses tricolores. Il avait été le capitaine qui avait soulevé la première en 98. Didier Deschamps est tout simplement une légende de l'équipe de France, le plus grand sélectionneur de son histoire à n'en pas douter. Et ce soir, même si l'intérêt est relatif pour un match pour la troisième place du mondial, il voudra sortir par la grande porte avant que le grand Zinedine Zidane, lui, retrouve les Bleus.
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18: oui, bah voilà, je sais pas, elle est dedans, elle est pas dedans, d'ici, c'est, voilà, il y a un angle, il y a le soleil, bon, voilà. 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
1: C'est l'équipe du soir. Bonsoir, bienvenue à Miami au Hard Rock Stadium. Qui finira troisième? J'ai deux solutions, une consolante pour les deux inconsolables, soit la France, soit l'Angleterre. On souhaite évidemment que ce soit la France de Didier Deschamps qui dispute le dernier match de son mandat bleu. On aura évidemment une question sur Didier Deschamps. Présentation de nos invités. Le président est particulièrement élégant ce soir. Joanne Micou, bonsoir.
4: Bonsoir. Juste un t-shirt.
1: Oui, mais...
4: Bon, c'est vrai que...
1: Le petit charme. Soirée blanche pour Régis Testelin, que... ainsi que pour Dave Apadou. Vous n'êtes pas souvent en blanc.
6: Oui. Hein, mais là, c'est l'été. Là.
1: Ça vous va bien.
6: Je me la...
1: Et puis, un petit côté kaki, Félix Roy, et notre ami Ludovic Aubraniac, messieurs.
11: En vert et contre tous.
1: Mais on pourrait... ça commence, ces proverbes, on mange des perles. Bonsoir, messieurs.
6: Bonsoir, mémé.
13: Bonsoir, mémé.
1: Le banquier dans la place, réveillez-vous. Vous avez... Les fins de mois sont difficiles grâce à l'équipe du soir, ça va aller mieux.
25: Ouais, ça va aller mieux avec la question du soir. Combien de matchs Didier Deschamps a-t-il dirigé à la tête des Bleus? C'est son dernier match ce soir. Est-ce qu'il en a dirigé 10? Réponse 1. Ou 185? 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
1: Merci beaucoup, Tanguy. Giovanni Castaldi est dans la place. Du côté de Miami, on retrouve un Castaldi. C'est Giovanni. Bonsoir, Giovanni. Giovanni, à 2h du coup d'envoi, quel est votre
26: bonsoir
1: état d'esprit?
26: Bonsoir à tous.
1: Bonsoir, il y a 5 secondes de délai, donc je pose ma question rapidement.
4: Je comprends pas pourquoi tu dis un bonsoir et tu laisses un temps.
1: Non, mais je teste en fait.
4: Ah d'accord,
1: voilà,
4: okay,
1: c'est ça.
4: C'est un test en direct.
1: Laissez-moi faire mon travail.
4: Pas de souci, pas de souci.
1: Giovanni, il y a 24 heures de jour, vous étiez presque ou pratiquement en fin de mondial. Quel est votre état d'esprit? Est-ce que ce soir vous allez voir un match ou vous êtes déjà un peu en vacances?
26: Semaine qui Bah écoutez, non, quand même pas les vacances, non. On va essayer modestement de faire notre travail jusqu'au bout. Je trouve qu'aujourd'hui ça va quand même mieux. On a repris un peu le côté sportif. On a tous hâte de voir comment l'ère Didier Deschamps va se refermer. Et je trouve que la compo probable qu'on a commencé à évoquer hier, Mémé, donne une forme d'excitation à cette rencontre. On a tous envie de voir la réaction de Michael Olise, par exemple, qui est totalement passé au travers de sa demi-finale face à l'Espagne. Voir est-ce que Mbappé va battre des records. Et surtout comment les joueurs vont être pour offrir à Didier Deschamps la dernière qu'il mérite.
1: Giovanni, est-ce que vous pouvez nous redonner la composition probable? Parce que vous nous l'avez donnée hier, elle va certainement se confirmer.
26: Avec plaisir, mais dans les cages Mike Maignan, on rappelle que Brice Samba est forfait pour cette rencontre. Donc s'il y a un pépin pour Mike Maignan, eh ben ça sera Robin Risser. Côté droit, Malo Gusto. Côté gauche, Hernandez. Charnière centrale avec Ibrahima Konaté et Maxence Lacroix. Un milieu de terrain à deux, toujours en restant 4-2-3-1 avec Adrien Rabiot et Warren Zaïre-Emery. Sur le côté droit de l'attaque de l'équipe de France, devrait y avoir Michael Olise. En position de numéro 10, Ryan Cherki, qui avait donc commencé la préparation titulaire et qui termine cette aventure à une place de deux titulaires. Sur le côté gauche, Désiré Doué, et à la pointe de l'attaque, le capitaine de l'équipe de France, Kylian Mbappé.
1: Parfait, comme d'habitude, mon cher Giovanni, ce soir c'est France-Angleterre et c'est donc la dernière de Didier Deschamps. 14 ans de bail, le plus long de l'histoire pour un sélectionneur en équipe de France. Deschamps, c'est un titre mondial, deux finales, l'Euro 2016 et puis la dernière Coupe du Monde, enfin la précédente au Qatar en 2022. Ce soir, le sélectionneur disputera son... Ah mince, c'est la réponse. 185e match à la tête des Bleus. La DER de Deschamps donnera-t-elle un supplément d'âme aux Bleus ce soir? Quel impact finalement sur cette rencontre et sur nos champions? À cette question, deux chroniqueurs ne sont pas d'accord. On y va. Félix, oui, il y aura peut-être un petit truc en plus, un supplément d'âme pour Dave. Non, je ne vois pas de quoi vous parler. Félix, vous avez 30 secondes pour ouvrir le débat. On y va.
27: J'ai envie de dire pourquoi pas. Didier Deschamps a marqué l'histoire du foot français, mais aussi a marqué la vie des jeunes hommes qu'on va voir sur le terrain, leur vie de sportif, leur vie d'homme aussi, en leur donnant leur chance. Certains très jeunes, il a changé leur carrière, tout simplement. Pour beaucoup d'entre eux, d'ailleurs, c'est une spécificité du règne de Didier Deschamps. On avait vu les joueurs particulièrement touché et particulièrement démonstratif de leur affection lorsqu'il avait eu la douleur de perdre sa maman pendant la séquence du match de l'Irak. Donc effectivement, je pense que sa dernière va marquer le foot français et ces hommes-là.
1: Dave, c'est non, pourquoi?
28: Non, Félix Roy raconte une histoire qui s'est arrêtée en fait en demi-finale. Elle était là, la DER de Deschamps, c'est pas ce soir. Là, on est déjà maintenant dans l'après-Deschamps. Les joueurs vont jouer pour eux, vont jouer pour profiter de ce mondial, surtout pas pour leur... leur entraîneur. Maintenant, c'est une histoire passée. Ils sont déjà dans la projection future parce que c'est le sens de l'histoire. Moi, je crois pas du tout à ce truc de rendre hommage à son entraîneur, etc. C'est un peu comme en cours. Quand tu as eu ton verdict, t'es plus là pour ton prof, quoi. T'es là pour toi, t'es là pour t'amuser, mais t'es plus là pour ton prof. T'es là peut-être pour le prochain prof et lui montrer ce que tu sais faire.
1: Attention,
28: vraiment.
1: Non, monsieur, même le président l'a remarqué.
28: Ah, il a grogné un peu.
1: Moins le temps. Oui, il a fait.
28: Il a ronronné.
1: Il a fait un petit
4: balance.
1: Évidemment, président, vous ne prendrez pas.
4: Exactement. Les trois dernières secondes.
1: Les trois dernières secondes comme argument. Il y a Félix et il y a Dave. Dave, c'est finalement, c'est voie l'amnésie, le train continue, on est entraîné, puis finalement les liens se distendent en fait.
4: Bah, je pense pas que... Moi, je vais rejoindre Dave. Je pense pas qu'il y aura un supplément d'âme par rapport à cette dernière de Deschamps. Je pense qu'ils ont vraiment pris un coup derrière la tête après mardi. Donc, je pense qu'ils vont jouer ce match parce qu'il faut le jouer. Mais il n'y aura pas forcément quelque chose qui va les sublimer par rapport à ça, à mon avis. Hein, après.
1: Je voulais vous convoquer, Ludo et Jo. L'attachement à un entraîneur, est-ce que c'est rare? Est-ce que ça existe ou... Finalement, lorsqu'on est joueur de football professionnel, les matchs s'enchaînent, des choses comme ça. Et puis, c'est peut-être après où on a un regard sur un entraîneur, une personnalité ou pas.
7: Non, ça existe.
1: Ça existe.
7: Ça existe, oui, il y a des vrais liens. Après, de là à dire que toute l'équipe a un lien particulier avec l'entraîneur, en fait, alors je n'ai pas regardé tout, mais celui qui a envoyé un message assez poignant sur sa sortie, c'est Kylian Mbappé.
1: Oui, Kylian, ouais, on l'a.
7: Parce qu'il l'a quand même amené à devenir, il en a fait son leader assez rapidement dans une période où il pouvait y avoir match avec Antoine Griezmann. Je pense qu'il lui est reconnaissant de lui avoir déblayé le terrain pour la suite. Après, je ne pense pas que ça soit un levier motivationnel hyper avec un peps incroyable. Quoi. Ça peut être le cas comme ça, mais Mbappé, il est plus concentré sur marquer l'histoire du foot que de faire une sortie honorable à Didier Deschamps. Je ne suis pas sûr que Zaïre Emery, qui a joué 2 minutes dans le tournoi, fait ça pour Deschamps. Ouais. Je suis pas... Peut-être les anciens, les vieux de la vieille, les Mike Maignan, peut-être que les Tchouaméni, qu'il a maintenu contre vents et marées. Peut-être ce lien qu'il a avec des joueurs qu'il a installé et qu'il a confirmé malgré parfois quelques doutes, on peut se dire peut-être, allez, mais je ne crois pas que ça soit un levier motivationnel extrêmement fort pour les joueurs.
1: Régis, c'est pas, ça ne va pas irradier l'équipe? Ça irradie peut-être quelques individualités?
8: Oui, je pense qu'on est dans un entre-deux. Moi, à cette question, j'avais répondu comme Félix. Je croyais un peu au supplément d'âme. Et puis, j'ai trouvé les arguments de Dave très convaincants. Bon, son principe de réalité... est un peu dur quand même, il est un peu brutal. Je pense qu'il est, mais il est pas loin de la réalité quand même. Après, comme dit Ludo, je pense qu'il y a certains joueurs qui ont quand même, le gars est resté quand même 14 ans, donc il est quand même dans les murs depuis très longtemps. Il y a beaucoup de joueurs qui ont joué avec lui. Je pense qu'il y a quand même 3-4 éléments dans l'équipe qui sont très attachés à lui, comme
1: Régis,
8: dit Ludo.
1: L'argument que vous avez trouvé brutal de Dave.
8: Ouais, je l'ai trouvé brutal, mais
1: en fait c'est toujours le champion était toujours tourné. On a l'impression vers l'après.
8: Ça décrit un champion très très égoïste et très très centré sur lui-même, qui avance sans regarder derrière. Et c'est aussi comme ça que les champions se construisent. Donc je suis un peu d'accord avec son principe de réalité.
4: Les champions ne sont pas tous égoïstes quand même. C'est pas si vrai. C'est-à-dire que là, la dernière des champs, parce qu'ils ont perdu, s'ils avaient gagné, ils joueraient ce match-là pas que pour eux. Quoi. Parce qu'il y a eu la défaite et il y a eu un coup d'arrêt. Donc
1: vous, les entraîneurs, tiens,
4: vous mais moi, je vous êtes dur avec les joueurs en pensant qu'ils pensent qu'à eux, qu'ils pensent au truc d'après.
8: Non, moi, je pense pas forcément. Je pense que certains ont un lien, d'autres s'en fichent.
1: Non, mais avec un entraîneur.
4: Oui, comme tout le monde, oui. Mais un entraîneur, ça dépend après
1: la
4: relation que tu peux avoir avec.
1: Ouais.
4: Il y en a qui peuvent s'entendre, d'autres pas du
1: vous,
4: tout.
1: Est-ce que vous avez déjà joué pour un entraîneur à un moment, alors c'est peut-être pas une troisième place d'un mondial, vous n'avez pas joué ça, mais un entraîneur menacé en disant ce soir, les mecs. On a intérêt de gagner pour sauver les miches du coach, quoi. Enfin, qu'on aime bien. Non, pas du tout. Vous n'êtes jamais retrouvé dans cette situation-là?
4: Non, mais je sais pas, j'ai pas ça en tête. Je sais pas.
27: Les déclarations des Bleus, qu'on les croit ou pas, elles vont dans le sens du fait qu'il y aura beaucoup d'émotions, que ce sera un jour particulier. Et une donnée à prendre en compte, supplément d'âme. Oui, je pense que c'est pas un truc qui va les booster.
1: Un petit truc en plus, quoi.
27: Moi, je pense qu'il y aura un supplément d'âme. Je pense qu'on le verra si l'équipe de France marque et qu'on le verra à la fin du match. C'est certain.
1: Giovanni, vous, qu'est-ce que vous en pensez là? En plus, vous les connaissez, vous les fréquentez depuis très longtemps. Deschamps, son staff, les Bleus, cette petite famille, là, ce grand circuit qui va se quitter donc ce soir après la rencontre.
26: Moi, je crois absolument pas que ça puisse être un facteur supplémentaire et qui va guider l'équipe de France durant cette rencontre. Ça fait partie des éléments. Il y a un milliard d'éléments qui peuvent être évoqués. Et Dave en a fait une très bonne synthèse. Et je trouve aussi quelque part, et là, c'est plutôt pour aller dans le sens de défendre les joueurs. Moi, j'ai souvenir aussi que Didier Deschamps, par rapport à des joueurs à qui il a demandé beaucoup de choses, beaucoup d'efforts, quand il a fallu les sacrifier, entre guillemets, bah, il n'a pas hésité. Moi, j'ai l'exemple de Laurent Koscielny qui s'est retrouvé à pas disputer la Coupe du Monde 2018 alors que ça avait été un joueur très important sur l'ère Deschamps et la fin avait été un petit peu dure pour lui. Je pense également à Olivier Giroud qui a rendu d'innombrables services aux sélectionneurs et c'est vrai dans les deux sens. La fin de l'histoire aussi a parfois été incompliquée. Je rappelle la fin de l'histoire également avec Antoine Griezmann qui a terminé l'Euro 2024 sur le banc. C'est aussi le sens du management de Deschamps à l'équipe de France de pas faire dans le sentiment. Donc, voilà, je pense que Didier Deschamps lui-même est conscient que les joueurs, sans leur faire offense, pensent avant tout à leur carrière et c'est normal. Et ils s'attendent pas à recevoir une démonstration plus que de raison de la part de ces joueurs.
1: Ok, très bien, c'est logique, c'est impeccable. Ludovic, vous vouliez dire un petit mot en plus.
7: Quand je regarde la compo, je me dis que le levier motivationnel, il est plus pour convaincre celui qui arrive dans très peu de temps. Plutôt que de rendre hommage à celui qui s'en va.
1: C'est un message envoyé à Zizou?
7: C'est-à-dire, vous croyez que Cherki, il n'a pas envie de dire en septembre, coucou, je peux être quelqu'un qui compte dans ton équipe.
1: Alors c'est joué pour le futur sélectionneur, c'est ça l'idée.
7: Non, mais c'est dur à dire, mais c'est aussi la vie du foot, vous l'avez expliqué. Il y en a un qui s'en va et il y en a un qui arrive. Mmh. Et c'est celui qui arrive qui compte pour. Il faut le séduire à nouveau. Donc je pense à Warren Zaïre-Emery, même si c'est un garçon. Tout va bien, hein. Je ne dis pas qu'il joue. Mais c'est des cartes aussi et des leviers qui vont exister. Je pense à Gusto, je pense à Cherki, je pense à Zaïre Emery. Konaté, peut-être qu'il joue son maintien dans cette équipe-là. Lacroix, est-ce qu'il compte? Et ils savent que ce sélectionneur va regarder aussi le match. Hein. C'est important pour la continuité.
8: Et comment tu illustres, t'expliques l'absence de Dembélé? Parce que tous les trois fantastiques sont là, il en manque un et c'est Ballon d'Or.
7: C'est comme au début de l'affaire, en fait. C'est lui le sacrifié dans cette histoire-là. Peut-être qu'il ne le sera pas avec Zidane, je ne sais pas comment ça se passera. Est-ce que l'aventure continuera ou pas? Mais on le savait en début de compétition que s'il y avait un sacrifié, ça serait lui. Bon, ça se confirme. Et ça s'est vu aussi dans la façon dont on a abordé les matchs et dont on a construit cette équipe.
4: On l'a mis à droite. Le sacrifié, ça va être le quatrième quand même.
1: Doué, ouais. Barcola.
7: Doué, il a joué un poste qui lui convient, enfin ça peut leur convenir, il joue comme ça en club. Dembélé ne joue pas comme ça en club, tu vois.
4: Mais tu dis que le sacrifié, c'est Dembélé. Bon, le sacrifié, ce n'était pas Dembélé écrit au départ. Moi, je pensais qu'Olysée, Dembélé, Mbappé, c'était
7: pas ce qu'ils avaient. Ah oui, tout à fait. Mais quand ça s'est construit après, ça s'est construit différemment. Celui qui en met à droite, moi, Dembélé, je ne suis pas sûr qu'il est. Alors, il est pro, il fait son truc, mais je ne suis pas sûr qu'il est ultra ravi de jouer ce poste-là.
4: Non, mais c'est surtout qu'il y a eu apparemment quelque chose qui s'est passé dans le vestiaire. Puis, 4 jours après, tu fais une compo, tu ne le mets pas, quoi. Donc, il y a quand même un truc qui a dû vraiment se passer, quoi.
0: En tout cas, puisqu'on parlait de Zaïre Emery, qui va donc disputer normalement ce match. Alors, effectivement, il a connu une Coupe du Monde compliquée. En revanche, les joueurs, dans leur quasi-totalité, sont extrêmement reconnaissants de la personne qui leur donne leur chance, que ce soit très jeune en club ou là au Graal, sélection nationale. À l'époque où Deschamps appelle Warren Zaïre-Emery, sa présence n'est pas une évidence, loin de là. Il y a du monde au milieu, c'était même une interrogation qu'on avait une semaine ou deux avant, est-ce qu'il va l'appeler finalement ou pas? Il appelle Limar qui se blesse.
9: Attention, on connaît toute l'histoire.
7: C'était la coqueluche.
9: L'histoire n'est pas si clean que ça avec...
1: Au moment de sa première convocation, il y a un climat autour de Zaïre Emery. On diffuse, nous, les espoirs.
9: Oui, bien sûr.
1: On se souvient que Thierry Henry était extrêmement laudateur, complimenté Warren Zaïre Emery, gestionnaire du jeu.
9: Il se trouve que pas de chance, il se blesse dès les premières minutes.
0: Il marque, mais en tout cas, il se...
28: Ce que je veux dire, c'est
0: ah
28: que...
0: Oui,
28: vas-y. Derrière, t'as quand même le... Non, parce que là, on fait un peu le truc. Oui. Il lui a donné sa chance, donc il lui est éternellement reconnaissant. Moi, je pense que Warren, si tu lui demandes comment il a vécu son Euro 2024 alors qu'il pouvait jouer les JO, je pense pas qu'il ait été ravi d'être en bout de banc alors qu'il pouvait... Il était le capitaine de la génération olympique et qu'il aurait pu faire
0: Il va faire un super match. Il va montrer à Deschamps qu'il s'est trompé pendant deux ans.
28: Peut-être. Et cette Coupe du Monde, pendant très longtemps, il a été celui avec Kanté qui n'a pas eu une seule minute. Donc, je sais pas si il est ravi du traitement que lui a
0: réservé. Fermons cette page. La de Deschamps, on était à un supplément d'âme au bleu. On est allé poser la question hier à Ibrahima Konaté, l'homme qui est super en conférence de presse et Mister Cool. Écoutez ce qu'il dit.
10: Bien sûr, on a envie que le coach, par rapport à tout ce qu'il a fait pour l'équipe de France et tout ce qu'il a fait pour chaque joueur d'entre nous, parce que surtout les joueurs qui sont ici, c'est lui qui les a choisis et personne d'autre. Donc on doit être un minimum reconnaissant envers lui. Et oui, essayer de tout faire pour gagner le match. Maintenant, de savoir ça va être quoi l'équipe. Parce que si on part dans l'état d'esprit de oui, c'est quelque chose, c'est un devoir, c'est quelque chose qu'on doit absolument jouer, ben, on va jouer avec la meilleure équipe comme on l'a fait depuis le début de la compétition. Et si c'est différent, ben,

0: ils ont tous fait leur petite interview, le petit passage en disant.
1: Tu vas parler de ton sélectionneur, tu vas dire c'est une pipe.
0: Non, mais je te dis pas. La question est pas est-ce que c'est une pipe ou est-ce que c'est pas une pipe. Ils sont d'eux-mêmes. Les joueurs.
1: Ah, c'est eux qui répondent. Il n'y a même pas la question qui est posée, ils parlent.
0: Non, mais il y a.
1: C'est eux qui disent. Ah, attendez, je voulais dire un truc sur le coach, en fait. Non, c'est ça.
0: C'est quoi ça? On peut parler ou pas? Je comprends pas. C'est hallucinant. Bah,
1: après, ah, là, mais c'est un tunnel de 3 minutes. Vas-y.
0: Ah non, bah, moi, je suis pas tunnel. Allez-y.
1: Moi, je te réponds, en fait.
0: Il y a eu.
1: J'ai l'impression que tu sors un truc comme si c'était les joueurs qui prennent la parole sur des champs. Non,
0: oui, il y a eu plein d'interviews et le fait de dire, c'est. On fait aussi. Ça pour le sélectionneur, parce que c'est sa dernière, il a marqué le foot français, ils sont allés d'eux-mêmes. Ils n'ont pas juste doctement répondu à chaque fois.
2: Félix,
0: vous aimez Didier Deschamps? Oui, c'est un grand entraîneur.
1: Non, mais c'est eux qui ont parlé, qui ont pris la parole.
0: Si
1: t'as
0: je
1: écouté
0: suis...
1: toutes les interviews, toi.
0: Bah oui, on les lit.
1: Félix, là, tu les lis, ouais. Félix, donc, il y a la question qui est posée avant.
0: Non, mais Félix, évidemment, mais ce que je veux dire, c'est que si on va dans le raisonnement de Dave, qui est le mec, de toute façon, c'est terminé, il s'en va, et le but, c'est de séduire le prochain, que... t'es pas obligé d'en faire des tonnes non plus sur Deschamps.
2: Félix et Johan, moi, il me revient comme ça. On est au Qatar pendant la Coupe du monde. Et là, il y a une sortie spontanée, de Antoine Griezmann qui parle de Didier Deschamps et qui lui rend vraiment hommage. Hommage sur l'influence qu'il a pu avoir dans sa carrière, sur le fait qu'il est joueur. C'était un hommage, on va dire, spontané. Là, c'est vrai que c'est un peu dans l'actualité. Et c'est toujours le rapport entre l'actualité, les journalistes qui posent en conférence de presse. C'est vrai que vous avez un peu de bon sens, Johan. Si on pose une question à Ibrahim Konaté en disant bah, « Est-ce que vous allez jouer pour Deschamps ?» Il ne peut pas totalement dire le contraire, ou alors si, il pourrait dire quelque chose, mais ce sera peut-être mal interprété. Bon, mes petits, on y va. Ben oui, on y va, parce que, oui, on a reparlé, mais je crois que Giovanni Castaldi, il y a un inédit, la compo probable, enfin, vous l'avez trouvé, après tant et tant d'années, après 14 ans à passer avec les Bleus, cette compo probable est effective. Bravo Giovanni.
3: C'est ça. C'est la compo. Merci Mémé. Dans les cages, Mike Maignan sur le côté droit, Malo Gusto à gauche, Théo Hernandez, Cerner central donc avec Ibou Konaté et Maxence Lacroix, deux milieux de terrain récupérateurs avec Warren Zaïre, Emery, Adrien Rabiot et puis ce quatuor offensif avec Michael Olysée, Ryan Cherki, Désiré Doué et Kylian Mbappé. Je vous donne également la compo de l'équipe d'Angleterre parce que là il y a quelques surprises tout de même. Dans les cages, ça ne sera pas Pickford mais Dean Anderson sur le côté droit de la défense, Spence à gauche, ça sera Jarel Kansa, l'ancien joueur du Bayern Leverkusen, enfin le joueur du Bayern Leverkusen, pardon, Konza Gueye en charnière centrale. Devant la défense, le capitaine Declan Rice, deux milieux de terrain à vocation plus offensive avec Eberé Eze et Morgan Rogers. Sur le côté droit, Bukayo Saka. En numéro 9, Ivan Toney. Sur le côté gauche, Marcus Rashford. Pas donc de Harry Kane ni de Jude Bellingham.
2: Voilà, ok. Bon, on aura peut-être l'occasion d'enquêter un peu sur cette compo. Est-ce que c'est une compo, on va dire, qui est complètement inédite de la part de Tuchel?
4: Ah bah, il avait dit qu'il voulait pas jouer le match.
2: Ouais, bah là on a à peu près la confirmation.
5: Plus que nous, là.
6: Il a lié les actes avec les mots.
2: Ah, ouais. Sexas, maillot blanc. Ouais, on parle du Tour de France. C'est quatrième du classement général. C'est une belle journée aujourd'hui pour le rookie français. Le Tour tranquille, en fumant la pipe, continue pour Pogacar. Dès que la route s'élève, il est injouable. La suite.
7: Ouais, le 14 juillet est passé, mais les artificiers sont toujours là sur le Tour de France. Tadej Pogacar encore réglé tout le monde et signé une quatrième victoire d'étape. Il salue Paul Sexas à la fin de l'étape. Il est toujours en embuscade, notre Français. Et c'est dans le col du Hague que le Slovène a placé son accélération fatale. Jonas Vingegaard s'accroche comme il peut. Paul Sexas également juste derrière le Danois. Pogacar en solo va finir par s'imposer avec près de 40 secondes d'avance sur Isaac Del Toro. Notre Français Paul Sexas termine troisième de l'étape du jour et récupère le maillot blanc de meilleur jeune. Il est désormais quatrième du général à 5 minutes 19 de Poggi. Sexas à 19 ans et 219 jours est le plus jeune porteur d'un maillot distinctif de l'histoire sur le Tour.
2: Dernière difficulté de la journée, vous l'avez eu dans ce court résumé, c'est le col du Hague. Sexas rattrape Vingegaard, le Danois qui poursuivait en vain l'incroyable Pogacar. Est-ce que pour vous c'est la première image forte de ce petit Français, de ce rookie sur ce Tour de France, là, ce premier truc que vous voyez, ou pas hein.
4: J'ai adoré.
2: Ouais.
4: Ouais, vraiment, j'ai adoré. Et en plus, c'est une réponse à vous, Mémé. Parce que vous étiez impatient au tout début de tour.
2: Bah, vivre un petit truc.
4: Voilà, mais on vous avait dit, laissez-le apprendre, etc. Et là, il faut avouer, il a
2: pas. Vous êtes spécialiste de la pédale aussi.
4: Exactement.
6: Il gère comme un taulier.
4: Mais c'est incroyable.
6: Vous parlez de rookie, en fait. C'est un taulier, presque.
4: Mais c'est-à-dire que dans ce trio, alors évidemment, tu as un intouchable Pogacar. Son dauphin attitré depuis quelques années, c'est Vingegaard. Et ça veut dire que Sexas, il fait le troisième dans la vraie étape de règlement de compte. Et il fait le troisième, mais en fait, c'est pas lui le troisième, parce que c'est lui qui il domine Vingegaard. Mm. C'est-à-dire qu'en fait, il a même déjà un peu passé l'épaule sur celui qui est un peu le rival. Oui, le deuxième derrière Pogacar. C'est-à-dire qu'aujourd'hui, il est peut-être le premier des humains. Quoi.
6: Et t'as un contre-la-montre qui arrive, qui

0: peut être dans ses cordes aussi, pour marquer le coup avec ses poursuivants qui sont...
1: Vous enflammez pas un peu, mes copains, là?
0: Non, parce que... Pourquoi on s'enflamme un peu?
1: Non, juste. Avant le tour, on disait, ou certains disaient, qu'il y avait certainement une place pour le podium pour Sexas, en train de se confirmer, mais que la place de Sexas, j'entendais certains dire...
2: Deux.
1: Ouais, c'est deux. Là, pour l'instant, après près de deux semaines, Vingegaard, il a encore un peu une dent devant. Non, mais voilà.
3: On 50 secondes allait, d'avance.
4: On pensait qu'il avait soulevé Vingegaard.
0: Bah, qui a dit deux?
1: Pas soulevé.
2: C'était dans le débat.
5: Non, on a plus dit
1: pour
5: trois
1: l'instant,
5: que trois.
1: Pour l'instant,
2: ça a été dans le débat, je l'ai déjà entendu.
1: Est-ce qu'aujourd'hui, après deux semaines de course, on dit, Sexas, il fait trois, ça sera très bien. Deux, ça...
2: Bah, c'est qu'il fasse deux, trois ou quatre, c'est très bien, mais de toute façon.
1: Non, mais trois ou deux, c'est pas tout à fait la même chose. Non, mais c'est pas tout à fait la même chose.
5: C'est mieux que quatre, quand même. Non, mais dans le sens, tu montes sur le podium quand même.
2: Mais deux, c'était la fourchette très haute. Ouais. Deux, c'était la fourchette très haute.
1: Oui, mais est-ce qu'après deux semaines, on se dit que la fourchette très haute, on va juste la rabaisser à trois?
4: Non, mais peut-être.
1: Non, peut-être, je ne sais pas. C'est moi qui m'inquiète.
6: Il y a eu le débat. Que le débat soit placé là, c'est déjà.
5: Non, mais il y a 49.
4: Mais sur une étape aussi dure, prendre le dessus sur Vingegaard, moi, je trouve ça énorme. Je pense qu'on ne réalise pas. Il a 19 ans, son premier grand tour, dont on pouvait même, il y avait des questions, est-ce que c'est pas un peu trop tôt? En plus, sa préparation avait été tronquée parce qu'il s'est blessé quelques semaines avant le tour, ce qui est quand même pas très bon quand en plus t'es pas aussi expérimenté. Et là, aujourd'hui, tu vois qu'il fait le match.
0: Et la troisième, elle était loin d'être assurée. En plus. Entre Ayuso, Evenepoel, j'en passe et des meilleurs. Il y a quand même quelques. Non, mais il y a quelques.
1: Et les autres.
0: Non, je vais pas tous les citer.
5: Il y a
0: 5-6 mecs. Il y a 5-6 mecs qui peuvent prétendre à cette troisième place. Je suis désolé. Et qui ont beaucoup plus d'expérience que lui. Ce qu'il fait là, entre nous, parler sur le plateau, ouais, il finit 3, il finit 2. C'est plus difficile à faire qu'à dire. Hein, donc,
6: ouais, mais c'est déjà merveilleux qu'à ce moment-là du tour, au bout de deux semaines, on soit là en train de dire 3 ou 4, ou est-ce que c'est une déception machin. Avant le tour, effectivement, il y avait des gens qui étaient lyriques, mais il y en avait, les spécialistes vélo disaient attendez, c'est un premier tour, il a 19 ans, déjà, il faut le finir, il ne faut pas se blesser. Et on se disait, si il fait top 10 et qu'en plus, il y a quelques faits d'armes, il y avait quelques moments qui accrochent la rétine, ça sera une réussite exceptionnelle.
4: Il est là-dessus, en plus.
6: Franchement.
4: D'ailleurs, j'étais pas tout de suite sur un...
5: Ouais. Non, mais les spécialistes n'étaient pas sur un top 10. Hein. Moi, j'ai entendu beaucoup de spécialistes dire c'est 3.
1: Hein. Ouais. 3
5: il va faire 3. Et là, que les deux devant qui sont vraiment au-dessus de lui.
4: Les vrais spécialistes comme papa.
1: Non, 3 et même parfois 2.
5: Oui, alors peut-être. Mais moi, j'ai vu...
1: J'ai
5: entendu vraiment des anciens spécialistes pro.
3: Il y a 50 secondes.
1: Ah, il peut. Non, mais il peut encore. Mais pour l'instant, ce que je vois... Ouais. Je trouve que c'est toujours Vingegaard qui a quand même l'initiative et qui est le premier. J'ai envoyé la pub. C'est très bien.
3: Eleni Martinez,
5: t'as vu ça passé quand même dans le sport.
1: Comment?
5: Toi, t'as vu des trucs que dans le sport, ils ne sont pas trop passés.
1: T'es
5: pas quand même un visionnaire.
1: ça, si vous avez envie de jouer au loto sportif, vous me croisez.
5: On verra quand même à la fin du tour.
1: Mais évidemment.
5: Je t'enverrai un message quand même à la fin.
1: Oh la balle,
5: je t'enverrai une photo du podium quand même.
1: Je reprends des selles, puis je reviens. Il y aura une amicale.
5: Je te donne la suite, des noms. Je vais te les citer tous les noms.
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13: Aïe, aïe, aïe. bien sûr.
14: Ah ouais, quel sourire, quel bonheur.
15: Quel kiff de pouvoir vivre ça avec vous.
14: L'équipe de France qui s'impose au bout du suspense.
16: Extraordinaire chrono.
14: Elles sont beaucoup trop fortes. 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

0: Et les quatre nommés pour le footballeur de l'année sont Piran Britic, Jorginho, Mathias.
1: Ouais, voilà. Merci, coach. Voilà. Joga bonito. 4-4-4. Au moins, je me suis pas sapé pour rien. Merci. Voilà, sans surprise, hein.
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16: 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Bah, voilà donc...
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16: Oui, bah voilà, je sais pas, elle est dedans, elle est pas dedans, d'ici, c'est, voilà, il y a un angle, il y a le soleil, bon, voilà. Décision, bah, décision, bon, bah, je sais pas, voilà.
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21: Tanguy, vous êtes là. Interro-surprise. Les top 3 infos, les autres infos. Donc on a Texas donc, qui est quatrième du général. Bon, Pogacar à l'heure. Et puis il y a d'autres infos. On a diffusé la France, elle ne sera pas championne du monde des U20. Elle est battue par l'Afrique du Sud.
22: Malheureusement, oui, ce sont les Sud-Africains qui conservent leur titre. La déception française du côté de Tbilissi en Géorgie. Défaite 16-5 pour les tricolores qui ont manqué dans leur temps fort de marquer. Là, c'est l'essai refusé à Roméo Bonnard-Martin après l'écran de Lucas Keletaona. Les Français qui vont quand même inscrire le premier essai de la partie avec cette sautée pour Raphaël Audebert, le joueur de Montpellier qui marque.
23: Naturellement.
22: La réponse des Sudaf ne va pas tarder avec l'essai de Marcus Müller après plusieurs temps de jeu. Notre également le jeu au pied de Yakin Ahmed qui a été déterminant dans cette victoire sud-africaine. Les Sud-Africains qui conservent leur titre donc, dans cette Coupe du Monde U20 en rugby.
21: Démonstration attendue du 15 de France ce matin contre le Japon, même si l'entame a été, on va dire, un petit peu compliquée.
22: Oui, victoire 42-15 à Tokyo pour les Français, avec notamment 6 essais et une victoire française à l'accent bordelais à la 19e. Essai de Mathieu Jalibert, bien servi par Romain Ntamack.
23: Oh, ouais.
22: Ça, c'est joliment fait. Oui, les Bleus vont dérouler. Les avants, vous allez le voir, vont progresser, notamment Maxime Lamotte. Libération parfaite pour Maxime Lucu. La connexion bordelaise se poursuit dans cette partie parce qu'on va retrouver Lucu à la passe. Allez, à l'intérieur, c'est magnifique pour Jalibert.
23: Oui.
22: Avec ce succès, le deuxième en 3 journées, eh bien, les Bleus sont leaders du championnat des nations côté hémisphère nord. Ils recevront les Fidji en novembre.
21: Sur le plateau...
22: Côté hémisphère nord.
21: Ah oui. Sur le plateau, on avait spécialistes de ping-pong, un peu de badminton, notre sport de raquette pour terminer.
22: Et oui, après avoir dominé le numéro 1 mondial hier, Christo Popov n'a pas tremblé en demi-finale. Il s'est imposé 21-14, 21-11 face à Kodai Naraoka, un japonais. Ses douleurs au dos semblent être derrière lui pour notre français. C'est tant mieux, il affrontera en finale un autre japonais, Koki Watanabe, qui est 17e mondial, français 5e. Donc il est favori. L'année dernière, il s'était arrêté en demi-finale. Donc il a d'ores et déjà fait mieux. Mais on espère encore un petit peu plus.
21: Tanguy, double ration de l'OC Lyon ce soir, puisque le Mondial Express, nous allons faire ça à deux voix. Pas d'opération d'eau pour William Saliba.
22: Et non, il semble que ce soit l'option privilégiée pour le joueur d'Arsenal. C'est une information signée Hugo Delon de l'équipe. Une décision définitive sera tout de même prise avec son club en début de semaine prochaine. Mais un long protocole de soins pourrait être privilégié. Il serre les dents depuis deux mois et on évoque une fracture. C'est une information de nos collègues, nos confrères plutôt d'RMC.
21: Mmh. Ouais, les collègues, c'est leur gendarmerie.
4: Les collègues.
21: Félix, Régis, sur le sort de Saliba, donc il a choisi vraisemblablement dernière option de ne pas se faire opérer, mais enfin, il y a 4 ou 5 mois où il va rester sur le flanc.
5: Moi, je suis toujours très, très embarrassé quand je vois des joueurs comme ça jouer dans un état de santé. Enfin, il n'était pas apte, clairement. Quoi.
21: Non.
5: En plus, le dos, quoi, c'est une partie tellement sensible du corps pour sa vie en général, pour la façon dont il va vieillir et grandir. Enfin, bon, je ne sais pas. Alors, je le soupçonne, mais je n'ai pas l'information d'avoir joué sous infiltration, quand même, a priori.
22: Bah, oui. Umtiti, quoi.
5: On voit les dégâts que ça a fait. Quand on a vu, je me souviens, on avait parlé de Samuel Umtiti quand il avait pris sa retraite ici dans l'équipe du soir, il y a deux ans. Et j'avais parlé de mutilation, parce que quand il avait joué en 2018...
4: Il avait laissé son genou dedans.
5: Il avait laissé son genou. Aujourd'hui, il est infirme. Quand je vois Eric Dimeco qui a 60 balais, qui marche avec une canne et qui est le premier à le regretter, ça me fait peur, tous ces joueurs qui savent pas dire non, qui sont attirés par le fait de jouer parce que c'est tellement important pour eux et pour leur carrière. Que fait le staff médical? Est-ce qu'il les alerte? Est-ce qu'il les encourage?
21: Un staff médical, normalement.
5: Je sais pas, moi, je suis pas dans le truc. Je m'interroge et le cas d'Umtiti m'avait un peu perturbé. Le cas de Saliba, là, quand je l'ai vu s'asseoir en demi-finale, subitement, tu sens que le gars, il tient plus debout, quoi. Voilà, donc je sais pas, peut-être qu'il y a des réponses à tout ça.
7: Jusqu'à présent, il y avait une saison historique du côté d'Arsenal et une Coupe du Monde, ce qui est jamais anodin pour un joueur. Donc on pouvait comprendre le sacrifice de Saliba, parce que c'en est vraiment un, et qui serre les dents. Bon, évidemment, ils ont toutes les informations pour choisir une solution plutôt que l'autre. Moi, le peu que j'ai pu essayer de me renseigner un peu sur ces opérations du dos, vu ce qu'il avait, et en l'occurrence, c'est des opérations qui sont vraiment, vraiment, vraiment...
21: C'est une hernie discale ?
7: Non, mais en fait, ces opérations-là sont d'une telle lourdeur que, au-delà de la difficulté de l'opération elle-même, c'est quelque chose de très, très, très délicat, même si tu as évidemment les meilleurs médecins, c'est que le protocole de soins pour revenir post-opération peut être très, très long et surtout très, très contraignant.
21: Ouais.
7: Donc là, maintenant que l'échéance titre Ligue des Champions, Coupe du Monde est passée, le fait qu'ils choisissent cette solution-là, c'est peut-être que l'opération, au-delà de la durée d'indisponibilité, peut surtout nuire à sa façon d'être un footballeur au quotidien, parce que les sensations peuvent ne pas vraiment revenir. Donc s'il choisit ce protocole de soins, j'ai tendance à faire confiance aux joueurs et à son entourage, c'est probablement la meilleure solution.
21: Espagne-Argentine, pardon ?
17: Une minute.
21: Et l'Espagne-Argentine, l'Argentine déjà vainqueur d'un match.
22: Oui, c'est le match des supporters avec la marée bleue et blanche qui va déferler sur New York ce dimanche. 50 000 fans argentins sont attendus dans la ville haute de la finale. Une information livrée par le média Todo Noticias.
21: Ludo ?
17: C'est un élément de plus pour pouvoir dire que l'Argentine peut essayer d'aller contrecarrer les plans de l'Espagne. On connaît l'importance pour eux du maillot et notamment du soutien des gens. Et là, ils sont clairement à fond derrière eux. Ils font tous le déplacement. Ils seront là. Ils mettront le stade dans une ambiance incroyable. Et je pense que ça peut les porter parce que s'il y a bien une équipe sur qui ça rejaillit et ça se ressent dans les actes sur le rectangle vert, c'est bien l'Argentine. Donc je trouve que c'est un atout supplémentaire pour cette équipe, pour challenger l'Espagne.
4: C'est
17: demain.
4: Fou cette capacité qu'ils ont à traîner autant.
21: Souvenir de Bernard Lyon, Lyon 2014, l'Argentine est en finale, hein, va s'incliner contre l'Allemagne, mais la veille du match et en finale, il y avait 500 000 d'Argentins, bon le pays était juste à côté, mais qui avait débarqué, mais souvenir de grands reportés de Bernard en disant...
4: ils avaient vraiment envahi le Brésil, etc., mais c'est vrai qu'on était sur quelque chose de frontalier, mais tu te souviens au Qatar, ils étaient, mais pareil, le stade était à chaque fois était argentin.
17: Les célébrations, quand ils sont rentrés.
4: Et là, on est aux États-Unis où en plus, on a vu que les prix sont délirants et on parle d'un pays qui est quand même
21: en crise
4: et largement en crise. Et ils arrivent à se mobiliser, à certainement économiser chaque denier pour ça, peut-être même depuis 4 ans pour certains. C'est dingue ce qu'ils sont capables de faire. Ouais, c'est vraiment, c'est dingo.
21: Info Mercato qui concerne un finaliste du Mondial.
22: Oui, ça concerne Rodri, le milieu de terrain de la Roja. Il souhaiterait jouer au Real Madrid. Le problème, c'est ce qu'annonce The Athletic. Le club madrilène ne veut pas de Rodri. Le club a déjà recruté cet été Cucurella, Konaté, Bernardo Silva, Denzel Dumfries et évidemment l'entraîneur José Mourinho.
21: C'est incroyable.
4: Ça me dépasse.
0: Mais on Tchouaméni.
21: Pardon.
0: Ils ont le choix Mini.
21: Ah oui, mais c'est pour ça.
4: Non, mais moi, ça me dépasse. C'est quand même un secteur de jeu où, sur ces dernières années, ils ont perdu 260 de QI avec le départ de Kroos et de Modric. Et qui est vraiment le secteur de jeu qui fait le plus grosse différence avec les années où ils gagnaient la Ligue des Champions assez régulièrement et aujourd'hui où ils sont vraiment loin du compte. Et là, tu as la Rolls-Royce du milieu qui, en plus, te démontre qu'il est revenu à un niveau... plus que compétitif, voire pas très très loin finalement de ce qu'il était peut-être en 2024. Et c'est-à-dire la référence absolue au poste. Et tu te dis, c'est le match parfait. Ils en veulent pas. Alors là, moi, ça,
5: c'est... Le mode opératoire est un peu spécial en plus, parce que c'est lui qui lève le doigt pour aller au Real et on lui dit non, on veut pas de toi.
4: Ouais.
5: Et c'est un peu humiliant quand même.
7: Je suis pas sûr que ce soit aussi définitif que ça. Rodri, il est en négociation aussi pour une prolongation. Là, pour l'instant, le Real a à peu près la même attitude dans le dossier Olise et dans le dossier Rodri. C'est d'attendre que les situations particulières se règlent avec les clubs. En l'occurrence, le Real ne bougera pas tant qu'Olise et le Bayern ne sont pas tombés d'accord, parce qu'Olise est 2029. Mmh. Et tant qu'il y a cette histoire de prolongation, le Real, comme l'a souvent été, ne veut pas être le club qui fait monter les enchères dans les prolongs. Mmh. Moi, je pense que si c'est réglé rapidement entre Rodri et City et que c'est ciao, le Real va revenir parce qu'Enzo Fernandez, pour le coup, le Real n'en veut vraiment pas.
21: Ouais, The Athletic précise quand même qu'il y a du lobbying au sein du vestiaire du Real pour faire venir Rodri. Voilà, donc le match est lancé. La photo de ce mondial date de 2007.
22: Et oui, avec les retrouvailles entre Lionel Messi et Lamine Yamal. Vous voyez, c'est le premier nommé qui donne le bain. Au second, on va le voir évidemment.
21: Oui, c'est là.
22: Sont là les photos. Cette photo avec Lamine Yamal est incroyable. C'est ce qu'a déclaré Lionel Messi à propos de ce cliché finalement historique.
21: Dave,
4: plus qu'historique. Je trouve qu'il y a quelque chose de... Enfin, je ne veux pas utiliser des grands mots, mais quasi christique. Quoi. C'est biblique comme image. Ouais. Non, mais c'est incroyable. C'est-à-dire le plus grand joueur de tous les temps. Alors, en devenir à ce moment-là Lionel Messi, quelles sont les chances pour qu'il donne le bain à un bébé, que ce soit pris en photo et que ce bébé soit Lamine Yamal. C'est quoi les chances en fait? C'est-à-dire que cette image-là, où Messi tient Yamal, mais je te dis, quand je dis il y a quelque chose de biblique, il faut vraiment le garder pour ce que c'est, on parle de foot, on est d'accord, mais quand même, il y a quelque chose, je trouve, qui est mystique dans cette image, parce qu'elle est hautement improbable, c'est pas le mot, et elle est riche de symboles, et maintenant on va se retrouver dans une finale, Messi versus Yamal, d'ailleurs Messi, le génie absolu du football mondial contre son successeur présumé au Barça. C'est dingo.
5: Vous nous avez bouleversé, Dave, là.
4: Ouais, mais ça t'aimait pas. Non, mais tu te dis pas que c'est un truc paranormal, quand même?
5: Paranormal, c'est non.
4: Ah bon, tu te dis, c'est logique,
5: non,
4: quoi.
5: Non, mais...
4: En fait, Platini, il a donné son bain à Zizou. Platini a donné son bain à Yazid.
5: Christique, tout
22: Zidane
5: ça,
22: c'est Zidane a donné le bain à Zizou.
21: C'est beau.
5: Ouais, c'est beau.
21: C'est Luzia Ibapadou, voilà.
4: Donc, voilà.
21: C'est pour ça.
4: Je vous le signe. Pour toi, public.
21: Bah, on va un peu changer d'atmosphère. Trump, champion du monde. Conférence de presse aujourd'hui de la FIFA du côté de New York. Gianni Infantino est en tribune, fait le bilan de sa Coupe du Monde. Quand je dis sa Coupe du Monde, j'exagère. De leur Coupe du Monde. Sauras-tu devenir qui est le vrai patron de cette Coupe du Monde? Gianni parle et puis je crois qu'il y a un adjoint qui est juste derrière, caché derrière le trophée. Regardez cette séquence.
1: Ce n'est pas seulement la plus grande Coupe du Monde de tous les temps. C'est le plus grand événement humain, social et culturel que l'humanité ait jamais connu et vécu. Et nous en faisons tous partie. Pour cela, je vous remercie infiniment, Monsieur le Président.
21: Oui, merci beaucoup. Il est menaçant, hein. Trump et Infantino ont-ils sali la Coupe du Monde? Je vais faire une confidence à nos téléspectateurs. On a changé la question, parce qu'au début, on était parti sur Trump. Finalement, en découvrant cet extrait avec Infantino qui parle, qui dit vraiment que c'est la plus grande Coupe du Monde de l'univers, de l'histoire du truc et tout ça, on a associé les deux. Est-ce qu'ils l'ont sali, l'un de ses plus beaux trophées du sport? Félix, je crois que vous voulez parler là-dessus.
7: Oui, je trouve chaud là-dessus. Que le chantier était déjà catastrophique avant que Trump décide de s'en mêler. Donc le coup de grâce, effectivement, était l'histoire du pauvre Balogun qui s'est retrouvé là, le pauvre, vraiment. sans avoir rien demandé à personne. C'est le, je suis d'accord avec votre changement de question. Donc la soumission de la FIFA a jamais été aussi aussi claire. Aussi voilà. Le problème, c'est que ils changent le jeu maintenant. Avant, il y avait énormément de corruption. Il y avait beaucoup de choses.
21: Parce que c'est juste une parenthèse, vous pensez?
7: Ou alors non, là, je
21: c'est
7: pense
21: juste la boîte
7: je
21: de Pandore
7: pense,
21: a été ouverte.
7: On se réfère souvent à la FIFA comme un État, avec la puissance d'un État. Et en l'occurrence, parfois les abus sont aussi comparables avec ce qui peut se passer en politique. Et là, la FIFA, en se soumettant à ce point-là aux États-Unis, au marché, aux annonceurs, à la façon de voir le sport, pour moi, augure vraiment des lendemains assez funestes pour le foot. Trump est dans son rôle et comme il a fait ce qu'il fait avec tout ce qu'il touche, c'est-à-dire d'y apporter une dimension d'un narcissisme incroyable. Mais la FIFA me fait craindre beaucoup de choses en ce moment.
21: On va aller voir Giovanni Castaldi, un envoyé spécial au pays de Trump. Vous en parlez de Trump entre confrères, et puis même lorsque vous rencontrez des Américains, vous essayez de parler ou on va dire, c'est un peu tabou, on se dit, tiens, bah, je rencontre un gars, on va parler foot, on va pas commencer à parler politique et s'engueuler.
2: Pour le coup, moi, ce qui m'a le plus frappé autour de Donald Trump, c'est ce que j'ai pu voir à Philadelphie, puisqu'on était là pour l'anniversaire de l'indépendance des États-Unis sur cette date du 4 juillet. Et quasiment toute la matinée, il y avait des manifestations anti-Trump dans les rues de Philadelphie. Donc on sent bien que déjà dans son pays, c'est un président qui est extrêmement contrasté. L'affaire Folarin Balogun, bah, c'est une honte, c'est abject. Enfin, je veux dire, c'est... Puis alors le fait de prendre la parole derrière, c'est grotesque, pittoresque. Voilà, c'est quelque chose qui m'a évidemment dérangé. Et pour ce qui est de Gianni Infantino, c'est-à-dire qu'il ne cesse de creuser sa tombe, quoi. Chaque décision qu'il prend va à l'encontre du sport qu'on aime tant. J'en attendais pas grand-chose de ces deux personnages-là que je n'aime pas, que je n'apprécie pas sur le fond comme sur la forme. Et le fait d'avoir vécu cette Coupe du Monde pendant 2 mois sur place n'a fait que renforcer le peu de considération que j'ai pour ces deux individus.
21: Vous venez perdre votre accréditation, voilà, c'est ce qu'on m'indique à l'oreillette. Je suis désolé, ça s'est passé comme ça, rendez-vous le badge. Vous avez fait référence, Giovanni et Félix, au carton rouge, on va dire, accommodé ou enlevé à Balogun, qui a pu jouer donc, contre la Belgique. Trump est revenu sur cet épisode-là. Alors, c'est pas du tout lui, mais plus il justifie, plus il enfonce Gianni Infantino. Regardez, c'est délicieux.
3: Ce tournoi a été unique en son genre, marqué par une compétition acharnée et des moments inoubliables. Le plus mémorable était sans doute quand ils ont donné un carton rouge à Balogun, ce qui m'a contraint à appeler Gianni juste pour faire une recommandation. J'ai dit à Gianni, j'aimerais te faire une toute petite recommandation. Laisse notre gars jouer le match. Non, je n'ai jamais dit ça. En vrai, je ne savais pas ce qui allait se passer, mais tout s'est bien passé parce qu'il n'y a pas eu de controverse et les Belges ont gagné. Tu vois, tu as encore pris une bonne décision et tu n'as jamais été félicité pour ça.
21: Il le met dans la sauce, c'est incroyable.
6: Et puis alors, la tape dans le dos, ouais, hein.
21: C'est incroyable.
5: Non, mais ils sont totalement décomplexés tous les deux, parce que lui, enfin, pas moins l'un que l'autre.
21: Ah oui.
5: C'est sans gêne au possible. Moi, je ne comprends pas.
0: Ah, je pense pas qu'Infantino, il savait qu'il allait lui dire ça.
5: Non, mais lui,
21: il le met dans une sauce totale.
5: Quand il lui dit 3 minutes avant que c'est la plus grosse
21: Coupe du monde de l'univers, de l'histoire des
7: grands événements humains. Événement humain.
5: Non, mais je sais pas, ils sont ridicules. Il y a des gens qui prennent ces gens-là au premier degré. C'est la question que je me pose à chaque fois que je les entends. Je les trouve tellement grotesques.
0: Plus c'est gros, plus ça passe.
5: Mais j'ai l'impression. La ficelle, elle est comme ça à chaque fois. Ils se foutent du monde, ils s'en moquent complètement. Et nous, on est là, on regarde les matchs, évidemment.
4: Non, mais le souci, c'est la position dès le départ dans laquelle se place Infantino par rapport à Donald Trump. Je crois que c'est Félix tout à l'heure qui disait que la FIFA a la puissance d'un État. C'est même plus que ça. C'est une organisation transnationale qui a la puissance. Alors, je ne dis pas de l'ONU, mais enfin, honnêtement, on est dans un truc.
5: C'est un PIB d'un top 20 mondial.
4: Exactement. Et devant lequel, vu la puissance narrative qu'est le football dans le monde. C'est l'inverse, normalement. Ce sont les chefs d'État, enfin les pays hôtes, qui déroulent un tapis rouge, mais infini, devant le président de la FIFA, alors qu'il soit Infantino, avant Blatter, et puis d'autres, Avalanche et compagnie. C'était toujours ça, le truc.
17: Tu connais l'histoire sous-jacente, quand même. Elle a été un peu documentée. Elle a
4: oui,
17: été
4: par rapport aux
17: sur
4: enquêtes,
17: l'histoire
4: etc.
17: que les États-Unis n'ont pas eu la Coupe du Monde 2 fois de suite. il y a des dossiers sur la FIFA et que tout le monde se tient un peu. C'est,
4: bien sûr, mais
17: c'est ça l'histoire en fait.
4: Je trouve que ce qui aurait dû, enfin ce qui aurait pu être fait en sous-main, comme il y a d'autres choses qui se sont faites en sous-main par ailleurs, là, ce prix, par exemple, je crois que c'était le jour du tirage au sort ou machin, le prix de la paix adressé à Trump. Moi, j'ai cru que c'était le Gorafi quand on me l'a envoyé le truc. Je te jure, j'ai cru que c'était une blague. Et en fait, quand tu fais ça. En fait, derrière, c'est le toboggan, quoi. C'est le toboggan de la vie.
7: N'oublie pas que la FIFA, grâce aux États-Unis, a réalisé des bénéfices historiques.
4: Bien sûr.
7: Donc en fait, Infantino joue le côté oui, oui, très bien, merci Messi, machin. Mais la FIFA rentre dans son intérêt aussi.
4: Bien sûr.
7: Alors Infantino s'est senti obligé de dire ouais, mais attendez, moi avec les coupures pub, je gagne pas d'argent. Pardon. Mais bien sûr que si, ils ont signé des contrats diffuseurs historiques, le nombre de matchs, ça les arrange.
4: Donc, on est dans la grande bouffonnerie
7: quand même. Se blottir dans l'ombre de Trump, ça va parfaitement à la FIFA. Quoi.
6: Bon, voilà, c'est le moment, on va dire, d'agacement lorsqu'on parle évidemment de l'homme qui a fait trop de points.
4: On est tous d'accord en fait.
6: Trop de points, il est. Et France-Angleterre, ce soir, France-Angleterre se jouera, on va dire, dans des conditions particulières, puisque cette semaine, et pour la France et pour l'Angleterre, il y a une énorme déception, ne pas gagner la Coupe du Monde et avoir été sorti juste avant, en demi-finale. Thomas Tuchel a résumé d'ailleurs l'état d'esprit. Personne n'a envie de jouer ce match, on le voit d'ailleurs dans la compo dressée ce soir par Thomas Tuchel, parce que ni Kane, ni Bellingham, pas même les joueurs français. Peut-on s'attendre à une vraie bataille, ou plutôt un match bizarre. On va aller voir Giovanni Castaldi, puisqu'après, vous allez devoir regagner votre place au cœur du stade, à Miami. Vous attendez à quoi ? À une vraie bataille ou plutôt un match bizarre ?
2: Si je peux m'aimer, parce que vous m'avez dit que j'avais plus d'accrède, alors ça sera la surprise au moment de rentrer dans le stade. Non, je pense qu'il y aura quelques minutes de flottement. Dans l'histoire récente, je me souviens l'équipe de France avait disputé cette petite finale également en Ligue des Nations face à l'Allemagne, après la gifle reçue face aux Espagnols. Et ça avait été un peu mou au début, puis finalement la rencontre avait été plutôt sympathique. Là, je pense que de par les intérêts personnels des joueurs qui ont envie de se montrer, des joueurs qui ont peut-être quelques revanches à prendre, je pense à Michael Olise. À mon sens, on va avoir une rencontre sympa. Je pense qu'il y aura des espaces, il y aura des beaux gestes. Voilà, tout le monde aura envie de se faire plaisir. Quitte à être sur la pelouse, autant s'amuser un petit peu.
6: Ok, merci beaucoup Giovanni. Bon match, on se retrouve évidemment après pour ce match, donc je vous cite, sympa. Dans quelques minutes, la suite de l'équipe du soir. Faut-il s'attendre à une vraie bataille ce soir de France-Angleterre ou un match un peu bizarre ? De chroniqueurs ne seront pas d'accord. On marque une petite pause. Petite musique. Pause, fraîcheur, et à tout de suite.
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23: Petit à petit, nous nous rapprochons de cette petite finale France-Angleterre. Personne n'a envie de jouer ce match, pas même les joueurs français. C'est ce que Thomas Tuchel a dit juste après, évidemment, cette énorme déception, cette élimination contre l'Argentine en demi-finale. C'était mercredi soir. Alors, ce soir, ce France-Angleterre, est-ce qu'on peut s'attendre à une vraie bataille ou un match bizarre? Les chroniqueurs ne sont pas d'accord? Jingle, s'il vous plaît. Félix, vous avez dit bizarre. Ouais.
24: Comme c'est bizarre.
23: Régis, vous avez dit vraie bataille. Soyez cohérents, ouais. Vous commencez.
25: Non, je pense vraie bataille dans le sens vrai match. Vraie bataille dans le sens vrai match, parce que je pense qu'il y a un temps pour tout. Il y a un temps pour le dépit et la tristesse. Et puis un temps pour la compétition, pour le relâchement. Ça va être un match sans enjeu véritable dans lequel le match peut s'ouvrir très vite. Il peut y avoir beaucoup d'espace, il peut y avoir une sorte de ton un petit peu différent des demi ou des quarts, dont je crois un peu à ça. Il y a beaucoup de joueurs qui vont avoir une carte à jouer. Il y a seulement trois titulaires anglais qui étaient là en demi et quatre titulaires français. Donc je fais confiance à cette liberté.
23: Régis, vous venez de parler. Félix, est-ce que Régis a décrit un match un peu bizarre?
1: Je suis un peu submergé déjà par l'entrain et l'enthousiasme de Régis à l'approche de cette bataille dantesque qui va nous concerner. Ça aurait pu être une vraie bataille, ça aurait pu être un vrai sommet si les deux équipes avaient aligné leur 11 type pour aller chercher quelque chose, même si la troisième place ne convient à aucun footballeur de haut niveau et n'est pas un objectif. En l'occurrence, vu ce qu'a dit et ce qu'a fait Thomas Tuchel, on va parler de rente d'observation. Il y aura peut-être un truc autour du meilleur buteur, mais ce sera un match étrange, à n'en pas doute.
23: Bizarre. Le monde de l'étrange, du bizarre, avec Johan Micou. Alors, vous avez assisté à ce duel.
1: Oui.
23: Qu'est-ce qu'il y a? Non, réveillez-vous.
2: Oui, moi, je plus aller sur le match bizarre.
23: Ça va être une émission bizarre.
2: Ouais.
23: Non, mais alors, Félix ou Régis?
2: Félix. Plutôt un match bizarre, mais après, je pense que c'est peut-être mieux. Je ne sais plus qui a dit que ça aurait pu être une vraie bataille s'il y avait le 11 contre 11.
23: C'est Félix.
2: Moi, je ne pense pas. Je pense que ça peut être plus sympa, pas une bataille, mais ça peut être plus sympa à regarder avec des joueurs qui n'ont pas trop joué.
23: Ah bah tu votes pour moi alors.
2: Et qui vont plus s'exprimer. Non, mais ça ne va pas être une bataille.
23: Mais non,
2: ça va être un match bizarre. Moi, je pense un match bizarre avec beaucoup de buts. Tu vois.
3: Match bizarre avec une vraie bataille dedans. Quoi.
23: Une bataille beaucoup de buts.
2: Oui, c'est...
23: Une bataille bizarre.
2: Qu'est-ce que t'appelles un match bizarre? Ça peut être tout, quoi.
3: Oui, c'est vrai, c'est un peu ouvert.
2: Ça peut être un match avec 4 buts de chaque côté.
25: Ça peut être une vraie bataille aussi.
3: Non, mais ça peut
2: une vraie bataille, c'est plus la première mi-temps de l'Angleterre-Argentine que je pensais à ça, quoi.
3: Avec de l'impact, je pense pas qu'il y aura ça, quoi.
23: On va aller voir Lucas Metteri au Stadio Comunale, à la Comunale de Saint-Ouen. Il est allé rencontrer dans une fan zone quelques supporters français et peut-être anglais. On va découvrir son travail. Match bizarre, enfin, à quoi vous attendez? Quel match vous attendez ce France-Angleterre? Écoutez les réponses.
4: Plutôt un match bizarre, parce que je pense que personne ne veut jouer ce match et ça va être dur à regarder, je pense.
14: Je pense qu'il y aura une vraie bataille entre l'Angleterre et la France. C'est des équipes qui sont quand même assez fortes.
24: Une bataille pour gagner le dernier match de Deschamps. Et donc et aller chercher le titre de meilleur buteur pour Kiki.
26: Match un peu bizarre parce que tout le monde est déçu, les Anglais sont déçus, les Français aussi, donc un petit peu comment ça se passe. On leur fait confiance quand même.
27: Une vraie bataille. J'espère qu'ils vont la jouer cette troisième place et qu'ils vont nous faire honneur ce soir.
28: J'espère quand même une vraie bataille. Je pense que la France était la meilleure équipe sur le papier et je pense qu'ils peuvent nous le prouver encore ce soir.
29: Je pense qu'à part Kiki pour le titre de meilleur buteur, je pense que les autres joueurs ils ont un peu la flemme.
23: Le kiki.
3: Le kiki de tous les kikis.
23: Bah, à vous, Ludo. Vous le sentez comment, ce match?
30: C'est difficile. Non, mais c'est vrai, c'est une question. Non, mais c'est une question un peu... J'ai l'impression que... Pour le grand public, tu peux lâcher la rampe un peu, parce que tu es porté par... Déjà, la Coupe du Monde a été longue.
23: Ouais.
30: Donc, tu peux un peu lâcher cette rampe-là en disant le vrai... Nous, on voulait la vraie finale. Le vrai match, c'était contre l'Espagne. Bon, là, on repart dans un truc, c'est plus pour les puristes, plus pour le grand public. Je ne suis pas sûr que ce soit... Ça sera d'ailleurs intéressant de regarder...
23: Les audiences ?
30: En termes d'audience, si ça va intéresser les gens ou pas. Après, on est dans... Le foot, c'est un sport où le troisième, quatrième, on s'en fout un peu, même deuxième. En foot, c'est que le vainqueur. Alors que dans le tournoi olympique, par exemple, il y a une vraie dimension dans la médaille d'argent et dans la médaille de bronze. Ce qui n'est pas du tout le cas au foot. Alors après... Individuellement, il y a des choses à faire. Je pense que les joueurs qui vont être alignés, je vous l'ai dit, il y a peut-être certains joueurs qui vont vouloir montrer qu'eux. Je pense à Zaïre Emery, je pense à Gusteau, je pense à Cherki. Cherki n'a pas fait une belle Coupe du Monde.
23: Non.
30: Il a des choses peut-être à prouver aussi. Donc les joueurs vont aller chercher des ressorts sur des objectifs plus individuels que collectifs. Mais ça va peut-être leur permettre de faire un match qui va avoir une certaine teneur quand même. Ça ne va pas être la foire non plus. Je pense qu'une fois que tu es là, tu le joues. Et puis, tu as envie de bien finir aussi.
3: Moi, je crois à ça.
30: Voilà.
3: Moi, je crois à ce truc.
30: Merci, David.
3: C'est vrai que ça va... Effectivement, il y a une atmosphère très, très étrange sur ce match. Tout le monde y va reculons. Les sélectionneurs, ils ne savent plus quoi faire pour aligner une équipe qui tienne un peu la route.
23: Pour trouver 11 joueurs.
3: Ouais, pour trouver 11 joueurs. Bon, voilà. OK. Une fois qu'on a posé ce décor...
0: Il y a 1200 supporters français.
23: Combien?
0: 1200.
23: Ouais,
0: c'est l'info de Raphaël Raymond, responsable de la presse.
23: Une fois que le match est lancé, peut-être que les premières minutes, elles vont raconter là ce qu'on est en train de dire. Mais une fois que le match est lancé, que tu es pris un peu par le truc...
0: On est drogué au foot, c'est ça?
23: Non, mais
0: c'est... va repartir.
23: Ouais, hein, mais effectivement, ce sera pas, il y aura pas la même dureté, la même intensité, le même truc. Mais bon, Argentine-Angleterre, c'était particulier. Il n'y en a pas 10 matchs qui ont fait cette intensité-là et cette. Mais je peux imaginer qu'à un moment, tu bascules dans le match.
0: Mais pardon.
23: Et tu y ailles.
0: Ouais, mais pardon. Je sais pas. Mais est-ce que finalement la transition est trop abrupte?
23: Peut-être.
0: On passe du camp de base où c'était rallier la finale.
23: Ouais, ouais.
0: Et maintenant, nous-mêmes aussi, on doit digérer le fait que les Bleus ou les Anglais, pour les Anglais, ne seront pas champions.
25: Mais de toute façon, cette petite finale, la première chose qu'il faut faire, c'est la supprimer.
30: Bien sûr.
23: Et je crois qu'on est tous d'accord dessus. Ah ben,
25: elle n'a aucun sens, cette petite finale.
23: Alors attends, on parle pour
25: remplir un stade et faire
23: un peu de pognon. On parle pour nous, mais il y a quand même plein de pays qui la jouent vraiment.
0: En fait, le truc, j'ai regardé, je suis tombé sur des écrits.
25: Vous regardez la petite finale de la Coupe du Monde, si ce n'est pas la France?
0: De toute façon, oui, parce qu'on bosse.
23: Oui, là, oui.
0: Et là, on bosse, et là, c'est pour le groupe L'Équipe. La maison qui vous paye depuis déjà trop longtemps.
30: Attention, fallait dire les choses, Régis.
0: Non, mais j'ai lu hier des écrits de Didier Brand, très glorieux ancien du joueur de L'Équipe. On est en 86. Alors déjà cette petite finale France-Belgique disait bon, ça fait chier tout le monde. Voilà. Et Henri Michel.
25: Et on n'avait pas gagné deux coupes du monde à cette époque.
0: Mais Didier Brand nous disait en fait l'héritage, c'était un héritage dans l'organisation de la compétition. Ça vient du sport olympique puisque en fait champion olympique de foot, c'était avant la création de la Coupe du Monde. Et en fait cet héritage-là, la médaille, cette fameuse médaille de bronze, c'est dû à on va dire la structure et l'héritage du milieu du monde olympique. Voilà pour cette troisième finale. Après, il y a d'autres choses. Si on n'avait jamais gagné la Coupe du Monde. Est-ce que cette troisième place aurait été importante? Parce que je me souviens que Dalic, le sélectionneur du Croate en 2022, dit à la fin, cette médaille de bronze est teintée d'or. Et c'était pour eux quelque chose, pour la Croatie.
23: Et en 98, c'était pareil. Hein. Ouais. Quand ils tapent les Pays-Bas en 98, ils sont hyper fiers.
0: Ouais.
5: Tu vois le bonheur des
30: c'est pas le même...
0: Non, mais est-ce que c'est lié aussi au passé de chaque nation?
30: Oui, et à la dimension. T'as 8 millions d'habitants en Croatie. Mais après, il y avait des petites histoires qu'on pouvait se raconter de tiens, il y a le duel Kane-Mbappé. Bon, bah, il n'y a pas Kane. Il y a le truc de suprématie. Et le mec, lequel le taulier du Real va gagner ce match? Bon, bah, il n'y a pas Bellingham. Commence à être dur de trouver quand même des
0: Est-ce que vous serez parmi nous? Vous avez déclaré forfait ce soir.
30: je
0: commence à voir un peu.
30: Je fais un point avec mon entourage. Ouais.
23: Mais après,
0: c'est Joe qui consulte. Il a encore quelques minutes pour parler.
2: Oh oui. Ouais. Alors, c'est plus ça va aller, plus il aura du temps de parole. Je peux vous le dire.
23: Après,
2: de mon côté.
23: Sur ce truc-là, on a l'air tous de dire il faut le supprimer, mais. Il y a eu d'autres matchs. Moi, je me souviens, l'Angleterre-Italie. Pourtant, là, on était sur deux nations.
0: On est en 90 ?
23: 90. Mmh. Ils en ont fait une fête de ce match. Le match était... ils en ont fait une vraie fête. Mmh. C'était fou, d'ailleurs, parce que les deux... Alors, l'Italie, ils étaient archi-favoris. On se souvient, la demi-finale contre à Naples, contre l'Argentine. Donc, ils les ont là. Mmh. Et l'Angleterre, qui perd au tir au but contre la RFA, ils les ont là, pareil. Et ils se retrouvent. Et en fait, parce que c'est la magie de l'instant, ils en font un truc complètement festif où les bancs se répondent, le public part en vrille, le match est un vrai chouette match, ça fait 2-1 pour l'Italie avec Schillaci qui met son fameux sixième but. Ils en font un beau truc, tu vois. Et parfois, alors que c'était pas prévu, c'était pas écrit à l'avance, je pense qu'à l'avance, ils auraient, s'il y avait eu l'équipe du soir à ce moment-là, je pense qu'ils auraient dit la même chose que nous. Et finalement, ils en ont fait un truc plutôt sympa avec des joueurs peut-être aussi remplaçants et tout. Va savoir.
0: Félix, vous avez mis la pâtée à Régis Testelin. Vraie bataille 22, match plutôt bizarre, 78%.
30: Non, mais là, c'est le choix de Régis qui est courageux dans l'intitulé.
2: Ça peut marquer des points. Non.
23: Oui, c'est vrai. T'as même des points dans.
2: Il est sur tes couilles, c'est
0: ça. Rendez votre victoire. Voilà, ça a été décidé par le Haut Conseil supérieur de l'équipe du soir. Mbappé Pichichi. Ah. Coup d'œil au classement des buteurs.
23: Capo Cagnoli.
0: Mbappé, 8 buts, comme Lionel Messi. L'Argentin jouera demain, donc la grande finale. Mbappé sauverait-il son mondial en terminant meilleur buteur?
25: Sauverait-il?
0: Ouais, sauverait-il, ouais.
25: Pourquoi il a besoin de le sauver?
0: Je sais pas.
30: Je me suis fait la même réflexion.
25: Ah bah non, moi je trouve qu'il a fait un bon mondial, Mbappé.
0: Bon mondial, donc.
25: Je pense que Mbappé n'a pas grand-chose à se reprocher.
0: Alors qu'est-ce qu'ajouterait un titre de meilleur buteur?
23: à son mondial, rien.
25: L'histoire fait. Dans les stats, quand tu regardes les chronologies, enfin les histoires des Coupes du Monde, tu jettes toujours un œil au meilleur buteur, au troisième.
5: Déjà, est-ce que ça a été fait deux fois meilleur buteur?
23: Félix Roy s'est renseigné, c'est l'enquête de la rédaction.
1: C'est donc ça. Déjà ça, t'es oui, déjà, meilleur buteur de deux Coupes du Monde différentes. Ouais. Bah, déjà, là, c'est bonjour monsieur, merci.
5: Différentes, coup sur coup, donc ça installe quelque chose dans le scoring. Alors après, il manque le vrai truc, c'est le trophée. Bon, même s'il a été champion en 2018. Mais non, moi franchement, pour
25: toi,
5: le coup...
25: Tu penses qu'il doit le sauver?
5: Non, je suis comme d'accord. Toi, je me suis posé la même question. J'ai trouvé étrange qu'on lui demande de sauver son mondial.
23: Est-ce qu'il a raté son match contre l'Espagne, comme les autres, en fait?
5: Ah oui, ça oui.
23: Le truc qui comptait.
25: Ah bah oui.
23: Le truc le camp de base, là.
5: Ça, c'est un fait.
23: Et donc, il n'a pas forcément réussi son mondial. C'est un mondial satisfaisant, mais c'est pas réussi, quoi. Ouais, non,
25: alors il réussit son quart, il réussit son huitième, il réussit son seizième, il réussit sa première phase de poule et il rate sa demi. Alors.
5: Ouais. Et donc ça invalide tout.
25: Alors s'il avait réussi sa demi et raté sa finale,
2: ça aurait été mieux dans ce sens quand même. Je pense que contre la Suède, l'Irak, la Norvège B, tout ça, on n'a pas forcément besoin de lui. Là, contre l'Espagne, on a besoin de lui.
25: Non, mais est-ce qu'on peut dire que
2: comme les deux autres devant, comme on lisait Dembélé.
25: Est-ce qu'on peut dire qu'il a raté son mondial?
2: Ben, je sais pas.
25: Et qu'il a besoin de le sauver.
23: Et alors,
2: je trouve que cette question est un peu bizarre. Moi, je trouve que le match en fait temps, il n'est pas là, quoi.
1: Régis,
2: on tape sur Dembélé Olysée, pas trop sur Mbappé, parce qu'il a ses 8 buts.
25: Bah oui.
2: C'est pas. Je te répète, c'est pas contre la Suède, le Paraguay, le Maroc qu'on attend en fait.
1: Mais si les gens,
2: quand ça commence à être dur.
1: Ceux qui considèrent qu'il a raté son mondial, dont je ne suis pas, et je suis d'accord avec toi, la question n'a pas de sens parce que dans ce cas-là, il l'a raté et c'est définitif. Parce que c'est pas parce qu'il va mettre 4 buts sur la petite finale que du coup il le sauverait.
23: En fait,
1: on est tous d'accord pour dire qu'il a pas raté son mondial.
2: Si tu mets quand même 12 buts dans un mondial, on peut pas dire que t'as raté ton mondial. Quand même.
1: Bah, à l'instant T, si on considère qu'il a raté son mondial parce que, comme tous les autres, il est passé à côté du gros test face à l'Espagne, pour moi, c'est pas rattrapable.
23: Et Olysée.
1: C'est pas parce que tu.
23: Olysée et Dembélé, est-ce qu'ils ont réussi leur mondial?
1: Bah, Olysée, non.
2: Qu'est-ce qui vous fait dire que Mbappé a réussi son mondial? Les 8 buts?
1: Et puis même autre chose, l'impact, comment il a incarné le capitaine de l'équipe de France.
25: Mais tu vois, par exemple, quand on est mené contre le Sénégal.
2: Ça veut dire l'impact.
23: On n'est pas mené contre le Sénégal.
25: Mais on est bloqué contre le Sénégal. C'est quand même lui qui déclenche le truc, non?
1: Ouais.
25: Alors, évidemment, rétrospectivement, ça ne fait pas de la Coupe du Monde un truc forcément glorieux. Mais c'est quand même un instant T du premier tour qui est important. Il a mis des buts quand même à.
2: Et le reste?
1: La gestion dont il gère le Paraguay. Ah,
5: sort un peu du truc quand même.
23: Voilà.
25: Il a quand même répondu aux attentes, non?
1: Il débloque le Paraguay.
23: Comment ça se réveillait? T'es sorti de sa sieste, on m'envoie la pub. Ah, si je sentais un moment, tac là.
1: Il y a un œil. Tu sais qu'on est fait là.
2: J'écoute, comme ça, c'est intéressant, mais on n'a pas entendu Ludo là-dessus.
30: Ça ne m'a pas interrogé.
23: Dans quelques minutes,
30: tu prenais la parole. Hein.
23: Dans quelques minutes, je passe en mode interrogatoire.
30: Je laisse le ballon circuler. Il va revenir. Il va revenir à un moment donné, le ballon.
23: Tu laisses les heures venir à toi.
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4: Il y a quelques minutes, nous parlions du tournoi de Mbappé. Mbappé serait-il son mondial en terminant meilleur buteur? Bon, on a commencé à en parler, ce qu'il a raté, réussi son mondial, et puis le terme de meilleur buteur par rapport à ça. Félix nous avait dit, finalement, les gens qui pensent qu'il a réussi, ou pas raté, c'est pas le... Peut-être ou peut-être pas. Et puis, on en était resté là, en suspens, avec Ludo, entré en jeu, mon Ludo. Ce match-là, le titre de meilleur buteur, est-ce que... Alors, je vais la mettre un peu plus large, cette question, au sens, qu'est-ce que ça lui apporterait dans ce tournoi? Voilà, pour lui, Mbappé.
5: Qui finisse meilleur buteur. Moi, je vais essayer de rebondir sur une situation qu'on peut calquer à celle de l'équipe de France, c'est sa saison Real. Individuellement, il met énormément de buts. Donc là, individuellement, il est indiscutable. Par contre, sa place d'individu dans le collectif, elle est discutable. C'est-à-dire que la façon dont il applique les consignes du jeu sans ballon peuvent parfois, même souvent, nous mettre en difficulté.
4: Ludo, c'était pas les questions qu'on se posait à propos de lui avant le tournoi.
5: Si, mais non,
6: pendant le tournoi, elles sont revenues après l'Espagne.
4: Ouais, exactement. Oui, mais c'est drôle.
5: Mais parce que t'es jamais mis en difficulté par les autres finalement, ou très peu. Donc lui, il va continuer à mettre ses buts et il en mettra toujours des buts. Alors, au final, que tu te rends compte que pour passer un cap aujourd'hui dans ce foot-là actuel, si un des attaquants défend un tout petit peu moins que les autres, t'es déjà dans une bascule où t'es dans la partie des avantages.
4: Mmh. On est revenu à la case départ, les gars.
6: Alors, et Messi qui marche pendant tout un match, alors.
5: Ouais, mais on est dans un autre registre. C'est-à-dire que là, il y a toute une équipe.
6: Mais pourquoi ce qui est valable pour Mbappé ne serait pas pour Messi?
5: Tous les autres jouent pour Messi, la France, tout le monde ne joue pas pour Mbappé.
6: Je dis pas que Messi devrait le faire, je dis pas ça. Je dis que quand on a un joueur qui court pas, on court à 9 au lieu de courir à 10.
5: Mais c'est pas la même.
6: Donc, la France court à 9.
5: Non, mais c'est pas la même. Oui, mais il y a une organisation différente. C'est qu'en Argentine, tout le monde est au diapason et tout le monde est OK avec le fait que Messi ne défende pas et que tout le monde va faire les efforts pour lui. Il n'y a pas un mec qui va dire « il me gêne un peu ». Là, en équipe de France, tu pourras peut-être l'entendre, mais ça ne se vérifie pas dans les actes sur tout le monde fait le boulot défensif pour lui. Chacun a sa part. En équipe de France, tu as un ballon d'or. Tu as un gars qui potentiellement peut le devenir très vite. Tu as un golden boy, tu as un truc. Tous les mecs se rangent pas en se disant on va, les gars, c'est lui, on va tous se mettre derrière lui.
7: Et l'impact de Messi avec pas la balle est infiniment supérieur. Ouais. C'est un fait. C'est-à-dire entre.
4: Non, mais je crois pas. Mais c'était un beau contre. On établit quelque chose en disant s'il y en a un qui joue pas le jeu, l'équipe est en difficulté. Et comment se fait-il qu'il y en a un?
7: À chaque fois, on veut calquer.
4: Il est argentin qui est génial.
7: Mais à chaque fois, on calque sur Messi avec les équipes dans lesquelles il est. Mais ça marche pas avec l'équipe d'Argentine, cette comparaison. Parce qu'il y a vraiment une équipe qui est bâtie pour ça. C'est-à-dire, quand ils vont tous à la guerre, tu le regardes contre l'Espagne, cette équipe ne sait pas aller à la guerre. Elle a d'autres qualités, elle ne sait pas aller à la guerre.
4: Il me vient une idée.
7: Dites-nous.
4: En 2018, oui. Deschamps arrive au bout. Ouais. Il a bien compris que le Kiki, ce n'était pas le grand défenseur et tout ça, et machin. Il a condamné Dembélé, qui a passé après là. Mais en fait, il a mis Matuidi, lié gauche, en fait, finalement, pour sauver. En fait, est-ce qu'il il s'est adapté, est-ce qu'il fallait, en fait et à chaque fois, donc, s'adapter par rapport...
7: Même si en 2018, Mbappé est un joueur plus proactif quand même que... Il est encore...
4: Il fait des appels.
7: Oui, il fait des appels, puis même... Il attaque
5: la profondeur comme personne.
7: Voilà, exactement, et même j'allais dire, l'aspect sans ballon, il existait un peu plus, parce qu'il n'était pas encore Mbappé. Il n'était pas encore le Mbappé de 2022.
5: Il était beaucoup plus mobile qu'il ne l'est actuellement.
7: Oui. Bien sûr. Moi, c'était le Mbappé de Monaco.
6: J'avais une impression sur les matchs de l'équipe de France là que Mbappé défendait plus que d'habitude.
5: C'est de l'illusion.
6: Ah d'accord, mais
5: parce que comme
6: j'avais l'impression qu'il faisait plus d'efforts.
5: Le Paraguay a joué dans son camp avec zéro ambition de sortir. Donc quand tu as un sprint de 5 mètres à faire, machin, il le fait volontiers quand c'est pas des grosses distances. Suède, pareil, ils sont jamais sortis. Oui. Donc en fait, les trois sprints que tu as vus, les trois retours défensifs.

0: de 10 mètres, il te donne une impression de « Ah ouais, ouais bah, il s'y met, c'est pas mal ». Mais sur le fond, ce que réclame, on le voit avec la Ligue des Champions, ce que réclame aujourd'hui l'avantage face à une opposition antagoniste assez forte, avec du même niveau, ce que réclame aujourd'hui la première ligne de presse, c'est hyper important.
1: Mes petits, on est en plein débat.
2: On est en plein débat. On a toute la nuit pour en parler.
0: Après, on n'en parlera plus.
3: Des promesses,
0: après,
3: toujours des promesses.
2: On n'en parlera plus. Et s'il marque 4 buts.
0: J'ai pas entendu Jo, moi, là-dessus.
2: Jo, il passe son tour parce qu'il me dit enchaîner, mémé, il n'y a pas de problème. La compo, officielle, Maignan, Gusto, Konaté, Lacroix et Théo, elle va s'afficher dans le coin droit de l'écran. Warren Zaïre-Emery et Rabiot. Ligne d'attaque ou d'animation, Olivier Cherki-Doué. Mbappé, donc, en numéro 9. Quel bleu allez-vous suivre avec attention, priorité? Enfin, voilà, la petite histoire d'avant-match. Et puis, ce personnage que vous allez suivre dans cette rencontre. Habillage, s'il vous plaît. On peut y aller? Et Régis, vous aimeriez voir qui?
4: Cherki.
2: Ben ouais.
3: Bis.
2: Cherki Bis. Félix.
4: Cherki aussi.
2: Ah, 3 Cherki, donc 4 Cherki.
0: Non, Zaïre-Emery. Oh.
2: Jo?
5: C'est
2: Jean-Paul.
5: Je vais au bout de mon truc, comme ce match sert à rien. Je vais regarder comme ça.
0: Quelle tête de.
5: Je vais pas te dire, pas t'inventer un truc en disant ah ouais, je vais regarder Cherki pour ça.
2: Warren Zaïre-Emery, vous êtes en minorité. Warren,
0: ouais, je sais, mais.
2: Avec un regret,
0: mais ça me va bien. Non, je pense que c'est. S'il y a un secteur sur lesquels les choses peuvent bouger, probablement en équipe de France, c'est ce secteur-là. Et je pense que ce garçon, c'est le futur de l'équipe de France au milieu. Voilà, okay. Je pense qu'il a une grosse carte à jouer.
3: C'est le joueur avec qui j'ai hésité.
0: Ça commence ce soir. Donc voilà, j'ai hâte, en fait, de le voir.
2: Cherki par Félix.
4: Je suis un peu dans le registre de Dave. J'ai envie de voir ce que ça peut donner pour le futur. Pour l'instant, il n'y a pas de performance XXL titulaire de Cherki à ce poste de numéro 10 en bleu. Je veux voir si c'est possible.
0: Ça rentrait contre l'Espagne.
4: Ouais, de titulaire, ouais. Voilà. Ouais. Je veux voir si c'est possible. Si, et je pense, hélas, je suis assez déçu par ces dernières rentrées. Et je me dis que là, j'ai envie de sortir de ce truc-là en me disant ah ouais, c'est un truc qu'on peut imaginer pour l'avenir.
2: Un peu d'espoir. Bah oui, parce que Cherki, c'est un joueur frisson, un joueur qui nous a fait énormément parler avant la rencontre. Alors on disait, bah, le mondial, il est facile pour Cherki, il arrive, il sort du banc, il met un peu le turbin et tout ça. Bon,
3: il est rentré. Souvenez-vous, le premier match de préparation des Bleus, c'est la Côte d'Ivoire?
2: Ouais. Oui.
3: Cherki fait une bonne première période.
2: Une collection écolisée.
3: Voilà, exactement. Choses, et en fait, on est passé de ce Cherki qui était peut-être même en train de. D'introduire un débat, c'est est-ce que dans cette animation-là, il n'aurait pas plus qu'un coup à jouer, etc. Souvenez-vous, on commençait un petit peu à.
2: J'avais posé cette question. Toujours les.
3: Et voilà. Nous y avions répondu.
2: Toujours le pif.
3: Le sens de l'histoire. Et en fait, indépendamment du fait qu'il ait réussi ou pas, mais comment on est passé de ce joueur qui te mettait un peu le doute sur peut-être même une place titulaire, je ne sais pas, mais une place conséquente, à quelqu'un qui a traversé ce mondial comme un zombie à chaque fois avec ses entrées. Mmh. Alors peut-être qu'il y a des explications, certainement. Mais là, il a une chance quand même sur un match un peu ouvert, j'imagine, de briller, d'envoyer un bon message, quelque chose que tu as envie de voir pour la suite, parce qu'il faudra composer avec lui. Je pense qu'à un moment, il faudra composer avec lui. Mmh. Je ne sais pas dans quel rôle. Donc j'ai envie de voir ça, moi.
2: Cherki par Régis Testelin, pour les mêmes raisons.
6: Tout a été dit. Hein. C'est un vrai numéro 10. C'est la doublure d'Olysée. Et puis, donc, il y a des jours où les uns et les autres seront blessés ou absents ou suspendus. Donc, c'est bien de le voir en numéro 10. Et puis, on va voir Olysée à droite aussi, le revoir à droite. Comme voir peut-être si l'association Olysée à droite, Cherki dans l'axe, ça peut un jour, peut-être. Ah ouais. Bon, après, là, on se prive de Dembélé.
2: Moi, j'ai noté deux joueurs. J'ai noté Olysée. Ouais. Qui a disparu des écrans radars déjà depuis quelques matchs.
0: Ouais, mais c'est pas ce match-là qui va le réhabiliter.
2: Non, mais on est dans un tournoi. C'est juste. Là, c'est pas Olysée. Il loupe son match. Mais là, sur l'équipe de France.
0: Sur les choses intéressantes, au lycée, on sait que Zidane, il va le faire jouer quand il reviendra. Il n'y a pas de souci là-dessus. Après, ça sera quelle position? La Croix, moi, je trouve que c'est intéressant parce qu'on vient de perdre Saliba. Et on n'a plus de titulaire au poste. On a Upamecano et qui derrière?
3: Saliba, ça peut être sur un.
0: Et ça peut durer un petit moment.
2: Ça va durer un petit moment.
0: On joue l'Italie déjà début septembre ou mi-septembre, il me semble. Bah, et la Belgique. Ce poste de deuxième centrale.
3: Et c'est vrai que derrière les deux titulaires, il y a une vraie incertitude.
2: Il y aura la Belgique et la Turquie à la rentrée, donc ça va être des gros matchs.
3: C'est vrai que ça va être toute une grosse plage.
2: Rabiot, l'homme qui a été sorti. Non. Non, mais Rabiot aussi, c'est intéressant, parce que Rabiot ou Warren Zaïre-Emery, on a dit pique-pan sur le côté prudent, trop prudent,
3: sur,
2: trop
3: bas sur l'association
2: de Tchouaméni. Là, on a Rabiot ou Warren Zaïre-Emery. Voilà.
3: Oui, mais ça, c'est... qu'est-ce qu'on va apprendre de Rabiot qu'on ne sait pas déjà, en fait? Rabiot, il ne va pas se réinventer. C'est le joueur qu'on connaît. Il n'y a pas de souci, Rabiot,
0: et
3: il a
0: plus de... Pour le coup, lui, il a plutôt vraiment fait un bon mondial.
2: Au premier jaune de Rabiot, on se dit, merde, il est en retard, Deschamps a eu raison. C'est une lecture, on va dire, un peu parcellaire,
3: Rabiot,
2: un peu
3: immédiate. Pour moi, c'est quelqu'un qui a complètement assumé son rôle, y compris d'ailleurs peut-être même contre l'Espagne, où il a été un des rares qui existait, même si, bon, il frôle le rouge. Mais Rabiot, je ne pense pas que ce soit un sujet ce soir.
6: Frôle le rouge.
3: Le deuxième jaune, il peut le prendre, juste avant la pause. Peut-être c'est possible qu'il se le prenne.
6: Oui.
3: Non.
6: Je trouve pas qu'il frôle le rouge, mais bon.
5: Il retire son temps. À force de le répéter, tous les gens vont penser qu'il mériterait le rouge.
2: Non, il a frôlé.
5: Mais tu vois, c'est à force de le répéter, tu vois. Non, tout le monde dit Deschamps, finalement, il avait raison de sortir parce que ça craignait de plus en plus.
2: Hier, on l'a dit soi-même à la mi-temps. Hier, en conf.
5: C'est bien de le répéter.
2: Là, mais ça permet d'être.
3: T'étais pas d'accord?
5: Non.
2: Non.
3: Que la
5: faute. Deuxième jaune?
3: Oui, il passe pas.
5: J'ai pas vu l'arbitre venir voir Rabiot pour dire la prochaine fois c'est le deuxième jaune.
3: Mais ça, c'est pas la question. C'est
5: pourquoi. Donc toi, t'as décidé que ça méritait un deuxième jaune.
3: Non, mais sur la faute.
5: Moi, je trouvais pas que c'était si violent que ça.
4: Deschamps, il en a parlé, je crois.
2: Hier, Didier, on a parlé. Hier, pause fraîcheur,
5: Dieu,
2: on a pas. 24e minute. Et Rabiot, va... Jo.
5: Ouais. Et Rabiot quoi? Il a dit oui, c'est vrai, j'aurais pu.
2: Non, Rabiot à la pause fraîcheur dit, je commence à jouer avec le frein main. J'ai mon jaune qui me perturbe. 9e minute, il prend un jaune.
5: Il a dit ça, il a confirmé.
2: Voilà. Ah, non, c'est pas Rabiot, c'est Deschamps qui raconte ça hier en conf, voilà. Et hier, on a fait un débat en se disant, ben voilà, l'explication de Deschamps permet de justifier le choix de Deschamps.
5: Il aurait dû le sortir à la pause fraîcheur, carrément.
2: Ben vraisemblablement.
5: Ouais, ça aurait été mieux.
2: Ouais. Vraisemblablement.
5: Ça, c'est pas de problème.
2: Ouais. Non, mais voilà.
3: Non, mais je pense que comment dire, le fait que Rabiot... Ben,
2: excusez-moi, on peut avoir des bonnes raisons, mais faire une bêtise.
3: Ben peut-être.
2: Non, mais c'est l'histoire. Je veux dire, il a eu des raisons de le sortir, mais en fait, c'était une connerie.
3: Bien sûr. Mais moi, je pense que ce qui déclenche sa décision... C'est cette dernière intervention à la 45e où il se dit vraiment il est pas loin donc
4: après ce que lui a dit Rabiot.
3: Après ce que lui a dit Rabiot, donc
0: justement
3: je pense que
0: ça combine. Moi je l'entends.
7: Justement quand tu regardes l'intervention, en fait tu te dis au contraire parce que sur l'intervention il part comme un boulet et il ralentit et il décale son pied au dernier moment. Ouais. Donc ça veut dire que le gars à un moment donné a la maturité de se dire ok.
0: Je pense qu'à 30 ans tu sais jouer avec un jaune.
7: Il a joué le coup différemment. Parce que c'était déjà dans sa tête. Alors après, est-ce qu'il aurait joué il n'aurait pas joué à 50% non plus. Rabiot, il est un peu comme... Il peut faire comme Fabien Ruiz. Il peut bloquer
5: le contre. Il finira
7: les pronoms.
2: C'est pas inintéressant, Ludo.
5: C'est là.
7: Personne n'est joué. Joanne, il a monopolisé la parole.
2: S'il vous plaît, musique qui fait peur, la musique est là. L'habillage, s'il vous plaît. C'est le bouton là. Merci beaucoup. France-Angleterre, quel sera le score à la pause? Régis Testeux.
6: À la pause, il y aura 2-2.
2: Ouh là là, un match fantastique, quelle bataille.
6: Oui.
2: Là, il va pas dire.
8: Un match bizarre.
3: 1-0 France.
2: Félix Roy.
4: 0-0.
6: Bis.
2: 0-0 bis. Jomico.
5: Un partout.
2: Allez, à tout de suite. À tout de suite, mes petits. On se retrouve à la pause.
5: À la pause.
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17: C'est le grand
8: grand jour pour Didier Deschamps. Il va disputer son dernier match à la tête de l'équipe de France. Il avait récupéré les Bleus après Laurent Blanc en 2012. Avec les Bleus, il aura connu des succès immenses avec en point d'orgue cette finale remportée en 2018 face à la Croatie en Russie pour offrir la deuxième étoile à ses tricolores. Il avait été le capitaine qui avait soulevé la première en 98. Didier Deschamps est tout simplement une légende de l'équipe de France, le plus grand sélectionneur de son histoire à n'en pas douter. Et ce soir, même si l'intérêt est relatif pour un match pour la troisième place du mondial, il voudra sortir par la grande porte avant que le grand Zinedine Zidane, lui, retrouve les Bleus.
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0: Le décor est planté au Winter Gardens de Blackpool. Luke Woodhouse pour commencer ce World Match Play 2026, 33e édition. Luke Littler a remis son titre en jeu. Et Josh Rock qui arrive à accrocher le triple 20 sur sa dernière fléchette. Vous le voyez à côté du nom de Josh Rock, un petit 8 entre parenthèses. Il est 8e mondial, il est tête de série numéro 8 de ce World Match Play. Face à lui, Luke Woodhouse fait partie des outsiders. Il est 18e au classement de la PDC. Plutôt en forme, Luke Woodhouse, puisqu'il a gagné à la mi-mai un Players' Championship, un tournoi qui se joue à huis clos, sans spectateurs. C'est un petit peu différent dans cette salle de bal de l'impératrice de ce magnifique Winter Gardens de Blackpool. Alors, le premier finish pour Luke Woodhouse, 146. Ce sera pas possible après avoir attrapé l'as sur la première fléchette. Un petit coup d'œil au score. 180. Un joli triple 19 pour finir. Il n'y a pas de finish du côté de Josh Rock. Parce qu'on vous rappelle que le finish le plus gros que l'on peut faire avec trois fléchettes, étant donné qu'on doit finir par un double, c'est 170. Deux fois triple 20 et la bulle. Le 50, la zone rouge au centre. Double 14, c'est manqué pour... par Woodhouse. Double 7, c'est manqué aussi. Et la grimace, puisque Josh Rock peut d'entrée breaker son adversaire. Un magnifique tops, un finish dans le double 20, et c'est le Nord-Irlandais Josh Rock qui va faire la course en tête et qui break son adversaire. C'est un peu le même terme et le même principe qu'au tennis. Normalement, quand vous êtes entre guillemets au service, que vous lancez les fléchettes en premier dans une manche, quand vous avez le petit trait violet à côté de votre nom en bas de l'écran sur le score, vous êtes censé remporter cette manche, comme quand au tennis on est censé remporter son jeu de service. Et le plus dur, c'est de remporter une manche quand votre adversaire a commencé, ce qu'a réussi à faire Josh Rock d'entrée.
1: 44.
0: Et pas de 180 pour le moment pour Luke Woodhouse. Et pas de triple non plus pour Josh Rock. C'est la deuxième volée de cette manche sans triple pour Rocky. Woodhouse peut créer un écart. Pas de triple non plus pour Luke Woodhouse, c'est surtout un as. Pas très joli. Rocky pour revenir. Non, il y a un triple, mais c'est un triple 5. C'est évidemment pas celui qu'il cherchait. La zone du triple, vous l'aurez compris, c'est évidemment le petit arceau au centre, celui que visait Luke Woodhouse. Il visait le triple 19. Là, il visait le triple 20, mais c'est manqué. On a deux joueurs en mode diesel pour l'instant. Il y a encore du temps, puisque on remporte un match au World Match Play quand c'est un premier tour comme ce soir, en remportant dimanche, le premier à dimanche, en ayant deux manches d'écart avec son adversaire. Donc il faut être constant. Et peut-être un 180 pour Luke Woodhouse. Toujours pas. Et il n'y aura pas de finish. 143 pour Josh Rock. Luke Woodhouse, trois fléchettes pour faire 64 et pour reprendre son break de retard, pour égaliser à une manche partout. Et il a manqué son double 16. Et double 20. Ça a bien marché, le tops pour Josh Rock. Pour l'instant, il est à 100% au double. Ça a été sa grande difficulté en cet hiver et en ce printemps pour Josh Rock, que vous avez pu suivre sur la chaîne L'Équipe lors de la première ligue, c'était sa première participation tous les jeudis soirs, plusieurs heures et de magnifiques heures de fléchettes sur les antennes de l'équipe. Et Josh Rock, qui pour sa première participation a eu énormément de difficultés. La première ligue, c'est une compétition qui réunit 8 joueurs, on va dire, pour schématiser, les 8 meilleurs joueurs du monde, quasiment. Josh Rock, pour sa première participation, il a été bien en difficulté puisqu'il a remporté que 4 victoires. Tous les soirs, il y avait des quarts de finale, demi-finale et finale. Josh Rock, il n'est jamais allé en finale. Il n'a fait que 4 demi-finales en 16 soirées de première ligue. C'était extrêmement compliqué. Mais il est de retour dans une compétition qui l'affectionne, puisque l'année dernière, il avait fait un très très beau World Match Play, battu en demi-finale seulement par Luke Littler sur le score de 17 manches à 14. Et oui, c'est plus long, les demi-finales. Et peut-être que quelques regrets pour Josh Rock parce qu'il menait 6 manches à 1. Ce match qui avait d'ailleurs été l'occasion de voir un 9 darter d'anthologie de Luke Littler. On espère qu'on verra dans ce World Match Play 2026 un autre 9 darter, c'est-à-dire un finish en 9 flèches, 500 en 9 flèches, c'est possible. Mais c'est extrêmement rare car il faut faire des triples sur les 8 premières fléchettes. Et voilà, pendant que je parle, le premier 180 de ce World Match Play 2026, il est pour Luke Woodhouse. Woody qui doit tout faire pour ne pas se faire décrocher dans ce premier tour. Triple 10 pour double 18. Et c'est encore manqué. Quatrième double manqué par Luke Woodhouse. Et Josh Rock qui ne va pas pouvoir sanctionner parce qu'il s'est complètement manqué sur sa première fléchette en tapant le 5 alors qu'il visait le 20. Ouais, il ne fallait pas manquer l'occasion pour Woody de revenir à 2. Et Josh Rock qui a toujours ce lancer plus rythmé. Voilà, plus agressif. Le premier 180 pour Josh Rock. Et vous voyez le petit 9 s'afficher en bas à côté de son nom. Ça veut dire qu'il est encore en course pour un 9 darter, un finish en 9 flèches. Et voilà la réponse peut-être de Woody. Un 180 pour l'anglais également. Et les petits sifflets qui accompagnent cette première fléchette de Luke Woodhouse. C'est pas vraiment contre les joueurs, c'est le fait qu'il a manqué le trip et donc il ne peut plus faire de 9 darter, et forcément ça déçoit le public.

0: Et pas de finish pour Luke Woodhouse, vous voyez qu'il est à 204. Ça ne se finit pas en trois flèches. Josh Rock a de la marge. Ouais, 89, c'est bien compté pour se laisser 40 et avoir le double 20. Il est impeccable au double. Rocky qui conserve son break d'avance. Si je n'ai rien manqué depuis le début de ce match, il me semble bien qu'il est à 100% au double. Voilà, merci à la réalisation de me confirmer. Vous voyez, 3 sur 3 au double pour Josh Rock. 100%, c'est exceptionnel. Et c'est ce qui fait la différence dans ce match, hein, parce que Luke Woodhouse a eu beaucoup plus de fléchettes pour terminer. Mais il en a manqué beaucoup, il n'est qu'à 17%. Et on voit depuis le début de cette rencontre Josh Rock ne pas insister dans le triple 20 quand il rate sa première fléchette, et surtout que celle-ci, de par son inclinaison dans la cible, le gêne pour continuer d'accéder au triple 20, alors que Luke Woodhouse lui fait l'inverse. Il s'est décalé sur sa droite, là il se redécale sur sa gauche pour tenter d'aller sur le triple 20. Non, finalement il est allé dans le triple 17 sur cette troisième. Vous voyez qu'il y a différentes stratégies. Et Josh Rock est loin. Luke Woodhouse a 6 fléchettes pour terminer 136. Et les joueurs qui sont évidemment des machines à calculer. Vous voyez que Luke Woodhouse se laisse 40. C'est évidemment pour aller jouer le double 20, qui est le double le plus joué. Mais ça lui a réussi pas beaucoup plus que les précédents. Attention, oh, il a raté le 10. Et il est allé dans le 6. Il lui reste donc 14 à faire. Double 7, c'est un peu moins fréquent. Et surtout, ça a un peu embêté sa routine. La concentration, l'expérience de Luke Woodhouse qui s'en sort.
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1: C'est reparti au Winter Gardens pour la sixième manche de ce premier tour, de ce premier match du World Match Play 2026. Josh Rock, rookie, t-shirt bleu, le Nord-Irlandais a pris l'avantage et mène 3-2. Mais il y a encore du chemin à faire pour Rocky, puisque lors d'un premier tour World Match Play, on s'impose quand on a gagné 10 manches. Et il faut avoir 2 manches d'écart, 2 manches d'avance sur son adversaire, en l'occurrence son adversaire de ce soir. Il est à l'écran, l'Anglais Luke Woodhouse. 96. Pour gagner une manche, c'est toujours le même règlement, 501 points à marquer. Il faut descendre le plus vite possible, se rapprocher de 0, tomber à pile 0 et conclure par un double, l'arceau extérieur de la cible. Là, ce que Luke Woodhouse tente de faire, c'est d'accrocher l'arceau intérieur, le triple, mais c'est manqué. Josh Rock a une première opportunité de conclure cette manche, mais il n'y a pas de triple, ce ne sera pas possible. Il restera 72 à Josh Rock, qui reviendra à la cible. Mais Woodhouse est très loin, encore 248 à faire.
2: 134,
1: triple 16, double 12. Josh Rock est impressionnant au double ce soir, messieurs, dames. Et oui, il peut regarder ses supporters, regarder son clan, ses proches qui sont certainement dans les travées. Vous le voyez, 4 sur 4 au double pour Josh Rock. 100%, c'est exceptionnel. Alors que Luke Woodhouse répond avec 177 sur sa première volée. Que Luke Woodhouse doit chercher, c'est plus de régularité. Il a de très très bonnes volées. Il a fait un 180 tout à l'heure, un 3 fois triple 20, mais il enchaîne malheureusement trop de très bonnes volées avec des volées très moyennes. Et peut-être un 180 à nouveau.
2: 140.
1: C'est un 140. Et pas de pression pour Luke Woodhouse, puisque Josh Rock, vous voyez, très très loin à 312. Ouais, il demande aux arbitres qui tiennent les scores de lui confirmer que c'est un triple 10. 45, il reste 40, double 20. Et toujours pas la première fléchette au double de Luke Woodhouse. Elle n'y va jamais. Ça va commencer à faire beaucoup pour l'Anglais Woody, 18e mondial. C'est sa 3e participation World Match Play, et il va devoir encore changer un 10, et donc il va devoir aller au double 5. Non, il va au 2 pour aller au double 4, et ça ne fonctionne pas non plus. Il est complètement à l'envers, Luke Woodhouse. Sa seule chance dans cette manche, c'est que vous voyez Josh Rock est très loin à 212, et donc ça ne se termine pas en 3 fléchettes. Mais là, il va falloir que Luke Woodhouse finisse par finir cette manche. Double 4. Aïe, aïe, aïe. Oh, il avait les deux premières fléchettes pour le diriger, pour le guider. Et la troisième qui ne rentre pas. Alors là, Josh Rock, il peut frapper un grand coup. Il n'est pas allé à la bulle. Oh, il a tenté de faire 50 avec 10 et double 20. Mais c'est largement à côté. Le premier double manqué par Rocky, qui pouvait prendre le service, entre guillemets, de son adversaire pour la deuxième fois dans cette partie. Le coup d'house est empêtré, il n'y arrive pas, les doubles se refusent à lui. Oh là là là là là là. La tête basse, forcément, Josh Rock, qui a peu... ouais, il a besoin de se reconcentrer. Un double 20, 3 fléchettes. Oh, c'est pas possible. Et la dernière est la bonne. Nouveau break pour Josh Rock. Et alors là, j'aurais dû tenir les comptes. J'ai arrêté de compter le nombre de doubles manquées par Luke Woodhouse dans cette manche. Il y en a eu au moins 6. Vous avez beau faire de belles volées, descendre vite de 501 pour vous rapprocher de 0. Si vous ne marquez pas de double aux fléchettes, vous n'existez pas. Et Josh Rock a fait la moitié du chemin, puisqu'il faut remporter dimanche 10 legs pour se qualifier pour le tour suivant. Troisième participation de Luke Woodhouse à ce World Match Play. Il n'a jamais passé le premier tour. Et même si rien n'est jamais terminé, tant que la dernière manche n'est pas finie, le dernier double n'est pas rentré, c'est mal embarqué pour l'Anglais. Il a l'air désabusé, Luke Woodhouse, comme s'il n'y croyait presque plus. Un triple 17 pour sauver sa volée précédente. 140 pour Josh Rock. Est-ce que Woodhouse va pouvoir répondre et s'offrir un finish? Et non, il n'y a pas de triple. Ça ne veut pas pour Luke Woodhouse, même si la dernière est bonne. Mais vous voyez, 207, il n'y a pas de finish possible. Les deux joueurs qui cherchent un peu leur second souffle, mais Josh Rock est en bien meilleure posture puisqu'il mène 5 manches à 2. Et il aura un finish, vous le voyez, à 145. L'ordinateur qui propose un finish, triple 20, triple 15, double 20. Ce serait le plus gros finish de cette soirée. Le premier triple est là. Il y avait la bulle, il y avait la bulle comme possibilité pour finir pour Luke Woodhouse. Malheureusement, il est allé dans la zone verte, la zone du 25. Et Josh Rock qui a une nouvelle occasion au double 16 pour prendre 4 manches d'avance. Elle est belle. Début de la 9e manche dans ce premier tour du World Match Play 2026. Et vous le voyez, les statistiques, 11%, 2 sur 19 fléchettes dans le double pour Luke Woodhouse, alors que Josh Rock est encore un épatant 60%. Et c'est ça, c'est cette statistique qui explique la différence pour l'instant au tableau d'affichage entre les deux hommes. Ils ne sont pas tous les deux anglais. Regardez bien Josh Rock, le drapeau est un peu différent. C'est l'Irlande du Nord que représente Josh Rock, la tête de série numéro 8 de ce tournoi. C'est lui qui a les fléchettes dans les mains et c'est lui qui a les cartes en main dans ce premier tour. Et Rocky peut-être pour un 180, il n'y en a pas eu beaucoup ce soir. Et la pression mise par Josh Rock, vous voyez, il lui reste 90 de finish. Luke Woodhouse est à 164. Oh oh, double triple 19, la bulle. Oh, c'est assez loin, oui, ce n'est pas si loin que ce qu'il a montré avec ses doigts, Luke Woodhouse. Mais à leur niveau, pour ces joueurs-là, c'est assez loin, ce 50 manqué. Josh Rock, double 15 pour un troisième break. Il y est, il est exceptionnel. Le regard déterminé de Josh Rock, on l'a dit, il vit une saison assez compliquée, une première ligue assez catastrophique. Vous l'avez vécu avec nous cette saison sur la chaîne L'Équipe, mais le World Match Play, il aime bien, il a de bons souvenirs. avec une énorme demi-finale l'année dernière perdue face à Luke Littler. Luke Littler, le tenant du titre. Les moyennes sont en train de remonter un petit peu, notamment du côté de l'anglais Luke Woodhouse. Plusieurs volets avec deux triples. Il a besoin de ça pour encore y croire dans ce match, même s'il a 5 manches de retard. 57. Il suffisait que je loue l'amélioration de ses statistiques au triple pour que Luke Woodhouse fasse à nouveau une volée sans aucun triple. 77. Et c'est Luke Woodhouse qui sera le premier sur un finish. Mais pour ça, il faut quand même rentrer un triple. Oh là là là là là là là là, j'ai parlé trop vite. Pas de triple pour Woodhouse, et vous voyez que 190, il est trop loin pour avoir un finish. Le finish le plus élevé, c'est 170. Il a un petit nom, le Big Fish, on le verra sûrement. Avec une célébration canne à pêche, quand même le faire Luke Littler, le petit prodige des fléchettes, double champion du monde en titre et tenant du titre de ce World Match Play. 58, Joshua McQuire, 102. Et il doit se reprendre, Luke Woodhouse, mais il n'y arrive pas. Et il est loin, et il ne met pas trop de pression sur Josh Rock. Double 8. La troisième sera-t-elle la bonne? Non, elle est trop à l'intérieur. Petite opportunité de sortir la tête de l'eau pour l'anglais. Toujours pas de triple, il n'y a que la bulle qui peut le sauver. Et il en est loin, Luke Woodhouse. Game sur le test play. 8-2 pour Josh Rock. Luke Woodhouse peut se prendre la tête dans les mains. Elle est très mal embarquée pour lui, cette partie, ce premier tour de World Match Play. Josh Rock n'est plus qu'à deux manches de s'imposer.

0: Il peste et il s'encourage aussi. Luke Woodhouse, l'anglais, fléchette en main pour tenter de survivre dans ce premier tour et cette rencontre du World Match Play. Vous le voyez au score, il est largement dominé par le nord-irlandais Josh Rock qui mène 8 manches à 2. Et pour remporter ce match, c'est le premier joueur qui atteindra les 10 manches. Josh Rock n'est plus très loin. Le premier joueur qui atteint les 10 manches, mais qui en compte 2 de plus que son adversaire. Il faut 2 manches d'écart. Si Luke Woodhouse venait à revenir de nulle part, revenir des abysses, des enfers, alors on continuerait le match jusqu'à temps d'avoir ces 2 manches d'écart. Et en cas de match trop long, le règlement a tout prévu. Une manche décisive à 12 partout. C'est ce qui est prévu lors des premiers tours. Et il le célèbre à peine. Il le célèbre à peine, ce 180, Luke Woodhouse. Le public essaye de lui donner un petit peu d'énergie. Un gros finish, 141, pour se remettre la tête à l'endroit. Ou alors un gros finish, 161, pour enterrer son adversaire. Oh, la bulle était toute proche. Oh, Josh Rock, il n'est pas passé loin. Mais la bulle, le 50, c'était dans la petite zone rouge. Il est allé juste à droite de l'arceau dans la zone verte. Mais il va revenir peut-être, Josh Rock, pour mener 9-2. Car Woodhouse est en difficulté. La bulle est bonne. Il sourit et il rit jaune, Luke Woodhouse. Un petit sourire en coin quand même. Troisième manche marquée par l'anglais. Le premier ce soir à réussir un finish à la bulle. Car oui, la petite zone rouge que vous voyez au centre de la cible, c'est un double. Pas de triple dans cette volée pour Woodhouse qui ne met pas trop la pression sur son adversaire, Josh Rock. 96. Josh Rock qui a vécu une émotion immense cette saison, puisque on en parlait un peu plus tôt lors de la retransmission. Il a vécu une première ligue très difficile, très peu de victoires, mais par contre, il s'est offert, lui, le Nord-Irlandais, un truc de fou. Un 9 darter, 501 en 9 flèches, chez lui, à domicile, lors de la nuit de première ligue qui se déroulait à Belfast. On n'en pas douté, un des moments forts de cette saison de fléchettes que vous avez pu suivre sur les antennes de l'équipe. Ouais, il s'était un petit peu égaré sur cette volée, Josh Rock. Est-ce que Woody Woodhouse va en profiter? Peut-être. Ah là là, elle est loin cette fléchette. Bien sûr, pour le commun des mortels et le commun des joueurs de fléchettes, n'était pas si loin du double 10, mais à leur niveau, 2 cm c'est beaucoup. Et Josh Rock qui conclut, qui punit. La 9e manche remportée par Josh Rock, toujours aussi dominant, pour ne pas dire chirurgical, au double. Il a longtemps tourné à 100%. Eh oui, désabusé Woodhouse, mais c'est le jeu, c'est les fléchettes, il les connaît. Il connaît très bien ce sport, qui est 18e mondial. Mais là, il va se battre pour survivre, car la prochaine manche remportée par Josh Rock sera synonyme de qualification pour le deuxième tour. Deuxième tour où il retrouverait, pour le moment on va rester au conditionnel, il retrouverait Stephen Bunting ou Niels Zonneveld, le néerlandais. C'est la rencontre à suivre à l'issue de ce match. Josh Rock, Luke Woodhouse, peut-être les dernières volées. Il faut des triples. Il faut des triples pour Luc Koudaou s'il veut maintenir un infime espoir dans cette rencontre. En voilà un. Et il aura donc un finish, mais pas facile, à 144. Est-ce que Josh Rock va lui mettre la pression? Non. 1 sur 6 peut-être pour Luc Koudaou. Petite vérification avec l'arbitre pour voir si on en est au même point au niveau des scores. Allez, on va souhaiter à Luc Koudaou de revenir un petit peu dans cette partie. Il a un double 8 pour revenir à 4 manches à 9. Et c'est la première fois ce soir que Luc Koudaou met sa première fléchette, la première fléchette de sa volée dans le double. Alors peut-être... Mais Josh Rock ne veut laisser aucun suspense. 140 pour entamer au service, entre guillemets, ce qui peut être la dernière manche ce soir. Il est totalement déréglé, il en perd ses moyens. Fléchette qui lui glisse des doigts, peut-être un peu de sueur, synonyme de la tension et de l'agacement qui habite Luc Koudaou. Et derrière la réponse de Josh Rock, un joli 140 pour s'offrir justement un finish 140. Et en plus, Luc Koudaou ne mettra pas de pression. Il regarde ses mains. Mais il n'a plus son destin entre les mains, justement, l'anglais, puisque c'est Josh Rock qui est devant. Il n'y aura pas de finish sur cette volée, mais il reviendra. Et il aura trois fléchettes pour faire 80. Double 10. Et il est énorme, Josh Rock. Un récital au double dans cette rencontre, dans ce premier tour du World Match Play, et une victoire tranquille, 10 manches à 4 pour le Nord-Irlandais qui, comme l'année dernière, passe le premier tour de ce World Match Play. A l'inverse, comme l'année dernière, comme lors de ses deux précédentes participations, l'anglais Luc Koudaou Woody rentre déjà à la maison. Et voilà cette statistique au double qui a fait toute la différence. 10 sur 19, 53% au double pour Josh Rock qui avait commencé avec un superbe 4 sur 4 pour mettre une immense pression sur Luc Koudaou. Mais 17%, 4 sur 24 à ce niveau, ça ne suffit pas. Quand en plus votre moyenne sur 3 fléchettes n'est pas énorme, en dessous des 90, Luc Koudaou n'avait pas les cartes en main pour s'en sortir ce soir. Et Josh Rock qui va pouvoir regarder tranquillement la rencontre suivante pour savoir quel adversaire il affrontera. Stephen Bunting ou Nils Zonvedt. One of the ties of the first round, but you seemed in complete control. Is that how it felt?
1: Yeah, me and Luke weren't great there whatsoever. I think it was maybe the pressure of being the first game on, obviously, to open the show for everybody else, but...
0: Ouvrir le show devant tout le public, c'était peut-être un petit peu compliqué, un petit peu de pression peut-être pour Luke.
1: Luke would probably back up as well. The two of us weren't firing all cylinders for everybody in the crowd, you know, but at the same time, I'm very happy to win. I'm still in the tournament.
0: Je suis très heureux en tout cas de mon match et de mon début de tournoi.
2: To be fair, pretty dominant throughout, you know, did your game, in, as I say. But what was your preparation coming into Blackpool?
0: Quelle a été votre préparation pour ce tournoi à Blackpool?
1: I think this is one of my favorite venues. I'm going to obviously prepare the way I do. Obviously, I was here very early.
0: Je suis arrivé tôt.
1: Behind the scenes with Target, obviously, with a new shirt, so I did, so now obviously...
2: Looking good.
1: Yeah, looks better than it was before.
0: Il a fallu que je m'habitue à ma nouvelle tenue aussi, une nouvelle couleur de t-shirt, j'ai pris mes marques.
1: It just didn't happen. But at the same time, me and Luke were opening up the show tonight. There was a bit of pressure between the two of us, so I just happy I go over the line and I'm into the next Wednesday or Tuesday. Can't remember what day it is. Doesn't matter.
0: Peu importe quand je jouerai. Hein. Il ne sait plus trop, Josh Rock, quand il jouera. Si ce sera mardi ou mercredi, il jouera effectivement mardi.

0: Luke Woodhouse. On se retrouve dans quelques instants pour Stephen Bunting face à Niels Zandvelde, le Néerlandais.
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4: Donc il y a une personne qui nous suit, qui nous colle un peu, donc des fois c'est un peu particulier au début parce qu'il faut être à l'aise.
5: Bon bah Amandine, je te préviens, t'as un contrôle antidopage, tu vas devoir faire pipi devant quelqu'un et moi j'ai dit bah c'est une blague et tout.
6: C'est de poser des questions aux médecins, de toujours se renseigner sur les produits qu'on prend.
7: D'aller sur le site de la FLD pour regarder si les produits qu'on utilise, ils sont pas considérés comme dopants, tout simplement.
8: Les sports, ça véhicule beaucoup de valeurs et le dopage, ça en fait pas partie du tout. Donc voilà, de rester dans le respect de ses valeurs et d'être sérieux et fidèle à soi-même, de toute façon, si tu dois y arriver, il n'y a que par le travail que ça paiera.
5: Se dépasser, essayer d'aller chercher la victoire sans tricher.

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3: Quel sera le score à la pause, Régis Testeux?
4: À la pause, il y aura 2-2.
3: Ouh là là, un match fantastique, quelle bataille.
5: Bah oui,
3: là il va pas.
6: Un match bizarre.
5: 1-0 France.
3: Félix Roy.
7: 0-0.
4: Bis.
3: 0-0 bis. Jomico.
4: Un partout.
3: Un chroniqueur a eu tout bon, il y avait 4 buts dans cette première période, mais le problème c'est que le chroniqueur, c'est Régis Testelin, c'était 2 partout, il a vu une vraie bataille, un vrai match, 2 matchs, il n'y en a pas eu 4-0 avec un doublé de Saka, Declan Rice et puis le deuxième buteur. Compte ça, bah, sur un corner.
4: Ouais,
3: bon,
4: ça compte pas, on l'enlève.
3: Non, on perd l'enlève. Bah si, ça fait quand même 4-0. Les copains, est-ce une farce?
4: Ah oui, c'est une très grosse farce.
5: Très mauvaise farce.
3: Mais généralement, une farce, on rigole, et là, on n'a pas tellement de rigoles.
4: C'est une cata.
3: C'est la caca.
4: Non, mais tu peux pas faire comme si ce match n'existait pas.
5: Là, c'est indécent, honnêtement. C'est
4: évidemment qu'au coup d'envoi, tu te dis oui, la troisième place, la quatrième, effectivement. Mais quand tu vois un scénario comme ça, le match, il prend de l'importance.
3: Ils font grève, là?
5: Je sais pas, mais c'est une honte. Non, franchement. Je comprends, c'est dur de se mobiliser, etc. Mais il y a un minimum de tenue. Tu es aligné, tu portes le maillot de l'équipe de France.
8: C'est dur de se mobiliser au début. Parce que les Anglais, une fois qu'ils mettent le rythme là,

0: T'es obligé de répondre.
1: C'est ce que je pensais.
0: Tu peux pas rester dans cette.
1: Je me suis dit, tiens, ils ont marqué d'entrée. C'est ce qu'ils pouvaient.
0: Si t'as deux équipes qui s'opposent, qui se la jouent en. Mais à partir du moment où les Anglais décident tout de suite de jouer à fond, t'es obligé de répondre.
1: Ils te mettent un but d'entrée. Moi, je pensais que ça allait réveiller les Bleus et de se dire, bon, bah, les gars, là, il y a un match, les mecs veulent nous faire la peau. Tu vois, presque juste à l'ego et à l'orgueil.
0: Mais encore une fois, en fait, cette équipe ne joue que quand elle a le ballon. On le répète, on le rabâche,
1: là,
0: on le redit. Cette équipe ne joue que quand elle a le ballon dans les pieds. Là, voilà, elle arrive à être dangereuse, puisqu'on s'est créé des occasions.
2: Ouais, on a eu des occasions.
0: Des situations, on a eu des occasions. Ouais, ouais. Donc cette équipe joue. Ouais. Quand elle a le ballon dans les pieds, elle joue. Par contre, quand elle n'a plus le ballon, elle démissionne.
2: Je vais faire un point avec. On filialisait poste président de la République, enfin président de l'équipe du soir. Jean-Luc, oui, bonsoir. Joanne, alors, bon, ce match-là, tu es là.
3: J'avais dit que c'était un match bizarre. Je suis d'accord avec toi.
0: C'est le seul truc que
2: tu as dit. Ouais. C'est la première fois que vous étiez d'accord ce soir avec Félix.
4: Il y avait une chimie.
2: Finalement, il y a une chimie.
5: Je déplore quand même, je cherche. Il y a une légère absence du supplément d'âme qu'on avait prophétisé. Ouais, regard à la dernière de Deschamps.
2: Ah non, mais là, ils s'en foutent.
5: Là, il y a
2: une
0: absence. Il y a une absence
2: d'âme. On n'a rien à foutre.
3: Je suis très partagé sur ce match, en fait. Par rapport à l'énorme déception qu'il y a eu il y a 4 jours, de te remobiliser pour ce match, je trouve que c'est. C'est très très difficile, mais en même temps je me dis il y a quand même beaucoup de changements et t'as beaucoup à prouver ceux qui sont sur le terrain et donc mais malgré ça ils n'y arrivent pas là. Et puis l'air de rien il y a aussi un esprit quoi, l'esprit français je pense quand tu perds un gros truc et je pense que la France a vraiment bon les Anglais aussi hein, je pense. Mais ils ont subi quand même et presque tu le mérites tu vois de perdre ce match mais les Français je pense qu'avant le match ils pensaient qu'ils avaient une énorme chance de gagner l'Espagne, pour moi.
2: Ouais.
3: Et la démonstration qu'ils ont prise, je pense qu'ils n'ont pas digéré encore.
2: Ah ouais.
3: Ah, bon, à mon avis, par rapport à ce qu'on voit.
2: Ouais.
3: Et en plus de ça, tu as les Anglais, quand ils rentrent sur un terrain, ils y vont, quoi. Et mais tout ça fait un contraste énorme.
0: Entre
3: Alors 4-0, je m'attendais pas.
2: Non, mais entre pas. Attends, c'est sa seule intervention de la nuit.
3: Après, une heure, je vais me coucher. Parce que je pense qu'on va commencer à une heure. Comme il n'y aura pas de prolongation, à mon avis, on ne sait pas peut-être.
2: Coaching de Didier.
1: Attends, attention, tu pourras regretter ces paroles.
3: On ne sait pas. Mais non, je ne pensais pas qu'il allait y avoir 4.
0: Mais ne faites pas digérer le troisième but.
3: Être mieux que nous.
0: Le troisième but, s'il te plaît.
3: Après.
0: Le troisième but,
1: c'est un five.
0: Il y a 80 mètres et personne revient. En
3: fait.
5: Troisième but qui part d'un corner joué à deux. On est rarement vu.
3: Et surtout la défense qui joue quand même.
5: Maestria.
3: 25 mètres des Anglais. Quoi.
5: Non, mais c'est hallucinant. T'as Olise qui tape un sprint de zinzin pour revenir. T'as Malogusto qui est quand même latéral droit qui revient au crépuscule de l'action en fait. Mais attends, première mi-temps. Mais je pense que même physiquement, il y a un truc. Le moral dans les chaussettes, il y a quelque chose. Là, c'est des mecs qui n'ont pas joué.
6: Les 4 buts, si tu reprends le but de Rice, il le laisse jouer.
2: Ouais.
6: Il le laisse jouer, il
2: à
6: le
2: droite,
6: laisse frapper à 20 mètres. Le deuxième, c'est un corner, le mec il saute.
2: Contre ça.
6: Le troisième, c'est un sketch. Et le quatrième, c'est.
5: Le quatrième, c'est particulièrement bien joué.
2: C'est un bon sketch aussi, le quatrième.
1: Non, mais attends,
6: c'est plus que nul.
3: Non, mais l'action du troisième, elle est.
1: C'est honteux!
2: Incroyable. Alors, pardon, l'action du troisième, parce que ça part côté français, les Français attaquent.
3: C'est corner.
2: C'est corner,
3: je vois tout ça. Il y a un ballon qui est récupéré, qui est mis à droite sur Saka, et Saka, il lance Rashford à gauche. Mais tous les Français sont à 25-30 mètres du but anglais.
1: Sur juste une balle en diagonale où Rashford part de son camp, il n'y a plus personne. Incroyable.
2: Pardon, mais moi, j'ai un truc, c'est un match, vous savez, dans les City Stades, là. Un truc comme ça, là.
5: Ouais.
2: Un truc sympa, bon. Ouais. T'as pris une branlée, mais ça passe.
6: Ah non, mais c'est un kiff à regarder. Hein.
2: Ouais.
6: Et on dit, à regarder, c'est.
2: Vu votre visage, c'est pas un kiff.
6: Non, mais je veux dire, c'est un match, c'est plaisant, mais on se fait marcher dessus, on se fait rouler dessus.
1: C'est vrai que c'est disloqué, c'est déstructuré, t'as l'impression qu'il y a. Mais à ce jeu-là, les Anglais, gardent une structure meilleure que la nôtre, ils sont sérieux, et puis alors ils y vont. Et je crois que c'est Johan qui disait ça, c'est ils rentrent. T'as l'impression qu'ils se sont pas mis de rat dans la cervelle. Pourtant, ils l'ont touché, la finale. Hein. Ils étaient à 5 minutes d'y être, dans le temps réglementaire. Donc, tu vois, ils pourraient avoir une grosse descente. T'as l'impression qu'ils se sont pas fait trop de nœuds au crâne. Ils rentrent. Ce match, bon, bah, ils y sont. Ils rentrent dedans. Nous, je sais pas où on est. Et c'est fou. C'est dans ces proportions-là, c'est pas possible.
2: On va réécouter une petite archive hier, conférence de presse d'avant-match. Donc, ce match-là, est-ce qu'il sert à rien? Le troisième match, machin. Didier Deschamps, il parle d'un truc, de devoir. Écoutez-le.
7: Oula. On a des devoirs. Quand on vient en équipe de France, c'est pas pour recevoir. On a des devoirs. Moi, je me le mets. Je le mets à mon staff. Et les joueurs doivent l'avoir. Parce qu'il y a une responsabilité de porter ce maillot-là par rapport à tous les millions de Français, de Françaises qui sont derrière nous, qui ont vibré, qui ont été déçus aussi pour la jeune génération. Voilà, c'est pas une question d'exemple, mais moi j'ai toujours considéré que quand on vient là, c'est des devoirs d'abord. Et là, on a ce devoir-là, comme à chaque fois, même si c'est un match en bois, pas celui-là, mais un match amical ou quoi que ce soit, on a ce devoir-là et cette responsabilité-là.
2: Voilà, Didier Deschamps, en fait, c'est ce qu'il
6: avait
2: dit à la mi-temps.
6: Il avait senti le truc venir, non ?
2: Oui, ouais, non, mais.
1: Parce que là, il s'adresse à ses joueurs. Hein,
2: oui, en vrai. Là, il s'adresse à ses joueurs, mais est-ce qu'on peut imaginer qu'à la mi-temps, bah, c'est à peu près ce discours-là, la petite gueulante, le petit truc.
5: Je ne suis pas sûr. Il ne parle pas à la mi-temps. Je pense qu'il ne faut pas qu'il parle à la mi-temps.
2: Non ?
5: Là, bah, honnêtement,
6: qu'est-ce que tu veux leur dire ? Qu'est-ce que les mecs ont lâché, c'est fini pour lui. Qu'est-ce que tu veux qu'il...
2: Bah, juste, il y a une deuxième mi-temps, les mecs, faut gagner la deuxième mi-temps. Enfin, je sais pas.
5: Bah, je sais pas, Joe, je sais pas ce que t'en penses, mais c'est aux joueurs de se parler entre eux ou alors de pas parler.
3: Non, mais après, il peut rentrer pour dire un discours de 4-5 minutes et puis les laisser parler. Ou sinon, carrément, il y a eu des coachs aussi quand
6: ou changer
3: tu t'attends à ce qu'ils explosent et les mecs, ils rentrent, ils disent rien, ils ressortent. Ils te laissent.
1: Je crois que c'est Louis qui avait fait ça dans
3: un match. Débrouillez-vous. Donc après, voilà, tu les responsabilises aussi comme ça.
2: Là, je ferai un truc.
6: Tu ferais
3: tu fermes la clé.
2: Je rentre dans le
3: vestiaire. On sort plus. Ouais. On perd 3-0,
2: c'est réglé. Je rentre dans le vestiaire, je les regarde, je referme, j'éteins la lumière. Ouais. Et là, ça pète.
1: Et là, j'en sors que les. Ouais. Et là, j'aligne que les survivants.
3: Tu crois qu'ils s'envolent entre eux ?
5: Non,
3: je peux même pas.
1: Non, j'ai l'impression qu'ils sont juste éteints, ils sont ailleurs. Honnêtement, ils sont tous dans l'avion, là. Non, mais sans blague.
6: Ouais. Non, mais sur le devoir, il a raison, Deschamps. Il
2: y a non, mais c'était
6: un devoir quand même. Là, ils ne sont pas dans le devoir, là.
2: Régis, vous vouliez tout à l'heure, je vous ai juste un peu retenu et maintenant lâchez les chevaux. Vous avez fait référence 82, Séville, le match d'après, c'est contre la Pologne.
6: Joe parlait du traumatisme en disant que la défaite contre l'Espagne, ils y ont cru et vraisemblablement, elle leur a fait vraiment du mal.
2: Mais
6: par rapport à 82, c'était encore plus traumatisant. Oui. Ah, oui. Et ils perdent que 3-2 contre la Pologne, avec Mahut, Castaneda, une équipe vraiment bis. Mmh. Ils perdent 3-2.
1: Alain Courriol.
6: Alain Courriol, tout ça, on est quand même dans le... Il y a un match, quoi, 3-2, 3-2. Il n'y a pas de démission, là, ils s'en foutent, en fait.
2: On est en train de faire des recherches statistiques pour savoir, dire, tiens, une équipe de France menée 4-0 à la pause, pour l'instant, c'est inédit. Je vous le dis, pour l'instant, on va bien trouver. Il y a bien un match. Bah, pour l'instant, c'est inédit. On n'a pas trouvé, mais on est toujours en train d'essayer de rechercher.
1: Attention, parce que là, ça impacte le bilan du mondial, hein, cette histoire. Là, c'est plus juste le match pour finir. Non, mais.
2: On verra. On verra.
1: Et peut-être qu'on aura un 4 partout.
2: On verra.
1: Et qu'on sortira vainqueur, moral.
2: Il sera dans quelques minutes.
6: 5-4, c'est très impactant.
3: Il y a une équipe qui l'a fait.
2: Dans quelques minutes ou dans la soirée, on l'aura toute la nuit. On demandera la tête de Deschamps. Comptez sur moi.
1: Là, il faut qu'il y ait l'esprit de coach Courbis.
2: Généralement, c'est la case MVP. Ce soir, c'est la case MVP. Quel est celui celui qui vous a le plus traumatisé, celui qui a raté dans les grandes largeurs sa première période. J'ai des noms, moi, mais je vous laisse.
5: Tous, tu peux tous les mettre.
2: Malo Gusto. Malo Gusto, premier. Joe, à vous de jouer.
3: Je ne sais pas s'il y a un en particulier, mais étonné du match de Cherki.
2: Cherki aussi, Cherki.
6: Et moi, je vais être injuste, mais je vais dire Maignan pour...
2: Maignan, à vous de jouer.
1: Je déteste le langage corporel d'Olysée.
2: Olysée.
5: J'aurais dit Gusto et Olysée aussi. Bon, c'est bien parce qu'on a le choix. Désiré Doué, je ne sais même pas s'il a été sur le terrain.
1: Ah, il a raison.
2: Ludo.
3: Si, il a fait une passe d'Arraïs.
8: Franchement, moi, je les mets tous dans le même sac. Mais,
2: Il n'y a pas une mention spéciale.
8: Non, mais c'est vrai que Konaté, je le trouve en une énorme difficulté.
2: À Konaté, c'est marrant. On a tous des fixettes. Hein.
8: Je trouve en énorme difficulté.
5: Gusto, c'est le plus spectaculaire.
2: Gusto,
5: c'est spectaculaire.
2: Son petit retour, son 3-0.
8: Mais personne. Mais encore une fois, on avait une force, fut un temps, qui était au moins la structure. On avait une structure. Une colonne vertébrale, on avait une structure. Là, et en fait, ce que nous propose défensivement les 4 de devant, c'est ni fait ni à faire. Cette espèce de bloc médian, j'y vais jamais, on attend, on remonte à 2 à l'heure. En fait, ça n'existe plus dans ce foot aujourd'hui, dans le foot moderne. Ouais, ça n'existe plus. Mais on peut taper sur les défenseurs. Mais si, à chaque fois que les autres s'infiltrent, ça rentre comme dans du beurre, ceux de devant, ils ont quand même une responsabilité aussi.
2: Vous m'avez dit Konaté.
8: Donc moi, je veux bien. Parce que c'est ce qui est le plus flagrant. C'est-à-dire que. Non, mais Konaté, il n'est plus invité, en fait. Konaté, tu vois, en ce moment, il est complètement. Et puis,
0: quand t'as pas joué du mondial et que, et à mon avis.
6: Ouais, il a signé au Real, Ludo.
0: Ouais, c'est vrai.
2: Olysée, non
5: bah, non, Olysée, c'est. Moi, je constate une forme de Tchouaméni dépendance quand même. Je sais pas ce que vous en pensez.
2: Non, mais.
5: Quand même, Félix, un truc là, c'est des structures.
2: C'est votre instant, Riquelme. Non, mais vous avez dit quoi, Féfé?
0: Non, Doué, il a rien à dire. Doué, il a rien à dire.
6: Non, mais il a raison.
0: Rien à dire.
2: Ah, si, il y a une passe d'aise pour Declan Rice. Une passe défi, là, qui lui cherchait.
5: Oui, je suis d'accord sur Olysée qui a perdu le fil en quart, quoi. De ce mondial.
2: C'est fou, comme il a disparu.
0: C'est dingue. Non, franchement, à un moment, je fais presque.
2: Il s'énerve aussi, parfois. Là, il y a eu un contact sur un Anglais, là, j'ai l'impression qu'il allait choper, lui faire une balayette.
6: Il marche le long de la ligne.
0: Mais c'est ça, moi, je faisais un moment, je faisais une camiseau sur lui, parce que c'est Régis qui m'a dit, mais Olysée, il est où?
2: Et du coup, Régis dirige les chroniques.
0: Exactement. Et du coup, je focus un peu sur lui pendant quelques minutes. Il était là, le long de la ligne, il s'en fichait, il n'était pas du tout
8: quoi. Enfin, si on attaque Olysée, on peut aussi attaquer Mbappé aussi.
0: On peut attends, Mbappé, c'est quand même, il se bouge.
2: Mais il se bouge,
5: il se bouge.
8: Il se bouge quand il a une opportunité d'aller marquer ce but.
0: Ah non, mais sans ballon,
8: il se bouge que là.
0: Mais par contre, le reste, avec le ballon, c'est quand même celui qui met le feu, un peu.
2: Ah oui, parce qu'il veut marquer là.
0: Non, mais peut-être, peu importe.
8: Mais le foot,
0: les autres, ils ont qu'à trouver leur foot, ils
8: pas avec le ballon.
5: Juste après le premier but. Juste après le premier but, t'as cette occasion où il fait un gros appel dans l'axe et Cherki lui met une bonne passe.
0: Elle est belle.
5: Il rate son contrôle. Mmh. Et là, le langage corporel, il baisse la tête, il ne se regarde plus du tout le ballon. Mais même un Warren Zaïre-Emery, qui est quand même dans le mental, dans l'abnégation, dans le fait d'aller chercher des mecs. Ouais. Il y a une phase de jeu où les Anglais font deux passes. Vraiment, c'est pas, là, t'es pas sur le Barça 2009. Mmh. Il va se replacer, il baisse la tête, il regarde plus l'action et ça part sur le couloir de Malo Gusto en jachère quoi. Et je dis mais même lui quoi, pour que Warren Zaïre-Emery aborde un match comme ça,
3: il y a d'autres joueurs à attaquer, ce que dit Ludo, c'est hyper important. Ouais. C'est-à-dire que si les quatre de devant ils font pas les efforts sans le ballon, les autres ils peuvent plus jouer au foot en fait. Te retrouves à les Anglais, ils y vont à fond, en plus t'as des côtés qui vont très très vite. Et il se retrouve à défendre à 6 face à, pas à 11, et à 7, 8, 9 face à toi. Et des mecs lancés, tu prends la foudre de partout. Quoi.
0: Mais ça n'existe pas en 2026 de faire ce qu'on fait.
2: Non.
0: Ça n'existe pas.
2: Non, c'est ce soir.
0: Oui, mais non, c'est impossible. C'est-à-dire, en fait,
3: un minimum, quoi.
0: Voilà, un minimum. Juste ouais, c'est
3: un minimum,
0: ça.
3: Quoi.
0: Je ne te dis pas le pressing de Ralf Rangnick, mais...
3: Mais moi, après, où je suis très étonné, c'est que j'ai joué dans ces positions un peu plus hautes. Mmh. Mais je peux te dire que si tu le faisais pas une fois, deux fois, les deux milieux défensifs, au bout d'un moment, ils t'appellent et ils te disent de tout. Ou tu t'attrapes sur le terrain, ou sinon, tu les aides un peu. Quoi. Ouais. Ben là, tout le monde s'en fout, en fait. Ouais. Mais il n'y a jamais personne qui ouvre sa bouche et qui les rappelle à l'ordre, qui crie après un mec. Et, tu vois
2: coaching des petits.
3: Que les mecs subissent ça au milieu. Quoi.
2: Coaching de Didier Deschamps, donc ça a dû gueuler dans le vestiaire.
6: Ça y est, là, on le sait.
2: Dembélé va rentrer. Dembouz va rentrer.
3: En pointe,
2: Barcola digne aussi, mes petits. Oula. Voilà.
6: Ah, bah si Lucas digne est là, ça.
5: Ah, donc Malo Gusto va sur le terrain.
6: Ouais. Donc c'est Théo qui.
2: Oui, c'est Théo. Théo, il fait quoi?
3: Et qui sort là?
2: À mon avis, digne Théo.
0: Théo, il souffre contre Bukayo Saka. Théo, il est en grande, grande souffrance.
3: Et Cherki.
2: À mon avis.
5: Cherki,
2: non, peut-être. Olysée. Ouais, bah Cherki au Olysée. Hein.
3: Ouais. Bah oui, c'est
2: ouais, Cherki
3: au-dessus, on touche.
2: Ah, bah le Kix, non. Voilà. Ah, le Kix, c'est.
0: Il est en mission.
5: Il
0: est en mission.
5: Je vois difficilement Deschamps ne pas sortir Olysée par rapport à ce que tu disais.
0: C'est obligé.
5: Tu connais un minimum Deschamps.
0: Et en plus, c'est pas juste l'histoire de ce match. C'est cette histoire-là maintenant.
2: Les Bleus reviennent sur le terrain, mes petits, donc on va faire la petite pro. 4-0 à la pause.
5: Des fausses dépêches.
2: Habillage, musique, s'il vous plaît. Quel sera le score final de ce France-Angleterre, Régis Testelin?
3: 4-0.
2: Ça reste comme ça. Dave Apadou.
0: Roland, c'est pour toi. 5-4.
5: Ah, ça serait beau.
2: Félix Roy.
5: 4-1, pénalty. Il n'a pas dit pour
0: la France.
2: Ah. La France, ouais.
5: 4-1, pénalty qui traîne.
2: Ok, d'accord.
0: 6-2.
3: Ah, 6-2. Ouais.
2: Ok. Et enfin,
3: 5-3.
2: Ah ouais. Ah, bah oui, j'ai
3: besoin de dire pour qui.
2: Bah oui, pour qui.
0: On gagne la seconde période alors.
2: Et ou par Mécano, on rentre en jeu aussi.
0: Ah, d'ailleurs.
2: On enlève tout, on y va. Et Gusto reste.
3: Et qui sort, Konaté?
2: Bah là, oui, à mon avis, c'est la Saint-Barthélemy. Et c'est Konaté. Allez, à toute la vie.
6: Il va jouer le 0-0.
3: Donc il a.
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0: Début de la 11e manche de ce premier tour de World Match Play. Nils Zandvelde est mené 6 manches à 4 par Stephen Bunting, qui n'a plus que 4 manches à remporter pour remporter ce match. Mais Zandvelde a montré qu'il savait se défendre et qu'il pouvait envoyer des gros finishes. Il a entamé par un joli 140, le Néerlandais, qui a laissé passer l'orage à Perret. Un très bon début de match de Bunting, mais au final il n'a jamais été largement décroché. Il n'y a toujours eu que ce petit break de retard, une manche ou deux, mais jamais plus pour Zandvelde. Bunting peut-être un 180, ça restera un beau 140. Il visait le triple 19, il s'est complètement manqué, il a voulu changer dans le 20, revenir dans le 19, rien n'a fonctionné pour Stephen Bunting sur cette volée. Et là Zandvelde est sans pression à 161 puisqu'il aura 6 fléchettes pour réussir ce finish. Le voilà 71 quand Bunting est loin. Oh, encore une fois, 2 fléchettes dans la bulle. Dans une même volée, très très fort, Stephen Bunting qui se laisse 152. Est-ce qu'il reviendra à la cible? Oui! Car Zandvelde manque encore un double. Il est largement en dessous dans ce secteur de jeu, dans ce secteur si important, si déterminant, dans une partie de fléchette. Nouvelle occasion au double 20 pour Zandvelde. Encore manqué, double 10. Et il a beau avoir le visage le plus impassible, le plus relâché possible, ça ne marche pas pour Zandvelde, pour triple Z. Et là, Bunting a une belle opportunité. La bulle, c'est sa chérie, c'est sa préférée dans ce match, cette zone au centre de la cible. Mais il l'a manqué alors qu'il en avait terriblement besoin, Stephen Bunting. Zandvelde qui s'en sort toujours pas, si c'est bon. Le double 10 enfin pour le Néerlandais. Stephen Bunting qui nous a envoyé des bulles à gogo. Sauf quand il en aurait fallu une pour un finish. Et il est, mine de rien, toujours sous la menace de son adversaire. 37e mondial, Nils Zandvelde. On rappelle, première participation au World Match Play. Alors que Stephen Bunting, lui, l'a disputé ce tournoi à maintes reprises. Quart de finaliste l'année dernière. C'est un tournoi essentiel pour les joueurs comme Nils Zandvelde, d'entrer, de se rapprocher du top 16 du classement de la PDC, de la Fédération de Fléchettes. Le classement mondial qui se fait aux fléchettes en fonction de votre prize money remporté sur les 2 dernières saisons. Le World Match Play est un des tournois majeurs des fléchettes, un des tournois les plus rémunérateurs. 225 000 livres pour le vainqueur cette saison. 12 000 pour les battus au premier tour, mais 22 000 pour ceux qui atteindront le deuxième. Et donc voilà, pour les joueurs comme Zandvelde qui sont au-delà du top 20, du top 30 mondial, il y a des gros sous et donc des gros points, plutôt des gros sous et des grosses places à gagner pour le classement mondial. Pas de deuxième trip dans cette volée pour Zandvelde, qui est plus proche du zéro que Bunting. Mais c'est Bunting qui a entamé cette manche, 141. Oh, elle est assez loin, ce double 12 est assez loin. Il nous a déjà gratifié d'un 121 finish. Il a failli faire 141. Et Zandvelde peut-être pour un finish 128. Il faut triple 20 et la bulle. Le triple 20 est manqué et la bulle, elle, est bonne. Et derrière, Stephen Bunting qui ne se manque pas une deuxième fois au double 12. Break d'avance conservé. Et elle est restée dans le triple 18, cette fléchette de Nils Zunveld. Nils Zunveld qui, comme Stephen Bunting, était sur la chaîne L'Équipe au moment des fêtes de fin d'année pour les championnats du monde. Les deux joueurs ont été éliminés au même stade de la compétition. C'était plus surprenant, on va dire, moins attendu pour Doublet. Stephen Bunting, les deux ont perdu au troisième tour. Pour Bunting, c'était face à James Earl. Et pour Nils Zunveld, c'était face à Johnny Clayton, le gallois. 180 encore pour Zunveld. J'en profite pour vous rappeler qu'on retrouvera Johnny Clayton ce dimanche sur les antennes L'Équipe. Il jouera son premier tour dans ce World Match Play face à l'Australien Damon Hita. Et Stephen Bunting qui est loin, au-delà des 170, loin de la zone d'un finish. Et donc Zunveld qui va pouvoir revenir pour tenter Tops, le finish, le petit nom du double 20. Double 10, ça lui a causé des misères, des nœuds au cerveau tout à l'heure. C'est manqué, il va falloir remonter en haut de la cible pour le double 5 et il en est un peu loin. Aïe, aïe, aïe, aïe, aïe, c'est difficile quand vous changez de zone à chaque fois. Double 20, c'est en haut au centre. Double 10, c'est en bas à droite. Double 5, c'est à nouveau en haut. Changer de zone de visée, c'est assez compliqué. Et Bunting peut prendre 3 manches d'avance pour la première fois de la rencontre. S'il finit 89, la bulle. Elle est bonne, celle-ci. Le finish à la bulle, enfin réussi par Stephen Bunting. Au meilleur des moments pour infliger un double break à son adversaire Nils Zunveld qui préfère en sourire.
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0: Bunting frappe un grand coup et est à deux manches seulement du deuxième tour, où il pourrait retrouver Josh Rock. Il ne rend pas les armes, Nils Zunveld. 180. Et voilà le petit 9 qui s'affiche à côté de son nom. Ça veut dire qu'il est possiblement... Il peut réaliser un 9 darter, un finish en 9 flèches. Il est toujours... Et non, il faut commencer par 8 triples pour faire un 9 darter. C'est ça qui est un peu difficile. Le moindre échec sur les 6 premiers fléchettes vous élimine. Et Bunting qui répond cette 14e manche est de très très haut niveau. Du triple à gogo. Et Nils Zonveld qui s'est même essayé à la bulle pour répondre à son adversaire. Mais c'est bien Stephen Bunting qui peut mener 9-5. C'est juste à côté. L'opportunité pour Zonveld. C'est un double qu'il n'a pas encore visité. Le double 18. Et il aurait peut-être dû essayer d'aller visiter ce double un peu plus tôt dans la partie. Premier break de retard. Effacé par le néerlandais triple Z, mais il en reste encore deux. Toujours deux manches de retard. Et Stephen Bunting est toujours à deux manches de remporter cette rencontre. On vous rappelle que c'est le premier joueur qui atteindra les 10 manches, les 10 legs, mais parce qu'il y a un mais, et il y a surtout encore un 180 de Nils Zonveld. Le mais, c'est qu'il faut deux manches d'écart. 19, vous ne remportez pas le match. Mais vous pouvez remporter le match 11-9 ou 12-10. Mais en cas de match qui s'éternise, une manche décisive, une mort subite est instaurée à 12-12 quand il s'agit des premiers tours. Et on est aujourd'hui sur le début du tournoi, sur un premier tour. On rappelle que le World Match Play, il y a 32 joueurs seulement. Donc le deuxième tour est aussi un huitième de finale. Et le seul joueur qualifié pour l'instant, c'est Josh Rock, le Nord-Irlandais, qui a battu 10-4 Luke Woodhouse. Un Anglais éliminé. Y aura-t-il un Anglais qualifié avec Stephen Bunting? Ce n'est pas encore fait. Il est réconcilié avec le double. Nils Zonveld qui revient. Deux manches consécutives remportées. 8-7. Stephen Bunting a toujours son léger avantage. Pour combien de temps encore? Encore deux jolis triples pour Stephen Bunting. Plus que 282. Mais Zonveld ne lâche rien. Peut-être encore un 180. Ce sera 140. J'aimerais bien voir la moyenne de Nils Zonveld qui s'est clairement amélioré au fur et à mesure de ce match. Il est à 93. 93, Stephen Bunting près des 96 sur 3 fléchettes. Je m'attendais à plus. Zonveld pour un 180, non, toujours pas. 140 à nouveau. Mais il aura un finish à 164. Il n'est pas aisé ce finish pour revenir à 8 partout, mais il existe pour Zonveld. Triple 1. À moins qu'il tente deux fois triple 19, c'est ce qu'il va faire. Deux fois triple 19 plus la bulle. Le deuxième triple 19 est là. Attention la bulle. Énorme. Le 164. Le bullseye finish. Nils Zonveld qui revient à 8 partout. Oh, toute la rage qui était au fond de lui et qu'il a décidé de l'extérioriser, le néerlandais. un petit peu conspué par le public en début de match. Et là, il a besoin de souffler un grand coup parce que c'est à lui d'entamer cette 17e manche. Le vainqueur de cette manche ne sera plus qu'à une manche de la victoire. Et là, ça doit bouillir aussi du côté de Stephen Bunting qui avait l'avantage, qui a eu des fléchettes pour avoir trois manches d'avance. Qui a eu trois manches d'avance. Il a eu un double break. Mais là, face à un 164 finish de Zonneveld, il faut s'incliner. Et le public de Blackpool, on n'est pas très loin de la ville de naissance de Stephen Bunting. Liverpool, on est à 90 km. Le public anglais qui est forcément acquis à sa cause. Lui qui est un des visages des fléchettes du circuit mondial. 9e joueur mondial, Stephen Bunting, qui veut faire et qui doit surtout faire respecter son statut avec un 180. On a un sacré match pour ce premier tour du World Match Play. Bunting à la cible à 181. Zonneveld n'a pas de finish. C'est donc Stephen Bunting qui aura les premières fléchettes pour tenter de mener 9-8. Deux triple 20. Est-ce qu'il va descendre dans le triple 17? Non, il a visé le triple 15. Et Tobias, forcément, qui est tendu. Un des deux fils de Stephen Bunting. Et Zonneveld qui répond, mine de rien, il met la pression. Il ne va pas falloir se rater pour Stephen Bunting, car Zonneveld l'attend. Il attend sa proie, posée au double 20, mais Bunting a la fléchette pour tenter un double 8. Double 4. Oh, ça glisse des mains, la tension, la sueur. Elle est bien à l'intérieur, double 2. Elle est même tombée, la troisième fléchette de Stephen Bunting. Un petit pas de recul. Le visage un peu rouge, un petit peu de sueur, il faut s'essuyer le bout des doigts. Elle vaut très cher cette fléchette au double 2 pour Stephen Bunting. Et elle ne rentre pas, juste à l'extérieur de l'arceau. Et là, Zonneveld peut frapper un grand coup. Il était mené de 3 manches, il peut mener 9-8 et être à une manche de la victoire. Pour sa première participation au World Match Play. Et Stephen Bunting extrêmement fair play qui demande au public de se taire, de ne pas siffler. Pas de siffler, pas de ça. Et Zonneveld qui se retourne vers son clan car ce double 20 est rentré. Il n'est plus qu'à une seule manche de gagner. Et là, il va falloir voir comment Bunting encaisse ce début de remontada. On rappelle qu'il faut mener 10 manches pour s'imposer, mais il faut 2 manches d'écart. Si on a 9-9, alors on attendra qu'un des deux joueurs arrive à 11-9 potentiellement. Et vous voyez sur la 12e manche, depuis la 12e manche, les moyennes qui sont énormes. 114 pour Zonneveld, 105 pour Bunting. Et pas de triple, pas de triple. Attention, Stephen Bunting. Il a passé la première moitié du match complètement impassible, Nils Zonneveld. Mais là, on sent que les émotions sont difficiles à contenir. Et on sent que les fléchettes pèsent un peu plus lourd dans la main de Stephen Bunting, qui s'arrache, qui s'accroche pour quand même rentrer ce dernier triple. Et le public est méconnaissable. Très peu de bruit dans ce Winter Gardens, alors que Zonneveld claque un 140. Bunting a besoin d'une grosse volée pour s'offrir un finish sur la suivante. Il fallait au moins un triple, il l'a eu. 156, ce sera dur pour Bunting. Zonneveld va mettre la pression.
8: Stephen Eric Moyle, 156.
0: Il est temps pour le public de Blackpool de donner de la voix s'il veut encourager Stephen Bunting qui est en danger. 156. Mais il n'a pas fait de volée avec deux triples dans cette manche. La voilà, 140. C'est sa meilleure volée de cette manche et elle est peut-être salvatrice. Zonneveld a une opportunité. Non, pas de triple. C'est donc Bunting qui va revenir à la cible pour égaliser à 9 manches partout et prolonger un peu plus ce match exceptionnel. Doublette n'a pas encore baissé le pavillon. Tobias, son fils, ne veut pas encore rentrer à la maison. 9 manches partout. Le match sera maintenant remporté en cas de 2 manches d'écart. Et s'il y a 12 partout, il y aura une mort subite. Voilà ce que vient de rappeler l'arbitre. Eisenveld, c'est solide de commencer par un 140. La réponse de Doublette. La même chose, le même tarif. Et toujours ses mains glissantes, ses fléchettes qui glissent pour l'anglais qui se reprend. Il n'y a pas de limite de temps pour jouer. Il fait la course devant, mais il a très peu d'avance sur Zonneveld qui a commencé la manche. Voilà pourquoi il a un petit triangle rose à côté de son nom. Attention Zonneveld à ne pas faire une volée sans triple. Cela peut coûter très cher à ce niveau du match, à ce niveau de tension. Et de fatigue aussi parce qu'on s'approche de l'heure de jeu, mine de rien. Oh, et Bunting qui a changé de zone et qui nous envoie un 3 fois triple 18. Énorme. Alors qu'il insistait sans trop de réussite sur le triple 20, il est allé dans le triple 18. Pourquoi n'a-t-il pas tenté ça plus tôt? Triple 20, double 20. Aïe, aïe, aïe. Et ce triple 20 qui échappe à Stephen Bunting. Zonneveld a donc l'opportunité de rester devant. Mais pour ça, il lui faut deux triple 20. Ce n'est pas le cas. Nouvelle opportunité de break pour Stephen Bunting. Double 20. Et vous voyez que Zonneveld l'attend en embuscade. Avec un double 10 potentiel. Bunting d'abord. Oh, la moyenne au double qui descend. Stephen Bunting en sueur. Stephen Bunting qui manque le double 20 et qui s'énerve. Et Tobias aussi n'en peut plus. Sur le bord, le double 10 de Zonneveld à côté. Double 5. Oh, c'est très très loin. C'est très très loin. La tension est à son paroxysme. Stephen Bunting au double 10. Elle est allée dans le double 15. Juste en dessous. Enis Zonneveld qui prend le temps de boire un petit peu d'eau. Et ce double 5 qui rentre enfin. Mais pas d'effusion de joie trop bruyante. Zonneveld sait que là pour l'instant, il l'a échappé belle. Et il mène 10 manches à 9. Zonneveld est à une manche de la victoire. Bunting veut revenir à 10 partout pour prolonger encore un peu le match. Quoi qu'il advienne de cette rencontre, ce sera un sacré baptême du feu pour Triple Z. Zonneveld, première participation au World Match Play. Il est le deuxième match du tournoi. Il ouvre le tournoi quasiment. Et il emmène Stephen Bunting au-delà du nombre de manches réglementaires, puisque d'ordinaire on gagne un match au premier tour avec 10 manches, mais il faut 2 manches d'écart. C'est pour ça que vous voyez la petite phrase écrite en dessous du score: must win by 2 clear legs. Pour s'imposer, il faut 2 manches d'écart, et donc Zonneveld tente de s'imposer 11-9. Il pourra éventuellement plus tard essayer de s'imposer 12-10. En cas de 12 partout, il y aura une mort subite. Et là, Bunting est dans de beaux draps, si vous me permettez l'expression, car il est loin. Et Zonneveld peut faire un énorme rapproché. Oh, ça ressemble à une volée de vainqueur. Zonneveld attend au double 20. Bunting doit lui mettre un maximum de pression. Il enchaîne. 140. Zonneveld, 3 fléchettes pour 40. Double 20. Le double 10 qui lui a fait tant de misère tout à l'heure, c'est encore à côté. C'est exceptionnel, c'est incroyable ce qu'on vit. Neil Zonneveld qui manque 2 fléchettes de match. Stephen Bunting n'est pas en si bonne position. 118 a terminé en 3 fléchettes. Il a déjà fait plus que ça ce soir. Il a déjà fait un finish 121. Mais c'était un début de match sans pression. Là, c'est un finish pour rester en vie. Let's go Bunting Mental. Il revient à l'anglais. 10 partout. Le Bunting Mental au meilleur des moments. Et on est reparti avec les deux joueurs qui vont tenter de prendre 2 manches d'avance pour s'imposer. Mais là, les 2 fléchettes de match manquées par Zonneveld, elles peuvent trotter dans la tête. Il a rarement joué des matchs avec une telle tension. Il a moins d'expérience. Bunting est quasiment chez lui, à 90 km de Liverpool. Et il commence cette 21e manche par un 180. Alors que Zonneveld ne trouve plus les triples. On en a vu des retournements de situation, on ne va pas s'emballer. Stephen Bunting qui ne pourra pas faire de 9 darter, c'est pas vraiment ce qu'il va chercher là. Ce qu'il va chercher, c'est la manche, puis la victoire. Le 9 darter, on verra plus tard. Mais vous voyez qu'on a vu des sacrés finishes dans cette partie. 164 et 124 pour Zonneveld, 121 et 118 pour Bunting. Mais alors le 118 à 10 manches à 9 pour son adversaire qui était posé sur 40. Avec un double 20 derrière à faire. Attention, Bunting qui a vu son avance fondre. Ça manque de triple. Ça manque de triple pour Stephen Bunting. 57. Il n'y aura pas de finish en étant à 204. Zonneveld doit en profiter. Et il le fait. Il le fait avec un 140 important. Stephen Bunting qui aura 104. S'il a l'occasion de revenir à la cible, ce sera le cas.

sur lequel il a échoué tout à l'heure pour des fléchettes de match. Cette fois, il le fait. Il célèbre. Ce n'est pas une victoire. Mais il célèbre le fait de s'en être sorti dans cette manche et d'avoir peut-être vaincu ses démons. Deux fléchettes de match au double 20 manquées tout à l'heure. Et Zonvelt qui continue de faire la course en tête. 11 manches à 10. On rappelle qu'il faut deux manches d'écart. Zonvelt cherche donc à finir ce match. 12-10. Bunting cherche à l'étirer. 11 partout pour derrière, pourquoi pas, s'imposer 13-11. Et on est en train de dépasser l'heure de jeu dans ce premier tour du World Match Play 2026. C'est incroyable ce qu'on vit. Et dire que juste après, on aura le droit à Luke Littler face à Nico Springer. Ça commence très très fort. Et ça va être comme ça jusqu'au 26 juillet. Notez bien la date. Tous les jours, des fléchettes sur les antennes de l'équipe jusqu'au 26 juillet pour ce World Match Play 2026. Oh, Bunting, elle n'est pas belle celle-là dans le 1. Il lui faut un autre triple. Et en étant à 180, il n'aura pas de finish tout de suite. Que va faire Zonvelt? Un seul triple. Et la Bunting a moins de pression. Mais il doit s'appliquer. Un maximum de triples. 140 pour se laisser tops, pour se laisser double 20. Zonvelt est loin. Mais Stephen Bunting va devoir se concentrer pour rentrer ce double 20. Égaliser à 11 partout et prolonger un peu cette soirée de folie. Le premier est loin, le deuxième encore plus loin et le troisième est trop à l'intérieur. Attention, Zonvelt a un finish à 160. Loin d'être évident, mais mathématiquement il existe. Il faut commencer par un triple 20. C'est manqué. Stephen Bunting qui essaie de se détendre derrière son adversaire. Il sait qu'il va pouvoir revenir à la cible avec 20 à faire. Double 10. Trop à l'intérieur. Double 5. C'est à l'opposé de la cible. Mais il le fait. Il le fait, Stephen Bunting. On se calme. Et oui, c'est ce qu'il est en train de demander à son fils et à ses proches. On se calme. Tout va bien. Papa est là. Papa est en train juste de prendre un petit peu plus de temps que prévu pour gagner ce premier tour. 11 partout. On est reparti. Et les deux joueurs qui vont continuer de devoir avoir ces deux manches d'écart. Et maintenant, le premier joueur arrivé à 13 s'imposera. 13-11 ou 13-12, puisque le règlement le prévoit. À 12 partout, il y aura une manche décisive. On rappelle qu'un premier tour est censé s'arrêter à 20. Enfin, à 10, pardon. Le premier à 10. Ce qu'a fait tranquillement Josh Rock. 10-4 au tour précédent. Il attend son adversaire, Stephen Bunting ou Nils Zonvelt. Les deux sont en train de laisser beaucoup d'énergie, beaucoup d'influx sur la scène. Difficile cette troisième fléchette, Stephen Bunting. Mais bien réalisé. Oh, le 1 pour Zonvelt. Oh, le triple 5. Ça dévisse un petit peu. La fatigue qui se fait sentir. Heureusement, il arrive à rentrer un dernier trip, mais vous le voyez, il est au-delà des 170, il n'a donc pas de finish. Bunting peut-être le premier joueur à avoir un finish dans cette manche, mais lui aussi déraille, dévisse.

0: 2.
1: On sent que Zonneveld essaye de à nouveau conserver ses émotions en lui, garder un maximum d'énergie, un maximum d'influx, un maximum de concentration. Il ne regarde presque pas ce que fait Stephen Bunting quand son adversaire est à la cible.

3 fléchettes pour 53 pour Zonvelt pour mener 12-11. 13 double 20. Ce diable de double 20 qui ne rentre pas. Le pourcentage au double de Nils Zonvelt, il est en dessous des 27%. 11 sur 42. Oh, ce triple 1 de Bunting qui n'est pas beau. Le 17, il ne s'en sortira pas. Et il va laisser une opportunité à Zonvelt de mener 12-11. Qui saura bénéficier, profiter des erreurs adverses le premier? C'est Zonvelt pour l'instant qui mène 12-11 et qui est, quoi qu'il arrive, sur cette manche. Il n'a plus qu'une manche à gagner, Zonvelt. Plus qu'à, façon de parler, pour remporter ce match. Si Stephen Bunting égalise à 12 partout, il y aura une manche décisive, une mort subite. À 12 partout, la règle des deux manches d'écart disparaît. Et on sent que la fatigue commence à se faire sentir, hein. De plus en plus de fléchettes qui s'égarent un petit peu, qui vont dans le 1, qui vont dans le triple 5. Bunting qui retourne dans le triple 18, il en a fait 3 tout à l'heure. Là, il n'en aura que 2, mais c'est pas mal quand même. Le triple 20 qui s'éloigne, le triple 20 qui fuit Stephen Bunting, pas sur cette troisième fléchette. Il s'en sort bien avec 80 de finish. Est-ce que Zonvelt va suffisamment scorer pour arriver dans la zone où les finishes sont possibles? Oui, mais avantage Bunting pour égaliser à 12 partout. Il lui faut un double 20 pour égaliser à 12 manches partout. Il le fait, Stephen Bunting. L'expérience de The Bullet. 12 manches partout. Nous y voilà. Voilà pourquoi le règlement existe. Une dernière manche décisive. La mort subite. Et c'est le Néerlandais Nils Zonvelt. Première participation au World Match Play. Il s'en rappellera quoi qu'il arrive puisqu'il va à la mort subite à 12 manches partout. Pas face à n'importe qui, face à Stephen Bunting. Et pas de trip dans cette première volée pour le Néerlandais. Une fléchette qui s'est perdue dans le 1, mais au moins une fléchette au triple 20 pour Bunting. C'est un peu mieux que Zonvelt, qui a l'avantage d'avoir commencé cette mort subite, puisqu'il a commencé le match et qu'il avait gagné le jeu de la bulle en coulisses, en avant-match, pour décider du joueur qui commençait. Et le public qui applaudit son poulain, son chouchou, à chaque fois qu'il rentre un triple. Madame Bunting qui ne regarde pas le match, elle ne tient plus. Et Tobias, un de ses deux fils, qui crie à chaque belle volée. Il prend l'avantage petit à petit, Stephen Bunting, dans cette mort subite. Il lui faut un triple, ce sera insuffisant quoi qu'il arrive. Avec un seul triple, il n'est pas dans la zone des finishes. Est-ce que Zonvelt va réussir à claquer 2 triples? Et non, il n'y en aura au mieux qu'un, il n'y en a pas du tout. Il n'y en a pas un. Stephen Bunting conserve son ascendant dans cette manche décisive. Et il envoie du triple. Et il envoie du triple. Oh, le refus
Le refus pour Zonneveld qui ne marque 80. Il aura un finish à 160. Mais pour cela, il faudrait que Bunting se manque. Trois fléchettes pour finir 50. Un premier tour incroyable. Double 16. Un peu trop bas. Un peu trop bas. Zonneveld va revenir à la cible. Deux fléchettes de match manquées par Bunting dans cette manche décisive. Zonneveld a manqué deux fléchettes de match plus tôt dans la partie. Et Bunting va revenir à la cible. Troisième fléchette de match pour Stephen Bunting. Elle pèse très lourd. Et elle rentre. La quatrième fléchette de match est la bonne. Le soulagement, la délivrance pour Stephen Bunting et tout son clan. Stephen Bunting se qualifie à la mort subite face à Nils Zonneveld pour le deuxième tour de ce World Match Play 2026. Il retrouvera Josh Rock.

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6: Quel sera le score final de ce France-Angleterre, Régis Testelin?
7: 4-0.
6: Ça reste comme ça. Dave Avan.
8: Roland, c'est pour toi. 5-4.
9: Ah, oh, c'est très beau.
6: Félix Roy.
10: 4-1, pénalty. Il n'a pas dit pour
6: la
10: qui.
6: France. Ah. La France, ouais.
10: 4-1, pénalty. Très...
6: Ok, d'accord.
11: 6-2.
6: Ça sera 6-2.
11: Un but.
6: Ah. Ok. Et enfin, 5-3. C'est l'équipe du soir, bonsoir. Ce soir, c'est en spécial l'équipe du soir. Donc, c'est l'Angleterre qui termine 3e. Les Bleus étaient des 4-0. Non match en première période. Et puis, les Bleus se sont révoltés. Ils sont revenus à 4-3. Fin de match incroyable, 5-3. Et puis 6-4.
10: 5-4,
6: 6-4. Enfin bref, c'était... Deux buts d'écart. Le seul à avoir donné le bon écart. Il est à
11: et
6: côté de moi.
11: Et avoir vu le sens du match.
6: Oui, en plus. Non, mais ça, il ne s'agit pas d'un prolo. Il s'agit d'une lecture du football.
11: Exactement. Ah, voilà. Mais vous rigolez ou quoi?
6: Non, je demande juste...
12: Non, moi, le sens du match, je pense que t'es plutôt de mon côté.
11: Moi, j'ai vu 6 buts des Anglais.
12: C'est plus près du 5-4.
11: C'est pareil.
6: Non. Régis Testelin, qui était complètement à l'envers.
11: Il y a un expert du pronom.
13: Non, je n'étais pas.
10: Dans ce cas-là, moi, j'ai vu qu'il y avait un pénalty.
13: Non, mais le 5-3 ressemble plus au 6-4.
6: Le 5-3 désert le 6-4. On est d'accord.
13: Ah, deux buts d'écart pour les Anglais, il y a deux buts d'écart.
12: Au tennis, ça fait la différence. 5-3, 6-4, c'est pas la même chose.
11: Il y a 4-0.
6: Bon, mes petits, on a assisté donc à cette...
11: Donc j'ai les deux jokers.
6: Bah oui.
10: Pourquoi deux? Quelle honte, bro. Quelle honte, parce qu'il y en a deux.
6: On a assisté
11: y a pas de quiz, par contre.
6: À une petite finale. Si, il y aura un quiz. Ah bon, une petite finale. Match de dingue, là.
13: On a kiffé. Ouais.
11: C'est génial. C'est souvent le cas, non?
6: Non.
11: C'est dans ces matchs-là.
6: Oui, il y a beaucoup de buts.
11: Non, mais comme ça, non.
6: Mais juste un petit plan comme ça sur les visages de mes chroniqueurs adorés. Non, mais là, il y a une banane, il y a un truc. Il y a le poil brillant, il y a l'œil rieur.
12: On a vu du foot, mais non.
6: Bah oui, voilà.
12: Ah si, c'est vrai ou pas?
11: Un foot particulier, celui-là.
13: Du tennis.
11: C'est-à-dire qu'à chaque fois vous allez dans le camp bizarre, vous avez une occasion, quoi. Non, mais nos cases de but.
12: Mais t'as vu les combinaisons?
6: C'était un combat
12: au-delà
6: bizarre.
12: Des buts.
6: C'était un combat bizarre. Régis Testelin, vous qui avez l'esprit clair.
14: J'ai l'esprit clair, c'est quand même très, très, très dommage que Olysée
6: ait manqué à la balle de
14: 4-4. Il en a une où il ouvre trop son pied sur un centre de Malogusto. Et il en a une au
12: sur la remise de
14: combinaison
6: avec une combinaison extraordinaire.
14: Mais c'est le Brésil, c'était magnifique.
12: 70, hein, pas celui de 2026,
14: je précise. Elle passe à ça du poteau. Ils étaient tout près du 4-4. Ouais, c'était génial.
6: Qui a crié?
14: Franchement, j'ai pas du tout senti le.
6: Qui a crié, qui a insulté, qui a invectivé, qui s'est lâché? Non, parce que
15: généralement, je suis un peu plastique, je suis un peu comme
12: ça. On s'est prêt au jeu, nous.
11: J'ai l'impression que les Anglais se sont transformés en Français en mi-temps, non?
6: Ah, pour dire du mal, vous êtes là.
11: Non, mais je sais pas. Mais on a critiqué les Français en première mi-temps.
12: Ah oui, mais on a retrouvé les Anglais de la demi-finale contre l'Argentine. C'est-à-dire les mecs
11: ils commençaient petit à petit.
12: Denver
15: n'est pas entré.
12: Et c'est marrant parce que plus ils défendent bas, moins bien ils défendent.
11: Ouais, mais ils défendaient pas forcément bas parce que de temps en temps ils essayaient d'attaquer. Mais il y avait des espaces.
12: Des espaces de malade.
11: Mais Félix comme en première mi-temps chez la France. Quoi.
6: Félix Roy, bonsoir.
16: Bonsoir.
6: Dans la première partie.
13: Dis plus rien, Félix.
6: Match. Non. Match bizarre. Maintenant que c'est fini. Match bizarre. Vous étiez sur un match bizarre. Non, c'était un sortilège ce match.
16: Ouais, c'était un enchantement à la fin.
6: Non, mais si vous n'êtes pas d'accord,
16: j'aurais aimé. Si,
6: c'est pas un interrogatoire.
16: Non, c'était. J'aurais aimé être une petite souris, comme on dit. Pour voir ce qui s'est passé à la mi-temps, qui a parlé, si des gens ont parlé. En tout cas, voir ce qui a provoqué ce supplément d'âme, finalement, qu'on a vu de l'équipe de France.
12: Le fameux.
16: Peut-être provoqué par la dernière de Didier Deschamps. Non, blague à part, j'aimerais vraiment.
12: Mais les copains de l'équipe, ils vont savoir ça. Hein.
16: Bah, savoir, ou peut-être que les images peuvent sortir à un moment aussi, parce que la Fédé qui tourne et tout machin. J'aimerais vraiment savoir ce qui s'est passé.
6: À la pause, déjà, il y a certainement une gueulante, mais il y a eu du coaching. Upamecano, Dembélé, Barcola.
7: Digne entre.
12: Ça a changé d'autre.
7: Au revoir, Théo Hernandez, Cherki, Doué et Konaté. On s'inquiète pour l'avenir international de ces quatre garçons. Mais ça, c'est autre chose. On est allé au niveau des statistiques.
11: Je savais qu'on était définitif.
16: Ah ouais, mais là, genre Doué et tout. Bon, terminé.
12: Doué, c'est terminé.
7: Désiré
12: plus doué.
16: Okay.
7: Il y a des copains, Lucas Blanchard que je salue, qui est allé chercher des petites statistiques. Être mené par 4 buts d'écart à la pause.
11: Ouais.
7: Faut revenir en 1930. 4 buts d'écart, donc en faveur de la Belgique, elle menait 5-1. Là, on n'a pas trouvé le 4-0, 5-1. Score final 6-1. Et souvent puis le pire, c'était déjà contre l'Angleterre, c'était l'Angleterre B, on était en 1910, wow. L'Angleterre menait à la pause 6-0, score final 10-1.
11: Ils ont mis l'équipe E.
7: Ils avaient gagné 10-1, donc on a vu un match là, on a vu un match digne des scénarios de 1930, de 1910, ouais, un truc de dingue.
16: Avec des défenses comparables.
7: Ah oui. Ah, Malo Gusto, c'était pas ça. Bon, les gars,
16: que lui.
7: J'entends cette petite musique, ce troisième match, c'est pas les Jeux Olympiques, c'est pas le truc. Et en fait, là, il faut le maintenir.
11: Non, mais c'est la cinquième et la sixième place. Ouais. Il faut aller jusqu'où en haut. Comme ça, il y aurait des 12 à 11, on s'éclaterait.
12: Mais
13: c'est une super exhibe. C'est les Harlem Globetrotters, c'est une super équipe.
16: Non, mais l'exception ne peut pas faire la règle.
7: Donc vous verrouillez, vous supprimez cette équipe.
11: Non, oui, c'est pas verrouillé. Mais des matchs comme ça, Ludo. Mais souvent,
16: Ça t'a pas kiffé. Ah, mais tu me remontes en 82, il y en a eu un, et France-Pologne.
11: Des 3-2, des 4-2, il y a beaucoup de buts.
7: Vous vous étiez déçu parce que vous êtes un adepte de la cohérence de la rotation du jeu.
16: Non, j'ai passé un super moment.
7: Ah bah alors.
16: Non, mais. Ah. Je suis pas certain que ça va être toutes les troisième places, ça va être comme ça.
12: Non, mais c'est souvent
16: pas dans l'ordre du système foot en fait.
7: Mais oui,
16: laissez ça aux autres. Les autres le font très bien. Nous, on a un système qui est le gagnant, c'est le gagnant. Une fois que t'es parti en demi-finale, t'es parti en demi-finale.
12: Oui, ça existe depuis 1930, donc.
16: Ouais, mais
12: donc toi,
16: t'as des. Ça aurait été la France. Tu l'aurais regardé. Tu l'aurais regardé le match. Si ça n'avait pas été la France, tu l'aurais regardé le match. Jamais de la vie. Arrête.
12: C'est notre travail.
16: Mais tant mieux, ça tombe sur nous. Génial.
12: Et c'était une super pub pour ce match-là, pour le coup.
16: Oui, mais je suis.
11: Mais IG, c'est rare.
16: L'exception ne fait pas la règle.
11: IG à 2-8 et 3-0-5, ça sert.
7: 2-8, 3-0-5, oui, en effet.
11: Je pense que ça sert.
7: Oui, c'est.
11: Les deux équipes.
7: Je dirais même, je ne vais pas être définitif, je vais dire que c'est inédit.
11: Bah, t'as souvent une équipe qui en a deux. C'est à deux. Et
12: les attaques ont pris le pas sur la défense.
11: Ah ouais. Je crois qu'on défend de mieux en mieux en 2026.
12: J'ai plein de formules comme ça tout le temps.
16: Je crois que le jeu a pris le pas sur l'enjeu.
12: Voilà.
7: Bon, les gars, merci.
11: En tout cas, il y a eu des occasions, c'est rigolo.
7: Les gars, il y a eu un moment des balles de 3-4 aussi, à foison. Je les ai notées là. Donc, Kix, 48e, 4-1, 55, Barcola, 2-4. Et après, il y a des balles de 3-4. Dembélé, hors-jeu, Olysée, 3-4, mais la situation est chaude. 61 minutes, une nouvelle balle de 3-4. Olysée, pas cadré, vous l'avez dit. 3-4, Dembélé, crochette. Spence, mais rate sa frappe. Celle-là aussi. Hein.
12: Oui, ouais. Ouais, elle sort pas de sa chaussure.
7: Celle-là, elle est hein. Et puis, 3-4 avec le kick, Mbappé.
16: C'est bien de vivre les matchs comme ça. En fait, on s'en fout des images.
13: Et après, il y a le coaching de Tourelle.
7: Ouais. Et le coaching de Tuchel.
13: Ah bah attends, il fait Bellingham,
7: Anderson.
12: Bellingham, Anderson, ça le rééquilibre un peu.
13: Vous demandez avec Dev, mais qu'est-ce qu'il fout Tuchel, qu'est-ce qu'il attend pour coacher cette équipe.
7: Vous avez vu son adjoint?
12: De l'adjoint.
16: À la pause fraîcheur, ouais.
12: Celui qui ressemble à Bellingham.
7: Oui, c'est ça, ouais.
13: Et quand il fait rentrer Anderson et surtout Bellingham, sur son premier ballon, il a une occasion de but, tombe sur Maignan. Et derrière, en contre, il aura fait mal.
7: Juste
13: aura...
7: une petite parenthèse par rapport à Bellingham et par rapport à l'avenir de Tuchel. Imaginons que Tuchel, parce qu'à un moment, on y a tous pensé, il va perdre le match.
12: Non, mais Tuchel
7: est-ce que là, Tuchel, là, il est troisième, ça continue.
12: Il ne peut pas rester.
7: Là, il ne peut pas rester, là.
12: Pour moi, il ne peut pas rester.
13: Mais malgré la victoire ?
12: Victoire, la victoire, c'est dans un match, on l'a dit, qui est très très ouvert, qui est dur à analyser.
7: Lui, vous lui mettez même... la valise.
11: Ouais, mais là, par exemple, c'est-à-dire que si Deschamps avait 2 ans de plus, tu dirais qu'il faudrait virer Deschamps.
12: De quoi
11: si Deschamps restait là.
12: C'est pas après ce match, c'est après la demi-finale. Ce match-là, où tu perds complètement pied, il arrive après la.
11: Contre l'Espagne aussi.
12: De quoi?
11: Tu perds pied contre l'Espagne aussi.
12: Non, mais
11: donc
12: c'est ce qu'il dit. Non, mais c'est ce que je dis. Moi, j'étais.
11: Non, mais tu es sur Tuchel.
12: Oui, parce que Tuchel, son truc. C'est un suicide qu'il fait en demi-finale.
11: Ouais, mais ça,
16: Non, mais ça dépend.
11: Moi je trouve que c'est bizarre parce que je ne connais pas Tuchel jouer comme ça.
12: Bah non, mais il l'a fait.
11: Ouais, mais est-ce que c'est pas son équipe qui presque l'a demandé, quoi?
7: Non. C'est eux qui disent en fait.
17: Non, mais quand ils prennent le but, non, mais il le fait 10 minutes après le changement. Oui. Pendant 10 minutes, ils sont acculés.
7: Oui.
17: Et est-ce donc, que c'est pas son équipe les... presque qui demande à faire ça je... Non, mais après, je sais pas.
7: Le coach, tu dois
17: pas. Je trouve que c'est dur de taper que sur lui. Non, mais tu vois, si c'est un Simeone, je te dis oui. Mais un Tuchel qui fait ça, moi, j'ai rarement vu faire ça.
7: Même là, troisième, Tuchel.
12: La gestion de fin de match, c'est panique à bord, ça prouve bien qu'il. Et c'est Bellingham qui lui sauve les fesses, non?
7: Ouais.
12: C'est Bellingham qui lui sauve les fesses, là, ce soir. Ouais. Sinon, c'est le même naufrage. Ouais. On l'a dit, dans ce match, franchement, t'es plus près, à un moment, du 4-4.
7: Ah, oui.
12: Du 4-4 que du 5-3.
7: J'aurais essayé pour le 4-4 une nouvelle fois.
17: C'est un naufrage des deux côtés, si tu vas par là.
12: Oui, bien sûr, mais là, on faisait une insert sur...
17: Tu peux en prendre 5 ou 6, en
12: premier. Là, on fait une insert sur Tourelle.
17: Oui, mais
12: c'est... Mais je dis que ça arrive après une gestion catastrophique de la demi-finale.
16: Mais Dave, tu penses pas que ce match est un petit peu hors du temps quand même, oui, et que tu vois par exemple cette analyse, on peut l'avoir après l'élimination contre la Suisse des Bleus. Mm. C'est paniqué à bord, tu t'effondres, il y a même limite un péché d'orgueil, un truc.
12: Après la Suisse, il y avait beaucoup de voix qui demandaient que ce soit la fin de Didier.
16: Ouais, mais en l'occurrence, la stabilité a eu du bon, tu vois ce que je veux dire.
12: Oui, peut-être.
16: Là, pour le coup, après ce truc-là, tu peux dire oui, effondrement.
12: Moi, je dis effondrement coup sur coup.
16: Moi, le truc qui m'inquiète pour Tourelle, c'est plus un espèce de conflit qui serait ouvert pendant longtemps avec la star de l'équipe.
12: Et avec ça en toile de fond.
16: Ça, oui, mais sinon.
17: Ouais. Bon, je rejoins Félix sur c'est un match comme ça qui est un peu folklore.
12: Oui. Et ton meilleur joueur qui est en conflit ouvert
17: avec toi. Alors ça c'est autre chose.
12: Bah oui, mais c'est un joueur.
17: Ah oui, ça c'est autre chose. Mais
12: tu vas continuer.
17: Tu vas plus attaquer la demi que ça quoi. Non, tu vois.
12: Oui, bah la demi pour moi c'est le désastre. Oui,
17: là il peut y avoir une discussion après l'histoire avec Bellingham ou pas. Tu vois, savoir si ça s'est réglé ou pas.
14: Je vais faire une image, je vais résumer pour Dave Apadou. La demi, c'est le cercueil. Et ce match de la troisième place, c'est le clou du cercueil.
12: Le clou.
14: Clic, là.
17: Ouais, heureusement qu'il a gagné.
14: Le mondial est terminé. Ah, plus, les Français de Deschamps terminent quatrième, donc n'ont pas cette fameuse médaille de bronze. Les Bleus ont-ils réussi leur Coupe du Monde? Eh ouais, ils sont quatrième.
16: On repart là-dedans.
14: Les Bleus, c'est le bilan, mes petits. Je suis désolé. Les Bleus ont-ils réussi leur Coupe du Monde?
16: On avait dit que ça changeait
14: rien. Non, on avait rien dit.
12: On avait rien dit, on va faire un habillage.
16: On avait dit que ce match changeait rien.
14: Les Bleus ont-ils réussi leur Coupe du Monde?
16: C'est dur, ça.
14: Le chroniqueur, l'équipe du soir, si c'est si bah ça mouille, oui, c'est pas possible.
12: J'y vais.
14: Les Bleus ont-ils réussi leur Coupe du Monde?
17: Non, on prend n'importe
14: quoi.
17: Il y a des experts, quand même.
14: Dave Apadou.
12: Je dis non.
14: Félix Roy.
16: Non.
14: Oh.
16: Mais c'est dur.
14: Vous dites non ?
17: Là, t'es dans la nasse.
12: Par contre,
17: tu voulais pas y aller, finalement, tu vas y aller.
12: Ouais, je vais y aller.
7: On va tous se mettre sur toi, tu vois.
17: Un contre trois, en plus.
14: Excusez-moi. C'est exceptionnel. Je vais remplacer un nom, on va faire un super duel. Vous venez là ?
17: Ah, t'as dit non, toi ?
14: Moi, je défends l'autre.
17: Non, tu dis oui.
12: Moi, je dis avec moi, mémé.
14: Régis, j'ai toujours voulu être avec vous, Régis.
17: Laisse-le parler en premier, il va avoir 50 secondes, il va parler.
14: Vous envoyez le genre, s'il vous plaît.
17: Jingle. Bon, allez, mémé, alors tu lances le truc, mémé.
14: Je prends ?
12: Ah oui, tu commences.
17: Mémé, tu demandes qui fait les duels.
14: Vous allez, mémé,
17: alors tu demandes qui fait les duels.
16: Johan.
17: Moi, j'ai dit jingle, c'est bon.
16: C'est bon, t'as dit jingle ? Allez-y, commencez, mémé.
17: On ne sait pas qui commence, il faut
14: avoir l'habillage. On peut avoir l'habillage, s'il vous plaît, Jacouille, est-ce qu'on a l'habillage, s'il vous plaît ? On y va.
16: Mémé, à vous l'honneur.
14: Alors moi, je dis oui, et je suis d'accord avec Régis. Régis a un instinct incroyable. Pourquoi ? Parce que ce qui nous manquait dans cette Coupe du Monde, c'est les émotions, c'est un match. Alors ce match-là, peut-être on l'a perdu. Mais enfin, ce qui nous manquait, c'était ça. C'était un peu de crier sur les Bleus, de les supporter. Ils nous ont énervés, ils nous ont agacés. C'est ce match qui va rester. OK, on l'a perdu. Il y a une demi-finale de Coupe du Monde. C'est une Coupe du Monde qui est réussie. Voilà, c'est tout, mes petits.
17: Vas-y. Après des découpes. Tu l'as pas la formule.
16: Mais attends, je l'ai pas le truc.
17: Ouais, mais là tu.
16: Allez, Félix, on va refaire un claquement. On refait un claquement de doigts.
12: Félix,
17: à vous.
16: Quand on est.
12: Attends.
16: Ah vache. Ah oui. Quand on est excellent, il y a un fardeau qui existe. C'est l'exigence. La France a fait le boulot. Tous les trains sont arrivés à l'heure. Lorsque l'équipe de France devait dominer des adversaires, elle les a dominés, parfois sans émotion, mais en même temps avec une certaine maîtrise qui faisait plaisir à voir. En revanche, quand on est la France et qu'on est favori, craint, on terrifie le monde entier, il faut remporter la compète ou au moins avoir une grosse référence à un adversaire de très gros calibre qui tombe. Il y en a eu un, on a pris un bien.
14: On enchaîne, Régis Testolin.
18: Oh ouais. Je pense pas que la France avait forcément les joueurs pour faire beaucoup mieux qu'une demi-finale de Coupe du Monde. Je pense qu'en défense, sur les côtés, au milieu de terrain, et on en avait parlé avant le début de la Coupe du Monde, moi j'avais estimé que cet effectif-là n'avait pas la tête d'un champion du monde. Donc arriver en demi-finale, ma foi, je trouve ça très bien. Je trouve que c'est un bon résultat. On ne peut pas dire que demi-finaliste de la Coupe du Monde, c'est du vent, que ça n'existe pas. Une demi-finale de Coupe du Monde, ça existe, ça veut dire quelque chose. C'est un bon résultat. C'est pas, évidemment, je comprends que vous ne montiez pas au rideau, mais c'est un bon résultat et je m'en satisfais.
19: Le meilleur pour la fin, c'est Vapadou.
12: Régis, qui adore le tennis, il va comprendre l'analogie. Si Sinner arrive en demi-finale de Roland-Garros, qu'il n'a jamais gagné, en battant le 30e, le 40e, le 150e, etc., qui se retrouve en demi-finale et puis qu'il a enfin, il affronte un adversaire à sa mesure, Alcaraz, Djokovic, et qui prend une pilule 3-7-0, comme en gros ce qu'on a pris face à... Tu diras jamais que c'est un tournoi réussi. Donc non, l'équipe de France n'a pas réussi et on ne va pas balancer l'analyse pour une seconde période complètement folklorique contre l'Angleterre dans un match banania.
18: T'as été chercher tes arguments chez Éric Blanc, hein, parce que le tableau du tournoi de tennis, c'est très irrigué, très rico. Ça.
12: Mais c'est ce que je lui ai enseigné.
16: La fin de l'argumentaire aussi.
19: À mon sens, il y a eu un chaos.
12: Vas-y. Il éditorialise vachement. Hein.
19: Président, président, on attend votre...
17: Donc, non, moi, j'irais plutôt sur le non. Parce que ce que les arguments qui ont été donnés sur le côté... Alors, j'entends l'émotion de ce soir, mais ce soir, il n'y avait pas d'émotion. Ce soir, c'était un match pour aller chercher une place qui, en fait, n'a pas forcément trop d'intérêt. Mais c'est sûr qu'on a vu un super match rigolo, agréable, avec énormément d'occasions. Mais l'émotion, on aurait voulu la voir sur la demi. Et puis, c'est le moment où on attendait vraiment cette équipe de France. Comme a dit Dave, c'était ultra... Non, Félix a dit c'est ultra favori. Alors, ultra, je ne suis pas sûr, mais il faisait vraiment partie des favoris. Et quand tu affrontes l'Espagne et qu'il y a autant d'écart avec toi, ça fait très très mal.
19: Il y a quelqu'un qui veut audience.
20: Je peux demander
17: Ludo. Allez-y. Oui, allez-y Ludo.
20: Jo, on a couru après quelque chose dans cette Coupe du Monde à propos des matchs des Français. C'est un match un peu dingue, un match qui va rester. Est-ce que ce match-là, alors qu'il était pour la troisième place, et on s'en moque un peu de cette troisième place, est-ce que c'est un match qui restera? Bon, on va s'en souvenir de ce truc-là. Finalement, moi j'avais l'impression que cette demi-finale... Étiez-vous, on va dire, un peu à l'amnésie. Ce soir, il y a eu quelque chose qui s'est passé dans le registre juste des émotions, ce qui fait pencher quelque chose. Alors même si, évidemment, il n'y a pas le résultat, est-ce que c'est finalement ça qui fait que, hormis la demi-finale, hormis tout ça
17: Moi, le problème, l'émotion, il faut qu'elle soit liée au résultat, à un résultat qui va me faire basculer dans un sens ou dans l'autre. Là, ce soir, il y a eu de l'émotion, c'était rigolo, mais il n'y a pas un truc qui m'a fait basculer que la France gagne ou perde. Ça n'allait rien changer.
20: Deuxième audience. Imaginez que ce soir...
17: Ça fait beaucoup d'audience. Ah, c'est un nouveau en même temps.
12: Visiblement, 30 secondes, c'était pas assez.
20: On n'a jamais le droit.
19: Des que tu n'accordes jamais quand tu es là.
20: Ah non, non, non, c'est le président qui demande l'audience. Moi, je dis juste...
17: Il y en aura d'autres après ou...
20: Non, non, c'est tout.
17: On fait quoi? On a jusqu'à 3 heures, tu peux y aller.
19: Parce qu'après, on a des thèmes à...
20: Imaginons, ça va être un peu de foufisson. Imaginons que ce soir, les Bleus finissent par l'emporter dans une remontada incroyable. Est-ce que là, vous auriez pu nous accorder le point avec Régis?
17: Mais je pense pas.
20: Non, d'accord, ok. Non, c'est tout ce que je voulais dire. C'était court.
17: Non, mais je trouve que l'émotion, elle est liée vraiment au résultat. C'est-à-dire que si tu fais un match comme ça en quart ou en demi, là, tu dis waouh. Non, mais peut-être pas je veux dire, avec des occasions, avec une sensation, tu es mené, tu repasses devant, etc. Oui. Mais là, ce soir,
18: Tu trouves, Jo, qu'on avait une si belle équipe de France ça pour aller chercher le titre, forcément
17: Tout le monde la mettait favorite largement.
18: Je m'en fous,
17: Oui, non, mais moi, je ne pensais pas ça non plus. Je pensais qu'on avait de superbes joueurs devant qu'on n'a pas réussi à les faire jouer tout le temps ensemble.
18: Alors, ce soir, ils ont joué ensemble. Des super joueurs devant.
17: C'est rigolo parce que
18: ce soir, ils ont joué ensemble. Des joueurs moyens au milieu et sur les côtés.
12: Oui, mais je trouve qu'il y a une limite à ton raisonnement.
18: Vas-y.
12: C'est que tu as un point de comparaison, donc tu as deux France-Espagne coup sur coup, c'est-à-dire l'Euro 2024 et celui qu'il y a quelques jours. À l'Euro 2024, l'Espagne, elle était au top, l'équipe de France, elle a été poussive, et tu réussis à mener, je ne sais pas trop comment dans ce match, et miracle des loups, tu as peut-être même une balle de 2-2 à la fin de Kylian Mbappé, mais qui aurait fait mentir le résultat. Mais malgré tout, tu as un tout petit peu existé dans ce match-là. Deux ans plus tard, on t'explique que l'Espagne, c'est un peu moins fort, ce qui est sans doute vrai, et que l'équipe de France, par contre, est beaucoup plus forte qu'en 2024. Donc normalement, ça aurait dû se rapprocher, ou au moins se croiser,
17: C'est un raisonnement de... Je ne vais pas dire ça. Parce que
20: de footix.
17: C'est un raisonnement de footix.
12: Pourquoi?
17: C'est-à-dire parce que tu as deux, trois mecs qui sont au ballon d'or devant. Tu te dis, tu es au-dessus de tout le monde, alors que l'Espagne a démontré que collectivement, elle était très, très forte.
18: Non, mais moi,
17: si tu es deux, comme on disait à l'Euro, Yamal et Williams, et t'ont amené énormément, moi, je disais que les deux latéraux t'ont amené ce manque. Mais donc, le reste,
0: mais t'es largement au-dessus. Mais les footix te disaient, ben non, mais la France va gagner 2-1, 3-1, parce qu'on a les meilleurs.
21: Ça, c'est pas vrai, en fait. Sur l'ensemble de la compétition, l'Espagne présentait pas les mêmes garanties qu'à l'Euro 2024.
0: Moi, je trouve que l'Espagne monte en puissance sur le mondial.
21: Alors peut-être qu'elle monte, mais ce que je veux dire, c'est qu'elle a pas été tout le temps au top comme elle l'a été à l'Euro.
0: Ah, je suis d'accord. Okay. Et ça monte vraiment et sur le quart et tout.
21: Très bien.
0: Le huitième et le quart, c'est très fort.
21: Mais entre l'équipe de France fantomatique de 2024 et celle-là, même si tu l'as dit, il y a peut-être des trucs qui ont été surévalués, malgré tout, l'équipe de France était censée être meilleure. Mais
0: il n'en reste meilleur pas. Meilleure qu'en 2024.
21: Oui, mais c'est de ça dont je parle. Et tu aurais dû donc du coup un peu te rapprocher.
22: Ouais, mais regarde, c'est une question juste d'écart en fait.
0: Oui, ouais, je comprends. L'écart, c'est peut-être mais ce qui ne change pas de 2024 en 2026, c'est que nous, on jouait qu'avec des coups, pour moi. Qu'avec des joueurs qui te faisaient des coups. Et quand ces joueurs-là, quand tu vois sur les deux matchs, ils ne sont pas forcément là, ça veut dire que l'Espagne annihile tout ça.
21: Bien sûr.
0: Eh ben donc ça
21: mais ce que je veux dire, c'est que malgré tout, tu as encore moins existé qu'en 2024. Il est là pour moi le problème.
23: Exister, moins exister, plus exister, l'Espagne, c'est notre plafond de verre. Voilà. Moi, j'ai ce sentiment-là.
0: Ce n'est pas que l'Espagne.
23: C'est contre l'Espagne que ça se voit le plus tous les deux ans. Ça le problème.
0: Moi, je l'ai vu contre l'Argentine. Alors après, ça a duré 80 minutes, il y a 4 ans.
23: Oui.
22: Président.
0: Ah, il est là.
22: On a un habitué des nuits floridiennes qui veut intervenir dans le débat. Giovanni, bonsoir.
0: Ne fais pas la même que Mémé, il y a 10 minutes d'écart. Bonsoir.
24: Ça va Mémé?
0: Et donc la question?
22: Ah ouais, c'est un Mémé New Generation.
0: Et donc ta question?
22: Non, attends, il attend la réponse.
0: Ah. Il n'y a pas de question.
22: On en est où, Giovanni, alors? On était dans un débat.
24: J'ai pas de questions, alors je vais vous...
22: Giovanni, je reprends la main.
25: Mon premier super duel avec Régis Testelin.
0: Bon, perdu,
25: pour sauver
0: bien sûr,
25: le concept de l'équipe du soir, les Bleus ont-ils réussi leur mondial? On part à la show. Régis, c'est un journaliste, un grand reporter de l'équipe, a fait une macro-analyse, brillante évidemment, comme à son habitude. Moi, je suis resté finalement sur cette dernière impression, l'impression du soir, avec un match de dingue. On était en colère en première période, et je pense que vous nous partagez notre sentiment. Et puis à la fin, on finit presque guilleret avec un match de dingue, quoi. C'était, voilà.
23: C'est un métier.
25: J'aurais simplement aimé votre sentiment. Les Bleus, pour vous, ont-ils réussi leur mondial, quoi? Voilà. Est-ce que cette fin comme ça qui arrive, par une défaite, mais fait qu'il y a quelque chose de léger et une émotion qu'on a recherché pendant toute cette compétition?
24: Bah écoutez, savoir finir avec du panache, c'est toujours important, mais voilà, moi je suis navré. Pour ce qui est de la compétition, je reste sur ma faim. J'ai espéré tout au long du mondial. De là à dire que l'équipe de France a raté son tournoi, ça me paraît un tantinet excessif, mais je ne peux pas dire que l'équipe de France l'a réussi. Pour moi, c'est cette demi-finale par rapport aux objectifs annoncés, par rapport au tableau qu'on a eu également. On attendait au minimum une finale, donc je reste énormément sur ma faim, même s'il y a pas tout acheté, je suis encore déçu, j'ai encore le match de l'Espagne dans la tête, il y a plein de choses que je ne m'explique pas, que je reverrai à froid, et pour l'émotion du soir, c'était exceptionnel, c'est-à-dire que, en fait, j'étais contre le match pour la troisième place, et là, j'ai pris un pied monstrueux, c'était un match ping-pong, ça allait dans tous les sens, bon, ça finit sur un score de tennis, peu importe, mais j'ai pris un plaisir monumental.
25: Giovanni, vous glisserez à votre nouvel ami, évidemment, Gianni Infantino, qu'il faut évidemment donc sauver ce match pour la troisième place. Giovanni, je vais vous retrouver. Nous, on va juste faire vous savez, c'est très technique, un aménagement technique. On va repasser avec notre joueur de côté.
22: Ouais, je rassure les téléspectateurs, je suis pas prêt pour être présentateur.
25: Ludo, venez voir.
0: Ce n'était pas d'illusion.
25: Parce que Ludo, vous avez écouté.
0: On peut le noter ou pas?
25: C'est grave. Éblouissant. Je sais pas qui est le plus méchant.
0: C'était
25: honteux.
22: Que vous ayez une meilleure formulation, une verve et tout ça, sa gestion du direct, pour moi, était éblouissant.
25: Alors
22: ah, vraiment. La gestion du
25: direct.
22: C'est dur avec le décalage, en fait.
25: Non, ne vous inquiétez pas.
0: C'était pas ça, c'était avant. C'était naze. C'est pas juste la recette de Giovanni.
25: Vas-y, mets-moi à toi, vas-y. Allez, on commence.
17: les gars.
1: Oh, Ludovic, putain,
17: du quartier, quoi.
1: Ludovic, Ludovic, vous attendez le quiz et vous aurez votre revanche. Ludovic, vous avez répondu oui. Non. Vous étiez parti comme ça. Oui. Parfois, les questions arrivent. Et puis, finalement, ouais. dans ce concert-là de débat et tout ça, est-ce que votre position a un peu évolué?
2: Non, pas du tout. Parce que moi, ce que j'attendais, c'était le match contre l'Espagne. Et quand on voit la différence de niveau qu'il y a eu entre les deux équipes, c'est là que j'avais envie de prendre de l'émotion. Alors certes, réussi par réussi, moi j'aurais pu accepter qu'on perde cette demi-finale comme Régis, c'est-à-dire qu'il n'y avait pas de honte à se faire éliminer en demi-finale, parce qu'on avait prévu d'être dans le dernier carré. Une fois que tu es dans le dernier carré, il peut se passer énormément de choses.
21: Et comment tu l'appelles ?
2: Voilà. Et ça peut arriver de passer à côté d'un match. Mmh. Mais là, cette différence qu'on a vue par rapport à... Régis dit est-ce qu'on a une meilleure équipe, pas une meilleure équipe, est-ce qu'on était le favori, pas le favori, on a quand même des monstres au poste qui auraient pu nous faire basculer. Quand on voit, quand on est proactif comme ce soir, quand on est sérieux, quand on est à l'unisson, quand cette équipe elle va vers l'avant, en fait. Quand cette équipe elle se donne la chance d'être un peu plus haut, d'harceler, de faire les efforts, quand on fait tous ensemble, pas quand la défense est derrière et puis ceux qui sont devant, ils font le travail à moitié. Là, piqué à l'orgueil, tout le monde a réagi comme il fallait réagir. Et à ce moment-là, cette équipe-là, elle devient un rouleau compresseur. Alors après, on l'a vu, elle peut concéder des occasions, mais elle peut marquer à chaque fois qu'elle rentre dans la surface adverse.
22: Erreur de l'adversaire.
2: Quand tu fais l'action, le double 1-2 entre Olise et Mbappé, le double 1-2 entre Olise et Dembélé, tu peux mettre n'importe quelle défense quand il joue à ce niveau-là avec cette concentration-là. Et cette envie-là,
23: je suis désolé, inarrêtable. Je vais pas paraître insistant.
2: Donc pour moi, mais si tu fais, je suis désolé, perdre de cette manière en demi-finale, dire qu'on a réussi notre mondial.
23: Si tu fais du un par un des joueurs de cette équipe de France, certains, Mike Maignan, Luc Adigne, Théo Hernandez, tout ça, des joueurs qui ont été titulaires, Jules Koundé, Tchouaméni, franchement.
1: C'est neutre.
23: Mais on n'est pas dans le très très haut du panier quand même. Et c'est la moitié de l'équipe, ça.
2: Et l'Argentine, elle n'a pas que des cracks partout non plus.
23: Bah oui, mais enfin, ils ont un collectif qui est meilleur que nous.
2: Eh oui.
23: C'est
2: ce que je te dis.
1: Giovanni Castaldi, ce qu'on a à travailler, c'est vos débats, dans cet échange.
2: C'est l'expression collective.
1: Giovanni s'invite entre cet échange entre Régis Testelin et Ludovic Obraniak.
3: Oui.
2: Je suis meilleur consultant quand même.
3: Oui, Ludo, t'as été très bon. Mais justement, moi, c'était pour aller dans ton sens. Régis, je trouve que l'argument du on n'a pas des cracks à tous les postes, en fait, t'as raison d'insister sur le fait qu'on, sur le papier, peut-être qu'on a surévalué ce côté favori. Mais en revanche, la belle symbolique de cette équipe espagnole, avec un Lamine Yamal pas au top, etc., prouve quand même que quand on a une grosse base collective et une structure, ça permet quand même de répondre à certaines carences sur des postes, chose qu'on n'a pas réussi à faire.
1: Les carences sur les postes. Maintenant, je me prends pour un chroniqueur. C'est souvent une question que je voulais vous poser, et puis finalement, je la pose pas et tout ça, mais ce soir, on ose tout, ça qu'on me reconnaît. les latéraux. Ouais. Est-ce qu'on peut avoir des latéraux aussi, je veux dire, moyens, dans une équipe qui est portée vers l'avant? Est-ce qu'en général, les grandes équipes offensives, il y a toujours des latéraux qui sont un petit peu au-dessus du niveau moyen. Vous m'avez dit, Yamal et Nico Williams, ce moment, ils ne sont pas terribles, mais derrière, il y a Porro, il y a Cucurella. À chaque fois que j'ai vu une équipe offensive, à chaque fois, il y avait la participation des latéraux et une menace des latéraux pour aller vers l'avant.
23: L'Espagnol, il joue à 5 au milieu, avec Cucurella qui a la même hauteur que les milieux et Pedro Porro qui a la même hauteur. Ils ne sont pas forcément meilleurs que Digne ou Koundé individuellement, mais au moins, ils viennent s'aligner, ils viennent jouer ensemble.
21: Enfin, Porro, c'est un mec qui est à Tottenham qui joue le maintien.
1: Romero aussi, qui est à Tottenham.
17: Il se libère avec l'équipe. Il retrouve des repères. Après, il n'y a pas des cracks dans toutes les équipes qui vont au bout dans les mondiaux, dans les euros. Quoi.
1: Non, mais là, les mecs, ils se surpassent. C'est pour ça que je n'ai pas dit. On n'avait pas de cracks.
21: Le coach les bonifie aussi.
17: Peut-être aussi ça. Des joueurs.
1: Quand tu prônes un football offensif, est-ce que les latéraux, et on va dire l'importance des latéraux sont déterminants pour finalement
17: toute cette équipe. Mais tu un football offensif, non? Dans notre manière de jouer, dans la philosophie de notre jeu? Je ne trouve pas, moi. Je ne trouve pas. Je trouve qu'on joue et qu'on envoie devant et puis que devant...
21: L'argument du jeu offensif, il tire sur le fait qu'on est quatre attaques.
17: Où j'ai du regret par rapport à cette équipe et ces quatre de devant, c'est qu'en deuxième mi-temps, ce soir, on a vu des combinaisons entre les mecs. Il n'y a pas eu juste Mbappé qui a pris le ballon qui a marqué. Il y a eu des combinaisons, des échanges, ils se recherchaient dans les zones pour chercher des triangles, jouer à plusieurs.
0: Et ça, on ne le voyait pas. Moi, je ne l'ai pas vu et je l'ai eu en deuxième mi-temps.
23: On a une façon de jouer qui est complètement dépassée. En 2026, le système de jeu de l'équipe de France, il est dépassé. Il faut appeler un chat un chat. Ouais. Plus personne joue comme ça. Tout le monde fait le pressing, tout le monde va chercher l'adversaire.
4: Oui, ça.
23: Non ?
0: Oui, oui, oui, bien sûr. Non, mais après, tu n'es pas obligé d'aller chercher l'adversaire tout le temps, mais au moins tu joues ensemble. Quoi. Oui. Tu restes dans une surface.
23: On est toujours bloc médian, comme disait Ludo, on s'est un peu ringardisé sur notre façon de construire le jeu, de le subir, de toujours faire.
22: Sur le côté coupé en deux, surtout. Voilà. C'est ça qui est vraiment anachronique. Parce que l'Argentine, par des gros moments de match, elle ne va pas chercher, elle est recroquevillée, elle reste en bloc bas, machin, mais par contre, c'est ce côté unité.
25: Mais en tout cas, il y a quelque chose dans cette équipe d'Argentine, il y a à chaque fois une idée commune. Le match contre l'Espagne par rapport au match de l'équipe de France, y en a qui faisaient le pressing et Dembélé qui regardait derrière, ça allait pas, machin. Enfin, il y avait plusieurs idées. En général, dans les grandes équipes, il y a une idée commune qui peut changer au fur et à mesure.
21: Oui, mais tu sens jamais qu'ils ont de problème avec ce qu'ils sont. C'est-à-dire avec ce qu'ils sont dans un moment du match. Exactement. C'est-à-dire que le choix il soit de renverser l'équipe adverse ou de résister, j'ai l'impression qu'ils font ça toujours ensemble, qu'ils sont connectés les uns aux autres, qu'ils acceptent l'idée du moment.
4: Les Argentins.
21: Oui, les Argentins. Non, mais c'est vrai, ils ont ce truc-là. Alors, je ne sais pas comment ça se construit, etc. Est-ce que c'est un truc de coach? Est-ce que c'est un truc qui va chercher un peu plus dans leur culture foot?
22: Puis même sans parler de 2026, juste sur les 15 dernières années, il y a un truc qu'on n'a pas réussi à faire, c'est de construire un vrai milieu de terrain. Ouais. Le double pivot, individuellement, avant l'Espagne, largement au niveau, même plutôt bon, j'ai trouvé. Je rajoute Koné qui est quand même très
4: pas poussé dans ses retranchements.
22: Mais bon, faisait le taf, il n'y avait pas de raison de craindre une explosion. Et surtout, on n'a jamais réussi à trouver qui des quatre, que ce soit Doué ou Olise, allait pouvoir, en redescendant, construire. Et pas faire comme l'Espagne où effectivement les deux latéraux font que tu as une ligne de 5 et que ça combine entre eux. Et on n'a jamais réussi à trouver ça. On a eu deux mecs isolés.
25: Deschamps a réagi, mes petits, je vous coupe, je suis désolé, mais Deschamps a réagi, il a été interrogé par Virginie Saint-Cily sur. Mais qu'est-ce qui s'est passé à la pause dans le vestiaire? Qu'est-ce qu'il nous raconte, Didier?
5: Oui, sur M6, effectivement, il a parlé. Quand on est mené 4-0, on fait une première période pas présentable. Il y a eu une réaction. On a deux occasions d'égaliser à 4 partout. Les deux occasions de Michael Olise. Malheureusement, on ne l'a pas fait. C'est de ma faute parce que je n'ai pas dû faire ce qu'il faut en première période. Il prend un petit peu la responsabilité de cette défaite.
22: Du coup, on ne sait pas trop ce qui s'est passé.
25: Il a changé ses 4 joueurs. Donc, à la pause, on vous l'a dit. On passe. Pardonnez-moi, parce que qui gagne? Est-ce que c'est Régis et moi ou est-ce que
23: il va le faire. C'est toi, t'as truqué la régie.
22: Évidemment.
23: J'espère que t'es au moins capable de ça.
25: J'ai rien truqué. Donnez-moi la victoire si vous êtes viré.
21: Il a Gianni.
0: Tu pourras en refaire.
22: On reste dans nos postes respectifs.
21: Même pas capable de trafiquer sa propre émission. Non, je rêve.
25: Ah, quel incompétent. C'est pas possible. Parlons de Mbappé, parce que Mbappé, paf, à un moment, je me suis dit, mais Justo est menacé. Alors, il a 10 buts. Il a 10 buts. Il a 22 buts en tant que meilleur buteur à la Coupe du Monde. Ouais. Messi est à 20. Est-ce que ce soir...
22: 21. Messi ne fait pas un triplé.
25: Ce soir, il a marqué l'histoire du Mondial. Est-ce qu'il a écrit une grande page? Est-ce qu'il a écrit une page importante? 22, on dit. On dit 22.
0: Oui, mais 22 lui et 21 Messi.
25: Oui, d'accord.
0: Donc, ce n'est pas bon pour l'Espagne. Ça va réveiller Messi.
25: Mais petit, est-ce qu'il a écrit ce soir une grande page de l'histoire de la Coupe du Monde?
22: Oui,
25: 10 buts.
22: Si Messi ne met pas un triplé, parce qu'il sera ex-aequo s'il en
0: met un doublé.
22: Si Messi ne met pas un triplé, Mbappé sera le premier joueur de l'histoire du foot à être meilleur buteur de deux compétitions différentes. C'est hallucinant.
23: Si
22: il
23: sera pas meilleur buteur, ce sera Messi.
0: Ah non, oui, tu parles de.
22: Si Messi ne met pas un triplé.
0: 7 Coupes du Monde.
23: S'il en met deux.
22: S'il en met deux, ce sera égalité.
23: Et mais ils sont départagés à.
22: Ah, par les pénalties?
23: Par les passes.
22: Bon, bah, si Messi ne met pas.
21: On reprend. Si Messi ne met pas un doublé.
25: Mbappé a-t-il marqué l'histoire du mondial? Oui.
23: Mais oui.
25: Oui. Mais voilà, déjà.
0: De ce mondial.
22: Elle est sans faire.
25: Ah oui, de ce mondial.
0: Du mondial.
25: Non, de ce mondial. De ce mondial. Alors, 10 buts, marquer 10 buts, là encore, faut revenir à la Coupe du Monde 70.
21: Gerd Müller.
25: 10 buts. On a Jules Fontaine tous les 4 ans. Et puis Coxis, Sandor Coxis, c'était 11 buts à la Coupe du Monde 54.
21: C'est fort.
25: Sinon, tous les meilleurs buteurs n'ont jamais marqué la dizaine. Oui. Voilà, c'était 8, c'était 9, c'était maximum, voilà, mais c'était jamais 10. Ouais. Ça pèse quand même.
0: Bah, ouais, dans l'histoire, à la fois ce soir et à la fois aussi des mondiaux en général, bat le record, on attendra demain. Mais... Ouais. Ben oui,
21: c'est même plus ça d'ailleurs, moi je trouve.
0: Oui.
21: C'est plus l'œuvre sur 3 Coupes du Monde qui est colossale en fait. Parce que là, bon, ok, ce soir, c'est très bien, il le marque, mais on l'a dit dans le match de la troisième place, etc.
25: Et Justo, c'était 4 buts, hein, bien sûr, les RFA. Hein.
21: Bien sûr, on est d'accord.
25: Il aurait pu en marquer 5,
21: on est d'accord. Avait marqué un mais sur moins de matchs, vous l'avez dit, c'était 6. Sur 6 matchs, mmh. Voilà. Et 6 matchs, je ne pense pas qu'il ait croisé beaucoup d'équipes comme l'Irak et tout. A priori, c'était à chaque fois du lourd.
22: Il en fait une, deux passes des soirs.
6: Sur ex aequo en passe des.
22: Ouais. Ah, c'est ça, donc c'est les pénaltys.
6: Non.
22: Parce que sur le site de la FIFA, ils ne départagent pas les. C'est pas départager les meilleurs buteurs.
21: On en parle là-dessus.
6: Ouais. Là, il a réfléchi. Donc
22: c'est... Bah, comme vous ne m'avez pas laissé finir, j'ai fini.
25: Mais c'est pas grave. Si
6: on ne te laisse souvent pas finir, toi.
25: Non, mais si je vous ai.
6: T'as dû avoir un truc dans ta jeunesse, toi.
25: L'histoire, là. On dirait Colombo. Encore une petite question.
21: Non, mais c'est.
22: Je suis arrivé ce matin, vous ne saviez même pas que ça n'était jamais été fait. Arrêtez. Je suis en train de vous dire, ça n'a jamais été fait que le mec soit débuteur de deux
25: coups de tourner autour du pont.
22: Vous dites non. Est-ce qu'il a marqué l'histoire? On est en train de vous expliquer factuellement que oui, et vous dites mais non, on s'en fout des chiffres, est-ce qu'il a marqué l'histoire? Arrêtez, mais bon, là, on peut pas
25: l'histoire de passe décisive. On aura un complément d'information dans quelques minutes.
21: Mais c'est mon
8: quelle est la question? Quelle est la question?
21: Oui, au final, je sais même plus.
25: J'ai marqué l'histoire du
8: monde.
25: Voilà.
8: Oui. Oui. Voilà. Mais oui, 22 buts en Coupe du Monde, il est number one et il est number one de la Coupe du Monde 2026.
22: Et il n'a pas fini. Hein.
8: Oui. Oui, non, mais bien sûr.
21: Et le nombre de buts aussi qu'il met, alors j'ai pas la stat, mais dans les matchs à élimination directe, ça compte aussi. Parce que par exemple, il y a le. Ah, ils ne sont pas dans le même range, forcément, mais par exemple, Cristiano Ronaldo qui a 10 ou 11 buts, je crois. Il en a mis un dans les matchs à élimination directe. Ça pèse aussi. C'est-à-dire que quand tu fais ton beurre sur les matchs de poule, etc., c'est déjà bien, c'est la Coupe du Monde et tout. Mais le vrai juge de paix, c'est les matchs à élimination directe. Et lui, Mbappé, je n'ai pas fait le compte, mais je pense qu'il a un ratio de ouf, quoi. N'est-ce pas, Félix?
22: Non, parce qu'il y a. Je suis d'accord avec
25: lui. Dans quelques minutes.
6: On
25: serait méchant, mais après là. Bah, évidemment. On est ensemble jusqu'à 3h du matin.
6: Méchant à un moment donné.
25: Bah oui, bah je suis.
21: T'es trop gentil ce soir.
25: 3h, c'est 3h. Quelques minutes, les petits. On parle de Mbappé. Méchant.
6: A tout de suite.
21: Méchant.
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7: ...6-4 pour l'Angleterre. Match fantastique, remontada extraordinaire, match de dingue. 4-0 pour les Anglais à la pause, puis 4-3, puis on a espéré. Et puis,
8: Deux doigts de dire match de légende.
7: Et puis Bellingham est entré. Non, match de dingue, mais c'est un match qui va compter dans mes souvenirs, en tout cas, dans l'appréciation du foot. Tanguy, l'heure est grave.
9: C'est un match qui compte. 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
7: 10 buts pour Kylian Mbappé, qui est en lice pour terminer meilleur buteur de la Coupe du Monde, ce qui serait une première depuis Gerd Müller en 70, et deux fois d'affilée, ce qui serait jamais réalisé par un buteur. Merci à vous, mon cher Félix. Il en est à 22 sur l'ensemble des Coupes du Monde disputées. Est-ce qu'il a écrit et marqué l'histoire de la Coupe du Monde, de cette Coupe du Monde et des Coupes du Monde? Oui, évidemment. Mais évidemment, on aime un peu critiquer. Jérôme disait, il y avait quelque chose quand même que vous vouliez souligner. Bon. Et vous l'avez souligné en disant, magnifique buteur, mais il y a un petit mais. Eh ben, on
10: l'apprend pas ce soir. C'est un buteur qui régulièrement marque avec son équipe, mais qui régulièrement ne gagne pas avec son équipe. Donc la question se pose, en fait. Moi, je la pose depuis pas mal de temps, mais avec le PSG, ça a été le cas. Alors, pas gagné, on parle des grands trophées, pas des championnats. Mais même avec le

0: désolé, mais est-ce que c'est vous partagez ce constat, Giovanni?
1: Bah, disons que moi j'étais quand même très sceptique et je m'en suis pas caché avant la Coupe du Monde. Hein. Ces matchs de préparation, je les avais trouvés largement insuffisants. Je trouvais aussi qu'il n'avait pas cette capacité, par exemple, à fédérer comme a pu l'avoir Lionel Messi en 2022 ou comme sur les sacres du Paris Saint-Germain a pu le faire Ousmane Dembélé. On a tous en mémoire ces souvenirs de l'œil habité d'Ousmane Dembélé sur les séquences de pressing. Autant sur cette Coupe du Monde là, voilà, il a été d'un niveau exceptionnel. Je trouve que dans le jeu par séquence, il a fait des choses où il a simplifié, il a pas forcé. Moi, j'aime pas quand il décroche, qu'il se prend pour Neymar ou qu'il se prend pour un autre. Je trouve qu'il a pas le jeu comme ça. Je l'ai revu faire des appels à vide, chose qui faisait pas. Maintenant, la question du leadership, et là, en fait, c'est factuel. Bah, on t'attend là pour marquer des buts, mais on t'attend aussi dans les moments difficiles. Et sur le match face à l'Espagne, force est de constater, même s'il est en bout de chaîne, même s'il dépend des autres, et qu'il n'y a pas eu cette révolte attendue. Donc la question est légitime, même si je peux comprendre que ça soit extrêmement compliqué à assumer, vu le mondial de Mbappé en termes de stats. Voilà, il a fait quelque chose de sensationnel, faut pas lui enlever.
0: On revient toujours à la même question.
2: Il y a un autre côté aussi, en plus de ça, c'est que je trouve que dans ces équipes, en club, alors en sélection ça l'est aussi mais moins, mais je trouve qu'il éteint les autres joueurs, quoi. Tu vois, ça fait plusieurs matchs on dit Olise a disparu, Dembélé a disparu en équipe au Real, Vinicius, Bellingham, ils n'étaient pas au niveau qu'ils avaient précédemment. Au PSG, on critiquait Ruiz, on critiquait Vitinha. À partir du moment où il s'en va, il y a des joueurs s'expriment. Donc moi je dis pas, c'est pas une critique envers lui. Mais c'est un constat depuis des années, quoi, en fait. Et donc, je me demande, est-ce que ça vient de lui?
3: Tu ne penses pas, Jo, que pour reprendre l'équipe de l'exemple du PSG et du Real des deux dernières années, il a, et c'est peut-être pas de son fait, mais du fait de le recruter lui, il a évolué dans des équipes mal construites? Parce que quand tu dis Vitinha et Ruiz s'émancipent, enfin, il y a Messi et Neymar qui partent aussi. Est-ce que tu ne penses pas qu'il pâtit du fait d'être dans des équipes
2: ils ont pas eu ce problème-là
3: mal construites? Tu vois ce que je veux dire?
2: Oui, mais ils ont pas ce problème-là ailleurs.
3: Oui, non, bien sûr, mais c'est pas pour aller sur Messi et Neymar, mais c'est parce que non, c'était pas le seul, en l'occurrence, qui phagocytait le truc. Mmh. C'est que le Real Madrid, des deux dernières saisons, l'effectif n'a aucun sens. Dans sa construction. Bah après, tu perds des tauliers au milieu et tu les remplaces pas. Et t'empiles les mecs devant. Alors, est-ce que, moi, la question à laquelle j'ai pas de réponse, est-ce que c'est le fait de prendre Mbappé qui te fait fissurer un moment et empiler les mecs et mal construire tes effectifs parce que c'est très compliqué à faire? Ou est-ce que, et ça arrive, un mec va faire toute sa carrière en étant exceptionnel parce qu'il l'est, mais dans des mauvaises équipes.
2: Ouais, mais ça veut dire qu'à chaque fois qu'il passe quelque part, c'est l'effectif est mal construit, en fait.
3: Bah, en l'occurrence,
2: si c'était une fois au Real Madrid comme ça, je pourrais l'entendre. Mais ça a été tout le temps. Et tu me dis Messi Neymar, mais ça s'est passé avant aussi. Avant que Messi Neymar était là, ça s'est passé. Ça se passe au Real. Alors, est-ce que c'est l'effectif, pas l'effectif? Peut-être, mais on parle d'un joueur, on parle de Kroos, tu vois. Parce que t'enlèves Modric, Kroos, l'équipe est finie.
3: Et Modric.
2: Ouais, mais Modric, il était sur la fin, il rentrait sur des fins de match. Oui, mais il jouait la fin. Sur la dernière année au Real, il joue quand même. 20 minutes, il rentre pas.
3: Il joue quand même, il change des choses quand même. Non, mais honnêtement, c'est juste au milieu.
2: Mais je veux dire, il y avait un équilibre dans cette équipe. Et là, dès qu'il arrive, il n'y a plus d'équilibre. Mais pourtant, ils n'ont pas changé tactiquement. Hein.
4: Mais sur le mondial, je trouve le constat, moi, je le trouve quand même sévère. Parce que. Alors, 2018.
2: Mais il y est quand même.
4: 2018, c'est pas le même joueur, je comprends. Ok, ils vont au bout, t'as une machine collective et lui en fait partie, il est un peu le X-Factor, celui que t'attendais peut-être pas à ce point-là. Ok, très bien. Merci. Et 2022, ça se joue à une pointure de chaussure. À une pointure de chaussure, le même constat, il est qu'il est double champion du monde. De quoi?
2: Bah, ça se joue le 2-1 du pénalty. S'il n'y a pas ce 2-1 du pénalty, tu finis 2-0, on n'en parle plus, quoi.
4: Oui, mais très bien.
2: Après, tu peux voir l'histoire de.
4: Non, mais c'est pas ça. Ce que je veux dire, le truc de Colomani, il y est. Ouais. Et c'est un arrêt, l'arrêt du siècle, qui change la même lecture qu'on va avoir sur Mbappé. Et il est double champion du monde. Donc.
0: Dans quelques minutes, la suite de l'équipe du soir. On ira faire un tour du côté de la maison de Tanguy Le Sévillier pour faire un récap de l'actualité du jour avec un superbe Sexas. On reviendra sur cette rencontre et on fera le bilan. De qui? De Didier Deschamps. Allez, à tout de suite.
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29: Tanguy le Sévillé, Tanguy. Je crois que Kix
0: à parler.
1: Qui
0: à parler.
1: Eh oui, de ce classement des buteurs sur cette Coupe du Monde.
0: On l'appelle même plus par son nom.
1: Kylian Mbappé. Voilà, il a parlé de Lionel Messi qui marque tout le temps. Et demain, ce dimanche, il marquera, c'est sûr, en finale. Moi, je veux aider mon équipe. J'aurais préféré ne pas être le meilleur buteur et jouer la finale demain. Ça reste positif pour mon héritage. Mais ce n'est pas la première chose qui traverse mon esprit. Il est à 10 buts. Lionel Messi à 8 buts.
0: Voilà, la legacy.
3: L'héritage.
0: L'héritage de legacy. Vous vouliez reparler du Kix?
4: Non, mais il faudra.
0: Non, mais. Si.
5: Vous me dites, c'est comme les footballeurs, ils connaissent toujours par un
0: Messi.
4: C'est un débat super intéressant et en même temps hyper clivant. Parce que tu te dis comment on peut ne pas se dire qu'un mec qui a ce talent, en tout cas sur cette deuxième période, ce qu'il nous offre. Comment on peut. En fait, la vraie question qui va se poser là-dedans, pour pouvoir regagner à nouveau avec l'équipe de France, c'est comment on fait avec lui. Est-ce qu'on refait ce qu'on a fait pendant un moment, c'est-à-dire comme avec Messi.
0: Le chèque en blanc. Quoi.
4: Comme avec Messi, c'est-à-dire que, OK, on part du principe que ce garçon-là, on n'arrivera pas à le faire évoluer dans ce que demande le foot moderne, c'est-à-dire d'avoir un œuf qui travaille, mais qui travaille vraiment pour pouvoir gagner.
0: Ça, c'est terminé, ça.
4: Je sais pas. Peut-être que Zidane est capable de convaincre Mbappé de faire mieux. Parce que si donner ne serait-ce qu'un tout petit peu plus sur le jeu sans ballon, vous l'avez vu là quand il est dans ces conditions, quand il demande dans la profondeur, quand il vient au jeu, quand il prend la. Putain, mais il est inarrêtable, en fait. Donc, s'il pouvait nous aider ne serait-ce qu'un tout petit peu, quand à un moment donné, l'équipe de France n'a pas le ballon, parce que notre grande faiblesse. C'est aujourd'hui, on ne sait pas récupérer le ballon. Mmh. On ne sait pas où le récupérer, comment le récupérer. Et d'ailleurs, on s'est fait trouer. Il ne faut pas oublier que ce soir, on prend 6 buts. Hein. Ouais. Mine de rien. Ouais. On a passé une super soirée, mais on a pris 8 buts en 2 matchs. Donc, il va falloir se poser la question de est-ce que lui, on arrive à le convaincre de faire un tout petit peu plus. Et dans ce cas-là, on va avoir une équipe de fous malades et on sera quasi injouable. Soit il faudra repartir sur un truc. Bah, peut-être moins séduisant, avec mais plus de travailleurs autour de lui. Il n'y a que comme ça, à mon avis, que l'équipe de France peut regagner à nouveau.
3: Okay. Mais c'est pour ça qu'on verra aussi, ça va être intéressant, le travail avec Mourinho, au Real. Voir si Mourinho, parce que Mourinho a quand même eu tendance à piquer certaines stars de son équipe, Benzema, Ronaldo. Et Ronaldo, il n'a pas hésité. Donc on va voir si en le piquant, peut-être qu'il pourra faire un peu plus de ce que dit Ludo.
0: Bon, on a l'occasion de suivre ça avec des conférences de presse qu'on attend. Giovanni Castaldi, vous êtes envoyé spécial, vous êtes depuis un mois et demi du côté des États-Unis. Mbappé, je sais pas, je me présente, my name is Giovanni Castaldi, I'm French. Et tout de suite, on vous parle de Mbappé. J'ai l'impression que c'est cette histoire-là que vous allez nous raconter, non ?
6: Parle mieux, quand même.
0: Oui.
8: Ouais, honnêtement, c'était déjà assez. c'était déjà...